0: Alors, nous allons en effet redescendre par le menu le festival, ce palmarès, cette sélection. Et à titre d'introduction, Pierre, je pense que ce serait utile de commencer par une espèce d'impression générale, une petite synthèse. Qu'est-ce qu'il faut selon toi retenir de ce festival? Quelles sont les grandes lignes de force? Et quel est ton sentiment à l'issue de la clôture de cette quinzaine?
1: Commençons par le point d'entrée qui me semble être l'affiche de ce festival de Cannes, hein, puisque c'est une photo qui est extraite du film Thelma et Louise. Donc, pour rappel, Thelma et Louise, c'est l'histoire de deux femmes qui se rencontrent et qui vont vivre une aventure qui va les amener jusqu'à un point paroxystique. Et quand on a commencé à découvrir les films du festival de Cannes, on a mieux compris ce choix. Puisqu'il y a beaucoup de films qui se veulent être des portraits de femmes, des portraits de couples de femmes. Et c'est quelque chose qui est vraiment en ligne rouge dans beaucoup, beaucoup de films. Et puis, il y a aussi cette deuxième ligne de force qui est apparue, on va dire, sur la deuxième semaine, qui était une visite mémorielle, hein, on va dire, de conflits passés avec un gros, gros focus sur la Seconde Guerre mondiale, hein, puisqu'il y a de nombreux films qui ont traité ce sujet, et même la Première Guerre mondiale, si on retient Coward. Donc ça, c'est un peu pour la thématique, les deux thématiques principales du festival. Il y a toujours quelque chose qui en ressort lorsqu'on découvre les premières journées et les premières projections de films. Et puis après, un sentiment général, qui est quand même que ce festival était quand même très austère, j'ai trouvé. Il y avait beaucoup et surtout une sensation prégnante qu'il n'y a pas vraiment eu de véritable coup de cœur si on fait la comparaison avec l'année dernière où on est ressorti vraiment enthousiasmé à plus d'une reprise lorsqu'on avait vu des films. Je pense notamment à Sirat, à Valeurs Sentimentales et L'Agent Secret, trois films qui avaient été primés au Festival de Cannes l'année dernière. Et là, je trouve que il y a pas cet élan du cœur, en fait, à titre personnel, en
0: Ouais.
1: tout cas.
0: Ouais, moi je dirais que oui, notre réaction fait écho à la réaction dominante hein, de la critique et des journalistes. Réaction qu'on pourrait qualifier de mitigée, hein, pas scandalisée non plus, mais réservée, avec effectivement ce qui nous a été présenté, et je pense que comme tu as raison de parler de la sélection, parce que tout commence et finit par la sélection. Il nous a été présenté, donc pour moi, c'est un cinéma de la thèse, un cinéma du symptôme, du diagnostic moral, et qui a pris le parti d'être un cinéma avant tout illustratif. Et que ce soit la sélection ou le palmarès, pour moi, Cannes 2026, c'est la célébration du cinéma comme prise de position, plus que comme acte formel et comme désir de privilégier le fait de montrer plutôt que de dire. Voilà. Je trouve qu'on a vu beaucoup de films qui nous disaient quelque chose,
1: Ouais.
0: parfois avec énormément de virtuosité, mais je serais un tout petit peu plus critique que toi finalement parce que je trouve que trop souvent les films que nous avons vus se sont retrouvés prisonniers de leur sujet, se sont retrouvés engoncés par les thèmes et le message qu'ils voulaient porter, à tel point que le cinéma parfois devenait orphelin de ce fait. Et je trouve que c'est vraiment dommage. C'est peut-être d'ailleurs le cas dès les premiers films, quand on voit un film dont nous n'avons pas parlé pendant nos capsules, qui est ce film La vie d'une femme, qui donne l'occasion à Léa Drucker de nous épater vraiment hein, par la qualité de son jeu, l'intensité de son jeu, la justesse de son jeu. Mais c'est une structure filmée.

0: Le festival a vraiment décollé à partir du dimanche, du premier dimanche hein, de ce festival, hein, puisqu'on a eu le droit vraiment à trois films très différents et qui, pour moi, on parle pas de Colonie qui était en séance de minuit, donc qui faisait pas partie de la sélection, mais au moins il avait le mérite de nous réveiller un peu hein, avec cette histoire de zombies confinés dans un building. C'était un peu zombie au royaume de pièges de cristal, en fait, hein, si on peut résumer la chose ainsi. Donc ça nous a fait beaucoup de bien. Après, on a enchaîné l'après-midi sur, bah, je trouve quand même, un des films injustement oubliés du festival, hein, El Ser Querido de Rodrigo Sorogoyen, hein, L'être aimé. On était assez d'accord tous les deux pour décerner pour au moins le prix d'interprétation masculine à Javier Bardem, tellement il est monolithique, impressionnant, et il a une palette de jeux dans ce film qui est remarquable, hein, de la dureté à l'émotion. Enfin, il y a vraiment des choses incroyables. Et puis formellement, ce film était aussi très cinématographique, hein, pour le coup. C'est comme tu disais, hein, c'était un des films qui n'avait pas oublié le langage et la grammaire du cinéma en cours de route. Et puis on avait fini, bien évidemment, avec l'autre grand oublié du Festival de Cannes, le film de James Gray, Paper Tiger, qui là, pour le coup, était bien plus dans un cadre de classicisme assumé. Mais il faut dire quand même que c'est un film qui est remarquablement écrit, qui est remarquablement interprété, qui est d'une mise en scène qui est au cordeau, qui sert son propos de tous les instants. Et d'ailleurs, ça n'a pas trompé, hein, parce que il faut aussi dire que cette année, on a eu beaucoup de films qui ont dépassé allègrement les 2h40 de métrage. Et parfois, on avait, donc c'est ce qu'on se disait entre nous, hein, effet réel 2h40, effet ressenti 6 à 8 heures, hein, dans la salle. Là, le James Gray, c'est tout l'inverse. C'est un film qui est assez ramassé, en plus, hein, qui fait 1h55. On a l'impression d'être resté une heure en salle, et quand la fin intervient, eh ben, on en reprendrait volontiers pour une heure. Donc voilà, pour moi, c'est vraiment les deux grands oubliés avec Nope également, et on aura l'occasion d'y revenir. Mais je pense que dans un premier temps, hein, Eric, on va parler du palmarès qui est celui décerné par le jury cette année.
1: C'est ce qui va en effet rester, et c'est ce qui a généré chez nous une réaction en sortie de salle d'effarement, alors qui peut-être c'est un tout petit peu diffusé, diminué avec le temps. On est revenu peut-être à une vision un tout petit peu plus mesurée de ce palmarès. Mais à force de ménager la chèvre et le chou, à force de vouloir donner des bons points à ceux de ces films qui portaient un message dans l'air du temps, eh bien, parfois, il y a certaines intentions de cinéma, il y a certaines audaces de cinéma qui ont été injustement oubliées. Donc, commençons et reprenons l'ordre d'attribution de ces prix par, et tu en as parlé finalement en creux avec cette remarquable prestation de Javier Bardem dans le dernier Sorogoyen, par le prix d'interprétation masculine qui est le premier de ces prix en duo, de ces prix doubles. Qui est aussi la marque de fabrique de cette
0: de ce non-choix qui régnait
1: de ce non-choix et de ce palmarès, ouais, ouais, qui révèle les tractations qu'on suppose difficiles qui ont dû avoir lieu au sein du jury. Donc on commence par ce prix d'interprétation masculine qui est attribué à deux très jeunes acteurs, Emmanuel Macchia et Valentin Campagne, dans ce film du réalisateur belge Lucas Daunt, Coward, donc lâche en français, qui raconte une histoire de guerre, puisque ça se passe au cours de la Première Guerre mondiale, et qui, quelque part, reprend les choses là où Renoir l'avait laissé dans La Grande Illusion. Je parle de cette scène mythique où les prisonniers français voient un spectacle qui était organisé

0: Alors, je ne sais pas si c'est des prisonniers ou juste des soldats, je ne me souviens plus. Mais des soldats français voient un spectacle organisé pour les distraire, dans lequel un homme se déguise, se grime en femme, et Renoir filme les regards de ces soldats éreintés au bout de leur vie, qui ne savent pas trop quoi faire de cet homme grimé en femme. Voilà. Moi, j'ai pensé, en voyant Coward, j'ai beaucoup pensé à cette scène de La Grande Illusion.
1: Oui, tout à fait. Alors, c'est l'autre thème en fait sous-jacent de ce festival, qui était donc les couples non hétérosexuels, hein, puisque tu l'as évoqué dans le film La vie d'une femme, il y a ça, et il y a eu un autre film en compétition sur l'homosexualité masculine qui était The Man I Love d'Ira Sachs, et donc c'est ce Coward de Lucas Dont est le deuxième film.
0: Il y a la Bola Negra aussi.
1: Et il y a la Bola Negra, effectivement, dont on va parler aussi. Et effectivement, il reprend cette trame de Renoir, puisque en fait l'échappatoire pour ces deux personnages qui sont interprétés par les acteurs que tu as nommés précédemment, c'est de fuir paradoxalement la Première Guerre mondiale et de se réfugier dans des spectacles de travestissement où ils peuvent à la fois assumer leur homosexualité. Et d'ailleurs, il y a quelque chose de très radical en fait vers la fin du film où l'un des deux protagonistes dit: je n'ai pas envie que cette guerre s'arrête parce que cela veut dire pour moi revenir dans le monde réel où je ne suis pas accepté. Et en fait, on se rend compte que alors pourquoi Coward? Parce que l'autre personnage qui est en face justement porte un masque en fait pendant toute la durée de ce film où il semble être de connivence on va dire masculiniste avec ses comparses et a une approche de la guerre très virile, mais en fait ça cache en vérité une véritable peur de mourir sur le champ de bataille. Et donc il va jusqu'à un moment, il va sortir de la tranchée, il va se retrouver confronté à un soldat allemand mourant qui va prendre son arme, son couteau à côté de lui, et il va se transpercer la main pour être grand blessé de guerre, on va dire, hein, entre guillemets, ce qui va lui permettre d'échapper justement à ce conflit permanent et au fait qu'ils sont tous les deux sur le champ de bataille. Et donc lui va se réfugier justement dans cette possibilité qu'il a de rentrer dans une troupe théâtrale où effectivement tous les hommes sont plus ou moins travestis en femmes.
0: Alors c'est une surprise, hein. Personne ne s'attendait à ce que ces acteurs soient célébrés. Coward est un film qui a été projeté en fin de quinzaine, qui n'a pas soulevé un enthousiasme délirant, je dirais. On s'attendait à Javier Bardem, on s'attendait peut-être à Adam Driver et à son comparse Miles Teller, ouais. Exactement, dans le film de James Gray, qui était à Cannes, on le rappelle, pour la sixième fois, qui était reparti bredouille cinq fois, et je pense que cette déconvenue supplémentaire sera certainement la dernière. Je pense qu'il faut tirer un trait sur la présence de James Gray à Cannes. Bon, donc ça célèbre la jeunesse, ça célèbre l'enthousiasme et l'énergie de ces jeunes acteurs, mais était-ce bien nécessaire? La question se pose.
1: Oui, et puis surtout, bon alors c'est... Là, j'entends bien qu'on célèbre un double prix d'interprétation masculine. On ne célèbre pas peut-être un film, bien que j'ai trouvé surprenant pour le moins que le réalisateur Lucas Dont aille les accompagner sur scène, puisqu'on ne célébrait pas un film, mais bien un prix d'interprétation. Et je trouve que le film de Lucas Dont est quand même en deçà de Girl, qu'il avait fait connaître. Et je trouve que, en fait, le problème de ce film, c'est que petit à petit, le fond historique s'efface au profit donc d'une centralisation des sentiments autour de ces deux personnages, ce qui fait que à l'issue du film, on a quasiment oublié le contexte historique qui est celui de Coward. Et bon, c'est je trouve aussi qu'il y a il y a une espèce de facilité à récompenser ce double prix d'interprétation, comme tu le disais, ça recoupe cette idée un peu diffuse que on semble valoriser un sujet sociétal plus qu'une œuvre filmique dans son entièreté. Et effectivement, on est content pour eux, hein, on est content pour tous les lauréats. Hein, de toute façon,
0: ils étaient assez touchants. Il y a
1: rien à dire là-dessus.
0: C'était un chouette moment.
1: Voilà. Mais puisqu'on est dans une compétition et avec des films en compétition entre eux, je trouve que il y avait d'autres façons de célébrer ce prix d'interprétation masculine. Et même si Javier Bardem ne l'a pas eu, je pense à d'autres candidats qui auraient pu l'avoir. Tu as cité Adam Driver et Miles Teller. C'était aussi un bon choix.
0: En revanche, le prix d'interprétation féminine, lui, n'a surpris personne. C'est la double prestation de Virginie Efira et de Tao Okamoto dans le film de Ryutsuke Hamaguchi, Soudain, qui est le film le plus long de la sélection, puisqu'il durait plus de 3h20 minutes.
1: 3h16, très exactement.
0: Pardon, 3h16, excuse-moi. Je lui attribuais 5 minutes de générique, je pense. À tort. Hamaguchi a eu l'élégance et la bienséance, lui, de ne pas monter sur scène et de laisser Virginie Efira et Tao Okamoto, toutes les deux extrêmement émues, venir recevoir ce prix qui célèbre un vrai duo d'acteurs, on peut le dire, et qui a mis un peu tout le monde d'accord quand même. Cette double prestation a quand même soulevé beaucoup d'enthousiasme. Soudain est un film qui a marqué cette quinzaine, qui revenait sur toutes les lèvres à partir du moment où il a été montré en début de festival. Et on s'attendait à ce qu'il soit au palmarès.
1: Oui, et alors pour le coup, ça se comprend, même si là encore, en opposition, on peut parler de notre choix, nous, Eric, notre choix du cœur, qui était la prestation de Léa Seydoux, qui était présente, elle, pour deux films, Gentle Monster et L'Inconnu, d'Arthur Harari. Et elle nous avait complètement bluffé dans le film Gentle Monster, où elle joue le rôle d'une femme qui découvre que son mari est pédophile. Effectivement,
0: extraordinaire prestation d'actrice d'une justesse bouleversante.
1: Ouais, je crois que c'est l'une de ses meilleures prestations de toute sa filmographie, hein, sans hésiter. Mais effectivement, le double prix d'interprétation de Efira et de Tao Okamoto n'est pas volé, hein, comme on dit. C'était une évidence quand on voit le film. Cette relation entre ces deux femmes. On va pitcher un peu, hein. Virginie Efira campe le rôle d'une directrice d'établissement médico-social, en l'occurrence un EHPAD, elle est surmenée par son travail, elle est débordée par l'environnement professionnel qui est le sien. Avec les tensions qui existent entre les différents corps de métier, donc le turnover incessant des aides-soignants et la rivalité sous-jacente entre les aides-soignants, les animateurs et les infirmières. Et donc qui va au détour quand à un moment elle rentre chez elle par les transports en commun et elle voit un jeune autiste à travers sa fenêtre en train de courir et elle détecte tout de suite que c'est un autiste hein, de par son métier et donc elle décide de descendre avant l'arrêt qui est le sien pour aller récupérer ce jeune autiste et pour rester avec lui le temps d'être récupéré par son grand-père et donc par une jeune japonaise qui n'est pas la mère de cet enfant mais qui est en fait quelqu'un qui dirige des qui écrit et qui met en scène des pièces de théâtre et dont une sur laquelle pour laquelle Virginia Fira va assister et qui va énormément lui parler puisqu'il s'agit du vivre ensemble entre les gens normaux, dits normaux, et les gens différents. Et donc, en l'occurrence, il y a une intervention impromptue de cet autiste en pleine pièce de théâtre qui semble ne gêner personne et qui est déjà un marqueur de l'enjeu dramaturgique du film puisqu'en fait tout le film repose sur la différence et sur le savoir vivre ensemble quand on est différent et il se trouve que cette japonaise va se confier à Virginie Efira et lui expliquer qu'elle a un cancer qui est incurable et elle ne sait pas combien de temps elle va vivre et il y a donc toute une histoire d'amitié entre elles qui va se nouer et l'une va apprendre de l'autre réciproquement. Donc voilà, c'est un film intéressant parce que même si cela se passe dans un environnement très français, c'est un film à l'essence très japonaise de par la nature de les nationalités de son metteur en scène et donc c'est un film très fin, très doux et les deux sont remarquables. Il faut savoir que Virginie Efira a appris le japonais pour ce film et qu'elle le joue remarquablement bien. Il y a aucun accent. Elle met de l'intention dans chaque phrase. On sent bien qu'elle a la compréhension de ce qu'elle dit. C'est vraiment remarquable. Et puis, comme tu l'as dit, hein, c'est un film qui a bouleversé ces deux interprètes féminines principales. Et c'est un prix d'interprétation féminine qui fait consensus, je trouve.
0: Alors, à 180 degrés du consensus, nous retrouvons le prix du jury. Das geträumte Abenteuer, l'aventure rêvée. De la réalisatrice allemande Valeska Griesbach, film de 2h47, qui, je crois, a laissé plus d'un festivalier dubitatif. Non oui. Pas parce qu'il s'agit d'un film sans qualité, d'un film qui a une tenue, qui a un propos très intéressant, mais à l'aune de tous les autres films qui auraient pu être récompensés, on est confronté à un grand pourquoi, voilà, en lettres d'or, en lettres capitales, néon fluo, qui scintille au-dessus de ce palmarès. Pourquoi Das geträumte Abenteuer a-t-il reçu le prix du jury? C'est un film qui fait 2h47, hein, donc il est dans la vague de ces films qui prennent leur temps cette année, pour raconter une histoire. Qui est ce qu'elle aime, qui sont en fait le parcours d'une femme célibataire qui a une fille, qui va devenir grand-mère, qui est archéologue, qui revient dans son village natal en Bulgarie, juste à côté de la frontière turco-grecque, pour effectuer des fouilles sur un site qui intéresse un des manias de la mafia locale. Et cette femme va se retrouver finalement seule face à un monde extrêmement masculin, extrêmement viriliste, extrêmement violent. Et elle va faire preuve pendant tout le film d'un courage extraordinaire. Elle va, pour retrouver un de ses amis d'enfance qui a disparu sans que l'on sache pourquoi, elle va faire face. Donc c'est un propos extrêmement intéressant. C'est une espèce de thriller sociologique qui nous permet de voir ce qu'est devenue la Bulgarie après la chute du mur et à quel point cette société dérégulée, anomique, finalement donne l'occasion au patriarcat de s'exprimer avec une violence sourde, constante. C'est un film que moi, j'ai bien aimé. Je ne me suis pas ennuyé. J'ai été plutôt impressionné par la qualité de ces acteurs qui sont tous des acteurs amateurs. Mais je reste malgré tout un tout petit peu surpris de voir ce film au palmarès.
1: Alors, on peut dire vraiment que, pour le coup, c'est sans doute le film vraiment déjà le plus lent de toute la sélection. Donc, 2h47, hein, là encore. On n'est pas contre la durée des films, en fait. On met en exergue la capacité de rythme d'un film. On peut avoir.
0: C'est ça, une monotonie absolue. Absolue. C'est une monotone d'un point de vue de la couleur, des plans, du rythme, du montage, de la mise en scène. Enfin, c'est quasiment un téléfilm. Enfin, il n'y a pas d'intention de cinéma dans ce film.
1: Oui et non. Enfin, je trouve que oui, il y a quand même quelques notes d'intention cinématographique et filmique. Mais moi, je trouve encore une fois que cette longueur dessert le propos, en fait. C'est un film très intéressant. Il y a beaucoup de choses très intéressantes. Le message du film, on le comprend bien. Il est tenu jusqu'à sa conclusion, hein, jusqu'à.
0: Il est très anticlimatique.
1: Voilà. Mais en fait,
0: donc ça, c'est intéressant.
1: Paradoxalement, cette fin met en lumière, je trouve, tout le propos du film et il a la capacité de synthétiser ce qu'il essayait de nous dire pendant 2h47 et qu'on avait bien compris depuis quelques heures maintenant. mais voilà, je trouve qu'il y a une volonté d'austérisation qui va contre l'efficacité du film. C'est un parti pris, c'est un choix. Et si on se réfère à la notion de prix du jury tel que on l'entend et tel qu'il a été défini par le festival lui-même, c'est-à-dire une œuvre audacieuse, alors peut-être que effectivement cette audace n'est pas celle que nous recherchons en tant que spectateur. Je trouve que c'est bien récompensé ce film. Et je trouve, pour le coup, qu'il est en totale opposition avec un autre double récompensé, une double compensation qui était celle du prix de la mise en scène, donné à la fois pour La Bola Negra et pour Fatherland. Et je trouve que ce soit Fatherland ou La Bola Negra, ces deux films auraient mérité la place qui a été dévolue à L'Aventure rêvée.
0: Ouais, absolument. On va y revenir. Voilà. Donc, ce film, c'est un voyage âpre, austère, pas inintéressant, mais qui, heureusement ou malheureusement, ne déplacera sans doute pas beaucoup de monde dans les salles. Le prix du scénario est une bizarrerie cette année. Il a été attribué à Emmanuel Maher pour ce film Notre Salut, qui a marqué la croisette. Tout le monde l'attendait au palmarès, mais le voir prendre le prix du scénario, c'est de l'ordre de l'absurde.
1: Et un absurde qui a été souligné par Emmanuel Maher lui-même, puisque au moment d'aller chercher sa récompense, il dit bien que c'est marrant. Enfin, il dit en ces termes de mémoire, hein, bah, c'est marrant que vous m'ayez donné le prix du scénario parce que notre volonté première, lorsqu'on a commencé à tourner, c'était de s'en éloigner le plus possible. Donc voilà, la chose est dite. Et je trouve encore une fois que ce prix, c'est un prix de compensation à quelque chose qui aurait mérité. Autre chose. On a longtemps parlé, enfin surtout au sein de la presse, puisque c'est un film qui a été diffusé vers la fin du festival, et on attendait quand même tous un peu ce candidat potentiel. Quel serait ce candidat potentiel à la Palme d'Or 2026? Et puis, en fin de compte, on faisait des choix par défaut plutôt que des choix évidents, en fait. Et il s'est trouvé que quand notre salut est arrivé, il y a eu un emballement sur la possibilité que c'est peut-être ce film-là qui allait décrocher la timbale.
0: Absolument.
1: Ce qui n'est pas le cas. La même chose, on pouvait poser le même postulat pour Minotaur, hein, qui était aussi un sérieux candidat à la Palme d'Or. Mais donc, il y a eu ce prix du scénario, et effectivement, je trouve le film très intéressant, mais paradoxalement, pas pour justement son scénario, en fait. Il est très intéressant de par son traitement, puisqu'il y a un traitement très moderne. Hein. Notre salut raconte l'histoire de l'arrière-grand-père de son réalisateur, Emmanuel Marre, qui est parti en France libre, hein, avec le gouvernement de Vichy, et il est tombé petit à petit dans le collaborationnisme avec l'ennemi, avec l'Allemagne nazie d'Hitler. Et la volonté de Marre qu'il affiche et qu'il revendique, c'était de vouloir moderniser son propos. Et d'ailleurs, il utilise des musiques complètement anachroniques à l'époque qu'il traite. Et il y a une espèce de langage très familier, très moderne, justement, oui, pour qu'il y ait une espèce de confrontation entre le passé et le présent actuel. Qui est le nôtre, comme étant une espèce de lanceur d'alerte.
0: Oui, de signal d'alarme.
1: De signal d'alarme. Et là encore, c'est un film qui dure assez longtemps. Je crois que de mémoire, il dure dans les 2h35. Voilà. Et c'est un film vraiment, vraiment pour le coup très intéressant. Là aussi, on parlait des prix d'interprétation masculine.
0: Swan Arlo
1: n'aurait pas démérité aussi à l'obtenir. Et je trouve que là encore, c'est un prix de compensation. C'est-à-dire que on salue l'audace et la modernité du film, mais en lui attribuant un prix qui, finalement, n'est pas représentatif de ce qu'il est.
0: Oui, parce qu'en fait, c'est un film qui se structure autour de la relation épistolaire entre Marre, qui est donc sur place, joué par Swan Arlo, qui essaye de monter, de trouver une place au sein de l'administration de Vichy, et sa femme, qui est restée
1: en zone occupée.
0: Là où ils habitent. Mmh. Et donc, en fait, le film, il est rythmé par ces échanges de lettres, ce qui donne la structure narrative de son propos. D'aucuns pourraient considérer que ce soit la musique, que ce soit la manière de filmer, que ce soit le champ lexical, l'éthique de langage, toute la manière dont le film met en scène cette histoire de collaboration finit par faire un peu système et devient un peu lourde parce qu'elle est répétitive. Bon, ça peut s'entendre. Je trouve que c'est un propos malgré tout qui est intéressant, et c'est un film qui marque. Je me souviens de la réflexion de deux jeunes festivaliers en sortant en disant « mais c'est The Office, cette série de Ricky Gervais qui a été adaptée aux États-Unis avec Steve Carell. C'est The Office à Vichy ». Donc c'est vrai qu'il y a effectivement une volonté de traiter la vie quotidienne de Vichy, qui ressemble un peu en miroir au fait de l'intelligentsia parisienne. Parfois, on a l'impression de se croire chez Castel dans ce film, dans les années 2000. On se demande si Frédéric Becbédé va pas se retrouver au milieu du paysage. Donc, il y a cette volonté comme ça de tirer le film vers l'actualité pour montrer à quel point la corruption des élites peut se faire facilement. et dans une espèce d'insouciance blâmable. Donc c'est un propos qui est très fin, mais effectivement il tient plus par sa mise en scène et par la force de jeu des acteurs que par son scénario, encore une fois. D'autres scénarios auraient pu être mis en avant et célébrés. Histoire parallèle, moi, m'a beaucoup plu, cette espèce de jeu de petites boîtes comme ça, de Matryoshka, qui raconte une histoire qui se structure autour d'une vieille romancière qui vole la vie des gens pour essayer de créer son nouveau roman. On aurait pu penser aussi à Almodovar, à travers le propos de son film, même le Sorogoyen, qui est un film sur le cinéma, qui est quand même un des tropes qui essentiel du cinéma, le cinéma qui se regarde, mais ça n'est absolument pas nombriliste, au contraire. Et c'est la structure de ce film, d'un point de vue scénaristique, est passionnante. Encore une fois, c'est un peu étrange. En revanche, le prix de la mise en scène, c'est un nouveau double. On célébrait deux films qui, plastiquement, en termes d'effets esthétiques, nous ont, Pierre, tous les deux, marqué avec une force qu'il faut souligner.
1: Ouais, alors là, pour le coup, on récompense le cinéma pur. Et exactement. Peut-être est-ce justement l'une des marques de son président, Park Chan-wook, qui m'a semblé étrangement détaché pour tous les autres prix, en fait. Hein. Il l'a dit un peu dans un acte d'aveu touchant lorsqu'il a remis la Palme d'Or, en disant qu'il était à la tête d'un jury très divers et qu'il était compliqué de décerner une Palme d'Or qui fasse l'unanimité. Et donc, je trouve que ces deux choix de prix de mise en scène est très représentatif pour le coup de Park Chan-wook. On sait, quand on connaît la filmographie de Park Chan-wook, quand on connaît son talent de metteur en scène.
0: Et si vous ne la connaissez pas, écoutez l'émission du mois dernier qui vous parle de Chan-wook Park, donc les choses sont bien faites.
1: Voilà, tout à fait. Et donc pour le coup, oui, donc La Bola Negra et Fatherland. Alors La Bola Negra, c'est très simple, hein, Eric, puisque je t'ai dit au bout de 5 minutes d'introduction, 5-10 minutes, qu'on allait avoir affaire à un grand film. Moi, j'ai été bluffé par cette introduction. Donc ça se passe pendant l'Espagne franquiste, hein, pendant la guerre civile, et l'arrivée donc des alliés de Franco qui sont les Italiens, et donc on est dans un petit village espagnol, et puis on se prépare à faire la fête et à accueillir en fanfare ces Italiens. Malheureusement pour eux, il y a erreur sur les personnes, puisque les Italiens croient qu'ils ont affaire à des républicains, et donc décident de tirer à vue avec leurs avions sur le village en faisant de nombreux morts alors qu'ils ont tiré sur leurs alliés.
0: Et on ne s'y attend absolument pas, on est cueilli à froid. En l'espace de 5 minutes, il y a un effet de contraste renversant.
1: Voilà, et je trouve que cette séquence d'intro est remarquable. Moi, j'ai beaucoup pensé au Bertolucci de 1900, en fait,
0: 1900, ouais.
1: dans ce souci presque maniaque de reproduire cette direction photo qui était celle de Bertolucci à l'époque. Et il y a vraiment un sens inné de l'esthétisme, du mouvement.
0: C'est un film magnifique.
1: Et qui sert pour le coup son propos, hein, puisque c'est trois destinées qui se croisent à différentes temporalités, sauf qu'on voit qu'à la fin, il y a une des temporalités qui est un peu fictive et qui sert à unifier les deux autres. Ouais. Mais ça, voilà, on en a déjà trop dit. C'est un film absolument remarquable et sur un sujet qui peut être semblable à celui du film de Lucas Dont, Coward, c'est comment assumer son homosexualité à une époque où il est difficile de se déclarer homosexuel. Et j'en finis là pour La Bola Negra. Je trouve que l'Espagne franquiste va bien au réalisateur hispanique. Et quand je parle d'hispanique, je ne parle pas forcément d'espagnol, puisque pour moi, ça faisait un peu une jonction parfaite avec cette reprise du Labyrinthe de Pan à laquelle nous avons assisté le premier jour dans le cadre de Cannes Classique et de la présence de Guillermo del Toro. Un des, pour moi, le moment le plus émouvant de tout ce festival de Cannes, avec un film vieux de 20 ans.
0: Un film vieux de 20 ans qui aurait dû avoir la palme, qui ne l'a pas eu. Et
1: qui a eu une standing ovation comme si le film était en compétition. Hein.
0: Il faut c'est le film le plus... C'est le meilleur film de la quinzaine que nous avons vu.
1: Ouais, c'est clair.
0: Et c'était Le Labyrinthe de Pan.
1: Ouais. Et pour rappel, Le Labyrinthe de Pan avait eu une standing ovation de 21 minutes, la deuxième plus longue de toute l'histoire du Festival de Cannes avec le E.T. de Spielberg. Et là, la présence de Guillermo del Toro à cette reprise dans le cadre de Cannes Classique, et ben c'était bien parti pour qu'on reparte pour 21 minutes de standing ovation. En tout cas, il y a une bonne dizaine de minutes où le public a pu déclamer son amour infini à ce réalisateur mexicain.
0: Film qui a des audaces esthétiques et formelles qui ne sont jamais vaines, qui sont porteuses de sens et d'émotion. Film qui traite le sujet de l'homosexualité avec une grande sensibilité, une grande finesse, une grande pudeur. C'est un film qui joue à travers toute une série d'artifices de mise en scène avec une très grande dextérité. C'est un film à quatre mains, puisque c'est Javier Calvo et Javier Ambrosi, qui ont, lorsqu'ils ont reçu ce prix, qui ont remercié les frères Almodovar qui ont produit le film. Et on a un peu assisté à une espèce de passage de témoin entre la vieille garde du cinéma espagnol ces deux jeunes tourbillons qui sont arrivés sur scène avec une énergie, une passion et un amour du cinéma qui est communicatif et qui transpire à travers chacune des scènes de ce film en tout point remarquable, et on lui souhaite une longue vie et une belle vie en salle. La Bola Negra, la boule noire. Allez voir ce film lorsqu'il sortira. Vous ne serez pas déçus et vous serez emportés comme nous l'avons été. Deuxième prix donc de la mise en scène ex aequo, le film de Pavel Pavlikovski, Fatherland, donc la patrie, hein, mais c'est aussi la terre du père. Donc, et c'est extrêmement... ce double sens de ce titre, hein, en dit beaucoup, puisque c'est l'histoire du retour. C'est un film biographique, hein, c'est un moment de la vie de Thomas Mann, ce grand écrivain, qui a, auteur notamment de la Montagne Sacrée et de La Mort à Venise, qui revient après cet exil en 1933 en Allemagne et qui est confronté à la partition de son pays entre l'Est et l'Ouest et qui finalement ne sait littéralement plus où il est et se pose la question de savoir qui il est alors que son pays n'est plus ce qu'il était. C'est un film somptueux qui fait 1h20. Donc,
1: Alléluia.
0: Alléluia. Moi qui suis un fervent défenseur des films courts, j'étais ravi. Il y a une puissance cinématographique, une maîtrise du cadre, une maîtrise du montage. C'est un film que nous avions chroniqué pendant la quinzaine. Moi, ça a été mon choc esthétique avant La Bola Negra. Donc, c'est super de les voir tous les deux, finalement, parce que ce sont des films qui se complètent, qui n'ont rien à voir l'un avec l'autre. Il y en a un, c'est quasiment du cinémascope. Les couloirs sont chatoyantes. Et Fatherland, c'est un noir et blanc austère, protestant de l'Allemagne de l'Est. Mais c'est d'une beauté picturale. De chaque instant, c'est élégiaque, c'est tendu, c'est au cordeau aussi. C'est porté par une interprétation de l'ensemble des acteurs, absolument extraordinaire. Une fin d'une beauté, mais cette fin est une des plus belles fins de l'histoire du cinéma. Je sais que j'ai une tendance congénitale à m'enthousiasmer, mais la fin de Fatherland est une fin somptueuse qui vous saisit. Moi, j'avais les poils, j'ai pleuré toutes les larmes de mon corps parce que on est au cœur de ce qu'est l'art et il y a une espèce de rencontre de l'émotion, de l'histoire, de la fragilité des êtres, de l'importance et la fragilité de l'art. Enfin, il y a un dialogue qui se fait à travers énormément de niveaux dans cette scène portée par un morceau joué à l'orgue, une cantate de Bach. C'est somptueux et j'étais absolument ravi que ce film soit sélectionné et récompensé comme il l'a été. Et vraiment, le prix de la mise en scène, ça lui va à ravir.
1: Je n'ai rien à rajouter. Tu l'as très bien vendu.
0: Ah, mais ce film m'a enthousiasmé.
1: Non, il faut dire qu'effectivement, il y a deux fins, je trouve, et je pense que ça va faire la jonction avec ce dont on va parler tout de suite. Il y a deux fins remarquables dans les films qui nous ont été proposés. Il y a la fin, effectivement, de Fatherland qui est vraiment magnifique, et la fin de Minotaur.
0: La fin de Minotaur. écoutez nos petites capsules, nous en parlons. Minotaur est un grand film, il a eu le Grand Prix. Andrei Zvyagintsev nous offre une œuvre extraordinaire. Je sais que toi, et peut-être tu vas pouvoir nous en parler, parce que moi, je l'ai couvert de lauriers avant qu'il reçoive le Grand Prix dans une de nos chroniques, mais tu as toi un regard un peu différent et
1: oui,
0: complémentaire sur ce
1: oui
0: film.
1: Oui et non, c'est-à-dire que moi j'ai été beaucoup plus sensible, alors peut-être est-ce ma sensibilité au genre plus que au film d'auteur, mais ce ne sont pas de cinéma antinomique, hein, comme on l'aime à le répéter souvent à la dernière séquence, mais j'ai trouvé justement que cette deuxième partie était non seulement bien meilleure, mais justement elle mettait en lumière en fait le propos général du film et elle faisait rehausser un peu cette première partie que j'ai trouvé un peu pas brouillonne, parce que c'est un film qui est extrêmement maîtrisé,
0: extrêmement cadré, hein.
1: Très très bien, enfin tous les cadres sont absolument magnifiques, mais moi ce que j'ai reproché à la première partie, c'est je ne voyais pas trop en fait la finalité et le propos, et je trouve que la deuxième partie qui lie l'histoire intime à l'histoire plus générale de la déliquescence de la Russie, hein, puisque c'est de ça dont parle le film. À travers la déliquescence d'un couple, on parle de la déliquescence d'un pays qui est la Russie, avec tout ce qui va avec, la veulerie, enfin la Russie actuelle de Poutine, hein, j'entends, la veulerie, la corruption, la déshumanisation. Voilà, j'ai trouvé ça beaucoup plus intéressant. Mais en tout état de cause, Minotaur fait partie des grands films de cette sélection.
0: Oui, c'est un. Donc, Zvyagintsev est un réalisateur donc russe qui tourne son film en langue russe. Il est allé le tourner en Lettonie, me semble-t-il, c'est
1: oui,
0: ça. Hein
1: oui.
0: Donc avec une ambiance, une atmosphère vraiment très russe. De l'intelligence de raconter son histoire qui est inspirée de La femme infidèle pour partie de Claude Chabrol, ce film avec Michel Bouquet et Stéphane Audran tourné en 69, dans une petite ville de Russie, dans une ville moyenne de Russie. Donc c'est à la fois partout et nulle part en Russie, que le nom de la ville ne nous est jamais donné. Donc c'est une espèce comme ça de lieu symbolique. Et effectivement, la première partie qui est une lente phase de présentation, finalement, des enjeux, trouve son intérêt et sa force en contrepoint lorsque la deuxième partie du film commence. C'est vrai qu'il y a une rupture entre les deux parties de ce film. Et c'est vrai que la première partie aurait peut-être été plus ramassée. On aurait peut-être plus rapidement arrivé au point de bascule. Mais c'est un film qui est extrêmement bien joué, dirigé, et qui a donné, qui donne lieu donc à une scène de fin très conceptuelle, très belle et bouleversante de violence rentrée et de désespoir. Dragunov, il s'est distingué pendant la cérémonie de clôture en lisant une lettre ouverte rédigée à l'attention de Vladimir Poutine, l'enjoignant fermement d'arrêter les massacres. Et donc, c'est vrai que on a parlé hein, du biais très politique de ce festival qui est né de l'antifascisme, qui est né de la volonté de se démarquer par rapport à la Mostra de Venise qui avait été finalement phagocyté par les autorités fascistes italiennes, ou mis sous le joug du fascisme italien. Donc c'est vrai qu'il y a cet héritage, on le retrouve très souvent. C'est un trope cannois, c'est l'ADN de ce festival, même si bien entendu il ne se résume pas uniquement à cela. Mais c'est vrai que le discours d'Andrei Dvaginstev était très, je trouve, porteur de sens. Et c'était une espèce de coda à son film. Il exprime ce que, par ce discours, tout ce que ce film exprime par le cinéma, par la mise en scène, de manière intermédiaire, de manière symbolique, de manière métaphorique. Et donc, c'est, voilà, moi j'ai été très touché par ce discours et ce film est un très, très, très grand film. La Palme d'Or.
1: On en parle de la Palme d'Or ou pas?
0: On pourrait ne pas parler de la Palme d'Or.
1: Ouais.
0: Et vous parlez des films qui, selon nous, auraient dû l'obtenir.
1: Ouais.
0: Ou du moins
1: ouais.
0: Du film qui, selon moi, aurait dû l'obtenir. Pour moi, c'était Hope.
1: C'est pareil.
0: Mais
1: on se rend compte, et encore une fois, que le Festival de Cannes n'est pas prêt. N'est pas prêt à récompenser. Un pur film de genre mais je pense
0: il n'en est pas un.
1: Voilà, on y reviendra je pense plus en détail parce que le temps nous est imparti lors de la prochaine dernière séquence, puisque la dernière séquence du mois de juin on fait toujours un top des films qu'on a vus et donc je pense que on en parlera à satiété et on vous expliquera à cette occasion pourquoi c'était le film le plus subversif de tout ce Festival de Cannes, avec un message politique si brillamment amené qu'il est invisible.
0: Il est caché.
1: Donc voilà, et quelle furie cinématographique pour le coup. Je veux dire, là on en est à revenir au cinéma selon Truffaut. Un plan par idée, une idée par plan. Je crois que dans le film de Na Hong Jin, on est plus à 350 idées par plan. Et un plan par 350 idées, en fait, hein, quelque chose comme
0: et
1: ça.
0: Et alors, Fjord, qui est donc le film donc, qui a reçu cette Palme d'Or, le film de Christian Mungiu, qui avait déjà réussi donc, à obtenir la Palme pour un film il y a de nombreuses années, il y a une vingtaine d'années maintenant, sur une histoire d'avortement absolument poignante, revient avec un sujet austère, froid comme un dessert norvégien, et malheureusement beaucoup plus indigeste qu'un fjord en fin de repas.
1: Voilà, tu as fort bien résumé la situation. Alors là encore, un film 2h35, temps réel, temps ressenti 5 heures. Alors Fjord... Pour moi, c'est un film de petit malin parce que et ça commence d'entrée de jeu parce que effectivement, on est dans le Danemark, donc on nous fait bien comprendre qu'il fait froid.
0: En Norvège, excusez-moi.
1: On est en Norvège, qu'il fait froid. C'est un sujet grave hein, puisqu'on parle quand même d'enfants qui susceptiblement pourraient être battus par leurs parents. Donc on sourit pas beaucoup pendant 2h30. L'ambiance est pesante, voilà. Et je trouve que c'est pourquoi c'est un film de petit malin, parce que en fait il renvoie deux ados. Comment on pourrait catégoriser ça, deux systèmes éducatifs complètement antinomiques, hein. Un plutôt conservateur rigoriste avec une espèce de d'éducation à la dure, hein, à la papa comme on dit, et puis de l'autre côté un système
0: éducation qui, positive,
1: voilà, qui fait l'enfant roi, protégé à tout prix, même parfois au détriment de leur propre volonté intrinsèque, puisque en cours de film, les enfants qui sont retirés momentanément de la cellule familiale font bien savoir qu'ils n'ont qu'une envie, c'est de retrouver leurs parents, mais on ne les écoute pas parce que on est persuadé que ce qui est bon pour eux, eh ben ils ne le savent pas. Et donc ils renvoient dos à dos ces deux systèmes éducatifs, et il semble ne pas choisir, mais seulement il y a un ultime plan en fin du film où la voisine qui s'est liée d'amitié avec la fille de ce couple roumain très catholique essaye de la rattraper. Ils sont sur un ferry et donc ils vont repartir chez eux en Roumanie, et à un moment elle ne s'en rend pas compte, elle marche sur l'eau au moment de dire au revoir à cette amie. Pour moi, Monju choisit, en fait. Il choisit ce système éducatif. Et le fait de troubler son message, de ne pas être en accord vraiment, de ne pas être frontal avec ses choix, pour moi, est très désagréable, en fait. Et ce qui me fait dire que... Alors, pour le coup, c'est une palme totalement surcotée pour moi. Et on parlait justement de savoir combien d'entrées pourrait faire ce film. Je pense, hein, je peux me tromper, mais on en reparlera lorsqu'il sortira, que ce film ne devrait pas atteindre plus de 200 000 entrées en France, ce qui serait un exploit. C'est pas parce qu'on veut à tout prix que les films qui ne font pas d'entrée, on les aime pas, hein, c'est pas ça. C'est juste que au bout d'un moment, ça met en exergue un peu, je trouve, le sentiment général de ce festival de Cannes. Il faut un moment dépasser l'entre-soi. Il faut arrêter de se parler entre nous. Et justement, il faut essayer de parler au plus grand nombre. Et je trouve, le sentiment général de ce palmarès, c'est qu'on a récompensé des films quand même très hermétiques, très austères, et qui parlent quand même à une frange cinéphilique très très pointue, et pas forcément au grand public. Et je trouve ça un peu dommage.
0: On disait, et on en finira avec cela, que il y a eu de nombreux cas dans le passé du festival de films passerelles. Ils sont des films qui permettent justement à conjuguer des aspirations artistiques qui ne sont pas sacrifiées avec un propos qui est à même de résonner auprès d'un public plus large. Il y a très peu de films de cet acabit cette année. Le James Gray aurait pu en être un. S'il avait été récompensé, et c'est peut-être ce regret et une supplique adressée à Thierry Frémaux de faire en sorte que l'année prochaine, des films passerelles soient dans la sélection officielle. C'était la dernière séquence, une émission de Pierre Jacquet et Eric Fischelson, avec aujourd'hui à la technique,
1: Felipe.

0: Fréquence protestante, le magazine Nathalie Zanon.
1: Bonjour, je vous propose de lire Les Pères de l'Église aujourd'hui en compagnie de Marianne Vanier, qui est professeure de théologie à l'Université de Lorraine, membre de l'Institut universitaire de France, rédactrice en chef de Connaissance des Pères de l'Église. Enfin, bon, bref, il y a beaucoup de... Alors, c'est un livre collectif, hein. C'est un livre que vous dirigez, mais il y a de nombreux contributeurs, puisque pour chaque père, vous prenez plutôt le spécialiste du... quelqu'un qui travaille particulièrement sur ce père. Alors, on va peut-être commencer par faire une présentation des différentes sortes de pères, enfin, une espèce de petite père de l'Église pour les nuls. Est-ce qu'on peut résumer un peu et donner quelques noms ?
2: Oui, c'est-à-dire qu'il y a différentes époques.
1: Qu'est-ce qu'on appelle les pères de l'Église ?
2: Alors déjà, le terme de père de l'Église, c'est le terme qui a été donné par les communautés aux évêques principalement pour montrer à quel point ils en étaient proches. C'est-à-dire, c'était papa, le père qui engendrait la communauté. Et au IVe siècle, il y a eu un terme technique. Père de l'Église, défini par Eusèbe de Césarée, mais c'est un peu plus tard. Et alors, parmi les pères, ce sont les successeurs immédiats des apôtres, et on peut déjà citer les pères apostoliques, ceux qui ont fait le lien entre l'époque des apôtres et l'époque de l'Église.
1: Les pères de l'Église, ce sont tous des prêtres ?
2: Pas nécessairement. Origène ne l'était pas, il l'a été après. Tertullien ne l'était pas. Ensuite, Éphrem était diacre. D'autres étaient des laïcs, mais ils étaient surtout reconnus par les communautés.
1: Il n'y a pas de mère de l'Église.
2: Alors, il y a quelques mères du désert. On pourrait penser aussi à Olympias, qui était un peu la responsable de Constantinople quand Jean Chrysostome a été en exil, et il a écrit de très belles lettres à Olympias. Il y a comme ça des femmes qui ont eu un rôle important, mais on n'a pas toujours leurs écrits qui sont parvenus jusqu'à nous.
1: D'accord, parce qu'autour de Jésus, il y avait Pierre, mais il y avait aussi Marie-Madeleine.
2: Tout à fait.
1: Alors, les pères apostoliques, Ignace d'Antioche, par exemple, Polycarpe de Smyrne, c'est ça, Clément de Rome ?
2: Oui, tout à fait.
1: Le pasteur d'Hermas, ce sont des pères qui sont donc de l'époque juste après.
2: Oui, Polycarpe, par exemple, a connu saint Jean. Il était le disciple de l'apôtre Jean. Et ensuite, Irénée de Lyon a été plus ou moins formé par Polycarpe. Donc, on voit que Irénée, la première génération des théologiens, est très proche de celle des apôtres.
1: Alors, comme j'ai proposé qu'on lise les Pères de l'Église, donc puisque c'est le titre d'ailleurs de votre ouvrage collectif, « Lire les Pères de l'Église, nouvelle anthologie patristique parue aux éditions Artege », sous la direction de Marianne Vanier. Est-ce que vous pouvez d'emblée nous lire ou quelques passages de Saint-Irénée ? Je vais peut-être commencer par le plus connu. La gloire de Dieu, c'est l'homme vivant. Mais on lit rarement la suite, donc oui. Je vais lire la suite. La gloire de Dieu, c'est l'homme vivant. La vie de l'homme, c'est la vision de Dieu. Si déjà la révélation de Dieu par la création procure la vie à tous les êtres qui vivent sur la terre, combien plus la manifestation du Père par le Verbe procure-t-elle la vie à ceux qui voient Dieu ?
2: Oui, c'est tout à fait génial, parce que la gloire de Dieu, c'est l'homme vivant, c'est l'homme accompli, c'est vraiment Dieu qui est heureux de voir l'être humain accompli. Mais en même temps, il y a la relation qui reste avec Dieu. La vie de l'homme, c'est la vision de Dieu. Alors, pas la vision au sens de spectacle, mais la vision comme relation à Dieu. Et on voit tout le rapport qui intervient entre la création et la création nouvelle, la création qui est bonne et justement qui donne à tous les êtres la vie, mais la création nouvelle qui introduit dans la vie même de Dieu et qui va plus loin, qui donne l'immortalité, qui introduit dans la vie de la Trinité.
1: Est-ce que vous tordez pas un peu le texte quand vous... Parce qu'il parle de vision de Dieu. Il parle pas de relation avec Dieu. Est-ce que c'est parce que à cette époque-là, on parlait pas de relation avec Dieu?
2: Le terme de relation est un terme aristotélicien, une catégorie aristotélicienne. Et justement, les pères, le problème qu'ils ont eu, c'est qu'ils ont dû annoncer la nouveauté de l'évangile dans le monde gréco-romain qui avait d'autres catégories. Et le terme de relation intervient plus tard, surtout au IVe siècle. Mais là, le terme de vision, je ne tords pas le texte, c'est Irénée qui dit que c'est davantage une vie en Dieu. C'est-à-dire, le terme de vision, c'est aussi quelque chose qui peut prêter à confusion avec le monde grec, parce que Platon dit que le but du philosophe, c'est d'accéder à la vision de la vérité tout entière. Et là, la vision, c'est une vie avec une relation. Et à plusieurs reprises, au livre 4 de l'Adversus Hérésès, Irénée l'explique.
1: Alors, je vous propose de peut-être de lire un autre texte. Vous en avez sélectionné un sur la parole prophétique, je crois.
2: Oui, alors là, ça serait à situer un peu les deux ouvrages d'Irénée, Contre les hérésies, son grand ouvrage. Alors, les hérésies, c'est

0: une catéchèse où il résume finalement l'adversus hereses, mais c'est quelque chose qui est plus synthétique, plus abordable.
1: Dans ce livre que vous avez dirigé, est-ce que les choix des textes sont faits par rapport à l'époque où ils ont été écrits ? C'est-à-dire, est-ce que vous mettez des textes qui sont importants pour cette époque-là et pour cet auteur-là ? Ou est-ce que vous prenez en compte ceux qui peuvent nous parler aujourd'hui ?
0: Ben les deux, parce que en fait, cet ouvrage est lié à l'autre ouvrage « Découvrir les Pères de l'Église », le manuel de patristique. Et ce sont les mêmes auteurs qui ont présenté les pères dans l'autre ouvrage et qui donnent ici leur texte. Et le but est double. Le but, c'est de donner les textes fondamentaux des pères, pour dire, ben voilà, si on étudie Saint-Irénée, voilà les textes fondamentaux, et en même temps, le souci de l'actualité. Alors, bien sûr, les textes fondamentaux dans le contexte, mais après, ceux qui nous parlent aujourd'hui. Parce que c'est pas de l'archéologie, on va pas exhumer des monuments, mais justement, voir ce qu'ils peuvent nous dire aujourd'hui.
1: Alors, je laisse la parole à Saint-Irénée.
0: Donc, sur la parole prophétique, il dit « Les prophètes sont envoyés par Dieu. Par l'intermédiaire de l'Esprit-Saint, ils parlent au peuple avec conviction et ils s'efforcent de le tourner vers le Dieu de leurs ancêtres, le Tout-Puissant. En même temps, ils proclament la venue parmi les hommes de notre Seigneur Jésus-Christ, le Fils de Dieu. Il signifie que sa vie d'homme fleurira dans la famille de David. » D'une part, selon la chair, il sera fils de David, lui-même fils d'Abraham, par les nombreuses générations qui se sont succédées les unes aux autres. D'autre part, selon l'Esprit, il sera fils de Dieu, existant depuis toujours auprès du Père, né de Dieu avant toute création. Et au dernier temps, il sera reconnu dans son humanité par le monde entier, lui le Verbe de Dieu. Il récapitulera en lui-même toutes choses, celles qui sont dans le ciel comme celles qui sont sur la terre. Alors là, c'est tout à fait génial parce que on a un peu les trois temps, les prophètes qui sont envoyés par Dieu et justement par l'Esprit Saint, ils vont parler au peuple et ils vont déjà annoncer la venue du Christ. Donc, c'est ce que Irénée appelle la symphonie des deux testaments, de l'ancienne et de la nouvelle alliance. Et il prend l'exemple, justement, du Christ. Selon la chair, il sera fils de David. Et selon l'esprit, il sera fils de Dieu. Et le troisième temps, c'est l'anakephalaiousis, la récapitulation de toutes choses dans le Christ.
1: Le premier testament est pris en compte à cette époque-là comme étant important dans la révélation.
0: Oui, de la part d'Irénée en particulier. En revanche, les gnostiques le refusent. Et les gnostiques, c'était quand même des chrétiens déviants pour la communauté de Lyon. Mais Irénée montre toute l'importance du premier testament. Et même, je dirais, il a une pensée qui est assez hébraïque. Il voit l'unité de l'être humain, l'unité de toute chose. Il y a une pensée hébraïque chez lui.
1: Est-ce que les pères de l'Église, ils sont de toutes nations, puisque déjà l'Évangile s'est réparti dans le monde connu entier. Ils sont pas juifs, je veux dire, particulièrement.
0: Non, pas du tout. C'est-à-dire, c'est tout le pourtour méditerranéen, parce que c'était le monde connu de l'époque. Et on peut distinguer un peu trois groupes parmi les pères de l'Église. Les pères grecs, les pères latins et aussi les pères davantage orientaux, c'est-à-dire syriaques, arméniens, chaldéens, etc. Donc là, on voit qu'il y a différents groupes parmi les pères de l'Église. Et aussi la question de la patristique latine, elle s'arrête à la chute de Rome au 5e siècle, et la patristique grecque, qu'avec le concile de Nicée II en 787, donc beaucoup plus tard.
1: Et si vous deviez dire

0: en une phrase ce qui caractérise, par exemple, Clément de Rome, comment vous diriez? Qu'est-ce qui est spécifique chez ce père par rapport aux autres? Qu'est-ce qu'on retient aujourd'hui de lui?
1: Ben Clément de Rome, c'est lui qui a fait un peu la distinction entre clair et laïc, parce que il y avait une bagarre dans la communauté de Corinthe et des jeunes qui voulaient prendre la place de l'évêque, des presbytres, et Clément de Rome a dit chacun doit avoir sa place, donc les successeurs des apôtres d'un côté et de l'autre les laïcs. Donc le terme laïc, on le doit un peu à Clément de Rome.
0: Et Ignace d'Antioche ?
1: Ignace d'Antioche, c'est plus la théologie du martyr, hein, parce que lui-même, en tant que chrétien, a été condamné au martyr, et il a dû aller d'Antioche à Rome, et à chaque fois qu'il s'arrêtait dans des communautés, il les a exhortés, et on a aussi...
0: Antioche, c'est où ?
1: Antioche, c'est la Turquie actuelle. Et donc il y allait à pied ou en bateau, on ne sait pas. Alors, on ne sait pas de quelle manière. Il était escorté par des soldats, mais il s'est arrêté dans plusieurs communautés jusqu'à celle de Rome. Et il les a exhortés. Il a aussi un peu vu comment organiser les communautés chrétiennes. Il a vraiment été partie prenante. Mais ce qu'il a développé, c'est sa théologie du martyr, c'est-à-dire être associé à la passion du Christ en vue d'être associé, de revivre sa résurrection. Et c'est toute la dimension pascale de mort et de résurrection dans le Christ qu'on a chez Ignace d'Antioche.
0: Dans tous ces textes, il y a différents genres littéraires. On peut parfois avoir des commentaires de l'écriture, parfois on peut avoir des textes polémiques, des lettres. Il y a une grande diversité, des poèmes même, vous dites.
1: Tout à fait. Oui, pour Ignace, ce sont essentiellement des lettres. Bon, Irénée, l'adversus hérésès, adversus contre ces polémiques. En même temps, il y a des commentaires de l'écriture, il y a des traités sur un point ou l'autre, des catéchèses, des homélies, des poèmes. On a les hymnes d'Ambroise, on a tout un ensemble de poèmes. Donc tout ça, je dirais, c'est en fonction un peu du charisme de chacun qu'il y a un écho qui est donné.
0: Alors, ses pères vivaient à une époque où le protestantisme n'était pas séparé du catholicisme. Est-ce qu'il y a des protestants dans votre anthologie, ou comment est-ce que des protestants d'aujourd'hui se nourrissent de la parole des pères de l'Église?
1: Ben, en fait, c'est l'Église indivise. Et quand j'enseignais à Strasbourg, j'ai beaucoup travaillé avec André Benoît, qui a fondé le CADP, le Centre de Documentation Patristique et Biblia Patristica, c'est-à-dire que il avait relevé toutes les citations de l'Écriture, toute la Bible commentée par les pères. Et c'est prolongé aujourd'hui dans Bible Index, parce que on a vraiment un trésor commun, et voir comment la Bible est commentée par les pères. Et ça, c'est tout à fait remarquable.
0: Alors, il y a un des pères qui a un nom d'ailleurs qui nous dit quelque chose, le pasteur d'Hermas. Qui est-il?
1: Alors, on ne sait pas trop. C'est parce que le pasteur d'Hermas, c'est parmi les pères apostoliques, donc les premiers, et il a une sorte de vision de l'Église un peu sous la forme apocalyptique, et il se fait appeler de cette manière, mais c'est un peu une énigme, le pasteur d'Hermas.
0: Alors, il y en a un dont j'ai un a priori comme qu'il est quelqu'un d'assez dur, c'est Tertullien. Je ne sais pas d'où vient cette idée. Est-ce que c'était quelqu'un d'effectivement un peu, droit et un peu intolérant, ou pourquoi j'ai cette idée-là?
1: Vous avez tout à fait raison. C'est quelqu'un d'assez exalté, surtout, je crois. Parce que il s'est converti au christianisme. Il avait certainement une formation d'avocat. Et ce qu'il a fait, c'est des choses assez remarquables. Parce qu'il a codifié le vocabulaire théologique. Mais en même temps, à la fin de sa vie, il a opté pour l'hérésie du montanisme et c'est quelqu'un qui était...
0: C'était quoi cette hérésie ?
1: C'est que la fin des temps était toute proche, c'est un point de vue un peu eschatologique, mais... Et c'est quelqu'un qui, de fait, était assez moraliste. Il y a vraiment quelque chose de très moral chez lui.
0: Là, il y a quelqu'un qui, toujours avec mes préjugés, de quelqu'un, de personne qui connaît pas très bien les pères, quelqu'un qui me paraît plus sympathique, mais un peu borderline, c'est Origène.
1: Oui, oui, oui. Alors, Origène, ce qui est génial, c'est que c'est l'homme de l'écriture. Et il a appris à lire avec son père, Léonidas, dans la Bible. Et toute
0: c'est quelle époque, à peu près?
1: Troisième siècle, et à Alexandrie. Et en fait, toute sa vie, il a commenté la Bible. Et ce qu'il a fait, c'est un travail tout à fait remarquable d'exégète, parce que il a été le premier, dans les exemples, à comparer six versions de la Bible. L'hébreu, l'hébreu translittéré, la version grecque, la Septante, etc. Il a appris les différentes versions de la Bible qui existaient à son époque. Et il a cherché les variantes afin de trouver le texte originaire. Et donc, ça, c'est vraiment intéressant. Alors, c'est sûr, lui n'était pas exalté, mais son père est mort martyr. Il aurait aussi voulu être martyr quand il était jeune. En fait, il est mort martyr à la fin de sa vie. Et il a été ordonné prêtre par l'évêque de Césarée, alors qu'il était à Alexandrie, ce que son évêque n'a pas apprécié. Et à partir de là, il a été rejeté d'Alexandrie. Bon, on a quelqu'un qui est très intéressant, je dirais, ses commentaires de la Bible. Alors, c'est peut-être des commentaires allégoriques. Alors, ça, il faut aussi situer, parce que il a défini les quatre sens de l'écriture. Le sens littéral, le sens allégorique, le sens moral et le sens eschatologique. Et donc, il joue sur ces quatre sens.
0: Vous pouvez nous donner un exemple en prenant un passage de l'écriture et nous montrer les quatre...
1: Oui, on peut prendre l'exemple de Jérusalem. Jérusalem, c'est la ville. Au sens allégorique, ça sera la Jérusalem céleste. Au sens moral, c'est la cité parfaite. Et au sens eschatologique, c'est la cité à venir comme telle. Donc, on voit qu'il y a ici ces quatre sens de l'écriture qui interviennent. Alors, on peut prendre d'autres passages, mais là, ça s'y prête, en fait.
0: D'accord. Et il est tout à fait reconnu par l'Église. Je ne sais pas pourquoi j'avais cette idée qu'à un moment donné, il n'était pas reconnu.
1: Il y a eu des mises en cause. Alors, pour une raison simple, c'est qu'il a écrit le Périarchone, le traité des principes, à côté de ses commentaires de l'écriture. Mais il faut voir qu'au IIIe siècle, il n'avait pas beaucoup d'éléments théologiques qui lui permettaient de construire une réflexion. Et donc, par exemple, par rapport à la résurrection, il envisage la résurrection, mais il envisage aussi la transmigration des âmes. Et ça, c'est pas du tout chrétien. Mais il fait un mixte. Et donc, il y a certains points qui ont été condamnés au Moyen-Âge, et même déjà vers le 5e siècle, la controverse origéniste en Égypte. Mais aujourd'hui, il y a tout à fait une reconnaissance d'Origène. Et le traité des principes, il dit lui-même, j'essaye de comprendre, je donne cette solution, mais c'est pas quelque chose de définitif.
0: Il faut bien se dire que les théologiens sont des chercheurs d'abord. Ben donc oui. Des gens qui cherchent un peu dans toutes les directions. Oui. Et parfois, c'est des directions qui sont des mauvaises directions.
1: Tout à fait.
0: Mais c'est bien de la recherche. Et il n'y a personne qui estampille les pères de l'Église. Est-ce que, il n'y a pas un canon des pères de l'Église comme il y a un canon pour l'Écriture?
1: Ben non, parce que, en fait, après le temps des apôtres, les communautés chrétiennes se sont organisées chacune. Et les pères de l'Église, c'est eux qui ont organisé les communautés chrétiennes. Mais après, il y a 5 patriarcats qui se sont mis en place. Mais il n'y avait pas d'éléments magistériels à proprement parler. Et même pour le canon des Écritures, pour savoir quel texte on prenait pour le canon du Nouveau Testament, parce que le canon de l'Ancien Testament, le canon juif, a été repris comme tel. C'est au IVe siècle que le canon des Écritures a été fixé. Donc on voit que c'est un bouillonnement, un peu un printemps qui intervient, où tout se met en place, mais des fois, tracer des chemins dans la jungle, c'est difficile. Donc il faut... De ce point de vue-là, justement, que les pères puissent trouver des assises.
0: Je vous propose de prendre une pause musicale.

0: Chaque livre de l'Écriture, en effet, sert et annonce son propre message. Mais le livre des psaumes, tel un jardin ayant en soi toutes ces choses, les fait chanter et montre de surcroît en les psalmodiant ce qu'il a en propre. Le livre des psaumes a là encore quelques grâces propres et il appelle une attention spéciale. Outre les divers éléments par lesquels il a rapport et point commun avec les autres livres, il possède en propre cette caractéristique merveilleuse. Les mouvements de chaque âme, les changements et redressements de celle-ci y sont décrits et dessinés. C'est Athanase d'Alexandrie qui écrit ça. Qui est-il ?
1: Alors, Athanase, c'est le patriarche d'Alexandrie au IVe siècle. Et c'est un peu grâce à lui que l'homoousios du concile de Nicée a triomphé. L'année dernière, on a fêté les 1700 ans du concile de Nicée. Athanase y a participé comme secrétaire de son évêque. Il n'a pas eu un rôle décisif, mais toute sa vie, il s'est efforcé justement de faire reconnaître l'apport du concile de Nicée qui s'opposait à Arius. Arius qui disait que le Christ ne serait pas le Fils de Dieu, mais qu'il serait une créature. Et Athanase, en fonction du concile de Nicée, dit non, il est Dieu, il n'est pas une créature. Et justement, le terme d'homoousios, c'est la consubstantialité du Fils avec le Père. Il est de la même nature que le Père, donc il est Dieu. Mais ça n'a pas été facile parce que on parlait un peu du contexte et là, à l'époque, l'Empire était chrétien depuis l'édit de Milan, début du IVe siècle. Mais en même temps, certains empereurs étaient ariens. Donc, disciple d'Arius, qui était condamné. Et
0: rappelons juste en une phrase ce que disait Arius.
1: Ben Arius, c'était un prêtre d'Alexandrie qui disait que le Christ ne serait pas le Fils de Dieu, mais qu'il ne serait qu'une créature. Il serait homme, mais pas Dieu. Et donc, là, une difficulté comme telle. Hein. Et justement, on voit que Athanase a réagi contre Arius. Hein, et en tant que patriarche d'Alexandrie, ça n'a pas été apprécié. Résultat, par 5 fois, il a été exilé. Donc, un évêque arien a pris sa place à Alexandrie. Il est revenu, un autre évêque arien, etc. Donc, ça a été une vie difficile pour lui. Mais en même temps, l'avantage, c'est qu'il a pu écrire. Donc, il a pu écrire sa réflexion christologique. Et le texte qu'on vient de lire est remarquable dans la mesure où il ne fait pas que justement s'opposer aux Ariens. Mais dans la lettre 22 à Marcellinus que vous avez lue, ben, il montre que le Christ est déjà présent dans les psaumes et que les psaumes sont en quelque sorte une prophétie du Christ. Donc là, quelque chose de tout à fait intéressant, justement comment l'Écriture annonce déjà que le Christ est le Fils de Dieu.
0: Il écrit aussi « Celui qui dit les psaumes, chose extraordinaire, mis à part les prophéties sur le Sauveur et les nations, prononce les autres paroles comme les siennes propres. Chacun les psalmodie comme ayant été écrites pour soi, et les parcourt non comme si un autre les disait, ni comme s'il les recevait à propos d'un autre, mais comme lui-même parlant de soi et se les appliquant. »
1: Oui, tout à fait. C'est-à-dire que là, bon, on voit qu'il y a la reconnaissance de la divinité du Christ et en même temps que les psaumes s'adressent à nous et que nous-mêmes, on voit dans les psaumes la parole de Dieu pour nous et aussi notre parole pour Dieu, notre joie, notre espérance, notre souffrance que l'on retrouve dans les psaumes. Et autrement, il y a un autre texte d'Athanase qui est tout à fait intéressant, la vie d'Antoine, où justement il montre en acte sa christologie. Antoine, le père des moines, qui part au désert après avoir entendu l'évangile du jeune homme riche et qui vend tout ce qu'il a et qui va se retirer dans une grotte et qui va le plus loin possible dans le désert. Et en même temps, quand il sort de sa retraite, il apparaît comme l'homme accompli, il apparaît comme un autre Christ. Et le portrait que donne Athanase est tout à fait saisissant, parce que on s'attendrait à quelqu'un qui a été tourmenté comme le rétable d'Issounaïm. En fait, pas du tout, c'est l'homme accompli qui sort de sa retraite.
0: Alors, il y a d'autres pères sur lesquels vous êtes attardés, ce sont ce qu'on appelle les Cappadociens. Donc Basile de Césarée, Grégoire de Nazianze et Grégoire de Nice, vous pouvez nous en parler ?
1: Oui, alors les Cappadociens vivaient au centre de la Turquie actuelle, dans cette région un peu étonnante de la Cappadoce, avec les cheminées de fées, ces concrétions calcaires. Et donc il y a deux frères.
0: On est toujours au IIIe siècle ?
1: Quatrième.
0: Quatrième.
1: Oui, oui. Mais comme Athanase, en fait. Ouais. Et donc là, on a deux frères, Basile de Césarée, le grand frère, et le petit frère, Grégoire de Nice, avec leur ami commun, Grégoire de Nazianze. Alors en fait, eux, justement, au IVe siècle, font déjà partie de la troisième génération chrétienne, parce que leurs grands-parents étaient chrétiens, ont même été martyrisés, leurs parents ont été chrétiens, et ils ont eu une éducation chrétienne. Simplement, ils ont été baptisés à l'âge adulte pour choisir. Et ce qui les caractérise, c'est qu'ils étaient rhéteurs, un art de bien parler, et ils avaient vraiment renoncé à tout sauf à l'art de bien parler, et leur idéal, c'était Moïse.
0: Juste une question, c'est le baptême à l'âge adulte, dans des familles de tradition chrétienne, c'était commun à l'époque ?
1: Oui, oui, oui.
0: C'était plutôt comme ça qu'on faisait ?
1: Oui. Alors, il y a différentes formes qui sont intervenues parce que, après, il y a eu le baptême des petits-enfants, mais autrement, c'était le baptême à l'âge adulte et uniquement à Pâques, la nuit de Pâques pour tous. Alors, avec justement l'Empire chrétien, ça a été un peu un changement qui est intervenu parce que les parents ont fait baptiser leurs enfants quand ils étaient petits. Et cette fois, il y a eu des manuels de catéchèse, des traités d'éducation chrétienne pour les enfants. Mais pour les Cappadociens, les parents les ont élevés chrétiennement. Mais en fait, ils ont été baptisés à l'âge adulte, mais après, Basile écrit une lettre aux jeunes gens qui est un peu un traité d'éducation pour d'autres qui sont baptisés jeunes. Alors sinon, il y a eu aussi toute la question du pélagianisme avec Augustin, et là, Pélage qui disait que l'homme peut faire son salut tout seul, Augustin dit pas du tout, et à partir de là, il préconise le baptême dans les premières heures de la vie, ça devient là une hypertrophie comme telle. Mais sinon, il y avait une formation qui était donnée.
0: Je vous laisse reprendre un peu l'avis de Basile de Césarée et de son frère.
1: Oui, oui. Alors, donc, si on prend l'avis des Cappadociens, eux ont été marqués par ce qu'on appelle le semi-arianisme de Nom et des pneumatomaques. C'est-à-dire que, autant Athanase a dû défendre la divinité du Christ, autant les Cappadociens, ce qu'ils ont dû défendre, c'est la divinité de l'Esprit-Saint. Parce que Nom et les pneumatomaques disaient que l'Esprit-Saint ne serait pas Dieu. Donc, à partir de là, il y a eu le contre-nom de Basile et celui de Grégoire de Nice qui a prolongé l'œuvre de son frère. Et il y a eu aussi le traité du Saint-Esprit de Saint Basile où il a montré la divinité de l'Esprit-Saint. Et Grégoire de Nazianze, qui était un petit peu en retrait parce que Basile était l'évêque de Césarée, et Grégoire de Nazianze était plus poète, était retiré un petit peu, il deviendra après patriarche de Constantinople, en fait pouvait dire clairement les choses, et il a dit, ben, véritablement, l'Esprit Saint est Dieu. Tandis que Basile ne pouvait pas le dire, autrement, ses adversaires auraient dit, il y a trois dieux, le Père, le Fils, l'Esprit. Donc voilà. Et sinon, on a un commentaire de l'écriture de Basile, parce que après, en tant qu'évêque, il devait former les catéchumènes. Et pendant la Semaine Sainte, il commentait les six jours de la création. Donc on a l'hexaéméron, comme on dit, le commentaire des six jours de Basile, mais qui s'arrête au cinquième parce qu'il est mort entre-temps. Et Grégoire de Nyssa qui va prendre la suite dans la création de l'homme pour expliquer justement la création de l'homme à l'image de Dieu. Sinon, on a aussi de la part de Basile les règles monastiques, parce qu'il a fondé le monachisme en Cappadoce. Et pour Grégoire de Nyssa, on a des commentaires de l'écriture avec une notion tout à fait originale et parlante pour aujourd'hui, qui est l'épectase. C'est le progrès continuel. Et là, dans le monde grec, normalement, la perfection, c'est la stabilité, c'est le repos. Et Grégoire de Nyssa dit pas du tout, c'est le progrès et c'est le désir, le désir de Dieu qui amène à constamment progresser pour le rejoindre. Il y a deux textes fondamentaux où il parle de l'épectase, de ce progrès continuel. C'est la vie de Moïse, et Moïse qui va d'ascension en ascension, et le commentaire du Cantique des Cantiques. Et là, vraiment, on a de très beaux passages sur l'épectase comme telle.
2: Vous pourrez nous en lire ou...
1: Oui, on peut prendre le passage du commentaire du Cantique sur... l'épectase.
2: Alors, à l'époque, ils vivaient un peu comme nos évêques d'aujourd'hui, au sens où c'était la communauté qui les faisait vivre, ou ils avaient un travail, comme aurait voulu Paul.
1: Ben, on ne sait pas exactement, parce que, par exemple, Grégoire de Nyssa a été lui-même médecin, certainement. Il avait un métier. Il était philosophe, rhéteur, et il a été évêque assez tardivement. Sinon, c'est pas du tout le même modèle qu'aujourd'hui. C'est plus le modèle de la première communauté de Jérusalem, où les chrétiens mettaient tout en commun. Et avec un partage après et une répartition pour chacun en fonction des besoins. Donc ça, je dirais, c'est tout à fait intéressant comme tel de voir qu'il y a cela. Alors à partir du IVe siècle, quand l'Empire est devenu chrétien, l'empereur a donné aux communautés chrétiennes des bâtiments, des sommes d'argent. Donc là, c'est devenu quelque chose d'autre. Alors pour l'épectase, on pourrait voir dans l'homélie 8 sur le Cantique, « Celui qui monte ne s'arrête jamais, allant de commencement en commencement, et le commencement des biens toujours plus grands n'a jamais de fin. » Jamais le désir de celui qui progresse ne s'en tient au bien déjà connu. Un autre désir plus intense, puis un autre encore plus profond par la suite, pousse l'âme qui s'élève sans cesse par des biens toujours supérieurs vers l'infini. Donc on voit qu'il y a tout ce progrès perpétuel qui intervient dans l'épectase.
2: Très bien. Je vous propose une deuxième pause musicale.

0: On va passer à d'autres pères. Quelques mots en passant sur des noms qu'on entend, mais on ne sait pas trop qui c'est. Jean Chrysostome.
1: Oui, Jean Chrysostome, Bouche d'Or, c'était un prédicateur connu à Constantinople. Et il ne s'est pas fait que des amis parce que il disait c'est très bien d'honorer Dieu par toute la beauté du sanctuaire, des vases, etc. Mais en fait, si on ne fait pas l'aumône aux pauvres, si on ne secourt pas l'aumône le pauvre, à ce moment-là, on passe à côté de l'essentiel.
0: Ambroise de Milan.
1: Ambroise de Milan, c'est quelqu'un de remarquable qui était au départ préfet, qui s'est converti, qui a eu une carrière fulgurante, baptisé, ordonné diacre, prêtre, évêque presque en même temps, et qui a lutté contre l'arianisme à Milan en faisant occuper les basiliques par les chrétiens, en chantant les psaumes et en composant des hymnes pour justement animer les journées. Et il est arrivé à récupérer les basiliques face aux Ariens. Et aussi, il y a toute une action caritative d'Ambroise. Il y a un très beau texte qui est son commentaire sur l'évangile de Luc. Il y a vraiment tout un apport d'Ambroise. Et lui-même, qui était un prédicateur aussi, qui a ébranlé Augustin et qui a joué un rôle dans la conversion d'Augustin.
0: Alors, Augustin, puisqu'on en parle, je vais peut-être vous lire un texte. Quand on demanda à Jean-Baptiste qui il était, s'il était le Christ, Élie ou un prophète, « Je ne suis, répondit-il, ni le Christ, ni Élie, ni un prophète. » « Qui es-tu donc ?» reprirent les envoyés. « Je suis la voix de celui qui crie dans le désert. » Il se dit donc une voix. Jean est une voix. Et le Christ, pour qui le prends-tu, sinon pour le Verbe ? La voix procède pour donner l'intelligence de la pensée du Verbe. De quel Verbe ? Écoute, on va te le dire clairement. Au commencement était le Verbe, et le Verbe était auprès de Dieu, et le Verbe était Dieu. Dès le commencement, il était en Dieu, tout a été fait par lui, et sans lui, rien ne l'a été. Jean 1, 20. Si par lui tout a été fait, Jean aussi l'a été pour lui. Pourquoi nous étonner que le Verbe se soit formé une voix ? Considère tout à la fois près du fleuve la voix et le Verbe, Jean et le Christ. Donc c'est un... C'est assez intéressant ce rapprochement entre le Verbe et la voix.
1: Oui, tout à fait. Alors, il reprend un peu Aristote, le rapport entre phoné et logos, entre le son et la parole. Mais ça permet de situer Jean-Baptiste et le Christ, parce que Jean-Baptiste est la voix, il est le porte-parole en quelque sorte, mais celui qui est la parole, c'est le Christ. Donc, c'est le précurseur qui annonce, mais qui annonce la parole faite chair qui va venir.
0: Alors, ce qui est bien dans ce livre, c'est que ça donne accès réellement aux Pères de l'Église, parce que quand on est vraiment passionné, on peut les trouver, les textes des Pères de l'Église, mais ça demande du boulot et puis ça demande du discernement. Il y a plein de choses qui concernent des hérésies qui sont datés, qui sont plus vraiment très intéressantes pour nous, c'est seulement pour les historiens. Mmh. Et donc là, vous donnez accès à des textes qui sont choisis et c'est un peu le but, en fait, de nous aider à lire les Pères de l'Église.
1: Oui, tout à fait. C'est-à-dire, on n'a pas voulu faire des morceaux choisis, mais on a voulu donner l'essentiel de l'œuvre. C'est-à-dire aller pour chaque père au cœur de son œuvre et donner les textes fondamentaux. En même temps, bien sûr, après, on peut rester sur sa fin en disant, ben, on aimerait lire la suite.
0: Bon, mais on a qu'à lire la suite après.
1: Voilà. Après, il suffit d'aller en bibliothèque, ou bien de prendre chez soi l'ouvrage. Éventuellement, maintenant, on a aussi le recours avec des sites internet. Par exemple, l'œuvre d'Augustin, on l'a en ligne. Donc, on peut après aller voir les textes des pères, mais sans se perdre. Et justement, vous avez raison de souligner que parfois c'est laborieux avec justement les polémiques, en disant oui, bon, nous on n'est plus du tout dans ce contexte. Où veut-il en venir? Ben justement, on a retenu les textes qui étaient un peu les réponses, mais pas tout le dédale de l'argumentation qui était très lourde et qui était marquée par l'époque, parce que pour nous, ça n'a plus de sens.
0: Comment se fait-il qu'il n'y ait plus de polémique aujourd'hui? C'est parce qu'on n'est plus passionné par Dieu? Bon, il n'y a plus d'hérétiques aujourd'hui? Alors, on est tous un peu hérétiques parce que notre foi n'est pas forcément exactement la bonne. On a une vision de Dieu qui, forcément, doit être pas tout à fait juste. Donc, on développe tous à l'intérieur des églises des petites hérésies. Mais il n'y a pas vraiment de mouvement.
1: Non, il n'y a plus d'hérésie comme telle aujourd'hui. Bon, en même temps, il peut y avoir des polémiques sur un point ou l'autre, mais c'est vrai que c'est plus calme. Alors, il y a des choses qui sont mises en place.
0: Mais les polémiques, c'est par exemple l'ecclésiologie, de savoir si les femmes peuvent être prêtres. C'est pas de la théologie.
1: Oui, c'est plus la dimension sociale après qui intervient comme telle. Mais je crois que, en fait, les pères ont mis en place l'essentiel. Et nous, la chance qu'on a, c'est que les grilles sont mises en place. Donc, on n'a plus à les reprendre comme telles. D'où ici l'intérêt pour nous.
0: Alors, il nous reste 3 minutes. Il y a plein de pères de l'Église encore que nous n'avons pas cités. Je ne sais pas ce que vous voulez décrire en 3 minutes. Est-ce que Jean Cassien vous paraît important, par exemple?
1: Jean Cassien, c'est quelqu'un de très intéressant parce que, bon, on ne sait pas s'il est Marseillais ou Roumain. Bien sûr, les Marseillais veulent qu'il soit Marseillais, les Roumains qu'il soit Roumain. En tout cas, c'est quelqu'un qui, avec son ami Germain, est allé en Palestine au IVe siècle. Alors, on ne sait pas exactement à pied, par bateau, parce qu'il voulait aller sur les lieux où le Christ a vécu. Et c'est tout le IVe siècle, justement, l'Empire chrétien, la mise en place des pèlerinages, des lieux saints, etc. Et Cassien pensait que c'était essentiel. Mais avec son ami Germain, ils sont à Bethléem, et il y a un moine d'Égypte, l'abbé Pinuve, qui les rencontre et qui dit « Mes pauvres amis, si vous voulez voir comment le Christ a vécu, c'est pas seulement par des bâtiments, mais venez au désert d'Égypte, parce que là, il y a la vie évangélique qui est menée par ceux qui sont ermites, comme Antoine, qu'on a envisagé, et ou les cénobites qui vivent en groupe. » Alors Cassien et Germain y vont, ils sont enthousiasmés, mais il y a la querelle originiste, donc ils doivent quitter le désert d'Égypte. Ils partent à Constantinople, ils sont accueillis par Jean Chrysostome, mais c'est le moment où Jean Chrysostome est exilé. Cassien va défendre Jean Chrysostome à Rome, il revient, c'est le temps de l'exil. Et finalement, il va s'établir à Marseille, où il va fonder l'abbaye Saint-Victor. Et ce qu'il fait, c'est qu'il va transmettre à l'Occident la manière de vivre des moines d'Orient et la spiritualité des moines d'Orient. Et il va contribuer à mettre en place le monachisme sur l'île de Lérins. Donc là, tout un rôle fondamental de Jean Cassien. Et il y a aussi une formation à la lecture de l'écriture. Et par exemple, sa conférence 14 est très belle parce qu'il explique comment lire l'écriture, comment notre âme est en fait l'urne où se trouve l'écriture et qu'on en fait notre miel et qu'on en comprend l'essentiel. Donc là, il y a un apport très net de Jean Cassien.
0: Merci beaucoup, Marie-Anne Vanier. Donc, je rappelle, vous êtes professeure de théologie à l'Université de Lorraine et vous avez dirigé un livre intitulé « Lire les Pères de l'Église, une nouvelle anthologie patristique » paru aux éditions Arthège. Merci.

Chers auditeurs que j'espère être de futurs lecteurs, bonsoir. C'est une heureuse initiative de la part des éditions Bouquin, La Collection et Mola de proposer de découvrir la pensée foisonnante et féconde à la fois de Jacques Ellul à travers le choix de quatre œuvres de nature très différente mais qui témoignent de l'ampleur des champs de réflexion de ce philosophe, historien du droit et théologien protestant tout à la fois. Ellul a traversé le XXe siècle quasiment dans son entier puisqu'il est né en 1912 pour s'éteindre en 1994. C'est dire s'il a pu méditer et nourrir sa pensée des tragédies et menaces que nous a livrées ce siècle, sans oublier son engagement actif dans la résistance, pour laquelle il constitue un réseau en Gironde avec d'anciens éclaireurs unionistes et d'autres membres de l'Église réformée de France, cachant des évadés et des juifs, ce qui lui valut d'être reconnu juste parmi les nations par le mémorial Yad Vashem de Jérusalem. Le titre donné à cette réunion de quatre ouvrages, « Entre technique et liberté », est trompeur, car il s'agit moins de se situer entre un pôle et un autre, la technique, la liberté, que de se délivrer de l'emprise et de la servitude technique pour assurer les conditions de sa liberté, une liberté qu'Ellul veut non seulement sociale et politique, mais aussi spirituelle, on va le voir. À lire l'ensemble du parcours, le lecteur assiste davantage à une démarche qui le mène de l'aliénation de et par la technique à la conquête ou la reconquête par l'homme de sa liberté. Tant il est vrai que jusqu'à sa mort, Ellul médita, s'engagea, milita pour des initiatives locales d'organisation, de mise en œuvre de mouvements sociaux, politiques, non partisans, de tendances libertaires voire écologiques, arrimé à la conviction, telle qu'il l'exprima lui-même dans un recueil d'entretien avec la journaliste Madeleine Garrigou-Lagrange, un recueil intitulé « À temps et à contre-temps », je cite « Rien de ce que j'ai fait, vécu, pensé, ne se comprend si on ne le réfère pas à la liberté. » Les quatre œuvres retenues ne sont pas présentées selon un ordre chronologique, mais davantage thématique. Le système technicien, paru en 1977, précède ainsi la deuxième œuvre présentée, Propagande, paru en 1962, puis L'espérance oubliée, publié en 2004, et enfin Anarchie et christianisme, qu'Ellul fait paraître en 1988. Un petit détail à souligner, je vous indiquais que cet ouvrage était édité à la fois par la collection Bouquin, enfin la collection des éditions Bouquin et Mola, célèbre librairie de Bordeaux, puisque Ellul a toujours été attaché à non seulement sa région natale, la Gironde, mais aussi à, comme il le disait, penser globalement et agir localement. Et il a vécu quasiment la totalité de sa vie dans cette région bordelaise, au point que donc cette librairie Mola, célèbre librairie de Bordeaux, a contribué à l'édition de cet ouvrage. Je ferme cette petite parenthèse de nature à la fois anecdotique et biographique. Pour revenir donc à l'ordre de ces œuvres réunies ici, le système technicien paru en 1977, jusqu'à Anarchie et christianisme paru en 1988. On voit donc déjà dans l'ordre de présentation des œuvres, une présentation réalisée par Patrick Chastenet, qui était le collègue en sciences politiques d'Ellul à l'Université de Bordeaux, et puis l'ami et l'intime d'Ellul, au point qu'il a fondé une association internationale Jacques Ellul, qui contribue donc à faire connaître sa pensée et à publier éventuellement des inédits, tant on sait que Ellul a été très prolixe dans ses écrits de nature universitaire, polémique, voire contestataire, mais aussi bien évidemment philosophique et historique. Donc, dans l'ordre de présentation de ses œuvres, il s'agit de rendre compte, de rendre sensible au lecteur la pensée d'Ellul dans une perspective quasi téléologique, c'est-à-dire orientée vers une fin. On pourrait la résumer à travers cette question. Comment et dans quelle mesure l'homme peut-il rester libre ou reconquérir sa liberté intérieure en renversant les pouvoirs économiques, politiques et cléricaux ? L'ouvrage nous propose donc de lire Ellul à partir de sa critique du bluff technologique, je reprends son expression, c'était le titre de l'un de ses ouvrages paru en 1988, pour nous amener à saisir les conditions de possibilité de l'exercice de la liberté et la saisie de sa véritable nature, telle qu'elle apparaît dans la quatrième œuvre du recueil « Anarchie et christianisme ».
Pour commencer, donc, le premier ouvrage qui est ici proposé dans cette réunion de quatre œuvres renvoie au système technicien. Ellul est en effet l'un des penseurs essentiels du XXe siècle des méfaits et des menaces que la technique fait peser sur l'homme et sur l'exercice de sa liberté, mais d'une manière très différente d'un penseur comme Heidegger, puisque Ellul a très vite pris ses distances avec Heidegger, notamment lorsqu'il a pris ses engagements au sein de l'idéologie nazie. La technique moderne, d'après Ellul, c'est-à-dire la recherche en toute chose de la méthode absolument la plus efficace. Donc c'est une définition qui n'est pas seulement industrielle ou machinique. Cette technique moderne est devenue un processus autonome dans lequel l'homme sert la technique en croyant s'en servir. C'est une expression d'Ellul. Il affirme au début du système technicien, la technique est en soi suppression des limites, dans la mesure où elle est la menace suprême pour la liberté humaine. Ce système technicien a eu paradoxalement davantage de succès aux États-Unis lorsqu'il est paru, très vite traduit aux États-Unis, et donc a davantage de succès aux États-Unis qu'en France, notamment dans les universités américaines contestataires de la politique fédérale, telles que Columbia à New York ou l'Université de Californie. Car la critique de la technique, pour Ellul, est orienté vers sa dimension dévastatrice, à commencer par les terrains de guerre, évidemment là, on pense à la guerre au Vietnam, mais aussi par l'ensemble des activités, du champ d'activité humaine dans lesquelles la technique devient à elle-même sa propre référence, son propre système. Et cette critique de la technique a eu aussi une énorme résonance dans la contre-culture chrétienne critique du techno-capitalisme.

Le deuxième ouvrage dans cette édition renvoie à la propagande au pluriel. Alors, ce qui est très original, c'est que Ellul, bien évidemment, pense et analyse la propagande, notamment à partir de l'essor des techniques de propagande nées au moment de la Première Guerre mondiale. Mais il les pense, justement, ces techniques de propagande, aussi bien dans les États démocratiques que dans les États totalitaires qui se sont constitués dans le sillage de l'après-Première Guerre mondiale. Ce n'est pas une dénonciation idéologique de la propagande, mais une analyse socio-historique du mécanisme de propagande ou de la technique de propagande. La propagande est l'un des moyens par lesquels la technique vient nier et vient réduire ou enserrer la liberté humaine. C'est un moyen, dit Ellul, de renforcer et de transformer les opinions plus que de les changer. Il n'y a pas de neutralité du discours. Tout régime politique, d'après Ellul, produit sa propagande pour finalement faire disparaître l'unicité de l'individu dans une masse, aussi bien, encore une fois, dans un régime démocratique que totalitaire. La production de ces discours de propagande est une autre manière de montrer que la technique est une menace pour la liberté humaine. C'est moins bien une arme politique d'un régime particulier que l'effet d'une société technicienne qui englobe le tout de l'homme, d'où cette dimension totalitaire, et qui tend à être une société tout à fait intégrée. Je cite ici la définition qu'Ellul donne de la propagande. Là aussi, un ouvrage qui a beaucoup intéressé notamment les philosophies de la connaissance américaine et les psychologues. Je cite... La propagande est l'ensemble des méthodes utilisées par un groupe organisé en vue de faire participer activement ou passivement à son action une masse d'individus psychologiquement unifiés par des manipulations psychologiques et encadrés dans une organisation. Je vous laisse imaginer la résonance de ce type d'analyse dans notre société et dans la vie politique et médiatique que nous vivons. Le troisième ouvrage de cette production des éditions bouquins s'intitule donc L'espérance oubliée. Alors là, il y a deux dans les deux derniers ouvrages, L'espérance oubliée et Anarchie et christianisme, on aborde davantage la figure de même si aucune évidemment n'est distincte d'une autre, la figure de Ellul théologien. C'est très important de montrer que, justement, comme je l'indiquais au départ, la démarche d'Ellul n'est pas du tout une démarche, comme on l'a peut-être souvent caricaturée, pessimiste, désabusée, inquiète, angoissée, parce qu'elle est animée de cette spiritualité chrétienne. Cette spiritualité chrétienne qui vise justement à rappeler toujours que l'homme est fait pour exercer sa liberté tout en respectant la liberté de Dieu dans un rapport dialectique. Ellul nous dit dans L'espérance oubliée, un ouvrage donc qu'il a dédié d'ailleurs à l'un de ses amis protestants, Jean Bosque, qui était une figure importante dans les mouvements de presse comme Foi et Vie, et il rend aussi hommage à ce grand théologien suisse Karl Barth, résistant au nazisme et qui est l'auteur d'une énorme somme de dogmatique ecclésiastique. Pourquoi ? Parce que Ellul pense la référence à la religion chrétienne toujours dans cette dialectique de l'obéissance de l'homme libre à l'égard du Dieu libre. Et c'est très important, donc, L'espérance oubliée, de montrer que, dans L'espérance oubliée, Ellul nous invite à penser, justement, le miracle ou ce mystère de l'espérance au temps de la dérédiction. Ce qui est une marque de la liberté humaine, c'est d'espérer croire ou d'espérer espérer, c'est-à-dire de reconnaître que l'homme a toujours cette liberté de se savoir libre à l'intérieur d'un plan divin.

Le troisième, donc dans un rapport dialectique, le quatrième ouvrage réuni ici, qui s'appelle Anarchie et christianisme, est un ouvrage là aussi où on voit une démarche toujours d'élu libertaire, mais au sens où le primat de la liberté, dans sa dimension donc libertaire et anarchiste, est inséparable de la lecture et de la méditation du message évangélique. Il faut prendre au sérieux l'inspiration anarchiste en la relativisant, mais en l'articulant au message du Christ. Dans la Bible, nous dit Ellul, le pouvoir n'est jamais une instance dernière, il est toujours relatif. Le pouvoir n'est jamais une instance dernière, il est toujours relatif. L'anarchie n'est pas une manifestation violente qui vise à renverser le pouvoir, c'est une pensée des limites du pouvoir pour permettre à l'individu d'exercer une liberté et une solidarité à la manière dont le Christ nous a appris à se détacher de tout pouvoir, qu'il soit d'origine politique, sociale ou cléricale. Je vous invite donc, chers lecteurs, à découvrir ce volume Jacques Ellul entre technique et liberté, édité donc par les éditions Bouquin dans la collection dite La Collection, c'est un peu redondant, et Mola. Il vous en coûtera un bonheur de lecture et une modeste somme de 35 euros pour plus de 1200 pages de réflexion nécessaires par les temps qui courent. À très bientôt pour un nouvel essai que je vous présenterai. Au revoir.

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Bonjour à tous. Connaissez-vous les Lunésiens? Je vous le souhaite. C'est un groupe de musique absolument formidable, dirigé, fondé d'ailleurs, et dirigé par notre invité Arnaud Marzorati, qui va nous parler évidemment de ce groupe, nous parler du nouveau disque de ce groupe, qui est un groupe de musique classique qui se lance toujours des défis comme des aventures et des aventures comme des défis. Alors, avant de lui poser quelques questions, avant d'écouter ce musicien formidable, je trouve, par l'audace des projets qu'il met en œuvre, je vous propose d'écouter un extrait de son nouveau disque.

0: Arnaud Mazzorati, bonjour.
1: Bonjour.
0: Merci beaucoup d'accepter l'invitation de Fréquence Protestante pour présenter ce nouvel album qui a, je dirais, encore une fois, de l'originalité à revendre. Alors, de quoi s'agit-il? Racontez-nous.
1: C'est en quelque sorte notre histoire de France, notre histoire de France racontée en chansons. Quelque chose d'assez traditionnel finalement. Je ne dirais pas qu'elle s'oppose à cette histoire de France de Michelet, par exemple, qui moi m'a ô combien inspiré, voilà, parce que c'était aussi quelque chose de littéraire. Et là, ce n'est pas une histoire de France littéraire, c'est une histoire de France en chanson, qui s'arrête à la Révolution française, à peu près juste avant, parce que pour ce qui est de la suite, je les ai déjà un petit peu, ces événements, traités dans d'autres disques.
0: Alors, vous l'avez remarqué peut-être vous-même, je définis votre ensemble musical comme un groupe. Je tourne un peu autour du sujet, mais c'est une façon de souligner auprès de nos auditeurs que votre travail est à la fois attentif à maintenir une certaine cohérence, une fidélité des musiciens qui composent votre ensemble, et puis en même temps, c'est un peu hors champ, non seulement par les sujets que vous abordez, mais par la manière dont vous les abordez. Est-ce que je me trompe?
1: Non, non, vous ne vous trompez pas du tout, puisque c'est vrai que j'ai l'impression vraiment pour le coup que c'est un groupe. Très concrètement, je m'appuie sur les qualités des uns et des autres en
0: Oui.
1: essayant de maintenir une certaine fidélité tout en m'amenant aussi dans cette nouvelle troupe une jeunesse. Voilà, je suis aussi des cycles, hein. Moi, je
0: Oui.
1: suis peut-être le vieux grognard de mon ensemble, mais il est vrai que voilà, ça se mélange entre jeunesse et puis d'autres qui sont là depuis un certain temps. Mais en tout cas, c'est selon les thématiques,
0: Ah,
1: voilà, et puis
0: voilà.
1: des envies de partager.
0: Ça dépend des thèmes. Les musiciens ne sont pas toujours les mêmes, c'est ça, hein?
1: Ah oui, ça vraiment, selon les thèmes, selon les périodes. On se balade vraiment sur l'instrumentarium, hein. C'est quelque chose, je dirais, d'essentiel pour pouvoir donner les bonnes colorations à nos chansons.
0: Alors Arnaud Mazzorati, vous avez abordé le répertoire classique, mais aussi le répertoire de la variété française. Selon quels critères, à quelle occasion, je voudrais vous poser cette question plutôt, à quelle occasion avez-vous eu l'idée de fonder les Lunésiens?
1: Il y a eu deux temps, en fait, deux temps des Lunésiens. Une première avec une fondation baroque,
0: Oui.
1: paradoxalement. Enfin, je ne sais pas d'ailleurs si c'est
0: Oui.
1: paradoxal, hein, mais où on s'était intéressé avec un ami Jean-François Novelli. Donc là, vraiment, un ténor, on s'était intéressé sur une partie baroque de cette
0: Oui.
1: histoire. Et puis après, j'ai poursuivi l'aventure tout seul sur ces chansons.
0: D'accord.
1: Et je dirais que vraiment le socle de cette aventure, je me répète peut-être assez souvent,
0: Non,
1: pour
0: non,
1: ceux
0: non, non.
1: qui m'entendent un petit peu, mais c'est Béranger, Pierre-Jean de Béranger, le
0: Oui.
1: chansonnier du 19e, où je
0: Grande
1: l'ai découvert
0: figure du
1: soudainement.
0: 19e siècle, on n'imagine pas la popularité de cet homme. C'était
1: Voilà, c'est ça.
0: hallucinant.
1: Et ça m'a fait vraiment prendre conscience de l'importance de cette chanson. Je me suis dit, il y a quelque chose à faire. Oui, il y a pas vraiment de travail vraiment effectué pour essayer de faire des concerts et raconter des choses à travers cette chanson historique. Et je me suis dit, bah, ma foi, allons-y. Puisqu'en plus, ça s'assimilait aussi à mon plaisir de la langue et ce plaisir de la littérature, puisque c'est cette particularité, bien sûr, de la chanson, qu'elle n'est pas que musicale, vocale, elle est aussi littéraire.
0: Oui, mais alors, il faut souligner l'humour que vous avez et que vous diffusez. Vous avez consacré un disque à Prévert et Cosma, bon, à Béranger, vous venez d'en dire l'importance, mais aussi aux Côtes de la Route. Alors ça, c'est très amusant. Évidemment, ce n'est pas là. Vous n'avez pas mis le code Rousseau en musique, mais vous avez voulu rendre hommage à Boris Vian à travers ça, et c'était une excellente idée. Avez-vous remarqué que vous êtes l'un des rares à associer la musique savante à l'humour? En général, la musique savante est soit tournée en dérision, je pense évidemment aux grands anciens qui étaient Hoffnung chez les Britanniques ou Spike Jones dans un genre burlesque, mais il est rare de manier l'humour avec élégance et rigueur comme vous le faites.
1: Vous me touchez en utilisant le mot élégance, parce que c'est vrai que c'est ce que j'essaie de faire. C'est effectivement cette particularité. Peut-être nous, dans notre musique classique, on a Offenbach, hein, qui est
0: Bien sûr,
1: voilà, qui peut
0: bien
1: être
0: sûr.
1: considéré comme amusant. Puis moi aussi, j'ai eu dans mon parcours ce grand plaisir, par exemple, de faire le moufti dans Le Bourgeois Gentilhomme,
0: Ah, ça l'est pas mal, effectivement, oui.
1: et là déjà finalement on était dans une histoire de chanson
0: Oui.
1: avec cette présence, hein, de littérature, de théâtre, de musique, le comment dirais-je, l'art absolu voulu par Lully et Molière,
0: Bien sûr.
1: et ça aussi ça m'a mis très certainement en appétence de poursuivre sur cette notion du rire. Et puis moi aussi, en tant que chanteur d'opéra dans mon ancien métier, c'était un petit peu ma fonction, parce qu'on ne choisit pas finalement ses rôles. Je
0: C'est
1: rappelle
0: vrai.
1: que les rôles de l'opéra nous collent à la peau par rapport à notre voix, notre
0: Oui.
1: tessiture, notre physique aussi, hein, voilà. Et moi, j'étais plutôt un Figaro du Barbier de Séville, ou un Figaro mozartien, ou un Papageno. Voilà, donc ça aussi, très certainement que ça m'a conduit à poursuivre dans cette note d'humour.
0: Alors, je crois que l'ensemble des Lunésiens, et en tout cas votre structure, est installée à Saint-Omer. Là, je crois que c'est important de le dire parce que les Hauts-de-France sont une région qui, depuis des années, souffre et qui souffre beaucoup sur un plan politique aussi, il faut le dire, et social, mais dont le président de la région, citons-le, Xavier Bertrand, mène une politique très courageuse et une politique qui s'applique à défendre la culture. Et vous en êtes un des animateurs, et je trouve important de souligner la dimension sociale de votre démarche culturelle, n'est-ce pas?
1: Vous avez absolument raison de souligner cela, parce que nous, on a vraiment eu ce plaisir de s'installer à Saint-Omer, d'avoir été en résidence à la Barcarolle, et de poursuivre aussi donc ce qui me semble essentiel finalement dans notre quête artistique, c'est-à-dire donner un sens politique au sens
0: Au
1: noble,
0: sens
1: bien sûr, de
0: noble,
1: ce
0: bien
1: mot, hein,
0: sûr, pas un
1: voilà,
0: sens politicien, hein, bien
1: Voilà,
0: sûr.
1: dans la cité, et que finalement Monsieur Bertrand, qui lui est politicien, a défendu et continue de défendre cette aventure de répandre, voilà, de répandre la musique aussi comme une arme culturelle. Nous, on a vraiment un plaisir de beaucoup travailler avec les conservatoires, de faire des projets aussi sociétaux, en prison, dans les EHPAD, avec des publics éloignés, l'handicap. Voilà,
0: Ah,
1: ça,
0: ça, je
1: c'est
0: trouve
1: tout.
0: ça formidable, formidable,
1: C'est
0: vraiment.
1: essentiel. Et moi, très sincèrement, je pense que c'est ça qui donne du sens à mon métier. Voilà, parce que
0: Mais
1: c'est vrai qu'on
0: oui.
1: est souvent sur le paraître, sous le beau, ce qui est
0: Mais...
1: bien, ce qui est nécessaire, hein. Mais voilà, quand on arrive aussi à être dans un service de notre cité, ben j'en suis
0: Mais
1: vraiment
0: oui.
1: ravi.
0: Oui, je trouve très important d'insister là-dessus parce que, évidemment, quand tout va bien et qu'on est à l'extérieur de tout, on dit, ah oui, voilà un groupe qui dit qu'il va jouer dans les écoles ou dans les hôpitaux ou dans les EHPAD. Mais enfin, quand on est à l'hôpital, qu'on souffre d'une grave maladie et qu'on a la chance de pouvoir entendre de la belle musique, n'est-ce pas une chance? Et lorsqu'on est allé dans un EHPAD et qu'on sent bien qu'on est en fin de vie, eh bien, on est heureux d'écouter Arnaud Marzorati plutôt que Tino Rossi quand même. Hein. C'est quand même. Je trouve que c'est important hein, de promouvoir la beauté dans tous les lieux où les gens peuvent et la recevoir.
1: Ben c'est C'est vraiment moi ce qui donne le sens à mon chemin. Voilà aussi la vie d'un artiste, c'est un chemin. On a commencé en conservatoire de Paris, voilà, où on cherche à être un chanteur qui va aller sur scène et qui va briller. On va aller en troupe, etc. Et puis voilà, tout cela avance et l'essentiel devient autre chose que de briller. J'ai l'impression. En tout cas, si on brille, c'est différemment. Voilà, le trésor musical devient une autre quête.
0: Alors, ce trésor musical des chansons du siècle des Lumières, revenons à votre nouveau disque, ce trésor musical des chansons du siècle des Lumières montre que, bah, en France, tout peut commencer aussi par les chansons. On dit tout le temps, tout finit par les chansons, mais ça peut aussi commencer par les chansons. Y a-t-il, vous qui vous êtes intéressé, je l'ai dit tout à l'heure, à Boris Vian, mais aussi à Brassens, mais encore à Balzac, enfin, je veux pas lasser les auditeurs en énumérant tous vos disques, mais c'est vraiment un travail très original. Y a-t-il un lien entre les chansons du XVIIe ou XVIIIe siècle que vous interprétez et les chansons de notre temps?
1: Il y en a eu,
0: Ah.
1: peut-être, et encore, bon, après, si on parlait au point de vue écriture musicale, les harmonies, le continuo en dessous, rien n'a vraiment changé, rien de neuf sous le soleil, je dirais, hein,
0: On
1: sauf
0: passe
1: peut-être en
0: toujours
1: musique.
0: de sol septième à do majeur, vous voulez dire.
1: Voilà, c'est ça. En musique contemporaine, oui, il se passe des choses, mais en variété, on n'est pas exactement là pour ça. Et dans la chanson non plus, voilà, pas vraiment, hein. Et on retrouve effectivement des mélodies qui circulent. Et je rappelle que souvent le dernier à l'avoir fait, c'était Brassens, et que
0: Voilà.
1: Brassens, on l'a critiqué, donc il a assez vite arrêté cette notion du timbre de la mélodie qui circule et qu'on reprend. Mais très souvent. On retrouve, oui, des airs de Lully, hein, ça s'appelle donc des vaudevilles, qui circulent comme ça jusqu'au milieu du XXe siècle. Et Boris Vian, vous parlez du code de la route de Boris Vian, ça m'intéressait parce qu'il avait une immense culture de ce savoir-faire des cabarets. Voilà, ces
0: Voilà.
1: cabarets, alors lui, pour essentiellement parisien, donc il a aussi, il s'est amusé, voilà, sur tout cela, et on retrouve dans son répertoire des choses du 19e, voire du 18e siècle. Donc ça se balade, ça se transmet.
0: Belle esthétique aussi des illustrations sur vos disques. Je regarde à l'instant la couverture, je trouve ça très original et bienvenu. Le titre de votre disque est Jadis et naguère. Vous qui avez rendu hommage à Balzac il y a maintenant 2 ans, je crois, est-ce que vous avez quelque idée de derrière la tête à propos de Paul Verlaine?
1: Voilà, c'est ça. Oui, il y a aussi, de toute façon, du Verlaine. Alors, pas dans ce disque,
0: Pas dans ce disque, évidemment,
1: voilà, très
0: mais plus tard,
1: exactement. Mais
0: peut-être.
1: voilà, ce qui est sûr, c'est que vous citez aussi ce poète qui n'est pas antagoniste à Rimbaud, hein, puisque
0: Mais
1: c'est quand
0: non, mais
1: même
0: non.
1: des partenaires qui sont assez proches. Et j'ai l'impression qu'effectivement, Verlaine, c'est celui qui met comme ça en exergue cette notion poétique qu'on va piocher dans le passé. Voilà, sachant que tout le 19e siècle et par la suite, de toute façon, se nourrissent de jadis, se nourrissent de la nostalgie. Voilà, quand on est poète, quand on est musicien, si on n'est pas nostalgique,
0: Ben oui.
1: je ne sais pas ce qu'on est.
0: Exactement. Belle conclusion, Arnaud Marzorati. Bravo encore pour votre travail. J'encourage vivement les auditeurs à se précipiter chez leur disquaire. Vous savez, cette petite boutique au coin de la rue où vous trouvez tout ce que vous voulez. Non, hélas, hélas, ces disquaires ont disparu. Mais les disques n'ont pas disparu. Donc, chers auditeurs, précipitez-vous chez votre disquaire favori et achetez-vous Jadis et Naguère, le nouveau disque des Lunésiens, groupe que dirige Arnaud Marzorati, notre invité. Et c'est un disque paru chez Sol Étoile. Merci beaucoup Et je vous souhaite une excellente journée avant que nous prenions congé des auditeurs en compagnie de Gustave Mahler. Tout à fait autre chose là. Merci beaucoup et encore vive les Lunésiens.

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1: Chers amis, auditeurs, bonjour, j'espère que vous n'avez pas trop chaud chez vous. Voilà, aujourd'hui je vous emmène au mémorial de la Shoah. Le mémorial de la Shoah vient de dévoiler sa dernière exposition qui est, comme il faut le dire, comme toujours, exceptionnelle. Elle s'intitule « Images de la rafle du billet vert ». Une découverte exceptionnelle pour l'histoire. Et l'exposition dure jusqu'au 31 décembre 2026 et je vous signale tout de suite qu'elle est gratuite. Et le musée, le mémorial de la Shoah est situé 17 rue Geoffroy Lanier dans le 4e arrondissement de Paris. C'est une exposition qui a plusieurs dimensions. Il y a d'abord l'événement lui-même, ce qu'on appelle la rafle du billet vert, opération menée à Paris il y a 85 ans, le 14 mai 1941, où plus de 3700 hommes, juifs étrangers, furent alors arrêtés et envoyés dans les camps. Ensuite, il y a cette découverte inouïe, il y a 6 ans, en 2020, celle de photographies que l'on n'avait jamais vues, qui refont surface et qui ont été prises ce jour-là au gymnase Japy, l'un des lieux de convocation de la rafle. Et il y a aussi une troisième dimension qui est particulièrement émouvante. Sur ces photos, on voit des personnes qui vont bientôt disparaître dans les camps. Pourrait-on aujourd'hui les reconnaître et les identifier? Alors, parlons de l'événement, la rafle du billet vert. Je rappelle quelques grandes dates. Les Allemands occupent Paris le 21 juin 1940. Le 10 juillet, la Chambre des députés et le Sénat réunis à Vichy attribuent au maréchal Pétain les pleins pouvoirs. Le régime de Vichy est institué avec la zone libre et la zone occupée. Dès septembre, moins de deux mois après, un train de mesures du tantôt à l'administration militaire allemande, tantôt aux autorités de l'État de Vichy, vise les Juifs. Le 27 septembre 1940, une ordonnance allemande définit le premier statut s'appliquant aux Juifs de France. Et pour marquer son autonomie vis-à-vis du vainqueur et de l'occupant, l'État français instaure ses propres lois anti-juives. Le 4 octobre 1940, un décret-loi sur le statut des Juifs permet l'internement des Juifs étrangers au motif qu'ils sont Juifs et étrangers. Les premières arrestations sont individuelles. Mais le 14 mai 1941 va se dérouler à Paris la première grande rafle des Juifs de France à l'initiative des forces d'occupation allemandes et conduite en collaboration franco-allemande. Cette rafle du 14 mai 1941 est peu connue du grand public. Cela commence avec une convocation émanant de la préfecture de police et signée par le commissaire de police. 6494 convocations exactement sont envoyées à des hommes âgés de 18 à 60 ans, exclusivement des Juifs étrangers, qui, plusieurs mois après le recensement de la fin 1940, le billet de couleur verte les invite à se présenter le 14 mai pour examen de situation accompagné d'un parent ou d'un ami dans quelques centres parisiens. Et cette convocation se transformera en arrestation pour les 3747 hommes qui se sont rendus à la convocation, espérant sans doute une régularisation de leur situation, car pour beaucoup, ils sont en demande de naturalisation. Le papier, le fameux billet vert, est présenté dans l'exposition. Il est simple, de petit format et bien sûr de couleur verte très claire. Pour la plupart, il est écrit « Monsieur X est invité à se présenter en personne accompagné d'un membre de sa famille ou d'un ami le 14 mai 1941 à 7h du matin au gymnase Japy » pour ceux qui sont convoqués au gymnase Japy. « Prière de se munir de pièces d'identité » La personne qui ne se présenterait pas au jour et lieu fixé s'exposerait aux sanctions les plus sévères. Et donc, entre les 9 et 13 mai 1941, ces convocations sont envoyées dans les foyers parisiens de Juifs étrangers. On compte à peu près une vingtaine de lieux de convocation à Paris, Mais le gymnase Japy concentre le plus grand nombre de personnes, 800 vont s'y rendre, car beaucoup de Juifs étrangers, en particulier polonais, résidaient dans le 11e arrondissement. Et une fois qu'ils arrivent sur place, il va être distribué aux femmes accompagnatrices, pour la plupart ce sont leurs femmes, on leur demande de revenir avec des vêtements et de la nourriture. Les 3710 hommes qui ont répondu à la convocation sont arrêtés dans les différents lieux et transférés à la gare d'Austerlitz pour être envoyés dans les camps de Pithiviers et de Beaune-la-Rolande. 4 convois de wagons sont formés, 2 convois vers le camp de Beaune-la-Rolande et 2 convois vers celui de Pithiviers. Et cela se passe le jour même. Autant de familles détruites, se retrouvant la plupart du temps, bien sûr, sans chef de famille, sans revenus, dans la solitude et l'angoisse du lendemain. Un an plus tard, beaucoup des femmes et des enfants qui avaient accompagné leur mari et leur père ce jour-là seront victimes de la rafle du vélodrome d'hiver, les 16 et 17 juillet 1942. Deuxième étape de cette exposition, il y a la découverte de photos que l'on n'avait jamais vues. Une histoire inouïe. En septembre 2020, au mémorial de la Shoah à Paris, 2 collectionneurs se présentent au service de la photothèque. Ils ont trouvé chez un brocanteur 5 planches contact photographiques contrecollées sur des grandes feuilles cartonnées. 98 photos, 80 ans après les faits. Le mémorial identifie le lieu, le gymnase Japy qui existe toujours, et ce que les photos représentent, la première arrestation massive de Juifs en France, la rafle dite du billet vert ordonnée par l'occupant et organisée par les autorités françaises. On identifie un officier allemand qui est souvent au centre des photos, Theodor Hanecker. Il dirige l'antenne du service de contre-espionnage nazi à Paris et il est en charge de la question juive et il représente Eichmann à Paris. D'ailleurs, Theodor Hanecker se suicidera en 1945. Madame Lior Lalieux, qui est directrice de la photothèque du mémorial et co-commissaire de l'exposition, explique pourquoi ces photos sont exceptionnelles. L'iconographie de la Shoah, dit-elle, en France est terriblement pauvre. Sur la rafle du Veldiv, il n'existe qu'une seule photo, celle des autobus garés devant le Veldiv, le 16 juillet 1942. Pourtant, 80 ans après, voilà que ressurgit un reportage complet de cette première rafle des Juifs de France, au gymnase Japy. Alors, ces photos d'ailleurs qui sont présentées au mémorial de la Shoah sont présentées également en ce moment même à Berlin. Mais d'où viennent ces planches et ces photos? Qui est le photographe? L'enquête est menée. L'exposition permet au public de participer à l'enquête qui a permis de retrouver l'origine des planches et l'identité du photographe. Ces 5 planches contact sont identifiées comme faisant partie d'une série de planches représentant pour la plupart des soldats allemands et des dignitaires nazis à Paris entre 40 et 41. Or, seuls les photographes de la Propaganda Company étaient habilités à approcher les soldats allemands et les dignitaires nazis. Or, à Paris, les photos de la Propaganda, la PK comme on l'appelait, passées par la censure, étaient sélectionnées et remises aux agences de presse collaborationnistes pour être publiées. Et l'auteur du reportage est identifié. Il s'appelle Harry Kroner, il a travaillé pour la PK à Paris entre 1940 et 1941. Il est né en 1903 à Berlin, il est photographe portraitiste, il avait ouvert un magasin à Berlin et en 40, quand il est enrôlé dans la Wehrmacht, il est envoyé à Paris dans les rangs de la Propaganda Company. Mais sa vie va révéler des éléments stupéfiants. En 1942, la Wehrmacht découvre que le père d'Harry Kroner est juif. Il est donc demi-juif. Déclaré inapte au service militaire, il est renvoyé à Berlin où il sera arrêté comme juif en mai 1943 et interné dans un camp de travail en France en mai 1944. À la libération, les Allemands le retiennent à leur tour prisonnier jusqu'en avril 1946, date où il est libéré et retourne à Berlin. Il reprendra ses activités de photographe et deviendra d'ailleurs célèbre en photographiant des personnalités et des stars. Par exemple, il photographiera John Fitzgerald Kennedy, Willy Brandt et de nombreuses stars, Orson Welles, Ava Gardner, Claudia Cardinal ou Klaus Kinski. Il est mort en 1989 en remettant aux archives de la ville de Berlin la totalité de sa collection, soit 350 000 clichés et 1 million de négatifs. Que voit-on sur ces photos? Que montrent ces images? Elles montrent des officiels, les hommes convoqués, mais aussi les femmes et les enfants qui les ont accompagnés en ce jour du 14 mai 1941. On voit à la fois la froideur de l'administration, avec un bureau au centre du gymnase, entouré d'officiers allemands en uniforme et de policiers français en civil. Et on voit aussi le drame qui se joue, avec les hommes arrêtés, tassés dans le haut du gymnase, les adieux d'une femme à son mari, les discussions de groupes de femmes et d'enfants inquiets qui interrogent la police, le départ pour les camps où le photographe les a accompagnés. Lior Lalieu, la co-commissaire, nous dit « On voit le double regard d'un photographe allemand qui s'avère, après enquête, avoir des origines juives. Le regard du photographe est à la fois celui d'un officier de la Wehrmacht et nous devons avoir à l'esprit lorsque nous regardons ces images. Il documente l'événement avec les codes de soldats allemands imprégnés de l'idéologie nazie. Et pourtant, ce photographe, demi-juif par son père, suit pendant 2 jours les hommes du billet vert, les immortalise sur sa pellicule et nous laisse un témoignage bouleversant. Les scènes qu'il photographie sont des tableaux d'une densité extraordinaire et qui peuvent s'interpréter à plusieurs niveaux de lecture. Mais l'enquête se poursuit. Qui sont les hommes et les femmes sur ces photos ? Nous sommes déterminés, dit Lior Lalieu, à retrouver les noms des hommes, des femmes et des enfants du billet vert. Les images retrouvées dévoilent pour la première fois leur visage et leur sort est rarement évoqué. 5 familles ont pu identifier sur ces photos un parent, un grand-père, une grand-tante, un cousin. Et la recherche se poursuit. Rappelons que le mémorial de la Shoah à Paris est le plus grand centre de recherche en Europe de documentation et de sensibilisation sur l'histoire du génocide des Juifs pendant la Seconde Guerre mondiale. Il possède plus de 40 millions de documents, 450 000 photos. Alors, le site du mémorial, memorialdelashoah.org. Et je vous signale que, bien sûr, cette exposition a un catalogue qui est paru aux éditions Kalman-Lévy, « La rafle du billet vert ». À côté de l'ensemble des photos retrouvées, miraculeusement retrouvées, vous avez les explications des 2 commissaires, Lior Lalieu, qui est la responsable de la photothèque du mémorial de la Shoah, et Jean-Marc Dreyfus, historien, professeur à l'université de Manchester. Et je vous rappelle que l'exposition est gratuite jusqu'en décembre 2026.

0: Bonjour chers auditeurs, bienvenue dans l'émission du Musée virtuel du protestantisme, muséeprotestant.org. Au micro,
1: Pascal Gruson du comité éditorial
0: et Martine Grenier, également du comité éditorial du musée. Aujourd'hui, nous avons le plaisir de recevoir Jean-François Zorn, professeur honoraire d'histoire du christianisme à l'époque contemporaine de l'Institut protestant de théologie, faculté de Montpellier. Bonjour, monsieur.
2: Bonjour, mesdames.
0: Alors, nous allons échanger autour de votre dernier livre, Une mission protestante dans des temps de crise, la mission de Paris 1914-1971, paru aux éditions Cartala en 2025. Alors, ce livre, c'est le second tome de l'histoire de la mission de Paris. Le premier couvrait le 19e siècle, à partir de 1822, date de la fondation de la SMEP, Société missionnaire de Paris, jusqu'à la Grande Guerre. Le second étudie les missions protestantes entre 1914 et 1971, une période de crise politique, sociale et religieuse. Alors, ce livre est à la fois une étude historique précise et une réflexion critique sur les rapports entre religion, pouvoir et culture. Il montre que, confronté aux crises du monde moderne, ainsi qu'au bouleversement de la période coloniale et aux revendications donc des peuples locaux, la mission doit évoluer. Le modèle missionnaire traditionnel, trop lié à la domination occidentale, la colonisation, doit être repensé. L'évangélisation doit être conçue comme échange par la valorisation des acteurs locaux, le dialogue interculturel. Alors, c'est tout ce que nous allons regarder. Mais pour vous accompagner dans l'exploration de ce nouveau volume couvrant une période de plus de 50 ans, de 1914 à 1971, nous avons choisi de consacrer à ce livre deux émissions. Alors, cette première émission est organisée selon une progression chronologique. Mais toutefois, il nous faut préciser ce qu'est la mission, la conception traditionnelle qu'on en a, et quels sont les champs où va se déployer et se déploie la mission de Paris.
1: Oui. Et plus précisément, comment la mission de Paris évolue depuis une mission interne vers une mission extérieure, vers les pays d'Afrique, enfin ceux qui sont en voie d'être colonisés ou qui sont colonisés. Parce qu'il y a une évolution de la mission de Paris.
0: Oui, mais ça, je dirais que c'est plutôt dans le premier tome que vous en parlez.
1: Oui, certes, mais certains des pasteurs...
0: On ne vous entend pas, hein ?
2: Oui, je vous assure.
0: Ah, d'accord. Alors,
2: bien sûr, la mission de Paris est née, comme vous l'avez signalé tout à l'heure, en 1822, au moment du réveil religieux qui a traversé le protestantisme et le catholicisme dans le monde entier. Et alors, il y a eu une mission intérieure, le réveil des églises après le siècle de persécution, et les mêmes personnes, souvent, ou en tout cas des alliés, se sont engagés dans la mission extérieure, pensant que c'était une manière de donner au protestantisme, déjà ultra-minoritaire, une force. Et effectivement, cette mission a commencé très tôt, au XIXe siècle, mais pour aller vers le volume dont nous parlons maintenant, elle s'est surtout déployée au moment où la colonisation européenne ou euro-américaine dans le monde s'est, disons, mise en place. Surtout après la conférence africaine de Berlin en 1885 qui a consacré le partage du monde, de l'Afrique, mais aussi du monde entier en zone d'influence occidentale. Voilà. Alors, c'est vrai que la mission a donc commencé avant la période coloniale et pendant la période coloniale, elle s'est déployée avec un rapport à la colonisation qui a été, c'est ce que vous avez rappelé tout à l'heure, un rapport critique.
1: Oui, enfin, un rapport... ça dépend un peu des pays, quand même. Mais enfin, elle avait aussi une certaine indépendance par rapport à la colonisation, on peut dire. Elle avait une action autonome. Les premières missions, notamment les autos, elles étaient des missions qui n'avaient pas grand-chose à voir avec la colonisation française.
2: Oui, alors, Alors effectivement, et peut-être que c'est une histoire antérieure qu'on ne va pas avoir le temps de rappeler aujourd'hui, les protestants français ont eu beaucoup de difficultés à trouver un champ de mission, comme on disait à l'époque, parce que la marine était aux mains des catholiques. Et c'est donc, comme vous venez de le dire, au Lesotho, donc dans un territoire sous influence britannique à l'époque, que les premiers Français ont pu embarquer en mission en passant par la Grande-Bretagne. Donc, longtemps, la mission de Paris n'a eu que ce champ de mission, et progressivement, au XIXe siècle, elle a pu aller à Tahiti, permise par l'empereur Napoléon III, au Sénégal. Mais c'est surtout après 1885, donc après cette conférence africaine de Berlin, dont on a dit qu'elle offrait à la mission un statut, une protection, que cette mission de Paris s'est déployée en Nouvelle-Calédonie, elle s'est déployée à Madagascar, elle s'est déployée au Gabon. Et après la Première Guerre mondiale, quand l'Allemagne a perdu ses colonies, elle a pu se déployer au Togo et au Cameroun. Voilà. Oui. Donc, alors je l'ai oublié, Madagascar dans la foulée aussi, c'est après 1885.
0: Voilà. Donc, quand on commence votre livre, il y a déjà ces 9 champs de mission sont là.
2: Absolument. Hein.
0: Et donc, pendant la guerre, c'est ça qui est très intéressant, on voit comment la mission, enfin, les pays de mission deviennent des réservoirs, enfin, c'est petit quand même, parce qu'il n'y a pas tellement de gens qui viennent, mais pour les armées, ils viennent combattre auprès des Français. Et ils vont participer d'une façon extrêmement utile, donc, au combat.
1: Et meurtrière pour eux, ouais. Disons-le.
0: Parce que... Mais on a dit, enfin, je ne sais pas, dans ce que vous citez, vous dites qu'en fait, les proportions, enfin, c'est un peu idiot de dire ça, les proportions sont les mêmes entre les soldats, le nombre de soldats français morts au combat et ceux qui venaient des pays étrangers. Il n'y a pas eu, on ne les a pas envoyés plus... Sauf casse-pipe que les autres. C'est quand même aussi important, hein, parce qu'on aurait pu penser ça.
2: C'est environ 10% des soldats qu'on nommait à l'époque soldats indigènes qui tombent au front, autant ou pas plus que les soldats venus des colonies et que les soldats venus de la métropole.
0: Oui.
2: Mais quand même, c'est un phénomène massif. J'ai l'habitude de dire que c'est la première vague d'immigration en Europe, que c'est quelques 500 000 soldats indigènes venus de toutes les colonies combattre aux côtés des...

0: ont besoin de nous. Et donc, j'ai trouvé que c'était... Il y a déjà... Il va y avoir, même par rapport à ça, il y a un changement entre les périodes.
1: Le mode d'intervention sera assez différent dans les deux cas, hein, quand même. Parce que dans le cas de la Seconde Guerre mondiale, les pays d'Afrique seront plutôt liés à la résistance gaulliste.
2: Alors, effectivement, les pays d'Afrique, notamment, se rallient à la France... gaulliste dans les années 40, ce qui a fait dire à un chercheur canadien que la capitale de la France libre n'était pas seulement Londres, mais Brazzaville, puisque c'est là que de Gaulle a prononcé cette fameuse conférence en 1944, dans laquelle il a parlé, pas encore de l'indépendance, mais de l'émancipation des peuples africains. Alors, il est vrai qu'à la Deuxième Guerre mondiale, il y a des combats sur le territoire africain. Et les armées d'Afrique vont se constituer. D'ailleurs, c'est elles qui vont participer au débarquement de Provence et libérer la Provence dans laquelle j'habite, effectivement, parce qu'on oublie ça souvent. Hein. Alors qu'en la Première Guerre mondiale, il n'y a pas eu de combat sur place. Les soldats ont été expatriés, sont venus combattre, sont morts sur le front, et ceux qui étaient encore vivants ont été rapatriés. La Seconde Guerre mondiale, le processus sera analogue, mais il y aura eu des combats sur le terrain. Dans mon livre, je relate effectivement quelques incidents au Sénégal, à Madagascar et au Gabon, où notamment les missionnaires vont être, compromis presque avec la fameuse scierie de Ngomo, où ils devront fournir des planches pour fabriquer des tranchées. Donc, c'est un exemple seulement. Hein. Mmh. Mais effectivement, là, les missions, les églises ont été directement concernées. Voilà. Alors maintenant, comme vous le disiez, dans la Deuxième Guerre mondiale, il y avait en quelque sorte une leçon de la Première Guerre mondiale. Les chrétiens se battent entre eux. Et comment est-il possible qu'une civilisation chrétienne qui nous a apporté l'Évangile puisse être guerrière ? Eh bien, cette position a été celle des chrétiens des pays là-bas, mais aussi celle des missionnaires. Mmh. Je montre dans mon livre que, après avoir participé au recrutement des soldats indigènes, à la Première Guerre, Deuxième Guerre mondiale, on considère qu'effectivement, la guerre est un scandale et finalement, elle est dénoncée aussi par les missionnaires, même si un certain nombre d'entre eux sont mobilisés, deviennent des aumôniers militaires, avant d'être aussi rapatriés sur le terrain.
1: Ils sont un peu résistants quand même.
0: Oui, mais j'aimerais qu'on parle d'autre chose pour faire une transition avec la partie suivante. C'est comme quoi, à la suite de la Première Guerre mondiale, il va y avoir une période où la mission va arriver à son meilleur, très florissante, et il va y avoir cette fameuse exposition coloniale de 1931, qui va créer déjà des débats quand même à l'intérieur de la mission populaire pour un certain nombre d'événements que je vous laisse retracer. Je pense à Maurice Lennart et la présentation je crois que c'est des Kanaks, hein, qui sont présentés au zoo, enfin, comme dans un zoo. Enfin, c'est
2: jardin
0: assez
2: d'acclimatation.
0: Jardin d'acclimatation.
2: Alors, brièvement, je rappelle ce qui se passe. Donc, Cette exposition coloniale internationale se tient à Paris en 1931. On peut considérer que c'est à la fois l'apogée du temps colonial et le début de son déclin. Mm-hmm. Alors c'est vrai que cette exposition coloniale qui a été cachée dans l'histoire, parce qu'on a eu honte et puis on a dit c'est vraiment l'exaspération l'exposition spectaculaire de la colonisation, elle intervient aussi quand même à une période où les ethnologues sont sortis de leur cabinet, et comme Maurice Lennart, que vous évoquiez un instant, et dont je ne vais pas reparler, vont sur le terrain. Et celui qui a dirigé cette exposition coloniale internationale de Vincennes, le maréchal Lyautey, ne voulait pas que l'on reprenne les anciennes expositions qui étaient, selon une expression d'un

0: chercheurs actuels, un zoo humain où on exposait les indigènes comme des animaux, mais voulait que l'on valorise les cultures. Alors, Lyoté tenait à ça, et il a tenu à ce que les catholiques et les protestants aient un stand, considérant que les missionnaires avaient été les premiers, parmi les premiers, à valoriser les cultures indigènes. Donc c'était bien cette idée qu'il fallait montrer des villages africains, asiatiques, parce qu'il n'y a pas que l'Afrique, montrer la culture, les objets, etc., etc. Alors, concernant les Kanaks, il se produit quelque chose qui a choqué profondément les missionnaires, et notamment Maurice Lénard, c'est que le contrat que les Kanaks avaient soi-disant signé, alors on ne sait pas trop s'il y a eu une signature, pour l'arrivée de leur contingent et leur emplacement à l'exposition internationale, coloniale internationale de Vincennes. Finalement, ils ont été capturés par une équipe d'anciens coloniaux et un groupe de concessionnaires et de recruteurs qui ont mis les Kanaks, non pas à Vincennes, mais au jardin d'acclimatation de Boulogne, à côté des eaux, du zoo, parce que ce sont, disait-on, des anciens anthropophages et qui sont, par rapport aux Africains, moins évolués et qu'il fallait mettre en valeur pour le spectacle en France ce passé, en quelque sorte, anthropophage qui n'était pas totalement terminé. Et quand Maurice Lénard a appris que il n'avait pas leur place à l'exposition coloniale, il a protesté avec la Ligue des droits de l'homme. Mais, bon, ça, il y a eu une affaire assez compliquée, de sorte que les Kanaks ont été envoyés en Allemagne, ils ont été pris par un cirque à Gönnebeck, qui les a promenés dans toutes les villes d'Allemagne, et on les appelait les Französischen Kannibalen, cannibales français, n'est-ce pas? Donc là les Kanaks ont commencé à protester, ont écrit à Maurice Lénard. Maurice Lénard a écrit à l'administration en disant c'est inadmissible. Finalement, les Kanaks sont revenus à Paris, mais ils n'ont pu avoir finalement un emplacement là où il aurait dû l'avoir au début à l'exposition coloniale que pendant un mois seulement. Et à partir de là, eh bien, effectivement, il y a eu des manifestations plus correcte en quelque sorte, jusqu'à ce que ces Kanaks soient rapatriés. Et je raconte dans mon livre qu'il y a eu un accompagnement des églises protestantes de Paris dans ce retour des Kanaks dans leur pays. Mais voyez, cette manifestation scandaleuse d'exposition, d'exhibition, exactement, oui. C'est le mot, exhibition des Kanaks, Lyoté ne le voulait pas, les missionnaires évidemment pas. Et cela a provoqué quand même la démission, ou la mise à la retraite anticipée, plus exactement, mais enfin c'est une démission camouflée, du gouverneur Guyon de la Nouvelle-Calédonie.
1: Ah, c'est je n'avais pas gardé ça dans ma tête. Alors, nous allons faire une petite interruption avant de reprendre. Après, on passera directement après 45, au début de la décolonisation, un petit peu tout ça.

0: Nous reprenons le cours de notre émission et donc nous nous retrouvons maintenant dans la période plus compliquée de la décolonisation, surtout pour les missions, parce que comme nous allons le voir, c'est pas si simple. Il va y avoir des ordres donnés par la mission de Paris disant surtout vous ne vous mêlez pas de politique. Vous avez ça d'un côté, puis vous avez de l'autre des églises, parfois qui sont un peu K1KA, qui décident qu'elles veulent être indépendantes et autonomes. Alors on va voir tous les problèmes, enfin ça va poser beaucoup de problèmes, et on va s'intéresser plus fortement à Madagascar, qui est une colonie un peu spéciale dans la façon dont elle est devenue comme ça, et c'est pour ça que c'est intéressant. On va prendre ce cas-là. Allez, François, on vous laisse un peu présenter la colonie elle-même. Comment ça s'est passé, cette colonisation?
1: Oui, alors la colonisation malgache, elle date de, enfin, la colonisation française à Madagascar date de la conquête de 1895, qui a été une conquête sanglante menée par le général Gallieni, alors que Madagascar, contrairement à ce qu'on a pu lire ici ou là, n'était pas jusque-là une colonie. Elle était sous influence britannique, et c'est vrai que cette influence britannique avait amené le pays, et notamment l'ethnie merne des hauts plateaux, à être pratiquement protestante, avec une partie, issue de la mission de Londres, qui est une mission évangélique, et puis les anglicans, et puis ensuite les luthériens sont arrivés. Alors, Madagascar a été conquis par la France, qui se laïcisait et qui, malgré tout, a apporté à Madagascar la mission catholique dans ses bagages, en quelque sorte, et le conflit religieux catholique-protestant a commencé là. Bon, cela dit, Madagascar a traversé la Première Guerre mondiale, on ne revient pas là, l'entre-deux-guerres, et au moment de la Deuxième Guerre mondiale, après la Deuxième Guerre mondiale, on découvre qu'à Madagascar, il y a un mouvement indépendantiste, comme il y avait un mouvement indépendantiste au Cameroun et dans d'autres pays, mais Madagascar et le Cameroun sont les deux pays dans lesquels le mouvement indépendantiste était le plus organisé. Et à Madagascar, il y avait le mouvement de la démocratie malgache, qui était d'ailleurs conduit par pas mal de protestants et de catholiques. Alors, une insurrection éclate dans la région de Moramanga, qui est très protestante, sur les hauts plateaux en 1947. Et il faut bien dire que les missionnaires ont été assez surpris de cette explosion. Peut-être n'avaient-ils pas prévu. Alors que, je dirais traditionnellement, les églises malgaches, comme toutes les églises de la mission de Paris, se préparaient à l'autonomie, mais on souhaitait que cette autonomie reste dans le cadre de la mission, comme on imaginait un cadre politique d'indépendance, d'émancipation dans le cadre de l'Union française, dans le cadre de la France. Et c'est là que sont apparues, au fond, des tensions entre ces deux positions, la position coloniale, même si la colonisation voulait à l'époque marcher vers une forme d'indépendance, même si le mot n'était pas encore prononcé, on se méfiait énormément des partis indépendantistes qui voulaient, eux, se séparer de la France. Alors, les missionnaires ont été pris dans ce débat. Effectivement, comme vous l'avez rappelé, ils avaient des consignes d'être apolitiques, mais justes. C'est-à-dire que les missionnaires ont dénoncé, par exemple, à Madagascar, le maintien d'une partie du travail forcé, de l'indigénat, des pratiques commerciales discriminatoires par rapport au riz, pour les malgaches. Donc effectivement, les missionnaires se sont bien rendus compte que cette révolte reposait sur une dénonciation de l'injustice. Voilà. Alors, de ce côté-là, ils étaient d'accord. Mais alors, ça c'est une explication qui a fait l'objet de beaucoup de controverses au sein de la mission. Les missionnaires ont dit, au fond, cette revendication autonomie indépendantiste qu'on craignait, parce que c'était une revendication séparatiste, elle se conjoint à un réveil des traditions culturelles malgaches païennes. Voilà. Donc on dit qu'il y a une espèce de mélange entre le paganisme et l'indépendantisme. Et alors on est allé jusqu'à rappeler ce qui s'était passé avec le nazisme, où effectivement la culture allemande se réclamait des valeurs traditionnelles allemandes et essayait de mélanger le christianisme à tout ça. Donc les missionnaires ont été confrontés à cette explication un peu scabreuse. Toujours est-il que la révolte a été réprimée. Ça, la France l'a réprimé comme elle l'a réprimé au Cameroun. Le chiffre des morts n'est pas encore aujourd'hui connu exactement. 100 000, 80 000, 120 000, on ne sait pas, mais enfin, c'est énorme. Finalement, le conflit a cessé en 1948. Les six représentants du mouvement de la démocratie malgache qui ont été accusés, alors qu'ils s'en défendaient, d'avoir manipulé le mouvement, ont été condamnés à mort. Puis, en 1949, ils ont été graciés. Ils ont été condamnés aux travaux forcés. Et puis, en 1956, graciés.
0: Et parmi, justement, ces révoltés, il y avait un ou deux pasteurs, je crois.
1: Ah oui, oui.
0: Oui, protestants, donc de la mission. C'est quand même. Mais c'était du côté malgache.
2: Et par ailleurs, la personnalité du colonel de Barry a permis aussi, qui était un protestant très engagé, et qui connaissait, je pense, par sa famille, pas mal la mission à Madagascar, les choses se sont quand même. Il a été un acteur de l'apaisement.
1: Tout à fait. Alors, vous n'avez pas prononcé le mot, j'attendais que vous le prononciez, la pacification.
0: Oui.
1: Ce terme était un terme politique utilisé par la France, mais De Barry, je pense que il croyait lui aussi, mais il y a pacification et pacification, si vous voulez. Oui. Il y a une manière de pacifier en mettant les gens en prison et en les empêchant de s'exprimer, et il y a une manière de pacifier en rétablissant la justice.
2: Voilà, c'est ça.
1: En donnant le pouvoir aux gens qui sont sur place, en disant demain, c'est vous qui allez diriger le pays, ce n'est plus nous. Alors, c'est toute l'évolution de la politique française dans les colonies. J'ai parlé tout à l'heure de la conférence de Brazzaville. À Brazzaville, en 1944, De Gaulle parlait d'émancipation, mais il ne parlait pas d'indépendance. L'indépendance, ce n'est venu qu'après 1958. N'est-ce pas ? Où vraiment, on a dit qu'à ce moment-là, il fallait que les pays acquièrent cette indépendance, et vous le savez, l'indépendance, c'est 1960, en gros. Mais ce qui est intéressant de noter à ce propos, c'est que les pays deviennent indépendants en 1960, dans des contextes très difficiles, y compris de guerre, comme au Cameroun, mais les églises ont été autonomes, les protestantes ont été autonomes, un ou deux ans avant. Ce qui veut dire, quelque part, qu'il y a un lien entre les événements ecclésiastiques et les événements politiques, n'est-ce pas, que les églises, on peut dire, avaient ouvert le chemin à cela. Mais, comme nous l'avons dit, les missionnaires étaient quand même un peu inquiets d'une autonomie qui serait une autonomie dans la séparation. On voulait une autonomie tout en restant dans la communion avec les églises de France qui avaient soutenu les missionnaires. C'est ce qui se fera après, quand la mission de Paris disparaîtra. On en parlera, je pense,
0: dans la partie prochaine.
1: Mais voilà, c'était très compliqué pour les missionnaires.
2: Et cette nuance que vous introduisez avec l'autonomie, entre l'autonomie et l'indépendance, c'est quand même quelque chose qui reste assez. Il y a une sorte d'ambiguïté qui demeure assez longtemps.
1: Bien sûr.
2: Qu'est-ce que l'indépendance, qu'est-ce que l'autonomie ?
0: On en parlera la fois prochaine parce que l'émission touche à sa fin. Donc je vous remercie beaucoup Jean-François Zorn de nous avoir raconté tout ça, présenté votre livre. On n'a qu'une envie, pour ceux qui ne l'ont pas lu, d'aller se jeter dedans. Allez, oui. On va écouter maintenant un chant kanak sur ma pirogue, je crois que ça s'intitule comme ça. Voilà.

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2: Chères auditrices et chers auditeurs, bonjour. Nous voici de nouveau dans Regard vers l'Est, où je reçois aujourd'hui Marc Elie. Bonjour Marc.
3: Bonjour Claire.
2: Marc, vous êtes historien contemporanéiste et chargé de recherche au CNRS. Vous êtes tout d'abord spécialiste du Goulag. Votre thèse portait sur les libérations massives de détenus après Staline. Et vous avez notamment publié en 2017 avec Juliette Cadio, Histoire du Goulag aux éditions La Découverte. Vous vous intéressez aussi aux catastrophes naturelles et industrielles, aux sciences des sols, aux sciences du climat et à l'agronomie. Et vous travaillez actuellement une histoire environnementale de l'agriculture en URSS. C'est un spectre assez large d'histoire, on pourrait dire presque complète, vous nous direz peut-être davantage de choses à ce sujet. Mais nous allons aujourd'hui parler d'un de vos principaux terrains de recherche qui se situe à l'est du Kazakhstan et de l'industrialisation forcée dans cette région durant la période stalinienne. Nous verrons en particulier comment cette industrialisation s'est faite au mépris de la santé des travailleurs, et ceci sans grand changement jusqu'aux années 1990, si je vous ai bien comprise. Alors, je souhaiterais tout d'abord que vous nous expliquiez dans quel contexte historique et politique l'industrialisation s'effectue en URSS durant les années 1940, et en particulier au Kazakhstan oriental. Merci d'avance de situer cette région pour nos auditeurs.
3: Merci Claire. Alors, la région du Kazakhstan oriental est la région la plus à l'est du Kazakhstan, une région frontalière de quatre pays, le Kazakhstan bien sûr, la Russie, le Kazakhstan et la Russie étaient deux républiques de l'Union soviétique à l'époque, la Chine et la Mongolie. Cette région se caractérise par son relief montagneux très marqué qui fait partie de la chaîne montagneuse de l'Altaï. Voilà. Alors, la transformation de cette région en un bassin industriel majeur ne s'est faite que tardivement. Pas lors des premiers plans quinquennaux des années 1930, mais seulement après la guerre, après des essais infructueux pendant celle-ci.
2: Les essais infructueux de...
3: Des essais infructueux de construction d'usines, d'ouverture d'usines,
2: d'accord,
3: en particulier de reprise d'usines évacuées des régions occupées par les nazis et transportées à l'est, la ville d'Oust-Kamenogorsk, qui est la capitale de ce Kazakhstan oriental.
2: D'accord.
3: Cette ville d'Oust-Kamenogorsk deviendra en quelques années, à partir de 1947, un centre industriel majeur en URSS, pour ce qui est de la transformation, de la création de lingots à partir de métaux non ferreux.
2: D'accord. Et à quoi servent-ils ces métaux non ferreux ?
3: Alors, ces métaux non ferreux, en URSS, ont une utilisation essentiellement militaire. Quand on pense aux métaux non ferreux en Europe ou aux États-Unis, on pense beaucoup à l'aluminium, à l'utilisation du plomb aussi dans les applications civiles. En URSS, ces applications civiles sont peu importantes par rapport au rôle vu comme stratégique que jouent ces métaux non ferreux dans la course aux armements, dans la course à l'espace et dans la création d'une industrie nucléaire.
2: Très bien. Alors, le terme français non ferreux se construit sur une négation. Quel est le terme russe pour les métaux non ferreux ? Et comment les soviétiques considèrent-ils l'industrie liée à ces métaux ? Ça, vous avez déjà un peu répondu.
3: Alors, le mot terme russe pour dire non ferreux, c'est tsvitnoï. On parle de tsvitna métallurgie, métallurgie des métaux non ferreux. Tsvitnoï métal, un métal non ferreux. Et cela signifie coloré, en couleur, bariolé ou multicolore. Donc il y a un aspect, disons, positif qui est associé à ces métaux. Ils sont vus comme chers. Certains d'entre eux sont semi-précieux ou précieux. Dans l'Altaï du Sud, donc dans la région du Kazakhstan oriental, on exploite des gisements polymétalliques dans lesquels on trouve de l'or, de l'argent, du plomb, du zinc, du wolfram, du tantal, du titane, etc. Ces métaux sont difficiles à extraire. Ils sont en faible quantité dans les roches. Les séparer les uns des autres est un processus coûteux et difficile. Ces métaux sont tous vus comme stratégiques. L'or est une source importante de devises sur laquelle la direction politique veille jalousement. L'étain, le zinc, le plomb, le titane, etc., le magnésium, etc., ont une multitude d'applications industrielles, essentiellement, encore une fois, liées à l'industrie de défense en URSS.
2: Très bien. À présent, on en vient un petit peu à l'organisation de cette industrialisation sur place. Comment sont conçus la plupart des sites d'extraction et de traitement des minerais en Union soviétique dans la période stalinienne ?
3: Le modèle que la direction stalinienne tente de mettre en place est celui des bassins industriels, c'est-à-dire de bassins régionaux, de zones, de régions industrielles cohérentes. Les sites de transformation, par exemple des métaux, sont situés à proximité des lieux d'extraction et souvent loin des lieux de consommation. On essaye d'avoir dans une même région la production d'énergie, par exemple l'hydroélectricité, l'extraction, par exemple les métaux non ferreux, et la transformation en lingots de ces métaux non ferreux. Donc, si vous voulez, les mines, la production d'énergie, les centrales hydroélectriques, les centrales électriques, et la fonderie de ces métaux. Dans ce système, des villes qui étaient autrefois des bourgades ou des villages très peu peuplés deviennent rapidement des villes champignons d'importants centres industriels. Par exemple, la ville d'Oust-Kamenogorsk, capitale du Kazakhstan oriental, passe de 20 000 habitants avant-guerre à 320 000 40 ans plus tard, c'est-à-dire elle a cru de 16 fois en 40 ans. Alors que des dizaines d'établissements industriels, pendant cette période, ont ouvert sur son territoire.
2: D'accord. Et donc, en ce qui concerne ce site précis, donc, il y a la transformation et le traitement des métaux sur le même site ou ça se passe différemment ?
3: Alors, au Kazakhstan oriental, les métaux sont extraits dans des mines qui sont situées au nord de la ville d'Ouskamenagorsk, donc dans les contreforts de l'Altaï Sud, dans une ville comme Léninogorsk, aujourd'hui Rieder, et une autre ville est Zirianovsk, une autre ville minière, Zirianovsk. Il y a ces deux villes minières qui contrôlent des dizaines de mines chacune, et Ouskamenagorsk, qui est le centre où ces métaux sont fondus pour en faire des lingots. Ensuite, ces lingots sont exportés vers d'autres républiques soviétiques, surtout la Russie et l'Ukraine, pour être ensuite transformés par laminage et d'autres processus industriels. Donc, le Kazakhstan, le Kazakhstan oriental et le Kazakhstan de manière générale sont des frontières extractives, des périphéries extractives, dans un processus d'industrialisation qui incorpore de plus en plus de nouvelles régions.
2: Très bien. Et alors, pouvez-vous nous citer quelques exemples d'autres régions où on fait l'extraction de métaux non ferreux en URSS ?
3: Oui, alors il y a plusieurs régions, par exemple en Sibérie occidentale et en Sibérie orientale, en Ukraine aussi. On fait de l'extraction dans le Caucase, de l'extraction de métaux non ferreux.
2: Et du traitement sur le même lieu ?
3: Et du traitement, oui, sur le même modèle de création de fonderies à proximité des mines.
2: D'accord. Et à présent, venons-en à une autre terminologie que je souhaiterais que vous nous précisiez, qui est l'industrialisation forcée sous Staline. Qu'en est-il ?
3: Alors, par industrialisation forcée, les historiennes et historiens entendent plusieurs choses, un ensemble de processus dont le dénominateur commun est la contrainte imposée par le centre politique à Moscou, au territoire et aux habitants et à la nature de l'Union soviétique. Donc, un premier de ces processus, c'est le développement de l'industrie lourde à tout prix et à marche forcée, au détriment de tous les autres secteurs de l'économie. Bien sûr, l'agriculture, mais aussi l'industrie légère, l'éducation, la santé, etc. Tout cela est sacrifié pour l'industrie lourde. Deuxième processus, la coercition au travail. Le travail industriel devient de plus en plus contraint et militarisé. Les ouvriers perdent leurs droits et leur représentation syndicale. Ils sont exposés à de lourdes peines, par exemple, s'ils arrivent en retard au travail ou s'ils changent d'usine sans l'accord de leur direction. Un troisième processus est l'utilisation assumée du travail forcé des détenus et des exilés comme moyen de remédier au manque de main-d'œuvre et comme moyen aussi de mieux mobiliser et mieux projeter la main-d'œuvre vers des sites difficiles. Dans les années 1940-1950, il y a quelques 5 millions de détenus et exilés en URSS, dont un grand nombre sont employés dans l'industrie, en particulier dans l'extraction. Un quatrième processus qui marque l'industrialisation forcée est l'imposition du travail industriel et de la ville industrielle à la population et aux environnements, avec leurs nuisances que les habitants doivent endurer sans broncher. Et enfin, une cinquième caractéristique que je vois, moi, à cette industrialisation forcée, c'est le recours à la violence pour dégager les obstacles qui gênent cette industrialisation forcée. Les « entre guillemets saboteurs », les « entre guillemets ex-coulacs », hein, les grands procès contre les élites industrielles, ont tous ces qualificatifs et ces processus judiciaires et policiers ont pour fonction de désigner des responsables aux difficultés de l'industrialisation.
2: D'accord. Est-ce que vous auriez un exemple de grand procès d'élite industrielle à nous citer qui pourrait se rapporter à notre problématique d'aujourd'hui ou est-ce que...
3: Oui, tout à fait. Alors, les procès contre les élites industrielles se multiplient au tournant des années 1930. Hein, il y a en particulier le procès Charté, le procès des mines, justement, hein, qui touche l'élite des ingénieurs et des chefs d'entreprise dans le secteur minier. Comme un exemple de ces grands procès dont la fonction est d'intimider le milieu ingénieur et les anciens, le management, hein, l'administration ancienne des industries pour acculturer le milieu industriel à la révolution stalinienne.
2: Donc il s'agit de montrer qu'il faut absolument suivre le plan. Qu'est-ce qu'on leur reproche exactement ?
3: Alors, de manière générale, dans les années 1930, le reproche qui est fait aux ingénieurs dans les usines, c'est de gêner la réalisation du plan, de se mettre en travers de la... de l'enthousiasme du monde ouvrier pour la réalisation du plan.
2: D'accord. Alors, j'aimerais bien qu'on revienne un tout petit peu sur le travail forcé à présent. Donc, dans la région du Kazakhstan oriental à Ouskaménogorsk, est-ce que les Kazakhs font partie de façon massive de la main-d'œuvre industrielle et qu'en est-il pour les exilés, les détenus, les déportés, etc.
3: Alors, dans le Kazakhstan oriental, la population au début de l'ère soviétique est pour plus de moitié composée de Kazakhs. Donc, de Kazakhs qui sont, pour leur grande majorité, éleveurs nomades à l'époque. En 1959, donc 30 ans plus tard, les Kazakhs ne représentent plus que 1/5 de la population du Kazakhstan oriental. Et là, le Kazakhstan oriental reflète les tendances pour l'ensemble du Kazakhstan. La population kazakh a été, à une forte proportion, anéantie par la famine de 1930.
2: C'est ça.
3: Un nombre important de Kazakhs ont fui. Un quart des Kazakhs ont fui vers hors du Kazakhstan, vers la Russie, vers la Chine, vers la Mongolie, vers la Perse. Et donc, les campagnes qui étaient peuplées de Kazakhs se vident de ces Kazakhs. Il faut dire aussi que dans la région du Kazakhstan oriental, la population urbaine était même à à la période où les Kazakhs représentaient plus de la moitié de la population urbaine était à très grande majorité non-Kazakh.
2: D'accord.
3: Russophone ou russe. Hein. Et donc, la population industrielle du Kazakhstan est restée essentiellement non-Kazakh. Les Kazakhs sont restés très minoritaires dans l'industrie, que ce soit dans les années staliniennes, mais que ce soit aussi jusque dans les années 80.
2: D'accord. Et donc, comment est composée cette population ouvrière ?
3: Alors, la population ouvrière à la période stalinienne, elle est composée donc d'une population ouvrière ancienne. Par exemple, la ville de Léninogorsk, Reeder aujourd'hui, qui est une ville d'à peu près 40 000 habitants, une ville de mine. Cette ville avait déjà une population industrieuse, industrielle, ouvrière, avant la Révolution. Mais cette population croît à la faveur de l'extension des mines dans les années 1940-1950. Et l'un des apports importants de main-d'œuvre, ce sont les exilés, donc les citoyens soviétiques qui ont été déportés pendant la guerre, pendant la Grande Guerre patriotique, pendant la Seconde Guerre mondiale, et dont à peu près 1 million ont été déportés au Kazakhstan. Dans le Kazakhstan oriental, il y a 45 000 exilés. À Léninogorsk, il y a...
2: Qui se situe comment par rapport à Oust-Kaminogorsk ?
3: Léninogorsk, c'est une ville il y a à 150 km d'Oust-Kaminogorsk, plus haut dans les montagnes. Oust-Kaminogorsk est situé sur la rivière Irtych, et Léninogorsk est situé sur un affluent de l'Irtych qui s'appelle l'Oulba, qui se situe plus haut, donc en remontant ce torrent, plus d'une centaine de kilomètres d'Oust-Kaminogorsk.
2: D'accord. Et pour la population ouvrière à Oust-Kaminogorsk, quelle est-elle donc, à la sortie de la guerre ?
3: Alors, au sortir de la guerre, Oust-Kaminogorsk n'a que 20 000 habitants.
2: D'accord, c'est encore petit.
3: C'est plus petit que Léninogorsk, voilà.
2: C'est ça.
3: Et donc, ce qui se passe dans les années 50, c'est que ça se renverse et Oust-Kaminogorsk devient la capitale industrielle du Kazakhstan oriental.
2: D'accord, et sa population ouvrière ?
3: Alors, la population ouvrière d'Oust-Kaminogorsk, à la fin de la période soviétique, c'est... j'ai peur de dire une bêtise, mais l'essentiel de la population de la ville d'Oust-Kaminogorsk, que ce soit dans les années 1950 ou dans les années 1980, est employé par les usines d'Oust-Kaminogorsk qui produisent des métaux non ferreux ou qui sont dans le cycle de l'uranium.
2: Très bien. Alors maintenant, on va venir un peu aux conditions de travail. Donc, dans ces entreprises, dans ce bassin industriel qui se crée et qui s'amplifie et se diversifie après la guerre, on va le voir, donc autour et à Oust-Kaminogorsk. Quel est ce paysage industriel et urbanistique qui résulte de cette industrialisation ?
3: Alors, les villes, de manière générale, dans cette industrialisation forcée, les villes sont sacrifiées à l'industrie. Les utopies de créer des villes vertes, qui avaient fait florès dans les années 20 et au tournant des années 30, sont rapidement abandonnées. Car la priorité va à la limitation des coûts de transport. Les usines sont construites près des centres-villes. Les logements ouvriers s'élèvent aux portes des usines, dans ce qu'on appelle les zones sanitaires, censées être libres de toute habitation.
2: C'est un paradoxe.
3: Car soulevant des émissions toxiques.
2: D'accord. Oui.
3: Les infrastructures, routes, logements, écoles, cliniques, magasins, sont construits avec un grand retard. La priorité est à l'entrée en fonction des équipements industriels. Tous les investissements sont tournés et détournés vers cet objectif.
2: Ce qui voudrait dire que tout ce qui concerne les bonnes conditions de travail des ouvriers, l'aération, la ventilation, la mise à distance des pollutions, tout ça est totalement absent.
3: Oui, c'est totalement absent au sens où ce n'est pas dans les priorités à l'ouverture de l'usine. Avec les années, à mesure que les années passent, les usines s'équipent en écoles, en routes, en logements, en filtres, etc. Mais cela se fait à distance importante dans le temps, distance temporelle importante de la mise en fonction de l'usine. Et donc les usines rejettent directement leurs émissions dans l'air et dans les rivières sans aucun traitement intoxiquant les habitants. Parce que le traitement des eaux usées et l'installation de filtres sur les cheminées d'usine, c'est à la fin de ce processus, disons, de création de conditions de vie pour les ouvriers et ouvrières qui travaillent dans ces usines. C'est vraiment tout à la fin, après la construction des routes, après celle des écoles, après celle des cliniques, après celle des magasins, vient la protection contre la pollution.
2: Donc on y reviendra plus tard et peut-être dans une émission suivante, mais pour ce qui nous concerne, on voit bien que ce déport dans le temps de cette attention aux conditions de vie et de travail des ouvriers se fait à leur détriment et qu'ils vont payer un prix très lourd pour leur santé dans le complexe industriel d'Ouskamenogorsk en particulier, cette capitale du Kazakhstan. Racontez-nous un peu cela.
3: Alors, dans le Kazakhstan oriental, les mineurs connaissent les mêmes maux, les mêmes problèmes de santé que dans les mines du reste de l'Union soviétique et dans toutes les mines du monde. En particulier, ils sont exposés à la silicose, qui est une grave affection des poumons, une maladie mortelle.
2: Ils connaissent bien les mineurs du nord de la France.
3: Voilà, du nord de la France en particulier. Mm-hmm. Dans toutes les mines qu'on extrait de la houille ou du charbon, mais aussi des métaux, on est exposé à cette maladie. Alors, dans les conditions de la guerre et de l'après-guerre, santé des mineurs n'est pas une priorité des autorités industrielles.
2: On l'a compris.
3: Voilà. Mais la silicose devient quand même un problème au sortir de la guerre, à partir du moment où au Kazakhstan oriental, la production reprend, la production réaugmente après la guerre. On a besoin de main-d'œuvre et on se rend compte que les directions industrielles des mines se rendent compte que la silicose diminue la population ouvrière et diminue sa productivité. Parce que trop d'ouvriers sont sortis des mines, car trop malades, et beaucoup d'ouvriers refusent de descendre dans les mines pour s'exposer à la silicose. Entre 1942 et 1947, à Léninogorsk, 4500 mineurs statutaires, donc pas des détenus, pas des exilés, ont perdu leur emploi et ont été sortis de la mine, mis sur des pensions de misère parce qu'ils étaient trop malades de la silicose.
2: D'accord. Alors, peut-être qu'on pourrait rentrer un petit peu dans ce monde de la santé au travail, parce que finalement, on a quand même des médecins sanitaires, on a quand même des infirmeries, des hôpitaux qui vont s'installer. Et comment ce personnel va vivre sous l'enclume des contraintes du plan, d'un côté, et puis, bon, ils vont forcément ausculter des personnes qui sont en très très mauvaise santé, qui sont parfois en train de mourir. Et voilà, comment ça se passe?
3: Alors, si vous voulez, l'industrialisation forcée a conduit à la mise au pas des syndicats. Ça, c'est un facteur considérable dans la détérioration de la santé des ouvriers. On le sait pour la France aussi. Quand la représentation syndicale est faible, il y a plus d'accidents et plus de maladies professionnelles. Bon. Dans des proportions infiniment supérieures, infiniment plus dramatiques, c'est vrai pour l'URSS. Donc, les syndicats sous Staline et après Staline ne représentent pas les problèmes et les demandes des ouvrières et ouvriers. Les syndicats sont devenus un niveau supplémentaire de contrôle du travail. Les médecins sanitaires sont responsables de la santé des ouvriers. Et lentement, peu à peu, comme je l'ai expliqué plus haut, les usines mettent en place des infirmeries, puis des cliniques, puis des hôpitaux. Mais les avis et les recommandations des médecins sont presque toujours contradictoires avec les objectifs productifs immédiats. Or, ces objectifs de production s'imposent absolument aux directions d'usines. Ils ne peuvent s'y soustraire, sauf à perdre leur emploi et peut-être leur liberté. Ainsi, quand un médecin sanitaire exige la fermeture d'un atelier dangereux ou le respect des calendriers des examens médicaux, même s'il a l'appui du ministère de la Santé à Moscou, il n'est pas écouté par la direction des entreprises. En effet, ces exigences, si elles étaient appliquées, reviendraient à diminuer la production, à interrompre la production pour une période donnée. Et donc, la capacité de l'usine à réaliser le plan annuel serait mise en danger. Or, sur cette réalisation du plan dans telle ou telle mine, veille un ministère industriel à Moscou, bien plus puissant et influent que le ministère de la Santé.
2: D'accord. Alors, une petite question à l'historien que vous êtes. Quelles sont les archives que vous avez pu utiliser? Parce qu'on imagine, bon, pour toutes ces questions sanitaires, qu'un certain nombre des données peuvent être rassemblées mais non rendues publiques, par exemple.
3: Alors, le problème est moins, pour ce qui est de la santé des ouvriers et ouvrières, le problème est moins un problème de fermeture des archives aujourd'hui. Ces archives au Kazakhstan sur la santé des ouvriers et ouvrières sont largement ouvertes. Le problème est en aval des archives. Le problème est du côté de la création des données sur la santé des ouvriers. Dans l'URSS de Staline et après Staline, les statistiques sur la santé au travail sont considérées comme extrêmement sensibles. Les usines, les syndicats, les médecins sanitaires ont tous une petite statistique de la santé au travail, mais il n'y a pas de mise en ordre, de systématisation de ces données sur la santé au travail de manière sérieuse, compétente, en URSS, sous Staline et après.
2: D'accord, donc c'est bien ce traitement des données qui pose question, et bien entendu, qui dit traitement dit ensuite politique, donc on fait des choses de façon personnelle, sans en parler, on en a besoin, mais on ne le dit pas. Peut-être, enfin c'est des suppositions, mais en tout cas c'est intéressant ce que vous dites, puisque effectivement, on va s'arrêter très très en amont dans le traitement des données. Alors de façon plus large, j'aimerais que vous nous disiez si ce modèle de production, au mépris de la santé des travailleurs, va perdurer dans cette région et jusqu'à quand et voilà.
3: Alors, le système stalinien d'organisation de l'économie, la planification, l'administration centralisée de l'économie se maintiennent après la mort de Staline en mars 1953. Mais un nombre important, significatif de changements sont introduits après sa mort.
2: Merci Marc, on en parlera dans une très prochaine émission, ce sera sans doute après l'été. Encore merci, votre calendrier est très chargé, mais vous êtes quand même venu nous voir. À
3: merci
2: bientôt.
3: Claire, merci beaucoup, au revoir.

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0: Bonjour, aujourd'hui les liaisons dangereuses du duc et de la duchesse de Windsor. On croit bien les connaître. Assis côte à côte, lui éternel adolescent, elle anguleuse, parée comme la reine qu'elle n'était pas. Un couple symbole de la victoire de l'amour sur la raison d'État. Un couple qui trouva le moyen de faire vaciller la couronne d'Angleterre et qui récidiva. Cela, on le sut progressivement, surtout après la mort du duc en 1972 et celle de la duchesse en 1986. Mais il restait des vérités étonnantes à dévoiler. C'est ce qu'a fait mon invité. Antoine Michelan, bonjour.
1: Bonjour, Nicolas.
0: C'est de vous dont il s'agit. Journaliste, romancier, je vous reçois pour votre opération Duc de Windsor, paru aux éditions du Rocher. C'est bien ça, Antoine Michelan?
1: Absolument.
0: Alors, je m'adresse aux journalistes et vos sources, Antoine Michelan, parce que... Votre bibliographie est conséquente.
1: Alors mes sources, elles sont diverses. Il y a bien sûr des ouvrages de mes prédécesseurs britanniques, notamment, enfin même essentiellement. Il y a également des archives qui ont été déclassifiées au fil du temps, c'est-à-dire notamment après la mort des derniers protagonistes, en l'occurrence la défunte reine-mère, donc la mère d'Elisabeth II, qui est morte en 2002. Donc il y a commencé progressivement à y avoir des déclassifications de documents secrets qui nous ont permis justement de découvrir toute l'ampleur d'une affaire d'espionnage complètement inédite.
0: Oui, vous me disiez hors antenne, petit à petit, et j'insiste sur le petit à petit, le voile se lève.
1: Absolument. Là, on a vraiment l'essentiel des choses maintenant. J'ai trouvé des sources non exploitées également de mon côté, qui étaient assez amusantes parfois, notamment sur tout le off de l'interview donnée par le duc de Windsor, qui est gouverneur des Bahamas en 1940, à Fulton Osler, qui est le rédacteur en chef de Liberty Magazine. Et là, c'est sidérant parce qu'il propose carrément aux journalistes en question d'entrer dans un complot pour dissuader les États-Unis d'entrer en guerre, justement.
0: En guerre aux côtés.
1: Tellement il veut une paix séparée avec
0: la Grande-Bretagne.
1: Absolument.
0: Antoine Michelan, je me permets de dire, vous avez eu recours au grand classique, c'est-à-dire les mémoires du duc et ceux de la duchesse. Rappelez-nous le titre.
1: Ça pour le coup.
0: Quand on lit les quelques lignes que vous consacrez au livre de la duchesse et au titre, on a bien envie de rire.
1: Oui, alors ça, le titre d'ailleurs qui m'échappe maintenant.
0: Mais, le cœur a ses raisons.
1: C'est ça, absolument. Le cœur a ses raisons. C'est quelque chose de phénoménal. Parce qu'en fait, ces mémoires, tant les siennes à lui que les siennes à elle, qui ont été écrites par le même journaliste américain d'ailleurs, sont quand même une vaste supercherie. C'est-à-dire qu'il s'agit en fait, c'est écrit après la Deuxième Guerre mondiale, quand ils ne sont plus grand-chose.
0: Oui, c'est ce que vous nous direz à la fin de l'émission.
1: Et que justement, ils vont écrire la légende dorée de leur histoire d'amour, qui est un vaste leurre, en effet.
0: Et vous vous dites, ceux qui connaissaient la vérité ont bien dû rire.
1: Ou s'étrangler de rage. C'est quand même assez phénoménal, oui.
0: Alors, Antoine Michelan, commençons sans plus tarder. Lui et elle. Alors, lui, Édouard, c'est qui?
1: Alors, lui, c'est justement, l'héritier de la couronne, avant d'être le roi, bien sûr, de façon éphémère, c'est un homme qui est né pour régner, au contraire de son père, qui était un héritier de secours, qui était duc de Windsor, et que son père, justement, a préparé le mieux possible.
0: Son père,
1: George V.
0: C'est George V, absolument. Le grand-père, Édouard VII, et l'arrière-grand-mère,
1: Victoria.
0: Voilà.
1: Absolument. Et donc, il a été vraiment préparé à ce rôle, si ce n'est qu'il n'a pas compris ce qu'on attendait de lui. Et donc, il est vraiment presque l'antithèse de son père. Son père, qui n'était pas né pour régner, mais qui était vraiment héritier de secours, a eu toute sa vie, d'abord, une sorte de complexe de légitimité. Et donc, il a voulu être plus royal que royal. Il a voulu, justement, montrer qu'il arrivait à tenir les rênes comme il le fallait, à être un monarque constitutionnel pertinent.
0: Lui, George V, aura quand même un premier ministre socialiste.
1: C'est le premier premier ministre, absolument. C'est le premier premier ministre socialiste. D'ailleurs, il avait très peur à ce moment-là. En fait, ça va devenir un vieil ami à lui.
0: Absolument,
1: James Ramsay MacDonald. Ça, ils vont être tous les deux. Ils sont tous les deux aussi bougons l'un que l'autre, aussi peu sociables l'un que l'autre.
0: Et pourtant, ils s'entendent comme la ronce en foire.
1: Ils s'entendent très très bien, justement, parce qu'il y a ce côté d'un petit peu de difficulté relationnelle qu'il partage. Édouard est vraiment l'antithèse de tout ça. C'est-à-dire qu'il est séduisant, il a ce côté éternel adolescent, il a une facilité d'expression remarquable, il a un véritable charisme.
0: Il sourit.
1: Il est très moderne, en fait, dans son apparence. Et pourtant, il va faire tout de travers.
0: Oui, alors, avant que nous y arrivions, oui. Ne brûlez pas les étapes.
1: Non, je m'en voudrais.
0: Parlons de cette maladie. Parce que je vous disais hors antenne que pour moi, c'était la base de tout. Oui. Et vous étiez quand même un petit peu plus réservé.
1: Oui.
0: Non, parce qu'il a été malade dans son adolescence.
1: Oui, mais son frère aussi. Hein, le futur George VI a eu également les oreillons, puisqu'il s'agit de ça. Ils ont eu la rougeole d'abord, les oreillons, mais pas tout à fait au même âge, justement. Et là, c'est arrivé vraiment à un âge extrêmement critique.
0: Déjà, puberté.
1: Il avait une puberté déjà un peu tardive, et s'est tombé là-dessus. Et ça a d'une part arrêté sa croissance, et certainement affecté également sa croissance psychologique également.
0: Pardonnez-moi, oui. C'est Peter Pan. Vous voyez à qui je fais référence.
1: C'est Peter Pan, absolument. D'ailleurs, c'est comme ça que Wallis, sa future femme, en parlera avec son second mari, Erna Simpson.
0: Avec un certain mépris.
1: Avec un certain mépris, en se moquant bien de lui, parce que le but au début n'est pas du tout de l'épouser, mais de l'utiliser pour justement...
0: Bah, c'est la vache à lait.
1: C'est la vache à lait financièrement, c'est également la vache à lait socialement parlant, parce que ça permet d'avoir accès à la très haute société, ça permet justement de rencontrer des gens très importants, ça flatte son égo. C'est quand même une femme vieillissante qui est très heureuse de pouvoir...
0: Elle a 4 ans plus que lui. Si ma mémoire est bonne.
1: Non. Elle a 4 ans de moins que lui.
0: Ah, pardon.
1: Mais ça n'empêche qu'elle est bientôt quadragénaire et en 1935.
0: Ça commence à compter.
1: Ça commence à compter et donc elle est très flattée de pouvoir avoir obtenu l'attention du futur roi.
0: Qui la joie.
1: Comment ?
0: Qui la joie, comme on disait.
1: Absolument, absolument.
0: Jadis. et donc, Anthony Chalin, vous décrivez les bijoux qu'il lui offre, mais. C'est fantastique. Elle n'est pas la plus belle, mais elle est la plus élégante, la plus apprêtée.
1: Elle sait très bien s'habiller et s'apprêter, hein, d'ailleurs.
0: Et, pardon, c'est moi qui brûle les étapes cette fois-ci. Elle sort d'où ?
1: Elle, c'est une Américaine qui est d'une assez bonne famille américaine, de la côte Est, mais c'est la partie, on va dire, c'est la partie désargentée de la famille. Donc, il y a comme ça, d'emblée, un complexe de sa part à elle, l'impression d'avoir justement d'avoir déchu malgré elle, puisque n'en est pas responsable, c'est plutôt ses parents.
0: Et de manquer
1: éternellement. Donc il voudra toujours de
0: cette avidité.
1: Oui, mais qui n'est pas que financière, parce qu'il y a une avidité de reconnaissance. Et c'est ce qui, justement, va la laisser sans défense d'une certaine manière, elle qui en a pourtant beaucoup, entre les mains de Horwitz, parce qu'il voudra absolument l'épouser alors qu'elle ne le voulait pas. Mais quand elle va voir que tout le monde ne le veut pas, finalement, elle va quand même être obligée de se laisser faire, et elle se vengera de tout ça.
0: Très bien. Elle a été mariée avant Édouard, oui. Et pas qu'une fois.
1: Non, elle est mariée avec son second mari. Ouais. Le premier était un pilote aéronaval américain, et elle a divorcé vers 1925. Et après, elle a épousé en seconde noces, donc Ernest Simpson. Voilà.
0: Monsieur Simpson,
1: absolument. Et Monsieur Simpson et sa femme s'entendent fort bien, et s'entendent notamment fort bien pour plumer le prince de Galles, futur Édouard VIII.
0: Le petit homme.

0: dossier qui a été... Alors, elle a effectivement été à Shanghai, mais on lui reproche d'avoir appris dans les bordels chinois des choses tout à fait formidables pour retenir les hommes, etc.
1: À commencer par le duc.
0: À commencer par le duc de Windsor, absolument. Enfin, qui n'est pas encore duc de Windsor, là.
1: Ah, le prince de Galles.
0: Le prince de Galles, voilà. Mais, en fait, ce sont des choses qui ont existé réellement, mais qu'un agent du MI6, qui était basé justement en Chine, a pêché chez d'autres personnes pour les prêter justement à Wallis pour la discréditer aux yeux
1: de riche.
0: On prête que riche, mais pour la discréditer aux yeux justement du prince de Galles. Ce qui ne marchera absolument pas d'ailleurs, ce qui montre bien qu'il n'avait aucun sens du devoir lui.
1: Effectivement. Et quant à. Alors là, je brûle à nouveau les étapes. Quant à Ciano et.
0: Ciano, c'est le dossier
1: oui, parce
0: Shanghai.
1: Qu'il était consul à Shanghai.
0: Oui, mais pas au même moment. Mais
1: voilà, c'est ce que vous dites.
0: Absolument.
1: Pas au même moment.
0: Oui, donc ce qu'on lui prête à elle est simplement impossible.
1: Et alors les roses de Ribbentrop, Antoine Michel, en dites-nous.
0: Ça, c'est une légende urbaine. Ça n'a rien à voir avec le dossier Shanghai, pour le coup. Ce qui ne veut pas dire que les services britanniques n'en aient pas colporté la rumeur. Mais elle n'a jamais été la maîtresse de Ribbentrop. En revanche, elle a connu Ribbentrop, comme d'ailleurs le prince de Galles. Absolument, ambassadeur, et elle a été à sa même table, à la même table que lui, notamment chez Emerald Cunard, qui est une riche américaine qui est assez pro-nazie et qui réunit à sa table aussi bien Ribbentrop que le prince de Galles et sa maîtresse Wally Simpson, et que également Oswald Mosley, le fondateur de British Union of Fascists.
1: Le mari de Diana Mosley.
0: En seconde noce, absolument.
1: En seconde noce. Alors, il y a quand même quelque chose. Bon, il est immature, il peut être exaspérant. On comprend l'irritation de son père. Mais enfin, il a fait la guerre. Même si vous me disiez en antenne.
0: Non, justement, sa grande frustration, c'est de ne pas l'avoir faite comme il l'aurait souhaité.
1: Oui, mais il a vu les dégâts que ça faisait.
0: Absolument. Il a vu des cas. Lui a tout fait pour aller en première ligne, pour se battre, et ça lui a été refusé parce qu'il était l'héritier du trône.
1: Il faut quand même lui rendre compte.
0: Là. Ah oui, absolument. Non, mais qu'il ait un courage physique réel, c'est certain. Mais on lui a refusé pour de très bonnes raisons, en l'occurrence, parce que, à la limite, même le plus grave n'aurait pas été qu'il soit tué. Le plus grave aurait été qu'il soit fait prisonnier. Et ça aurait été un effet désastreux pour le moral des troupes. C'est pour ça, parce qu'il avait des frères pour le remplacer éventuellement. Mmh. Mais la grande terreur, c'était qu'il soit fait prisonnier.
1: Donc on l'a
0: empêché, justement, d'être le soldat qu'il aurait rêvé d'être. Mais ça, c'est quelque chose qui montre aussi son immaturité à lui, parce qu'il n'arrive pas à l'admettre. Et donc, il va devenir le porte-parole, en quelque sorte, des anciens combattants.
1: Des anciens combattants. Et en fonctionnant, pas que des pauvres.
0: Oui.
1: Il faut faire quelque chose. C'est quand même la crise économique.
0: C'est la crise économique.
1: L'instabilité parlementaire.
0: Oui, absolument.
1: Le prince souriant, le prince du peuple, si j'ose dire.
0: Exactement. Qui veut peser comme ça.
1: Qui veut peser. Et ça fait grincer des dents.
0: Et oui, parce que.
1: Dans l'establishment.
0: Parce que autant qu'il apaise justement les tensions, c'est son rôle, autant qu'il laisse entendre par des déclarations comme il faut faire quelque chose, que son gouvernement ne fait pas quelque chose, ça pose problème.
1: Ça pose problème. Dans un régime parlementaire, ça pose,
0: voilà,
1: ça
0: absolument. Pose problème. Et que le futur roi ait l'air comme ça de mettre en cause son gouvernement est assez ennuyeux.
1: Alors, il y a quand même aussi autre chose. Même si vous me disiez que ça avait davantage touché son père, les cousins russes et les cousins allemands. Ça va jouer dans sa formation.
0: Ben d'abord, il explique, ce qui est vrai, qu'il n'a pas une goutte de sang qui ne soit pas germanique. C'est réel, puisque la dynastie Windsor, en fait, s'appelle Saxe-Cobourg-Ungotha jusqu'en 1917, moment où, justement, George V juge qu'il est préférable de changer le nom de la dynastie.
1: Ce qui a beaucoup fait rire Guillaume II.
0: Ce qui a beaucoup fait rire Guillaume II, mais qui était quand même une nécessité à mesure où il y avait une germanophobie extrêmement forte depuis 1914. Donc ça, il y avait vraiment une terreur de la part de George V de perdre son trône parce que...
1: À cause de ça.
0: En étant vu comme l'étranger. Oui. Et pendant ce temps-là, il a un fils qui trouve que, justement, les Allemands, c'est formidable et que lui-même est tout à fait allemand. C'est en quoi il ne comprend absolument pas la monarchie. Parce qu'il n'est pas, il est même presque la règle, que les souverains viennent de familles étrangères. Et donc, quand ils deviennent le souverain d'un pays, ben ils incarnent ce pays, ils le sont pleinement. Donc on se moque de leur sang. Ce qui compte, c'est ce qu'ils représentent. Et ça, il ne le comprend pas.
1: Et c'est ce qui va causer bien des malheurs en Russie.
0: Bah, c'est ce qui va causer bien des malheurs en Russie. Non, ce qui cause bien des malheurs en Russie, c'est vraiment la révolution et le fait que George V n'ose pas récupérer son cousin germain. Ils sont presque jumeaux, parce qu'ils se ressemblent comme deux gouttes d'eau.

0: lorsque la révolution fait rage, qu'il est obligé d'abdiquer et qu'il aurait encore la possibilité de le recevoir en Grande-Bretagne. Il ne va pas oser le faire parce qu'il a peur de voir son régime déstabilisé, de voir la monarchie déstabilisée, et donc il ne va pas l'accueillir.
1: Et ça pèsera sur sa conscience.
0: Oui, c'est très douloureux parce qu'ils s'entendent extrêmement bien tous les deux. Et puis, je pense qu'ils ne supposaient pas quand même que les Soviétiques oseraient mettre à mort toute la famille impériale. Et donc, oui, ça pèsera forcément sur sa conscience.
1: Oui. Alors ça, c'était les cousins russes, en fait, Michelin. Et je ne vais pas vous demander de faire tout le Gotha. on ne devrait pas. Mais il y a les cousins allemands. Et ça pèsera lourd. Vous citez, je crois que c'est le duc de Saxe-Cobourg et Gotha, qui est un nazi fervent.
0: C'est justement... Il y a des cousins allemands, il y a les deux camps, en quelque sorte. Il y en a qui seront très pro-nazis et d'autres qui seront très anti-nazis. Donc ça, il y a les deux. Ce qui est terrible, c'est qu'en fait, on se retrouve avec des gens qui vont se retrouver pris par l'histoire, en quelque sorte. Et il y en a qui sont nés en Grande-Bretagne, qui se retrouvent quand même à la tête du duché de Saxe-Cobourg-Gotha, qui vont faire des choix. Et ça, c'est compliqué pour eux. Mais ça, c'est... On s'éloigne un petit peu, si je puis dire, de la problématique du livre.
1: Quoi. Effectivement. Alors, avant de poursuivre, Antoine Michelin, je vous propose d'écouter ceci.
2: The ocean giant Queen Elizabeth brings the Duke of Windsor and his sister, the Princess Royal, back to Britain to visit Queen Mary, who has been ill for some days. The Princess Royal immediately cancelled her tour of the West Indies when she learned of her mother's illness and flew to New York, where she joined the Duke. Both arrive home to hear the good news that Queen Mary is recovering.
1: Dialogue sur l'histoire, je reçois aujourd'hui Antoine Michelin, venu nous parler de l'opération Duc de Windsor. Alors ça, Antoine Michelin, c'était les infos de l'époque. C'est concernant une personne qui vient d'être malade. Et dont
0: la reine Mary, oui.
1: Alors, en deux mots, parce qu'on a parlé du père, parlons oui. de la mère. En deux mots.
0: La reine Mary est quelqu'un qui est extrêmement... qui est parfaite pour le rôle, si je puis dire. C'est-à-dire que la monarchie, c'est une équipe. C'est-à-dire que les bons...
1: Team.
0: C'est exactement un team. Donc, il n'y a pas de bon roi sans une bonne reine, en quelque sorte. Et la reine Mary est juste parfaite. Elle était d'ailleurs prévue pour épouser au départ le frère aîné de George V. Et si je puis dire, quand la mort de son frère, George V a hérité de la fiancée de son frère. Mais elle est vraiment extrêmement royale, elle porte bien la toilette, elle aide son mari justement même pour la rédaction des discours, pour beaucoup de choses en fait. Et elle fait beaucoup pour le rassurer également. Mais, car il y a un mais quand même, elle n'est pas du tout maternelle. Donc, les relations avec ses enfants sont compliquées. En tout cas, elles ne se conçoivent que par le sens du devoir. Et ça, je pense que soit Édouard VIII, mais ses frères également et sa sœur vont souffrir, oui.
1: Vont tous en souffrir. Alors, Antoine Michelin, nous avons passé le tiers de cette émission.
0: Déjà.
1: George V décède en janvier 1936. Que va-t-il se passer ?
0: Mais il se passe des choses avant, parce qu'un an avant sa disparition, George V demande justement à Ramsay MacDonald, qui est alors son premier ministre, d'espionner son fils. Le prétexte, parce que c'en est un quand même au départ, c'est est-ce qu'on ne le fait pas chanter ? Parce qu'il vient de dépenser la modique somme de l'équivalent de 8 millions d'euros en bijoux.
1: Les voilà !
0: Voilà, c'est une partie simplement. Hein.
1: Mm-hmm.
0: Voilà. George V explique à son premier ministre qu'il a peur justement que ce soit le fruit d'un chantage. Il veut en savoir plus sur la personne à qui sont destinés ces bijoux. Il sait à peu près qui c'est, hein. Enfin, il sait même très précisément, mais ça, il ne le dit pas à son premier ministre. Et donc, il fait mettre sous surveillance le prince de Galles par les gens chargés de sa propre sécurité, c'est-à-dire la Special Branch de Scotland Yard, qui va devoir espionner justement la personne qui sont chargés de protéger.
1: Donc, Antoine Michelin, si je vous suis bien, donc dans votre livre « Opération Duc de Windsor », ce soupçon qui plane d'espionnage commence dès avant la mort.
0: Alors, c'est pas un soupçon, on le fait espionner, lui, pour justement savoir ce qu'il trame, savoir ce qui se passe.
1: C'est ce que j'entends,
0: par là. Et savoir justement, de préférence avant qu'il le fasse, quelles initiatives il peut prendre, ce qui va notamment avoir un discours pour dire qu'il faut que les anciens combattants britanniques aillent rencontrer, fraterniser avec les anciens combattants allemands,
1: ça
0: pour que plus jamais il n'y ait de guerre. C'est-à-dire que c'est un peu une immixtion dans la dans la politique étrangère britannique sans l'avoir prévenu de les affaires étrangères. Donc ça, c'est quand même très compliqué. Il y a d'autres prises de position aussi où il explique que finalement l'Abyssinie, ce brave Mussolini, a bien le droit de s'en occuper.
1: Oui, parce que rappelons,
0: et ce qui est au contraire de
1: la guerre d'Éthiopie vient d'éclater.
0: Voilà, ce qui est au contraire de la politique également étrangère britannique, tant et si bien d'ailleurs que le ministre des Affaires étrangères de l'époque doit démissionner parce qu'il était aussi sur cette ligne-là.
1: Très bien. Donc Georges V décède, il monte sur le trône. Mm-hmm. Comment se passent les choses ?
0: Très normalement au début, c'est-à-dire que ça doit se faire à partir du moment où le roi est mort, vive le roi. Donc il succède très normalement à son père. Ce qui va se passer ensuite est beaucoup moins normal.
1: C'est-à-dire qu'il
0: ne va respecter aucune règle, ou à peu près. C'est-à-dire que les papiers confidentiels, les fameuses red boxes, où il y a tous les papiers d'État qui sont soumis à sa signature et à sa connaissance, vont se balader entre le palais de Buckingham, où il n'aime pas résider, sa résidence de Fort Belvedere, sur le domaine de Windsor, où il préfère séjourner, vont être rapportés par un attaché naval américain au palais, une fois qu'il les aura lus, parce que, comme vous allez vous rentrer à Londres, soyez gentils, vous les poserez sur place. Simplement, l'attaché naval est un espion au service des États-Unis. Ça a beau être un pays allié, c'est quand même un peu problématique.
1: C'est quand même ennuyeux.
0: Voilà. Et il n'y a pas que ça, bien évidemment. Il y a des choses qui...
1: Allez-y, Antoine Michelin.
0: J'y vais. Il y a des gens qui ne veulent pas rencontrer en visite d'État. Il y a des prises de position qui sont contraires à ce que fait son gouvernement. Il y a un travail qui n'effectue pas, parce que justement... Ben non, voilà. Donc le secrétariat privé du roi alerte quand même le Premier ministre,
1: qui
0: est devenu Stanley Baldwin, et qui au départ va essayer de tempérer, d'expliquer que ça va quand même rentrer dans l'ordre, voilà.
1: Voilà, il temporise.
0: Ben oui, parce qu'il n'a pas envie de se mêler de ça tellement. Il y a quand même beaucoup de problèmes déjà à l'étranger, à l'international. Il y a des problèmes avec la crise intérieure également.
1: La crise économique.
0: Exactement. Et donc, lui, il espère que ça va quand même rentrer dans l'ordre et qu'il va entendre raison.
1: Et voilà, alors... Tout comme Édouard et la future duchesse, Baudouin n'est pas tout noir.
0: Ah non, pourquoi il serait tout noir?
1: Mais parce que quand on voit les séries à la télévision,
0: etc. Non, mais c'est des fictions.
1: Mais j'entends bien. Mais on reste souvent sur cette image du Premier ministre, vous savez, absolument...
0: Intransigeant. Non. D'abord, il a tardé à se saisir du dossier véritablement. Et il l'a fait quand il n'avait plus le choix.
1: Quand dans l'année 36 estimez-vous le basculement, Antoine Michelin?
0: Le basculement, c'est vraiment au mois d'octobre.
1: Si ma mémoire est bonne, si je vous ai bien lu, ils font une croisière en Grèce.
0: Oui, ils font tout un tour en Méditerranée, qui va être une croisière aussi un peu diplomatique, ce qui est ennuyeux, puisqu'il y a quand même Wallis qui fait partie de la croisière, mais pas son mari, elle.
1: Et puis elle fait une boulette, je crois.
0: Elle en fait plusieurs, mais notamment elle fait un scandale alors qu'il y a un dîner privé avec le roi de Grèce, où elle fait en sorte que Édouard VIII se retrouve à quatre pattes pour ramasser un foulard qu'elle a laissé tomber, quelque chose comme ça, ce qui est tout à fait sidérant. Mais il y a encore pire, c'est-à-dire que alors que le roi est à Balmoral, donc résidence privée en Écosse de vacances, au lieu d'aller inaugurer une aile d'hôpital à Edimbourg, je crois que c'est Edimbourg, je ne sais plus exactement, enfin en Écosse, non c'est pas Edimbourg, enfin peu importe, c'est notre ville d'Écosse, il envoie son frère, donc le futur George VI, le faire, pendant que lui préfère aller à la gare de la même ville pour récupérer Wallis en voiture et lui servir de chauffeur. Évidemment, il est photographié, évidemment ça ne passe pas du
1: ça
0: tout.
1: Ça ne passe pas.
0: Ben non.
1: Ça ne passe pas du tout. Et il y a aussi...
0: Donc là, quand même, le Premier ministre comprend que ça ne peut pas continuer.
1: Ça ne peut pas continuer. Mais, Antoine Michelin, je ne veux pas faire de la psychanalyse de bazar. qu'est-ce qu'il voulait vraiment au fond et qu'est-ce qu'elle voulait vraiment au fond?
0: Lui, il voulait suivre ses caprices.
1: Et Peter Pan jusqu'au bout.
0: Jusqu'au bout, oui, c'était d'une immaturité totale. Et donc, il a décidé qu'il voulait l'épouser. Donc, il va faire un faux flagrant délit d'adultère avec son mari.
1: Ce qui justifie un nouveau divorce.
0: Ce qui justifie un nouveau divorce, mais qui est un faux, et un faux qui ne passe pas tout à fait inaperçu, donc il y a matière à poursuite de la part du procureur du roi. Et elle, ce qu'elle veut, c'est se sortir de cette aventure, en fait. Mais elle ne va pas y arriver.
1: Et oui, elle est coincée.
0: Elle est coincée.
1: Elle est coincée.
0: Elle est coincée et quand elle se met en retrait, elle publie même un communiqué pour dire qu'elle est prête à quitter le roi, pas qu'elle ne veut pas mettre de problèmes dans la constitution, dans le pays, etc. Il l'appelle au téléphone, il lui dit, vous pouvez aller où vous voulez, je vous retrouverai au bout du monde.
1: Mais voilà, c'est le toutou qui la suit partout.
0: Je vous retrouverai. Non, vous ne m'échapperez pas, si vous entendez.
1: C'est ça. Voilà. Alors, André Michelin, c'est amusant parce que quand on l'entend, elle dit pas les mêmes choses que vous.
3: Did he strike you as being a very conventional kind of Englishman or as a very different kind of Englishman?
4: No, he struck me as being with it at that time.
3: What kinds of things now made you feel that about him?
4: I think he was ahead of his time. I think he had lots of pep, and I think he was very much ahead of his time. I think he wanted to establish things that were a little not ready for them, really, perhaps.
3: After you'd abdicated, sir, you had two jobs, didn't you, in rapid succession?
5: I was appointed governor of the Bahamas. We occupied Government House in Nassau for almost 5 years.
1: Dialogue sur l'histoire, je reçois aujourd'hui Anthony Michelan, venu nous parler de l'opération Duc de Windsor. Anthony Michelan, nous sommes à la moitié de notre émission. Ça y est, il a abdiqué, ils sont mariés dans le château d'un homme assez sulfureux, je crois.
0: Oui.
1: Ça, pour parler d'espionnage, c'est une perle.
0: Oui, Bedeau, qui est un franco-américain, enfin il est français, puis devenu américain par la suite, qui est un petit peu un des inventeurs du travail à la chaîne, qui va faire sa fortune et qui va passer des informations aux nazis, informations obtenues notamment d'Edouard quand il est devenu duc de Windsor, et même pendant la campagne de la drôle de guerre, 39-40, absolument.
1: Anthony Michelin, vous me disiez hors antenne qu'il cesse d'être roi, il devient une personne privée, mais ses premiers actes sont terriblement compromettants.
0: C'est-à-dire qu'il est allé visiter Hitler en 1937, en expliquant que c'était une visite privée, sauf que c'était quand même l'ancien souverain. Donc, en fait, le problème, c'est que quand vous êtes roi, vous le restez.
1: Malgré l'abdication.
0: Et donc, il n'y a pas de place pour la vie privée totalement, il n'y a pas de place en dehors de celle-là. À partir du moment où vous avez renoncé, vous êtes un ancien roi, mais vous ne serez jamais rien d'autre.
1: Contrairement à ce qu'il croit.
0: Contrairement à ce qu'il croit, enfin, il pense peut-être revenir d'une manière ou d'une autre sur le devant de la scène, d'ailleurs, à un moment donné. Mais même en disant qu'il pourrait être le premier président de la République d'Angleterre si les travaillistes le décidaient ainsi, enfin, il fait tout pour déstabiliser, en fait, la couronne. C'est phénoménal. Donc oui, il y a cette visite en Allemagne qui est extrêmement problématique. La rencontre avec Hitler...
1: Alors, allez-y.
0: On a retrouvé après-guerre tous les papiers allemands très très bien rangés, ordonnés, qui montraient toutes les intentions des Allemands vis-à-vis justement de Windsor, qui voulaient récupérer pour en faire un atout dans leur jeu.
1: Voilà.
0: On a retrouvé beaucoup de choses, beaucoup de notes, etc. Sauf les minutes de l'entretien avec Hitler, alors qu'on sait qu'il y avait un interprète, ce qui était parfaitement inutile parce que...
1: Il parlait parfaitement allemand,
0: absolument. Donc l'interprète a dit... Après que non, il n'y avait rien de compromettant qui avait été dit, mais on n'a pas retrouvé les notes. Donc, est-ce vrai, est-ce faux ? C'est difficile, mais de toute façon, le simple fait qu'il y ait eu cette rencontre était un problème, était un séisme en soi par rapport à la politique étrangère britannique.
1: Alors, va venir la débâcle de 40, il a un poste d'officier en France.
0: Oui, il est major général, il est officier de liaison avec les troupes françaises. Les Britanniques n'ont absolument pas voulu qu'il soit officier de liaison avec eux, parce qu'ils connaissent... Et on voit qu'il y a des informations également qui passent côté allemand. Et ce n'est certainement pas directement de son fait. Parce que je ne pense pas qu'il ait voulu passer des informations à la main.
1: C'est pas de la haute trahison.
0: Si, par imprudence.
1: Oui, voilà, par bêtise.
0: Oui, mais enfin, à un moment donné, on est censé être responsable quand même, donc c'est embêtant.
1: Surtout quand on a été souverain.
0: Parce qu'il en a parlé, évidemment, parce qu'il faut absolument être toujours au centre du jeu. Donc il en a parlé à son ami Charles Bedeau, qui lui-même a transmis, on a quasiment le fil à retrouver. Lui, c'est un opportuniste. C'est pas un nazi, mais c'est quelqu'un qui sert ses intérêts à lui. Ses intérêts à lui passaient par l'autorisation de faire marcher ses usines en Allemagne, donc il a servi les nazis.
1: Alors, le front est enfoncé. Qu'est-ce qu'ils vont faire ?
0: Eh ben, ils s'en vont.
1: Que veulent les Anglais et que veulent les nazis ?
0: ah ben les Anglais veulent le récupérer d'une manière ou d'une autre. Et les nazis veulent aussi le récupérer. Donc là, au moins, ils sont d'accord sur ce point-là. Donc il passe par l'Espagne.
1: Ah, attends, et la femme de chambre, Antoine Michelin, ça c'est pas mal.
0: La femme de chambre ne passe pas par les

0: Anne est arrêtée à la frontière. Donc la femme de chambre de la duchesse de Windsor est renvoyée à Paris pour récupérer quelques petites affaires.
1: Ah.
0: Et d'ailleurs, la duchesse de Windsor va faire en sorte, par le canal des Espagnols et donc ensuite des Allemands...
1: Oui, ils sont neutres, l'Espagne est neutre.
0: L'Espagne est neutre, mais enfin, ils ont un bon rapport avec l'Allemagne. Que Ribbentrop soit informé que le duc et duchesse de Windsor seraient très très contents si on pouvait surveiller leur résidence à Paris et si les Italiens pouvaient surveiller leur résidence à la Croée, de toute façon à ce qu'on leur vole rien surtout. Ce qui est là aussi sidérant. L'Europe s'écroule, eux ils pensent à leurs petites affaires.
1: Et eux pensent à leurs petites affaires. Alors, Madrid, Lisbonne, Lisbonne ni d'espions.
0: Lisbonne, ni d'espions.
1: C'est l'opération.
0: Voilà. C'est l'idée des Allemands de le récupérer d'une manière ou d'une autre, de le faire revenir d'abord en Espagne pour avoir le contrôle sur lui, et pour l'utiliser pour faire une sorte de contre-gouvernement pour déstabiliser la Grande-Bretagne et l'obliger à une paix séparée, en fait.
1: Voire le restaurer.
0: Oui, alors ça...
1: C'est ce qu'on a dit.
0: C'est peut-être ce que pensaient les Allemands qui ne connaissaient pas franchement le système britannique. Non, mais même le système britannique, ça n'aurait pas été possible en soi, mais ça aurait été une sorte de contre-pouvoir entre les mains des Allemands qui aurait pu déstabiliser en effet la Grande-Bretagne.
1: Et alors, Antoine Michelin, pourquoi font-ils le choix de partir?
0: Il n'y a plus trop le choix. C'est-à-dire qu'il y a une pression énorme qui est faite par Churchill. Vous vous rendez compte, c'est quand même sidérant. On est... en pleine débâcle, on est en train d'évacuer les gens de Dunkerque, d'où les Anglais vont pouvoir être évacués sur Dunkerque, massif de la Grande-Bretagne.
1: Londres.
0: C'est dire que le Premier ministre est un petit peu occupé quand même.
1: Alors, le Premier ministre, c'est Winston Churchill.
0: C'est Churchill, maintenant. Et Churchill va passer un temps considérable, alors que, justement, il y a tout ça, pour convaincre, justement, le duc de Windsor de partir aux Bahamas... En descendant avec des échanges de télégrammes codés, etc.
1: À vous lire,
0: disant voilà, vous êtes quand même un officier général. Si vous n'obéissez pas aux ordres, c'est de la désertion. Il met une pression maximum quand même.
1: Mais à vous lire, il lui met la pression, mais il est quand même patient d'une certaine manière.
0: Il l'a pas sous la main.
1: Oui.
0: Il faut bien le mettre à la pression en lui expliquant que là il est passible de poursuite, qu'il est comme officier général, donc il doit obéir aux ordres. Et donc, il va obéir aux ordres, même si il va essayer de retarder le plus possible, en se disant que peut-être que la Grande-Bretagne va s'effondrer d'ici là et qu'on va avoir besoin de lui.
1: De lui. Et voilà. Alors, donc, il va être envoyé où ?
0: Aux Bahamas comme gouverneur, c'est-à-dire le plus loin possible.
1: C'est un confetti de l'Empire.
0: C'est un confetti de l'Empire. D'ailleurs, il prend très très mal sa nomination parce qu'il trouve que c'est pas digne de son rang. Mais
1: il aurait voulu le Canada, je crois.
0: Oui, je ne sais même pas. Mais enfin, en tout cas, il prend ça assez mal. Au départ, il voulait surtout rentrer en Grande-Bretagne pour être déjà une sorte de contre-pouvoir à l'intérieur. Mais
1: avec Wallis.
0: Ah, bien sûr. Et qu'on reconnaisse son rang, qu'on la fasse Altesse Royale.
1: Oui, nous n'en avons pas parlé, elle n'est pas Altesse Royale.
0: Non, certainement
1: pas.
0: Voilà, exactement. Et donc, il va devoir partir, en effet. Et là-bas, il va continuer à nuire. Et il va falloir encore le mettre sous surveillance.
1: Mais il a un pouvoir de nuisance terrible, parce que...
0: Bien sûr, c'est un ancien roi. Le problème, c'est qu'il n'y a pas eu beaucoup d'abdications en Grande-Bretagne. Oui. Mais chaque fois qu'il y a eu une abdication, d'abord c'était au XIVe siècle,
1: Ça s'est mal passé.
0: Non, ça s'est très bien passé. On a supprimé le souverain qui avait abdiqué.
1: Et Richard II.
0: Donc, il n'y avait pas de problème. Mais il paraît qu'au XXe siècle, ça ne se fait plus. Donc, il est vivant et ça pose problème.
1: Effectivement. Et Nassau... Qu'est-ce qu'ils font, Antoine Michelin ?
0: Eh bien, ils font du lobbying pour dissuader les Américains d'entrer en guerre, justement. Parce qu'ils veulent absolument une paix séparée.
1: C'est insensé, parce que, ils demandent à voir Roosevelt, mais pour lui servir un discours défaitiste.
0: Alors, ils voient Roosevelt, c'est surtout Roosevelt qui veut le voir, à ce moment-là, pour jauger.
1: Jauger de bonhomme.
0: Parce qu'il faut savoir quand même que l'opération, bien sûr, d'espionnage continue. On a beaucoup de documents très, très intéressants par rapport à ça. Que le MI5 a passé le flambeau au MI6, qu'ils ont désinformé le FBI quand on les envoie vers Nassau de façon à mobiliser l'attention du FBI pour qu'ils surveillent aussi côté américain quand ils viennent aux États-Unis. Donc, l'opération d'espionnage s'est intensifiée et internationalisée. Tous les diplomates du secteur sont mobilisés également pour informer. Voilà. Et même l'entourage immédiat du duc de Windsor est mobilisé pour informer Londres. Il s'agit vraiment de les mettre sous haute surveillance.
1: Sous haute surveillance. Voilà.
0: Pour les empêcher de nuire le plus possible, être avertis des choses. Ce qui va se passer d'ailleurs. Ils vont être avertis de l'interview invraisemblable qui donne fin.

0: 1940, qui va être publié début 41, à Liberty Magazine. Il donne ça au rédacteur en chef du magazine, justement, qui est Fulton Hursler. Et j'ai eu la chance de retrouver quelque chose qui était inexploité jusqu'à présent. C'était justement tout le off de cette interview, où il explique à Fulton Hursler qu'il faut absolument que les Américains n'entrent pas en guerre. Et Hursler, il se trouve que c'est un proche de Roosevelt. Donc lui, il va aller faire son rapport en tête à tête à Roosevelt dans le bureau.
1: Avec la totalité du compte rendu.
0: Avec la totalité du compte rendu. Et il s'aperçoit à ce moment-là que Roosevelt est déjà au courant.
1: Ah oui, donc en fait, ils sont sous cloche.
0: Ils sont très très surveillés.
1: Ils sont très surveillés.
0: Voilà. Et tout ça, donc ça, c'est le fils d'Hursler qui a retrouvé les papiers à la mort de son père et qui a fait une publication universitaire.
1: Oui, mais alors vous me disiez, c'est passé inaperçu.
0: Bah oui, parce que c'est passé dans un magazine universitaire américain et terminé. Donc moi, j'ai retrouvé ça, en effet, et c'est passionnant de voir ça. De même qu'il est passionnant de voir que Roosevelt fonctionne avec son service secret privé, The Room.
1: Et pas avec le FBI.
0: Ah, aussi. Mais le FBI, c'est quand même de la sécurité intérieure, oui, davantage qu'autre chose. Alors que The Room, c'est le premier service secret, finalement, américain, qui est tourné vers l'international, et qui est un truc totalement privé. Ce sont des milliardaires qui vont renseigner directement Roosevelt, sans passer par aucun intermédiaire, sur le Japon, sur des choses comme ça, et aussi sur le duc et la duchesse de Windsor.
1: Sur le duc et la duchesse. Alors, Anthony Michelin, il nous reste un quart d'heure. La paix, enfin je veux dire, les Allemands sont battus, la paix est signée, qu'est-ce qu'ils font? Ils restent à Nassau ou ils bougent?
0: Ah non, déjà ils étaient très très très mécontents d'être à Nassau, ils trouvent que c'est un trou infernal, d'ailleurs chaque fois qu'ils peuvent s'évader aux États-Unis, non mais même pas, mais dès qu'ils peuvent s'évader aux États-Unis, ils le font, parce que quand même c'est quand même beaucoup plus civilisé New York que Nassau, on peut faire des courses, c'est formidable, et rencontrer des gens. Et ce qu'ils vont faire, en fait, c'est d'abord, lui va essayer de retrouver une situation en Grande-Bretagne. Il va très vite comprendre que ce n'est pas la peine d'insister. Et notamment, il est très probable que Churchill lui ait fait savoir qu'ils avaient quelques informations embarrassantes sur lui, qu'il ne fallait vraiment pas qu'il insiste.
1: Ah oui.
0: Voilà. Ça, c'est très, très probable. Informations qui ont disparu depuis. Parce qu'il y a des documents qui ont disparu, que ce soit en Grande-Bretagne ou même en Espagne, les concernant. Et donc, il va comprendre que sa vie restera à l'exil et qu'on ne l'utilisera pas. Parce que pourquoi est-ce qu'il voulait une sinécure, si je puis dire, en Grande-Bretagne? Pour éviter de... Alors, on lui a expliqué, s'il revenait en Grande-Bretagne, il devrait payer l'impôt sur le revenu. Et ça, il ne veut pas. Il est allergique, donc ok, il accepte de ne pas être là. Mais donc, il veut un rang d'ambassadeur. Pourquoi? Parce que c'est exonéré d'impôts. Toujours la même chose. Et donc, il va dire, non, rien du tout. Donc, il va rester en France.
1: Où il est logé gratuitement, je crois.
0: Alors non, il n'est pas logé.
1: La villa avec Windsor.
0: Oui, mais ça, c'est après. Ah. C'est pas tout de suite. C'est après. C'est pas, non, disons qu'il a, un bail très préférentiel, mais c'est pas tout à fait gratuit. Mais surtout, voilà, on les élimine totalement de la vie publique. Donc, ils vont rester une sorte de jet-setter avant la lettre, où ils vont aller de fête en fête, promener leur inutilité, leur vacuité, leur prétention.
1: Mais là aussi, à partir de quand datez-vous le basculement? C'est-à-dire le fait qu'ils ne valent plus rien. C'est dès 1945 parce que,
0: c'est avant. En fait, c'est avant.
1: Ah, vous datez ça d'avant?
0: Oui, parce qu'en fait, leur pouvoir de nuisance diminue considérablement après le 7 décembre 1941 et l'entrée en guerre des États-Unis. Parce que leur grande opération de lobbying, c'était pour empêcher les États-Unis d'entrer en guerre. Donc ils ont échoué. Qu'est-ce qu'il leur reste après? De dire que finalement, on tape beaucoup sur l'Allemagne, mais que c'est pas bien. Donc il y a quand même un pouvoir de nuisance, mais qui est quand même très diminué.
1: Très diminué.
0: D'autant plus que Churchill arrive à leur coller à temps partiel un attaché de presse qui va cadrer leur expression beaucoup plus qu'avant. Et donc, ils sont sous contrôle. Et ils sont obligés de dire ce que demande l'attaché de presse, c'est-à-dire Churchill, finalement, s'ils veulent pouvoir aller aux États-Unis, qui est leur petite récompense.
1: La duchesse pourra faire des courses.
0: La duchesse pourra faire ses courses. Il pourra aller faire un petit tour au Canada sans aller voir personne d'officiel, ni la famille royale au Canada, bien évidemment.
1: Ni le cousin gouverneur.
0: Surtout pas l'oncle gouverneur.
1: L'oncle, pardon.
0: Et voilà. Et donc, leur pouvoir de nuisance diminue. Et après la guerre, Il est quasiment réduit à néant. Simplement, ce qu'il va falloir voir, c'est éviter que les informations sortent.
1: Voilà. Alors, comment on s'y prend ?
0: Comment on s'y prend ? On va voir l'allié américain.
1: Vous, le maître de l'espionnage, dites-nous.
0: On va voir l'allié américain, que ce soit le premier ministre travailliste qui succède à Churchill, ou ensuite Churchill, même quand il revient,
1: au pouvoir.
0: Absolument. Ils sont d'accord là-dessus. Ils se communiquent d'ailleurs entre eux, Churchill et Attlee. Et, j'ai pas de bêtises, c'est Clément. Ouais, bref. Et donc, ils vont faire pression sur les Américains pour que, surtout, tous les documents allemands qui ont été récupérés et qui montrent les intentions des Allemands vis-à-vis...
1: Est-ce que c'est ce fameux dossier Marbourg ?
0: Absolument, c'est Marbourg-Fries. Voilà, c'est ça.
1: Mais alors, vous me disiez que les Américains ne disent pas amen à tout.
0: Alors, si le gouvernement américain est d'accord...
1: Mais il y a des copies.
0: Mais il y a trop de copies. Et surtout, il y a les... Surtout, il y a les historiens américains qui savent que ça existe et qui ne veulent pas se laisser museler.
1: Donc, contrairement à la Grande-Bretagne.
0: Alors, non, les historiens britanniques, quand ils sauront aussi qu'ils auront accès, vont vouloir publier aussi. Mais c'est vrai qu'il y a une pression très forte sur eux. Et il y a une pression très forte aussi sur les historiens américains, mais ils ne vont pas se laisser faire. Et donc, ça va finir par sortir au début des années 50, malgré toutes les tentatives de Churchill. Et quand ça sortira... il n'aura d'autre ressource que de décrédibiliser les 10 dossiers. Et là, ce sera l'ultime opération d'espionnage pour dire que...
1: La nouvelle opération du
0: Winter. Tout ça est frelaté, sont des sources biaisées. Et ça apparaîtra même, quand ce sera publié en Grande-Bretagne, il y aura même une page d'information pour dire que ce sont des sources biaisées.
1: Tout à fait.
0: Pour une raison simple, en fait. C'est même pas tellement pour protéger le duc de Windsor, c'est pour protéger l'image de la famille royale. Tant que George VI et la reine Elisabeth ont été parfaits. Et donc, il s'agit de protéger leur image. Puis en 52, qu'est-ce qui arrive ? C'est Elisabeth.
1: George VI décède.
0: Et Elisabeth est sur le trône.
1: Elisabeth monte sur le trône.
0: Il faut aider, justement, la jeune reine à garder une image impeccable.
1: On ne peut pas laisser ébranler la firme. Certainement pas. L'équipe.
0: Exactement.
1: Anthony Chalin. Alors, Anthony Chalin, il nous reste 7 minutes. Qu'est-ce qu'ils vont devenir tous ? Alors, je sais que nous ne sommes plus dans l'opération duc de Windsor, mais enfin, c'est votre...
0: On sort de mon livre.
1: Mais vous savez de quoi je parle. Bedeau a commencé, lui, l'âme damnée du duc.
0: Charles Bedeau lui est arrivé la même chose que Jeffrey Epstein.
1: Ah !
0: Voilà.
1: Il s'est pendu dans sa cellule.
0: Il a pris du poison.
1: C'est ballot. Ah.
0: Voilà. Mais enfin, c'est juste avant son procès également. C'est amusant. Comme ça, il y a des hasards. Voilà.
1: C'est les malheurs de la vie.
0: Et oui, les malheurs de la vie. Donc, il est mort sans jugement, ce qui, je pense, a arrangé beaucoup de monde. Mmh. Et voilà. Donc, lui, ça a été réglé. Après ça, il reste...
1: Le duc.
0: Il reste aussi... Oui. Après, il y a des amis du duc, comme le milliardaire Axel Wenner-Gren, qui est un milliardaire suédois, qui était également présent à Nassau, qui a fait des affaires avec le duc de Windsor, qui lui a prêté son yacht pour aller à Miami, qui était soupçonné d'être un agent allemand, très fortement. Et il a fallu beaucoup faire pression sur le duc de Windsor pour qu'ils arrêtent de le voir. Donc lui va mourir de sa belle mort en Suède.
1: Pays neutre.
0: Oui, sans qu'il y ait eu de preuves formelles contre lui.
1: Mais c'est bien ce que vous dites, Anthony Chalin, dans votre ouvrage. À de multiples reprises, la preuve ou les preuves manquent.
0: Oui, alors, il y en a quand même pas mal, des preuves. Mais il y a également ce qui est indissociable de l'espionnage, la paranoïa. Un espion qui ne serait pas paranoïaque serait en faute professionnelle, quasiment. Puisqu'il faut toujours envisager...
1: Je vous l'accorde.
0: Il faut toujours envisager ce qui peut arriver de pire. Et ça, ils savent très bien faire, ils ont beaucoup d'imagination. Donc la paranoïa, c'est indissociable de toute opération d'espionnage. Il faut tout prévoir, tout anticiper, savoir que des relations improbables peuvent quand même avoir lieu, qu'un espion, ça se retourne, enfin... que ça se manipule. Enfin, ils ne se sont pas privés, d'ailleurs, les Britanniques. Ils ont manipulé même le FBI pour les convaincre justement de la dangerosité du duc et de la duchesse de Windsor.
1: Du duc et de la duchesse.
0: Et notamment, déjà, on voit l'opération de désinformation qui est à l'œuvre, qui aura lieu en 1945, quand ils mettent tout sur le dos de Wallis.
1: Et oui, à nouveau, c'est la méchante.
0: En expliquant que elle est quand même très très proche de Ribbentrop. On ne parle pas
1: des roses.
0: On ne parle pas des roses. On parle simplement d'une personnalité certainement pro-nazie. Ce qui n'est pas le cas. Elle n'est pas du tout politique. Elle, ce qui l'intéresse, c'est de régner d'une manière ou d'une autre et d'être importante.
1: C'est ça.
0: Donc Ribbentrop l'a manipulée certainement, mais elle n'est pas particulièrement nazie. Elle est juste contente d'être flattée.
1: Elle veut exister socialement, et de
0: montrer qu'elle peut avoir de l'influence sur Edouard, donc lui faire faire ce qu'elle veut. Et donc ce qu'on veut lui faire faire. Mais il y a tout ça. Tout ça est absolument vertigineux. Et c'est une sorte de poupée russe permanente. Mmh. Parce que une information en cache une autre, qui en cache une autre, qui en cache une autre.
1: C'est ce que je disais en différent dans mon introduction. C'est-à-dire que les vérités sortent les unes après les autres.
0: Et il y a des choses qu'on saura certainement plus tard. Même si je pense que là, on a vraiment quelque chose de très précis.
1: Mais il y a encore des documents. On voit
0: plus qu'à peu près. Là. On voit très très précisément, je pense. Mais il y a encore des documents FBI qui sont classifiés jusqu'en 2070.
1: Oui, donc c'est
0: qui laisse de la marge.
1: Ça laisse de la marge. Alors, Otto Michel, il nous reste 5 minutes.
0: Oui.
1: Lui et elle. Elle et lui. Qu'est-ce qu'ils vont devenir?
0: Mais rien. Ils vont devenir des spectres mondains, assez inutiles, assez pathétiques aussi, surtout sur la fin.
1: Oui, parce que lui va avoir la même maladie que son père, c'est-à-dire avec son frère. Il a trop fumé, je crois.
0: Oui, il va mourir d'un cancer de la gorge.
1: De la gorge.
0: 1912.
1: Et la reine viendra le voir.
0: La reine, Charles aussi, Charles III, l'actuel Charles III qui était prince de Galles à ce moment-là, est allé le voir quelques temps avant sa mort.
1: Donc oui. C'est le pardon familial.
0: Il n'y avait pas de grief personnel fondamental, c'est-à-dire que c'est le vieil oncle qu'on va voir alors qu'il est en train de mourir. Sa dépouille sera rapatriée à Windsor. Et voilà, mais ça n'est pas le roi. Ce n'est pas l'ancien roi qu'on vient voir.
1: C'est l'oncle David.
0: C'est ça. C'est ça, et parce qu'il va mourir, donc on vient le voir par humanité, on va dire.
1: Et elle ?
0: Ah, elle va rester veuve. Elle aura été épouvantable avec lui jusqu'au bout, le faisant beaucoup souffrir. Mais je pense qu'il aimait ça parce qu'il y avait un certain masochisme dans leur rapport. Et je crois qu'elle n'était même pas présente sur son lit de mort.
1: Ah, parce qu'on dit qu'il est mort dans ses bras. Là.
0: Non.
1: Bon.
0: Non, elle dormait paisiblement à côté.
1: Ah, quelle horreur, d'accord.
0: C'était dans les bras de la garde malade qu'il est mort. Mais elle a demandé à ce qu'on ne la réveille pas.
1: Ah bien.
0: Voilà. Donc, c'est vous dire l'amour profond qu'il y avait entre eux. Enfin, qu'il y avait de sa part.
1: Ce couple dont je. Mais modèle elle, dont
0: elle
1: je
0: ne
1: parlais.
0: Elle ne lui a jamais pardonné de
1: l'avoir coincé.
0: De l'avoir coincé. Elle préférait que ce soit elle qui coince que d'être coincé.
1: Eh bien, c'est sur ces paroles que nous nous quittons. Antoine Michelan, vous étiez venu nous présenter votre opération Duc de Windsor, Le prince, les nazis et les espions, les dossiers secrets enfin révélés, paru aux éditions du Rocher. Merci et à bientôt, j'espère.
0: Merci à vous.

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1: Bonjour et bienvenue dans cette nouvelle ville rêvée des anges. Content de vous retrouver puisque il n'y a pas eu... Il y a 15 jours, c'était une rediffusion. Et là, pour le coup, voilà, on reprend le rythme normal de cette émission politique et culturelle. Bah, justement, l'émission d'aujourd'hui sera politique et culturelle, sachant que mon invité est Sophie Crasse. On dit Crasse. Historienne de l'art contemporain à l'Université Paris 1 Panthéon-Sorbonne et éditrice de la revue Grey Room chez Meet Press, une revue universitaire. Je suis très content de vous recevoir parce que votre livre, L'œil capitaliste, sous-titré Musée, commerce et colonisation, paru chez Flammarion il y a quelques semaines, m'a beaucoup intéressé parce que à la fois il est question d'art, évidemment, mais en fait c'est plutôt comment l'art rend compte de l'économie. Alors, je vais quand même donner la définition de l'œil capitaliste hein, de façon à donner un sens à cette expression à nos auditeurs et à nos auditrices. Alors, c'est dans l'avant-propos, hein, dans la préface, cette définition. Voilà. Que pouvait bien avoir à faire au musée des phénomènes économiques tels que les prix, l'offre et la demande ou la distribution commerciale ? Répondre à cette question suppose de remonter dans le temps, de renouer avec une époque où ni le musée, entre guillemets, ni l'économie, entre guillemets, n'avaient exactement le sens qu'on leur prête aujourd'hui. Alors, l'économie n'était pas encore synonyme d'abstraction et de formalisation mathématique, mais pouvait être conçue comme une science à collection, entre guillemets, dont les savoirs, fondés sur l'observation des objets, trouvait au musée le lieu d'élaboration, de diffusion, voire de mise en pratique. Alors, le musée n'était pas nécessairement compris sous un prisme esthétique et patrimonial, je crois que c'est important ce passage, mais apparaissait volontiers comme une technologie économique, un instrument de politique commerciale. Les pratiques productives, marchandes et financières du capitalisme s'adossaient à des pratiques particulières du regard, exercé au musée et cultivé dans la vie professionnelle quotidienne. C'est, dites-vous, ce que j'appelle l'œil capitaliste. Alors, cet œil capitaliste, de quoi est-il le nom, pour reprendre cette formule galvaudée?
2: Merci d'avoir cité ce passage qui est effectivement un nœud un petit peu de ce que j'essaie de faire dans ce livre, puisque on imagine souvent le capitalisme, j'imagine, comme une sorte d'abstraction, quelque chose qui reste très, très technique, très éventuellement lié à des équations mathématiques, à des tableaux de chiffres, et pas forcément quelque chose qui ait une dimension visuelle, une dimension sensible, une dimension matérielle, voire une dimension esthétique, au point qu'on puisse le lier au concept de musée. Et l'idée du livre, c'est de montrer qu'il n'en a pas toujours été ainsi, et que il fut un temps, en l'occurrence au 19e siècle et jusqu'au tournant du 20e siècle, où les sciences économiques avaient réellement une dimension visuelle. On attendait des praticiens de l'économie, mais aussi des savants des sciences commerciales, qu'ils aient cultivé leur œil, qu'ils aient des compétences particulières du regard, de la manipulation des produits, des objets. Et c'est ça que j'appelle l'œil capitaliste, qui en effet était cultivé à la fois et enseigné, mais aussi pratiqué au musée.
1: Parce que le modèle, du moins, on était au 19e, c'était encore la révolution industrielle. C'était déjà l'économie capitaliste. Hein. Je ne suis pas un spécialiste du capitalisme, mais on peut déjà dire que c'était déjà finalement ce modèle-là qui avait prise hein, sur la vie économique. Et ce qui signifiait que les échanges étaient déjà importants, la mobilité aussi, hein, on se déplaçait. Et on reviendra aussi sur la question des empires, hein, ouais. puisque finalement, c'était un capitalisme d'empire aussi. Ouais. Hein, empire français, empire belge, voilà, que vous évoquez longuement. États-Unis, hein. Ouais. Aussi, hein. D'ailleurs, ça serait intéressant de comprendre pourquoi est-ce que Philadelphie avait une place aussi importante dans cette histoire du musée commercial, et pas New York, et pas Los Angeles, qui est une ville peut-être sûrement trop récente. Donc, ce musée commercial, qui est le pendant de l'œil capitaliste, vous l'abordez dans votre introduction à travers la Bourse du commerce. Alors pour les Parisiens, la Bourse du commerce, c'est cet établissement qui a été racheté à la ville de Paris. Il me semble qu'il a été propriété de la ville de Paris par François Pinault, qui en a fait un lieu d'art. Pourquoi est-ce que vous avez évoqué cette Bourse du commerce en introduction ?
2: Alors c'est un lieu très intéressant parce que en effet depuis son ouverture en 2021 c'est vraiment un lieu d'art hein, et néanmoins François Pinault a choisi de conserver cette appellation de bourse de commerce qui correspond à la fonction de cet édifice à son ouverture en 1889 en fait dans cette actualité je dirais d'un musée d'art qui porte le nom de bourse de commerce donc d'un lieu d'échange, d'un lieu commercial, eh bien on retrouve en fait en quelque sorte la même articulation entre musée et commerce que celle que j'étudie dans mon livre. Et il se trouve que dans ce lieu, en fait, à son ouverture au tournant des années 1890, eh bien il y avait précisément un musée commercial. Et on atteste aujourd'hui encore certains vestiges de cet espace pour les personnes qui auraient eu l'occasion de le visiter. C'est un hall circulaire qui est surmonté d'une coupole de verre on trouve plusieurs traces de cette ancienne fonction de bourse de commerce et de l'ancien musée commercial qui y prenait place, notamment des vitrines qui sont agencées tout autour du hall circulaire et puis une fresque donc qui date de 1889 qui se situe juste sous la coupole et qui est une fresque qui porte évidemment sur le thème des marchandises, des échanges marchands dans tous les continents, et notamment dans les espaces impériaux. Donc on y voit une profusion de marchandises, de produits qui viennent de partout dans le monde, qui passent de main en main, qui sont empaquetés, qui sont amenés sur les bateaux. Et donc cette fresque, en fait, elle était à l'origine en écho avec les marchandises qui étaient exposées dans les vitrines et qui constituaient une partie du musée commercial de la Bourse de commerce.
1: Ce qui est assez stupéfiant, c'est que cette histoire-là, elle est peu connue. Et quand François Pinault investit le lieu, l'achète, on a l'impression qu'il achète finalement un lieu, j'allais dire, anodin, ouais. Ordinaire. Si j'étais excessif, je dirais une sorte de hangar qu'il aurait transformé sur le plan architectural, qu'il aurait transformé aussi en matière de design, des aménagements intérieurs, etc. Reconfiguré, en tout cas, à ses désirs, nonobstant quand même l'histoire du lieu.
2: Ouais.
1: Et comment vous l'interprétez finalement ?

0: Les bourses de commerce, de la même façon, en fait, se sont peu à peu vidées, d'abord de leurs objets, c'est ce que je raconte dans le livre, mais ensuite même de des personnes qui y travaillaient, puisque les échanges se sont devenus principalement électroniques. Et donc, on n'avait plus besoin de ces grands édifices construits au XIXe siècle pour contenir ces échanges. Donc, c'est des lieux qui ont perdu beaucoup de leur identité, de la mémoire des pratiques commerciales qui leur étaient associées, parce que simplement, ils ont été vides pendant très longtemps. Et au moment où François Pinault réinvestit ce lieu comme lieu d'art, bon, il a perdu, je pense, toute une partie de sa mémoire historique.
1: Est-ce que finalement, ce n'est pas aussi, j'allais dire, à son avantage que cette façon de désidentifier un lieu, c'est-à-dire que le poids du préjugé, à savoir l'histoire du lieu, en le désencombrant de ce qu'il fut, pour le rendre, j'allais dire, pur, hein, neuf, donc pour accueillir les projets, j'allais dire, culture artistique, hein, de Pinault. Finalement, on faisait une sorte de table rase historique, et tout ça, est-ce que tout ça existait ?
0: Alors, c'est vrai, et en même temps, il y a eu un certain nombre de choix qui sont faits. Le fait de conserver le nom de Bourse de Commerce, le fait de conserver un certain nombre de vestiges historiques, donc la fresque dont j'ai parlé, les vitrines, qui, en fait, pour moi, sont des prises dont on peut se saisir pour retrouver cette histoire, retrouver toutes les strates de cette histoire et lui donner son sens pour aujourd'hui.
1: Alors, Sophie Kras, on entre à présent dans le cœur du livre, le musée commercial. En fait, pour le profane ou celui qui n'est pas profane, mais spécialiste du sujet, on pourrait considérer aujourd'hui que les grands musées sont des musées commerciaux, puisqu'ils répondent à la volonté des volontés financières, économiques, touristiques, etc. Dans les années, au XIXe siècle, à quoi ont servi ces musées, du moins quelle était leur destination? Et je parle uniquement du musée commercial, je ne parle pas du musée commercial colonial.
0: Ouais. Alors le musée commercial, on pourrait résumer en disant que c'est un musée d'import-export. C'est-à-dire que l'objectif, c'est d'améliorer la balance commerciale d'un pays ou d'une ville en aidant les producteurs à exporter des produits à haute valeur ajoutée sur différents marchés internationaux et en les aidant aussi à importer des ressources qui pourraient être utiles et avantageuses pour leur industrie. Donc on les reconnaît en particulier par une muséographie qui aujourd'hui nous paraît extrêmement bizarre, qui est une muséographie divisée en import et export. Donc on a deux espaces, parfois plusieurs salles, dédiées à l'importation d'un côté, à l'exportation de l'autre. Et puis à l'intérieur de ces espaces, eh bien, ce sont des marchandises qui peuvent paraître extrêmement hétérogènes, puisqu'on a à la fois des produits naturels, minéraux, végétaux, animaux, des denrées consommables, mais on a aussi des produits manufacturés, dans différentes parties du monde, voilà, des produits fabriqués. L'idée, c'est que ce musée fait sens pour identifier chaque marché. Donc, ce sont les différents marchés du monde, en réalité, qui sont présentés dans ce musée, afin que, encore une fois, les professionnels de l'économie locale ou nationale puissent se renseigner sur les goûts des consommateurs dans ces différents marchés, les opportunités commerciales, les opportunités d'investissement aussi dans ces marchés du monde.
1: C'était des musées industriels ?
0: Alors ça ressemble un petit peu aux musées industriels qui ont cohabité avec ces musées commerciaux pendant longtemps. C'est un petit peu différent parce que les musées industriels étaient aussi dédiés à la prospérité, au développement économique, mais ils s'adressaient plutôt aux fabricants ils essayaient de donner les meilleurs modèles de fabrication, de design possibles. Tandis que les musées commerciaux s'intéressaient vraiment plus spécifiquement au marché et c'est pour ça qu'ils exposaient des prix. Donc voilà, ça c'est quelque chose qui peut nous paraître assez étrange aujourd'hui, mais les objets qui étaient exposés dans ces musées commerciaux étaient de manière la plus systématique possible associés à des étiquettes qui mentionnaient le prix, parfois le prix décomposé en incluant les coûts de transport, la fiscalité, etc., dans les différentes parties du monde. Parce que le regard qui devait se poser sur ces objets, c'est pas seulement un regard lié à la qualité de fabrication, c'est aussi et presque surtout un regard lié aux possibilités d'investissement, aux coûts,

0: coûts, bénéfices, un regard quantitatif quasiment.
1: Finalement, c'était des musées au service d'une idéologie qui, en écho, a des marchandises. C'est ça ? Il y a un peu de ça ?
0: Oui, alors ce qui est intéressant, c'est que ces musées commerciaux systématiquement nient le fait d'être associés à la politique. Ils revendiquent d'être, à l'image d'ailleurs de l'économie et des économistes...
1: Je n'ai pas dit politique, j'ai dit idéologie. Moi.
0: Oui, alors c'est vrai. Mais ils revendiquent d'être très techniques et pragmatiques, en fait. Mais néanmoins, en réalité, ils véhiculent une vision du monde, une idéologie, c'est très clair, qui est liée, je pense, à la marchandisation du monde, à la possibilité de faire de chaque espace de la planète une ressource potentielle à exploiter, une force de travail à mobiliser, une source de profit possible. Et à mon sens, c'est ça, disons, l'idéologie, la vision du monde portée par ces musées.
1: Ils s'en développent partout. Le premier, je crois que c'était... c'était où ? C'était pas en Belgique ?
0: Non, oui,
1: c'était
0: en... alors, un des plus anciens, en tout cas, dont j'ai retrouvé... dont j'ai retrouvé une trace visuelle, c'est effectivement près de Gand, en Belgique.
1: Et dès qu'alors... Au départ, alors d'abord pourquoi la Belgique ? Bon, historiquement, on sait que la Belgique était un des grands pays durant la révolution industrielle, hein, la Belgique, le Royaume-Uni et la France. Pourquoi est-ce qu'en Belgique, finalement, ce type de musée est apparu là-bas ?
0: Alors, c'est une hypothèse, mais je pense que le fait que ce soit un petit pays qui, à ce moment-là, a énormément misé sur le commerce international pour développer son industrie, parce que très vite, la Belgique se rend compte que les débouchés potentiels de son industrie, ne peuvent pas se résumer à l'espace national parce que c'est trop petit, et que donc il faut aller trouver des débouchés pour la production industrielle ailleurs, pour être capable à la fois de produire en masse, mais néanmoins de trouver des clients, des consommateurs pour ces produits. Et je pense que le musée commercial naît et se développe très tôt en Belgique pour cette raison, parce que la volonté de trouver des marchés internationaux
1: oui,
0: est forte.
1: Plus tard, celui de Bruxelles sera avant-gardiste.
0: Ouais, c'est le musée de Bruxelles qui est fondé en 1883, c'est vraiment le musée modèle pour les musées commerciaux, celui qui va demander un investissement étatique à la fois financier, mais aussi, symbolique, très très important, et qui devient un modèle qui est émulé, qui est reproduit un petit peu partout dans le monde, notamment à Philadelphie, on en parlait tout à l'heure.
1: Est-ce que les musées avaient une singularité propre selon la taille des empires, selon les colonies dont ils disposaient, ou est-ce que finalement c'était d'abord des musées d'opportunités de marchands?
0: Alors, oui, chaque musée a un petit peu son identité propre. Il faut se rendre compte aussi que les musées commerciaux pouvaient être de tailles extrêmement différentes. Il y en a certains qui étaient liés à des villes, d'autres...
1: On évoquera les Français, hein, ouais. Selon qu'on se situe à Rouen, Dunkerque ou
0: voilà.
1: Marseille.
0: C'est ça.
1: Évidemment,
0: on n'a pas les mêmes préoccupations. C'est tout à fait ça.
1: Sur la question des empires, finalement.
0: Ouais. Alors, en effet, très tôt... les musées commerciaux font des espaces coloniaux et impériaux une priorité parce que ce sont vus comme des espaces stratégiques où développer des marchés. C'est-à-dire à la fois où exploiter de nouvelles ressources utiles pour l'industrie et où investir des capitaux et trouver des débouchés pour les produits manufacturés en métropole. Donc, en effet, très vite, on voit les musées commerciaux ouvrir des espaces de plus en plus importants à ces espaces impériaux. Souvent, quand le pays s'est doté de colonies dans cette course à la colonisation qui est en cours, eh bien, ces colonies ont une place prépondérante dans le musée, mais ce n'est jamais exclusif. C'est-à-dire que l'enjeu, c'est vraiment le commerce. Donc, on peut aussi faire du commerce avec les colonies des autres.
1: Et il y a également, ça c'est un aspect intéressant de votre livre, une sorte de de concurrence entre musées. C'est-à-dire que on observe ce qui se fait. Les musées français se sont inspirés des musées belges, sont inspirés des musées anglais. Et le musée de Philadelphie, lui, à tout prix. J'ai l'impression que c'était. Est-ce que c'est finalement ça raconte aussi, du moins, est-ce que ça ne traduit pas également ce qu'est le capitalisme, à savoir finalement, on pique un peu. D'ailleurs, cette expression finalement de haut vol hein, qu'on évoquera, que vous évoquez en fin de livre et qu'on abordera dans la deuxième partie de cet entretien. Est-ce que finalement, c'était aussi une façon de faire en sorte que le musée n'est pas la vitrine finalement de l'État, d'une sorte d'état des lieux capitaliste d'un État?
0: Ouais. Oui, c'est une très belle idée. C'est-à-dire que, en effet, ces musées mettent en scène la concurrence qui se joue sur les marchés, mais ils sont eux-mêmes le produit d'une concurrence entre États. On sent que c'est une période vraiment de course à la mondialisation commerciale, à l'accaparement aussi territorial et colonial, et que chaque État regarde son voisin et essaye de se doter lui aussi de la nouvelle technologie à la mode pour gagner une longueur d'avance sur ses concurrents. Et pendant un temps, le musée commercial fait partie de ces techniques modernes qui sont supposées donner un avantage aux États.
1: Pour autant, est-ce qu'on peut dire que l'œil capitaliste, hein, qui est le titre de votre livre, il s'exerce pareillement quel que soit le territoire où on se situe ?
0: Alors, il y a très certainement...
1: C'est quand même une variable culturelle, j'imagine.
0: Ouais, il y a très certainement des différences. Une difficulté du livre et des recherches qui ont été associées à ce livre, évidemment, c'est de parvenir à saisir la manière dont ce regard se déployait au musée. En fait, on a beaucoup de sources sur, ce que les créateurs de ces musées voulaient faire, la manière dont ils ont agencé les objets, dont ils ont décidé de les montrer. Mais évidemment, comment est-ce que les visiteuses se saisissaient de ces objets, les regardaient, en faisaient quelque chose. Ça, c'est quelque chose sur lesquels on a assez peu de sources. Et j'ai été heureuse quand, à quelques moments, à travers des carnets de voyage, à travers des descriptions, j'ai pu saisir des bribes de ce que les spectateurs de l'époque voyaient vraiment dans ces musées. Peut-être pas assez pour pouvoir répondre à toutes les questions qu'on se poserait à ce sujet.
1: Sophie Kras, je vous propose de faire une pause musicale en écoutant finalement, je ne sais pas, vous êtes allé au cinéma récemment ?
0: Un petit peu.
1: Vous avez vu Le Dernier Almodovar ?
0: Ah non, pas encore.
1: Alors, Autofiction, c'est un très très beau film. D'ailleurs, je regrette que... qui ne marche pas en salle, je suis même assez désespéré. Toujours est-il que les différentes pauses musicales seront alimentées par la bande originale des films de Pedro Almodovar.

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1: Suite donc de notre entretien avec Sophie Kras, historienne de l'art contemporain à Paris 1 Sorbonne, à l'occasion de la sortie de son livre « L'œil capitaliste » sous-titré « Musée, commerce et colonisation » publié chez Flammarion. Ouais, si on cite pas l'éditeur, il n'y a aucun intérêt. Abordons à présent, Sophie Kras, la question du colonialisme. Puisqu'on évoquait le musée commercial, mais il a son prolongement aussi, le musée commercial colonial. Est-ce que vous pouvez finalement nous donner quelques explications, du moins quelques descriptions et quelques éléments d'analyse de ce musée-là ?
2: Ouais. Alors, en fait, ce que j'explique dans le livre, c'est une spécialisation progressive de certains musées commerciaux en musées commerciaux coloniaux. Ce sont des musées qui vont spécifiquement se dédier au commerce dans les espaces coloniaux d'un État. Qui vont finalement agir un peu de la même manière que les musées commerciaux, mais avec ce territoire en ligne de mire. Ce sont des musées qui pour certains naissent très tôt. L'un des premiers musées commerciaux coloniaux est fondé en Grande-Bretagne. C'est à l'origine un musée privé, puisqu'il il est lié à la Compagnie des Indes, en fait.
1: C'est du CNI, non, c'est ça?
2: Pardon ?
1: De CNI, non ? Q, non ? C'est...
2: Oui, alors...
1: C'est pas celui-là, non,
2: ouais,
1: c'est un autre.
2: Je pensais encore à un autre, le musée de la Compagnie des Indes, qui, va être rattaché à la couronne britannique en 1858. Voilà. On a effectivement les musées de Kew aussi, sont des musées qui vont se spécialiser aussi sur l'espace impérial. Donc, en Grande-Bretagne, en fait, très tôt, l'idée qu'il faut exploiter de manière systématique et rationnelle les espaces coloniaux intervient très vite. Et l'idée que le musée puisse faire partie de cet arsenal d'outils pour cette exploitation commerciale intervient très tôt. En France, c'est dans les années 1850 qu'on va fonder, sous le Second Empire, deux grands musées commerciaux coloniaux. L'un qui s'appelle l'exposition permanente des colonies françaises, et l'autre qui s'appelle l'exposition permanente de l'Algérie, puisque l'Algérie est à part. Voilà, les deux sont fondés à Paris, quoi qu'ils soient tous les deux financés par les colonies elles-mêmes.
1: Bah oui, c'est ça qui est assez étonnant d'ailleurs, parce que il y a également le musée colonial, il y en aura un à Lyon.
2: Ouais.
1: Non, c'est l'exposition coloniale, hein, pardon.
2: Il y aura aussi un musée colonial à Lyon.
1: À Lyon, à Marseille, au Parc Chanot, du moins dans l'ancien Parc Chanot. C'était au Parc Chanot, il me semble.
2: Ouais.
1: Le royaume, du moins l'Empire britannique, il décline le musée commercial dans une logique aussi colonialiste. D'abord parce qu'il a un empire vaste, l'Empire des Indes, et d'où finalement proviennent quantité de marchandises.
2: Ouais.
1: C'est finalement, il y a eu une sorte de captation, j'allais dire, des productions locales, non pas pour les les optimiser, j'allais dire, hein, mais finalement pour dans le sens où il s'agit de faire de ces matériaux-là des matériaux qu'on peut améliorer parce qu'on estime qu'ils sont bruts et qu'ils n'ont pas un intérêt finalement évident dans une logique capitaliste pour le consommateur anglais ou pour le consommateur occidental.
2: Oui, en effet. Alors, ce qui se passe dans l'Empire britannique assez tôt, c'est que, et dans l'Empire des Indes en particulier, c'est que l'occupant se retrouve face à une économie manufacturière très développée, en fait, et notamment dans le domaine textile, qui est l'un des grands domaines dans lesquels la Grande-Bretagne elle-même se spécialise dans le cadre de la révolution industrielle. Donc, il se retrouve finalement face à une concurrence, puisque l'Inde produit des textiles extrêmement précieux, extrêmement appréciés des consommateurs, non seulement indiens, mais en fait aussi un peu partout dans le monde. Et donc, l'idée, ça va être comment se saisir en fait de ces savoir-faire manufacturiers manufacturiers indiens, comment comprendre aussi les goûts de ces consommateurs pour leur proposer des substituts à moindre coût, produits industriellement.
1: Des produits standards.
2: Voilà, des produits standards, produits industriellement en métropole, en Grande-Bretagne, et qui vont progressivement remplacer les produits faits localement. Et des musées commerciaux coloniaux sont vraiment l'instrument de cette substitution. Donc on va collectionner un très grand nombre, donc, notamment de tissus provenant d'Inde. On va les catégoriser, les indexer, les classifier pour comprendre les goûts, les techniques, les motifs, les couleurs qui plaisent et en faire des feuilles de route finalement pour les industriels de métropole afin de remplacer et de se saisir en fait, de ce marché.
1: En fait, il y a une forme de cynisme dans cette démarche-là. C'est-à-dire qu'on ne reconnaît pas des qualités au travail industriel hein, des producteurs, des indigènes, hein, considérant qu'il s'agit d'en faire des consommateurs, ouais. Mais à l'image, finalement, de la figure sociale occidentale. Il y a malgré tout eu des résistances, hein, il me semble. Hein.
2: Oui, alors les...
1: Madagascar, il me semble.
2: Ouais, c'est ça. Ouais.
1: Alors, en Inde aussi. Hein.
2: C'est tout à fait. Moi, j'ai essayé au maximum de pouvoir trouver des traces comme ça de ces résistances parce qu'il est évident que les acteurs sur place se rendaient bien compte de ce qui était en train de se passer. Et c'est quelque chose sur lequel les sources sont souvent muettes. Alors il faut souvent chercher en creux. Donc par exemple, le cas de Madagascar que vous citiez, eh bien, c'est un cas où en fait le musée a été quasiment mis en échec par la résistance des acteurs locaux qui ont en fait très probablement refusé d'envoyer leurs produits dans le musée, sachant que le but était plutôt de les copier pour ensuite détruire toute l'infrastructure économique. Et donc le musée a dû fermer au bout de quelques années, faute d'avoir réussi à réunir les produits suffisants à exposer. Donc c'est dans ce genre de en creux, quoi, dans ce genre de petits actes de résistance que l'on peut voir la conscience très forte qu'avaient les acteurs évidemment locaux de ce qui se passait.
1: Alors massivement, les musées coloniaux ont une emprise, ont une domination assez forte. Avec quand même une sorte de discours qui consistait un peu à lisser les choses. C'est-à-dire que le procès en colonialisme, il fallait quand même le neutraliser. Et donc, vous utilisez cette expression assez, j'allais dire assez poétique, mais assez terrible finalement, de bienfaits mutuels. C'est-à-dire que, comme dirait Nicolas Sarkozy, cette histoire, c'est du gagnant-gagnant.
2: Oui, en fait, c'est intéressant parce que c'est vraiment fondé en quelque sorte sur la théorie économique, sur l'économie politique en vogue au XIXe siècle, et notamment sur la théorie des avantages comparatifs développée par David Ricardo, qui explique qu'il est tout à fait normal et bénéfique que les différents pays qui font commerce entre eux se spécialisent chacun dans celui qui lui convient le mieux. Et voilà. Or, ce qui convient le mieux à la Grande-Bretagne, c'est de se spécialiser dans l'industrie, dans la production de produits manufacturés, tandis que ce qui convient le mieux à l'Inde, c'est de se spécialiser simplement dans l'exploitation de ses ressources naturelles. Il est donc bénéfique pour tout le monde que l'Inde se désindustrialise, tandis que la Grande-Bretagne s'industrialise.
1: En France, on a agi comment ? Ou à l'Empire français, plutôt ?
2: Alors, à peu près de la même manière, même si
1: Parce que vous distinguez, pardon, hein, ouais. L'Algérie, qui est un département, ouais. Et d'ailleurs, qui était du ressort du ministère de la Guerre ou du ministère de l'Intérieur, contrairement aux autres qui étaient du ressort du ministère des Colonies.
2: Ouais, voilà, c'est ça. Effectivement, en France, ces deux musées vont être quasiment pendant toute leur durée distingués, puisque, en effet, ce sont deux statuts différents. L'Algérie d'un côté et le reste de l'espace colonial de l'autre. Sinon, ça se passe à peu près de la même manière, du moins c'est ce que la France essaye de faire, donc d'avoir à Paris des musées commerciaux coloniaux extrêmement efficaces qui vont réussir à réunir à la fois les ressources du sol et du sous-sol et des mers aussi à exploiter, et puis de l'autre côté réunir des artefacts produits localement pour pouvoir les remplacer. Donc les textiles là aussi sont un un enjeu important, mais aussi tout ce qui est vaisselle, ustensiles communs, fourchettes, couteaux, les armes aussi. Donc tout ça est collectionné dans le but d'être remplacé par des objets produits en métropole.
1: Et la botanique aussi. Du moins, la botanique, je pensais aux graines aussi. Ouais. La place des arachides.
2: Absolument.
1: Alors ça, c'était, vous l'évoquez, c'est assez, comme on parlerait aujourd'hui du coton, ou du moins peut-être un peu moins, mais pourquoi les arachides ont cette place ?
2: Alors, c'est vraiment un moment où on découvre aussi les propriétés des huiles. Et là, en l'occurrence...
1: Je crois que l'arbre, c'est l'EVA. Je ne suis pas un spécialiste, mais
2: alors,
1: c'est
2: voilà, l'EVA.
1: Non, ça, c'est le caoutchouc.
2: Ça, c'est pour le caoutchouc.
1: C'est le caoutchouc.
2: Mais en fait, ce qu'on explore à ce moment-là, d'un point de vue scientifique, mais aussi tout de suite d'un point de vue des applications industrielles, c'est effectivement toutes ces matières qui vont être utiles dans l'industrie. Et donc, l'arachide, bon, pour nous, c'est surtout les cacahuètes qu'on peut consommer. Mais en réalité... au 19e siècle, c'est surtout une huile qui va servir dans l'industrie et une huile comparativement peu chère, en fait, qu'on va pouvoir utiliser pour les rouages des machines, etc. Et donc, il y a un enjeu spécifique sur ce type de produit qui, précisément, peuvent être cultivés à grande échelle dans les espaces coloniaux. Donc, en effet, dans ces musées commerciaux coloniaux, on trouve énormément de caoutchouc, d'arachide, de café, tous ces produits stratégiques.
1: De graines aussi. Hein.
2: De graines. Et ces musées sont toujours liés à des laboratoires scientifiques, des laboratoires d'analyse où on va pouvoir explorer toutes les propriétés de ces produits relativement nouveaux ou en tout cas dont on essaie de trouver des nouvelles applications et liés aussi aux industriels, vraiment dans une sorte de partenariat public-privé on dirait aujourd'hui, où les industriels vont aussi faire l'essai et réfléchir à rentabiliser économiquement ce territoire colonial.
1: Il n'empêche, ça reste de la prédation.
2: Absolument.
1: Et prédation qui va finalement s'accélérer au moment où les musées commerciaux coloniaux commencent à être contestés après la Seconde Guerre mondiale, avec tout un travail de propagande destiné à véhiculer cette idée, des bienfaits de la civilisation française dans ces États-là.
2: Ouais. Alors l'argument que j'avance dans le livre, c'est que en fait, dans les années 1920, l'efficacité économique en fait de ces musées commerciaux coloniaux décline. C'est-à-dire que finalement, les acteurs de l'économie, les producteurs, les négociants, les investisseurs ont de moins en moins besoin de visiter ces musées pour faire leur travail, en quelque sorte. De plus en plus, ils vont plutôt avoir recours aux statistiques, à des informations chiffrées. Le fait de voir des échantillons, de voir les objets, est de moins en moins important dans la formation de ces acteurs de l'économie. Du coup, ces musées vont changer de fonction. Ils restent arrimés aux territoires coloniaux, mais ils vont peu à peu devenir ouvertement des musées de propagande coloniale où la question commerciale va être un tout petit peu mise en retrait et où les bénéfices attirés de la colonisation, les bénéfices prétendus, vont se tourner du côté des valeurs, de la santé, de l'éducation.
1: Oh, la question économique, elle est en retrait. Vous ne le dites pas comme ça, quand même.
2: Non, c'est vrai. Reste
1: une terre, finalement, avec des matières premières. Ouais. Ça reste aussi une terre de marché. Ouais. C'est aussi une terre, finalement, d'où étaient extraits des matières premières, quelles qu'elles soient, qui ensuite étaient exportés à l'étranger.
2: Oui. Alors absolument. En fait, au départ, on est vraiment dans cet échange, cette prétendue prospérité commune. En témoigne, par exemple, le musée des colonies à Paris, aujourd'hui le palais de la Porte Dorée, où typiquement le bas-relief qui couvre la façade est un bas-relief qui a explicitement en fait un discours économique. Il montre des habitants des différentes colonies françaises extrayant leurs ressources et les apportant à la France, bien sûr, de manière tout à fait volontaire et heureuse. Et puis, à l'intérieur de ce musée, on voit encore aujourd'hui une fresque réalisée par Ducos de la Haye qui nous montre l'autre côté. Donc, il y a l'import et y a l'export. Donc, c'est la France qui exporte ses bienfaits dans les colonies. Santé, éducation, travail, etc. Donc, la logique économique, elle est au cœur de ces musées de propagande coloniale. Simplement, il est vrai qu'après quelques décennies, elle s'efface, comme si le fait d'être trop ouvert ou trop explicite sur la motivation économique en fait, de la colonisation devenait inacceptable à un moment donné autour de la Deuxième Guerre mondiale.
1: À Bordeaux, en peu de temps, la question de l'exposition universelle de 1930, qui était quoi le dernier moment, dernier enthousiasme des musées commerciaux coloniaux.
2: Oui, alors donc, l'exposition coloniale de 1931.
1: 31, oui, pas 30.
2: Donc absolument, c'est vraiment il faut d'abord la comprendre comme en fait une foire économique, hein, comme un salon économique. C'est son identité première, même si évidemment elle se déploie comme un divertissement avec des attractions, etc. Mais le noyau dur, je dirais, de l'existence de cette exposition coloniale, c'est pour vendre des produits, en fait, pour inciter aussi les investisseurs à mettre leur argent dans telle ou telle entreprise coloniale. Donc, c'est une grande manifestation qui se déploie entre Vincennes, Nogent, tout cet espace aujourd'hui autour du palais de la Porte Dorée, et qui va être l'occasion donc, de la construction de ce nouvel édifice, de ce nouveau musée commercial colonial moderne qui va assumer son identité en fait de musée de propagande coloniale.
1: Oui, d'autant plus que le second de Lyautey, le bien nommé. On a reçu d'ailleurs il y a quelques semaines dans cette émission Colette Zetniki, hein, l'historienne, hein, dans le cadre de sa biographie de Lyautey. Donc c'était son second, hein, oui. Qui finalement était une sorte de... C'était quoi? La cheville ouvrière de cette organisation-là. Donc finalement, oui. les visées impérialistes, hein, de cette exposition-là n'étaient pas camouflées.
2: Tout à fait. Et c'est... Et c'est vraiment une continuation de la logique d'exploitation économique et commerciale du 19e siècle qui se joue ici, même si elle se donne des airs d'engagement politique, de prétendue mission civilisatrice. Mais au fond, le noyau dur est économique.
1: Y a un passage, moi, qui m'a assez fasciné. C'est celui sur le musée commercial de Lille. Vous décrivez l'état finalement de tous les produits, du moins produits, parce que si on reste dans une logique capitaliste, ça reste des produits, hein, dans cette orientation-là. Rares, je vous cite, sont les collections commerciales qui n'ont pas été perdues, détruites ou démantelées, et pour qui s'aventurent aujourd'hui dans les réserves où les dernières d'entre elles ont été reléguées. L'impression est saisissante. La collection du musée commercial de Lille et de celle-ci, sur des étagères et dans des tiroirs, sont stockés les objets les plus hétéroclites et surprenants. Que les étiquettes encore en place et les registres soigneusement tenus, conservés dans des archives, permettent néanmoins d'identifier précisément des beaucoup de matières premières de diverses provenances, dont le contenu, qui n'était déjà plus de première fraîcheur avant la Seconde Guerre mondiale, laisse dubitative aujourd'hui. Un échantillon de capoc de Guinée qui laisse encore échapper ses mousseuses fibres blanches, des brosses à cheveux chinoises en ivoire, une chaussure de femme française en peau de chevreau, etc., etc. Et vous poursuivez en disant « Difficile de reconnaître aujourd'hui, derrière ces vestiges disparates, autre chose qu'une accumulation hasardeuse, et pourtant la collection fut constituée avec constance et méthode au sein de ce qui était considéré par le ministère du Commerce au tournant du XXe siècle comme le musée modèle. » Fondé en 1885, le musée commercial de Lille était le plus brillant résultat de la politique française de maillage de musées commerciaux dans les grands centres industriels, commerciaux et bancaires français. Et il n'en reste rien. Comment est-ce que il y a pu avoir cette faillite? Parce qu'après tout, quand bien même on questionnera, et c'est normal, l'idéologie qui portait ces musées-là, il n'en reste pas moins que il y a des objets qui ont une grande valeur. Et comment l'État a pu finalement abandonner? Est-ce qu'il y a une sorte de finalement de la négligence? Ou une sorte de désillusion, et il fallait finalement effacer cette histoire-là.
2: Ouais. C'est intéressant parce que On se figure souvent le musée comme un espace de conservation, comme une sorte de coffre-fort dans lequel voilà, les choses qui entrent vont être conservées pour l'éternité. Et d'ailleurs, finalement, le débat sur les restitutions de patrimoine spolié renforce un peu cette image du musée qui conserve et qui ne veut pas laisser partir, qui ne veut pas lâcher. Et c'est vrai que dans le cas de l'histoire que je raconte, c'est un peu l'inverse.
1: Ah non.
2: C'est plutôt une histoire d'un musée qui laisse se détériorer, voire se détruire une grande partie des collections qu'elle détient.
1: De grandes valeurs.
2: Certaines valeurs non négligeables,
1: oui,
2: effectivement.
1: Bah oui. Donc, pour déjà les pays qui ont été spoliés de ces objets-là.
2: Absolument, absolument. C'est vraiment une histoire de la négligence quotidienne de ces collections et qui est liée au fait que, de manière assez brutale, effectivement, à peu près au moment de la Première Guerre mondiale, eh bien, ces collections ont cessé de faire sens, de faire usage pour les personnes auxquelles elles étaient destinées. Et à partir de là, leurs conditions de conservation s'est énormément détériorées et rares sont les derniers vestiges que l'on peut retrouver. Et moi, je suis très reconnaissante à la conservatrice au musée de Lille qui a essayé de conserver un petit peu la mémoire de ces restes et attentive à ce qu'on puisse en faire quelque chose.
1: Alors Sophie Crass, c'est ma dernière question. Est-ce que on pourrait considérer que les musées des riches milliardaires aujourd'hui, hein, donc c'est cette économie financiarisée, j'allais dire, hein, qui fait du musée une sorte de un moyen d'optimisation fiscale. Hein, c'est aussi un des procès qui est fait. Souvent à juste raison. Est-ce que ces musées-là sont aujourd'hui finalement les figures du XXIe siècle, des musées commerciaux du XIXe ?
2: Alors, je dirais que le musée n'a jamais cessé d'appartenir à notre capitalisme. Ça, il faut vraiment qu'on en soit persuadé, y compris quand on a en tête une figure du musée d'art, qui paraît très, très étrangère aux questions économiques. En fait, le musée reste partie intégrante du fonctionnement du capitalisme.
1: C'est un objet commercial.
2: C'est un objet qui fait partie de notre monde économique, de notre monde commercial. Il est lié à des questions d'image, à des questions de tourisme.
1: De pouvoir.
2: De pouvoir aussi, d'échange de bons procédés. Et les historiens ont bien documenté maintenant, en fait, l'histoire du mécénat, de la philanthropie privée dans les musées. Donc finalement, tout ça, c'est une histoire partagée. Certes, le musée commercial était beaucoup plus explicite dans la manière dont il entendait mettre le musée au service du capitalisme. Désormais, la philanthropie masque un tout petit peu les objectifs qui lui sont liés. Mais voilà, il faut pas s'imaginer que le domaine culturel, il est en dehors des enjeux économiques qui en seraient soustraits, qui seraient de l'ordre de la gratuité, du don, etc. Non, il est pleinement partie intégrante de ce monde capitaliste et il faut qu'on fasse avec.
1: Sophie Crass, merci. Donc je rappelle le titre de votre ouvrage, L'œil capitaliste, sous-titré Musée, commerce et colonisation. C'est paru aux éditions Flammarion. On va faire une pause avec un deuxième morceau de la bande originale de Pedro Almodovar et on retrouvera Xavier Capodanno.

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1: Blasphème, blasphème, mais écoutez, on finira avec un dernier titre de la bande originale de Pedro Almodovar. Xavier Capodanno, bonjour.
2: Bonjour, comment allez-vous ?
1: Est-ce que vous avez vu Autofiction ?
2: Pas du tout.
1: Oh là là là là, il faut y aller. Almodovar, c'est la vie. Bon, alors.
2: Le problème d'avoir des enfants petits, le cinéma, c'est compliqué.
1: Ouais, ils vous font un autre cinéma, c'est ça que vous voulez me dire ?
2: Non, c'est bien.
1: Alors, de quel livre vous allez nous parler ?
2: Eh bien, aujourd'hui, je vais vous parler d'un petit livre, pas cher, 7,50 €, qui met véritablement à niveau, qui s'appelle « L'âge des métropoles, une mise en perspective historique » de Loïc Vadelorge, que je considère comme peut-être le meilleur historien que nous avons du fait urbain, on va dire, du siècle passé jusqu'à nos jours. Et c'est un livre formidable parce que cette question de métropole qui a pris, on va dire, le pouvoir tant dans le vocabulaire que dans la réalité économique et sociale de beaucoup de territoires, eh bien, il va nous raconter comment on en est arrivé là, tout simplement. Et que c'est un vieux système, que ces processus de découpage de territoires, de grandes villes, de passer de la ville à l'urbain, d'agglomération, enfin, tout un vocabulaire qui fait que petit à petit, on est agrégé entre logique administrative, volonté politique de transformer les territoires, et évidemment maintenant, je dirais, l'alpha et l'oméga de l'économie de ces villes-là, c'est-à-dire à l'attractivité, comment sur les 60-70 dernières années, nous en sommes arrivés là. Mais ce qui fait vraiment la force du bouquin, c'est que Loïc Vadelorge va nous montrer deux points formidables. C'est-à-dire que d'un côté, il va regarder que non seulement c'est un vieux système, et qu'au final, la métropole telle qu'on la voit super moderne, eh ben, en fin de compte, est une couche de millefeuilles qui vient s'ajouter à tant d'éléments, on va dire, de réforme sur les territoires. Mais surtout, il va montrer comment cette entité urbaine doit affronter les enjeux à venir, c'est-à-dire économiques et surtout écologiques. Et quand je dis économique, c'est évidemment la question des inégalités. Et sur les enjeux écologiques, eh ben, chose tout à fait bizarre, quand on a pensé à commencer à faire évoluer, il y a près de 50 ans, voire un peu plus, ces villes, prise dans la logique, on va dire, économique, industrielle, eh ben, on avait déjà toutes les règles, tous les éléments à notre disposition pour intégrer ces éléments écologiques et pour essayer justement de faire ce que nous tentons et ce que nous n'arrivons pas d'ailleurs à aller vers cette transition. C'est d'une finesse incroyable et il prend un exemple qui est absolument imparable, c'est le fameux incendie de l'usine Lubrizol, une usine chimique classée Seveso qu'il y a eu il y a quelques temps dans sa ville à lui, c'est-à-dire la ville de Rouen, et dit ben, en fin de compte, elle cumulait toutes les tares de la question écologique, est arrivée une catastrophe et quelques mois plus tard, ça a réouvert comme si de rien n'était, à se demander au final si la métropole, avec toutes ses variables, sert véritablement à quelque chose, en tout cas si elle sert vraiment à protéger nous, les citoyens. Et ben voilà, donc je vous rappelle le titre du livre, c'est « L'âge des métropoles, une mise en perspective historique », c'est de Loïc Vadelorge, c'est aux éditions Autrement, et c'est dans la collection POPFU, ce centre d'études et de recherche de notre gouvernement, qui fait des fois des travaux plus qu'efficaces, la preuve en est, et j'ai fini.
1: Reste à mettre tout ça en pratique. Hein. C'est très bien de financer des
2: Je
1: travaux.
2: Je ne vous le fais pas dire.
1: Bon, Xavier Capodanno, merci. La ville rêvée des anges, c'est terminé. Vous pouvez réécouter cette émission sur le podcast de Fréquence Protestante. Et puisque je vous disais que Almodovar serait finalement le fil rouge musical de cette émission, eh ben, je vous propose de monter sur des talons aiguilles et de finir avec ce fameux tube. À bientôt.

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0: Fréquence Protestante donne la parole aux associations. Aujourd'hui, comme le quatrième jeudi de chaque mois, vous avez rendez-vous avec le Mouvement International de la Réconciliation. Et j'ai comme invité Christian Renoux, membre de la branche internationale, International Fellowship of Reconciliation, donc IFOR. Et nous allons en profiter pour parler de différents sujets. Je pense qu'on peut commencer par le rapport entre Gandhi, un grand non-violent, et les Américains.
1: Merci. Oui, on peut évoquer ici le lien entre cette figure de Gandhi et les milieux américains, en particulier donc les milieux pacifistes américains. Cette rencontre se fait assez vite dans l'histoire de Gandhi. Juste rappeler que Gandhi donc s'installe en Afrique australe en 1893, un peu par hasard. Il arrive en Afrique australe comme avocat d'une entreprise indienne qui avait besoin de quelqu'un pour défendre ses intérêts juridiques en Afrique australe. Du fait qu'il y a... Il y avait deux raisons. La première, c'est que Gandhi n'avait pas trouvé de travail en Inde. À son retour de ses études à Londres, il a été reconnu comme avocat au barreau de Londres, mais il n'avait aucune chance de trouver du travail en Angleterre. Et arrivé en Inde, pour des raisons différentes, il ne trouve pas non plus de travail. Donc il accepte ce poste et il part en Afrique du Sud, en Afrique australe à l'époque. Il y a différents états, on ne peut pas rentrer dans tous les détails, mais ça ne s'appelle pas encore tout à fait l'état de l'Afrique du Sud tel qu'on connaîtra après.
0: Il n'est pas encore Gandhi à l'époque, c'est-à-dire il n'est pas encore cette personnalité non-violente qu'on connaît tous.
1: Alors, il n'est pas encore le leader, mais c'est à partir de 1893 qu'il va le devenir, et très vite. Parce qu'à peine arrivé, d'abord il va passer une année au service de cette compagnie, comme avocat, et en même temps il va commencer aussi à s'intéresser à défendre... les intérêts des ouvriers indiens qui émigrent en nombre depuis le Gujarat, sa région d'origine, le long de l'océan Indien, vers cette région d'Afrique australe où il y a besoin de main-d'œuvre dans les champs. Il va défendre les intérêts de ces gens qui sont dans des situations, des contrats économiques très difficiles. Et au bout, il avait prévu de rester qu'un an. Donc, mois de juin 1894, il prépare son départ. Et puis, il apprend à ce moment-là qu'il y a une loi qui est votée dans l'état du Natal où il habite pour empêcher les Asiatiques d'avoir des droits politiques. Et donc, à ce moment-là, il s'engage politiquement et il devient... c'est le premier pas du Gandhi politique. Il crée un parti politique, une branche du parti du Congrès indien qui existe déjà, une branche du Natal de ce parti, et à partir de là, il s'engage dans un combat politique pour obtenir l'abrogation de cette loi. Donc il va, à ce moment-là, mettre en place des techniques qui sont connues à l'époque, mais qu'il a vues, entre autres, en Angleterre, des techniques de ce qu'on appelle à l'époque de résistance passive, de manifestations, pétitions... il va commencer donc dès 1894 un travail.
0: Donc en Afrique australe.
1: En Afrique australe.
0: La communauté indienne, elle est importante. Elle est combien de personnes?
1: Il y a à peu près 30 000 Indiens. Il y a à peu près 30 000 Indiens en Afrique australe. À peu près autant que de population européenne. Donc il y a une peur des Européens de se voir débordés par l'immigration indienne.
0: Et il arrive à convaincre les Indiens de participer à ces manifestations?
1: Alors, il y arrive. Il est écouté. Il a un certain charisme. Il a un certain charisme comme avocat. Il sait parler. Et donc, il va avoir une influence importante. Oui, son parti va s'appuyer sur les notables indiens qui sont en Afrique australe. Et il va réussir à mobiliser des Indiens, progressivement. Alors, à partir de 1894, mais on le voit aussi, après il y a une autre loi contre laquelle il va aussi s'opposer, une loi qui va imposer que les Indiens aient un passeport intérieur, ce que n'ont pas les autres, avec l'obligation de mettre ses empreintes. Et à ce moment-là, on voit Gandhi devenir un vrai leader. Il va, donc à partir des années 1905-1906, il va imposer pas imposer, mais il va lancer un mouvement qui va être suivi par des milliers d'Indiens. Et entre autres, un mouvement de désobéissance civile. Parce qu'entre-temps, il a lu les ouvrages de Henry Thoreau, l'Américain qui avait lancé cette idée de la désobéissance civile dans les années, cette fois-ci 1848, donc ça datait déjà. Mais donc il va lancer ce mouvement. Et
0: en quoi ça consiste concrètement la désobéissance civile en Afrique australe par les Indiens? Ils refusent de payer des impôts
1: Alors en fait, c'est un geste symbolique. Ils vont, comme la loi leur impose de s'enregistrer et de mettre leurs empreintes, Gandhi va appeler les Indiens à ne pas s'enregistrer et à ne pas donner leurs empreintes. Et il va être suivi. Parce que sur la population, il n'y a que quelques centaines d'Indiens qui vont le faire finalement. Donc il va réussir à convaincre sa communauté de ne pas le faire. Et il va aussi avoir un geste symbolique important qui marque cette désobéissance, c'est qu'il va organiser publiquement le fait de brûler les certificats, ceux qu'on leur demandait de remplir et de mettre leurs empreintes et d'aller déposer. Et donc il va organiser sur la place publique le fait de d'abord lui puis ses compagnons de brûler ces documents en public. Ce qui va lui valoir d'être battu sur le coup et ensuite lui valoir un procès et des emprisonnements. Donc cette désobéissance civile, il va mettre concrètement en place. Et Gandhi a un autre talent qui est celui de faire connaître ce qu'il fait. Il est journaliste dans l'âme. Alors, travail d'avocat, travail de journaliste, c'est pas très loin, hein. Il y a des compétences qui sont semblables, mais Gandhi, dès le début, tient à faire savoir ce qu'il fait. Alors, il a vu ce qui s'est passé en Angleterre, il a vu les mouvements, il a vu que cette pratique anglaise, des pétitions, des articles de journaux, etc. Donc, il fait la même chose. Et quand il est en Afrique australe, il envoie les articles dans les journaux anglais pour faire savoir. Parce que l'Angleterre a des intérêts en Afrique australe, il y a des colonies anglaises, hein. Il y a des États qui sont indépendants, mais il y a des colonies anglaises comme le Natal, hein. Il est dans... Et il est très sensible à l'idée de faire connaître ce qu'il fait. Et d'ailleurs, il va lui créer lui-même un journal en Afrique australe, l'Indian Opinion, qu'il va publier, dans lequel il va régulièrement, toutes les semaines, donner des articles pour expliquer ce qu'il fait, pour expliquer pourquoi la situation des Indiens en Afrique australe est pas acceptable, et ainsi de suite.
0: Quand vous dites Afrique australe, je vous ai pas demandé, mais c'est ce qu'on appelle l'Afrique du Sud aujourd'hui ?
1: Ça correspond à peu près à l'Afrique du Sud aujourd'hui. Mais à l'époque, l'Afrique du Sud n'apparaît que plus tard, hein, en 1910, comme... Réunion, à la suite des guerres que les Anglais vont mener, il existe en Afrique australe des États qui sont...
0: Donc l'Afrique australe, c'est le sud de l'Afrique, voilà. Tout simplement, et il y a plusieurs États.
1: Disons que c'est un concept géographique, hein, l'Afrique australe, alors que l'Afrique du Sud, aujourd'hui, c'est un État, et à l'époque, l'État Afrique du Sud n'existe pas. Il y a plusieurs États, dont en particulier des États qu'on appelle Boers, des États de descendants de colons hollandais, qui se sont installés en Afrique australe depuis le XVIIe siècle. Et donc, on a voisine, à l'époque, quand Gandhi arrive là-bas, des États bourses indépendants et des colonies anglaises, parce que les Anglais ont aussi colonisé la région.
0: À chaque fois, il y a quand même une population native d'Afrique.
1: Tout à fait, il y a une population africaine qui, dans tous les cas, est dominée par ces populations, soit dans le cadre de la colonisation anglaise, où on a un système colonial habituel, hein, avec une administration anglaise, une armée anglaise qui colonise, et donc les populations sont soumises à la colonisation, soit dans les États bourses, où ce sont des États dominés par les populations hollandaises, qui contrôlent ces États depuis longtemps. Ils sont en Afrique du Sud depuis le XVIIe. Il y a aussi des Français qui sont par là. Il y a des Huguenots français qui sont venus s'installer dans ces colonies... qui étaient des colonies protestantes. Donc on a aussi des populations... Donc c'est dans cette situation-là que Gandhi agit. Et il agit en faisant connaître ce qu'il fait. Et ce qui fait que, à travers ces journaux qui sont à la fois publiés en indien, mais aussi en anglais, il a...

0: par exemple, il dénonce la loi qui voulait interdire aux Indiens de participer à la vie politique dans le Natal. Il arrive à le faire passer, parce que les Anglais s'intéressent à cette région. Et c'est parce que c'est dans la zone d'influence anglaise à l'époque. Il faut imaginer, hein, on a des empires coloniaux, et on s'y intéresse. Les gens s'intéressent en Angleterre à ce qui se passe. Et du coup, les Américains s'intéressent aussi à cela pour différentes raisons. D'abord parce que c'est anglo-saxon, donc ça les concerne d'une certaine façon. Et aussi parce que les Américains ont une sensibilité par rapport à tout ce qui est colonisation. Et les Américains se considèrent comme les premiers à s'être libérés de la colonisation avec la guerre d'indépendance, dont on va fêter aujourd'hui, cette année l'aboutissement à travers l'indépendance américaine de 1776. Cette année, c'est le 250e anniversaire de cette fin de l'occupation anglaise, hein, de la domination anglaise en Amérique du Nord. Et donc, depuis cette période, les Américains ont une sensibilité, se solidarisent volontiers avec tous les colonisés qui essayent d'une certaine façon de se révolter. Il n'y en a pas tant que ça, hein, à la fin du 19e. On n'a pas encore beaucoup de mouvements. Et donc, les Américains vont s'intéresser à Gandhi à travers ça.
1: Parce que dans ces États africains, d'Afrique australe, pour l'instant, n'ont le statut de citoyen que les colons, ou les Hollandais ou les Anglais. Ils ne participent à la vie politique que...
0: Alors, les Indiens, les Asiatiques, parce qu'il n'y avait pas que les Indiens, il y avait aussi une immigration chinoise. Beaucoup de Chinois venaient aussi en Afrique australe pour travailler, eux, dans les mines. Il y avait un peu une répartition des tâches.
1: Ils sont immigrés ou ils sont citoyens?
0: Alors, ils sont immigrés, mais ils avaient des droits locaux. Et là, la loi... on appelle l'Asiatic Law, hein, qui est passé par le Parlement du Natal, vise à empêcher qu'ils en aient. Donc il y a véritablement le fait qu'ils sont exclus de cette loi, de cette vie politique. Donc c'est là où Gandhi
1: intervient. Ils avaient des droits, par exemple, pour participer à l'élection des édiles locaux.
0: Je ne peux pas rentrer dans tous les détails, mais ils avaient des droits politiques en partie, oui.
1: Et les Africains également?
0: Alors, les Africains n'en avaient pas, et c'est une des difficultés.
1: Hein. Et Gandhi ne s'intéressait pas aux Africains?
0: Alors, ça va être c'est une question qui est posée. Gandhi, dans son action dans ces années-là, est centré sur la défense des intérêts des Indiens. Et c'est aujourd'hui une des critiques qui est faite à Gandhi par les populations africaines, hein, de dire Gandhi s'est intéressé finalement qu'aux Indiens. Alors, Gandhi est en lien avec un certain nombre d'Africains. Et d'une certaine façon, il a influencé le combat des Africains eux-mêmes, puisque l'ANC va naître dans ces années-là, et en lien avec, d'une certaine façon, en lien avec le combat de Gandhi pour les intérêts des Indiens. Mais Gandhi ne défend que les intérêts des Indiens dans cette période-là.
1: Et... Avant de voir comment Gandhi interagit avec les Américains, je vous propose une pause musicale.

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1: Donc vous êtes sur Fréquence Protestante, c'est aujourd'hui l'émission du Mouvement de la Réconciliation. Et je reçois Christian Renoux, membre du MIR, et qui nous parle aujourd'hui de Gandhi et des Américains. Donc on a vu comment se passe cette rencontre entre Gandhi et les Américains.
2: Alors elle passe par des individus. Ce sont des rencontres personnelles dans un premier temps. Alors il y a un certain nombre d'Américains, semble-t-il, qui vont aller voir Gandhi. En Afrique australe, mais surtout ils vont s'intéresser à ce qu'il fait à distance. Et alors il y a eu un certain nombre d'ouvrages publiés, il y a eu des ouvrages qui ont publié les correspondances entre Gandhi et les Américains, donc un ouvrage spécial en particulier sur Gandhi et ses correspondants américains. Il paraît dès les années 30 en Inde un ouvrage qui met en avant les premiers textes d'Américains sur Gandhi.
1: J'aime bien m'imaginer un peu les gens. Gandhi, oui. Il ressemble à quoi à l'époque? Il est habillé comment? Il est plutôt en costume parce qu'il a fait ses études à Londres, ou il a déjà repris un habit traditionnel indien?
2: Alors, ça dépend de quelle période on parle. Quand Gandhi arrive en Afrique australe, il est en costume, trois pièces, nœud papillon, chemise à midonnée, col à midonnée. C'est le profil qu'il a. Et au fur et à mesure, Gandhi va simplifier son vêtement. Par étapes. On le voit très bien quand on étudie les photos de Gandhi. Hein. Il va le faire par étapes. Il va abandonner la cravate, il va abandonner le nœud papillon. Il faut voir aussi que Gandhi va décider de créer un ashram en Afrique australe. Le premier ashram qu'il va créer, parce qu'on sait qu'il a des ashrams, qu'après il vivra dans des ashrams en Inde, mais il va d'abord créer un ashram en Afrique australe. Alors un ashram qui est sur le modèle des ashrams religieux, mais qui n'est pas un ashram religieux en tant que tel. C'est un ashram dans lequel les gens viennent pour vivre selon les grandes idées de Gandhi qui tournent autour du travail, de la répartition égalitaire de l'argent, voilà, une vie communautaire. Qu'il fonde donc à côté d'Urban au début, hein, donc dans cette capitale du Natal, Phoenix Farm. Et donc dans cet ashram, Gandhi va commencer à simplifier son habit. Donc on le verra avec un pantalon blanc, une chemise blanche, bon voilà, des choses plus simples. Et quand on le voit dans ses manifestations, où il va pour la première fois prendre un bâton, hein, qu'on verra souvent Gandhi ensuite représenté en train de se promener dans la campagne indienne avec ce grand bâton sur lequel il s'appuie, on le voit déjà, et là il a aussi simplifié son habit. Tout en étant toujours avocat. Hein. Il est avocat. Il est d'ailleurs soutenu dans son action par la secrétaire de son cabinet d'avocat et par ses amis locaux. Mais là, il a déjà beaucoup simplifié son habit. Il est un pantalon, une veste simple. Il ne prendra vraiment le costume, le dhoti, que plus tard. Hein, le costume traditionnel du paysan indien, il le prendra que dans les années 20. Et quand il sera en Inde. En Afrique du Sud, il reste habillé à l'européenne.
1: Je vous ai interrompu, reprenons un peu l'histoire.
2: Alors reprenons le lien avec les Américains. Donc les Américains vont s'intéresser à lui de ce côté-là, mais l'autre chose... le milieu qui va en premier s'intéresser à Gandhi, c'est le milieu pacifiste. Autour de l'idée d'objection de conscience. Pendant la Première Guerre mondiale, il y a eu un mouvement d'objection de conscience important aux États-Unis. Quand les États-Unis sont rentrés en guerre en 1917, les églises historiquement pacifiques, les Quakers, les Mennonites, qui avaient une place assez importante aux États-Unis, assez structurée, vont demander à ne pas participer à la guerre.
1: Et les Mormons aussi ?
2: Les Mormons, non, pas à ce que je sache, mais moi, je prendrai pas position définitivement, mais ce sont surtout des gens des églises historiquement pacifiques, et on voit aussi quelques unitariens, qui sont des branches du protestantisme, qui s'engagent aussi dans ce cadre-là. Et en particulier, il y a un personnage qui s'appelle John Helms Holmes, qui est un pasteur unitarien, qui est à New York, dans ces années 1915-1920, et qui est un des premiers à s'intéresser à Gandhi. Et il a découvert Gandhi à travers un article sur l'objection de conscience où on cite l'exemple de quelqu'un en Afrique australe. Parce que Gandhi s'est aussi trouvé face à la question de la guerre avant. Parce qu'en Afrique australe, il y a eu la guerre des Boers, donc au moment où les Anglais ont attaqué les colonies, enfin pas les colonies, mais enfin les États indépendants Boers, descendants des colonies hollandaises, hein, et qu'il y a une guerre, c'était une guerre terrible.
1: Une guerre de colons entre eux, en fait.
2: Oui, d'Européens sur la terre africaine, et avec un mobile assez classique qui était le contrôle des mines. Les Anglais voulaient contrôler les mines. Alors il y a eu des attaques sur les mines d'or en particulier, les mines de diamants qui étaient sur le territoire des Bourses. Et les Anglais ont mené une guerre terrible.
1: C'était que les Blancs qui se battaient entre eux
2: ou... Alors ils faisaient, ils recrutaient aussi des Africains qu'ils poussaient à la guerre, hein, dans les deux armées, des deux côtés. Et Gandhi a refusé de participer à la guerre. Là aussi, Gandhi n'était pas encore sur une position pacifiste à ce moment-là, mais il refuse quand même, au nom de ce qu'il avait compris de Tolstoï, de participer directement à la guerre. Mais il va monter un corps d'ambulanciers, d'ambulanciers indiens. Donc il engage ses compatriotes indiens à s'engager du côté de ce service humanitaire d'une certaine façon. Et on dit qu'il va en effet aller sur le champ de bataille, soigner les blessés des deux camps, y compris les Africains qui en général étaient assez maltraités dans les deux camps. Et au point que ce service d'ambulance, on peut en trouver un écho jusque dans certains journaux français des années 1910. Cette guerre a été terrible, hein. On a vu l'utilisation de matériel militaire moderne, mais on a aussi vu les Anglais mettre les Bourses dans des camps de concentration, véritablement. Les populations civiles ont été mises dans des camps et affamées. On a des photos de ces années-là où on voit des cadavres, des gens cadavériques, des femmes, des enfants. Et comme ça se passait pendant la guerre, des Bourses, ça n'a pas forcément eu un écho, mais en même temps... On a là, on peut dire, la préfiguration de choses qu'on verra en Europe quelques décennies plus tard. Et donc Gandhi, au milieu de tout ça, fait le choix d'être dans le service humanitaire. Il le fait une première fois dans cette guerre des Bourses, et il le fera à nouveau en 1914, puisque Gandhi est encore en Afrique australe en 1914. Il devait rester qu'un an, il restait 20 ans. Et il a fait là, d'une certaine façon, tout son apprentissage de leader non-violent. Et en 1914, en fait, si on reprend ses combats, il a réussi à obtenir, alors du nouveau gouvernement de l'Afrique du Sud, parce qu'après la guerre des Bourses, les Anglais ont annexé tous ces territoires et ont fini par donner une certaine autonomie à ces territoires, hein. Ils en ont fait un dominium.
1: Donc ce sont les Anglais qui ont gagné la guerre.
2: Les Anglais ont gagné la guerre, mais avec une brutalité extraordinaire, hein. Les Bourses ont été complètement écrasées, intégrées ensuite dans la colonie anglaise, puisque on retrouvera ces Hollandais qui vont se réinvestir, hein, dans les colonies anglaises, dans ce dominium qui va être donc un État indépendant en 1914. Et Gandhi a tellement gagné qu'il a obtenu le retrait de toutes les lois contre lesquelles il s'était battu. Parce qu'entre-temps, il y avait une loi qui avait essayé d'empêcher la reconnaissance des mariages non chrétiens. Le gouvernement avait décidé que seuls les mariages chrétiens étaient légaux, ce qui excluait évidemment toute la population indienne qui était soit hindoue, majoritairement hindoue, hein, ou musulmane, puisqu'il y avait aussi toute une immigration musulmane qui venait du Gujarat. Et Gandhi, là, a à nouveau pris la tête de la lutte. Et elle a mobilisé à nouveau des dizaines de milliers, cette fois-ci, d'Indiens, ce qui lui a valu d'être emprisonné. Mais finalement, le gouvernement local a été obligé de négocier avec lui, entre autres le général Smuts, qui était un ennemi de Gandhi qui était d'origine hollandaise, un grand blond. En 14, Gandhi a gagné sur tout ça. Et il va, au moment où la guerre de 14 se déclare, on n'imagine pas en Europe, mais elle concerne aussi l'Afrique australe. Parce que les Allemands ont aussi une colonie en Afrique australe, l'actuelle Namibie, qui était à l'époque le sud-ouest africain, allemand. Et donc il y a une guerre qui va se jouer entre les Allemands et l'Afrique du Sud, et Gandhi va à nouveau mettre en place un service d'ambulance. Et dans ce cadre-là, est arrivé aux oreilles des Américains que Gandhi a pris une position particulière, et le général Smuts a été le premier à qualifier Gandhi de « conscientious objector », d'objecteur de conscience. Et le terme d'objecteur de conscience est né à propos de l'action de Gandhi en Afrique australe. Donc tout ça arrive aux oreilles des Américains, et entre autres de John N. Holmes, qui va faire un sermon à New York, un peu plus tard, en 1921. Il va publier une publicité pour son sermon à New York, où il va dire « Dimanche prochain, je parlerai de l'homme le plus important du XXe siècle », sans dire de qui il va parler. Dans la grande église de Riverside Church à Manhattan. Et là, il va faire un sermon en disant « L'homme le plus important, c'est Gandhi ». Et peut-être on va terminer avec ça, mais James Holmes a aussi fait connaître Gandhi à un personnage très important dans l'histoire américaine, qui est William Dubois. Dubois en français, Dubois en prononcé par les Américains, qui est un Américain avec des ascendances haïtiennes par son père, des esclaves africains venus d'Haïti, et avec, du côté de sa mère, une descendance africaine aussi. Et Dubois, c'est le premier afro-américain à avoir passé un doctorat à Harvard, et il a créé une association de libération des Noirs, des Africains. Et grâce à James Holmes, il découvre Gandhi. Et il pense à ce moment-là faire venir Gandhi aux États-Unis pour que Gandhi aide les Afro-Américains à se libérer sur le modèle de sa libération. Alors il ne le fera pas parce que finalement il dit « J'ai l'impression que les Américains ne sont pas prêts à entendre un Indien ». Mais il demandera à Gandhi un article quand il va fêter les 20 ans de sa revue, The Crisis, et Gandhi va faire un article pour Dubois dans cette revue où il va dire en 1929 aux Afro-Américains « Il n'y a pas de honte à être descendant, petit-fils d'esclaves. La honte, c'est d'avoir été esclavagiste ». Et donc on voit comment Gandhi, là, va encourager le mouvement de libération des Afro-Américains dès 1929. Donc là, il y a des liens très riches entre l'action de Gandhi en Afrique australe et le travail des Afro-Américains pour se libérer.
1: Merci beaucoup, Christian Renaud. Donc, c'était l'émission du Mouvement de la Réconciliation qui portait aujourd'hui sur Gandhi et les Américains.

0: Bonjour chers auditeurs de Fréquence Protestante, très heureux de vous retrouver pour notre émission mensuelle consacrée à la laïcité, en particulier à des sujets d'actualité ou des thèmes liés à ce principe constitutionnel qu'est la laïcité. Et je rappelle que un des piliers de notre laïcité, c'est la séparation des cultes avec les institutions, avec l'État. Et aujourd'hui, justement, on va aborder ce sujet, mais concernant la situation au Royaume-Uni. Mon invité aujourd'hui, François-Luc Bavet. Bonjour François-Luc.
1: Bonjour.
0: Jeune retraité de l'éducation nationale, donc anciennement prof d'anglais, et qui a travaillé sur ce sujet de la place des cultes au Royaume-Uni. Alors, la première question est celle-ci, puisque nous évoquons le thème de la laïcité. Y a-t-il, François-Luc, une laïcité au Royaume-Uni ?
1: Alors, effectivement, la réponse à cette question est un peu paradoxale. Car on peut y répondre par l'affirmative comme par la négative.
0: D'accord.
1: Alors, oui, on peut dire qu'il y a une laïcité au Royaume-Uni. Il y a bien une forme de vivre ensemble, dans le respect des opinions, des traditions, des religions de chacun, et dans un contexte généralement bienveillant. Si vous visitez Londres, vous ne serez pas sans remarquer le turban porté par un policier ou un chauffeur de bus, sikh ou hindouiste, ou la coiffe portée par une musulmane, officier de police ou guide de musée. Coiffe qui cache les cheveux sans masquer le visage. Autant d'accommodements raisonnables, communément admis par tous et qui favorisent ce vivre ensemble. Alors, il faut quand même bien reconnaître que ce système multiculturel ou communautariste, qui compose une société où chacun vit essentiellement avec des semblables, des personnes de même culture, ethnie, tradition, favorise de fait une forme de repli identitaire. Si des tensions apparaissent, alors une confrontation violente peut arriver. Je vais établir un parallèle avec la société états-unienne. Cette façon de vivre n'est pas sans rappeler la société aux États-Unis, qui se voulait un creuset, un melting pot en anglais, d'où émergerait une sorte de, comment dire, d'homo americanus, un être un peu à part, forgé par l'immensité du pays-continent, par la fréquentation de multiples cultures, surtout européennes, du moins au début, et donc culture aux racines chrétiennes, un être pénétré de l'importance de sa mission de porteur de lumière, de la civilisation par rapport au monde extérieur. On n'allume pas une lampe pour la mettre sous le boisseau, n'est-ce pas ?
0: C'est ça.
1: Par la suite, les sociologues états-uniens se sont rendus compte dès les années 70-80 que le creuset n'était qu'une illusion. À la place se trouvait ce qu'on peut appeler un saladier, un salad bowl, dans lequel les différents éléments se côtoient, mais sans vraiment se mélanger, sans vraiment ne faire qu'un. D'où les appellations composées, c'est-à-dire les appellations à tirer, latino-américain, sino-américain, afro-américain, les fameux hyphenated Americans. Un hyphen, c'est un tiré, en anglais.
0: D'accord.
1: Sorte de réaction à la standardisation de l'états-unien moyen, qui se révèle dans le besoin d'exister hors de la masse, d'être particulier. Alors, d'où un essor dans ces années-là du tourisme en Europe. Les citoyens américains étaient à la recherche de leurs racines, et puis plus tard, de la recherche des racines, mais par le biais de l'analyse de l'ADN. Ça, c'est beaucoup plus récent. Ce besoin clairement ressenti d'être particulier, hors de la masse, c'est aussi une des nombreuses raisons pour lesquelles, dès les années 60-70 et jusque dans les années 90-2000, la prédication de Billy Graham, Oral Roberts et autres Jimmy Swaggart explose en termes de convertis. Car leur prédication repose sur un trait bien particulier qui caractérise l'évangélisme protestant. Un Dieu qui aime chacun des hommes en particulier. La conversion est donc personnelle, de l'ordre de l'intime. Elle restaure une perception de la valeur personnelle. Christ est mort pour moi. Ce n'est pas rien. Et une restauration de l'identité individuelle. Je suis aimé de Dieu. Il me connaît personnellement. Tout le contraire d'un monde de consommation de masse, très dépersonnalisant, et finalement qui éradique ce qui fait la particularité de chacun. C'était, il faut le reconnaître, un des ressorts majeurs de l'émission télévisée de Billy Graham, The Hour of Decision, l'heure de la décision, qui appelait à la conversion ici et maintenant, dans un pas de foi personnel, individuel, sur la base d'un Dieu qui aime et appelle à la repentance et au salut chaque individu. D'où cette proclamation de la valeur de chacun aux yeux de Dieu, qui répondait au besoin de se distinguer des autres, au moins pour soi, c'est-à-dire à ses propres yeux, et de restaurer ainsi son identité propre et le sentiment d'exister au milieu de la foule. Alors, j'arrête là mon parallèle comparatif avec les États-Unis, mais il me paraît évident qu'en favorisant les accommodements raisonnables, les autorités britanniques espéraient aboutir à une forme de creuset, d'où émergeraient des citoyens qui, moyennant le respect de leurs traditions, de leurs principes religieux, feraient corps avec les autres dans un esprit de tolérance, c'est-à-dire reconnaissant à tous les mêmes droits à la différence, ce qui, nous avons pu nous en rendre compte en 2024, n'a pas toujours été le cas. Alors, les difficultés économiques que connaissent nos voisins d'outre-Manche ne favorisent pas forcément cet esprit de tolérance, et de ce fait soulignent les faiblesses d'une société multiculturaliste. Mais en même temps, toute solidarité sociale ne tient-elle pas surtout grâce à une prospérité où chacun trouve la gratification de ses besoins, loisirs inclus dans les besoins. Bon, alors, d'un autre côté, nous pouvons répondre aussi par la négative à notre question de départ. Il n'y a pas de laïcité au sens où nous l'entendons en France, chez nos amis d'outre-Manche. Le vivre ensemble français ne prône pas le multiculturalisme. La seule communauté reconnue est la communauté nationale.
2: C'est ça.
1: Ceci implique que religion et identité ethnique ne sont pas des critères pertinents pour constituer des communautés à l'intérieur de la communauté nationale. Ce modèle français est assimilationniste en son essence. L'idée maîtresse, c'est qu'un immigré et ses descendants ont vocation à toujours plus ressembler aux autres Français. C'est un processus qui s'étend sur plusieurs générations, qui est favorisé concrètement par un système d'enseignement public, un système de santé qui est le même pour tous, en principe, et un système de retraite intergénérationnel. Ces systèmes sont la concrétisation de la devise républicaine. Liberté, alors liberté de penser, d'expression, égalité, égalité devant la loi, l'impôt, le droit à l'éducation, fraternité, sécurité sociale, État-providence. Cela suppose aussi l'abandon des particularismes identitaires, au moins dans la sphère publique. La laïcité est le premier des piliers de la cohésion nationale. Les autres sont l'assimilation, deuxième pilier, qui vise à l'unité, troisième pilier, sur des valeurs universelles. Donc l'universalisme est le quatrième pilier des valeurs universelles de solidarité.
2: Alors, si je comprends bien votre propos, ce multiculturalisme ne cantonne pas l'expression religieuse seulement dans la sphère privée.
1: Ben, d'une façon générale, si, mais ce n'est pas strict. Et c'est surtout remarquable dans la façon de s'habiller, de qui peut aussi traduire ce que l'on croit, voire aussi ce que l'on mange, surtout si on mange au travail avec les collègues. La façon de se nourrir appartient à la sphère privée, évidemment, mais quand elle se fait sur son lieu de travail, ça devient une forme de témoignage public. Enfin, ceci étant, c'est accepté avec beaucoup de bienveillance, en règle générale. Et puis, quand on parle de se restaurer, il faut quand même bien comprendre que les Anglais ne s'arrêtent pas une heure et demie pour manger à midi. Donc, la laïcité à l'anglaise est très respectueuse des particularismes de chacun et, de fait, pratique une indépendance des institutions nationales vis-à-vis des églises, du clergé. L'État est donc neutre vis-à-vis de toute confession religieuse, et cela comme en France. Les lois à caractère constitutionnel affirment l'égalité et les droits de chaque citoyen. L'autonomie réciproque de l'État et de la religion est garantie. N'oublions pas, peut-être tout le monde ne le sait pas, mais nos voisins d'outre-Manche n'ont pas de constitution. Ce sont ces lois qui, dans ce domaine, en tiennent lieu.
2: D'accord. Mais n'y a-t-il pas certains domaines où l'expression religieuse est plus affirmé dans la sphère publique ou sur la place publique?
1: Alors oui, oui, effectivement. Il y a deux domaines dans lesquels une présence religieuse apparaît et qui serait perçue un peu comme une ingérence chez nous en France. Le premier, c'est l'enseignement. Et le deuxième, c'est le Parlement. Et plus précisément, la Chambre des Lords. Ce qui correspond, enfin, plus ou moins à notre Sénat.
2: Alors, avant d'évoquer l'enseignement religieux dans les écoles, et puis d'évoquer justement ce que vous évoquiez, le Parlement, on va écouter un morceau musical. Alors, pourquoi le choix de ce morceau, François Luc?
1: Eh bien, je pense que Elgar est le plus britannique, le plus anglais des compositeurs qui soient. Et il a l'avantage de la modernité aussi. Sa musique est véritablement perçue comme le véritable hymne national anglais.
2: D'accord. Alors, on écoute quelques notes de musique.

0: Thierry Lenel avec vous pour notre émission Sacrée Laïcité et mon invité François-Luc Bavet pour évoquer la laïcité, même si l'expression est impropre pour certains pays, mais la laïcité au Royaume-Uni. Donc nous évoquions ensemble ce thème et François-Luc, vous nous disiez que effectivement il y a une présence religieuse qui pourrait être perçue comme une ingérence en France, notamment dans l'enseignement et au Parlement, c'est-à-dire à la Chambre des Lords. Est-ce qu'on peut dire que au Royaume-Uni, l'Église est dans l'école, l'Église est au Parlement ?
1: Alors oui, on peut le dire, mais on va préciser les choses. Il convient de dire d'entrée de jeu qu'il n'y a pas qu'au Royaume-Uni qu'il peut y avoir une présence cléricale à l'école, que ce soit dans le primaire ou le secondaire. Il faut bien se souvenir que nous avons en Alsace-Lorraine cette particularité d'un cours d'éducation religieuse au sein de l'éducation nationale. Cette présence est liée au fait historique de la séparation de l'Église et de l'État, actée dans les années 1904-1905, alors que ces deux régions, l'Alsace et la Lorraine, étaient à l'époque des composantes de l'Allemagne. De fait, une fois réintégrées à la France, elles ont retrouvé le régime napoléonien du Concordat. Donc nous avons aussi en France des intervenants en sciences religieuses qui enseignent, sans prosélytisme, les caractéristiques des grandes religions. Cela se traduisait autrefois, je crois, par une option ou une spécialité au baccalauréat. On trouve des équivalents de ce cours en Allemagne et dans les pays d'Europe du Nord traditionnellement protestants. Pour revenir au Royaume-Uni, historiquement, c'est pendant la Révolution glorieuse, la Glorious Revolution de 1688-1707, appelée ainsi car pas une seule goutte de sang a été versée, qu'une loi sur la tolérance, le Toleration Act de 1689, établit la séparation entre l'Église et l'État. On peut à ce moment-là ne pas être anglican sans pour autant être persécuté. C'est en quelque sorte un premier œcuménisme infra-protestant, celui-là. Et on le doit à Guillaume III d'Orange-Nassau, souverain d'origine germanique, qui unifie le pays de Galles, l'Écosse et l'Angleterre. L'Irlande ne rejoindra le Royaume-Uni qu'en 1801. Dans ce cadre, les églises anglicanes de Galles, d'Angleterre et d'Irlande deviennent des églises officielles, avec un statut national. En Écosse, c'est l'Église presbytérienne à laquelle échoit ce statut. Alors, pourquoi, me direz-vous, ce rappel historique ? Eh bien, parce que la présence de 26 évêques à la Chambre des Lords est une survivance de ce statut. Et inversement, le monarque, ou plutôt le Premier ministre et son gouvernement, nomment les deux archevêques, Canterbury et York, et ont un droit de regard sur la nomination des évêques des 42 diocèses. 30 dépendent de Canterbury, 12 de York. Si on fait le total des auxiliaires, des suffragants, aux évêques diocésains, on compte 108 évêques au total. Il faut bien dire toutefois que seule l'Église anglicane sur le sol anglais bénéficie de cette survivance. Ce n'est pas le cas au Pays de Galles, en Irlande ou en Écosse, avec l'Église presbytérienne.
0: Oui, alors avant d'évoquer effectivement cet enseignement religieux à l'école, je précise, il y a peut-être des puristes qui nous écoutent, que vous évoquiez pour la France l'Alsace-Lorraine, il s'agit plus précisément de l'Alsace et du département de la Moselle.
1: Effectivement.
0: Pour être plus précis sur ces trois départements.
1: Oui, effectivement.
0: Qu'en est-il donc de cet enseignement religieux dans les écoles au Royaume-Uni ?
1: Alors, la présence de l'Église dans les écoles ne se borne pas à l'enseignement religieux. Il y a bien une matière qui s'appelle « religious sciences », sciences religieuses. Et les autorités académiques locales, qui ont beaucoup d'indépendance, dotent cette matière soit de deux périodes, ou ça va jusqu'à quatre périodes. Les cours ne font pas une heure en Angleterre, mais 40 minutes. C'est ce qu'on appelle une période. Le responsable de la matière peut être un enseignant volontaire, qui peut par ailleurs enseigner une autre matière. Il n'est pas rare qu'un prof soit bi, voire tridisciplinaire. Le prof de maths, le prof de physique, le prof d'histoire géo, le prof de français peut tout à fait enseigner dans cette matière. Il faut posséder une licence ou simplement un certificat de sciences religieuses, la théologie, qui est plus en prise avec l'étude des textes originaux hébreux et grecs, est plutôt réservée au clergé, pasteurs, prêtres. Ce qu'il y a de plus particulier dans les écoles britanniques, c'est l'assembly time, une période de 40 minutes placée au tout début de la journée académique qui a un caractère religieux une fois sur deux. Les autres fois, c'est plutôt orienté sur la vie de la communauté scolaire ou urbaine. L'officiant en est le headmaster, le directeur. Si la période est religieuse, alors c'est le professeur de sciences religieuses, qui peut être un pasteur en tenue cléricale d'ailleurs. J'ai connu cela lorsque j'étais moi-même stagiaire en Écosse. D'accord. Et ce pasteur va prendre la parole pour mener un ou deux chants assez brefs, faire un sermon souvent ludique et humoristique, qui a une portée plutôt civique. Alors, 8 ou 10 minutes, pas plus. Il faut bien se souvenir, ce n'est pas un culte, ce n'est pas une messe. Le but, c'est surtout de souder la communauté scolaire autour de valeurs morales et de comportements civiques adoptés par tous, ce qui facilite le vivre ensemble, assurément. Donc, il n'y a pas de prosélytisme, encore moins de jugement de valeur sur des traditions non chrétiennes. Je dirais que c'est une religiosité aconfessionnelle et plutôt philosophique. Cependant, j'ai pu constater que cette façon de faire dans les établissements à taille humaine et qui mélange énormément d'ethnies et de cultures différentes, eh bien, cette façon de faire semblait assez efficace. Dans ces établissements, on a 300 à 600 élèves. Donc, il n'est pas question de lycée-usine, entre guillemets, de 2000 ou 2500 élèves, voire davantage, comme nous pouvons en connaître en France.
0: Et y a-t-il d'autres lieux dans lesquels on peut trouver une présence religieuse que l'on ne trouverait pas en France?
1: Alors, il ne s'agit pas d'un lieu, mais l'hymne national, bien sûr, c'est quand même le « God save the King ». C'est clairement une prière chantée, God save our gracious king. On parle à Dieu quelque part. Avec notre hymne, nous-mêmes, allons enfants, nous parlons les uns aux autres, nous nous encourageons, nous nous exhortons.
0: C'est vrai.
1: Comme en France, mais en plus grand nombre, on peut trouver des aumôniers de prison, des hôpitaux, ou des soignants aussi, peuvent être investis de fonctions religieuses, comme des sortes d'aumôniers adjoints, ainsi que les aumôniers aux armées, qui peuvent avoir un rôle combattant pour accompagner leurs ouailles sur le front.
0: Alors le sujet est bien vaste, évidemment. Est-ce qu'on a fait le tour
1: Alors, bon, globalement, oui. Ce que l'on peut retenir comme particularité marquante de la laïcité à l'anglaise, c'est le poids de l'histoire, qui est représenté par la présence des archevêques et des évêques, qui sont les seigneurs spirituels, à la Chambre des Lords, des Spiritual Lords, l'autonomie des établissements scolaires qui laisse place à des établissements confessionnels, mais dont la portée de l'enseignement religieux est souvent limitée, et puis aussi, et je ne l'ai pas abordé précédemment, mais une forme de prestige de l'Église d'Angleterre, hérité de son rôle historique et qui fait partie de l'imaginaire national. Alors, qu'est-ce que je veux dire par imaginaire national? C'est l'image que les Anglais se partagent majoritairement d'eux-mêmes, l'image qui les représente et sur lesquelles ils sont d'accord. Et cette Église est le prestige garant d'une forme de moralité, de civisme national. Alors, ceci étant dit, il faut bien constater que la présence religieuse dans la vie publique est très restreinte et qu'au quotidien, l'étanchéité, entre guillemets, entre l'Église et l'État ne pose pas problème. La religion n'est pas source de débat. Les périodiques religieux, d'ailleurs, ne sont pas en vente dans les magasins de presse, ce qui ne signifie pas qu'ils n'existent pas. Mais chacun peut les recevoir numériquement, dans sa boîte aux lettres ou en toute discrétion. Les Anglais, vous savez, ce sont des gens discrets et réservés. Et la religion, Dieu, son espérance, c'est pas quelque chose que l'on étale forcément sur la place publique. Mais ça ne veut pas dire qu'ils ne sont pas chaleureux,
0: bien évidemment,
1: quand on les connaît bien.
0: Et vous les connaissez bien, François Luc. Vous les connaissez bien. Merci beaucoup pour cette intervention. Donc, nous avons compris, et cette émission en est la confirmation, que ce principe de laïcité n'est pas le même dans les pays qui nous entourent, et même la traduction est extrêmement complexe pour certains pays, puisque nous évoquons souvent dans cette émission la laïcité à la française et ses particularités. En tout cas, nous avons compris que c'est bien différent au Royaume-Uni, et François-Luc Bavet nous l'a bien fait comprendre aujourd'hui. Merci beaucoup, François-Luc.
1: Merci.
0: Et je dis à nos auditeurs de Fréquence Protestante et de Sacrée Laïcité, je vous dis à très bientôt.

0: bien bonjour, chers auditeurs. Nous voici entre les langues. C'est le quatrième mercredi du mois. Donc en toute sainteté chronologique. Nous finissons aujourd'hui notre série sur les langues celtiques. Et je reçois pour la deuxième fois Bernard Lyonnais. Merci, cher Bernard, d'avoir accepté cet entretien. Alors,
1: bonjour.
0: Vous êtes l'auteur d'une thèse très saluée par vos collègues, spécialiste du gaulois. Sens d'autrefois pour une sémantique interprétative de l'archive celtique. C'est toute une affaire, à vrai dire, disponible en ligne. Et vous allez évoquer ici, encore une fois, les noms de lieux, c'est-à-dire les toponymes gaulois conservés en France. Et à voir votre liste, j'ai été sidérée, je suis tombée de l'arboire, parce qu'il y en a plus que je ne le pensais. Et en fait, vous dites clairement qu'on en trouvera encore, car les questions d'étymologie sont à continuer. Alors, première chose, vos données qui concernent les noms gaulois conservés en France dans des lieux, noms de lieux, c'est ce qu'on appelle des toponymes, montrent que la langue parlée en gaulois, la langue gauloise, a été parlée à peu près jusqu'à quand ? Puisqu'on a toujours parlé de l'invention du gallo-romain, enfin du latin, qui est devenu le gallo-romain, et que ça a tout à fait recouvert le gaulois. Et vous pouvez dire qu'on a parlé gaulois sur le territoire de l'actuelle France, jusqu'à quand ?
2: Alors c'est une question très intéressante, puisque c'est là que la toponymie nous apporte des informations historiques que nous n'avons pas par ailleurs. Et sur la durée de la langue, parce qu'on peut aussi poser la question dans l'autre sens, quand est-ce qu'on a commencé à parler une langue celtique sur notre territoire ? On prend par exemple les États américains, plus de la moitié ont des noms amérindiens. C'est-à-dire que les conquérants, les colonisateurs, les nouveaux venus, généralement, ils reprennent les noms de lieux déjà existants parce que c'est trop compliqué de tout rebaptiser. Alors, ils vont fonder des villes dans leur langue, comme la Nouvelle-Orléans, et ils vont garder les noms de montagnes et de rivières.
0: Comme Chicago.
2: Voilà, sauf que les Romains n'ont pas vraiment changé les noms des villes qui sont restées gaulois pour les grandes villes. Alors après, par la suite, au Moyen-Âge, on a créé des noms de villes en roman, hein, des neveux villes, des villes neuves, des villes franches, on en a plein, et on les comprend très bien ces sens-là, mais le gaulois est resté, et les noms de rivières aussi. Ça veut dire que, au fond, avant les Gaulois, avant les langues celtiques, les peuples celtiques, on n'est pas sûr, on ne sait pas ce qu'il y a eu, en fait. Hein. Donc, c'est très ancien. Et puis, surtout, la toponymie va apporter une information de plus. Alors, il y a un mythe, hein, les Gaulois se seraient mis à parler la langue de cette civilisation supérieure qu'était Rome, faisant de nous la fille aînée de Rome et de l'Église. Sauf qu'en réalité, il y a des témoignages, Sidoine Apollinaire, évêque, Ausson, qui montrent qu'à la fin de l'Empire romain, même les aristocrates parlent encore gaulois. Il y a des tablettes inscrites en gaulois à la fin de l'Empire romain, mais la toponymie amène une information complémentaire. Je vais prendre un exemple qui est dans le Doubs, pas loin de Montbéliard, la ville de Mandeur. Mandeur apparaît vers 250, donc au IIIe siècle, en épigraphie, sous la forme de Epomanduo. Epo en gaulois, c'est le nom du cheval.
0: Du cheval, c'est écus en latin, aspas en sanskrit, etc.
2: Oui, voilà. Et donc, c'est le nom du cheval en gaulois. Il se trouve qu'il y a beaucoup de débats sur la partie Mandou, sauf que, bon, j'ai trouvé une racine celtique qui désigne des noms de lieux dans les îles. C'est un enclos pour le bétail. Donc, originellement, on aurait pu avoir un enclos pour les chevaux. Bon, simplement, au IVe siècle, de notre ère, l'ère commune, hein, il y a les invasions germaniques qui sont de plus en plus pressantes. Et l'archéologie le confirme, on fortifie Epomanduo. Et à ce moment-là, on va rajouter un suffixe, duro. Donc, Epomanduo va devenir Epomanduo duro. Par la suite, loi de simplification, on va garder Manduo duro, qui va donner Mandeur. On va oublier Epo. Sauf que duro en gaulois, c'est un des noms de la fortification. Et c'est bien gaulois. Ça veut dire qu'au IVe siècle, à la veille de la chute de l'Empire romain, quand on rebaptise une ville, on utilise encore du gaulois.
0: Vous voyez, d'accord, c'est intéressant. Très bien. Bravo. Merci beaucoup pour ces explications. Alors, vous classez les toponymes gaulois dans votre texte et vous commencez par parler des noms originaux de villes qui ont gardé leur nom gaulois. Et là, il y en a une sacrée liste. Alors, est-ce que vous voudriez bien commencer par Besançon, puis ensuite Vesoul, Roanne, Rouen, Avallon, Chasse-Neuil, et bon, etc. Je vous laisse la parole, parce que mes connaissances sont inférieures à zéro.
2: Alors, il y en a tant, si vous voulez. Je ne sais pas si on pourra tous les faire, si on veut parler de tous les thèmes, mais c'est vrai qu'on a un cas intéressant avec Besançon et Vesoul, puisque tant qu'on ne connaissait pas bien les langues celtiques, et c'est faux de moyens, d'abord parce que, eh bien, il faut étudier le breton, le gaélique qui est très difficile d'accès, le gallois, etc., on spéculait, et ça rejoint ce que je disais tout à l'heure, sur des noms pré-celtiques, parce qu'on était persuadé que les Celtes, c'était un peu des Ariens qui étaient venus, qui avaient envahi, qui avaient imposé leur nom. Tout ça, c'est discuté, bien entendu. Et on imaginait, quand on n'était pas sûr d'une racine, on essayait de l'interpréter. On s'est rendu compte qu'à Besançon, Ouesoncio, d'après Jules César, il y a des racines Ouaises. Bon. Et puis Besançon, c'est au bord du Jura, il y a la colline de la citadelle, mais à Vesoul, Vesulio à l'époque carolingienne, nous avons aussi une colline. À Vézelay, nous avons une colline, et à la racine Vèze. Alors on est allé chercher du côté du mont Viso ou du mont Vésuve pour dire, oh ben là, ça doit être une racine qui désigne la montagne qui est pré-celtique. Alors voilà, il est peuple du néolithique qui aurait été soumis par les Celtes. Sauf qu'on a bien découvert une racine celtique, Wézou, qui est un préfixe qui désigne ce qui est bon, et qu'on va trouver, c'est un peu comme quand on parle d'un bon lieu ou d'un belvédère, hein, ce sont des lieux qui sont qualifiés par leur charme, par leur beauté, et donc Ueso Ancio, ce n'est rien d'autre qu'un bon lieu délimité par l'eau, où on va retrouver la racine Ant, attestée par ailleurs, qui désigne une limite entre deux espaces.
0: Alors ça, c'est Besançon.
2: Ça, c'est pour Besançon. Un bon lieu délimité par l'eau, et effectivement, la fameuse boucle de Besançon, écrite d'ailleurs par Jules César, qui délimite cet espace de la vieille ville gauloise. C'est un peu ici que commence l'histoire de France, d'ailleurs, avec la guerre des Gaules de Jules César. Vesoul, qui est à quelques kilomètres au nord de Besançon, Vesulio, à l'époque carolingienne, donc c'est une forme ancienne. Il faut savoir qu'autour de l'an 1000, quand le français devient la langue de l'administration, en tout cas des rois de France, il y a une forte évolution des formes. Mais avant, jusqu'à l'époque carolingienne, on a souvent conservé des formes anciennes. Alors, Vesulio, il se trouve qu'on a beaucoup de noms en France qui terminent par œil, oul, uel, qui remontent à un gaulois yalo. Yalo, c'est le nom d'un défrichement. Alors, on traduit par clairière, hein, un peu comme les essarts au Moyen-Âge. Ça veut dire qu'on a défriché dans la forêt à une époque qu'on ne peut pas dater, mais par extension, je dirais presque par métonymie, la clairière est devenue le nom du village ou de l'établissement. Alors, certes, le i a bougé, mais ça, c'est un phénomène connu des langues. Métathèse, Vesulio, c'était compliqué, on a fini par dire Vesulio, ce n'est rien d'autre qu'une bonne clairière, un bon village, un bon lieu. Et je vous invite à découvrir Vesoul, c'est une charmante petite cité.
0: Je la connais, je vous remercie, et je pense à Vesoul toujours avec une chanson dont maintenant j'ai tout oublié, excusez-moi. Alors, et Roanne, Rodomna, et alors, Rouen, Rotamagus.
2: Roanne, c'est intéressant parce qu'on a débat, on a une forme attestée à l'époque gallo-romaine, Rodomna, on n'est pas sûr de la deuxième partie. On n'admet que Ro, comme dans le nom du Rhône qu'on verra tout à l'heure, Rodalus, c'est un préfixe gaulois qui marque une grandeur, une notion de grandeur. Alors, quel rapport avec le Rhône? Mais il n'y en a pas. La deuxième partie pourrait être simplement...
0: Le fleuve, non?
2: Alors... Le fleuve, il y a la Loire qui y passe, alors certains disent que c'est le nom d'une rivière qui passe par là, mais on n'est pas sûr. C'était simplement une déformation de dominus, domina, le domaine en latin.
0: Ah, d'accord.
2: Donc un grand domaine qui aurait peut-être un établissement. Il faut savoir qu'on a beaucoup de noms mixtes, c'est le cas, prenez Autun. Autun, magnifique bourgade un peu endormie aussi en Saône-et-Loire, qui est l'ancienne capitale des Éduins, donc de la vraie Bourgogne. C'est Augusto, nom d'un empereur. Dunum, nom celtique de la colline ou de la cité fortifiée. Donc on voit bien qu'on a parfois du vrai gallo-romain, c'est-à-dire un mix de gaulois et de romains. À Rouen, c'est intéressant parce que Rotomagus, c'est la question, le mot gaulois est connu. Mais comment l'interpréter? Parce que Roto, c'est le nom de la roue, en règle générale. Alors, est-ce que c'est une figuration géographique? Est-ce que c'est le symbolisme de la roue? On ne peut pas en décider comme ça sur la simple étymologie. Et Magus, c'est un nom qui, alors grâce au texte irlandais ancien, Mag désigne une plaine, un lieu plat ou en

0: dans les langues celtiques, et ça nous envoie tous ces noms de lieux qui sont des noms d'arbres, en fait, dont certains sont restés en français. Alors, chasse-neuil, on va retrouver la
1: Attendez,
0: terminaison.
1: attendez, vous allez trop vite pour moi, cher ami. Où elle est la pomme dans Avalon?
0: Alors, c'est aval, aval, hein,
1: Aval, c'est la pomme.
0: aval, obal, il y a plusieurs formes dans les langues celtiques qui désignent la pomme.
1: La pomme ou le pommier?
0: Alors, justement, c'est là qu'il y a une petite incertitude concernant la suffixation. Ça peut être la pomme, ça peut être le pommier. Là, on penche plutôt pour la pommeraie, c'est-à-dire un ensemble
1: D'accord.
0: de.
1: D'accord. Écoutez, il se trouve que nous parlons de ça volontiers car je suis une passionnée des sortes de pommes.
0: Ah, très bien.
1: Voilà. Donc, le fait d'apprendre le mot n'est pour moi pas du tout indifférent. Alors, vous avez évoqué la question de chasse-neuil, où il y a une autre série des chênaies, cassanos, etc. Donc, il y a une série encore d'arbres.
0: Oui, alors c'est très intéressant parce que vous savez que le nom du chêne en latin, c'est quercus. Or, notre nom du chêne fait partie des noms d'arbres comme sapin, par ailleurs, coudrier, verne, qui viennent du gaulois. C'est le gaulois Cassanos qui a donné le mot chêne. Mais alors, c'est très fréquent en toponymie, ça donne beaucoup de chassenant, chasse-neuil, chassagne, cassagne, parfois directement. Donc, on a toute une série de noms de villages ou de villes qui dérive du nom gaulois du chêne.
1: Le
0: Autre nom
1: chêne
0: d'arbre.
1: avait une fonction particulière.
0: Alors, on sait que le chêne, d'après plusieurs auteurs grecs et latins, était considéré comme un arbre sacré. Hein, il y a deux témoignages. Le témoignage de Pline qui nous raconte la cueillette du gui sur un chêne rouvre, ce qui est quelque chose de très rare par les druides, au sixième jour de la lune montante. Et puis il y a aussi cet auteur qui nous dit que les druides voient à travers le chêne le langage des dieux. Hein, bon. Donc il y a effectivement une dimension sacrée du chêne. On peut continuer avec
1: Oui,
0: toute
1: oui.
0: la. Avec le nom de Lif. Lif, dans les langues celtiques et notamment dans la mythologie des îles, c'est l'arbre qui est le plus long. On connaît sa durée, puisqu'il y a des légendes qui nous parlent d'un Lif auquel un druide a survécu, ce qui prouverait son ancienneté. Or, nous avons de très nombreux noms de villages, de villes, qui viennent en France du mot gaulois éburo. Éburo, c'est le nom de Lif. Alors, on a des Ébreuils, on a des Avrés, des Ivories, etc., etc.
1: Mais
0: Voilà.
1: vous avez
0: Et
1: une idée du nombre de noms de villes qui sont construits sur Eburo ou pas?
0: alors,
1: Dans ces cas-là, qu'est-ce qu'ils font nos linguistes? Ils comptent quand même ou je sais pas moi.
0: oui, ben, on a des séries. Moi, du coup, j'ai pris des extraits. Donc, effectivement, on a des séries, mais il y a quand même un problème. C'est que pour être sûr que le nom comme Avray et Ivory viennent bien du gaulois Éburo, nous n'en sommes sûrs que si la forme ancienne est attestée et contient Éburo.
1: Ah
0: Il
1: oui.
0: y a beaucoup de formes intermédiaires, on le verra pour Molin, Mediolanum, on a beaucoup de formes intermédiaires qui correspondent à la forme médiévale d'un mot gaulois connu, mais comme on n'a pas la forme ancienne, on ne peut pas en être sûr à 100%, ce qui fait qu'il y a plein de noms qui sont supposés
1: Oui.
0: d'origine gauloise, mais que l'on ne peut pas précisément dénombrer.
1: Et même en fouillant dans les textes médiévaux.
0: Ben, c'est-à-dire que tout dépend de la forme à tester. Si la forme a été altérée, on ne peut pas
1: D'accord.
0: être.
1: D'accord.
0: Autre dernier nom d'arbre, on l'évoquera, Vernouillet, beaucoup de noms, Verne, Vernet, Vergne. On a même un Benjamin Lavergne, hein, c'est un nom de lieu, Lavergne. Et qui a donné l'Auvergne. Alors, bon, là aussi, c'est le nom qu'on connaît encore dans les patois. Moi, j'ai des anciens dans mon village, là, la campagne, ils savent très bien ce que c'est que l'Auvergne. C'est le nom patoisant et gaulois de l'aulne, un arbre des lieux humides. Alors, comment cet arbre-là a donné son nom à toute une région et au peuple des Arvernes, ça, c'est un mystère.
1: Oui, c'est parce que c'est la vraie question, d'une certaine façon. Pourquoi un aune, un peuple prend le nom d'un arbre, en particulier l'aune?
0: Bien sûr,
1: Ben.
0: on évoquera les noms de peuples juste après, hein, mais
1: Oui.
0: il nous manque une partie du sens, une partie de l'histoire. Est-ce que cet arbre était sacré chez ce peuple-là? Est-ce qu'il y a une métaphore? Voilà.
1: Est-ce qu'on
0: Alors,
1: pouvait faire des armes avec un aune, le bois de l'aune?

0: Vous n'avez pas entendu parler de ça chez les archéologues?
1: Avec l'IF, c'est sûr. Avec le chêne, on fait énormément
0: Oui,
1: de
0: bien
1: choses.
0: sûr, oui.
1: Je n'ai pas souvenir que l'aune soit un très
0: Moi non
1: bon.
0: plus. Pour les arcs ou des trucs de genre.
1: Avec l'IF plutôt, mais bon, voilà. Peut-être, il y aurait des pistes, mais là, on ferait appel à des compétences
0: Ah oui, extra-linguistique, ça c'est sûr. Oui.
1: Peut-être. Alors, il y a des noms d'aménagement, par exemple, toute la série des Brives, Brèves, Brioude, ça
0: Ah
1: vient du
0: ouais.
1: nom Briva qui désigne le pont, donc c'est un passage sur l'eau. On a les traces de métier aussi, par exemple, Carpentras. On admet que le nom de Carpentras vient d'une forme ancienne Carbantorate, donc rate, c'est aussi un des noms du rempart, et Carbanto, c'est un des noms du char gaulois. Alors, ce que l'on sait, c'est que les Romains ont emprunté aux Gaulois tout le vocabulaire de la charpente et du charronnage. Hein, chariot, carriole, benne, etc. Ce sont des mots qui viennent du gaulois, parce que les Gaulois étaient d'excellents charpentiers, un pays de forêt, et d'excellents charrons. Alors, mais voyez-vous, là, on est à peu près sûr de l'étymologie. Carpentras, donc, un espace lié à la charronnerie, carbanto. Mais ça veut dire quoi? Est-ce que c'est qu'il y a eu à l'origine un enclos formé avec des chars? On n'a pas l'histoire. Est-ce que c'est la ville des charrons? Est-ce qu'on fabriquait des chars? Est-ce qu'il y a une histoire, peut-être simplement mythologique, évoquant un combat de chars, comme le décrit Jules César à propos de la Grande-Bretagne? Vous voyez bien que, encore une fois, l'étymologie ne peut pas se suffire à elle-même
0: Non.
1: pour prendre le sens de façon définitive.
0: Alors écoutez, je profite de votre présence pour vous demander quelque chose. Il est de tradition chez les antiquistes qu'on dise que les Romains ont emprunté aux Gaulois le tonneau en bois cerclé de métal. Alors, est-ce que vous avez des lumières sur ce phénomène,
1: Alors,
0: sur cet objet?
1: oui, alors le mot certainement. La fabrication du tonneau, il n'est pas sûr que ce soit une invention gauloise. On sait simplement qu'il y a eu différents peuples qui ont travaillé le bois et qui ont très tôt cherché à faire des contenants, hein. Il se trouve que la technique était maîtrisée par les Gaulois et que le tonneau a très vite remplacé l'amphore dans les transports, notamment de vin, pour deux raisons. D'abord parce que le tonneau, ben, ça ne se casse pas aussi facilement qu'une amphore en terre, et surtout parce que ça donne du bon goût au vin. On sait, alors ça c'est connu des historiens, que lorsque les Gaulois conquis par Rome en cours de romanisation sont mis à faire du vin, ce vin a été excellent, a très vite fait concurrence au vin romain, ce qui fait qu'il y a un empereur romain qui a fait arracher les vignes en Gaule. Donc il y a toute une histoire du tonneau gaulois et du vin gaulois qui est sans doute à l'origine de notre tradition viticole.
0: D'accord, mais on n'est pas sûr que le tonneau soit gaulois.
1: Le mot, oui.
0: Le mot, oui, d'accord. OK.
1: La technique, elle est connue des Gaulois comme les techniques de charronnerie, de charpente, etc. Ils sont excellents, mais on ne peut pas dire qu'ils l'ont inventé.
0: Merci beaucoup, Bernard. Alors, vous m'avez aussi éclairé sur les noms de villes qui ont gardé le nom d'une cité. Vous mettez cité entre guillemets gauloise. Alors Paris, ben, c'était Lutèce.
1: Alors voilà, ça c'est un élément qui est lié à une perturbation romaine, sauf qu'ils n'ont pas changé le nom. Dans certains cas, ils ont fixé en gros pour chaque peuple gaulois, alors ce que j'ai appelé les cités, parce que cité, j'ai bien entre guillemets, parce que c'est un mot latin, on ne sait pas comment s'appelaient eux-mêmes, ils disaient peut-être teuta, comme dans tutatis, le peuple. Vous savez, c'est ce que décrit César dans la guerre des Gaules, les Séquanes, les Éduains, les Parisii de Paris, les Médiomatrices, les Redones, les Movices, les Arvernes dont nous avons parlé. Eh bien, les délimitations de ces peuples sont assez bien connues parce que Rome va en faire la base de son administration. Cela va être repris ensuite par l'Église avec les évêchés. Donc, dans un certain nombre de cas, les Romains ont désigné la capitale Forum, Segusiavorum. Ils ont donné le nom du peuple à un forum. Segusiavorum, ce sont les Ségusiaves. Donc peuple de la région lyonnaise et stéphanoise, sauf que là, Forum est resté, ça devait donner le nom de la ville de Feurs. Mais dans la plupart des autres cas, c'est le nom du peuple gaulois qui est resté. Les Parisii, donc ce mot a remplacé Lutèce, et a fini par donner le nom de Paris, de la ville de Paris et des Parisiens. Alors, notez qu'il y a quand même un autre Lutèce qui s'est conservé dans le, si je me rappelle bien, c'est dans le Puy-de-Dôme, voilà, Ludès a gardé le nom de Lutèce,
0: Ah oui.
1: un nom lié au marécage. Alors, on en a gardé souvenir grâce à Astérix Obélix. Alors, il y a plein de noms comme ça qui sont en fait les noms des peuples gaulois. Donc finalement, le mot gaulois est resté, mais indirectement, Avranches, c'est le nom du peuple des Abrincates, Amiens des Amiens, Bayeux des Bayocas, Beauvais des Bélovaques, Cahors, ce sont les Cadurques, Chartres, les Carnutes, Évreux, les Éburovic, où on trouve le nom de l'If, Limoges, les Lémovis, où on trouve le nom gaulois de l'Orme, les Lémots, Langres, les Lingons, on ne sait pas trop quel est l'essence de cette racine. Metz, les médiomatrices, les mers qui sont au centre, là aussi on ne sait pas bien. Nantes, les Namnettes, ce sont les habitants de la vallée, on va retrouver cette racine Nantes avec Ornans. Poitiers, les Pictones, Rennes et Redon, les Redones. Un cas intéressant, c'est Saintes, dans le Saintonge, donc en Charente. Eh bien, Saintes, on pourrait dire, tiens, c'est très chrétien, c'est la sainteté. Mais non, c'est une déformation du nom du peuple gaulois des Santones. Santoni, et c'est ce qu'on appelle une attraction paronymique. Le mot se ressemble, et là, quand on n'a plus compris le sens, on l'a remplacé par un mot qui fait penser, en l'occurrence ici, les saintes. Trêve
0: Alors,
1: en
0: les
1: Trévire,
0: trévires, mais c'est le
1: Rome.
0: même mot que le trailleur en Allemagne, non?
1: Alors là, ce que vous dites, c'est le nom de la ville en
0: Oui.
1: allemand. Oui, il est inspiré du nom gaulois de Trèves, tout à
0: D'accord.
1: fait, et Vannes, les Vénètes, qui ne sont pas ceux de Venise, etc. Alors, on pourrait en lister, on parle d'une bonne soixantaine hein, de noms de villes françaises qui ont gardé le nom du peuple gaulois de leur région. Si on rajoute les noms de villes qui ont gardé leur nom gaulois, hein, on l'a évoqué, Roanne, Besançon, plein d'autres, si on ajoute d'autres noms de lieux, finalement, la toponymie, c'est une part essentielle de la langue française et qui est restée, qui chante toujours dans la langue des druides.
0: Alors, il y a une chose que je voudrais ajouter. Vous allez me dire si je me trompe. C'est que vous savez que je travaillais sur l'Iran et vous savez qu'il y avait des Gaulois en Iran au 3e siècle de notre ère qui n'ont fait que passer et qui ont été repoussés. D'accord. Mais ce qu'on ignore, c'est que les Celtes couvraient une assez grande surface dans l'Europe et jusqu'à l'Europe de l'Est quand même. Et ils ont été recouverts et ils ont perdu beaucoup de territoire jusqu'à n'être pour finir chez eux que dans l'extrême ouest, hein. Mais c'est quelque chose que nos compatriotes ont du mal à imaginer, n'est-ce pas? Il y a des Celtes en Iran, il y a des Celtes dans le Caucase. Et
1: Alors,
0: qu'est-ce que vous en pensez?
1: pour le Caucase et pour l'Iran, c'est peut-être des petites pointes passagères.
0: Oui, ce sont des pointes, mais ils vont jusque-là.
1: Il y a un cas en Turquie qui est le royaume des Galates. Hein, les
0: Oui.
1: Galates sont gaulois, ce sont des aides, et là, qui va durer longtemps, puisqu'on a même un témoignage d'un évangélisateur qui montre qu'au IVe siècle, il parle encore une langue gauloise. Donc les Galates vont arriver après le pillage de Delphes, ce sont des migrations celtiques vers l'ouest, vers l'est. En fait, on ne connaît que l'immigration vers l'est. Ce qui est intéressant, c'est de voir que le territoire occupé par les Celtes, avant qu'ils soient dominés par Rome, puis par les Germains, il couvre une grande partie de l'Europe de l'Ouest, puisqu'on a des Celtes en Espagne, jusqu'au sud de l'Espagne, toute la partie ouest, que l'on distingue des Ibères, ou parfois on associe les Celtes Ibères, en gros tous nos territoires de la Gaule, la Suisse, de la Belgique, mais bien au-delà du Rhin. La République tchèque actuellement, la Tchéquie, c'est ce qu'on appelle la Bohême, tient son nom des Boyens, un peuple celtique qui est là. On a des Celtes dans la vallée du Danube. Et en fait, la zone de répartition des langues celtiques que l'on connaît justement grâce à la toponymie, hein, Rhénos et Danube, ce sont des noms celtiques gaulois, elle recoupe la zone, alors ça c'est très ancien, mais la zone atlantique des mégalithes, puis la civilisation des campaniformes. Donc c'est très troublant parce qu'on ne peut plus aujourd'hui penser que les Celtes sont simplement des Indo-Européens ou des Aryens arrivés de l'Est, on ne sait pas trop quand. Il y a des phénomènes plus anciens. Qui se sont mélangés pour faire ces Celtes qui apparaissent à l'époque historique grâce à Jules César, alors en fait un peu avant, grâce au témoignage grec, et surtout on a une épigraphie, alors là, Vous en avez parlé dans les précédentes, avec Colline, dans les précédentes émissions. On a une épigraphie celtique dès le 4e, voire 5e siècle en Italie du Nord, peut-être même avant la fondation de Rome. Donc ce sont des peuples qui sont très, très anciens et qui sont vraiment liés à l'Ouest européen, avec sans doute d'autres apports. Mais voilà, on ne sait pas situer un point d'origine comme on pourrait faire pour Rome. Tout ne s'est pas passé comme dans l'histoire romaine. Il y a des zones dans lesquelles les hommes ont circulé, ont emprunté des mots, des noms, ont fini par avoir une langue commune, et ça remonte à très loin dans le temps. Mais effectivement, c'est une situation qui est européenne, qui ne se limite pas à la Gaule des Gaulois.
0: Alors, j'ajouterai une petite note intéressante. Vous savez que je fais une émission sur la guerre en Ukraine, la guerre russe en Ukraine, et à cette occasion, j'ai rencontré du monde, dont un professeur d'ukrainien aux États-Unis, qui a fait une émission ici, excusez-moi si momentanément j'oublie son nom. Et ce monsieur m'a raconté que quand il est allé à Kiev récemment, il avait trouvé là des gens qui venaient de Cahors, parce que connaissant le terme de Cadurciens, leurs ancêtres, ils avaient pensé qu'ils avaient des lointains cousins préhistoriques, en quelque sorte, qui se trouvaient en Ukraine.
1: Ça me paraît un peu lointain, il faudrait... c'est pas
0: Oui, mais enfin
1: facile.
0: bon, les gens vivent quelque chose avec ces arguments-là, quand même, quoi.
1: Alors, ça, c'est un autre aspect, c'est que la vivacité de la culture celtique, on sait qu'elle a un certain succès, notamment en Allemagne du Sud, peut-être depuis la fin de la Deuxième Guerre mondiale, on a voulu évacuer un petit peu les Ariens, les Germanos, je sais pas. On s'est rendu compte que comme tout le sud et l'ouest de l'Allemagne avait été fortement habité pendant longtemps par des peuples celtes, il y a eu un regain d'intérêt, y compris dans les pays de l'Est, pour ces peuples celtes qui finalement sont décolonisés. Vous savez, le mythe de nos ancêtres, les Gaulois, on en a fait une thématique nationaliste, mais en fait, au début du XIXe siècle, le mythe de nos ancêtres, les Gaulois, est un mythe de gauche. Les Gaulois seraient le peuple face au clergé romain et à l'aristocratie germanique, ce qui est un peu vrai historiquement. Et donc, on a voulu réhabiliter le peuple gaulois qui se serait libéré par la Révolution. Tout ça, bien sûr, c'est de l'extrapolation, mais néanmoins, cette idée de Gaulois opprimés par Rome, puis par les Anglo-Saxons avec les Irlandais, les Gallois, etc., et qui se révoltent, qui se libèrent de leur chaîne à l'époque romantique, avec la découverte de la littérature irlandaise, écossaise, etc. Tout ça, ça a été à la base, effectivement, de tout un courant qu'on appelait la celtomanie, qui a des aspects négatifs sur le plan de l'érudition parce que c'est très incertain, mais qui a créé toute une dynamique littéraire et culturelle qui a eu des échos jusque dans des pays de l'Est.
0: Et voilà, jusqu'en Ukraine. Merci beaucoup Bernard pour vos explications qui sont d'une grande clarté. Est-ce que nous pouvons passer au nom de lieux de montagne? Parce que quand même, c'est tellement important les montagnes.
1: Oui, alors là, effectivement, pareil, des noms que l'on considère comme très anciens. Encore une fois, on le disait, quand des occupants sont venus, ils n'ont pas tout rebaptisé, c'est impossible, ils ont pris les noms existants. Donc du coup, si ce sont les noms les plus anciens, ça veut dire qu'on ne sait pas du tout s'il y avait, avant les Celtes, d'autres langues qui étaient parlées. Sauf peut-être du côté du Pays Basque, voilà. Alors en fait, Alpes... On admet qu'on a affaire à un nom de la couleur d'une des formes du blanc dans les langues gauloises, qui pourrait correspondre à Alba, qui de nos jours désigne l'Écosse, qui a désigné Albion, hein, la perfide Albion, donc aussi la Grande-Bretagne. Et donc sans doute c'est lié, c'est un peu un équivalent de notre Mont Blanc, c'est-à-dire ces régions qui sont couvertes de neige éternelle. Donc Alpes, ce serait un nom gaulois, donc des montagnes un peu toujours blanches. Et ça donnait en français les alpages. Les alpages, on en parle aussi dans le Jura, on n'a pas vraiment des alpages, mais ce sont ces zones de pâturage qui sont de qualité, vers lesquelles on monte les vaches à l'estive. Jura, c'est un nom intéressant, hein, puis c'est un massif. Encore une fois, le nom est attesté par Jules César, bien sûr, mais aussi par des auteurs grecs, Strabon. On a une île du Jura en Écosse. Alors chez nous, il y a, puisque je parle depuis... les versants du Jura, là, nous avons une tradition érudite et historique qui associe des formes anciennes de Jour à un nom de lieu Joux. Vous connaissez peut-être le château de Joux. En fait, nous avons de très très nombreux endroits qui s'appellent le Joux dans le Jura et qui
0: Mais vous
1: seraient.
0: l'écrivez comment le joue?
1: Alors, on l'écrit généralement Joux, hein, comme au
0: D'accord.
1: château. Alors, là, pareil, c'est. On n'est pas sûr, on n'a pas trouvé une racine celtique certaine, mais on sait que c'est pas du latin. On suppose que c'est du celtique puisqu'il y a une île Jura en Écosse. Alors, on dit, ben, ce sont des montagnes, oui, mais des montagnes plutôt boisées. Et c'est vrai que la plupart des crêtes du Jura, sauf les très hautes, hein, sont couvertes de forêts. Donc, ce sera un nom de la montagne boisée. Là, faire très attention parce que ça fait partie de ces déductions où on essaie de faire un lien entre la réalité géographique et la toponymie qui le désigne. On a un cas intéressant, les Vosges. Donc, Jules César reprend le nom gaulois, Vosgegus. Bon. Il y a même une divinité. Donc, ces montagnes ont été divinisées. Mais là, c'est un peu l'histoire des poulets de l'œuf. Est-ce que c'est une déesse, Vosgegus ou Vosega, qui a donné son nom aux Vosges? Ou est-ce que c'est juste une divination des Vosges? Parce que on connaît les mots, le composant étymologique. Wo, uo, c'est un préfixe qui désignerait dessous, sous, en dessous. Mais Segsego, on ne connaît qu'une racine gauloise qu'on trouve dans le nom des Ségusiaves de la région lyonnaise. C'est un des noms supposés de la force. Bon, mais ça veut dire quoi? Alors, pas loin, on a une ville en Haute-Saône qui s'appelle Ségobodiou, qui a donné ses voeux maintenant. Ségobodiou, c'est la force de la corneille. Mais la corneille, c'est un animal guerrier, emblématique. Mais en quoi sommes-nous sous la force dans les Vosges? On voit bien que l'étymologie ne donne pas de solution satisfaisante, quand bien même les deux éléments du nom, préfixe et radical, seraient connus en gaulois. Voilà.
0: Mais
1: Laissez
0: comment
1: la...
0: se disait montagne sans nom propre? En gaulois, vous savez pas?
1: Alors, en gaulois, je parcours fréquemment les différents lexiques de langue gauloise. Je suis pas sûr qu'on ait un nom de la montagne en gaulois, hein, puisque ce qui soit décès. On en a une forme dans le nom des Cévennes. Cévennes, alors, Jules César dit les Cévennes, Cévenna, voilà. Alors, on l'a rapproché d'un celtique, Cébino, qui désigne une pente abrupte, mais qui est plus
0: Pour les
1: désigné le.
0: Cévrennes, c'est vrai.
1: Le dos aussi. Alors, est-ce que c'est là un des noms de la montagne? C'est une possibilité. Encore une fois, nous n'en sommes pas sûrs. Une montagne emblématique, le Puy-de-Dôme, qui a donné son nom au département, mais quand on dit Puy-de-Dôme, des hauts avec un accent circonflexe, donc on voit bien qu'il y a le souvenir de quelque chose. En fait, on a trouvé au sommet du Puy-de-Dôme un sanctuaire dédié à un dieu Mercure, mais qui a un nom gaulois qui a été rajouté, Mercure Doumias. Alors,
0: Doumias.
1: Doumias, oui. Alors là,
0: Bon.
1: c'est la pierre. Hein. Il se trouve que on fait un rapprochement avec un gaulois Doumios qui désigne un tertre,
0: Un rempart.
1: par libération, un rempart.
0: Mais ça veut forcément être un tertre en pierre.
1: Pas forcément. Voilà.
0: Non, d'accord.
1: Simplement, on voit l'attraction paronymique, Dôme, pense à un dôme, mais le Puy-de-Dôme, c'est un énorme tertre naturel, c'est l'ancien volcan. Et qu'est-ce que ce dieu vient faire avec? Or, Mercure, c'est le nom qu'a donné Jules César à un dieu, c'est ce qu'on appelle donc l'interprétation romaine. Et en règle générale, les historiens conviennent qu'il s'agit du nom du dieu Lugue, qui lui est systématiquement associé, on le verra un peu plus loin, à des Dounons, comme dans Lugdunum. Donc, quel est le lien métaphorique ou accidentel entre ce dieu Lugue et un dôme, un Doumias, Dounos? Ça fait aussi partie des débats. Voilà. Alors après, on peut parler des rivières. Enfin, je vous laisse guider
0: Alors
1: le...
0: attendez, et moi j'aime bien le nom des Pyrénées.
1: Oui, alors qui du coup n'est pas gaulois.
0: Ah, il n'est pas gaulois.
1: Non, c'est-à-dire que les géographes grecs parlent d'un port, voilà, qui parlent d'un port qui est au pied des Pyrénées. Alors on ne sait pas lequel est-ce, on ne sait pas l'identifier. Et du coup, les Pyrénées, ce serait la montagne derrière le port. En
0: D'accord.
1: grec. Sachant qu'on a un équivalent en basque, alors du coup là je ne l'ai pas noté parce que ça sortait du contexte gaulois, mais les Pyrénées pourraient avoir un nom qui ne serait en quelque sorte que dérivé. Vous voyez, c'est les Grecs connaissaient les Pyrénées par ce port où ils débarquaient, ils voyaient les montagnes derrière, et on aurait gardé ce nom-là.
0: Oui, c'est tout à fait un terme comme utilisent les marins, hein,
1: Oui,
0: parce que
1: voilà.
0: vous le voyez de loin la montagne et pas encore le port, et vous vous approchez de la terre en voyant les montagnes. Alors, moi j'aime beaucoup la question des rivières, hein, parce que le peu que j'ai lu sur les Gaulois, c'est qu'ils avaient un culte de l'eau, enfin culte ou pas, je veux dire, mais une révérence pour l'eau, ce qui est assez fréquent quand même, bon, et qui n'a rien d'extraordinaire. Alors, expliquez-nous les noms propres. Je suis restée très attachée au Rhône et au Danube. Et alors, où est-ce que nous en sommes en ce moment?
1: Alors effectivement, là où nous connaissons les formes anciennes, Rhône, c'est Rho-Danus. Et Danus, dans les transcriptions latines, c'est Danubius. Donc on reconnaît, en tout cas les étymologistes, hein, là je n'ai rien inventé, reconnaissent une racine Dan, Danus, Danu, pour laquelle on soupçonne un très vieux nom du cours d'eau. Simplement, on ne peut pas exclure aussi une divinité Danu, puisqu'on la connaît par ailleurs en Irlande sous la forme de Dana, la déesse Dana, hein, et on sait que la plupart des rivières sont divinisées. Dans le cas de Rho-Danus, Rho, on sait que ça veut dire grand, fort, donc ce serait la grande déesse ou la grande rivière, le grand cours d'eau. Et c'est vrai que le Rhône est un de nos fleuves les plus abondants en eau. Pour le Danube, alors c'est une fixation, est-ce qu'elle est latine? On ne sait pas, mais quoi qu'il en soit, il a bien un nom. En tout cas celtique, pour au moins la partie, on va dire, d'Europe centrale, qui part d'Allemagne, de la forêt noire, et qui va, puisque au-delà, donc les Grecs lui avaient donné un autre nom, mais eux le connaissaient par son embouchure, l'autre nom qui d'ailleurs, je l'ai au bout de la langue, bref. Donc en tout cas, pour les régions celtiques, il a bien un nom celtique. Encore une fois, s'agit-il d'une divinité ou simplement d'un nom du cours d'eau, c'est très difficile à trancher.
0: Donc, à la limite, parfois, on peut faire l'hypothèse que le nom est plus ancien que les Celtes et qu'ils ont celtisé plus ou moins.
1: Oui, mais c'est le problème qu'on évoquait tout à l'heure, c'est qu'on ne connaît pas de langue avant.
0: Non, on ne connaît rien.
1: Apparaissent dans cette zone où il y a des cultures qui se suivent et qui se génèrent, en quelque sorte, sans rupture fondamentale, depuis assez longtemps. Voilà, un cas plus éclairant où on a vraiment une certitude d'une divinité associée à la rivière. Alors encore une fois, est-ce que c'est la rivière qui est divinisée ou c'est la déesse dont le nom a été donné à la rivière? C'est celui de Matrona, donc la Marne qui prend sa source près de Langres, et on a des statuettes. Matrona, c'est un nom gaulois de la mer, et là ce qui est très intéressant, c'est qu'on va trouver un suffixe « ona », qui est très fréquent dans les noms de rivières et qui est considéré, puisqu'il est souvent associé à des divinités, à une marque non seulement de la rivière, mais aussi de la divinisation de la rivière.
0: Et qui est dans Garonne, par exemple?
1: Comme dans Garona, dans Sequana, la Seine, dans Sequoia, le second nom de la Saône, enfin le nom actuel en tout cas. Donc ce sont, alors Seine et Saône, on peut en parler dans la foulée, parce que les formes anciennes, Sequana, pour la Seine, qui a donné aussi son nom au peuple séquane qui habite dans la région de Besançon, de la Franche-Comté, et Sequana. Alors Sequana, la Saône, avait un nom qui a duré jusqu'à l'époque gallo-romaine, qui est bien gaulois, c'est Arar. Arar, c'est plutôt un nom de la douceur, de la lenteur, et ce qui caractérise la Saône, qui peut être qualifiée d'ailleurs de paresseuse par un auteur latin, c'est qu'elle est navigable très très près de sa source, justement grâce à la lenteur de ses eaux. Eh bien, il y avait un culte à une certaine Sequana dans un temple trouvé à Mâcon, et c'est tardivement que le nom de cette divinité s'est étendu à toute la rivière. Donc là, on a un cas où on connaît deux noms de rivière et un changement. Le problème, c'est que Sequana, si on prend les consonnes, donc terminant ona, ana pour la Seine, on a un que ou un quoi. Mais bon, et on a un seul. Donc les consonnes.
0: Mais ça peut être dialectal.
1: Eh bien, on peut supposer une simple variante dialectale d'une même déesse, mais nous n'en sommes pas sûrs. Non. Et que là, clairement, il n'y a pas d'hypothèse solide pour interpréter le nom de Sequana ou de Sequana. C'est plus clair avec le Doubs, qui se jette justement à la Saône. Belle rivière. Alors. Là aussi, on voit bien qu'en toponymie, ça a fait débat, puisque Jules César, quand il arrive dès la deuxième partie de la première année de la guerre des Gaules à Besançon, où il s'installe, où Besançon, il écrit le site avec la fameuse boucle, etc., et il donne le nom de la rivière. Et en règle générale, comme tous les conquérants, il prend le nom que lui donnent les gens du pays, les indigènes, les Gaulois, Doubis. Mais comme le Doubs est une rivière qui prend sa source dans la montagne, qui part au plein nord et qui, dans le pays de Montbéliard, va revenir vers le midi, certains disent, oh ben, c'est le latin Doubis, c'est une rivière qui doute. C'est une belle métaphore. Sauf
0: Mais
1: que,
0: c'est
1: en fait.
0: pas probable.
1: Oui, mais sauf que César n'a pas rebaptisé ce nom et que c'est un nom de rivière qu'on connaît par ailleurs, avec la Dheune, une ancienne Doubina, qui se jette dans la Saône aussi, à peu près dans le même coin, qui elle vient de Saône-et-Loire. Et c'est la même racine que Dublin, Dub. C'est la couleur noire dans les langues celtiques. Alors en quoi cette rivière est noire? Est-ce que c'est à cause de la couleur de ses eaux, de sa profondeur? On a spéculé. Est-ce que c'est symbolique parce qu'on a des rivières blanches? La Bienne et la Vienne, qui viennent d'un gaulois Window. Donc encore une fois, on n'est pas à l'abri de jeux symboliques dont nous pouvons simplement entrevoir la possibilité sans être bien sûr, puisqu'il nous manque tout ce qui vient derrière, la partie non visible du iceberg, c'est-à-dire tout le paradigme, tout le domaine sémantique lié éventuellement à des formes, à des éléments de mythologie ou des bouts d'histoire qui nous manquent.
0: Oui, d'accord, mais réjouissons-nous de ce qu'on comprend quand même aussi, Bernard.
1: Bien sûr, bien sûr.
0: Parce que
1: C'est.
0: quand même, c'est pas rien, c'est par rapport à ce qu'on disait dans ma jeunesse, que je faisais des études universitaires il y a plus de 60 ans, mon pauvre ami. Eh bien, c'est plus, il y a plus de choses.
1: Oui, on connaît de mieux en mieux les langues celtiques, on connaît d'autres inscriptions, de nouvelles inscriptions, donc on progresse forcément. Et le côté positif, c'est ce que je disais, c'est quand même une fenêtre ouverte sur un monde, sur un continent, avec tous ses jeux sémantiques et donc toute sa pensée. Et ce n'est
0: Oui.
1: pas rien, effectivement.
0: Alors, passons à la Loire. Et là, j'ai une curiosité que je vous dis tout de suite. Il y a aussi des rivières qui s'appellent le Loir. Est-ce que c'est la même chose?
1: Alors, ça, c'est un cas intéressant parce que, du coup, la forme actuelle peut se ressembler, peut être équivalente, sans que la forme ancienne.
0: Bien sûr, oui.
1: Et le problème, c'est que pour le Loir, du coup, ben, je ne l'avais pas noté là, mais je de mémoire à vérifier, on n'est pas très sûr de la forme ancienne. Et puis c'est masculin. Alors voilà, est-ce que. On a des cas, par exemple, la Moselle, c'est une petite Meuse. Et on a même la Moselotte qui est une petite Moselle. Voilà. Donc ce sont des dérivés. Et la Meuse chez c'est Jules César, on ne sait pas ce que ça veut dire. Sauf que j'ai une racine Mos en vieil irlandais qui désigne la rapidité. C'est le contraire de la rare, qui est la lente. Donc peut-être qu'il y a là quelque chose qui ferait une base, mais nous n'en sommes pas sûrs. Pour la Loire, moi je me rappelle, parce que je suis à peine plus jeune que vous, mais bon, on parlait il y a longtemps encore d'un nom de rivière préceltique. Voilà, les Celtes auraient été au nom de la Loire, mais on ne sait rien des noms préceltiques, puisque même la Garonne et la Dordogne ont des noms celtiques, on est quand même dans le sud-ouest. Et puis on a quand même trouvé un gaulois, Liga, qui désignerait la Lie, le Limon, la vase.
0: Ah ben pour
1: Alors
0: la
1: là,
0: Loire, c'est tout indiqué.
1: oui, on connaît ces crues, donc ça, le lien est assez évident. Plus risqué, oui, non, le Rhin. Alors on connaît la forme ancienne Rhénos, mais là aussi, ben, on dit, tiens, c'est encore comme Danube, pour Rhodanos, Danube, c'est un des noms gaulois de la rivière et du fleuve. Et pour ça, on s'appuie. Alors, il y a plusieurs rivières hein, qui s'appellent Rhin, on connaît le Rhin, mais il y a un Rhin avec un S, un Rouin dans la région de Roanne qui se jette dans la Loire. Il y en a une dizaine en France. Et ce mot aurait donné le vieux français Rhin, R-I-N, qui était donné nom du ruisseau. Voilà. Sauf que le Rhin n'est pas un ruisseau. Alors, on renvoie par l'étymologie à un Irlandais, Rian, qui désigne en fait la mer. Alors, on dit, bah, c'est le flot. Donc, vous voyez bien. Il y a bien quelque chose qui désigne, oui, bah, le flot, le courant d'eau, mais la mer, ce n'est pas tout à fait ça. Est-ce que c'est un mouvement? Est-ce que c'est lié à la force de la rivière? Bien, écoutez, il y a une certitude que c'est celtique, donc gaulois, qu'il y a une racine, mais le sens n'est pas parfaitement lisible. Mais ma préférée, c'est Ornans, parce qu'elle va nous permettre d'aborder un autre sujet.
0: Ah oui, parce que je voulais quand même qu'on parle des noms en lug ou loug, vous prononcez loug, je pense. Hein. Il y en a beaucoup et moi, ça me passionne, ça. Le cas de Lyon, Lougdounoum est bien connu, mais il y en a plein d'autres.
1: Oui, il y a toute une série. C'est vrai que Lyon est le plus connu, hein, Lugdunum, Dunum avec la déclinaison latine. Il y a Lyon en Beauce, Laon dans l'Aisne. Il y a le Mont Lahut dans la Drôme. Alors, c'est pas évident comme ça avec la forme actuelle. C'est parce qu'on a la forme ancienne que nous pouvons dire Loudon, et non pas Loudun. Loudon dans la Sarthe, Mont Lezin dans le Gers, Laudun et non pas Loudun toujours dans le Gard, mais voilà, il y a des noms antiques aussi qui ont disparu. Saint-Bertrand de Comminges, par exemple, Haute-Garonne, était un lugdunum qui attestait dans les anciennes cartes, Saint-Lizier dans l'Ariège aussi. Mais on a des lugdunums aux Pays-Bas, à Leiden, aux Pays-Bas. Il y en a un aussi, alors qui a changé de nom, qui on n'est pas sûr de sa situation, mais qui est attesté sur des cartes ou en Grande-Bretagne. Donc là, on a le nom Loug. On dit, ben, grâce aux sources irlandaises, et un peu galloises, c'est un peu plus incertain, c'est le nom d'un dieu, en tout cas d'un personnage très important dans la mythologie. Les puristes, notamment les nativistes, vont dire oui, mais on n'a pas d'inscription gauloise qui nous dise qu'il y a un dieu Lugue. C'est une interprétation parce que Jules César l'a baptisé Mercure, enfin on pense que c'est lui, parce que c'est un artisan, le dieu des artisans, et Lugue est plus que ça, mais il est multiple artisan dans la mythologie irlandaise. Donc en tout cas, ce serait, d'après Jules César, le dieu principal des Gaulois. Effectivement, la toponymie montre que, il est assez bien réparti sur le territoire. Et il est associé à une colline. Alors, on a aussi un Lugubriga, c'est une petite montagne, un autre nom de la colline. Pour d'où on hésite, parce que c'est la colline, ça a donné la dune, hein, après bien un passage par le néerlandais, me semble-t-il. Donc, on voit bien l'espèce de petit monticule là. Ça a donné aussi peut-être le nom du rempart. Alors là, on va avoir deux choses intéressantes à tirer de l'étymologie. D'une part, on a parlé à propos de Mandeur de Douro, oh, nom du rempart. On a Rat aussi, Ratratis, un nom de l'enceinte fortifiée. Ben, déjà, on voit bien que grâce à la toponymie, il y a plus de Douro dans les plaines et plus de Dounon sur les collines. Donc on voit qu'il y a une différence. Alors là, ça intéresse. On ne va pas trop en parler, mais le saussurien que je suis, c'est-à-dire qu'il y a un jeu différentiel, donc il y a un système, c'est-à-dire que les noms de fortifications ou de cités fortifiées ont un paradigme avec des différences. Il y en a toute une série. Alors, au lieu d'utiliser des noms latins comme oppidum, ars, etc., on pourrait utiliser toute la série des noms gaulois attestés grâce à la toponymie et confirmés par les sources irlandaises ou galloises, parce qu'on voit qu'il y a une diversité des noms, mais qui ont un sens que l'on peut préciser par cette différence. Douro, extension du nom de la porte au rempart, à la fortification, mais plutôt en plaine, Dounon plutôt sur les collines. L'autre élément intéressant, ben, c'est pourquoi Loug est systématiquement associé à une colline et pas n'importe laquelle.
0: Oui, mais ça, c'est très courant dans les peuples anciens. On sacrifie sur les collines parce qu'on est plus près du ciel, donc plus près des dieux.
1: Alors ça peut être cela. Simplement, il se trouve que dans les grands récits irlandais où Loug apparaît, on est sur une colline qui est censée représenter le centre de l'Irlande, la colline d'Ochnea, qui est dans la province de Meath, Mediolanum irlandais. On voit arriver Lugue depuis l'est. Fourvière est quand même plutôt côté ouest et on fait face, on a de très beaux points de vue sur les Alpes et le lever du soleil des Alpes. Bon, c'est un petit lien qui a été fait d'ailleurs par les archéologues. Mais Lugue, par ailleurs, est celui qui érige un tertre, un dôme pour sa mère, qui est une déesse, Taltiu, qui a un des noms de la terre en irlandais. Donc il a un lien quand même dans la mythologie assez curieux avec l'édification d'un tertre, d'un dôme, d'un tumulus de terre, qui fait référence à sa mère nourricière. Du coup, la plupart des dieux sont célestes. Un Lugue, il vient avec le lever du soleil, on le voit de loin, il est brillant, comme presque tous les dieux, hein, ça c'est une banalité. Mais il est en même temps celui qui a un lien particulier avec la terre. À quoi est-ce dû? On sait qu'il a une longue main, il dit à ses collègues dans la mythologie que rien ne peut être fait sans lui, il est celui par qui tout s'accomplit. Il y a quelque chose de l'ordre de la réalisation, de l'accomplissement chez lui.
0: Et oui, les artisans,
1: Les artisans, bien
0: l'action de
1: sûr.
0: produire, bien sûr.
1: Mais c'est lui aussi qui frappe avec sa lance, donc il a un côté guerrier. C'est grâce à lui qu'il a remporté la victoire contre les forces obscures. Donc c'est compliqué, on voit bien qu'entre cette association de Lugdunum, il ne faut pas trop extrapoler quand on n'a que ces deux éléments, mais si derrière on ouvre une fenêtre sur le mythe, sur les associations sémantiques diverses qu'on peut voir, on va toucher à un système qui nous donne des éléments sur la pensée de ces personnes, et notamment leurs druides, qui étaient les sages, et, hein, qui avaient sans doute un pouvoir de décision pour fixer les noms. C'est là que c'est intéressant. Alors évidemment, il ne faut pas aller trop vite en besogne,
0: Non.
1: c'est ce que je fais dans ma thèse, hein, mais on passe d'une simple étymologie à tout un système.
0: Merci beaucoup, Bernard. Nous arrivons à la fin de cette série sur les langues celtiques qui était tellement intéressante parce que ça faisait des années que je cherchais des celtisants et je vous ai trouvé, Vincent, notre ami de Bordeaux, et vous-même. Et merci beaucoup, Bernard. Ce fut pour moi merveilleux. J'espère, celles d'auditeurs, que vous ne vous êtes pas ennuyés. Et à bientôt, cher Bernard, si nous nous rencontrons un de ces jours. Au revoir, merci. La prochaine fois, nous parlerons d'une nouvelle religion qui se situe en Extrême-Orient.

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1: Le bisou. Il m'est arrivé l'autre soir une fort plaisante histoire. C'était aux alentours de 20h. J'arrivais fatiguée dans le métro lorsque j'avisai une femme qui se glissait doucement entre les usagers, relativement peu nombreux, patientant sur le quai. Elle mendiait et ne semblait pas avoir grand succès. Les gens secouaient la tête en signe de refus ou plongeaient leurs regards vers leurs bienveillantes chaussures. Elle devait avoir un peu moins de la quarantaine, cheveux mi-longs, plats, raides, visage rond, pâle, un peu gonflé, un regard fatigué, des yeux rougis, qui témoignaient de la misère, l'alcool et les nuits de mauvais sommeil, la difficulté de vivre ou de survivre. Une quémandeuse, simple, comme nous en croisons tous les jours sans y faire attention. Lorsque je me suis assise pour attendre moi aussi la prochaine rame de métro, je me suis étonnée de ne plus la voir. J'étais sûre pourtant qu'elle devait parcourir le quai dans un sens et dans l'autre pour essayer de récolter un peu d'argent. Et si bien que, quand elle est apparue devant moi, j'en ai été presque étonnée. Je ne l'avais pas vue revenir et elle m'a semblé se matérialiser d'un seul coup. « Bonsoir madame. Pourriez-vous un ticket s'il vous plaît? Un ticket restaurant ?» Absurdement stupéfaite, je lui ai fait oui des lèvres sans qu'aucun son ne sorte de ma bouche. « Oh, merci madame, » me répondit-elle immédiatement. « Vous savez, je ne demande pas d'argent, juste un ticket restaurant. Et en auriez-vous un deuxième, s'il vous plaît ?» risqua-t-elle presque sans me regarder. Tout en fouillant dans mon sac pour attraper mon portefeuille, je lui ai fait un second oui. Et à nouveau, aucun son n'a franchi mes lèvres. J'ai détaché les deux chèques déjeuner de mon carnet et je lui ai tendu. « Merci, madame. Merci infiniment. Vous ne pouvez pas savoir. Merci. » Je l'ai regardée avec un sourire. J'étais brusquement contente de lui faire plaisir. Je savais bien pourquoi elle en voulait deux. Ils servent à payer les hébergements, je n'ose pas dire les hôtels, qui accueillent les sans-domicile fixe. Et au moment où je m'apprêtais à remettre mon portefeuille dans mon sac, elle s'est penchée vers moi. Elle m'a collé un gros bisou sonore sur la joue gauche. « Merci. Merci, madame. » Le métro entrait dans la station, avec un grand sourire, je me suis levée et enfin je l'ai saluée avec de vraies paroles. « Je vous en prie, madame, je vous en prie. Merci à vous. Au revoir, madame. » « Oui, merci à vous, madame. Grâce à vous, ma soirée était éclairée. » Ce bisou résonnait, et il résonne toujours à mon oreille, bien mieux qu'un remerciement. Il valait pour tous les tickets restaurants que je donne, car j'avoue en être assez généreuse. Et c'est d'ailleurs comme ça que j'ai appris qu'il servait aussi à payer les hôtels. Remerciements donc, et justice restaurative, si je peux m'exprimer ainsi, pour un acte très laid que j'avais eu à subir quelque temps auparavant. Ce jour-là, un dimanche, j'avais grignoté à la terrasse d'une brasserie avec un mien compatriote. Un homme qui, au bas mot, gagnait trois fois mon salaire jusqu'au moment de payer l'addition où je sortis mes inévitables chèques déjeuner. Ce geste était, pour moi et en cette occurrence, la manifestation courtoise du fait que je ne considère jamais comme un dû le fait d'être invité. Et j'ai été très légèrement étonnée que mon hôte me laisse aller jusqu'au bout de mon intention. Mais bon, là où l'histoire se corse, c'est qu'au motif que nous étions dimanche, le serveur a refusé ma monnaie de papier. Pour ne pas avoir l'air de manquer de savoir-vivre, mon amphitryon paya, mais de toute évidence à contre-cœur, avec sa carte bancaire. Une fois l'opération terminée, alors que je m'apprêtais à ranger mes tickets dans mon portefeuille, il s'en empara brusquement et me dit « Je les prends, j'en aurai bien l'utilité. » Je suis restée sans voix, sans réaction, profondément choquée. Non pas d'avoir à payer ma part, mais de le faire de cette façon. C'était l'antithèse absolue de la générosité. S'il m'avait dit « Invite-moi », je l'aurais fait avec grand plaisir. Cela n'aurait d'ailleurs pas été la première fois. Mais là, c'était misérable. Alors, merci. Merci, madame, de m'avoir permis de vous donner ce que vous me demandiez. J'en suis heureuse, aujourd'hui encore.

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L'oiseau de feu. Conte des Indiens d'Amérique du Nord. Dans un passé très lointain, les Indiens de Puget Sound n'avaient pas de feu. Ils en avaient entendu parler, mais ils ne l'avaient jamais vu. Ils mangeaient leur nourriture crue. Et quand il faisait mauvais et humide, les malheureux restaient là à grelotter, n'ayant pas la possibilité de se réunir autour d'un agréable feu de camp. Un jour, lorsque, assis sur l'herbe mouillée, les gens de la tribu mangeaient de la viande crue, un bel oiseau survola le campement. Il avait un plumage chatoyant, des yeux brillants comme des diamants, et sa longue queue rayonnait comme le soleil. Il vira au-dessus de leur tête et se mit à tourner en cercle. « Bel oiseau, que désires-tu ? » lui demandèrent les hommes. « Je suis l'oiseau de feu, » répondit-il. « Je viens d'un beau pays lointain pour vous apporter la bénédiction de la chaleur. Les rayons qui émanent de ma queue sont des flammes. » « Oh, bel oiseau !» cria tout le monde. « Donne-nous du feu pour que nous puissions faire cuire notre nourriture et nous chauffer. »« Si vous voulez avoir le feu, vous devez le mériter. Je ne peux le donner à ceux qui ont commis une mauvaise action ou se sont rendus coupables de quelque vilenie. Aujourd'hui, chacun de vous ira chercher un morceau de bois. » Et demain, quand je reviendrai, nous verrons lequel parmi vous est digne de recevoir le feu. » Avec ces mots, l'oiseau disparut. Le lendemain, il revint. « Avez-vous du bois ?»« Oui !» répondirent les gens. « Très bien. Allons-y. Celui qui réussira à m'attraper et à toucher ma queue avec son morceau de bois aura le feu pour se chauffer et faire cuire sa nourriture. Il sera béni de tous les enfants de Puget Sound. » L'oiseau s'envola en rasant presque le sol et tout le monde se mit à sa poursuite. Hommes et femmes, adolescents et adolescentes, garçons et filles, et même les tout petits enfants, un cortège joyeux et bruyant. Peu à peu, les uns trébuchant sur des cailloux, d'autres se coinçant dans les buissons, les troisièmes glissant dans les flaques d'eau, le nombre des poursuivants diminua. Certains agacés finirent par retourner dans leur demeure, d'autres continuaient à poursuivre l'oiseau. Cependant, nul ne parvenait à l'attraper. Un homme avait presque réussi à saisir sa queue. « Non !» « Tu es un égoïste. Tu es un égoïste. Tu n'auras pas le feu. » lui lança l'oiseau et se déroba. Il en fut de même pour le second. « Tu es un voleur. » Et le troisième, « Tu es un menteur. » Puis l'oiseau passa devant un wigwam, sur le seuil duquel une femme, qui avait l'air très pauvre, était en train de soigner un veillé. Un vieillard. Bel oiseau, fit-elle, je ne peux pas courir après toi. Ne veux-tu pas t'approcher et me donner un peu de feu? Qu'as-tu fait pour le mériter? Demanda l'oiseau. Je n'ai rien fait, avoua la femme avec tristesse. Je n'ai pas eu le temps. Je dois rester ici pour m'occuper de mon père malade et de mes enfants. « Tu es une brave femme, » fit l'oiseau, « et en accomplissant ton devoir, tu as mérité le feu. Apporte un peu de bois, pose-le sur ma queue et prends la flamme qui en jaillira. » Toute remplie de joie, la femme se dépêcha d'aller chercher du bois et à peine les brandilles touchèrent-elles la queue de l'oiseau qu'elles s'embrasèrent. D'autres femmes arrivèrent avec leur bois, reçurent à leur tour le feu
et purent ainsi faire cuire la nourriture et chauffer le logis. Quant à l'oiseau de feu, il disparut, et jamais personne ne le revit. C'est ainsi que les Indiens de Puget Sound eurent le feu. Et voilà un autre conte des Indiens d'Amérique du Nord. L'oiseau souffleur de vent. Loin, dans les terres du Nord, on voyait jadis un grand oiseau perché au sommet d'un rocher près de l'endroit où commence le ciel. Chaque fois qu'il battait des ailes, une tempête se déchaînait sur la mer, donnant naissance aux grosses vagues qui roulaient à travers les étendues marines. Sur le rivage, à proximité du rocher, vivait un homme avec sa femme et leurs deux fils. Une année, le temps était si mauvais qu'il ne pouvait pas aller à la pêche et n'avait rien à manger. Un vent terrible soufflait jour et nuit, les vagues s'élevaient comme de véritables montagnes. Un des fils sortit sur la grève pour voir si la marée n'avait pas rejeté quelques poissons. Il ne trouva rien et continua à marcher malgré le vent qui devenait de plus en plus fort. Soudain, il aperçut un énorme rocher entouré d'eau au sommet duquel se trouvait l'oiseau souffleur de vent qui agitait ses ailes. En pataugeant dans l'eau, le courageux jeune homme s'approcha du rocher et proposa à l'oiseau de le transporter sur la terre ferme où il pourrait se reposer sur le sable doux et fin. L'oiseau accepta. Le jeune homme le hissa sur ses épaules et se mit en marche, en avançant avec précaution sur des cailloux glissants, en traversant à pied des flaques profondes. Mais tout à la fin du trajet, il trébucha sur une grosse pierre et tomba avec l'oiseau qui se cassa une aile. Il posa le blessé sur le sable et remit en place l'os cassé. Puis, il demanda à l'oiseau de rester tranquille, sans bouger, pendant plusieurs jours. L'oiseau, immobilisé, la mer se calma, le vent ne souffla plus dans les terres du Nord. Dans leurs embarcations, les Indiens glissaient tranquillement sur la lisse surface des eaux. L'air était immobile. Pas une brise, pas une vague. Les Indiens pêchèrent des milliers de poissons. L'eau transparente leur permettait de voir tout ce qui se passait dans les profondeurs, d'observer les anguilles remuer et se tordre au fond. L'oiseau, toujours immobile, attendait que son aile se guérisse. Le temps passait. L'eau commença à stagner. Une épaisse pellicule vaseuse se forma sur la surface de la mer. Les poissons tombaient malades et mouraient. Les Indiens n'avaient plus rien pour se nourrir et ne distinguaient plus les anguilles au fond. La famine menaçait. Le jeune homme se rendit auprès de l'oiseau et lui proposa d'essayer de remuer son aile. L'oiseau fit un léger mouvement, et aussitôt, l'eau stagnante se rida un peu. Il leva doucement ses deux ailes, et au même instant, un vent souffla au-dessus des eaux, en balayant la pellicule vaseuse. Des ondes apparurent, les poissons recommencèrent à proliférer. Les Indiens purent mettre à l'eau leur embarcation et partir à la pêche. Ils furent à nouveau heureux, disposant de nourriture à profusion. L'oiseau souffleur de vent
demeura leur ami. Selon son humeur, tantôt il faisait le beau temps, tantôt il provoquait des tempêtes.

on se mit d'accord pour organiser un concours. Celui qui s'approcherait le plus près du ciel deviendrait roi. Le jour convenu, l'agent ailé se réunit. Beaucoup d'espérés gagnaient, et cela n'allait ménager aucun effort pour atteindre le but. La chouette donna le signal de départ. Elle chuinta trois fois, et après la troisième, les participants prirent leur envol. Ils étaient si nombreux qu'ils ressemblaient à une énorme nuée porteuse d'orage. L'espace d'un instant, le ciel en fut obscurci. Petit à petit, plusieurs oiseaux épuisés durent redescendre, désolés d'avoir laissé passer leur chance. Chacun alla se blottir dans son coin, renfrogné dans ses plumes. Le nombre des concurrents se trouva ainsi diminué. Cependant, l'aigle royal et quelques autres oiseaux de tailles diverses poursuivaient toujours leurs ascensions. Parmi eux se trouvait le roi Telet, qui, à l'insu de tous, réussit à s'accrocher à la queue de l'aigle royal et à se faufiler entre les plumes. Léger comme un brin de paille, il n'avait aucun mal à se faire porter par le grand oiseau qui ne se doutait de rien. À la fin, on ne voyait que l'aigle qui planait dans l'immensité du ciel. Du moins, c'était l'impression générale, et aussi l'avis de l'aigle, qui se croyait déjà vainqueur. Il décrivit encore quelques cercles, puis entama sa descente. À cet instant, le roi Telet quitta à la dérobée la queue et s'élança vers le haut, en battant des ailes de toutes ses forces. Avant de lancer, « Maître, tu abandonnes ? Moi, je vais encore plus haut !» L'aigle stupéfié suivit d'un regard impuissant l'ascension du petit malin. Puis, à son tour, le roi Telet commença à descendre. Il n'en pouvait plus. Il regagna la terre 10 bonnes minutes après l'aigle. Et tout le monde put constater qu'il était monté vraiment haut, tout près du soleil. Et il avait quelques plumes roussies. On peut les voir aujourd'hui encore.

Quand le bon Dieu apprenait aux oiseaux à construire leur maison. Conte suédois. Quand le bon Dieu avait créé les oiseaux, il les fit venir pour leur apprendre à bâtir leur nid. Les voici tous rassemblés, grands et petits, en train d'écouter et d'apprendre chacun à son tour. Or, il en est des oiseaux comme des êtres humains. Tout le monde n'a pas les mêmes dons, de sorte que les uns apprirent à construire de belles demeures, tandis que les autres durent se contenter de misérables bicoques. Quant à l'hirondelle, n'ayant pas la patience d'attendre que vint son tour, elle prit son envol et se mit à faire des pirouettes, car elle s'y connaît, et comment. Après s'être bien amusée, elle revint vers le bon Dieu pour lui annoncer qu'elle était prête à commencer l'apprentissage. Mais le bon Dieu, qui avait déjà fini sa journée, lui dit « Puisque tu ne viens pas à l'heure et ne penses qu'à t'amuser, tu construiras ta maison sans mon aide. Débrouille-toi. » L'hirondelle se mit au travail et le résultat ne fut pas fameux. Elle se tourna vers d'autres oiseaux pour leur demander de l'aide. Mais ils lui répondirent moqueurs « Fais encore quelques pirouettes, ça t'aidera !» À la fin, la grive eut pitié d'elle.

et accepta de lui porter secours. Tout d'abord, tu prendras de l'argile et tu feras le fond, fit-elle en lui montrant comment on fait le fond. Cela, je le sais, dit l'hirondelle. C'est autre chose que je veux savoir. Ensuite, tu feras comme ça, poursuivit la grive. Et elle fabriqua la paroi. Cela, je le sais, dit l'hirondelle. J'ai besoin de savoir autre chose. La grive fit la seconde paroi. Cela, je le sais, répéta l'hirondelle. Ce n'est pas de ça que je te parle. La grive fit la troisième paroi et toujours aussi présomptueuse, l'hirondelle commença. Cela, je le sais, mais... Alors, la grive se fâcha. Elle jeta l'argile et dit à l'hirondelle, « Si tu le sais, pourquoi me le demander? Termine toi-même ton nid, puisque tu sais tout. » La grive s'en fut et l'hirondelle se sentit bien embarrassée. Elle avait beau essayer, elle n'arrivait pas à faire la quatrième paroi. Enfin, elle eut l'idée de coller le nid contre un mur de maison. Quand, le lendemain matin, le bon Dieu vit combien elle s'était appliquée pour faire la quatrième paroi, il en fut ému, car dès le début, il avait l'intention de l'aider. Alors, il promit à l'hirondelle que tant que le monde existe, elle aurait le droit de vivre près des hommes, et aucune personne de bien ne lui ferait des reproches, même s'il lui arrivait de salir les murs. Autrefois, quand les hirondelles revenaient au printemps, les vieux s'inclinaient devant elles pour signifier qu'ils se souvenaient de la promesse du bon Dieu. Le conte de l'oiseau bleu. Conte des Vosges. Après avoir lâché la colombe, Noé prit l'oiseau bleu, le martin pêcheur, et lui dit, « Toi qui connais les eaux, tu auras moins peur. Pars, toi aussi, va voir si la terre reparaît. » L'oiseau bleu se mit en route, bien avant le lever du jour. Soudain, le vent se mit à souffler si fort que pour ne pas être submergé dans l'onde, il prit son essor vers le ciel. Ne s'étant pas servi de ses ailes depuis longtemps, il monta très vite et se trouva bientôt dans le bleu du firmament où il n'hésita pas à s'enfoncer. De gris qu'il était auparavant, son plumage se colora de bleu céleste. Arrivé à une grande hauteur, il vit le soleil qui se levait au-dessous de lui. Il eut alors envie de le voir de plus près. Mais plus il s'approchait du soleil, plus la chaleur devenait vive, et les plumes de son ventre ne tardèrent pas à roussir et à prendre feu. Il abandonna son entreprise, fit demi-tour, et descendit à grande vitesse pour étendre les flammes dans les eaux qui couvraient la terre. Après s'être plongé plusieurs fois dans l'ombre rafraîchissante, il se souvint de sa mission, mais il eut beau regarder de tous côtés, l'arche avait disparu. En effet, pendant l'absence de l'oiseau bleu, la colombe était revenue avec une branche de chêne. L'arche poussée par le vent, que Dieu avait suscité exprès, avait touché terre. Et Noé, sorti de sa demeure flottante, l'avait démolie pour en faire une maison et des étables. L'oiseau bleu, ne voyant plus rien sur les eaux, se mit à appeler Noé en poussant des cris aigus. Aujourd'hui encore, on le voit errer le long des rives dans l'espoir de retrouver l'arche où tout
compte au moins ses débris. La partie supérieure de son corps a conservé jusqu'à nos jours le superbe plumage bleu ciel acquis dans le firmament, et son ventre est encore tout roussi à cause de son imprudente tentative de s'approcher du soleil. Le paon, conte marocain. On raconte que le paon fut la première créature de l'univers. Il naquit au paradis. Il fut à l'origine de l'âme et du souffle de la vie. Sa beauté n'avait pas d'égal. La lumière paradisiaque qui émanait de lui transperçait les ténèbres. Un jour, pendant qu'il se pavanait dans les jardins de l'Éden, il passa près du miroir de la vie et fut émerveillé par la lumière qui l'entourait. Sa reconnaissance envers Dieu, qui l'avait si bien fait, fut immense, mais il était si humble qu'il ne trouva aucun mot pour l'exprimer. Ce fut alors que son corps commença à suer, et c'est ainsi que l'univers fut créé à partir des gouttes de sueur de ce paon paradisiaque. De la sueur de son nez, Dieu créa les anges. De la sueur de son visage, Dieu créa le soleil, la lune et les étoiles. De la sueur de sa poitrine, Dieu créa les prophètes et les saints. De la sueur de son dos, Dieu créa Jérusalem, les mosquées et tous les lieux saints. De la sueur de ses sourcils, il créa les musulmans. De la sueur de ses oreilles, il créa les juifs et les chrétiens. De la sueur de ses pieds, il créa la terre. Voilà comment l'univers fut créé d'après les anciens, mais Dieu seul sait la vérité. La cigogne jaune, conte chinois. Autrefois vivait en Chine un pauvre étudiant. Il s'appelait Mi et il était si pauvre qu'il ne pouvait même pas se payer un bol de thé. Il serait tout simplement mort de faim si un patron d'auberge n'avait pas consenti à le nourrir gratuitement. Un jour, Mi vint voir le patron et lui dit « Je m'en vais, je n'ai pas d'argent pour régler tout ce que j'ai bu et mangé ici, mais je ne veux pas me montrer ingrate. Regarde !» Il sortit de sa poche un morceau de craie jaune et dessina une cigogne sur le mur de l'auberge. « Cette cigogne, dit-il, vous apportera 10 fois plus d'argent que ce que je vous dois. Quand vous aurez des clients, dites-leur de frapper des mains 3 fois et la cigogne se détachera du mur et dansera. Mais n'oubliez pas, n'obligez jamais l'oiseau à danser pour une seule personne. Adieu. » L'étudiant Mi quitta la pièce et s'en alla. Le patron, quoique incrédule, voulut essayer. Lorsque le lendemain, plusieurs clients furent réunis à l'auberge, il demanda à tout le monde de frapper des mains 3 fois. Aussitôt, la cigogne jaune se détacha du mur et se mit à danser. Elle exécuta plusieurs danses, les unes plus gracieuses et amusantes que les autres. Les spectateurs, qui avaient du mal à croire leurs yeux, étaient stupéfaits et ravis. Tous les jours, le prodige se reproduisait et des bruits sur son compte se répandaient alentour. Des clients venaient en foule, l'auberge prospérait, la promesse de l'étudiant Mi s'était réalisée. Un jour arriva à l'auberge un homme riche et haut placé, un mandarin. Se voyant entouré de paysans et de petits artisans, il se fâcha et ordonna de chasser tout le monde. Ses serviteurs, armés de bâtons, se ruèrent sur l'assemblée. Les hommes s'enfuirent et le mandarin resta seul. Il sortit une grosse somme d'argent et déclara qu'il souhaitait voir la cigogne danser. À la vue de cette richesse, l'aubergiste perdit la tête et frappa des mains par 3 fois.
La cigogne se détacha lentement du mur et exécuta une danse. Elle avait l'air maladif et morose. Puis elle regagna sa place et ne bougea plus. Le mandarin avait beau crier et lui lancer des menaces, rien n'y fit. La nuit, on frappa avec force à la porte de l'auberge. Le patron vint ouvrir. L'étudiant Mi se tenait devant lui. Sans dire un mot, il sortit un pipeau, siffla, puis repartit, sans cesser de jouer. La cigogne se secoua, se détacha du mur et courut le rejoindre. Depuis, nul ne revit l'étudiant Mi et sa cigogne jaune. Les vieilles personnes disent que si jamais une telle merveille réapparaissait quelque part, ce serait pour le plaisir de tout le monde. Mais si un seul individu essayait de s'en emparer, elle disparaîtrait aussitôt. Au revoir et à la prochaine fois.

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1: Dans la maison de Franck Étienne. Il est parfois d'improbables rencontres qui, au détour d'un rendez-vous de travail, prennent corps parce que c'est l'instant, le bon moment. Je n'aurais jamais imaginé rencontrer Franck Étienne, dont j'avais lu les livres bien avant d'aller en Haïti, dont j'avais apprécié le théâtre en simple spectatrice parisienne et dont j'avais vu l'œuvre picturale dans des expositions et sur quelques catalogues. J'étais très émue lorsqu'il est apparu sur le pas de sa porte, saluant chaleureusement mon camarade, l'un de ses anciens élèves, qui m'avait conduite jusqu'à lui. Barbe et cheveux blancs, t-shirt orné d'une grande image de Che Guevara, l'icône des combattants, Franck Étienne a l'apparence d'un monstre sacré et le verbe d'un lutteur, tout en étant d'une affabilité exquise et d'une grande courtoisie. Il aime les femmes et il n'hésite pas à les enlacer par la taille, ravi qu'elles soient grandes. Avec un plaisir non dissimulé, il fait visiter sa maison, du moins les 3 étages qu'il a consacrés à l'exposition de ses tableaux. C'est un endroit magique, l'un de ceux qui apporte un supplément d'âme dans lequel il a vécu les interminables secondes du tremblement de terre de 2010. Ce jour-là, la bâtisse a tenu bon. Parce que mon frère, dit-il, qui l'a conçu et fait construire, avait pris soin de poser des filets d'attente bien plus longs que d'habitude en me disant « Tu verras, tu en auras besoin plus tard ». Il est mort il y a presque 10 ans, il avait raison. Un ange passe en silence sur ce frère bâtisseur et sa prémonitoire décision, qui a eu pour conséquence heureuse que les cloisons se sont effondrées, les fenêtres ont explosé, mais la structure de béton a protégé l'artiste et son visiteur du jour, un journaliste américain pétrifié de peur. J'ai vécu le séisme dans ses yeux. Je ne voyais rien de ce qui se passait autour de moi, je regardais ses yeux et j'y voyais une frayeur absolue, l'éclatement des repères et du monde extérieur. Aujourd'hui, il n'y a plus de fenêtres et la maison est ouverte à tout vent, même si les portes sont soigneusement closes. Sur chaque pilier est peint un personnage aux yeux immenses, ouvert sur une terreur sans nom, la bouche écartelée dans un cri muet. Franck Étienne, lui, n'a plus de peur ni de crainte, juste une sage acceptation intérieure de ce qui peut advenir quand il n'y a pas d'autre choix que d'accepter ce que la planète dit aux hommes qui la peuplent. Son optimisme profond lui dicte encore de lutter. S'il t'arrive de tomber, apprends tout de suite à chevaucher ta chute pour continuer à avancer. Cette maxime est peinte dans un coin de la pièce, face à la bibliothèque. Clin d'œil au personnage des piliers figés dans leur mort, leur désespoir et leur impuissance. Ces figures grimaçantes regardent pour toujours l'incroyable. 35 secondes et 200 000 vies envolées. Et elles demeurent coites, muettes de surprise. Autour d'elles s'amoncellent les tableaux, œuvres d'art arrachées au temps, créations nouvelles qui viennent enrichir un patrimoine digne du meilleur des prix Nobel. L'une d'entre elles, intitulée « La joyeuse fantaisie », a aujourd'hui traversé l'Atlantique pour se poser à Paris.

0: On sait tout ce que le livre apporte à un enfant, de pouvoir s'évader, de pouvoir se construire, de pouvoir réfléchir, enfin tout ça, c'est hyper important.
1: Mais je pense que la simplicité est une vraie valeur de la littérature jeunesse, ça c'est vrai, qui n'a rien à voir avec le simplisme.
2: On est proche de notre enfant intérieur, je pense.
0: Lisons des livres aux enfants.
3: Je lirai à longueur de journée s'ils savaient lire.
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4: 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Zoé Lauvergne.
8: Je pense que c'est un livre sur l'orage. Je
3: prends
8: ça et on y va.
3: Est-ce que je peux voir ?
9: À la médiathèque de Cachan, une dizaine d'enfants parcourent les rayons avec leurs parents. Ils sont à la recherche d'une nouvelle lecture. Parmi eux, Félix, 6 ans, et sa sœur Ella, 4 ans. Agenouillé devant une petite table, Félix feuillette un livre documentaire.
3: Je viens de récolter ce magnifique livre que je vais adorer. Au début, avant de le feuiller, de l'avoir parcouru, je croyais que c'était un livre pour faire des machines, des méga machines, bref, je croyais que c'était ça, quoi.
2: Et c'est quoi alors finalement, c'est pas ça ?
3: Finalement, ça parle plus des inventions. Lui, je le connais, c'est l'inventeur de la lunette astronomique. Et là, je sais que c'est Léonard de Vinci, hein, avec la seconde et toutes les inventions en plus.
2: Comme tu sais pas encore lire, c'est tes parents qui te lisent des histoires, c'est ça ?
3: Oui, en fait. Surtout des documentaires, d'ailleurs.
2: Et en dehors des dessins animés, des livres de science, pourquoi t'aimes bien aussi les livres ?
3: Puisque je me rends compte que c'est un bon moyen d'apprendre. Moi, je prends souvent des gros livres documentaires. Très, très, très longs.
10: Sympa qu'ils lisent des livres. Félix, des fois, il est pris dans ce livre, ça dure 2 heures. Quoi.
11: Moi, je suis Martin et j'ai 4 enfants. Et j'en ai 2 grands et 2 petits. Et 2 petits, c'est Félix et Ella. Tous les soirs, on lit pour chacun un livre avant de se coucher. Et puis, des fois, dans la journée aussi, quand Félix il est un peu surexcité, il faut le calmer, on lit un peu des livres. Ils sont pas encore dans la rigueur où ils ont pris 3 livres, ils vont lire les 3, quoi. Ils sont pas encore là, quoi. Et Félix, il lit pas encore, donc il est pas encore en CP. Je pense qu'il y a encore plein de livres à découvrir ici, ça va.
9: Des documentaires, des albums, des romans, des contes, des mangas, la littérature jeunesse regorge de formats et de genres différents. Son public aussi est très varié, des bébés, aux enfants, aux adolescents. Il y a des livres pour chacune de ces tranches d'âge, à tel point qu'il serait plus juste de parler de littérature jeunesse au pluriel. Comment écrire pour les bébés, les enfants, les adolescents ? Certains thèmes sont-ils à proscrire ? Et à quoi servent les littératures jeunesse ?
2: Bah ouais, je pense que la littérature jeunesse, elle est forcément plus variée puisqu'elle s'adresse à des publics qui ont rien à voir entre un enfant de 5 ans et un ado de 15 ans. Je m'appelle Camille Noyer, je suis autrice jeunesse et traductrice littéraire. J'ai publié mes premiers romans en 2020 et 2021. J'ai sorti un roman en 2024 qui s'appelle Les Oiseleurs, qui est de la fantaisie ado. Et un dernier qui est sorti l'année dernière, qui est pour les 7-9 ans. Qui s'appelle Bestiole et qui est dans un genre un petit peu plus horrifique. Donc un peu horreur pour les 7-9 ans, quoi, chez Gallimard Jeunesse. La littérature jeunesse me parle plus. C'est pas parce que c'est celle que j'ai le plus lue, mais parce que c'est vraiment celle par laquelle j'ai été le plus touchée à des moments clés de ma vie. Parce que c'est celle que je lisais le plus, du coup, quand moi j'étais enfant et adolescente, et donc quand je me construisais. Et du coup, c'est celle qui m'a fait aimer la lecture. Donc même si je lis de l'adulte et je lis des classiques, et j'adore ça, et c'est super... je pense que mon cœur a plus tendance à aller vers la jeunesse encore.
9: En tant qu'autrice, qu'est-ce qui vous plaît dans l'écriture pour la jeunesse ?
2: Ça dépend un peu des tranches d'âge. Par exemple, dans la littérature plus ado, moi j'aime bien les thèmes spécifiques à l'adolescence, la période un peu de transition, de changement, où tout est un peu intense et tout. Et pour le 7-9 ans... Les albums, je pense qu'il y a aussi beaucoup une question de langue qui peut se poser. Pour Bestiole, par exemple, ce que j'ai le plus aimé, c'est un peu c'est la voix du personnage, parce que c'est écrit à la première personne, et donc c'est une petite fille qui a 7 ans. Et donc j'ai essayé de retranscrire un peu cette manière de voir le monde, où tout est à la fois très sérieux et très grave, mais en même temps pas très clair et quand même toujours un peu drôle, avec des interprétations du monde des fois un peu décalées et tout. Enfin, j'essayais de faire ça parce qu'en plus ça se prêtait bien au thème, vu que c'est un peu horrifique et que ça parle un peu de la peur du noir et de se sentir coupable et de la famille et tout ça. C'est très amusant à écrire. Pour Bestiole, en fait, ça m'est venu parce que c'est un souvenir que j'avais quand j'étais petite avec ma sœur, où on jouait avec un poupon et à un moment, son œil s'est coincé comme ça, elle avait un œil fermé, un œil ouvert, et ça nous a fait trop peur. Et du coup, on l'a jeté sous le lit, et après, on s'est cassé de la chambre, on avait trop peur. Et c'était dans mes souvenirs lointains, donc, à la fois un peu en jeu, et en même temps, on avait vraiment peur. Du coup, les premières phrases, c'est « Il y a un monstre sous mon lit, c'est à cause de moi ». Et à partir de là, pour le coup, pour ce texte, ça m'est venu un peu tout seul, parce que tout partait de cette sensation-là, de le poupon est devenu un monstre, et c'est à la fois pour rire, mais en même temps, c'est vraiment très grave. Et au fur et à mesure de l'histoire, j'explore sur est-ce que c'est vrai, est-ce que c'est dans sa tête, est-ce qu'elle va réussir à résoudre ce problème. Plutôt que d'écrire pour les enfants en général, en mode ça c'est important pour les enfants, ça va leur apprendre des choses, j'écris un peu pour l'enfant que j'ai été, ou l'ado que j'ai été, où j'essaie d'écrire en tout cas le genre de livre que moi je sais que j'aurais aimé lire.
0: En fait, la spécificité, déjà, c'est qu'on s'adresse à des enfants qui parfois ne savent pas lire, donc ça c'est quelque chose de particulier. Je suis Muriel Coëlan, je dirige les éditions Rajo. Nous publions de nombreux ouvrages pour les enfants, les adolescents et les jeunes adultes depuis de longues années, parce que les éditions Rajo étaient créées dans les années 1941 à peu près, enfin après la Deuxième Guerre mondiale. Jusqu'à un certain âge, il faut prendre en compte une troisième personne qui est un peu le médiateur ou le prescripteur, enfin qui est le parent, souvent quelqu'un de la famille. Bon, pour les bébés, souvent ce sont les parents qui va choisir le livre, le lire aussi avec l'enfant. Et même quand les enfants grandissent, le parent est souvent, c'est souvent lui qui va acheter le livre. Il y a toujours cette troisième entité qu'il faut prendre en compte aussi dans cette littérature jeunesse. Pour des enfants qui ne savent pas lire, on va accorder déjà, enfin, beaucoup de place quand même au texte, à la façon dont le texte est rédigé, pour qu'un enfant puisse sinon comprendre, au moins en saisir des éléments. Et je pense aux albums, de beaucoup travailler sur la langue pour que celle-ci elle soit agréable aussi à dire à un lecteur adulte qui va prononcer le texte, et que lui aussi s'amuse sur un album, par exemple, qui est une espèce de musique des mots qui résonne. Et c'est aussi quelque chose que l'enfant va peu à peu s'approprier et comprendre, et ça va lui permettre de lui aussi de cheminer dans le livre. L'autre spécificité, donc, c'est ce rapport entre le texte et l'image. Soit est-ce que l'image elle explicite le texte de manière très, comment dire, simple, enfin immédiate, c'est-à-dire que je pense aux imagiers, si on a un bateau, on va représenter une image de bateau. Et puis ce rapport texte-image, il peut être plus complexe au fur et à mesure qu'on grandit, et aussi si on est plutôt dans de la fiction aussi, c'est pareil, le texte il va compléter l'image, il va donner des explications, mais il va aussi parfois créer un petit décalage qui va permettre de créer de l'humour, un petit truc en plus que les enfants vont saisir, puisqu'ils sont essentiellement lecteurs d'images à ce moment-là. Et donc, il y a une espèce de complémentarité entre ce que l'enfant va lire grâce à l'image et le texte qu'il va entendre. Et puis après, des spécificités pour les plus grands, on essaye vraiment de travailler sur l'accessibilité en fait, de la langue, non pas pour la simplifier, mais plutôt pour faire en sorte que les enfants ne soient pas rebutés dans la lecture. C'est-à-dire que si un enfant il se trouve face à un texte avec une phrase avec plein de mots difficiles qu'il ne comprend pas, ça va forcément l'arrêter. S'il y a un mot qu'il ne comprend pas dans un contexte qu'il va comprendre, par exemple, ça passe très bien. Et c'est comme ça qu'on apprend des nouveaux mots de toute façon. On va toujours avoir en tête une espèce de lecteur un peu modèle, disons. On essaye, parce que c'est quand même assez compliqué. On est des adultes, c'est pour ça qu'on essaye aussi de voir des enfants, de lire avec eux, de comprendre un peu leur façon d'envisager les choses et d'essayer de leur proposer des textes qui vont leur donner envie déjà de lire un livre, et puis après d'en lire peut-être d'autres, etc. etc.
1: Alors, on vous a apporté des textes peut-être plus joyeux.
12: Oui. Alors, il y en a qui s'appelle Empoisonnement à Kyoto.
13: Elles sont à fond.
1: C'est le deuxième.
14: Ils sont très très fiers de lire des livres à l'avance.
13: Alors, je suis Coralie Cognier, je suis professeure documentaliste au Collège Giacometti. Nous avons un partenariat avec Rajo, ils nous amènent des manuscrits. Les élèves lisent, remplissent des petites fiches toutes simples. On en discute entre nous. Ils repartent avec un nouveau manuscrit quand ils ont fini le leur. Et puis, ben, on se retrouve la fois suivante avec Rajo, ils donnent leur avis. C'est très riche.
14: Alors, je m'appelle Anaïs, j'ai 11 ans et bientôt 12. Enfin, très bientôt. Moi, j'aime beaucoup le fait de découvrir des œuvres avant tout le monde, parce que ça fait un peu spécial, quoi. Et je trouve que c'est bien de donner des conseils, dire un peu ce qu'on pense. On aide vraiment l'auteur, et moi, j'aime bien ça. Par exemple, il y avait un manuscrit que j'avais pas beaucoup aimé, parce que je trouve que on sentait pas la peur ou l'adrénaline dans le livre, parce qu'elle passait trop vite les moments.
15: Je m'appelle Suzanne, j'ai 12 ans, et je suis en 6e. Je lis surtout des romans, et des fois d'autres styles de littérature.
16: Tu peux me parler un peu d'un des derniers manuscrits que tu as lu, que tu as beaucoup aimé?
15: J'ai lu Corée à bout et c'était trop bien.
16: Et pourquoi c'était trop bien?
15: J'aime bien l'ambiance, aussi de l'humour. Des fois c'est un peu plus triste, mais je trouve que c'est bien parce que ça varie.
12: On a un premier chapitre, je crois qu'on a le temps de confirmer.
17: C'est plutôt pour Jeanne.
12: C'est juste un premier chapitre.
17: Ah, très court.
12: Je donne directement ce que l'air. Très, très, très bien.
18: Je m'appelle Jeanne, j'ai 14 ans et du coup je suis en 3e.
16: Ça fait longtemps que tu participes à ce club lecture?
18: J'y participe depuis que je suis au collège, donc depuis la 6e. J'annote pas les manuscrits parce que on les garde pas à la fin et on les passe. Mais je me fais mon avis tout au fil du livre et je le laisse dans un coin de ma tête. Et à la fin, quand... Je dis bien quand j'écris la fiche, parce que c'est pas toujours. J'en reparle et parfois je change d'avis parce que mon avis a évolué tout au fil du livre. Vu que c'est pas moi qui l'ai choisi, c'est toujours un peu la surprise. Et je suis pas toujours sûre d'aimer, donc je commence. Parfois je vais adorer, d'autres je vais aimer, mais sans plus. Et d'autres, j'ai trouvé ça ennuyant et je vais pas continuer.
19: Tu l'as lu avec plaisir, enfin, même si c'était déprimant.
15: Oui, ça va. C'est juste des petits moments, mais j'ai bien aimé quand même. Plus avoir les K-pop, etc.
19: Et alors le titre finalement qu'on a choisi, je crois que c'est Le garçon d'à côté.
15: Ah.
19: Après.
1: Ah, ok.
19: Ça vous enthousiasme pas? Vous préfériez Corée à bout?
15: Oui.
19: On s'est posé. Ah ouais, c'est vrai?
15: Je pense que ça explique mieux ça, livre.
19: Ah mince alors. Bon, ben...
0: Ça nous permet déjà de rencontrer des collégiens, des vrais collégiens, il y en a qui lisent beaucoup, il y en a qui lisent moins, d'échanger avec eux autour des livres, de leur montrer aussi que leur avis compte. Leur retour, ça nous permet de voir, par exemple, cette histoire de titre là, de Corée à bout. Maintenant, je sors et je me dis, est-ce qu'on a bien fait de changer ce titre? Je ne sais pas. Puis si ça peut aussi donner à certains envie de lire des textes, je sais qu'on a eu des retours... d'ados qui étaient dans le club précédemment, qui lisaient plus trop, et c'était un peu les seules lectures qu'ils faisaient, c'était nos manuscrits pour venir au club. Donc si ça peut permettre de donner un petit peu envie de lire à des jeunes, et voilà, on est content.
19: Merci tout le monde.
1: Pour moi, sa mission didactique, pédagogique principale, c'est un apprentissage du littéraire, de la littérature. Qu'est-ce que c'est que la littérature? Qu'est-ce que c'est qu'un objet qu'on appelle un livre qui, quand on l'ouvre miraculeusement, nous donne accès dans notre propre tête à des films entiers? Donc, je m'appelle Clémentine Beauvais, je suis autrice et traductrice principalement de littérature jeunesse, et je suis aussi prof en sciences de l'éducation à l'université de York, en Angleterre. Il faut quand même distinguer ce qui est de l'ordre de la non-fiction, donc le documentaire, ça, c'est clair qu'il y a une notion d'enseignement de la fiction. Mais même dans la fiction, moi, pour moi, la notion de pédagogie, c'est pas un gros mot du tout. C'est-à-dire que pour moi, la littérature jeunesse, elle a une sorte de double objectif, à la fois de divertir et d'informer. Ça, en effet, c'est un truc qui fait partie de son ADN et on va pas le renier. En revanche, ce qui me semble dommage, c'est de cantonner la littérature jeunesse à un rôle d'éducateur moral. Parce que souvent, on dit, on fait passer des messages. La tolérance, c'est bien. La générosité, c'est bien. C'est pas bien d'être méchant. Et en fait, bon, évidemment, il y a des livres qui font ça. Mais d'une certaine manière, moi, c'est pas ce type d'éducation-là qui m'intéresse le plus en littérature jeunesse. C'est pas d'apprendre à vos enfants à se laver les mains quand ils ont fait pipi. C'est pas d'apprendre à vos enfants à partager. Ça a peu d'importance. Par contre, d'apprendre aux enfants à lire, à bien lire, et à lire de manière sophistiquée, et à lire de manière complexe, c'est ça vraiment la mission de la littérature jeunesse pour moi. ce qui est important de voir, c'est que c'est un art en soi. Et c'est pas une sous-catégorie de la littérature, c'est vraiment un art en soi qui est la littérature jeunesse. Et je pense que là, il y a une distinction qui est vraiment très facile à faire comprendre, c'est que, en fait, le simple, ça veut pas dire simpliste. C'est très, très, très différent. Il y a plein de choses qui sont extrêmement simples, qui sont pas du tout simplistes. Et notamment, il y a tout un tas de sentiments, d'émotions qui sont simples parce qu'ils sont élémentaires, parce qu'ils reviennent à quelque chose de profondément, de très fondamental chez les êtres humains. Par exemple, l'amour, la jalousie, la colère, la peur. Et en fait, ce que fait beaucoup la littérature jeunesse, c'est qu'elle va aller représenter ces émotions-là, ces sentiments extrêmement fondamentaux, de manière absolument pas simpliste, mais de manière à les rendre accessibles, les rendre disponibles pour les personnes qui les ressentent, que ce soit d'ailleurs des enfants ou des adultes, parce que ce qu'on voit dans des situations où un adulte lit avec un enfant un livre, par exemple sur la perte d'un doudou, qui n'est pas du tout une émotion simpliste, loin de là. Et on voit que souvent, ce sentiment de perte fondamentale se communique en fait à l'adulte hein, qui le lit avec l'enfant, même si l'adulte lui-même n'a plus de doudou. En fait, ce sentiment s'applique aussi à des situations de deuil. Et on peut avoir des textes extrêmement simples qui sont très complexes, et des textes extrêmement compliqués, je pense à tout un tas de textes pour adultes, qui sont extrêmement simplistes. Et en fait, une fois qu'on effectue cette distinction-là, on comprend beaucoup mieux ce vers quoi tend l'esthétique de la littérature jeunesse, qui est une sorte de simplicité complexe.
0: On publie pour les enfants, pour les adolescents, ils ont leur vie devant eux, ils ont besoin d'espoir. La société est assez sombre comme ça. C'est ça qui va peut-être faire la différence entre la littérature jeunesse et la littérature adulte, c'est qu'on va toujours laisser de l'espoir. Je pense qu'on peut parler de tout, mais avec une manière particulière d'en parler. On peut parler de l'inceste, on peut parler des violences sexistes et sexuelles, on peut parler de sujets très très durs, de violences psychologiques, d'emprise, on peut parler de tout ça et c'est important d'en parler justement. Mais d'une manière, avec des auteurs qui savent justement se mettre à hauteur d'enfants ou se mettre à hauteur d'adolescents pour parler de ces sujets-là.
1: La littérature jeunesse, c'est une littérature qui va recréer esthétiquement, artificiellement, avec tout un tas de procédés, de formes, de styles, etc., cet esprit d'enfance-là. Et c'est pas une question d'authenticité, c'est-à-dire que la question, c'est pas est-ce que des vrais enfants feraient ça, est-ce que des vrais enfants penseraient ça, c'est plutôt qu'est-ce qui peut se passer esthétiquement pour créer cette espèce d'esprit d'enfance à l'intérieur d'un texte pour la jeunesse. Et le miracle, c'est que par la littérature, on peut en fait créer des ponts entre des personnes, là en l'occurrence des adultes et des enfants, ou plusieurs enfants entre eux, même si d'une certaine manière, la voix ne vient pas directement d'eux et que c'est reconstruit, que c'est artificiel. Par exemple, je pense que c'est très important de voir que quand on fait des dialogues avec des personnages enfantins, c'est jamais des transcriptions de vrais dialogues. C'est-à-dire qu'il faut pas du tout le voir comme mais comment est-ce qu'on peut être sûr que les enfants parlent vraiment comme ça, ou parfois on dit que les ados parlent vraiment comme ça. C'est pas ça un dialogue littéraire. Un dialogue littéraire, ça va consister là avec des enfants à créer un monde en fait où à l'intérieur de ce monde-là, les personnages, c'est vraisemblable qu'ils parlent comme ça. Je sais pas, par exemple, si on pense à Tom Tom et Nana, par exemple, mais aucun enfant ne parlerait comme Tom Tom et Nana, ne ferait les mêmes choses, etc. Mais dans le cadre, quand même, un peu décalé et foufou de La Bonne Fourchette et des personnages, et ben en fait, on y croit absolument. La notion de la contrainte, elle est très productive parce qu'elle force à faire des choses nouvelles auxquelles on n'avait pas forcément pensé. Et la question de la liberté, il y a une liberté de plein de manières. Il y a la liberté, parce qu'on peut quand même faire des choses très jubilatoires, très délirantes, mais aussi, paradoxalement peut-être, la liberté d'une littérature moins reconnue, qui passe pas mal sous les radars, qui a moins besoin d'être touchée par la grâce des reconnaissances officielles, des prix, des médias, des ceci, des cela, et qui en fait va se déployer du coup plus dans la durée, loin du glamour et tout ça, et un livre pour enfants qui marche, entre guillemets, il marche pour 30 ou 40 ans, il va marquer la vie profondément de personnes à un âge où leur vision de la littérature est en cours de création, quoi. Donc il y a quelque chose de l'ordre de la jubilation de pas être sur les radars, quoi. Le Prince de Motordu, c'est absolument un chef-d'œuvre et je pense que c'est vraiment un livre très intéressant d'un point de vue de la littérature jeunesse parce que il commence quand même génialement par le prince de Motordu habitait un chapeau magnifique au-dessus duquel le dimanche flottaient des crapauds bleu, blanc, rouge qu'on pouvait voir de loin. Et cette première phrase est vraiment géniale parce qu'elle montre tout à fait à quel point la littérature jeunesse n'a pas besoin de dire
17: Dans un monde où les mots étaient tout tordus, le prince de mots tordus était le chef de tous les mots qui étaient tordus. Par exemple, il ne disait pas un château, mais un chapeau. Et en fait, il dit pas ça. Et c'est ça qui fait que c'est une œuvre si colossale, c'est que directement il nous plonge dans un système délirant. C'est un texte qui est pas du tout facile et en même temps qui est d'une luminosité sur la notion du jeu de mots, de fait de jouer avec la langue. Et c'est exactement ça que je veux dire quand je dis que c'est une littérature qui apprend à bien lire. Parce que c'est une littérature là, en l'occurrence Le Prince de Mots Tordus, qui apprend aux enfants que avec les mots on s'amuse, on les tord, on fait plein de choses avec qui sont absurdes, on va avoir des illustrations qui nous montrent littéralement ce que c'est. Et ça, c'est exactement pour moi de l'ordre de l'éducation littéraire. C'est des choses qui apprennent aux enfants. En fait, il y a un truc avec la langue qui n'a son équivalent dans aucun autre art, qui est le fait de jouer, de tordre les mots, quoi.

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L'oiseau de feu. Conte des Indiens d'Amérique du Nord. Dans un passé très lointain, les Indiens de Puget Sound n'avaient pas de feu. Ils en avaient entendu parler, mais ils ne l'avaient jamais vu. Ils mangeaient la nourriture crue. Et quand il faisait mauvais et humide, les malheureux restaient là à grelotter, n'ayant pas la possibilité de se réunir autour d'un agréable feu de camp. Un jour, lorsque, assis sur l'herbe mouillée, les gens de la tribu mangeaient de la viande crue, un bel oiseau survola le campement. Il avait un plumage chatoyant, des yeux brillants comme des diamants, et sa longue queue rayonnait comme le soleil. Il vira au-dessus de leur tête et se mit à tourner en cercle. « Bel oiseau, que désires-tu ? » lui demandèrent les hommes. « Je suis l'oiseau de feu, » répondit-il. « Je viens d'un beau pays lointain pour vous apporter la bénédiction de la chaleur. Les rayons qui émanent de ma queue sont des flammes. » « Oh, bel oiseau !» cria tout le monde. « Donne-nous du feu pour que nous puissions faire cuire notre nourriture et nous chauffer. »« Si vous voulez avoir le feu, vous devez le mériter. Je ne peux le donner à ceux qui ont commis une mauvaise action ou se sont rendus coupables de quelque vilenie. Aujourd'hui, chacun de vous ira chercher un morceau de bois. » Et demain, quand je reviendrai, nous verrons lequel parmi vous est digne de recevoir le feu. » Avec ces mots, l'oiseau disparut. Le lendemain, il revint. « Avez-vous du bois ?»« Oui !» répondirent les gens. « Très bien. Allons-y. Celui qui réussira à m'attraper et à toucher ma queue avec son morceau de bois aura le feu pour se chauffer et faire cuire sa nourriture, et sera béni de tous les enfants de Puget Sound. » L'oiseau s'envola en rasant presque le sol, et tout le monde se mit à sa poursuite. Hommes et femmes, adolescents et adolescentes, garçons et filles, et même les tout petits enfants, un cortège joyeux et bruyant. Peu à peu, les uns trébuchant ceux des cailloux, d'autres se coinçant dans les buissons, les troisièmes glissant dans les flaques d'eau, le nombre des poursuivants diminua. Certains agacés finirent par retourner dans leur demeure, d'autres continuaient à poursuivre l'oiseau. Cependant, nul ne parvenait à l'attraper. Un homme avait presque réussi à saisir sa queue. « Non !» « Tu es un égoïste. Tu es un égoïste. Tu n'auras pas le feu. » Lui lança l'oiseau et se déroba. Il en fut de même pour le second. « Tu es un voleur. » Et le troisième, « Tu es un menteur. » Puis l'oiseau passa devant un wigwam, sur le seuil duquel une femme, qui avait l'air très pauvre, était en train de soigner un vieillard. « Bel oiseau, » fit-elle, « je ne peux pas courir après toi. Ne veux-tu pas t'approcher et me donner un peu de feu ? » ?»« Qu'as-tu fait pour le mériter ?» demanda l'oiseau. « Je n'ai rien fait, » avoua la femme avec tristesse. « Je n'ai pas eu le temps. Je dois rester ici pour m'occuper de mon père malade et de mes enfants. » « Tu es une brave femme, » fit l'oiseau, « et en accomplissant ton devoir, tu as mérité le feu. Apporte un peu de bois, pose-le sur ma queue et prends la flamme qui en jaillira. » Toute remplie de joie, la femme se dépêcha d'aller chercher du bois, et à peine les brandilles touchèrent-elles la queue de l'oiseau qu'elles s'embrasèrent. D'autres femmes arrivèrent avec leur bois, reçurent à leur tour le feu et purent ainsi faire cuire
la nourriture et chauffer le logis. Quant à l'oiseau de feu, il disparut. Et jamais personne ne le revit. C'est ainsi que les Indiens de Puget Sound eurent le feu. Et voilà un autre conte des Indiens d'Amérique du Nord. L'oiseau souffleur de vent. Loin, dans les terres du Nord, on voyait jadis un grand oiseau perché au sommet d'un rocher près de l'endroit où commence le ciel. Chaque fois qu'il battait des ailes, une tempête se déchaînait sur la mer, donnant naissance aux grosses vagues qui roulaient à travers les étendues marines. Sur le rivage, à proximité du rocher, vivait un homme avec sa femme et leurs deux fils. Une année, le temps était si mauvais qu'ils ne pouvaient pas aller à la pêche et n'avaient rien à manger. Un vent terrible soufflait jour et nuit, les vagues s'élevaient comme de véritables montagnes. Un des fils sortit sur la grève pour voir si la marée n'avait pas rejeté quelques poissons. Il ne trouva rien et continua à marcher malgré le vent qui devenait de plus en plus fort. Soudain, il aperçut un énorme rocher entouré d'eau au sommet duquel se trouvait l'oiseau souffleur de vent qui agitait ses ailes. En pataugeant dans l'eau, le courageux jeune homme s'approcha du rocher et proposa à l'oiseau de le transporter sur la terre ferme où il pourrait se reposer sur le sable doux et fin. L'oiseau accepta. Le jeune homme le hissa sur ses épaules et se mit en marche, en avançant avec précaution sur des cailloux glissants, en traversant à pied des flaques profondes. Mais tout à la fin du trajet, il trébucha sur une grosse pierre et tomba avec l'oiseau qui se cassa une aile. Il posa le blessé sur le sable et remit en place l'os cassé. Puis, il demanda à l'oiseau de rester tranquille, sans bouger, pendant plusieurs jours. L'oiseau, immobilisé, la mer se calma, le vent ne souffla plus dans les terres du Nord. Dans leurs embarcations, les Indiens glissaient tranquillement sur la lisse surface des eaux. L'air était immobile. Pas une brise, pas une vague. Les Indiens pêchèrent des milliers de poissons. L'eau transparente leur permettait de voir tout ce qui se passait dans les profondeurs, d'observer les anguilles remuer et se tordre au fond. L'oiseau, toujours immobile, attendait que son aile se guérisse. Le temps passait. L'eau commença à stagner. Une épaisse pellicule vaseuse se forma sur la surface de la mer. Les poissons tombaient malades et mouraient. Les Indiens n'avaient plus rien pour se nourrir et ne distinguaient plus les anguilles au fond. La famine menaçait. Le jeune homme se rendit auprès de l'oiseau et lui proposa d'essayer de remuer son aile. L'oiseau fit un léger mouvement, et aussitôt, l'eau stagnante se rida un peu. Il leva doucement ses deux ailes, et au même instant, un vent souffla au-dessus des eaux, en balayant la pellicule vaseuse. Des ondes apparurent, les poissons recommencèrent à proliférer. Les Indiens purent mettre à l'eau leur embarcation et partir à la pêche. Ils furent à nouveau heureux, disposant de nourriture à profusion. L'oiseau souffleur de vent demeura leur ami.
selon son humeur. Tantôt, il faisait le beau temps, tantôt, il provoquait des tempêtes.

Le roi Télé, roi des oiseaux, conte flamand. À l'époque où les animaux savaient parler, les oiseaux et toutes les créatures capables de voler décidèrent d'élire un roi. L'étude des candidatures prit beaucoup de temps, car il y avait alors, comme aujourd'hui, autant d'idées que de becs pour les exprimer. Finalement,

d'un instant, le ciel en fut obscurci. Petit à petit, plusieurs oiseaux épuisés durent redescendre, désolés d'avoir laissé passer leur chance. Chacun alla se blottir dans son coin, renfrogné dans ses plumes. Le nombre des concurrents se trouva ainsi diminué. Cependant, l'aigle royal et quelques autres oiseaux de tailles diverses poursuivaient toujours leurs ascensions. Parmi eux se trouvait le roi Telet, qui, à l'insu de tous, réussit à s'accrocher à la queue de l'aigle royal et à se faufiler entre les plumes. Léger comme un brin de paille, il n'avait aucun mal à se faire porter par le grand oiseau qui ne se doutait de rien. À la fin, on ne voyait que l'aigle qui planait dans l'immensité du ciel. Du moins, c'était l'impression générale, et aussi l'avis de l'aigle, qui se croyait déjà vainqueur. Il décrivit encore quelques cercles, puis entama sa descente. À cet instant, le roi Telet quitta à la dérobée la queue et s'élança vers le haut, en battant des ailes de toutes ses forces. Avant de lancer, « Maître, tu abandonnes. Moi, je vais encore plus haut. » L'aigle stupéfié suivit d'un regard impuissant l'ascension du petit malin. Puis, à son tour, le roi Telet commença à descendre. Il n'en pouvait plus. Il regagna la terre 10 bonnes minutes après l'aigle. Et tout le monde put constater qu'il était monté vraiment haut, tout près du soleil. Et il avait quelques plumes roussies. On peut les voir aujourd'hui encore.

quand le bon Dieu apprenait aux oiseaux à construire leur maison. Conte suédois. Quand le bon Dieu avait créé les oiseaux, il les fit venir pour leur apprendre à bâtir leur nid. Les voici tous rassemblés, grands et petits, en train d'écouter et d'apprendre chacun à son tour. Or, il en est des oiseaux comme des êtres humains. Tout le monde n'a pas les mêmes dons, de sorte que les uns apprirent à construire de belles demeures, tandis que les autres durent se contenter de misérables bicoques. Quant à l'hirondelle, n'ayant pas la patience d'attendre que vint son tour, elle prit son envol et se mit à faire des pirouettes, car elle s'y connaît, et comment. Après s'être bien amusée, elle revint vers le bon Dieu pour lui annoncer qu'elle était prête à commencer l'apprentissage. Mais le bon Dieu, qui avait déjà fini sa journée, lui dit « Puisque tu ne viens pas à l'heure et ne penses qu'à t'amuser, tu construiras ta maison sans mon aide. Débrouille-toi. » L'hirondelle se mit au travail et le résultat ne fut pas fameux. Elle se tourna vers d'autres oiseaux pour leur demander de l'aide. Mais ils lui répondirent moqueurs « Fais encore quelques pirouettes, ça t'aidera !» À la fin, la grive eut pitié d'elle et accepta de lui porter secours. « Tout d'abord, tu prendras de l'argile et tu feras le fond, » fit-elle en lui montrant comment on fait le fond. « Cela, je le sais, » dit l'hirondelle. « C'est autre chose que je veux savoir. » Ensuite, « tu feras comme ça, » poursuivit la grive. Et elle fabriqua la paroi. « Cela, je le sais, » dit l'hirondelle. « J'ai besoin de savoir autre chose. » La grive fit la seconde paroi. « Cela, je le sais, »

répéta l'hirondelle. « Ce n'est pas de ça que je te parle. » La griffe fit la troisième paroi et toujours aussi présomptueuse, l'hirondelle commença. « Cela, je le sais, mais... » Alors la griffe se fâcha. Elle jeta l'argile et dit à l'hirondelle, « Si tu le sais, pourquoi me le demander ? Termine toi-même ton nid, puisque tu sais tout. » La griffe s'en fut et l'hirondelle se sentit bien embarrassée. Elle avait beau essayer, elle n'arrivait pas à faire la quatrième paroi. Enfin, elle eut l'idée de coller le nid contre un mur de maison. Quand le lendemain matin, le bon Dieu vit combien elle s'était appliquée pour faire la quatrième paroi, il en fut ému, car dès le début, il avait l'intention de l'aider. Alors, il promit à l'hirondelle que tant que le monde existe, elle aurait le droit de vivre près des hommes, et aucune personne de bien ne lui ferait des reproches, même s'il lui arrivait de salir les murs. Autrefois, quand les hirondelles revenaient au printemps, les vieux s'inclinaient devant elles pour signifier qu'ils se souvenaient de la promesse du bon Dieu. Le conte de l'oiseau bleu. Conte des Vosges. Après avoir lâché la colombe, Noé prit l'oiseau bleu, le martin pêcheur, et lui dit, « Toi, qui connais les eaux, tu auras moins peur. Pars, toi aussi, va voir si la terre reparaît. » L'oiseau bleu se mit en route, bien avant le lever du jour. Soudain, le vent se mit à souffler si fort que pour ne pas être submergé dans l'onde, il prit son essor vers le ciel. Ne s'étant pas servi de ses ailes depuis longtemps, il monta très vite et se trouva bientôt dans le bleu du firmament où il n'hésita pas à s'enfoncer. De gris qu'il était auparavant, son plumage se colora de bleu céleste. Arrivé à une grande hauteur, il vit le soleil qui se levait au-dessous de lui. Il eut alors envie de le voir de plus près. Mais plus il s'approchait du soleil, plus la chaleur devenait vive, et les plumes de son ventre ne tardèrent pas à roussir et à prendre feu. Il abandonna son entreprise, fit demi-tour, et descendit à grande vitesse pour étendre les flammes dans les eaux qui couvraient la terre. Après s'être plongé plusieurs fois dans l'ombre rafraîchissante, il se souvint de sa mission, mais il eut beau regarder de tous côtés. L'arche avait disparu. En effet, pendant l'absence de l'oiseau bleu, la colombe était revenue avec une branche de chêne. L'arche poussée par le vent, que Dieu avait suscité exprès, avait touché terre. Et Noé, sorti de sa demeure flottante, l'avait démolie pour en faire une maison et des étables. L'oiseau bleu, ne voyant plus rien sur les eaux, se mit à appeler Noé en poussant des cris aigus. Aujourd'hui encore, on le voit errer le long des rives dans l'espoir de retrouver l'arche ou tout au moins ses débris. La partie supérieure de son corps a conservé jusqu'à nos jours le superbe plumage bleu ciel acquis dans le firmament et son ventre est encore tout roussi à cause de son imprudente tentative de s'approcher du soleil. Le paon, conte marocain. On raconte que le paon fut la première créature de l'univers. Il naquit au paradis.
Il fut à l'origine de l'âme et du souffle de la vie. Sa beauté n'avait pas d'égal. La lumière paradisiaque qui émanait de lui transperçait les ténèbres. Un jour, pendant qu'il se pavanait dans les jardins de l'Éden, il passa près du miroir de la vie et fut émerveillé par la lumière qui l'entourait. Sa reconnaissance envers Dieu, qui l'avait si bien fait, fut immense, mais il était si humble qu'il ne trouva aucun mot pour l'exprimer. Ce fut alors que son corps commença à suer, et c'est ainsi que l'univers fut créé à partir des gouttes de sueur de ce paon paradisiaque. De la sueur de son nez, Dieu créa les anges. De la sueur de son visage, Dieu créa le soleil, la lune et les étoiles. De la sueur de sa poitrine, Dieu créa les prophètes et les saints. De la sueur de son dos, Dieu créa Jérusalem, les mosquées et tous les lieux saints. De la sueur de ses sourcils, il créa les musulmans. De la sueur de ses oreilles, il créa les juifs et les chrétiens. De la sueur de ses pieds, il créa la terre. Voilà comment l'univers fut créé d'après les anciens, mais Dieu seul, c'est la vérité. La cigogne jaune, conte chinois. Autrefois vivait en Chine un pauvre étudiant. Il s'appelait Mi et il était si pauvre qu'il ne pouvait même pas se payer un bol de thé. Il serait tout simplement mort de faim si un patron d'auberge n'avait pas consenti à le nourrir gratuitement. Un jour, Mi vint voir le patron et lui dit « Je m'en vais, je n'ai pas d'argent pour régler tout ce que j'ai bu et mangé ici, mais je ne veux pas me montrer ingrate. « Regarde !» Il sortit de sa poche un morceau de craie jaune et dessina une cigogne sur le mur de l'auberge. « Cette cigogne, dit-il, vous apportera 10 fois plus d'argent que ce que je vous dois. Quand vous aurez des clients, dites-leur de frapper des mains 3 fois et la cigogne se détachera du mur et dansera. Mais n'oubliez pas, n'obligez jamais l'oiseau à danser pour une seule personne. Adieu !» L'étudiant Mi quitta la pièce et s'en alla. Le patron, quoique incrédule, voulait essayer. Lorsque le lendemain, plusieurs clients furent réunis à l'auberge, il demanda à tout le monde de frapper des mains 3 fois. Aussitôt, la cigogne jaune se détacha du mur et se mit à danser. Elle exécuta plusieurs danses, les unes plus gracieuses et amusantes que les autres. Les spectateurs, qui avaient du mal à croire leurs yeux, étaient stupéfaits et ravis. Tous les jours, le prodige se reproduisait et des bruits sur son compte se répandaient alentour. Des clients venaient en foule, l'auberge prospérait, la promesse de l'étudiant Mi s'était réalisée. Un jour arriva à l'auberge un homme riche et haut placé, un mandarin. Se voyant entouré de paysans et de petits artisans, il se fâcha et ordonna de chasser tout le monde. Ses serviteurs, armés de bâtons, se ruèrent sur l'assemblée. Les hommes s'enfuirent et le mandarin resta seul. Il sortit une grosse somme d'argent et déclara qu'il souhaitait voir la cigogne danser. À la vue de cette richesse, l'aubergiste perdit la tête et frappa des mains par 3 fois. La cigogne se détacha lentement du mur et exécuta une danse. Elle avait l'air maladif et morose. Puis elle regagna sa place et ne bougea plus. Le mandarin avait beau crier et lui lancer des menaces, rien n'y fit. La nuit, on frappa avec force à la porte de l'auberge. Le patron vint ouvrir. L'étudiant Mi se tenait devant lui. Sans dire un mot, il sortit un pipeau, siffla, puis repartit, sans cesser de jouer. La cigogne se secoua, se détacha du mur et courut le rejoindre. Depuis, nul ne revit l'étudiant Mi et sa cigogne jaune.
Les vieilles personnes disent que si jamais une telle merveille réapparaissait quelque part, ce serait pour le plaisir de tout le monde. Mais si un seul individu essayait de s'en emparer, elle disparaîtrait aussitôt. Au revoir et à la prochaine fois.

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1: Dans la maison de Franck Étienne. Il est parfois d'improbables rencontres qui, au détour d'un rendez-vous de travail, prennent corps parce que c'est l'instant, le bon moment. Je n'aurais jamais imaginé rencontrer Franck Étienne, dont j'avais lu les livres bien avant d'aller en Haïti, dont j'avais apprécié le théâtre en simple spectatrice parisienne et dont j'avais vu l'œuvre picturale dans des expositions et sur quelques catalogues. J'étais très émue lorsqu'il est apparu sur le pas de sa porte, saluant chaleureusement mon camarade, l'un de ses anciens élèves, qui m'avait conduite jusqu'à lui. Barbe et cheveux blancs, t-shirt orné d'une grande image de Che Guevara, l'icône des combattants, Franck Étienne a l'apparence d'un monstre sacré et le verbe d'un lutteur, tout en étant d'une affabilité exquise et d'une grande courtoisie. Il aime les femmes et il n'hésite pas à les enlacer par la taille, ravi qu'elles soient grandes. Avec un plaisir non dissimulé, il fait visiter sa maison, du moins les 3 étages qu'il a consacrés à l'exposition de ses tableaux. C'est un endroit magique, l'un de ceux qui apporte un supplément d'âme dans lequel il a vécu les interminables secondes du tremblement de terre de 2010. Ce jour-là, la bâtisse a tenu bon. Parce que mon frère, dit-il, qui l'a conçu et fait construire, avait pris soin de poser des filets d'attente bien plus longs que d'habitude en me disant « Tu verras, tu en auras besoin plus tard ». Il est mort il y a presque 10 ans, il avait raison. Un ange passe en silence sur ce frère bâtisseur et sa prémonitoire décision, qui a eu pour conséquence heureuse que les cloisons se sont effondrées, les fenêtres ont explosé, mais la structure de béton a protégé l'artiste et son visiteur du jour, un journaliste américain pétrifié de peur. J'ai vécu le séisme dans ses yeux. Je ne voyais rien de ce qui se passait autour de moi, je regardais ses yeux et j'y voyais une frayeur absolue, l'éclatement des repères et du monde extérieur. Aujourd'hui, il n'y a plus de fenêtres et la maison est ouverte à tout vent, même si les portes sont soigneusement closes. Sur chaque pilier est peint un personnage aux yeux immenses, ouvert sur une terreur sans nom, la bouche écartelée dans un cri muet. Franck Étienne, lui, n'a plus de peur ni de crainte, juste une sage acceptation intérieure de ce qui peut advenir quand il n'y a pas d'autre choix que d'accepter ce que la planète dit aux hommes qui la peuplent. Son optimisme profond lui dicte encore de lutter. S'il t'arrive de tomber, apprends tout de suite à chevaucher ta chute pour continuer à avancer. Cette maxime est peinte dans un coin de la pièce, face à la bibliothèque. Clin d'œil au personnage des piliers figés dans leur mort, leur désespoir et leur impuissance. Ces figures grimaçantes regardent pour toujours l'incroyable. 35 secondes et 200 000 vies envolées. Et elles demeurent coites, muettes de surprise. Autour d'elle s'amoncellent les tableaux, œuvres d'art arrachées au temps, créations nouvelles qui viennent enrichir un patrimoine digne du meilleur des prix Nobel. L'une d'entre elles, intitulée « La joyeuse fantaisie », a aujourd'hui traversé l'Atlantique pour se poser à Paris.

0: on sait tout ce que le livre apporte à un enfant, de pouvoir s'évader, de pouvoir se construire, de pouvoir réfléchir, enfin tout ça, c'est hyper important.
1: Mais je pense que la simplicité est une vraie valeur de la littérature jeunesse, ça c'est vrai, qui n'a rien à voir avec le simplisme.
2: On est proche de notre enfant intérieur, je pense.
0: Lisons des livres aux enfants.
3: Je lirais à longueur de journée s'ils savaient lire.
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5: Ça a été l'occasion pour moi de m'échapper dans des mondes, dans des espaces qui étaient autres.
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6: La littérature, voilà, elle m'a toujours accompagnée. Ça n'est pas une béquille, c'est vraiment une compagne.
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7: Tous ces livres contiennent des voix et en fait, il y a quelque chose d'assez surnaturel.
5: La littérature, ça ressemble presque à un cliché, mais ça, c'est parfois une forme de refuge.
4: Mécanique de la lecture. 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
8: Je pense que c'est un livre sur l'orage. Je prends ça et on y va.
3: Est-ce que je peux voir ?
9: À la médiathèque de Cachan, une dizaine d'enfants parcourent les rayons avec leurs parents. Ils sont à la recherche d'une nouvelle lecture. Parmi eux, Félix, 6 ans, et sa sœur Ella, 4 ans. Agenouillés devant une petite table, Félix feuillette un livre documentaire.
3: Je viens de récolter ce magnifique livre que je vais adorer. Au début, avant de le feuiller, de l'avoir parcouru, et ben je croyais que c'était un livre pour faire des machines, des méga machines, bref, je croyais que c'était ça, quoi.
2: Et c'est quoi alors finalement, c'est pas ça?
3: Finalement, ça parle plus des inventions. Lui, je le connais, c'est l'inventeur de la lunette astronomique. Et là, je sais que c'est Léonard de Vinci, hein, avec la Joconde et toutes les inventions en plus.
2: Comme tu sais pas encore lire, c'est tes parents qui te lisent des histoires, c'est ça?
3: Oui, en fait. Surtout des documentaires, d'ailleurs.
2: Et en dehors des dessins animés, des livres de science, pourquoi t'aimes bien aussi les livres?
3: Puisque je me rends compte que c'est un beau moyen d'apprendre. Moi, je prends souvent des gros livres documentaires, très longs.
8: Sympa qu'ils lisent des livres. Félix, des fois, il est pris dans ses livres, ça dure 2 heures. Quoi.
10: Moi, je suis Martin et j'ai 4 enfants. Et j'en ai 2 grands et 2 petits. Et 2 petits, c'est Félix et Ella. Tous les soirs, on lit pour chacun un livre avant de se coucher. Et puis, des fois, dans la journée aussi, quand Félix il est un peu surexcité, il faut le calmer, on lit un peu des livres. Ils ne sont pas encore dans la rigueur où ils ont pris 3 livres et vont lire les 3. Quoi. Ils ne sont pas encore là. Quoi. Félix, il ne lit pas encore, donc il n'est pas encore en CP. Je pense qu'il y a encore plein de livres à découvrir ici. Ça va.
9: Des documentaires, des albums, des romans, des contes, des mangas, la littérature jeunesse regorge de formats et de genres différents. Son public aussi est très varié, des bébés, aux enfants, aux adolescents. Il y a des livres pour chacune de ces tranches d'âge, à tel point qu'il serait plus juste de parler de littérature jeunesse au pluriel. Comment écrire pour les bébés, les enfants, les adolescents? Certains thèmes sont-ils à proscrire? Et à quoi servent les littératures jeunesse?
2: Bah ouais, je pense que la littérature jeunesse, elle est forcément plus variée puisqu'elle s'adresse à des publics qui ont rien à voir entre un enfant de 5 ans et un ado de 15 ans. Je m'appelle Camille Noyer, je suis autrice jeunesse et traductrice littéraire. J'ai publié mes premiers romans en 2020 et 2021. J'ai sorti un roman en 2024 qui s'appelle Les Oiseleurs, qui est de la fantasy ado. Et un dernier qui est sorti l'année dernière, qui est pour les 7-9 ans, qui s'appelle Bestiole et qui est dans un genre un petit peu plus horrifique. Donc un peu horreur pour les 7-9 ans, quoi, chez Gallimard Jeunesse. La littérature jeunesse me parle plus, c'est pas parce que c'est celle que j'ai le plus lue, mais parce que c'est vraiment celle par laquelle j'ai été le plus touchée à des moments clés de ma vie. Parce que c'est celle que je lisais le plus, du coup, quand moi j'étais enfant et adolescente, et donc quand je me construisais. Et du coup, c'est celle qui m'a fait aimer la lecture. Donc même si je lis de l'adulte et je lis des classiques, et j'adore ça, et c'est super... Bah, je pense que mon cœur a plus tendance à aller vers la jeunesse encore.
9: En tant qu'autrice, qu'est-ce qui vous plaît dans l'écriture pour la jeunesse?
2: Ça dépend un peu des tranches d'âge. Par exemple, dans la littérature plus ado, moi j'aime bien les thèmes spécifiques à l'adolescence, la période un peu de transition, de changement, où tout est un peu intense et tout. Et pour le 7-9 ans... Les albums, je pense qu'il y a aussi beaucoup une question de langue qui peut se poser. Pour Bestiole, par exemple, ce que j'ai le plus aimé, c'est la voix du personnage, parce que c'est écrit à la première personne, et donc c'est une petite fille qui a 7 ans. Et donc j'ai essayé de retranscrire un peu cette manière de voir le monde, où tout est à la fois très sérieux et très grave, mais en même temps pas très clair et quand même toujours un peu drôle, avec des interprétations du monde des fois un peu décalées et tout. Enfin, j'essayais de faire ça parce qu'en plus ça se prêtait bien au thème, vu que c'est un peu horrifique et que ça parle un peu de la peur du noir et de se sentir coupable et de la famille et tout ça. C'est très amusant à écrire. Pour Bestiole, en fait, ça m'est venu parce que c'est un souvenir que j'avais quand j'étais petite avec ma sœur, où on jouait avec un poupon et à un moment, son œil s'est coincé comme ça. Elle avait un œil fermé, un œil ouvert. Et ça nous a fait trop peur. Et du coup, on l'a jeté sous le lit. Et après, on s'est cassé de la chambre, on avait trop peur. Et c'était dans mes souvenirs lointains, donc. À la fois un peu en jeu, et en même temps, on avait vraiment peur. Du coup, les premières phrases, c'est « Il y a un monstre sous mon lit, c'est à cause de moi. » Et à partir de là, pour le coup, pour ce texte, ça m'est venu un peu... tout seul, parce que tout partait de cette sensation-là, de le poupon est devenu un monstre, et c'est à la fois pour rire, mais en même temps c'est vraiment très grave. Et au fur et à mesure de l'histoire, j'explore sur est-ce que c'est vrai, est-ce que c'est dans sa tête, est-ce qu'elle va réussir à résoudre ce problème. Plutôt que d'écrire pour les enfants en général, en mode ça c'est important pour les enfants, ça va leur apprendre des choses, j'écris un peu pour l'enfant que j'ai été, ou l'ado que j'ai été, où j'ai essayé d'écrire en tout cas le genre de livre que moi je sais que j'aurais aimé lire.
0: En fait, la spécificité, déjà, c'est qu'on s'adresse à des enfants qui parfois ne savent pas lire, donc ça c'est quelque chose de particulier. Je suis Muriel Couëlan, je dirige les éditions Rajo. Nous publions de nombreux ouvrages pour les enfants, les adolescents et les jeunes adultes depuis de longues années, parce que les éditions Rajo étaient créées dans les années 1941 à peu près, enfin après la Deuxième Guerre mondiale. Jusqu'à un certain âge, il faut prendre en compte une troisième personne qui est un peu le médiateur ou le prescripteur, enfin, qui est le parent, souvent quelqu'un de la famille. Bon, pour les bébés, souvent ce sont les parents, qui va choisir le livre, le lire aussi avec l'enfant. Et même quand les enfants grandissent, le parent est souvent, c'est souvent lui qui va acheter le livre. Il y a toujours cette troisième entité qu'il faut prendre en compte aussi dans cette littérature jeunesse. Pour des enfants qui ne savent pas lire, on va accorder déjà, enfin, beaucoup de place quand même au texte, à la façon dont le texte est rédigé, pour qu'un enfant puisse sinon comprendre, au moins en saisir des éléments. Et je pense aux albums, de beaucoup travailler sur la langue pour que celle-ci, elle soit agréable aussi à dire à un lecteur adulte qui va prononcer le texte, et que lui aussi s'amuse sur un album, par exemple, qui est une espèce de musique des mots qui résonne, et que c'est aussi quelque chose, voilà, que l'enfant va peu à peu s'approprier et comprendre, et ça va lui permettre de lui aussi de cheminer dans le livre. L'autre spécificité, donc, c'est ce rapport entre le texte et l'image. Soit est-ce que l'image, elle explicite le texte de manière très... comment dire, simple, enfin immédiate, c'est-à-dire que je pense aux imagiers, si on a un bateau, on va représenter une image de bateau. Et puis ce rapport texte-image, il peut être plus complexe au fur et à mesure qu'on grandit, et aussi si on est plutôt dans de la fiction aussi, c'est pareil, le texte il va compléter l'image, il va donner des explications, mais il va aussi parfois créer un petit décalage qui va permettre de créer de l'humour, un petit truc en plus que les enfants vont saisir, puisqu'ils sont essentiellement lecteurs d'images à ce moment-là. Et donc, il y a une espèce de complémentarité entre ce que l'enfant va lire grâce à l'image et le texte qu'il va entendre. Et puis après, des spécificités pour les plus grands, on essaye vraiment de travailler sur l'accessibilité en fait, de la langue, non pas pour la simplifier, mais plutôt pour faire en sorte que les enfants ne soient pas rebutés dans la lecture. C'est-à-dire que si un enfant il se trouve face à un texte avec une phrase avec plein de mots difficiles qu'il ne comprend pas, ça va forcément l'arrêter. S'il y a un mot qu'il ne comprend pas dans un contexte qu'il va comprendre, par exemple, ça passe très bien. Et c'est comme ça qu'on apprend des nouveaux mots de toute façon. On va toujours avoir en tête une espèce de lecteur un peu modèle, disons. On essaye, parce que c'est quand même assez compliqué. On est des adultes, c'est pour ça qu'on essaye aussi de voir des enfants, de lire avec eux, de comprendre un peu leur façon d'envisager les choses et d'essayer de leur proposer des textes qui vont leur donner envie déjà de lire un livre, et puis après d'en lire peut-être d'autres, etc., etc.
1: Alors, on vous a apporté des textes peut-être plus joyeux.
11: Oui. Alors, il y en a qui s'appelle Empoisonnement à Kyoto.
12: Ils sont à fond. Nous m'a réclamé.
1: Ah, c'est le deuxième. Oui, c'est le deuxième.
13: Ils sont très, très fiers de lire des livres à l'avance. Alors, je suis Coralie Cognier, je suis professeure documentaliste au Collège Giacometti. Nous avons un partenariat avec Rajo, ils nous amènent des manuscrits. Les élèves lisent, remplissent des petites fiches toutes simples. On en discute entre nous. Ils repartent avec un nouveau manuscrit quand ils ont fini le leur. Et puis, ben, on se retrouve la fois suivante avec Rajo, ils donnent leur avis. C'est très riche.
14: Alors, je m'appelle Anaïs, j'ai 11 ans et bientôt 12. Enfin, très bientôt. Moi, j'aime beaucoup le fait de découvrir des œuvres avant tout le monde, parce que ça fait un peu spécial, quoi. Et je trouve que c'est bien de donner des conseils, dire un peu ce qu'on pense. On aide vraiment l'auteur, et moi, j'aime bien ça. Par exemple, il y avait un manuscrit que j'avais pas beaucoup aimé, parce que je trouve que on sentait pas la peur ou l'adrénaline dans le livre, parce qu'elle passait trop vite les moments.
15: Je m'appelle Suzanne, j'ai 12 ans, et je suis en 6e. Je lis surtout des romans, et des fois d'autres styles de littérature.
16: Tu peux me parler un peu d'un des derniers manuscrits que tu as lu, que tu as beaucoup aimé?
15: J'ai lu Corée à bout et c'était trop bien.
16: Et pourquoi c'était trop bien?
15: J'aime bien l'ambiance, aussi de l'humour. Des fois c'est un peu plus triste, mais je trouve que c'est bien parce que ça varie.
11: On a un premier chapitre, je crois qu'on a le temps de
1: conférer. C'est plutôt pour Jeanne.
11: C'est juste un premier chapitre.
1: Ah, très court.
11: Je donne directement ce que l'air. Très, très, très bien.
17: Je m'appelle Jeanne, j'ai 14 ans et du coup je suis en 3e.
16: Ça fait longtemps que tu participes à ce club lecture?
17: J'y participe depuis que je suis au collège, donc depuis la 6e. Je n'annote pas les manuscrits parce qu'on ne les garde pas à la fin et on les passe. Mais je me fais mon avis tout au fil du livre et je le laisse dans un coin de ma tête. Et à la fin, quand... Je dis bien quand j'écris la fiche, parce que c'est pas toujours. J'en reparle et parfois je change d'avis parce que mon avis a évolué tout au fil du livre. Vu que c'est pas moi qui l'ai choisi, c'est toujours un peu la surprise. Et je suis pas toujours sûre d'aimer, donc je commence. Parfois je vais adorer, d'autres je vais aimer, mais sans plus. Et d'autres, je vais trouver ça ennuyant et je vais pas continuer.
1: Tu l'as lu avec plaisir, enfin, même si c'était déprimant.
15: Oui, ça va. C'est juste des petits moments, mais j'ai bien aimé quand même. Plus avoir les K-pop, etc.
1: Et alors le titre finalement qu'on a choisi, je crois que c'est Le garçon d'à côté.
15: Ah.
1: Après.
15: Ah, ok.
1: Ça vous enthousiasme pas? Vous préfériez Corée à bout?
15: Oui.
1: Ah ouais, c'est vrai?
15: Je pense que ça explique mieux ça, le livre.
1: Ah, mince alors. Bon,
18: Ça nous permet déjà de rencontrer des collégiens, des vrais collégiens, y en a qui lisent beaucoup, il y en a qui lisent moins, d'échanger avec eux autour des livres, de leur montrer aussi que leur avis compte. Leur retour, ça nous permet de voir, par exemple, cette histoire de titre là, de Corée à bout. Maintenant, je sors et je me dis, est-ce qu'on a bien fait de changer ce titre? Je ne sais pas. Puis si ça peut aussi donner à certains envie de lire des textes, je sais qu'on a eu des retours... d'ados qui étaient dans le club précédemment, qui lisaient plus trop, et c'était un peu les seules lectures qu'ils faisaient, c'était nos manuscrits pour venir au club. Donc si ça peut permettre de donner un petit peu envie de lire à des jeunes, et voilà, on est content.
1: Merci tout le monde.
15: Oui, ma technique, c'est fini, vous allez
1: voir. Ouais. Pour moi, sa mission didactique, pédagogique principale, c'est un apprentissage du littéraire, de la littérature. Qu'est-ce que c'est que la littérature? Qu'est-ce que c'est qu'un objet qu'on appelle un livre qui, quand on l'ouvre miraculeusement, nous donne accès dans notre propre tête à des films entiers? Donc, je m'appelle Clémentine Beauvais, je suis autrice et traductrice principalement de littérature jeunesse, et je suis aussi prof en sciences de l'éducation à l'université de York, en Angleterre. Il faut quand même distinguer ce qui est de l'ordre de la non-fiction, donc le documentaire, ça, c'est clair qu'il y a une notion d'enseignement, de la fiction. Mais même dans la fiction, moi, pour moi, la notion de pédagogie, c'est pas un gros mot du tout. C'est-à-dire que pour moi, la littérature jeunesse, elle a une sorte de double objectif, à la fois de divertir et d'informer. Ça, en effet, c'est un truc qui fait partie de son ADN et on va pas le renier. En revanche, ce qui me semble dommage, c'est de cantonner la littérature jeunesse à un rôle d'éducateur moral. Parce que souvent, on dit, on fait passer des messages. La tolérance, c'est bien. La générosité, c'est bien. C'est pas bien d'être méchant. Et en fait, bon, évidemment, il y a des livres qui font ça. Mais d'une certaine manière, moi, c'est pas ce type d'éducation-là qui m'intéresse le plus en littérature jeunesse. C'est pas d'apprendre à vos enfants à se laver les mains quand ils ont fait pipi. C'est pas d'apprendre à vos enfants à partager. Ça a peu d'importance. Par contre, d'apprendre aux enfants à lire, à bien lire, et à lire de manière sophistiquée et à lire de manière complexe. C'est ça vraiment la mission de la littérature jeunesse pour moi. Ce qui est important de voir, c'est que c'est un art en soi et c'est pas une sous-catégorie de la littérature, c'est vraiment un art en soi qui est la littérature jeunesse. Et je pense que là, il y a une distinction qui est vraiment très facile à faire comprendre, c'est que en fait le simple, ça veut pas dire simpliste. C'est très très très différent. Il y a plein de choses qui sont extrêmement simples, qui sont pas du tout simplistes. Et notamment, il y a tout un tas de sentiments, d'émotions qui sont simples parce qu'ils sont élémentaires, parce qu'ils reviennent à quelque chose de profondément, de très fondamental chez les êtres humains. Par exemple, l'amour, la jalousie, la colère, la peur. Et en fait, ce que fait beaucoup la littérature jeunesse, c'est qu'elle va aller représenter ces émotions-là, ces sentiments extrêmement fondamentaux, de manière absolument pas simpliste, mais de manière à les rendre accessibles, les rendre disponibles pour les personnes qui les ressentent, que ce soit d'ailleurs des enfants ou des adultes, parce que ce qu'on voit dans des situations où un adulte lit avec un enfant un livre, par exemple sur la perte d'un doudou, qui n'est pas du tout une émotion simpliste, loin de là. Et on voit que souvent, ce sentiment de perte fondamentale se communique en fait à l'adulte hein, qui le lit avec l'enfant, même si l'adulte lui-même n'a plus de doudou. En fait, ce sentiment s'applique aussi à des situations de deuil. Et on peut avoir des textes extrêmement simples qui sont très complexes, et des textes extrêmement compliqués, je pense à tout un tas de textes pour adultes, qui sont extrêmement simplistes. Et en fait, une fois qu'on effectue cette distinction-là, on comprend beaucoup mieux ce vers quoi tend l'esthétique de la littérature jeunesse, qui est une sorte de simplicité complexe.
18: On publie pour les enfants, pour les adolescents, ils ont leur vie devant eux, ils ont besoin d'espoir. La société est assez sombre comme ça. C'est ça qui va peut-être faire la différence entre la littérature jeunesse et la littérature adulte, c'est qu'on va toujours laisser de l'espoir. Je pense qu'on peut parler de tout, mais avec une manière particulière d'en parler. On peut parler de l'inceste, on peut parler des violences sexistes, sexuelles, on peut parler de sujets très très durs, de violences psychologiques, d'emprise, enfin on peut parler de tout ça et c'est important d'en parler justement. Mais d'une manière, avec des auteurs qui savent justement se mettre à hauteur d'enfants ou se mettre à hauteur d'adolescents pour parler de ces sujets-là.
1: La littérature jeunesse, c'est une littérature qui va recréer esthétiquement, artificiellement, avec tout un tas de procédés, de formes, de styles, etc., cet esprit d'enfance-là. Et c'est pas une question d'authenticité, c'est-à-dire que la question, c'est pas est-ce que des vrais enfants feraient ça, est-ce que des vrais enfants penseraient ça, c'est plutôt qu'est-ce qui peut se passer esthétiquement pour créer cette espèce d'esprit d'enfance à l'intérieur d'un texte pour la jeunesse. Et le miracle, c'est que par la littérature, on peut en fait créer des ponts entre des personnes, là en l'occurrence des adultes et des enfants, ou plusieurs enfants entre eux, même si d'une certaine manière, la voix ne vient pas directement d'eux et que c'est reconstruit, que c'est artificiel. Par exemple, je pense que c'est très important de voir que quand on fait des dialogues avec des personnages enfantins, c'est jamais des transcriptions de vrais dialogues. C'est-à-dire qu'il faut pas du tout le voir comme « mais comment est-ce qu'on peut être sûr que les enfants parlent vraiment comme ça ?» Ou parfois on dit que les ados parlent vraiment comme ça. C'est pas ça un dialogue littéraire. Un dialogue littéraire, ça va consister, là avec des enfants, à créer un monde en fait où à l'intérieur de ce monde-là, les personnages, c'est vraisemblable qu'ils parlent comme ça. Je sais pas, par exemple, si on pense à Tom Tom et Nana, par exemple, mais aucun enfant ne parlerait comme Tom Tom et Nana, ne ferait les mêmes choses, etc. Mais dans le cadre, quand même, un peu décalé et foufou de La Bonne Fourchette et des personnages, et ben en fait, on y croit absolument. La notion de la contrainte, elle est très productive parce qu'elle force à faire des choses nouvelles auxquelles on n'avait pas forcément pensé. Et la question de la liberté, il y a une liberté de plein de manières. Il y a la liberté parce qu'on peut quand même faire des choses très jubilatoires, très délirantes, mais aussi, paradoxalement peut-être, la liberté d'une littérature moins reconnue, qui passe pas mal sous les radars, qui a moins besoin d'être touchée par la grâce des reconnaissances officielles, des prix, des médias, des ceci, des cela, et qui en fait va se déployer du coup plus dans la durée, loin du glamour et tout ça, et un livre pour enfants qui marche, entre guillemets, il marche pour 30 ou 40 ans, et il va marquer la vie profondément de personnes à un âge où leur vision de la littérature est en cours de création, quoi. Donc il y a quelque chose de l'ordre de la jubilation de pas être sur les radars, quoi. Le Prince de Motordu, c'est absolument un chef-d'œuvre et je pense que c'est vraiment un livre très intéressant d'un point de vue de la littérature jeunesse parce que il commence quand même génialement par le prince de Motordu habitait un chapeau magnifique au-dessus duquel le dimanche flottaient des crapauds bleu, blanc, rouge qu'on pouvait voir de loin. Et cette première phrase est vraiment géniale parce qu'elle montre tout à fait à quel point la littérature jeunesse n'a pas besoin de dire « Dans un monde où les mots étaient tout tordus, le prince de mots tordus était le chef de tous les mots qui étaient tordus. Par exemple, il ne disait pas un château, mais un chapeau. » Et en fait, il dit pas ça. Et c'est ça qui fait que c'est une œuvre si colossale, c'est que directement, il nous plonge dans un système délirant. C'est un texte qui est pas du tout facile, et en même temps, qui est d'une luminosité sur la notion du jeu de mots, de fait de jouer avec la langue. Et c'est exactement ça que je veux dire quand je dis que c'est une littérature qui apprend à bien lire. Parce que c'est une littérature, là, en l'occurrence, Le Prince de mots tordus, qui apprend aux enfants qu'avec les mots, on s'amuse, on les tord, on fait plein de choses avec qui sont absurdes, on va avoir des illustrations qui nous montrent littéralement ce que c'est. Et ça, c'est exactement pour moi de l'ordre de l'éducation littéraire. C'est des choses qui apprennent aux enfants. En fait, il y a un truc avec la langue qui n'a son équivalent dans aucun autre art, qui est le fait de jouer, de tordre les mots, quoi.

0: auditeurs, chères auditrices, vous êtes désormais bien sur Fréquence Protestante. Nous sommes le 4 juin 2026, vous êtes sur le DAB+, vous êtes sur Fréquence Protestante et sur le 100.7 FM en région parisienne. Et comme désormais un jeudi sur deux, vous êtes sur le magazine de la Grâce Matinale. Alors que c'est que cette nouvelle émission, pardon ? Eh bien, un jeudi sur deux, l'équipe de Fréquence Protestante vient traiter de l'actualité de la semaine pendant une heure. Je suis Raphaël Varnery et je suis accompagné de Zoé Lauvergne pour l'interview du jour, Paul Mitifio, Pierre Dulst, Oscar Gruson, Viola Hamst, Victor Lopez pour les chroniques et bien sûr, comme toujours, Trifène Touté Casola pour le journal que vous entendrez juste après. Bonjour tout le monde. Ah, il n'y a pas de bonjour.
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0: C'est de ma faute, c'est que j'ai oublié bien sûr dans le public nos chers valeureux qui sont toujours présents, Rémi Véran, notre coordinateur d'antenne, Valérie Thorin, notre directrice, et bien sûr comme toujours Arnaud, notre technicien en studio. Bonjour tout le monde.
2: Bonjour.
3: Bonjour. Bonjour.
0: Avant de retrouver le journal de Trifène Touté Casola, comme d'habitude, c'est le mot du jour. Et aujourd'hui, c'est lutiner. Cela signifie agacer avec espièglerie pour jouer. Alors, c'est un synonyme de taquiner. Par exemple, on peut dire qu'Arsène Lupin est un personnage taquin qui joue de sa capacité à voler. Voici pour le mot du jour. Donc, c'est lutiner, L-U-T-I-N-E-R. Et pour ce qui est du programme, après notre émission, le magazine de la Grâce Matinale, à 13h, c'est Point d'orgue de Marc Porteau. S'en suivra à 13h15 un nouvel impromptu où Thomas Perrault reçoit le poète et romancier français Victor Malzac. Et enfin à 14h, c'est de la musique avant toute chose de Marie Jérémy avec l'ensemble Théodora. Et avant de laisser place au journal de Trifène Touté Casola, c'est le moment de la parole du jour, choisie aujourd'hui dans Siracide, chapitre 35, versets 15 à 18. Les larmes de la veuve coulent sur les joues de Dieu. Les larmes de la veuve coule sur les joues de Dieu. Siracide, chapitre 35, versets 15 à 18.

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1: Il est midi 3 sur Fréquence protestante. Vous êtes bien dans le magazine de la grâce matinale, l'émission qui traite des actualités de la semaine. Et on commence tout de suite avec le journal de Trifène Toutet-Cazola. Bonjour Trifène.
2: Bonjour Raphaël, bonjour à tous.
1: À la une de ce journal, les recherches pour retrouver Liana continuent dans le Gers.
2: 7 jours après la disparition de la collégienne de 11 ans, 170 gendarmes aidés par des cavaliers d'un centre équestre sont toujours mobilisés. Les recherches ont lieu principalement dans les zones boisées au sud de Fleurance, commune de 6000 habitants où la jeune Liana a été vue pour la dernière fois. Les gendarmes font aussi du porte-à-porte pour tenter de recueillir des informations. Jusque-là, un seul suspect, Jérôme Barella, a été mis en examen et placé en détention provisoire. C'est une affaire qui crée débat car elle montre des failles du système judiciaire, le suspect ayant été déjà la cible de plusieurs signalements sans être inquiété. Peut-être un cas sur lequel les députés devraient se pencher. Et justement, Pierre, vous vous êtes intéressé au débat en cours à l'Assemblée nationale et au Sénat. Bonjour Pierre.
3: Oui, bonjour Trifène. Alors les députés se sont prononcés sur un texte très attendu par les familles confrontées à la maladie grave d'un enfant. À l'Assemblée nationale, les députés ont adopté en deuxième lecture une proposition de loi pour renforcer les droits des parents d'enfants atteints d'un cancer, d'une maladie grave ou d'un handicap. Le texte est porté par Vincent Thiébaud, député du Bas-Rhin, membre du groupe Horizon.
2: Que prévoit concrètement cette proposition de loi ?
3: Elle prévoit davantage de protection dans l'emploi, un meilleur accès aux congés parentaux, des aides sur le logement et la prise en charge de certains frais liés aux soins. Le sujet fait largement consensus au sein du Parlement. Le Sénat l'a adopté à l'unanimité en février et les débats ont surtout porté sur le niveau exact des protections, comme la durée des congés, les garanties contre le licenciement. L'Assemblée nationale a finalement validé la version issue du Sénat, preuve d'un accord transpartisan sur ce texte social.
2: Le texte sur l'aide à mourir bute une nouvelle fois sur l'opposition du Sénat.
3: Oui, le Sénat a confirmé son opposition à la proposition de loi sur l'aide à mourir, rejetée une deuxième fois après un premier refus en janvier. Porté à l'Assemblée par Olivier Falorni, le texte est soutenu par une majorité de députés de gauche et du Bloc central, mais il se heurte au Sénat à une coalition plus réticente, surtout à droite et au centre droit.
2: Sur quoi porte précisément le désaccord entre les deux chambres ?
3: Le point de blocage est clair. L'Assemblée nationale défend un droit encadré à l'aide à mourir, incluant le suicide assisté et dans certains cas, l'euthanasie. Le Sénat, lui, a cherché à restreindre fortement ce droit en le réservant aux malades dont le pronostic vital est engagé à court terme, voire en vidant le texte de son principe même. Faute d'accord en commission mixte paritaire, le gouvernement prévoit désormais de laisser le dernier mot aux députés le 15 juillet prochain.
2: Bien, merci beaucoup Pierre. Et après avoir fait le tour de toutes ces questions, une autre question reste toujours en suspens, c'est la situation entre Israël et le Liban. Viola, vous faites un point sur les derniers événements. Bonjour Viola.
4: Bonjour Trifène. Israël et le Liban sont convenus hier de mettre en œuvre un cessez-le-feu prévoyant un arrêt complet des tirs du Hezbollah. Ce développement intervient après de nouvelles frappes israéliennes et après de nouveaux tirs par le Hezbollah contre Israël. Les négociations menées sous l'égide des États-Unis à Washington ont duré 2 jours. Elles sont aussi convenues de créer des zones pilotes sous contrôle de l'armée libanaise.
2: Ça veut dire que les violences sont presque finies ?
4: Non, les tensions restent quand même. Notamment, le ministre israélien de la Sécurité nationale a fait part de son désaccord avec cette déclaration commune. Il a dit que les cessez-le-feu avec le Liban serait une grave erreur et une illusion. L'État hébreu a donc menacé de frapper Beyrouth en cas d'attaque contre son territoire après de nouveaux tirs revendiqués par le Hezbollah contre Israël.
2: Et qu'en est-il de la situation actuelle ?
4: Les violences continuent. Selon l'agence officielle ANI, plusieurs frappes israéliennes ont visé ce matin le sud du Liban. Et la nuit dernière, un secouriste libanais a été tué et un autre blessé dans une attaque israélienne à Zebdin.
2: Merci beaucoup Viola, une situation toujours assez tendue au Moyen-Orient. Et après ce tour d'horizon, on revient en France avec des nouvelles en sport.
1: Et oui Trifène, on fait un point sur Roland-Garros avec la suite et fin des matchs de quart de finale hier.
2: Petit coup de tonnerre du côté des femmes, la numéro 1 mondiale Arina Sabalenka a été battue en 3-7 par la russe Diana Schneider, 23e au classement. C'est son élimination la plus précoce en grand chelem depuis 2 ans et elle était la dernière lauréate d'un grand chelem encore en lice, hommes et femmes confondus. Côté homme, c'est l'Italien Flavio Cobolli, 14e au classement mondial, qui s'est qualifié en parvenant à bout de son adversaire Félix Auger-Aliassim. Il affrontera en demi-finale son compatriote Matteo Arnaldi, qui lui aussi s'est qualifié pour disputer sa première demi-finale de Roland-Garros.
1: Et enfin, Trifaine, on a appris ce matin le décès de la dessinatrice et cinéaste Marjane Satrapi à l'âge de 56 ans.
2: C'est une annonce qui a été faite par communiqué de ses proches où ils écrivent qu'elle est morte de tristesse un peu plus d'un an après le décès de Mathias Ripa, son mari et l'amour de sa vie. Marjane Satrapi était connue mondialement pour Persepolis, récit autobiographique où elle raconte son adolescence dans l'Iran des années 70 et 80, récit qu'elle a ensuite adapté à l'écran dans un film d'animation. Ces deux œuvres lui ont valu plusieurs récompenses, dont deux Césars pour le meilleur film et la meilleure adaptation.
1: Bien, merci beaucoup Trifaine et merci à Pierre et Viola pour le journal. Il est midi 8, vous êtes sur Fréquence Protestante, sur le magazine de la Grâce Matinale, l'émission qui traite de l'actualité de la semaine. Et tout de suite, c'est l'interview de la semaine.
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1: Mardi soir, l'Assemblée nationale a discuté puis voté une loi d'urgence pour la protection et la souveraineté agricole. Alors c'était une première lecture, mais le sujet de l'agriculture et notamment la gestion de l'eau reste important. Et c'est le sujet de votre interview de ce midi, Zoé Lauvergne. Bonjour Zoé.
5: Bonjour Raphaël, bonjour à tous. Et bonjour Julien Rivoire. Vous êtes chargé de campagne agriculture au sein de l'association Greenpeace France. Et vous avez suivi de près l'examen de ce projet de loi d'urgence agricole par les députés. Projet de loi qui a donc été adopté il y a deux jours avec 369 voix pour, 178 contre et 15 abstentions. L'objectif de ce texte, proposé par le gouvernement en janvier, répondre aux revendications des agriculteurs après leur mobilisation cet hiver. Dans leur viseur à l'époque, la gestion de la dermatose nodulaire contagieuse par le gouvernement et l'accord entre l'Union européenne et le Mercosur qui rassemble des pays d'Amérique du Sud, ils craignent alors une concurrence déloyale et une baisse de leurs revenus. La réponse du gouvernement, c'est ce projet de loi d'urgence agricole. Projet de loi qui balaie de nombreux sujets, le loup, l'approvisionnement des cantines, l'élevage, les revenus et l'eau. Et la gestion de l'eau, justement, c'est un des sujets qui a suscité le plus de tensions. 4 articles sont consacrés à cet enjeu, les articles 5, 6, 7 et 8. Les deux premiers prévoient une simplification de l'installation des bassines pour irriguer les cultures. Et vous, chez Greenpeace, vous dénoncez une privatisation de l'eau au profit de l'agriculture. C'est quoi le problème exactement ?
6: Bonjour à vous et merci pour votre invitation. Privatisation, on dirait accaparement. Accaparement de l'eau par, non pas par l'agriculture, nous à Greenpeace, et je crois que toutes les associations écologiques ont bien conscience que l'eau est vitale pour l'agriculture, mais accaparement pour une minorité des agriculteurs et des exploitations agricoles. 6% de la surface agricole utile en France est aujourd'hui irriguée. Et la consommation de l'eau, c'est-à-dire que ce prélèvement qui va disparaître, est très majoritairement consommée donc, par l'agriculture. On est à près de 60% de la consommation en France de l'eau par l'agriculture. Et je le rappelle, pour uniquement 6% de la surface agricole utile. Et donc, il nous semble qu'il y a un enjeu majeur, du fait aussi du dérèglement climatique, à veiller à un bon partage de la ressource en eau, à faire en sorte que les différents usages soient conciliés et qu'on évite cette eau et cette irrigation servent uniquement une minorité des agriculteurs. On pense qu'il y a besoin aussi de garantir, de vérifier que l'élevage a bien accès à l'eau, que les maraîchers ont bien accès à l'eau. Or, aujourd'hui, ce sont souvent des céréaliers, notamment du maïs. Maïs qui est majoritairement utile à l'exportation et à l'élevage. Et donc,

0: Exactement. Le gouvernement avait promis qu'il ne bougerait pas et qu'il ne n'ouvrirait pas une modification des politiques de l'eau. On a une politique de l'eau qui est regardée avec envie dans nombreux pays. C'est une innovation qu'on connaît peu dans notre pays. Et pourtant, c'est assez intéressant. On a une démarche dans ce qu'on appelle les bassins versants, c'est-à-dire autour d'une rivière. On a des parlements de l'eau, qui s'appellent en fait les commissions locales de l'eau, qui vont regrouper les différents usages, des représentants aussi de l'État, des élus, et puis donc des associations écologistes, des agriculteurs, des usagers économiques, etc. Tous ceux et toutes celles qui ont maille à partir avec l'eau, bon, et qui vont délibérer et réfléchir à la hiérarchisation et à la répartition des bons usages. C'est plutôt intelligent si on veut essayer de réfléchir à voir comment on peut vivre ensemble. Et on pense que la démocratie, la délibération collective, c'est souvent comme ça qu'on peut se sortir des tensions. Ce qu'a fait un député Modem lors du débat, c'est de proposer effectivement une modification de cette commission locale de l'eau en argumentant du fait que les agriculteurs n'étaient pas suffisamment représentés. Nous, on a bien travaillé à Greenpeace là-dessus. L'an dernier, on a publié un rapport que vous pouvez trouver sur le site de Greenpeace qui s'appelle « Démocratie à sec » et qui montre qu'en fait, outre la représentation directe des agriculteurs, on a beaucoup d'élus locaux qui sont en lien avec et qui, ce qu'on appelle, sont des doubles casquettes, c'est-à-dire qui sont eux-mêmes agriculteurs ou anciens dirigeants de la FNSEA, etc. et qui ont quelque part des conflits d'intérêts. Et donc, ce qu'on montre d'ailleurs, c'est qu'en fait, il y a une proportion très importante déjà dans ces commissions locales de l'eau de personnes qui ont des intérêts à l'irrigation. Il nous semble qu'il faut veiller, au contraire, plutôt que de renforcer tel ou tel usager, vérifier que cette commission locale de l'eau, elle représente bien la réalité et la diversité des usages pour que ça soit un espace de délibération et qu'on puisse construire un apaisement sur cette question et qu'on veille à l'intérêt général. L'intérêt général, ça ne peut pas être de garantir l'accaparement de l'eau pour une minorité de la population et un intérêt particulier.
1: Et donc là, ce que vous nous dites, c'est que déjà là, on a une présence des agriculteurs ou en tout cas des acteurs qui ont des liens avec l'agriculture, qui est assez importante. Et là, en fait, avec ce texte, l'idée, ce serait de passer actuellement, les élus locaux, ils représentent 50% de ces commissions, enfin des membres de ces commissions locales de l'eau, à seulement 33% au profit des agriculteurs. Et donc, encore une fois, d'avoir une surreprésentation des enjeux agricoles dans ces commissions-là.
0: Oui, pour être précis, parce qu'on pourra me rétorquer, non, ce n'est pas au profit des agriculteurs. C'est vrai que dans le texte, c'est dit pour les usagers économiques et non économiques. Mais l'argumentation d'ailleurs du député, il ne s'en cache pas, hein, c'est bien de dire qu'il faudra veiller à ce qu'il y ait plus d'agriculteurs. Et c'était d'ailleurs une demande de la FNSEA, c'était dans sa liste de courses, sur laquelle on pourra revenir, quand ils ont fait cette demande à Sébastien Lecornu d'avoir une loi d'urgence agricole lors de la crise que vous évoquiez en introduction.
1: Et une autre mesure qui figure dans ces articles, c'est la question aussi de la réduction de l'usage de l'eau. Où en fait, il y a notamment une des mesures, pour vous citer le texte, qui prévoyait notamment en fait, de baisser les prélèvements qui étaient supérieurs à 20%. Et finalement, cette baisse de prélèvements, elle devient facultative si dans le projet, on n'a pas des bassines. Là aussi, est-ce qu'on fait fausse route ? Est-ce que ça correspond vraiment à la réalité ? Si on a moins d'eau, est-ce qu'il ne faut pas réduire justement cette consommation d'eau ?
0: Évidemment. Ce qui, moi, me met en colère, au-delà de cet article que vous citez, cette logique générale qui va conduire à approfondir les tensions qui parfois sont déjà vives sur des territoires qui ne garantit pas l'intérêt général, c'est qu'en plus c'est un texte qui a été formulé par le gouvernement s'assoit quelque part ou qui foule au pied tout un tas de rapports, y compris de ses propres institutions publiques. La Cour des comptes en 2023, France Stratégie en 2024, le Conseil d'analyse économique en 2025. Tous ces rapports disent une chose, il va falloir, avec le dérèglement climatique, veiller à réduire notre consommation en eau. Et donc, on doit aller vers l'accompagnement des agriculteurs et des agricultrices. Bien sûr qu'il faut les accompagner et financer exactement cette transition, mais aller vers une baisse de la consommation. Ce texte fait l'inverse, c'est quelque part un déni de la réalité, effectivement, en cherchant à mettre l'accent sur le stockage. Et quelque part, on cherche à faire toujours comme avant, alors que le monde bouge et que la réalité...

0: climatique s'impose à nous. Et donc, on doit, et c'est gouverner, c'est prévoir, dit-on, on devrait avoir un gouvernement qui nous aide et qui aide les agriculteurs à entrer dans ce 21e siècle qui va être malheureusement difficile en termes de, sur le terrain de la ressource en eau.
1: Et un autre élément, enfin un autre sujet en lien avec l'eau, c'est les zones humides qui sont aussi qui font aussi partie du texte, notamment de c'est l'article 7 qui est dédié à ces zones humides et notamment à la restauration des zones humides les plus dégradées. Et en fait, il y a un principe de proportionnalité qui a été adopté. Donc, pour le dire plus simplement, plus une zone est en mauvais état, moins les efforts pour la restaurer vont être importants. Et ce principe de proportionnalité, il interpelle un peu. Enfin, ça semble un peu contradictoire. On aurait tendance plutôt à penser qu'il faut faire l'inverse.
0: Revenons sur les zones humides. C'est des espaces qui sont essentiels, qui sont gorgés d'eau, qui vont favoriser le filtrage de l'eau, qui vont permettre de conserver de l'eau. C'est les meilleurs, espaces pour conserver l'eau, qui y compris vont favoriser le captage carbone, etc. Et on a depuis des décennies déjà mis à mal près de 40% des zones humides qui existaient. Donc avec ce texte, comme vous le dites effectivement, c'est une logique qui vise à achever la dégradation plutôt qu'à chercher à restaurer. On marche en arrière. C'est pas du tout une politique qui va permettre de garantir et de protéger les zones humides. Alors, qu'on soit bien clair pour les auditeurs et auditrices, aujourd'hui, il est déjà possible de faire des projets dans les zones humides, y compris des projets agricoles. Simplement, ces projets, ils sont soumis à des autorisations et à une étude d'impact, etc. Et comme vous l'avez bien dit dans votre lancement, effectivement, ce texte vise à, quelque part, déréguler en fait cela pour favoriser effectivement des projets et donc achever la dégradation de zones humides qui sont déjà bien en peine.
1: En fait, dans ce texte, les questions de la réalité du terrain, la question des conséquences aussi du changement climatique, elles ne sont pas tout à fait considérées, elles sont plutôt mises de côté.
0: Oui, on a de toute façon un texte qui vise à rentrer dans le récit du gouvernement qui est un peu leur mantra depuis plusieurs années pour contourner quelque part en fait le déficit de leur politique et l'échec de leur politique. C'est-à-dire qu'ils agitent une opposition qui est factice entre écologistes ou écologie et agriculteurs. Bon, comme si d'une part les agriculteurs étaient homogènes et avaient tous les mêmes intérêts, puis souvent les agriculteurs, eux, ils prennent bien soin aussi. Il y en a beaucoup qui travaillent et qui ont envie d'aller vers la transition écologique. Bon, et donc l'opposition entre écologie et agriculture, nous, on pense que c'est un chiffon rouge qui est agité pour détourner des vrais sujets.
1: Un autre sujet de ce texte, c'est la question de l'élevage et notamment des bâtiments d'élevage. Aujourd'hui, ces bâtiments, ils dépendent d'une réglementation qui est celle des installations classées pour la protection de l'environnement quand ils dépassent une certaine taille. Donc ça veut dire en fait que pour agrandir un bâtiment, les normes sont assez strictes. Mais grâce à ce projet de loi, le gouvernement va pouvoir légiférer par ordonnance et simplifier ses procédures pour agrandir ces bâtiments d'élevage. Et vous, chez Greenpeace, ça vous inquiète aussi cette question-là. Pourquoi ?
0: Oui, c'est un boulevard ouvert qui s'ouvre à l'industrialisation de l'élevage. On a déjà recensé, nous, à Greenpeace, il y a plus de 3000 fermes-usines, c'est-à-dire ces installations qui sont en fait des installations industrielles qui, comme une usine Céveso, va avoir un impact sur l'environnement, la qualité de l'air, l'eau, etc. Et donc doit être soumis à autorisation. Ce que le gouvernement veut faire, c'est sortir les élevages industriels de cette réglementation ICPE pour qu'on favorise et facilite l'industrialisation. Donc c'est un vrai problème environnemental, c'est aussi un vrai problème pour l'avenir de l'agriculture et du monde paysan. Aujourd'hui, un agriculteur sur deux part à la retraite dans les 5 années qui viennent. Bon. Que va-t-il se passer si on favorise l'industrialisation ? Ça ne va pas être le renouvellement des générations, ça va être la concentration du capital, et ça va être des firmes, ça va être des gros agriculteurs qui vont racheter les autres fermes, etc. Et ça, ça a aussi des effets en termes d'emploi, en termes de, d'aménagement du territoire, en termes de dynamique dans les territoires ruraux. Donc là, c'est particulièrement grave. C'est grave d'un point de vue environnemental, c'est grave sur la vie des animaux dans ce type d'installation, et c'est très grave aussi d'un point de vue, aménagement du territoire, vie en société, etc.
1: Mais est-ce que c'est pas aussi, notamment en fait, ce qui est pour les défenseurs de cette mesure-là, c'est l'argument qui est avancé, c'est de se dire, on fait ça pour justement permettre de faire face à la concurrence de ce type de structure qui existe dans les pays d'Amérique du Sud, qui vont pouvoir importer leurs produits dans l'Union européenne avec l'accord entre l'Union européenne et le Mercosur qui a été adopté. Ça, c'est pas pour vous un argument qui s'entend? Est-ce que c'est pas la meilleure façon aussi de contrer cette concurrence qui vient d'Amérique du Sud?
0: C'est une question très importante. Il faut savoir ce qu'on veut, en fait, sur quel type d'alimentation. Et là, c'est un débat démocratique, en fait. Nous, on appelle, d'ailleurs, on s'appuie aussi sur ce que le mouvement paysan, la Via Campesina, la Confédération paysanne appelle la souveraineté alimentaire. On pense qu'il y a besoin d'un vrai débat démocratique. Et que ce débat démocratique, il doit porter sur quels sont les types de produits, la qualité, etc., et quel type de production sur notre territoire. Bon. Si on rentre toujours dans cette logique de concurrence, on ne s'en sortira pas. Parce que derrière cette course à la concurrence et à la compétitivité, ça sera toujours le moins disant en termes de qualité du produit, en termes de protection de l'environnement. Et la dernière étape, ça sera quoi? Ça sera le moins disant social aussi. Parce qu'il faut aller jusqu'au bout. Si on veut être complètement dans la concurrence, mais dans ce cas-là, il faut faire exploser l'ensemble des normes sociales. Les gens ne plus garantir un revenu, ne pas avoir de rémunération avec le SMIC, etc., pour des salariés, parce que là, on sera vraiment capable d'assumer la concurrence. Est-ce que c'est ça la société qu'on veut pour les d'un point de vue social, écologique, dans les années à venir? Nous, on dit clairement non.
1: Et alors, vous abordez justement cette question des revenus, qui est aussi, aussi dans ce texte. Qui, en fait, il y a eu un amendement porté par la France Insoumise, soutenu par le Rassemblement National, qui a été adopté. L'objectif de cet amendement, c'est d'instaurer des prix planchers dans les négociations commerciales entre les agriculteurs et les industriels. Et ça, si je vous suis bien, c'est plutôt une bonne nouvelle et une bonne surprise de ce texte.
0: C'est la seule avancée, quelque part, de ce texte. Malheureusement, c'est déjà annoncé par le gouvernement et par le Sénat, c'est-à-dire qu'ils veulent revenir dessus, puisque fin juin, le texte va être abordé et examiné au Sénat. C'est la question nodale, c'est l'enjeu majeur pour l'agriculture. La profession agricole, elle n'est pas homogène, d'une part. C'est une des professions qui est la plus inégalitaire en France, avec des écarts qui vont de 1 à 100 au moins en termes de revenus. Et on a, un rapport, il me semble, d'un an ou deux, qui montrait qu'il y avait 43% des agriculteurs qui, en moyenne, percevaient un revenu inférieur au SMIC. 43%, où on est pratiquement à la moitié des agriculteurs qui gagnent moins que le SMIC, avec des volumes horaires, des conditions de travail difficiles, etc. etc. Donc oui, l'enjeu majeur pour régler ou répondre au renouvellement des générations, pour faire en sorte qu'il y ait des jeunes qui aient envie de s'installer, pour répondre à l'urgence agricole et à la volonté aussi d'une majorité d'agriculteurs qui le disent dans les enquêtes, qui sont prêts à aller vers la transition écologique, mais qui ont besoin de pouvoir vivre de leur travail. Et ça, c'est tout à fait normal. Ce que les pouvoirs publics devraient faire, c'est s'attacher uniquement à d'abord et avant tout à cette question du revenu pour pouvoir dérouler ensuite et articuler une vraie politique qui protège à la fois les paysans, l'environnement et notre alimentation. Et ça, c'est ce qu'on porte de concert. Alors Greenpeace, avec l'ensemble du collectif Nourrir, qui regroupe des organisations agricoles, des organisations environnementales, il nous semble qu'il faut aller vers cette politique qui concilie les intérêts et qui protège à la fois le revenu des paysans, leurs conditions de travail et l'environnement.
1: Et dernière question, vous l'avez un petit peu évoqué, mais en tout cas, le texte, il a été voté à l'Assemblée nationale. Il va maintenant être envoyé au Sénat, où il va être examiné à partir de la fin du mois. Donc le Sénat, où il y a une majorité plutôt de droite. À quoi on peut s'attendre en termes d'amendements, de modifications du texte qui a été voté là cette semaine?
0: On s'attend, c'est une certitude, à des reculs majeurs, c'est annoncé. Alors le un des rapporteurs hein, de cette loi, c'est Laurent Duplomb, sénateur qui s'est fait connaître avec sa loi Duplomb l'an dernier. Souvenez-vous, hein, il y a plus de 2 millions de personnes qui se sont soulevées dans une pétition et qui ont dit non, en fait, on veut protéger notre santé, on veut pas le retour des néonicotinoïdes, hein, et notamment de l'acétamipride, hein, neurotoxique, qui est interdit en France depuis 2020. Laurent Duplomb... malgré cette alerte sociale, cette mobilisation forte, malgré la censure du Conseil en août, et donc cet article a été retiré, il veut revenir à la charge. Et donc il a annoncé qu'effectivement, il va essayer de faire en sorte qu'il y ait des amendements permettant le retour des néonicotinoïdes en juin prochain au Sénat. Et puis sur d'autres sujets... sa volonté, c'est de favoriser encore plus le stockage, alors qu'on a bien montré que, voilà, en donnant des objectifs pour chaque territoire, et d'aller toujours plus loin sur l'industrialisation, en fait, sur une agriculture très intensive qui serve surtout les intérêts d'une minorité des agriculteurs et qui satisfasse surtout la FNSEA et cette minorité d'agriculteurs qui bénéficient d'ailleurs aujourd'hui de cette ouverture à l'international.
1: Un grand merci, Julien Rivoire, chargé de campagne, de campagne agriculture au sein de Greenpeace France, peut-être venu nous expliquer ce projet de loi.
0: Merci à vous.
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3: Oui, effectivement, merci Zoé, merci Julien Rivoire de Greenpeace pour cette interview. Et donc, prochaine étape de la loi au Sénat fin juin. Et tout de suite, on fait une petite pause musicale avec Mika et un de ses tubes de son premier album, Stuck in the Middle.

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1: Il est midi 33, si vous nous rejoignez maintenant, nous avons reçu juste à l'instant Julien Rivoire, membre de Greenpeace, pour avoir son avis et aussi son analyse sur la loi agricole votée mardi à l'Assemblée et qui est désormais étudiée au Sénat. Vous êtes bien sur Fréquence protestante, dans le magazine de la grâce matinale. Et tout de suite, c'est comme d'habitude la revue de presse de Gérard Cazobon.
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2: Et bonjour Raphaël, bonjour à tous. Les célébrations du sacre de Paris-Saint-Germain continuent de faire la une de nos journaux et des réseaux sociaux. Les autorités et plusieurs responsables politiques réagissent aux débordements et autres violences observées après les festivités, avec des centaines d'interpellations signalées à Paris et ailleurs en France. Ainsi, sur Sud Radio, Éric Zemmour appelle à mater l'ennemi intérieur face à une jeunesse arabo-musulmane venue des banlieues qui déferle sur Paris. Tandis que Jordan Bardella, sur RMC et BFM TV, y voit une guerre civile. Je dis aux Français, réveillez-vous parce que dans quelques temps, ils casseront la porte des immeubles et rentreront dans vos appartements. Bien sûr, des casseurs se sont invités à la fête et la police a fait son travail. Mais plus gênés par ces communications alarmistes et autres jugements apocalyptiques que par les gaz lacrymogènes, il est bien difficile à votre serviteur de se frayer un chemin dans le dédale des titres racoleurs des médias de propagande afin de trouver pour cette rubrique la voie de l'objectivité. Le journalisme, disait George Orwell, consiste à publier ce que d'autres ne voudraient pas voir publié. Le reste n'est que relations publiques. Alors si vous le voulez bien, je continuerai de traiter de façon factuelle cette actualité du quotidien qui fait la préoccupation première de nos auditeurs. Et si selon un sondage paru dans Boursorama, le pouvoir d'achat est la première préoccupation des Français devant l'insécurité et l'environnement, les transports sont au cœur de la vie des Franciliens. Et justement, les autorités annoncent un été chargé en travaux de modernisation du réseau. Les métros, tramways ou encore transiliens seront une nouvelle fois perturbés à Paris et en Île-de-France. Pour savoir ce qui vous attend, Actu Paris a recensé dans un excellent article les informations pratiques diffusées par la SNCF et la RATP. À l'approche de l'été, ces mêmes autorités redoutent que ces importantes perturbations prévues dans les transports coïncident avec de nouveaux épisodes de canicule, craignant une période encore plus difficile pour les usagers. C'est ainsi, pour faire écho à ces inquiétudes, Gaël Lombard, dans Le Parisien, nous fait part de disputes entre automobilistes ou usagers du métro durant ces grandes températures, et de citer une étude menée en Corée du Sud sur l'impact de cette chaleur sur les bavures de notre arbitrage psychologique. Ainsi, quand la température monte de 10 degrés, l'étude a constaté une hausse d'environ 9% des crimes. Mais pour Laurence Voyer du Parisien, une interrogation s'impose désormais. Jusqu'où le mercure peut-il grimper? Il y a encore quelques années, cela nous aurait semblé impossible. Impossible, c'est aussi ce qu'Evelyne Delia avait pensé quand, sur TF1 en 2014, elle avait présenté le bulletin météo fictif du 14 août 2050, avec des températures largement dépassées aujourd'hui. Il faut se rendre à l'évidence, conclut l'autrice. En matière climatique, nous sommes loin d'avoir tout vu. L'autre évidence, c'est que collectivement, nous sommes loin d'avoir tout fait pour l'empêcher. Et face à ces catastrophes climatiques, les maires sont en première ligne. Ainsi, dans Paris Presse, Emmanuel Grégoire a poursuivi et amplifié les politiques parisiennes de lutte contre les îlots de chaleur. La mobilisation des services sociaux, le suivi des personnes vulnérables. Heureusement, il n'est pas le seul. Plusieurs maires, dont ceux de communes de Seine-et-Marne, ont activé leurs plans locaux. Malheureusement, pour Danielle Licata, la rédactrice en chef du journal Z Pro Territorial, alors que l'État affiche des ambitions fortes, relancer la construction des logements, la suppression de l'aide aux maires bâtisseurs suscite l'incompréhension des élus franciliens. D'autant plus que d'après Étienne Glaise, dans le journal professionnel Bâti Actu 25, les bouilloires thermiques sont déjà le nouveau défi du logement. Ainsi, après l'éradication des passoires, la résorption des bouilloires s'invite à l'agenda des politiques écologiques des communes, dans les parcs résidentiels souvent occupés par des familles aux revenus modestes. D'ailleurs, selon une enquête de l'INSEE, en Île-de-France, 43% des ménages vivent sous le seuil de pauvreté, sont en situation de vulnérabilité énergétique, avec des logements qui deviennent inhabitables en été. Voilà, j'aurais voulu terminer cette chronique sur une note plus optimiste, mais puisque je vous parle de pauvreté, comment passer sous silence cette affaire que nous rapporte Thomas Martin dans Actu Paris ? Ainsi, une mère de famille en grande précarité qui s'est vue refuser par la commune de Colombes sa demande de prise en charge de l'inhumation de son enfant mort-né a vu son recours en urgence rejeté par le tribunal administratif. Espérons que l'humanité a prévalu sur les contraintes administratives et que cette mère de famille a pu assurer des obsèques dignes à cet enfant. Voilà, cher Raphaël, chers auditeurs, c'est la fin de cette revue de presse. À la semaine prochaine.
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1: Merci beaucoup Gérard pour ce point sur l'actualité et donc à dans 2 semaines, non pas à la semaine prochaine mais à dans 2 semaines. Il est 12h39, vous êtes sur Fréquence Protestante et c'est le moment des chroniques de la semaine. Et justement Gérard a un peu introduit ce dont on va vous parler. Le sujet des logements reste majeur en France et particulièrement à Paris et notamment la question des logements vacants. Et c'est le sujet de la chronique de Paul Mitifio. Bonjour Paul.
3: Bonjour Raphaël, bonjour à tous.
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1: Des milliers d'appartements vides d'un côté, des milliers de personnes qui cherchent désespérément à se loger de l'autre. Avec Oscar Gruson, vous vous êtes penché, Paul, sur la question des logements vacants dans la capitale. À Paris, ce dossier n'est plus seulement un problème d'urbanisme, c'est devenu une véritable guerre de tranchées politiques.
3: Oui, tout à fait, Raphaël. Et le moins que l'on puisse dire, c'est que l'atmosphère est électrique entre la municipalité et les représentants des propriétaires. Une tension qui se cristallise autour de 2 visions radicalement opposées. D'un côté, la mairie de Paris affiche une confiance absolue en promettant une solution radicale en achetant de nouveaux logements à coût zéro pour le contribuable, comme l'explique Jacques Baudrier, l'adjoint en charge du logement.
4: Moi, je vous dis que dans les 2 ans, on a récupéré 100 000 logements. Il y a 200 000 personnes qui habitent de plus à Paris et il y a plein de gens qui ont vu leur loyer baisser. Il y aura plein de gens très contents. Je vous dis, le coût pour les finances publiques, c'est zéro. Zéro euro.
1: 100 000 logements récupérés pour 0 euros, la promesse est belle, mais elle fait bondir l'opposition et les syndicats immobiliers.
3: Absolument, pour l'UNPI, l'Union Nationale de la Propriété Immobilière, ce discours relève de la pure illusion et d'une attaque ciblée contre ceux qui investissent. Son président, Sylvain Gratteloup, choisit l'ironie pour pointer du doigt ce qu'il estime être une contradiction personnelle chez l'élu.
5: Baudrier a dû certainement être considéré par ça. Le jour où il est devenu propriétaire, je suis persuadé qu'il a fait une crémaillère. Et je suis persuadé que, comme tout le monde, il était fier et heureux. Et je le comprends.
1: Derrière cette passe d'armes et ces pics personnels, quelle est la réalité du terrain ? Comment s'en sortent ceux qui cherchent un toit au quotidien, Paul ?
3: Eh bien, c'est le dossier de notre grand format de cette semaine. Dimanche, avec Oscar Gruson, nous irons bien au-delà des discours politiques. Nous avons rencontré le président de l'association Droit au Logement, Jean-Baptiste Hérault, ainsi que des bénéficiaires de l'association qui témoignent de la très grande difficulté d'obtenir un logement social dans Paris. Nous donnerons également la parole à Jean-François Arène de l'association Atelier Parisien d'Urbanisme pour analyser avec nous les rouages complexes de cette crise.
1: Eh bien, merci beaucoup, Paul. Donc, c'est à retrouver ce dimanche à 12h45 précise dans votre émission. Ça se passe près de chez vous.
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1: Et on continue tout de suite avec une deuxième chronique. Et pour celle-ci, on retrouve Pierre Dulst. Rebonjour Pierre.
6: Rebonjour Raphaël, rebonjour à toutes et à tous.
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1: Un nouveau rapport alerte sur un recul des droits des travailleurs, y compris dans les démocraties. Peut-on encore parler de démocratie pleine et entière quand les salariés et les syndicats peinent à se faire entendre ? Alors Pierre, que dit ce rapport ?
6: Oui, lundi, la Confédération syndicale internationale a publié son indice des droits dans le monde. Son constat est sévère, les droits des travailleurs reculent dans de nombreux pays, y compris en France et aux États-Unis. Pour la CSI, ce recul dépasse le seul cadre social. Quand le droit de grève, la négociation collective ou l'accès aux juges s'affaiblissent, c'est aussi le pouvoir d'agir des salariés qui recule.
1: Concrètement, est-ce qu'on parle de quelques cas isolés ?
6: Non, et c'est tout l'enjeu du rapport, mené dans 151 pays à partir de 97 indicateurs. Il montre que les atteintes aux droits syndicaux sont massives. 87% des pays violent le droit de grève, 80% la négociation collective, et dans 72% des cas, l'accès à la justice est restreint. La CSI dénonce aussi des syndicalistes pris pour cible, une surveillance accrue et des syndicats de moins en moins consultés. Elle cite aussi des cas concrets. En Suède, Tesla est accusé d'avoir contourné une grève et refusé de signer une convention collective. Au Québec, Amazon a fermé plusieurs entrepôts après la création d'un premier syndicat.
1: Et alors Pierre, pourquoi la France est-elle particulièrement visée cette année ?
6: Parce qu'elle enregistre cette année son pire classement depuis 2014 et rejoint la catégorie des pays où les atteintes aux droits sont jugées régulières. La CGT dénonce la répression des militants syndicaux, des restrictions sur les manifestations et des pressions contre l'activité syndicale. Une inquiétude qui dépasse d'ailleurs une seule organisation, puisque la CFDT a elle aussi dénoncé à Carcassonne des entraves aux moyens syndicaux. Dans le Var, la CGT a également signalé des menaces de mort contre un responsable syndical.
1: Mais alors Pierre, que répondent les employeurs à ce qu'ils répondent qu'il faut plus de souplesse pour créer de l'emploi ?
6: Oui, c'est l'argument du patronat. Le MEDEF défend plus de souplesse au nom de la compétitivité.
1: Et alors que répond la CSI à cet argument patronal ?
6: Elle répond que si cette flexibilité affaiblit les syndicats et la négociation, alors l'enjeu n'est pas seulement économique. C'est aussi un enjeu démocratique parce qu'une démocratie vivante repose sur des contre-pouvoirs capables de parler, de s'organiser et de résister.
1: Eh bien merci beaucoup Pierre pour cet éclairage sur cet enjeu démocratique important, celui du syndicalisme et des droits qui en résultent. Vous êtes bien sur Fréquence Protestante, il est midi 45, c'est le magazine de la Grâce Matinale et tout de suite c'est un nouvel épisode des Clés du Civique.
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1: Alors justement, pour ce nouvel épisode des Clés du Civique, on retrouve, parce qu'on a déjà eu Viola Hamst. Bonjour, rebonjour Viola Hamst.
7: Rebonjour Raphaël, rebonjour à tous.
1: Alors le projet de loi d'urgence pour la protection et la souveraineté agricole, dont on a déjà parlé ce matin pendant l'interview, a été voté par l'Assemblée nationale lors de la séance mardi. Maintenant, il est désormais au Sénat. On appelle ce mouvement de va-et-vient d'un projet ou d'une proposition de loi entre les deux chambres, navette parlementaire. Est-ce que vous pouvez, Viola, nous expliquer ce que c'est la navette parlementaire ?
7: Tout d'abord, la navette parlementaire est une procédure établie par l'article 45 de la Constitution. L'idée centrale, c'est que pour qu'un texte soit définitivement adopté, le Sénat et l'Assemblée nationale doivent le voter dans les mêmes termes. Les allers-retours entre les deux assemblées sont ainsi appelés navettes parlementaires.
1: Et ça se passe comment exactement ?
7: Le déroulement le plus facile, c'est la navette classique. Si l'Assemblée nationale adopte un texte, elle doit présenter ce texte au Sénat et vice-versa. L'autre chambre peut ensuite accepter ou rejeter cette proposition. Elle peut aussi présenter des articles additionnels. Chaque assemblée est donc tour à tour appelée à modifier ou rejeter le texte adopté par l'autre chambre. La navette prend fin lorsqu'une assemblée adopte sans modification le texte proposé par l'autre.
1: Mais alors qu'est-ce qui se passe si les deux assemblées rejettent sans cesse leur proposition ?
7: Bonne question. Dans ce cas, le Premier ministre a la possibilité d'ouvrir une procédure de conciliation. On appelle cette intervention une commission mixte paritaire.
1: C'était par exemple le cas pour le projet de loi relatif à la lutte contre les fraudes sociales et fiscales il y a quelques semaines, c'est ça ?
7: Exactement. Après les premières lectures du Sénat et de l'Assemblée nationale, il n'y avait pas d'accord direct. Le gouvernement a donc ouvert les travaux de la commission mixte paritaire pour accélérer la procédure. La commission mixte paritaire est composée de 7 députés et 7 sénateurs. Les sièges sont attribués en proportion de l'importance des groupes de chaque assemblée. Les représentants essayent ensuite de trouver un compromis et d'établir un texte commun. Le texte élaboré par la commission mixte paritaire est adopté définitivement si les deux assemblées l'approuvent dans les mêmes termes.
1: Et si la commission mixte paritaire échoue également, qu'est-ce qu'il y a comme dernier moyen possible ?
7: En cas d'échec de cette procédure de conciliation, il y a une ultime navette. Le texte repart en nouvelle lecture dans chaque assemblée. Ensuite, le gouvernement peut demander à l'Assemblée nationale de statuer définitivement. Mais attention, elle ne peut agir que dans un cadre très limité. Soit l'Assemblée nationale reprend le texte élaboré par la commission mixte paritaire, soit elle reprend le dernier texte voté par elle-même, un texte pas forcément adopté par le Sénat. L'Assemblée nationale peut encore déposer des amendements, mais seulement s'ils ont déjà été adoptés par le Sénat en nouvelle lecture lors de l'ultime navette. En tout cas, la décision est définitive. L'adoption par l'Assemblée nationale vaut adoption définitive du texte. En cas de rejet, le texte serait considéré comme définitivement repoussé.
1: C'est-à-dire que l'existence de cette procédure rompt l'égalité entre les deux chambres ?
7: Oui, c'est vrai que dans ce cas, l'Assemblée nationale peut dominer, mais les deux assemblées jouent quand même un rôle à chaque étape de la navette parlementaire. Lors de la commission mixte paritaire, lors de la nouvelle lecture et même lors du dernier mot de l'Assemblée nationale, si elle adopte des amendements votés par le Sénat.
1: Eh bien, merci beaucoup, Viola Hamft.
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1: Il est 12h48, vous êtes toujours sur Fréquence Protestante dans le magazine de la Grâce Matinale. Et tout de suite, j'accueille Oscar Gruson pour la dernière chronique de ce midi. Bonjour Oscar.
8: Bonjour Raphaël.
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8: Dans une période de troubles mondiaux où les mots guerre, division maintiennent leur étau sur l'actualité, le cinéma a décidé de convoquer le passé pour mieux appréhender le présent. Je vais même préciser le cinéma français. Et nombreux sont les réalisateurs qui se prêtent au jeu de faire un détour par la période de la seconde guerre mondiale. Ne serait-ce que pour ce festival de Cannes, quatre films se passionnent pour cette période sombre de l'histoire. Ils s'ajoutent à la kyrielle d'autres qui ont à chaque fois tenté de choisir un angle singulier pour traiter de cette période d'occupation qui passionne autant qu'elle traumatise. Je les cite rapidement, Notre Salut d'Emmanuel Mar, Moulin de Laszlo Nemes, La Troisième Nuit de Daniel Auteuil, mais également La Bataille de Gaulle sortie hier au cinéma. Ce dernier se concentre sur la période 1940 à 1942, une période où le général s'efforce de fédérer autour de lui la résistance contre l'occupant allemand en France, depuis Londres et l'Empire colonial français en Afrique.
1: Mais alors Oscar, comment ce film se distingue des autres du genre ?
8: Ce qui est intéressant ici, c'est que le film évoque l'occupation allemande depuis trois lieux bien distincts sans pour autant réellement montrer cette mainmise. Les Allemands sont d'ailleurs presque totalement évincé des 2h40 de film, il s'écarte quelque peu de ses confrères cinématographiques qui traitent au sud de l'occupation, finalement devenu un part entière. Couvre-feu, bicyclette dans les rues désertes, rafles, combats, espionnage, tous sont liés par l'intime conviction de raconter une période faite à la fois de courage et de concession envers l'oppresseur. Tous sont liés par la volonté de maintenir la mémoire intacte de ceux qui doutent encore des événements qui ont frappé le monde imaginé par Hitler. Tous sont donc liés dans leur complémentarité. 2026 est une année qui appréhende chaque pièce du puzzle de ces années d'occupation. Notre Salut et les rayons et les ombres évoquent la collaboration française. La Troisième Nuit se concentre sur la déportation massive des juifs, et le Moulin et la Bataille de Gaulle se concentrent sur une certaine vision de la résistance. À l'instar de ce nouveau biopic du coup sur le général de Gaulle, premier d'une duologie, le cinéma français se mue ici en rappel historique à ceux qui veulent réécrire l'histoire, à ceux qui pensent qu'il est trop tard pour poursuivre la lutte contre les artisans de la haine, et à l'heure où l'histoire semble bégayer, eh bien ce n'est peut-être pas le plus inutile des rappels.
1: Eh bien merci beaucoup Oscar pour ce rappel.
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1: Je rappelle quand même pour nos auditeurs et auditrices que le film, effectivement, La Bataille de Gaulle est sorti hier et est donc disponible au cinéma et que la suite du film sortira début juillet. Il est 12h51, vous êtes toujours sur Fréquence protestante, l'émission touche à sa fin, mais avant de laisser la place à Marc Porteau pour son émission Point d'Orgue, c'est le moment de la carte blanche faite ce midi par Victor Lopez. Pardon, bonjour Victor.
9: Bonjour Raphaël, bonjour à tous.
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9: Ces dernières semaines, Cuba fait de nouveau parler d'elle, les récentes pénuries d'énergie sur l'île. Causée par l'arrêt de l'exportation du pétrole venu du Venezuela, réchauffe un conflit avec les États-Unis qui dure depuis 60 ans. Ça m'a donné envie de revoir un film devenu culte, Soy Cuba. Soy Cuba, c'est un film soviéto-cubain de 1964, réalisé par Mikhailei Kalatozov. Compliqué. Plutôt qu'une intrigue unique, il met en scène quatre histoires racontées à travers une personnification de Cuba. Cela se passe sous la dictature de Batista, juste avant la révolution de Fidel Castro. Le film y dresse le portrait d'un pays marqué par les inégalités et la domination américaine. Il est poétique et politique. Poétique dans sa grande maîtrise technique, avec une mise en scène travaillée grâce à ses plans-séquences à couper le souffle. Un film qui, même 60 ans plus tard, est toujours aussi agréable à regarder. politique, il est aussi. Ce film est clairement une propagande communiste financée par l'URSS. La satire du système capitaliste est poussée à son paroxysme avec l'importance de l'argent et du pouvoir. Vision biaisée d'un monde divisé. Mais ce film y permet un autre point de vue sur la guerre froide. Un conflit souvent vu de manière manichéenne. En France, celle du bloc occidental, celui des États-Unis. Parce que vous l'avez bien compris, on est bien loin de Rocky III. En plus, les situations auxquelles les protagonistes sont confrontés s'ancrent dans une réalité historique. Par exemple, dans la troisième partie, on suit une manifestation étudiante qui se fait réprimer. Une référence claire au 13 mars 1957, où des étudiants avaient lancé une attaque armée contre le palais royal, présidentiel, à La Havane, faisant plusieurs morts. Soy Cuba, c'est donc d'abord un très beau film, mais aussi un moyen de comprendre le conflit d'il y a 60 ans, comme celui d'aujourd'hui, à travers un autre prisme.
1: Merci beaucoup Victor pour cette recommandation du film. Je rappelle le titre, donc c'est Soy Cuba, un film soviético-cubain des années 60.
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1: Alors, chers auditeurs et auditrices, le magazine de la grâce matinale, c'est fini pour aujourd'hui. On se donne rendez-vous dans deux semaines, le 18 juin, pour la prochaine émission et on parlera de Marc Bloch pour son entrée au Panthéon. On se quitte quand même, comme toujours, sur une musique, un classique de la guitare. C'est Concierto Aranjuez, je m'excuse pour ma prononciation, de Joaquin Rodrigo. Merci de votre écoute, merci de votre fidélité. Merci bien sûr à l'équipe qui m'entoure, Zoé, Paul, Oscar, Viola, Pierre, Victor et Trifaine pour leurs chroniques et interviews. Sans oublier bien sûr Arnaud à la technique. Je vous laisse tout de suite avec Point d'Orgue, l'émission musicale de Marc Porteau. Bon après-midi sur Fréquence Protestante.

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1: Au menu de ce point d'orgue, eh bien, un retour vers le XIIIe siècle qui se trouve aux portes de Paris demain, dans des conditions que je vais vous expliquer avec mon invité de ce jeudi, Nicolas Sansarlat. Bonjour Nicolas.
2: Bonjour Marc.
1: Vous êtes viéliste, alors il faudra peut-être dire en deux mots ce que c'est d'être viéliste.
2: C'est joueur de vielle à archer. C'est la vielle qui est l'instrument roi pour accompagner le chant au Moyen-Âge.
1: On va l'écouter tout de suite.

0: le trième matin, attribué à Saint-Louis, ah oui, on y est déjà, par l'ensemble Diabolus in Musica, dont j'ai le violiste et directeur musical. Nicolas
1: Sancerlin.
0: Nicolas Sancerlin, à cette antenne. Alors, qu'est-ce que Diabolus in Musica ? Cet ensemble de musique ancienne, certes, le titre, il semble y faire référence. Mais
1: oui,
0: pour être plus
1: fait.
0: Clair, pour être peut-être plus avant, plus complet, dites-moi.
1: Alors, l'ensemble existe depuis les années 90, et puis nous explorons l'immensité du répertoire des musiques du Moyen-Âge, hein, du 9e siècle au début de la Renaissance, début 16e siècle, où l'imprimerie apparaît pour la musique, en tout cas. Et donc, on explore tous ces siècles de musique qui sont d'une très grande diversité. La musique sacrée, la musique profane, la musique intellectuelle et la musique plus simple d'accès. Donc, toutes les sources qui nous restent sont explorées, que ce soit bien sûr les manuscrits, mais aussi l'iconographie, pour essayer de comprendre toute cette époque magnifique.
0: Ce que nous venons d'entendre, alors c'est un peu énigmatique ce titre, Le Trier Matin. De quoi s'agit-il ?
1: Alors, c'est une chanson qui se trouve dans un manuscrit qu'on appelle le Rosarius, qui vient de la région de Soissons, qui a été copié vers Soissons au début du XIVe siècle, qui était destiné au couvent des sœurs dominicaines qui se trouvaient à Poissy. Et puis, cette chanson se trouve dans ce Rosarius, dans ce manuscrit.
0: Elle est profane, je crois.
1: Alors, elle est à la fois profane et religieuse.
0: Ah, d'accord.
1: Elle a la particularité d'avoir un vers sur deux en français et en latin. Et en fait, ça raconte l'histoire de l'apparition de la Vierge. Voilà.
0: Ah, en effet.
1: Et
0: oui,
1: dans le manuscrit. Oui, oui, oui.
0: Bien sûr.
1: Mais c'est quand même en français. Et une partie en français, et donc dans la marque du manuscrit, c'est marqué que c'est attribué à Saint-Louis. Bon, c'est vraisemblablement une fiction, mais le clin d'œil est là, quoi.
0: Voilà. Alors, la transition est toute offerte pour parler dans quelques instants, on écoutera encore un petit extrait de ce que vous faites, mais de ce concert qui aura lieu donc demain, vendredi 5 juin, à 20h, à Vincennes, au château de Vincennes, plus précisément, à la Sainte-Chapelle, parce que je ne savais pas qu'il y avait une Sainte-Chapelle, au château de Vincennes, effectivement. Donc, dans ce lieu, il y aura ce concert. On va écouter un deuxième extrait de ce que vous faites. Cette fois-ci, il s'agit de Salvanos. De quoi s'agit-il en deux mots, trois mots peut-être.
1: Salvanos, c'est un petit rondelus, donc qui est dédié à la Vierge Marie. Ce sont des courtes pièces, avec un refrain qui n'était pas chanté lors des liturgies, mais en dehors des offices, ça pouvait être pour n'importe quel événement. Et même on pourrait penser que ces courtes pièces, donc ces rondelis, pouvaient être dansées par les clercs.

0: Solvanos. Et oui, cette pièce qui a été décrite par mon invité de ce jeudi, Nicolas Sansarla, violiste, mais également directeur artistique, musical, de l'ensemble Diabolus in Musica, qui se produira donc demain à la Sainte-Chapelle du château de Vincennes, attention, pas celle de Paris,
1: ouais.
0: À 20h. Alors, votre programme est intitulé « Musique au temps de Saint-Louis ». Alors, musique au temps de Louis IX, de quoi s'agit-il ?
1: Alors, cette année, c'est vrai qu'on célèbre les 800 ans du couronnement de Saint-Louis, en 1226 à Reims.
0: En effet.
1: C'est un hommage à ce personnage important de notre histoire de France.
0: Certes.
1: Donc, le XIIIe siècle, voilà, c'est le siècle de l'art gothique royal triomphant. La France se couvre de couvents, d'églises, et ce roi, Louis IX, a fermé le pouvoir, sa puissance.
0: Alors j'ai vu dans...
1: Donc...
0: Oui, pardon de vous couper, Nicolas, j'ai vu dans la préparation de cette émission que vous indiquiez de manière très précise qu'en réalité, on s'était affranchi du latin à la suite des troubadours. Je voudrais que vous nous disiez quelques mots sur ce sujet.
1: Oui, c'est-à-dire que
0: les troubadours, c'est-à-dire ces poètes musiciens.
1: Les troubadours, voilà, sont des créateurs. Ils trouvent, ils cherchent la poésie, les vers en langue d'oc, donc c'était la langue du sud de la France. Et puis suite à cela, les trouvères, donc qui est en langue d'oil, se mettent aussi à composer mélodies et poèmes dans leur langue vernaculaire. Et donc en musique, on voit apparaître ces chansons écrites en langue d'oïl par les trouvères qui apparaissent au XIIe et XIIIe siècle, qui se développent dans toute la moitié nord de la France. Donc il y a un immense répertoire, en fait, qui est là, à côté du répertoire musical en latin.
0: Donc, qui se développe parallèlement, en quelque sorte.
1: Oui, c'est ça, oui, tout à fait.
0: Ah oui, en effet. Alors, ce programme de demain comportera quel type de musique, notamment ce que vous venons d'entendre? Je crois, c'est bien cela.
1: Exactement, donc des pièces en latin. On a les deux principaux genres du XIIIe siècle, que sont le conduit, c'est-à-dire sont des créations à la fois poétiques et musicales en latin, et puis le motet aussi, qui sont des pièces polyphoniques à plusieurs voix, qui regroupent plusieurs textes en même temps.
0: Alors, vous serez, j'ai les noms, on va les donner, des interprètes, dont vous, bien sûr. Vous êtes à la direction, mais à la vielle, c'est-à-dire l'instrument hein, qui coordonne en quelque sorte tout cela, qui accompagne le chant. Il y aura donc Olivier Germain au ténor, Camille Bernardo bariton et Emmanuel Viscorchi.
1: Viscorchi, oui.
0: Voilà, c'est ça, qui est à la basse, qui sera basse. Donc il y a une étendue des voix et qui permet effectivement ce que vous disiez à l'instant, c'est-à-dire une polyphonie, une approche polyphonique de toutes ces musiques.
1: Ouais,
0: alors,
1: tout à fait.
0: C'est une durée de combien à peu près ?
1: Oh, t'as un concert d'une heure à peu près.
0: Donc, si j'ai bien compris, il y aura ces pièces, la pièce que nous venons d'entendre et avec laquelle je terminerai cette émission également, c'est-à-dire la fin de L'Autrier matin. N'est-ce pas ?
1: Oui, tout à fait. Oui. Ces deux pièces seront présentes au concert.
0: Les deux pièces sont présentes au concert. Alors, quelles seront les autres, pour les énumérer ?
1: Donc on aura plusieurs chants de trouvères,
0: oui.
1: À la fois dédiés à la Vierge Marie, puis il y a aussi des chants de croisade, notamment avec une anecdote qui est racontée dans cette chanson sur la 7e croisade, auquel un seigneur supplie le roi Louis IX de rester en terre de Jérusalem pour rester auprès des prisonniers suite à une bataille perdue. Et puis on aura aussi surtout du répertoire de l'école de Notre-Dame qui rayonne à cette époque-là, fin 12e et 13e.

0: phrases des chansonniers du Val-de-Loire, il y a peu de temps, qui sont toujours disponibles. Et bien sûr, bon concert demain à 20h à la Sainte-Chapelle du château de Vincennes pour écouter ce programme des musiques au temps de Saint-Louis. Merci Nicolas.
1: Merci Marc.
0: Merci Arnaud.

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3: Amis auditrices, amis auditeurs, bonjour et bienvenue dans ce nouvel impromptu. Je suis Thomas Perroux et j'ai la chance aujourd'hui d'être en compagnie de l'écrivain, du poète le plus connu, le plus célébré de sa génération. Si je vous parle de littérature, aujourd'hui, ça ne va pas être pour parler de primo-romancier, ça ne va pas être pour parler de primo-romancière, ceux qui façonnent la scène littéraire française. Mon invité, vous l'avez compris, n'a pas besoin d'être présenté. Vous le connaissez si vous êtes assidu de nos ondes, si vous êtes curieux de l'actualité poétique, si vous flânez chez nos amis libraires comme Valérie, notre directrice d'antenne, qui, lorsque mon invité est arrivé, lui a dit « Ah, mais t'es le prochain que je vais lire, tu es sur ma pile de livres à lire ». Bref, si vous vous intéressez à la modernité littéraire, à la jeunesse, à la fougue, alors vous connaissez mon invité. Je l'avais reçu pour son premier roman, « Il récidive ». Amis auditrices, amis auditeurs, je suis en compagnie du poète, du romancier, Victor Malzac. Victor, bonjour.
4: Bonjour.
3: Alors Victor Malzac, on pourrait dire que vous êtes surtout connu pour vos poèmes qui ont largement contribué à renouveler la jeune scène poétique française. Vous le savez, vous êtes un de mes chouchous. Vous nous avez livré depuis Créatine, votre premier roman, chez Scribe, donc une collection de Gallimard. Et aujourd'hui, poésie, roman, recherche littéraire vous occupent à temps plein. Si j'ai tenu à vous inviter à nouveau sur Fréquence Protestante, outre l'amitié que je vous porte et que je porte à votre maison d'édition toute nouvelle, les corps conducteurs dont on va parler, c'est pour évoquer, entre autres, Lessive, Le Monstre Mur, vos deux derniers livres. Alors, le premier, Lessive, paraît au Castor Astral, le second, donc chez les corps conducteurs, toute jeune maison d'édition dont on va parler. Et dans cet entretien, je vais essayer de faire un va-et-vient entre ces deux textes, même si, je vous le dis tout de go, c'est Le Monstre Mur qui nous occupera davantage. Alors ma première question, vous la connaissez, vous vous y êtes préparé. Pourquoi ces titres, Lessive d'un côté, Le Monstre Mur de l'autre et Lessive d'abord ?
4: Alors, pour revenir

0: Sur l'histoire de. Parce que les deux textes sont parus le même jour, ou presque. Donc c'est quand même pas. C'est un geste particulier, quand même, d'édition un peu contre-productif, en
1: C'est un
0: quelque
1: peu
0: sorte.
1: casse-cou de publier deux textes.
0: Oui, bah oui, parce que.
1: Mais l'un est un poème, un recueil de poèmes, l'autre est plutôt un récit, ils n'appartiennent pas au même champ.
0: En fait, oui, ils appartiennent pas. On va pas. Je vais pas parler nécessairement de chant. Parce que ce que j'écris, même en roman, est plus affilié généralement à ce qui se fait en poésie. D'ailleurs, ça arrive que des libraires me mettent mes romans dans la collection, dans la section poésie avec les autres, en fait. Donc, comme vous l'avez dit, moi, je suis plus connu pour de la poésie à la base. Et pourquoi j'ai choisi le titre Lessive? Alors, d'abord, j'ai écrit un texte qui s'appelait Javel. Et puis, ce texte n'était pas très bon. Alors je l'ai laissé reposer et pour me détendre, j'ai écrit une nouvelle sur un personnage qui lavait de la vaisselle toute la journée enfermé dans une pièce. Et c'était le début du Monstre Mûr. Le mot, le Monstre Mûr, c'était dans le poème Javel. C'était un vers, en fait, d'un des poèmes. Et donc je me suis dit quand même, c'est assez. La nuit, je pensais au Monstre Mûr. Le jour, Monstre Mûr, Monstre Mûr. C'était une sorte d'incantation comme ça qui guidait le texte. Et c'est la première fois de ma vie que c'est le titre vient avant le livre. C'est parce que d'habitude, moi, je trouve les titres avec mes éditeurs et éditrices parce que voilà, je n'ai pas la préscience, quoi. Je ne sais pas ce que ce sera le titre avant de publier le livre.
1: Valérie disait que le premier vers était donné. D'une certaine manière, certains nous disent que le titre est immédiat. Vous, la fulgurance du titre, là, c'est une première pour le Monstre Mûr. Et pour Lessive, alors?
0: Alors, pour lessive, c'est arrivé plus tard. Pourquoi lessive? Pour deux raisons. Parce qu'il y a une ambiguïté. On ne sait pas si c'est le verbe lessiver ou si c'est la lessive, le linge. Comme c'est des textes épuisants, que je lis à voix haute, comme ça, qui pour moi étaient comme une forme de catharsis, c'est-à-dire qu'on lit, on s'épuise et on sort de là propre et lavé. Je m'étais dit que le parallèle, la métaphore, en fait. Littéraire était intéressante d'une part et d'autre part tout simplement parce que d'un point de vue thématique ça parlait de ma mère et des tâches ménagères de ma mère en partie et de mon rapport à ma mère et à son ventre surtout. Et qu'est-ce qui caractérisait ma mère? Ben, c'était le linge, l'odeur du linge. Pour aller un peu plus loin aussi, Lessive, c'est aussi un texte qui part d'un fait biographique. De la mort d'un oncle, mais ce que m'a dit ma mère quand elle m'a raconté la mort de cet oncle, déjà j'étais dans le ventre de ma mère quand ce décès a eu lieu, et elle m'a dit le plus terrible avec cette scène de mort, c'est qu'elle sentait bon parce que mon oncle est mort dans une baignoire, et donc il y avait les odeurs de savon, en fait, de parfum qui parfumaient la pièce, et donc elle dit que j'aurais senti le parfum dans son ventre. C'est ça qui m'a donné l'idée. Quand j'ai repris le texte et que je l'ai changé, qu'il est passé de Javel à Lessive, je suis parti de cette idée centrale, en fait.
1: C'est amusant ce que vous dites. Je remonte un tout petit peu en arrière sur l'acte purificateur de la littérature. Je laisse littérature exprès parce que la question que j'aimerais vous poser tout de go, c'est, encore une fois, est-ce que c'est vous qui vous purifiez en écrivant? Le fait d'écrire est une forme de lessivage? Ou est-ce que c'est votre lecteur, d'une certaine manière, que vous lessivez aussi? Donc, parce qu'on a dit que c'était éprouvant de vous lire, on en reparlera un peu après. C'est vrai que ce ne sont pas des textes, et je parle surtout pour Le Monstre Mûr. Alors moi, je crois que je l'ai lu d'une traite, mais c'est vrai que c'est une lecture qui est exigeante, et qui, à la fin, vous en sortez, vous soufflez un bon coup, et vous êtes passé dans le tambour de la machine.
0: Oui, parfaitement. Bah, déjà, moi, quand j'écris, j'écris avec des grands carnets noirs et des grands carnets noirs dans lesquels j'écris des phrases très longues parce que mon but, c'est d'arriver à un état préconscient ou à un état où ma rationalité a moins de prise. Et ça, c'est difficile, en fait, c'est difficile à écrire, hein, tout simplement. L'écriture, c'est fatigant. Et là, je vais citer Deleuze, parce que j'aime beaucoup Deleuze, dans Critique et Clinique, il dit que l'écrivain a une petite santé, et que quand il écrit, s'il ne met pas un peu de sa santé dans le texte, il ne peut pas proposer quelque chose d'intéressant, ou il ne peut pas transmettre de l'intensité à travers le texte. Et moi, je ressens ça, c'est-à-dire que écrire un texte, pour moi, c'est un peu comme une séance de sport, je sors de là fatigué. Mais si je suis fatigué, ça veut dire que j'ai donné de l'énergie au texte et que cette énergie va être redéployée ensuite pour la personne qui va le lire.
1: C'est votre côté flaubertien, d'une certaine manière. Oui. Vous allez à la salle quand vous écrivez et vous vous faites souffrir, vous faites du mal.
0: Bah oui, après, se faire du mal à long terme, ça fait plus de bien que de mal, je pense quand même. Et je pense que la littérature, il n'y a rien de pire que la littérature qui fait rien. C'est-à-dire que j'achète un livre, déjà je donne 20 euros, plus de 20 euros pour un livre, je l'ouvre, on me raconte une histoire... on me raconte une histoire, alors que des histoires, j'en ai plein toute la journée, partout, à la télé, au cinéma, avec mes proches, au téléphone, voilà. Et de deux, cette histoire ne m'apporte rien en termes corporels, ne rapporte aucune énergie et ne m'apprend rien.
1: C'est vrai que c'est important pour vous, le corps, dans la littérature. On pourrait imaginer que c'est une activité purement de l'esprit. Et vous, ce qui vous intéresse, c'est la physicalité des mots, c'est l'engagement corporel de l'écrivain. On vous voit, quand vous lisez vos textes, il y a un engagement du corps. Mais le lecteur aussi est traversé par ce qu'il lit. On y reviendra après dans le style, mais votre style fait quelque chose, y compris sur le corps des lecteurs. Ça, c'est quelque chose que vous conscientisez.
0: Oui, parfaitement. Puis moi, c'est aussi une... J'ai pas envie de dire une école de pensée, mais c'est des filiations. Les auteurs, les autrices que j'aime... ont travaillé la question du corps dans les textes, du matérialisme. Je pense à Monique Wittig, voilà, j'adore Monique Wittig. Quand je lis Monique Wittig, j'ai l'impression qu'elle me touche. C'est-à-dire qu'il se passe quelque chose dans mon corps qui n'existait pas avant et qui m'a changé. Et ça m'émeut beaucoup. Et je retrouve ça, par exemple, chez beaucoup d'auteurs, d'autrices des années 60, 70, des éditions de Minuit. Donc j'ai dit Monique Wittig, Eugène Savitskaya, à qui je consacre ma thèse, Hervé Guibert, Claude Simon, Nathalie Sarotte. J'aime ces auteurs et ces autrices-là. J'en aime plein d'autres, Chrétien de Troyes, Rabelais. Je ne vais pas faire ma bibliothèque, mais moi, ça m'intéresse les gens qui ont eu comme défi de passer par un texte pour faire bouger un corps. Parce qu'en effet... Comme vous l'avez dit, la littérature, de manière intuitive, naïve même, on dirait que c'est un exercice purement intellectuel. Et c'est d'ailleurs peut-être le seul art, l'art le plus intellectuel, parce que même la musique nous fait bouger, la peinture provoque en nous des réactions immédiates, sensorielles, tout de suite. Et la littérature, non, ça demande un effort sur plusieurs heures, c'est du noir sur du blanc, donc ça peut être vite chiant, ça peut être ennuyeux de lire un livre aussi. C'est un rapport au temps qui est complètement long, disloqué, qui n'est pas à la portée de tout le monde aussi. C'est un art particulièrement adapté à notre siècle aussi. Et donc, pour moi, comment vitaliser la littérature et faire qu'on s'en souvient? Comment toucher les gens avec... des mots sur du papier, c'est tout le défi, je pense, que j'essaye en tout cas de relever quoi.
1: Et revenons un tout petit peu en arrière sur ma première question, sur ces deux textes que vous publiez, l'un plutôt rangé dans les rayons de poésie, l'autre oui. Dans les récits. Vous dites qu'il y a une confusion des libraires qui ne font pas forcément la différence. Vous dites quelque part que Le Monstre Mûr est plutôt un conte. Oui. Comment est-ce que vous représentez la pertinence ou l'absence de pertinence de ces genres pour définir votre travail? Est-ce que c'est conscient pour vous, quand vous écrivez un poème, que vous faites autre chose qu'écrire un récit? Et le cas échéant, puisqu'on a quand même l'impression que c'est la même langue qui vous travaille, qu'est-ce qui justifie... Alors là, c'est presque une discussion de technique, mais enfin, moi, j'aimerais comprendre si vous vous sentez poète quand vous écrivez un récit, si vous vous sentez juste poète tout le temps, et si cet engagement, c'est un engagement total ou que vous arrivez à vous fragmenter. Mmh. Et pardon, c'est une question longue, mais vous êtes aussi chercheur. Oui. Donc vous travaillez sur la littérature sans faire de la littérature à la première personne. Est-ce que ça change aussi votre engagement par rapport au texte?
0: Alors en fait, je vais déjà répondre à cette question-là. Alors moi, je suis en effet chercheur aussi. Je suis doctorant en zoopoétique. Je travaille sur Eugène Savitskaya. Et mon but, c'est de faire en sorte que, en effet, les deux pratiques s'enrichissent mutuellement. Mais quand j'écris mes poèmes, mes textes, je ne pense pas en tant que chercheur. Je ne me pose pas la question de... comment on va recevoir mes textes d'un point de vue intellectuel. Au contraire, moi, j'ai l'impression que ma manière d'écrire, c'est une soupape de toutes mes fonctions sociales qui, par ailleurs, peuvent assez vite m'ennuyer. Moi, je me sens très contraint dans la vie de manière générale. J'ai fait plein d'études et tout. Je trouve ça chiant. En fait, je suis quelqu'un qui m'ennuie vite et beaucoup. Et je trouve dans l'écriture une jubilation, un plaisir qui se rapproche peut-être soit d'un jeu vidéo, soit de la masturbation, soit de la pratique du sport. C'est un endroit où là, c'est que moi. Et je fais ce que je veux et je suis libre. Et mon corps est libre. Et je peux être plus fort que mon corps aussi. Alors que dans la recherche, non, je ne suis pas plus fort. Déjà, on parle de communauté scientifique, donc ce que j'écris, ce n'est pas que dans mon coin. il faut faire lire à ma direction de thèse, il faut faire lire... C'est l'inverse de l'écriture, quoi.
1: Dans l'écriture, vous la publiez, donc il y a aussi un rapport à la communauté de vos lecteurs. Et vous dites que c'est un exercice totalement solitaire, et en même temps, vous le proposez à la publication, et vous devez faire face à la lecture possible. Les lecteurs, finalement... Et d'un côté, vous dites, je m'intéresse à faire bouger leur corps, je veux provoquer quelque chose, je veux vitaliser la littérature. Et d'un autre côté, on a l'impression, en vous écoutant, vous dites, et en même temps, je le fais d'abord pour moi.
0: Oui, bah disons que pour moi, si un texte n'est pas intéressant pour la personne qui l'écrit, il ne faut pas le publier. Et ça, ça paraît idiot, ça paraît presque simple, ce que je dis. Mais ce n'est pas du tout simple. Il y a beaucoup d'auteurs et d'autrices qui publient des livres pas terribles pour avoir tous les ans, tous les deux ans, une nouveauté, parce que c'est des auteurs. Moi, je n'aime pas cette façon de voir les choses. Si le texte ne me plaît pas d'abord à moi, je n'ai aucune raison d'aller le publier. Ça, c'est la première chose. La deuxième, c'est que je pense que la jubilation, le plaisir que l'on ressent à faire quelque chose, se transmet. Et en ça, je crois que ce que je propose, moi, qui est un exercice de jubilation, peut faire plaisir aux gens qui vont me lire aussi. Sans que ce soit forcément du soliloque ou de l'autotélisme. Le but n'est pas de me regarder moi tout seul en train de me faire plaisir. Au contraire, il y a tout un travail éditorial avec les éditeurs, les éditrices. Déjà pour choisir la bonne catégorie éditoriale, poème, roman, pour s'adapter le plus au public contemporain. Sans le léser d'une certaine manière, et en même temps pour jouer avec ces choses-là, pour jouer à un jeu de chat et de la souris, et inciter les gens qui me lisent à ressentir le plaisir que j'ai ressenti aussi en l'écrivant.
1: Un journaliste qui vous interrogeait il n'y a pas si longtemps disait « mais votre livre, il va forcément déplaire ». Je m'en fais l'écho parce que ça m'avait amusé cette manière de présenter les choses. Je ne suis pas sûr que ce soit très pertinent. Est-ce que pour vous... c'est la catégorie plaire, ne pas plaire, la vieille ancienne de la littérature antique, plaire et instruire, c'est des choses qui sont toujours pertinentes pour vous.
0: Alors, en fait, dans le terme plaire, il y a deux choses à distinguer. Plaire à tout prix, absolument, dans le but d'être aimé, tel que le demande le capitaliste du 21e siècle, ne m'intéresse absolument pas. Moi, je ne suis pas là pour qu'on m'adore à tout prix. Je ne suis pas là pour... je ne suis pas un youtubeur, moi. C'est-à-dire, mon but en écrivant des textes, ce n'est pas que tout le monde soit d'accord avec moi et de faire du consensus. Il n'y a rien de pire qu'un texte consensuel, à mes yeux. En revanche, je sais qu'il y a un public qui cherche du non-consensuel. Je sais qu'il y a un public qui a besoin qu'on le prenne au sérieux et qu'on lui propose des textes qui le malmènent. Il y a un public pour ça. Un public qui est souvent, d'ailleurs, déconsidéré même par les éditeurs et les éditrices, sous prétexte que ce seraient des textes pas vendables. Pas... Mais moi, je veux dire, en étant justement chercheur, je sais très bien qu'à long terme, les textes qui résistent au temps, ce sont la plupart du temps des textes qui, à un moment, ont changé la manière de lire, ont malmené les habitudes de lecture.
1: Il y a à peu près 3 Français sur 10 qui n'ont pas lu un livre dans l'année qui s'est écoulée. Est-ce que vous écrivez pour ces gens-là? Vous écrivez pour ceux qui ne lisent pas?
0: Oui, alors oui, j'ai vu cette affaire qui déplore en effet que les gens ne vont plus au musée aussi. En fait, en même temps, je les comprends parfaitement. Les gens, déjà, les pratiques culturelles légitimes, la littérature, le musée, etc., sont excluantes. C'est la vérité. C'est cher. On se sent idiot. Il y a aussi une hiérarchie dans les formes de littérature. Et c'est là que je pose la question. Oui, 3 Français sur 10 n'ont pas lu un livre, mais qu'est-ce qu'un livre? Est-ce qu'un manga, même un manga qu'on regarderait sur un téléphone, ce n'est pas un livre? Moi, je pense que si. Je pense que les pratiques narratives sont très variées. Par exemple, la culture. On dit la culture, les musées. Oui, certes, mais pourquoi ne regarder une vidéo de 1 heure d'un youtubeur qui a fait un travail sur la peinture, comme le youtubeur Ego EGO, par exemple, qui a fait tout un travail sur Uttermolen, le peintre Uttermolen, peintre néerlandais, pas très connu. Pour moi, ça, c'est de la culture. Je ne dis pas que ce qu'entend cette étude, c'est la culture légitime et institutionnelle. Et pour moi, ça témoigne d'un certain mépris de classe.
1: Ceux qui n'aiment pas votre livre, c'est forcément une forme de rejet social d'une élite contre quelque chose qui n'est pas pour les élites ?
0: Non, bien sûr que non, c'est plus vaste que ça. Déjà, je ne force pas les gens à lire mes livres. Les gens prennent un livre, regardent la quatrième de couverture, s'ils sentent que ça peut les toucher, que ça peut les mettre mal à l'aise et quoi. David Lynch est un cinéaste parfaitement gênant, qui met les gens mal à l'aise, et c'est des millions de gens vont voir David Lynch tous les ans, en fait. C'est pas antinomique, je pense.
1: Moi, j'ai été frappé, on va vous écouter, Victor Malzac.
0: Ah bon ?
1: J'ai été frappé par ce que je disais tout à l'heure de votre manière de lire votre texte, et aussi des objets qui font intrusion dans votre littérature. Vous parlez d'un monde très réel, que vous vous amusez à pasticher, on y reviendra. Vous évoquez Rabelais à ce titre, vous dites « Dans le vertige de la liste, je glisse des références qui ne sont pas des références au monde réel, mais que tout le monde comprend. Je ne veux pas paraphraser à nouveau cette autre interview que nos amis auditeurs, auditrices iront écouter, mais il y a certaines références à la société, et en même temps, vous construisez un monde qui n'est pas exactement le monde réel. On va, dans la seconde partie de cet entretien, en parler, mais... Puisque personne mieux que Victor Malzac peut lire du Victor Malzac, à l'oral en tout cas, je vous propose d'entendre Victor.
2: Alors là, j'ai mis une tarte dans la gueule au pote. Alors il veut mettre une tarte dans la gueule aussi, mais j'esquive avec carré, puis rond, L2. Puis là, tu vois, je sors toutes mes armes, L1, et j'hésite entre toutes les armes. Et finalement, je prends le marteau et voilà ! Croix ! Je mets le marteau dans la gueule, croix, carré, rond, triangle, triangle, R1, R2. Et là, le mec, il tomberait de mort par terre.
1: Là, Victor Malzac lit un passage du Monstre Mur, oui, où le personnage découvre sur sa PS9 GTA 9, un jeu qui simule la vie, disons, d'un bandit, on va le dire comme ça, et qui permet une immense liberté d'action, la plupart du temps pour faire des bêtises au personnage. Et GTA 9, amis auditrices, amis auditeurs, vous qui n'avez peut-être pas joué à GTA 1, 2, 3, 4, 5, bientôt le 6, peut-être que vous ne percevez pas ce qu'il y a dans ce texte. Mais ce texte, moi j'étais absolument frappé parce que j'ai été jeune geek en province, j'ai joué à GTA, et ce que lit Victor Malzac, ça a été la réalité très concrète de mon expérience vidéoludique, qui est présentée sans phare, qui est présentée sans dissimuler le caractère de violence parfois extrême, et en même temps, il y a une jubilation, vous le disiez, il y a un second degré qui s'instille. Et donc, une de mes questions, Victor Malzac, c'est comment est-ce que vous travaillez pour construire ce monde, cet ourlet du monde réel ? Comment est-ce que on reçoit, parce que j'imagine que vous avez déjà un certain nombre de personnes qui vous disent « moi j'ai aimé, moi j'ai pas aimé, moi je me suis retrouvé », comment est-ce qu'on reçoit ça ? Est-ce que c'est du rejet fondamental en disant « mais ça c'est pas un objet de la littérature » ? Est-ce qu'on salue la qualité technique, si j'ose dire, parce que c'est une prouesse, là, c'est un morceau de bravoure, pas seulement dans l'élocution, mais aussi dans l'écriture de ce passage. J'ai envie de savoir un peu tout ça, mais encore une fois, c'est ce que j'ai vécu. Et c'est la première fois, si j'ose dire, que le fait de retrouver dans la littérature quelque chose que j'ai vécu me marque autant, précisément peut-être parce que le monde dans lequel vous situez votre histoire n'est pas notre monde.
0: Alors,
1: c'est dur comme question.
0: Il y a beaucoup de choses. Alors, la première, déjà, sur la question des références, parce que là, je parle de GTA 9. Oui, c'est très proche de ce qu'on a vécu et tout. Mais alors, moi, j'ai un truc que j'adore. C'est dans les vidéos générées par IA, la déformation de certains traits du monde réel. En fait, c'est ça qui m'a donné l'idée de... C'est pas que la satire du monde social, c'est aussi le fait que l'intelligence artificielle crée des réalités parallèles qui sont très proches de la nôtre, mais qui ne sont pas la nôtre et qui sont... Et je ne sais pas si vous avez remarqué, mais dès qu'on constate ça, s'installe un malaise ou quelque chose une émotion négative, hein, essentiellement. Et moi, en faisant ces listes, GTA 9 et tout, GTA 9 qui est juste une inversion de GTA 6 qui va sortir en novembre, mon but, c'est de créer un malaise aussi pour dire de manière déviée quel est le problème avec la réalité. C'est justement que on n'est pas sûr de savoir où elle se trouve actuellement, d'autant plus avec les technologies futures. Ça, c'est la première chose. La deuxième chose, il ne faut pas oublier, et ça, je crois, très sincèrement, c'est un parti pris que beaucoup de romanciers et romancières l'ont oublié, que la littérature de roman, surtout, c'est un espace parallèle, en effet, et la personne du narrateur qui raconte une histoire, ce n'est pas un personnage réel. Ce n'est pas un humain, c'est un personnage qui peut faire des choses. Et donc là, quand je crie « croix, carré, rond », que je m'amuse, c'est aussi sous couvert de la protection de mon avatar, de mon personnage. Et il n'y a que la littérature qui peut faire ça, à peu près aussi bien que le jeu vidéo. Quand on va jouer à un jeu vidéo, quand on devient un personnage, qu'on peut tuer des dragons énormes, qu'on peut gagner 100 000 PV, des milliards de points et tout, c'est une expérience qu'ont fait beaucoup de gens, jubilatoire, qui, pour moi, s'apparente à ce que je veux faire dans les livres. Et je pense que dans les livres, c'est possible de faire ça. Mais, et c'est là la question que vous posez, c'est je me heurte à beaucoup de présupposés de ce que doit être ou pas la littérature et de ce qui est éligible ou pas dans un texte littéraire. Et là, beaucoup d'autres ont pensé avant moi. Hein. Hugo, à son époque, avait des problèmes parce qu'il mettait des gros mots dans ses textes. Je ne crois pas que ce soit bien différent. Je pense que c'est juste l'objet qui a changé.
1: Ce qui m'a beaucoup amusé, et en tout cas intrigué dans ce texte, c'est que vous racontez donc l'histoire de ce personnage dans le monstre mur qui naît. Et on ne comprend pas trop, mais il a une condition étonnante. Il ne va jamais quitter la pièce où il est né. Il ne connaîtra jamais ses parents. Mais il naît, il parle, il pense, il parle de sa naissance comme s'il en était aussi le témoin. Et il est persuadé d'être la victime d'un complot. Donc moi, évidemment, en vous lisant, je me suis dit, mais tiens, Jean-Jacques Rousseau est de retour. C'est une réécriture des confessions. Vous me direz si c'est une interprétation qu'on peut faire. Mais je crois que ça se tient sur certains points. Et surtout, toute la question de ce personnage qui semble enfermé en lui-même. Et d'une part, le monde qui est celui de son monologue, le monde, on n'a pas de référence à une extériorité. Donc on ne sait jamais dans quel monde on se situe. Si on est toujours dans une forme d'hallucination, et si c'est un personnage qui délire, ou si la réalité qu'il décrit est la réalité immédiate, et donc on est dans un monde totalement parallèle, on ne sait pas si on est dans du fantastique pur ou dans une espèce de réalisme magique. Et moi, j'ai trouvé ce jeu vraiment très stimulant. Et d'autre part, ce qui m'a, pour rebondir sur cette question du jeu vidéo, ce personnage donc est enfermé, qui a une vague fenêtre sur l'extérieur à un moment, on va essayer de lui proposer une autre ouverture, et c'est la télé. C'est le jeu vidéo. Et d'abord, c'était le dessin. Et par l'acte créateur, il a découvert une forme d'émancipation très forte. Et par l'acte du jeu vidéo, il semble avoir découvert l'émancipation totale qu'on va lui confisquer pour le mettre au travail. Et l'aliénation commence soit lorsque l'art n'est pas à disposition, donc c'est avant le dessin, soit une fois que le jeu vidéo est confisqué, c'est-à-dire une fois qu'on lui retire tous ses moyens d'évasion. Alors, la question, s'il y a une question derrière tout ça, c'est la littérature, est-ce encore aujourd'hui une porte ouverte sur cette évasion-là, sur ces mondes-là?
0: Alors là, vous touchez à un autre point du texte qui, évidemment, moi, m'a intéressé. Je me rendais compte du ridicule de ma situation quand je rentrais du travail et que je me mettais à jouer à la console pour faire exactement ce que je faisais dans le monde du travail. Et je me disais, il y a quand même quelque chose de tragique dans le fait que déjà, il y a nécessairement un écran dans absolument tout ce qu'on fait. Et de deux, en fait, même dans nos moments d'évasion, on ne peut pas quitter le monde du commerce, en fait. Et je ne suis pas le seul à avoir écrit là-dessus. Hein, c'est limite un lieu commun, hein, maintenant, de critiquer le capitalisme. Mais moi, je voulais le faire de manière un peu plus drôle. C'est-à-dire que mon personnage, en effet, est émancipé des fois, parce qu'on lui offre aussi des livres, hein, les livres Bleu Marine. Et dans les livres, il n'arrive pas à lire, il ne sait pas lire. Donc on arrête les livres et on met un jeu vidéo. Il y a aussi une réflexion, une sorte de parodie un peu cynique des nouvelles méthodes d'éducation. Enfin voilà, je m'amuse un peu avec tout ça, sur à quel point l'État est responsable de notre manque d'imagination.
1: Oui, c'est une ancienne, c'est-à-dire le gouvernement est coupable. On n'aura pas beaucoup le temps de lire, mais dès le départ, on lui donne ce monstre. D'ailleurs, on en parlera. Qu'est-ce que c'est le monstre mur? Qui est votre personnage? Ça, c'est des questions qu'on se pose et que vous ne réglez pas. Peut-être que d'ailleurs, elles ne sont pas pertinentes, mais... Il lui susurre l'idée, mais t'es la victime d'un complot. L'État t'en veut, l'homme en blanc, donc on comprend que c'est le médecin, parce que c'est un personnage qui est malade de tout. Oui. Il y a une espèce de paranoïa. Encore une fois, on est dans le délire. Et ce délire est d'autant plus jubilatoire qu'en pleine liste de tous les médicaments qu'on lui donne, on trouve une blague presque potache, un calembour. Et donc ça, c'est aussi quelque chose qu'on a envie de vous demander. Vous avez évidemment conscience de faire des jeux de mots et de vous amuser, mais de qui vous jouez-vous vraiment? Est-ce que vous vous moquez de vous-même et de la prétention de l'écrivain à écrire? Est-ce que vous vous moquez du lecteur en disant « Attention, ne crois jamais ce que tu es en train de lire parce que je me fous de toi » Est-ce que c'est tout ça à la fois? Parce que votre ironie est terrible. C'est-à-dire qu'on ne sait jamais de qui vous vous moquez, de votre personnage, de vous, des autres. Et en même temps, c'est ça aussi qui fait, je pense, une des grandes forces de ce texte, parce qu'on est toujours surpris par la charge ironique de votre propos.
0: Oui, ma question n'est pas... Elle est assez simple, c'est une question, à quel point est-on crédible lorsqu'on nous raconte une histoire? Et justement, le monstre mur, c'est un personnage enfermé dans une pièce. Et il se trouve que la personne qui lit, le lectorat, entre dans la pièce. Et donc, c'est le seul moment de contact qu'a ce personnage avec l'extérieur. Et donc, il ne veut pas nous lâcher. Il nous raconte des histoires et il nous raconte des choses misérables, donc qu'il est très malade, donc il ment aussi sur son corps. Il change de corps au fil du livre parce qu'il dit des fois qu'il a le bras cassé alors qu'en fait il n'a pas de bras. Et en fait, il a trois bras après, puis il a ce bras gauche qui est cassé. Il ne peut pas marcher, mais en fait, il est en fauteuil, mais le fauteuil est cassé. Bref, il ment. Et moi, c'est ça qui m'intéressait, c'était à quel point, dans la littérature, notre empathie révèle de nous soit notre naïveté, soit notre crédulité. Et c'est vrai que, de manière générale, la littérature contemporaine, mais aussi à l'image de tout, des images qu'on nous donne, que ce soit les séries, les téléfilms, les réseaux sociaux, font que nous avons une sorte d'empathie pour des choses parfois qui n'existent pas. Des IA, des gens qui se moquent de nous, des youtubeurs. On a l'impression d'être amis avec tout le monde, alors même que nous sommes tous enfermés. Et c'était ça ma réflexion. Et à quel point le fait de dire qu'il y a un complot, est-ce le déjouer? Je ne suis pas sûr. Et mon personnage, c'est aussi un personnage, comme nous tous et nous toutes, qui se contente bien aussi, qui aime être dans la matrice en quelque sorte, qui y trouve son compte. Je pose souvent cette question-là quand on m'invite dans des rencontres en librairie. Le personnage peut dessiner un moment des réalités, des choses qui deviennent réelles. Certes, mais pourquoi il ne dessine pas, par exemple, de quoi s'évader et quitter la pièce? Il pourrait le faire. Mais la seule chose qu'il va faire, c'est dessiner des frites, dessiner les pires choses du monde qu'il a déjà, en fait. Et donc, ma question, c'est, a-t-on vraiment envie d'être libre? Je ne suis pas si sûr de ça.
1: Vous, quand vous écrivez, on pourrait vous poser la même question. Vous écrivez sur le monde qu'on a déjà, vous écrivez la PS9, vous écrivez GTA 6, vous écrivez l'aliénation du travail, vous écrivez l'incurie des politiques, vous écrivez les violences policières, vous écrivez le pédagogisme nul, vous écrivez tout ça. Et vous dites à un moment, dans une autre interview, écrire, c'est un privilège. Et d'une certaine manière, rendre compte de ce privilège, c'est parler du monde, et du monde auquel nous, privilégiés, pouvons, à un certain moment, ne plus avoir accès, ou dont on peut se penser quitte de ce monde-là. Mais d'un autre côté, moi j'ai envie de prendre la tangente et de vous interroger. Est-ce que précisément le privilège de l'écrivain, ce n'est pas d'avoir échappé au monde réel? Annie Ernaux disait dans les années, on vivait dans la proximité de la merde. Si notre condition à nous, c'est de vivre dans la proximité de la merde, est-ce que le rôle de l'écrivain, de ce privilégié qui a sorti la tête de tout ça, c'est pas de nous faire ouvrir des portes sur toute autre chose?
0: Si, mais là, je vais répondre deux choses. La première, c'est que, en tant qu'écrivain, ma vie n'est pas la vie de la plupart des gens, c'est-à-dire que je passe mon temps à écrire et à faire ce que j'aime. Donc, c'est déjà en soi un privilège d'avoir le choix, voilà, de ne pas me lever à heure fixe pour engranger les bénéfices de quelqu'un d'autre, puisque ce ne sont que mes propres bénéfices, ou ceux de la communauté scientifique, quand j'ai une casquette de chercheur. Mais ça reste des métiers confortables, même si je n'ai pas de moyens financiers, ça ne se joue pas que là-dessus. Cela dit, deux choses. Là, je vais citer tout simplement Deleuze. Il ne s'agit pas d'écrire à la place des gens. Il s'agit d'écrire pour ce qu'il appelle le peuple qui manque. Et c'est quoi le peuple qui manque? C'est les gens qui ne liront pas le livre. Tout simplement parce que nous, les gens qui lisons le livre, nous sommes bien contents de rester entre nous. Et je crois que ça ne nous ferait pas de mal de descendre de quelques étages et d'aller mettre dans les textes des choses qu'on ne veut pas voir dans la réalité. Et corollaire de ça, c'est que, en fait, je ne crois pas qu'on puisse échapper au réel. Je crois qu'on peut, en effet, avoir le privilège de s'en émanciper un peu, de lire des beaux livres, de ne pas voir en face la merde dont parle Annie Ernaux. Mais, en fait, on est toujours ramené au réel, soit dans notre corps, soit aussi dans les réalités qui nous entourent. On ne peut pas ne pas penser à ce qui se passe autour. Et pour moi, la littérature doit répondre de ça. La littérature, mais pas que, hein, je pourrais dire toutes les autres formes artistiques. Juste voir quelqu'un s'évader, faire des belles choses et trouver ça joli et puis repartir dans la merde, je trouve ça indécent.
1: Est-ce que vous pensez, c'est une question que je vous avais suggérée hors antenne, je la pose vraiment, que précisément parce que l'écrivain échappe d'un certain côté au quotidien de la plupart des gens, est-ce que parce que peut-être son regard lui permet d'avoir une acuité supérieure, parce que sa capacité de construire des mondes est telle qu'il peut faire l'hypothèse, faire l'économie de ce monde d'une certaine manière. Mmh. Est-ce que vous ne pensez pas que c'est précisément parce qu'ils arrivent à créer des mondes qui ne sont pas les nôtres, qu'ils nous touchent et qu'ils nous permettent de devenir écrivains ? Je la reformule autrement, je vous le disais tout à l'heure. Est-ce que si Victor Malzac avait jeune au collège ou au lycée lu Victor Malzac, il aurait fait les études qu'il a fait, il aurait aimé la littérature comme il l'aime, au lieu du Victor actuel qui a lu Honoré de Balzac. Et vous avez compris pourquoi, évidemment, oui, bon. Je joue sur la paronomie.
0: Alors,
1: c'est aussi un écrivain du réel, d'une certaine manière. Et pourtant, oui, il invente un monde.
0: Il invente un monde, mais... Balzac est justement à ce point où il écrit pour le peuple qui manque, puisque la plupart des personnages de Balzac, ce ne sont pas juste des dilettantes dans la nature. Et quand il y en a, parce qu'il y en a, hein, il y en a même souvent, ils sont toujours ramenés à un moment à leur réalité. Et moi, je pense que le vouloir à tout prix s'évader, tout ça, c'est un privilège. Et que...
1: Mais c'est mal les privilèges ?
0: Non, c'est pas mal. C'est juste qu'il faut les reconnaître. Il faut pas dire n'importe quoi aux gens en croyant qu'on est des humanistes ou qu'on fait de l'humanitaire quand on écrit des poèmes. Ça ne se passe pas comme ça. Et je pense par ailleurs que l'évasion est possible dans d'autres médias beaucoup plus forts que nous, notamment les jeux vidéo, par exemple. Je pense que les jeux vidéo peuvent répondre plus facilement à la misère d'un adolescent qui a rien à faire de sa vie et qui se sent seul qu'un roman, par exemple, qui lui raconte à quel point la vie est belle, la famille est belle, l'ordre social est beau. Ça, je n'y crois pas du tout. La deuxième chose, c'est que l'écriture, pour moi, ce n'est pas forcément... J'ai parlé de privilèges, mais je n'ai pas dit que c'était supérieur aux autres métiers. J'ai juste dit que c'était une manière de voir le monde qui est quand même adoucie, souvent parce qu'elle est l'apanage de personnes privilégiées. Mais l'écriture, c'est deux choses. C'est un métier et c'est une place dans un écosystème aussi. Nous écrivons des livres pour que d'autres le lisent.
1: Ça me fait une très belle transition. Comme vous le savez, moi, mon goût personnel me porterait plus volontiers vers les textes plus conservateurs qui nous tirent davantage encore du monde réel et qui nous font rêver. Je pense à certains textes de Giono, je pense à certains textes de Gracq, etc. Mais d'un autre côté, je ne peux pas m'empêcher de penser que c'est vous qui êtes dans la bonne direction, comme vous dites ailleurs, et peut-être parce que vous ne cherchez pas à plaire, je reviens encore à une question de tout à l'heure, mais qu'en même temps, vous faites preuve d'une très grande générosité à l'égard de vos lecteurs. Et ça me touche beaucoup. Et est-ce que vous comprenez ce que je veux dire quand je dis que vous êtes généreux pour vos lecteurs ?
0: Ah oui, je le comprends parfaitement. Et je pourrais tout à fait, avec un peu d'orgueil, je crois que je le suis aussi. C'est-à-dire que les gens qui aiment me lisent pour ces raisons-là. C'est parce qu'ils y trouvent leur compte dans un truc qu'ils ne trouvent pas ailleurs, en partie. Et notamment, peut-être cette jubilation, cette liberté de ton, cette possibilité et ce droit à parler de choses auxquelles dont on ne parle pas beaucoup. Il y a d'autres personnes qui ont écrit sur les jeux vidéo, mais c'est souvent dans un objectif d'embellissement ou pour hisser les cultures non légitimes au rang de cultures légitimes. Oh, qu'est-ce que c'est beau Zelda, la musique, c'est beau, on pourrait en faire un opéra. Ah ben oui, mais moi, ça ne m'intéresse pas de faire de Zelda un opéra, par exemple. Il ne s'agit pas de changer les choses, il s'agit de dire la vérité. Vous voyez ? Et c'est ça ce que j'essaie de faire, et je crois que cette honnêteté-là, c'est ce que vont peut-être chercher les gens. Dans les textes que je peux proposer. Alors, j'ai des personnages menteurs, le monde c'est un peu n'importe quoi, je parodie beaucoup le monde réel, j'ai beaucoup de cynisme, mais au fond, personnellement, je suis mu par l'espoir qu'on peut quand même avoir un endroit où ce qui est le plus bas du monde réel, le plus difficile, ne nous atteint pas.
1: Je crois que ce qui vous caractérise d'une certaine manière comme créateur, c'est ce sentiment d'avoir à aller de l'avant, ne pas habiter forcément toujours les formes anciennes de la littérature ou de la littérarité, mais repousser en un sens ce qui a pu être fait pour expérimenter, pour tester. Et comme je l'exprimais hors antenne, votre premier roman Créatine était une première tentative, une première ébauche, mais peut-être que vous tourniez autour de ce que vous avez réussi à faire dans Le Monstre Mûr. Et donc la question, c'est est-ce que vous pensez vraiment comme un avant-gardiste, comme un inventeur, comme un défricheur? Ou est-ce que c'est encore une fois des catégories que vous ne vous imposez pas? Et en même temps, vous ne pouvez pas répondre non, parce que quand vous regardez ce qu'il y a autour de vous, vous êtes obligé de constater que vous êtes tout à fait singulier dans le paysage littéraire.
0: Ah, je ne sais pas si je suis... je pense qu'il y a beaucoup d'autres gens qui font aussi ce que je fais, et je ne suis pas du tout seul. Par contre, ce que je sais, c'est que je ne veux pas faire ce qui est fait par les autres. Par une partie des autres, c'est-à-dire par la majorité de la littérature telle qu'elle est instituée depuis 50 ans à peu près, pour le dire plus clairement. Cela dit, ce n'est pas pour autant, je pense aussi que l'écrivain, la personne qui écrive, ça ferait pas de mal aussi un peu d'humilité. J'essaie de proposer une manière de raconter différente, qui ne joue pas le jeu du storytelling, de la bourgeoisie à tout prix, la famille à tout prix, des romans narratifs avec un début, un milieu, une fin, pour contenter des gens qui en ont marre d'un système de légitimation systématiquement le même, toujours répétitif, un peu ennuyeux. Voilà. J'essaie de conjurer l'ennui ressenti par beaucoup de gens dans les rentrées littéraires qui ne parlent que de famille, de Paris et d'histoire d'amour. Voilà. Je ne dis pas que j'y arrive, mais j'ai au moins l'honnêteté de ne pas faire plus que ce que je fais.
1: Je ne sais pas si les histoires d'amour ont encore vraiment la cote dans la littérature blanche, même si dans une forme de littérature grand public, elles sont omniprésentes. Mais est-ce que ce sont vraiment des histoires d'amour? On pourrait en débattre. Mais en tout cas, c'est vrai que c'est sans doute aussi ce qui attire l'intérêt, et on l'a dit un peu plus tôt. Vous êtes lu, vous êtes reconnu, et je crois que singulièrement dans votre génération, vous incarnez une forme de nouveau souffle, et donc c'est pour ça aussi que dans Anachronique, on vous suit. Mais en vous écoutant, enfin dans Anachronique, vous voyez l'apsus, nous sommes dans un impromptu, mais écoutez aussi Anachronique, c'est tous les samedis soirs à 21h. J'ai reçu Victor Malzac, vous pouvez l'écouter en replay, et pour parler de poésie, etc. Non, je me suis évidemment perdu dans ma question, donc je vais revenir au Monstre Mûr. Il y a une forme d'enfermement dans ce livre. On est enfermé dans la psyché, dans le monologue de ce personnage. Enfermement donc dans le personnage, dans sa situation, et le lecteur est totalement contraint par ce monologue. D'une certaine manière, vous renouvelez le flux de conscience, parce que c'est une vieille technique. Et en même temps, vous ne faites pas du tout comme un Joyce, vous ne faites pas du tout comme un Jonas Solberger qui fait paraître chez Minuit un stream of consciousness. Donc deux questions dans ma question. La première, c'est comment est-ce que vous maintenez cette forte cohérence dans un texte de monologue psychologique qui est la création d'un personnage qui est totalement paranoïaque, enfin menteur, et en même temps le texte est cohérent, vous vous paumez pas dans votre texte, et ça c'est remarquable. Et d'autre part, est-ce que le fait que vous soyez un petit peu en rupture avec ce qui se fait, c'est la raison qui explique que vous ne soyez pas publié chez Minuit, soit par rejet de Minuit, soit par manque d'intérêt de votre part, et que vous préférez plutôt des maisons soit nouvelles, comme Les Corps Conducteurs, soit des petites collections de grands éditeurs, comme autrefois Scribe chez Gallimard?
0: Alors, je pense que la question de l'édition, elle dit déjà beaucoup de notre rapport à la littérature. Moi, ce qui m'intéresse, ce n'est pas... je ne peux pas prétendre faire autre chose que ce qui a été fait, parler de GTA 9, me permettre des libertés qui sont difficiles et qui ne font pas consensus dans l'édition, et publier chez des grands éditeurs reconnus... quand bien même ce serait des super éditeurs. Les éditions de Minuit, par exemple, c'est une maison que j'admire. Je pense que c'est la maison que j'ai le plus lue. Je crois que j'ai une très large partie du catalogue à la maison. Je les achète quasiment tous. Je fais ma thèse sur un auteur Minuit, bref. Mais j'ai jamais envoyé de manuscrit chez Minuit. D'ailleurs, mon parcours éditorial, il a été tout à fait naturel. Je n'ai pas envoyé comme ça des livres. Mon premier roman, je ne l'ai pas envoyé à quelqu'un d'autre qu'à Clément Ribe, par exemple. C'est Clément Ribe qui a lu un recueil de poèmes et nous nous sommes rencontrés. Il y a eu une symbiose, une osmose. Non seulement on s'est apprécié, mais en plus on s'est compris. Donc pour moi, quand un texte était fini, je l'ai donné à Clément Ribe. Ça n'a pas été une question. La question de l'édition, en fait, bizarrement, non seulement ne s'est jamais posée, mais en plus elle a toujours été cohérente avec mon projet, c'est-à-dire proposer une littérature qui n'est pas celle de l'avant, mais qui est celle du futur. Et je pense par exemple que Le Castor Astral peut représenter ça, Les Corps Conducteurs, ou du moins, si ce n'est pas Les Corps Conducteurs, Clément Ribe, que je suis en tant qu'éditeur de romans. Moi, mon but n'est pas... Je ne crois pas que l'histoire littéraire se fasse en s'inscrivant dans le passé. Et d'ailleurs, les éditions de Minuit, parlons-en. Les éditions de Minuit est une maison remarquable parce que dans les années 50, lorsqu'elle a publié Beckett, personne ne voulait de Beckett. Et ensuite, personne ne voulait du nouveau roman. On disait même, de manière ironique, que publier chez Minuit, les auteurs refusaient de chez Gallimard. Aujourd'hui, tout le monde veut publier chez Minuit et tout le monde considère Minuit comme le summum de la culture légitime à échelle internationale. C'est super, moi j'adore. Mais moi, en tant qu'auteur de moins de 30 ans, pourquoi irais-je dans les maisons qui ont accueilli des plus grands que moi au XXe siècle, alors que je suis un jeune auteur du XXIe? Ça n'a pas de sens.
1: Donc une écriture en rupture et pas dans la continuité des actifs, enfin de la production littéraire du passé. En fait, vous êtes vraiment dans un acte de purification.
0: Oh, purification,
1: au
0: je
1: sens,
0: sais pas.
1: Au sens, vous savez, c'est dans... Alors, j'étais obligé de le faire, donc vous me le pardonnerez, mais au sens de pluie de Saint-Jean-Perse, laver aux pluies les tables du passé. D'une certaine manière, quand Saint-Jean-Perse est en exil, il prétend faire table rase de toute la tradition poétique et il le met en scène dans Pluie avant, qui est une forme d'art poétique. Puis après, ses grands poèmes Vent, Amer, etc., dont on peut tout dire, sauf qu'ils sont innovants sur la forme. Moi, je pense que c'est évidemment le plus grand poète du XXe siècle. Mais parce que, contrairement à vous, je suis conservateur dans mes goûts, en tout cas. Même si je pense, encore une fois, que du point de vue de la création, c'est vous qui avez raison d'être dans l'innovation. Mais donc, oui. Purification, donc catharsis.
0: Oui, c'est aussi une question.
1: Renouvellement,
0: alors ça, c'est point de vue littéraire et même métaphysique, spirituel. Oui, renouvellement, on ne peut pas faire ce qui a été fait. Déjà, parce que ce n'est pas une histoire d'avant-garde ou de prétention. Je ne prétends pas faire mieux que ce qui a été fait. Je dis juste que je ne peux pas faire ce qui a été fait pour la simple et bonne raison que ça a déjà été fait. Qu'est-ce que peut apporter un auteur de moins de 30 ans dans le monde qui est le nôtre avec les conditions qui sont les siennes? C'est ça ma réponse.
1: Cette réponse, Victor Malzac, on peut la découvrir, puisqu'on arrive au terme de cette émission.
0: Ah, déjà.
1: Et oui, c'est passé très vite. On peut la découvrir donc dans Le Monstre Mur, qui paraît chez les Corps Conducteurs, dans Lessive, qui paraît au Castor Astral. Un mot de la fin, Victor ?
0: Eh bien, continuez de ne pas être d'accord.

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2: 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Il est 14h.
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3: Bonjour à tous. Aujourd'hui sur Fréquence protestante, on reçoit Louise Ayrton et Maria Miel Lamaga, respectivement violoniste et soprano de l'ensemble Théodora. Avant toute chose, j'aimerais vous remercier toutes les deux, parce que grâce à vous, je n'ai non pas découvert de sublimes mélodies de Bully ou de Buxtehude, mais ça.

0: Et oui, c'est la chanteuse Théodora, très en vogue en ce moment, que j'ai pu découvrir grâce à vous. Alors j'ai envie de vous demander, à quand une collaboration avec Théodora ? Louise, peut-être ?
1: Eh ben, au plus vite, je dirais. Et je dirais que c'est extrêmement rare que ce soit dans ce sens-là qu'on nous découvre après... qu'on découvre plutôt Théodora après notre ensemble. On est ravis. En tout cas, merci Marie de votre accueil.
0: Alors, l'ensemble Théodora est né d'une amitié scellée entre quatre Françaises et une franco-britannique, Louise Ayrton, dans les couloirs de l'Académie royale de Londres en 2018. Et depuis, votre amitié, amitié qui a inspiré le nom de votre groupe d'ailleurs, vous guide sur les scènes internationales. Maria Miel, est-on toujours amie quand on se professionnalise ?
2: Alors, c'est pas toujours le cas, mais dans notre cas, c'est le cas. Très belle phrase. Non, mais c'est vrai qu'on a, on se dit souvent qu'on a de la chance parce qu'on s'entend sur tous les points, en fait. Et dans la musique et dans le travail et en amitié. Et c'est pas quelque chose qu'on a dû énormément travailler. Voilà, on apprend toujours à se connaître, même après toutes ces années. Et c'est un luxe quand même dans le milieu. C'est vrai qu'on a toutes des carrières respectives, individuelles. Et se retrouver dans ce cadre-là... de connaissances, c'est vraiment un luxe, quoi.
0: N'avez-vous pas peur d'abîmer cette amitié avec une vie intense de chambriste, Louise ?
1: Non, pas du tout. Et je pense que, comme dit Maria Miel, au final, de travailler pour d'autres ensembles, ça nous nourrit de choses très différentes qu'on peut ensuite apporter à la table quand on remet tout ça en commun ensemble. Et c'est justement ces différences qui font notre force, nos différences de caractère également, qui font qu'en fait, tout est bon à prendre dans nos singularités. Et c'est plutôt ce qui nous fait grandir plutôt que ce qui nous éloignerait, par exemple.
0: Après quelques années de travail ensemble, de concert, ça y est, vous sortez votre premier disque, Tranquille Cœur, au label Alpha Classics. J'aimerais savoir si vous vous souvenez de l'endroit où vous étiez quand vous vous êtes dit « Allez, on sort un disque ».
1: Ah, alors, c'est une excellente question. Parce qu'en fait, je pense qu'il n'y a pas eu d'endroit. Alors, il y a eu des multitudes d'endroits. Il y a eu... parce qu'en fait, c'est un chemin qui se fait extrêmement naturellement. Et d'ailleurs, si j'ose dire, l'ensemble même, la Théodora, c'est fait tellement naturellement qu'on s'est quasiment pas rendu compte qu'on est devenu un ensemble en devenant cet ensemble. C'est pour ça qu'on a eu aussi qu'on a fait ce choix de prénom. Parce que en fait, on adorait faire de la musique ensemble, et il est venu à un moment donné la question de faire une compétition qui s'appelle la Fringe au très beau festival de Bruges, qui organise une plateforme pour les jeunes ensembles pour faire partie du festival. Et en fait, en envoyant notre formulaire pour cette plateforme, la dernière question c'était quel était votre nom. Et en fait, on s'était même pas posé la question. En fait, nous, juste, on aimait faire de la musique ensemble. Et voilà, c'est tombé sur Théodora parce que c'est le prénom d'une de nos amies communes. Et c'est un très beau prénom féminin. On s'est dit que c'était beau d'avoir ça à notre image. Et voilà. Et en fait, tout ça s'est fait naturellement. Et je dirais que pour le disque, en fait, pareil, on a juste beaucoup travaillé. Et en fait, au bout d'un moment, on s'est dit, est-ce qu'on cristalliserait pas ce travail de tant d'années ensemble?
2: Et puis pour ajouter au pourquoi de Théodora, il y a aussi la très belle cantate de Handel, très connue. Donc du coup,
1: l'oratorio.
2: L'oratorio. Le très beau oratorio de
0: Handel.
2: De Handel, ouais. Voilà.
0: Vous avez vécu la vie d'expatrié en Angleterre. Est-ce que c'est votre déracinement qui vous a fait vous rapprocher pendant vos études, Maria Miel ?
2: Alors, en fait, je me souviens que c'est vrai qu'on avait envie de faire de la musique française, précisément. On voulait faire ce répertoire-là. Et c'est vrai que nos père de l'école avait pas forcément, je pense, cette envie-là. Et on s'est retrouvés à cet endroit-là et on est restés ensemble à partir de cet endroit-là. Alors, les filles étudiaient là-bas, dans le cursus complet en présentiel. Moi, j'étais en Erasmus, en fait, pour un an. Donc, j'étais le passage était plus court pour moi. Donc, c'est vrai que ça crée un refuge, quand même, de se retrouver toutes les quatre à faire ce répertoire qui nous était toutes chères. Par ailleurs, c'était pas du tout l'idée de s'exclure non plus de l'école, parce que moi, des rencontres et voilà, mais c'est vrai que c'était un certain refuge, ouais.

0: le début de la chaconne de Buxtehude dans la sonate en trio Bux WV 272, jouée par Louise Ayrton au violon, Alice Trosselier à la viole de gambe et Lucie Chabard au clavecin. Nous sommes en présence de Louise Ayrton et Maria Miel Lamaga, soprano, cet après-midi au micro de Fréquence Protestante. La carrière à l'étranger, l'expatriation et puis les rencontres, le dialogue, ce sont toutes ces notions qui vous ont inspiré votre premier album et qui vous inspirent quotidiennement. Comment on fait pour transmettre son ADN dans un disque pour ne pas faire de hors-sujet, Louise ?
1: Je pense que tout ça passe par beaucoup de travail. On travaille, on retravaille, on montre ce qu'on fait à d'autres gens aussi pour, avant d'enregistrer le disque. En fait, on est allé jouer des extraits de ce qu'on voulait enregistrer à des personnes qui nous sont chères, des personnes dont on estime qu'elles ont un regard intéressant sur la musique. Et donc, en fait, c'est la constante remise en question de ce qu'on fait qui, au final, détermine notre ADN musical. Et c'est de surtout pas rester campé dans une certitude. Et c'est un peu, comment dire, par processus d'élimination, finalement, que l'on arrive à une essence artistique, je pense.
2: Après, c'est vrai aussi qu'on a mis énormément de temps à choisir un répertoire pour faire le disque, parce que ça nous tenait à cœur, en fait, de prendre ce temps-là, de se connaître aussi musicalement. Je pense qu'on a beaucoup à apporter toutes dans le groupe. Et voilà, on avait besoin aussi de mûrir artistiquement avant de faire ce CD.
0: Aurez-vous envie d'aborder d'autres notions au cours de votre carrière, ou ferez-vous de ce dialogue un peu d'expatrié votre fer de lance, Maria Miel?
2: Alors moi, c'est vrai que j'ai une histoire un peu personnelle de déracinement, d'exil, tout ça. Donc c'est vrai que c'est un sujet qui m'intéresse à exprimer. Là, j'ai notamment travaillé avec un artiste antillais. On monte des projets qui parlent un peu de ces sujets-là. C'est des thèmes de vie, quoi. Donc, c'est vrai que c'est intéressant d'en parler. Dans le cadre de l'ensemble, j'espère qu'on pourra continuer sur cette lancée, mais j'exprime aussi autre chose, personnellement.
1: On a d'autres projets en cours en ce moment, et donc on va faire un petit pas de côté sur ce thème qui nous a beaucoup rejointe, ce thème du déracinement, pour travailler plutôt sur Rameau. Donc c'est un véritable scoop qu'on vous annonce aujourd'hui sur Fréquence Protestante, car ce sera l'objet de notre second disque qu'on va enregistrer dans quelques mois. Voilà.
0: On sera au rendez-vous. Pour revenir donc sur ce premier disque, Tranquille Cœur, pourquoi vous vous êtes intéressé à l'influence de certains compositeurs français, notamment Lully par exemple, dans l'écriture baroque allemande?
1: En fait, c'est une page de l'histoire qui est fascinante pour nous. Alors, on a toutes trouvé ce sujet extrêmement intéressant. Un petit contexte historique rapide, mais après la guerre des 30 ans, qui a été extrêmement dévastatrice, en fait, énormément de cours en Allemagne ont eu besoin de se reconstruire, et elles se sont beaucoup reconstruites avec pour modèle la cour magnifique de Louis XIV en France, qui était une espèce de modèle de raffinement, de pouvoir aussi. Et en fait, elles se sont vraiment comparées jusqu'au point en quelque sorte prendre l'identité à la française et la transmettre aux musiciens de leur cour, et qui ont commencé à écrire à la française en prenant par exemple Jean-Baptiste Lully comme modèle de composition. On l'entend par exemple dans la suite de Fischer, dans notre disque Tranquille Cœur, qui, vraiment en fermant les yeux, on dirait du Lully. Et voilà, et en fait, dans ces cours allemandes, au tournant du XVIIIe siècle, c'était vraiment, la France était à la mode. Et on y entendait beaucoup d'œuvres de compositeurs français qu'on a retrouvées dans des bibliothèques, etc. Donc on a cette espèce de jeu de pistes qui, pour nous, était fascinant d'explorer.

Puisque l'amitié est primordiale dans votre ensemble, pourquoi ne pas vous être appelé ensemble Adèle ? Puisque nous écoutions le duo de la paix et de la félicité dans le ballet de Lully, interprété donc par l'ensemble Théodora, bien sûr, avec les voix de Maria Miel et de Adèle.

0: on essaie toujours de faire en sorte d'avoir des gens proches de nous, quoi. Et en amitié et musicalement, c'est important pour nous.
1: Ça marche très bien dans ce duo.
0: Voilà. Et donc, ma grande amie Adèle a dit oui pour faire le CD. Et voilà, on a plein d'amis, en fait, dans ce CD.
1: Comment vous considérez-vous individuellement comme des interprètes, des membres d'un ensemble, des messagères, des créatrices de sons? Louise, pour commencer.
2: C'est une très belle question. Je pense que on a toujours un message, en fait, quand on fait de la musique, parce que c'est un art qui, bon, alors qui a des paroles, en l'occurrence quand on chante. Mais dans mon cas, qui ne chante pas, avec mon instrument, en fait, on essaie toujours de rechercher, en fait, la vocalité, finalement, qui n'est pas là, et le message qui est derrière le son, derrière les mélodies. Donc oui, j'aime bien cette image des messagères. Et donc si on peut être quatre messagères, moi ça me va très bien.
1: Et vous, Maria Miel?
0: Par contre, est-ce qu'on peut répéter la question, si vous voulez?
1: Bien sûr. Est-ce que vous vous considérez comme une interprète, comme un membre faisant partie d'un ensemble, ou messagère, ou créatrice d'un son, d'une voix, je ne sais pas.
0: Alors, c'est intéressant justement parce que... pour la conception du CD, c'est vrai qu'en tant que chanteuse, je me suis un peu responsabilité d'un son particulier aussi, parce que la musique baroque, c'est pas une autre vocalité, mais stylistiquement c'est autre chose. C'est un autre travail, il faut recréer. Et puis c'est vrai que j'avais envie d'être juste stylistiquement, mais j'avais aussi envie d'être juste vocalement. Il y a un peu ces deux écoles entre l'école de la voix et le style baroque. Et c'est vrai que moi, ça me tenait à cœur de trouver une identité au sein de cet ensemble et de vraiment créer un nouveau son. C'est vrai que, par exemple, j'ai beaucoup de moments où je vibre. Je vibre un peu plus que la normale, j'imagine, dans ce style-là et dans ce CD. Et c'est vrai que c'est quelque chose qu'il fallait que j'accepte, quoi. C'était un peu quelque chose à laquelle il fallait que je réfléchisse voilà, pour créer un son dans cet ensemble.
1: Et maintenant, la découverte du mois.
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1: Au moment où les cigales se mettent à chanter, où les écharpes tombent et les glaçons s'entrechoquent, les festivals de musique classique battent leur plein. Ce mois-ci, je ne vous propose pas de disques, mais plutôt des festivals à ne pas rater. J'en ai retenu quelques-uns, exclusivement pour les auditeurs de Fréquence Protestante. À vos crayons! En juin, si vous êtes en Île-de-France, ne ratez pas le festival Les Étoiles du Classique, fondé par Thomas Lefort, qui se situera à Saint-Germain du 19 au 28 juin. Au programme, des vedettes, un grand orchestre, de quoi vous en mettre plein la figure. Pourquoi on soutient l'initiative? Outre l'excellence musicale, ce festival fait vivre des musiciens en leur proposant des vrais cachets et non pas des cachets au rabais. Ensuite, Bach Academy, le festival Orgue en Fête, en Normandie, du 2 au 30 août, chaque dimanche du mois, avec des masterclass, des récitals, de la peinture. Pour les chanceux qui seront dans le sud de la France, ne ratez pas le festival d'Emmanuel Arakelian, qui était d'ailleurs l'un de mes premiers invités, et qui inaugure son festival de Saint-Maximin à Sainte-Baume du 12 au 23 août. Pour échapper aux plages bondées, il vous propose des conférences, des expositions, des concerts, du violoncelle, du chant. Et pour ceux qui resteraient à Paris même, les arènes lyriques à Montmartre du 22 juillet au 15 août, dans un lieu très confidentiel, à mi-escalier de la rue Chappe.

0: Nous sommes toujours en compagnie de Louise Ayrton et Maria Miel Lamaga, membres de l'ensemble, pardon, j'allais dire du duo, mais non, de l'ensemble, Théodora. Avez-vous le sentiment de créer ? Maria Miel, vous nous l'avez déjà un petit peu dit, oui, vous, ce qui vous importait, c'était de créer, de trouver un son juste, mais voilà, j'aimerais avoir une réponse encore plus détaillée. Est-ce que vous avez le sentiment de créer dans votre vie quotidienne ?
1: Oui, à partir du moment où, en fait, ce que je trouve merveilleux dans la musique, c'est que c'est un art, en fait, de l'instantané et qui s'évapore une fois qu'on a arrêté de jouer. En fait, donc ce moment de création pure, quand on est en train de faire de la musique, enfin de jouer de son instrument et d'interpréter une pièce. Pour moi, il n'y a pas plus belle création que celle qu'on perd en un instant après l'avoir vécue. Et c'est pour ça que j'adore les concerts et qu'on vient de faire notre concert de sortie d'album il y a quelques jours. Et c'était un moment évidemment très spécial pour nous. Mais voilà, le fait de, dans un moment M, créer des sons pour qu'ils disparaissent ensuite, c'est magique pour moi. Et ce qui rend l'exercice du disque tout autre, finalement, parce que, pour le coup, là, on grave quelque chose dans le temps, dans la temporalité de notre ensemble, de notre histoire, de nos interprétations. Et donc oui, ces deux pans du métier créatif me fascinent énormément.
0: Et vous, Maria Miel, avez-vous le sentiment de créer ?
2: Oui. En plus, dans le cadre de l'ensemble, c'est vrai qu'on est quatre personnalités... Je ne vais pas dire opposée, mais en tout cas très différente. On a chacune des choses différentes à dire. Et c'est vrai que pendant les concerts, on voit bien ces différentes énergies qu'on expose, quoi, toutes les quatre. Et puis, il y a vraiment des moments de rassemblement choisis. Et puis, il y a vraiment des moments de liberté où on dit chacune des choses un peu différentes à notre manière, quoi. Et à partir de moments où, de toute façon, voilà, on est quatre personnalités ayant chacune des choses à dire, je pense que, oui, on crée, en fait.
0: C'est quoi le rêve de l'ensemble, Théodora ?
1: Je pense qu'il n'y en a pas qu'un. je pense qu'il y en a beaucoup, en fait, des rêves... Et finalement, je dirais que le plus grand rêve, c'est peut-être de ne pas avoir de trop grands rêves, finalement, parce que ça nous mettrait forcément des barrières. En fait, on a toujours fonctionné dans un mode très naturel de travail et instinctif. Donc, en fait, on aborde du répertoire, on aborde des pièces, on aborde des sujets, pas à l'aveugle, mais finalement avec l'instinct pour maître de navire et pas un but ultime qu'on aurait écrit dans un dossier Excel en se disant dans 4 ans, il faut qu'on joue dans telle salle et qu'on ait enregistré tel répertoire. C'est pas du tout notre fonctionnement, donc voilà, on a des rêves et peut-être qu'on ne les connaît pas encore, mais en tout cas ils nous habitent et c'est évidemment ce qui fait qu'on est encore ensemble, qu'on travaille encore ensemble et qu'on a des envies et que surtout en fait on développe de plus en plus d'envies communes et c'est ça qui est merveilleux, c'est que c'est comme disait Maria Miel tout à l'heure, on est quatre personnes très différentes avec tous nos bagages et nos rêves personnels différents, mais finalement tout ça se rejoint dans une envie, un mouvement commun.
0: Et en parlant de rêves, on peut parler du futur proche. Et il me semble que vous allez jouer à Montpellier, Maria Miel, avec l'ensemble Théodora, bien sûr. Ce sera donc en juillet.
2: Oui.
0: On pourra vous écouter. Et quel festival, comment il s'appelle déjà ?
1: Montpellier Radio France Occitanie. Alors, je ne sais plus si c'est dans cet ordre-là, mais en tout cas, il y a tous les mots.
0: Il y a tous les mots. Donc, pour ceux qui seront à Montpellier, vous pourrez écouter l'ensemble Théodora début juillet. Alors là, c'est l'heure des questions staccato. Le principe est très simple, vous essayez vraiment de me répondre un, deux mots, trois mots, voilà, une phrase, pas plus. Et on va peut-être faire une sur deux. Par exemple, on va commencer par vous, Maria Miel. La journée type de l'ensemble, Théodora, quand vous répétez ?
2: Faire des blagues. Donc rigoler, très important. Manger, très important. Bien manger surtout, très important. Et éventuellement, lire de la musique.
0: On adore. Moi, je veux bien vous intégrer votre ensemble.
2: Et raconter les ragots.
0: Ah bah oui. Un ensemble de musique de chambre prend-il des vacances, Louise ?
1: Non. Vraiment, en tout cas, pas en ce moment. On devrait en prendre parce que c'est évidemment dans les moments de vacances qu'on se ressource et qu'il faut faire plein de choses très différentes de notre métier pour pouvoir avancer. Mais en ce moment, on est très occupés et on a de la chance.
0: Tant mieux.
2: Bah, c'est surtout qu'on est obligé de rester en contact tout le temps, ouais. Même quand on n'a pas forcément d'échéance.
0: Ouais. Un groupe de musique de chambre que vous admirez, Maria Miel ?
2: Cet étrange éclat ?
0: Votre radio préférée, Louise ?
1: Ouh ! Eh bien, je dirais Fréquence Protestante.
0: Ah, bah alors là, on n'aurait pas deviné.
1: Quel hasard.
0: Ah, c'est étrange. Hein. Votre routine pré-concert, Maria Miel ?
2: Se doucher, si c'est possible. faire une sieste, si possible. Sinon, voilà, un échauffement physique. Alors, pas forcément manger. C'est vrai que moi, j'ai pas forcément besoin. Des fois, j'aime bien avoir un estomac pas très plein. Être avec mes copines de concert, je trouve ça assez important. Et voilà.
0: Alors, merci à toutes les deux d'être venues représenter l'ensemble Théodora. On embrasse Alice et Lucie, qui nous écoutent peut-être. Merci à Rémi à la régie. Merci à vous d'avoir écouté Fréquence Protestante. Et avant de se quitter, deux mots sur le dernier extrait que vous avez choisi, donc Montmartre de Django Reinhardt. Louise, peut-être ?
1: Oui, c'est un extrait en hommage en fait à notre lieu de répétition. Alors on a la chance d'être à la Fondation Saint-Gerre-Polignac depuis quelques années en résidence, mais en fait avant d'avoir cette chance, on se retrouvait en fait un peu par hasard dans le quartier de Montmartre, qui est un quartier familial pour l'une de nos membres, Alice. Et dans un lieu en fait qui nous a vraiment vu grandir, et c'est un quartier qui nous a vu grandir. Ça fait très longtemps en fait qu'on fait de la musique ensemble, et voilà, c'est un quartier de Paris qu'on affectionne tout particulièrement parce que on a vu des heures passer à déchiffrer de la musique, à maturer des projets, à partager des repas, voilà, vraiment vivre ensemble. Donc c'est donc Montmartre.
0: Et ben merci beaucoup à toutes les deux.

Pratiquement 14h30 sur Fréquence Protestante. Merci à tous de nous avoir suivis. L'aventure continue bien sûr sur le DAB+ et sur notre site internet fréquenceprotestante.com. En ce qui concerne le 100.7, on se retrouve demain dès midi pour de nouveaux programmes. D'ici là, passez une excellente après-midi à l'écoute de Fréquence Protestante.

0: Bien sûr, Fréquence Protestante, c'était le concerto numéro 1 en La majeur pour guitare et orchestre opus 30 de Mauro Giuliani, interprété par John Williams à la guitare et l'Australian Chamber Orchestra sous la direction de Richard Tognetti.
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0: Pour le rendez-vous géopolitique de Fréquences Protestantes, j'ai le plaisir de vous retrouver non plus seulement qu'une fois, mais maintenant désormais deux fois par mois. Donc c'est un plaisir d'entamer ce mois de juin en la présence d'un collègue, d'un ami, Jean-Christophe Bas, vice-président d'Aspen. Jean-Christophe Bas. D'ailleurs, on dit Bas, hein, ou Bas.
1: On dit ce qu'on veut.
0: Allez, alors Jean-Christophe Bas nous parlera donc en quelques mots de ce qu'est ce think tank libéral d'inspiration américaine Aspen. Il est non seulement vice-président exécutif d'Aspen, mais président également d'Aspen Afrique. Mais vous n'êtes pas que cela, Jean-Christophe. Vous êtes aussi éditorialiste d'un magazine littéraire dont on ne saurait conseiller la lecture, Bastille Magazine. Vous êtes éditorialiste régulier, prolixe, si je puis me le permettre. Vous êtes également professeur à l'IRIS-SUP, l'Institut des Relations Internationales et Stratégiques. D'ailleurs, nous saluons Anne-Cécile Robert qui a occupé ce siège que vous occupez dans une précédente émission. Je me permets de citer Anne-Cécile Robert, car le sujet que nous avons choisi ensemble, fragilité du multilatéralisme et polycrise ou polymorphisme des crises, comment rénover ou réinventer le système international, est un sujet que vous suivez de très longue date. Je vais revenir un petit peu sur votre parcours, mais vous avez organisé deux colloques avec Anne-Cécile Robert, en l'occurrence Aspen et Iris, à l'occasion du 80e anniversaire de l'ONU, donc rappelant l'importance qu'il faudrait mobiliser sur cette thématique. D'ailleurs, vous revenez de Nairobi, on en dira quelques mots, où vous avez lancé, où vous êtes en train de lancer l'Observatoire sur le multilatéralisme et le futur de la coopération internationale. Je ne me trompe pas ?
1: Vous ne vous trompez pas, non.
0: D'accord, merci. Jusqu'à là, tout va bien.
1: C'est rare que vous vous trompiez.
0: Non, c'est un plaisir d'être dans le fil de ma pensée, mais vous nous en direz quelques mots, bien sûr. Alors, quelques mots de présentation, et ensuite on va rentrer dans le vif du sujet. Vous avez une longue expérience multilatérale, c'est justement pour ça qu'on a choisi ensemble ce thème, 9 ans à la Banque mondiale, 7 ans à l'ONU, dans une agence précisément importante de l'ONU, qui est l'Alliance des civilisations. On salue d'ailleurs notre ami Miguel Angel Moratinos, avec qui vous avez écrit. D'ailleurs, je me permets de citer un ouvrage que vous aviez lancé, je m'en souviens très bien parce que j'y étais, à Bakou en 2016, à l'occasion du Global Forum. L'ouvrage s'appelait « Me, We, Us », un ode au multiculturalisme ou au dialogue des civilisations. Je dis ça parce que vous avez aussi présidé un think tank qui portait ce nom, Dialogue of Civilization, à Berlin. Vous avez aussi une longue et riche expérience européenne, sorte de plaidoyer pour l'Europe. On va y revenir aussi par rapport à vos ouvrages. Vous avez passé 2 ans au Conseil de l'Europe, plus précisément comme directeur du département citoyenneté démocratique et participation. Voilà. Un beau programme, et également au Parlement européen. Je me permets aussi de rajouter que nous avons en commun une filiation démocrate chrétienne, puisque vous êtes le petit-fils d'André Bas, qui fut un député de la Constituante et de la 4e République, un député MRP du Haut-Rhin, département qui nous est cher. Nous saluons Bruno Fuchs, qui a aussi occupé ce poste, la chaise que vous occupez il y a quelques temps. Alors Jean-Christophe, avant de commencer le débat, je rappelle aussi aux auditeurs qu'ils peuvent se acheter et donc lire votre pensée à travers un certain nombre d'ouvrages qui résument votre attachement à l'Europe et souci de développer ou de défendre le multilatéralisme. L'Europe à la carte, préfacé par Philippe Cala en 2009, édition Cherche-Midi, et votre dernier ouvrage, qui est un roman très personnel, La semaine où j'ai enterré mon père, qui est votre dernier ouvrage, qui est sorti en mars 2025, aux éditions Télémac. D'ailleurs, pour y avoir lu quelques bonnes pages, j'y ai reconnu, quand vous citez Kishore Mahbubani, le diplomate singapourien bien connu, ancien doyen de la faculté Lee Kuan Yew, où en gros vous évoquez le caractère très personnel de ce jour où vous apprenez la mort de votre papa, et en même temps l'évolution de votre carrière, avec peut-être des regrets par rapport à ce que cette carrière vous a pris en lien ou par rapport à au lien familial. Mais la question que nous posons aujourd'hui est autre, et qui est celle du multilatéralisme. Alors, Jean-Christophe, j'ai envie de vous poser une question finalement assez simple. 81 ans après l'esprit de la Charte de San Francisco, qui crée les Nations Unies en juin 1945, que reste-t-il de l'ONU ?
1: D'abord, bonjour Emmanuel Dupuis, merci pour votre invitation. Je suis très heureux d'avoir cette opportunité de m'exprimer aujourd'hui sur Fréquence Protestante, qui est une radio que j'écoute régulièrement. Et donc je suis très heureux d'avoir le temps de cette conversation, puisque c'est un des mérites aussi de votre émission, c'est que elle va bien au-delà du temps d'un tweet et qu'on a l'occasion réellement d'aller très en profondeur. Peut-être, si vous me le permettez, avant de répondre à votre question ou à engager le débat, puisqu'on va parler de, un peu de l'état du monde, des grands basculements, je voudrais faire un propos préalable, parce que on est aujourd'hui dans une sorte de, à la fois d'état de sidération, où on aurait, d'une certaine façon, tendance à ignorer que derrière les faits auxquels nous assistons depuis, grosso modo depuis 2022, il y a de véritables tragédies humaines. Et je crois que on ne le dit peut-être pas suffisamment. Je crois qu'on est un peu dans une sorte de nouvelle ère d'indifférence, où également, c'est un peu une sorte de nouvelle tendance depuis une petite année. Notamment l'administration américaine nous présente ces drames humains comme étant un peu des sortes de jeux vidéo, des Star Wars, où on ne sait plus vraiment quelle est la part de jeu et quelle est la part de réalité. Et je voudrais vraiment souligner cet aspect, de dire que... en Ukraine, en Russie, à Gaza, en Israël, en Iran, dans toute une autre série partie du monde, il y a de véritables tragédies humaines et qu'on ne peut pas les ignorer dans les discussions dites d'experts. Voilà, je voulais simplement faire ce propos préalable et si vous permettez aussi peut-être d'utiliser une image peut-être sur l'état du monde. Moi, je suis un grand fan de cinéma et je crois que dans le cinéma, on puise beaucoup de d'idées ou d'images fortes qui peuvent constituer des analogies ou des illustrations de l'état du monde. Et j'ai tendance à dire qu'un peu le monde aujourd'hui ressemble, vous savez, à cette scène tout à fait mythique du dictateur de Charlie Chaplin, d'un film de 1940, je crois, où on a ce personnage qui s'appelle Adenoï Dinkel, enfin qui est Hitler, qui joue dans son bureau avec une planète. Il danse avec cette planète, il la fait valser en l'air, comme si c'était un ballon, comme si c'était un jeu. Et puis à un moment donné, cette scène dure assez longtemps, mais à un moment donné, cette planète lui saute à la figure. Et j'aurais tendance à penser qu'on est un peu dans cette situation il est urgent, effectivement, de sortir de cet état de sidération et de comprendre qu'effectivement, on ne peut pas continuer à jouer avec la planète, gérée sur toute une série de points de vue. Et qu'il est urgent, effectivement, de se mobiliser aujourd'hui et de réinventer certaines nouvelles formes de coopération. Alors, pour revenir sur votre question, après 80 ans de Nations Unies, que reste-t-il ? Moi, je suis à la fois extrêmement pessimiste, si on veut dire, sur la pérennité ou sur la pertinence du système onusien aujourd'hui, et malgré tout, sur toute une série de choses qui continuent de se faire. Je crois qu'il faut, et peut-être qu'on aura l'occasion de revenir un peu plus tard sur ce sujet, moi j'ai la conviction, pour avoir mis un peu, d'abord avoir été praticien, et puis depuis quelques années d'avoir une sorte de microscope sur les évolutions des coopérations internationales, j'ai la conviction qu'il y a la partie immergé de l'iceberg, c'est-à-dire qu'il y a énormément de choses qui se font dans le cadre des Nations Unies, mais des choses que les gens quasiment ignorent, mais qui sont vitales, qui sont essentielles, et qui continuent de fonctionner. Et donc ça représente à peu près 80-90% des activités des Nations Unies, mais qui sont de nature simplement à faire fonctionner le système monde. que ce soit des systèmes de transport, que ce soit des systèmes de la météorologie, que ce soit des systèmes de santé, etc., etc. Ce qui a disparu, ou ce qui est aujourd'hui réellement en jeu, c'est la nature essentiellement, comment dire, géopolitique, ou la nature de la finalité de paix et de stabilité qui était effectivement dans l'une des priorités de l'agenda des Nations Unies. Mais les Nations Unies, ça n'est pas que cela. Ce sont toute une série de réglementations pour faire en sorte que l'on puisse vivre dans un monde fluide, unifié, de paix, enfin, ou de stabilité.
0: Alors justement, vous faites référence aux agences de l'ONU, il y en a 17, vous faites référence à ce système intriqué d'organisation non gouvernementale reconnue par l'ONU. Est-ce que vous êtes inquiet par le désengagement américain? On en a dit quelques mots par rapport à cette analogie avec le film de Charlie Chaplin. Est-ce que vous êtes inquiet par le fait qu'un certain nombre de pays, dont pourtant c'était la matrice, puisque le système de Bretton Woods, le système de la finance internationale et le système de la régulation internationale ont été initiés par le pays qui voulait constituer un maillage démocratique, une sorte d'alliance mondiale des démocraties. On y reviendra. J'ai une question précisément par rapport à ça. Est-ce que vous êtes inquiet par le fait que le système international étant en train de changer, que ceux qui défendaient la démocratie sont ceux qui sont en train de la laisser, entre guillemets, en jachère, et que, paradoxalement, des pays que l'on considère comme adémocratiques, je prends l'exemple de la Chine, sont au contraire de très bons élèves du multilatéralisme, puisque ce sont eux qui payent de plus en plus ces opérations de maintien de la paix, qui compensent le retrait américain d'un certain nombre d'agences. Les Américains se sont retirés de l'UNESCO, de l'OMC, de 88 organisations... De 88 organisations donc liées à l'ONU. Est-ce que vous êtes inquiet de cette évolution des choses ?
1: Ne pas être inquiet serait être naïf. En même temps, je dirais, je suis à la fois prudent, réaliste, et je pense que on peut imaginer que les choses évoluent. Simplement, moi, ce qui me frappe aujourd'hui, c'est que il y a eu au mois d'avril, donc il y a à peu près un mois et demi, les auditions des 4 candidats au siège de secrétaire général des Nations Unies. Donc, qui ont été amenés à plancher, à présenter leur vision. Ouais. C'est passé dans l'indifférence la plus absolue. Il n'y a quasiment pas un média, il n'y a quasiment pas un gouvernement, un parlement qui se soit penché sur ces auditions. Qui connaît même les noms des 4 candidats.
0: Et alors, on va les donner, comme ça.
1: On va les donner, si vous voulez. Donc, il y a à la fois Michelle Bachelet, qui est l'ancienne présidente du Chili. Il y a Raffaele Grossi, qui est le directeur général de l'AIEA, l'Agence internationale de l'énergie atomique. Il y a Rebecca Greenspan, qui est la patronne aujourd'hui de la CNUSED, donc qui est l'Agence des Nations Unies pour le commerce et le développement. Et puis, il y a un peu une incertitude autour de Macky Sall, l'ancien président du Sénégal.
0: Candidature soutenue par l'Union africaine.
1: Candidature soutenue par l'Union africaine.

0: Nul.
1: Nul, on peut le dire. Qui est aujourd'hui en mesure de citer le nom du secrétaire général des Nations Unies après 8 ans de mandat, alors que tout le monde connaissait Ban Ki-moon, tout le monde connaissait Kofi Annan, tout le monde connaissait M. Pérez de Cuellar, ou M. Guterres est resté un secrétaire général. Et il n'est pas forcément en cause. Ce n'est pas lui qui est en cause, c'est le système. C'est-à-dire qu'il a pris les rênes à un moment donné où le système multilatéral et le système onusien ne peut fonctionner que s'il y a une volonté des États membres. On a toujours tendance à tirer sur le pianiste et à dire le système onusien ne fonctionne pas. Ce n'est pas le système onusien qui ne fonctionne pas. C'est le système des copropriétaires, puisqu'en fait, d'une certaine façon, l'ONU, ça n'est rien d'autre que si on se rapportait à un immeuble, c'est le syndic de copropriété. Et d'une certaine façon, les États-Unis, non, ça n'est pas que les États-Unis. Si vous voulez, je pense qu'il y a deux dates dans l'histoire récente qui marqueront une sorte de fracture ou de rupture. C'est 2022, l'invasion de l'Ukraine par la Russie, et 2025, la réélection de M. Trump, qui a conduit aux expéditions, comment appelait-il ça, les excursions, les excursions en Iran, l'opération au Venezuela, etc., etc., qui sont deux membres du Conseil de sécurité des Nations Unies, donc 2 sur 5, qui ont enfreint la règle essentiel du système onusien sur lequel, depuis 80 ans, refondait le système, qui est celui de l'intégrité territoriale des États. Alors, on peut questionner cette intégrité territoriale, mais elle a été la base, le fondement même, qui a fait que, depuis 80 ans, les conflits auxquels nous avons assisté, ou 90 ou 95% des conflits auxquels nous avons assisté dans le monde, étaient des conflits intra-pays, et non pas inter-pays, non pas entre des pays, mais au sein de pays. Donc la notion de conflit ou la notion de guerre a continué d'exister pendant ces 80 ans, mais essentiellement qui étaient des conflits de nature presque culturelle, ethnique, mais peu de conflits entre pays. Et là, je pense que 2022-2025, c'est une ligne de fracture. Deux pays membre du Conseil de sécurité, c'est-à-dire garant de la stabilité et de la pérennité du système onusien, enfreignent la règle ou cassent la règle majeure ou essentielle. Et donc, à partir de là, si vous voulez, toutes les vannes, finalement, lâchent.
0: Alors, vous faites effectivement référence, à juste titre, de l'article 2, paragraphe 4, l'intégrité territoriale des États, qui est remise en cause aussi par rapport à la création de nouveaux États. Ça, c'est aussi une réalité que nous observons de manière accélérée, avec un certain nombre d'États qui ont été créés de facto, mais non encore reconnus internationalement. Je prends l'exemple du Somaliland. Là, c'est une rupture de l'intégrité territoriale de la Somalie. Bien évidemment, la Palestine est une autre question. Ou Bougainville, qui là aussi va sans doute occasionner quelques péripéties entre la Papouasie-Nouvelle-Guinée et les États qui poussent à la création de ce nouvel État. Alors, Jean-Christophe, vous avez anticipé ma question. J'allais faire référence à l'article 24 de l'ONU qui, je cite, indique ou précise la responsabilité principale du Conseil de sécurité des Nations Unies, qui est celui du maintien de la paix et de la sécurité internationale. Et là, évidemment, vous l'avez évoqué, ces polycrises, l'Iran, Gaza, le processus de cessez-le-feu qui est bafoué quotidiennement au Liban, en Ukraine, voient un autre phénomène, et j'aimerais qu'on s'y attelle un peu plus, sur le fait que le Conseil de sécurité est de plus en plus concurrencé par des conseils de sécurité ad hoc. Le Conseil de la paix du président Trump a comme vocation, finalement, d'être un exécutif club, très cher, 1 milliard d'euros, la plupart n'ont pas payé, avec cette idée qu'il faille casser le Conseil de sécurité et, d'une certaine manière, aboutir à une forme de marginalisation de la régulation internationale. Je vous en donne quelques exemples et j'aimerais que vous y répondiez ou que vous réagissiez. Malgré 4 résolutions entre l'Azerbaïdjan et l'Arménie, pays que nous connaissons bien, il a fallu une discussion directe du président Trump mettant

0: dans le bureau ovale, le Premier ministre arménien, qui fait face à une réélection d'ici quelques jours, et le président azerbaïdjanais. Nonobstant la volonté de l'Union africaine et de l'ONU de trouver un conflit trentenaire entre la RDC et le Rwanda, il a fallu une négociation américaine, de nouveau, bicéphale d'ailleurs, américaine d'un côté et qatari de l'autre. Entre Israël et le Liban, c'est bien dans le bureau ovale que s'est traité le cessez-le-feu, et non pas au niveau du Conseil de sécurité. On pourrait d'ailleurs ajouter aussi les médiations soudanaises. J'aimerais que vous réagissiez par rapport à ça, à la mise en péril du Conseil de sécurité dans sa nature de régulation internationale.
1: Vous avez parfaitement raison, avec quelques réserves, c'est que vous avez cité un certain nombre de conflits qui auraient été résolus effectivement grâce à la médiation du
0: papier.
1: Mais allez voir en RDC aujourd'hui, je sais que vous connaissez très bien ce pays, la situation actuelle, allez demander aux Libanais ce qu'ils en pensent. Je crois qu'on est loin du compte. Alors, l'exception qui pourrait effectivement confirmer à la règle, c'est Azerbaïdjan-Arménie, mais c'est aussi pour toute une série d'autres raisons. Je veux croire aussi que dans le cas de l'Arménie, je dirais, il y a une perspective aussi européenne qui est importante et qui a pu également jouer un certain rôle. Donc l'initiative du Conseil de la paix est quelque chose qui me paraît en tout cas morné, si vous voulez. Ça a été créé par et pour Monsieur Trump. Je pense que ça fait partie de ces choses qui auront une existence extrêmement extrêmement restreinte et qui n'a pas beaucoup d'avenir. Ce qui est vrai, en revanche, c'est que on assiste quand même de plus en plus aujourd'hui, si vous voulez, face à une sorte de panne ou de marginalisation du Conseil de sécurité des Nations Unies, c'est-à-dire avec une incapacité de décider. Ce que l'on voit, c'est le développement de plus en plus, et c'est là où je voudrais peut-être un petit peu évoquer, je dirais, les évolutions de la coopération internationale, parce que ça n'est pas parce que le système est aujourd'hui bloqué ou marginalisé ou en crise, qu'il n'y a pas une volonté importante de beaucoup d'États de coopérer. Et ça n'est pas uniquement une volonté pour le plaisir de coopérer, mais c'est parce que c'est absolument indispensable. Nous sommes aujourd'hui confrontés à un certain nombre de périls ou de dangers qui font que beaucoup de pays considèrent qu'il est important de réinventer des nouvelles formes de coopération internationale. Et je pense que c'est un élément. Tout à l'heure, j'évoquais ces auditions des quatre candidats pour le poste de secrétaire général des Nations Unies.
0: Trois viennent d'Amérique latine. Hein.
1: Trois viennent d'Amérique latine parce que c'est normalement le tour de l'Amérique latine. Ce qui, je dirais, comme nous on vit dans une époque très anormale, je pense que le tour normal de l'Amérique latine n'a pas forcément lieu d'être. Mais ce qui me navre, si vous voulez, c'est que dans ces auditions, elle n'est pas provoquée un débat dans les chancelleries, dans les grandes capitales, des pays membres, notamment du Conseil de sécurité ou des BRICS, pour dire voilà qu'est-ce qu'on veut faire du cadre qui a été défini il y a 80 ans. Est-ce que on veut l'adapter? Est-ce qu'on veut le réinventer? Et je pense que c'est ça qui doit être la vraie question. C'est-à-dire que on va pas continuer à se poser la question de savoir s'il faut un sixième membre du Conseil de sécurité, si ça doit être le Brésil ou si ça doit être l'Allemagne ou si ça doit être là. Ça, c'est de la tuyauterie. Alors on parle beaucoup de la grande initiative franco-mexicaine déjà une dizaine d'années, je crois, pour interdire le veto quand il y a des crimes ou des génocides dans un pays, crimes de masse, atrocités de masse. Bon, alors s'il faut 10 ans c'est ce que j'appelle de la tuyauterie. Or, le moment de la tuyauterie est dépassé. Ce qui fait, on est à un moment existentiel, à un moment où on doit se poser la question, c'est-à-dire de mettre à plat je dirais un nouvel état du monde. Il faut quand même se rendre compte qu'effectivement si on prend la SDN, elle a vécu à peine une vingtaine d'années, même pas, et là on a fait 80 ans, mais il y a eu des basculements du monde. On assiste à des basculements du monde qui sont de nature différente, qui sont notamment la démographie. La démographie est en train profondément de reconstituer les rapports de force mondiaux. On assiste à des basculements du monde dans des domaines très différents, que ce soit effectivement la désoccidentalisation du monde. Le monde s'est bâti, le système onusien s'est bâti au départ sur une vision occidentale, il faut bien le dire. Et c'est là où nous avons été responsables. Je crois que c'est ça, si vous voulez. C'est-à-dire que il faut face au chaos du monde, on ne peut pas se résigner, mais il faut aussi qu'on sorte du déni dans lequel nous sommes. Et le déni, c'est qu'effectivement, nous avons voulu croire jusqu'à... Et encore maintenant, même certains pays continuent de le croire. Nous avons continué ou voulu croire que les valeurs occidentales ou la vision occidentale, à laquelle j'adhère complètement, je ne la renie pas, mais simplement, le monde n'est plus aujourd'hui en mesure de l'imposer... nous ne sommes plus en mesure de l'imposer au reste du monde, parce qu'il y a eu ces basculements démographiques, parce qu'il y a eu ces basculements de l'économie mondiale, et que nous devons nous rendre à l'évidence que, notamment si on veut repenser le système des Nations Unies, il faut mettre tout sur la table, et il faut se demander, ça n'est pas que le mode de fonctionnement des Nations Unies qu'il faut repenser, ce sont ces principes mêmes, et c'est de revisiter, revisiter même quasiment la charte de San Francisco, et en se disant, aujourd'hui, est-ce qu'on est encore en mesure de bâtir des consensus ou de bâtir une vision commune pour une existence partagée sur la planète ?
0: Alors, Jean-Christophe, on va proposer à nos auditeurs, aux auditrices, j'ai complètement oublié, je le fais maintenant, de vous indiquer le numéro de téléphone pour qu'on puisse vous interpeller directement, 01 45 72 60 00. En vous écoutant, j'avais cette formule qui me revenait à l'esprit de ce collègue commun, Kishore Mahbubani, qui parle de la fin de 4 siècles de parenthèse de domination occidentale. Jean-David Lévite, l'ancien conseiller diplomatique du président Sarkozy lors de son introduction à l'Académie des sciences morales et politiques, a rajouté avec une dizaine d'années d'accélération du processus qui fait que nous sortons de l'histoire plus rapidement que nous l'aurions pensé. On va laisser cette formule pour que les auditeurs et les auditrices puissent vous intervenir sur cette première partie de l'émission. Et je voudrais que nous engagions après cette courte pause musicale que nous allons vous proposer. Je sais que vous êtes un fervent partisan d'une Europe solidaire, d'une Europe unie, d'une Europe qui peut et doit jouer son rôle dans la régulation internationale. Je vous propose un petit intermède musical qui, j'espère, et j'en suis certain, va vous faire plaisir.

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1: Vous retrouvons, donc n'hésitez pas à appeler pour continuer ce débat, cette palabre stratégique que j'ai le plaisir de faire avec Jean-Christophe Bas aujourd'hui. Alors Jean-Christophe, vous avez évoqué la désoccidentalisation du monde. Il y a évidemment beaucoup de choses à dire. Narendra Modi, le premier ministre indien, lui parle plutôt d'une altérité stratégique, en disant qu'il n'y a pas un monde occidental et un monde anti-occidental, il y a un monde qui est non-occidental et qu'il faut en tenir compte. Un sud global, ou un tiers-monde, comme on l'appelait dans les années 70, ou un monde non-aligné. D'ailleurs, il y avait une organisation qui a été créée pour ça, en 1961, la petite ONU, 120 États, tous des États décolonisés, qui disaient que, avec cette volonté que le général de Gaulle avait rappelée dans un discours ô combien épique et ô combien prophétique en 1966, on a le droit de ne pas choisir entre Pékin, enfin à l'époque Moscou, aujourd'hui on dirait Pékin, et Washington. Qu'est-ce que vous pensez de cette notion de bloc? Est-ce qu'on est dans une confrontation G7, G20? Est-ce qu'on voit aujourd'hui émerger un bloc occidental affaibli face à un sud global qui voudrait se, je cite avec beaucoup de guillemets, se venger de l'esprit de tutelle ou de suzeraineté des États colonisés? Est-ce que l'on va aussi vers la disparition progressive des organisations intergouvernementales au profit de structures qui sont davantage géoéconomiques que géopolitiques? Ça fait beaucoup, mais je vous interroge d'abord sur le premier plan. Est-ce que vous pensez qu'il y a aujourd'hui un bloc du Sud, comme on avait auparavant appelé depuis 1945 un bloc occidental? Et est-ce qu'il faut les opposer systématiquement?
2: Alors effectivement, ça fait beaucoup de questions. Là, je pense qu'on est parti pour une série de séminaires pour 6 mois. Mais je voudrais, puisque vous évoquiez tout à l'heure Kishore Mahbubani, j'ai un certain nombre, je le confesse, de maîtres à penser. Mais il y a un grand maître à penser, qui n'est d'ailleurs pas très loin d'ici, qui est Amin Malouf. Amin Malouf, pour moi, est depuis 20 ans ma boussole. Ma clé de lecture du monde, et j'invite ou j'encourage vraiment très vivement les auditeurs à lire alors tous ses livres, bien sûr, mais à défaut le dernier qui s'appelle Le Labyrinthe des Égarés,
1: et qui est un livre ou Samarcande, qui est une ode à l'interculturalité aussi.
2: Ou Samarcande, mais Le Labyrinthe des Égarés est vraiment à la fois un élément pour décrypter l'état du monde aujourd'hui, les basculements du monde, et en ouverture de son livre, Malouf dit quelque chose qui est très puissant, qui est très vrai, qui dit « Ni l'Occident, ni ses nombreux adversaires ne sont aujourd'hui capables de conduire l'humanité hors du labyrinthe dans lequel elle s'est égarée. » Et je crois que c'est parfaitement vrai. C'est un message d'une grande sagesse et d'une grande profondeur d'analyse. Nous sommes aujourd'hui égarés. Je pense qu'il y a peu de pays, peu de puissances, peu de régions qui ont une véritable vision de là où elles veulent aller. Et ce qui est vrai, c'est qu'aujourd'hui, les États-Unis et l'Europe ou le monde occidental ne sont plus en mesure d'imposer leur volonté. Mais pour autant, le Sud global, qu'on a beaucoup évoqué, qui s'est beaucoup structuré, qui effectivement, avec les BRICS+, a quand même pris beaucoup de poids dans l'économie mondiale, et avec des pays extrêmement importants. Mais pour autant, je ne suis pas sûr que, d'abord, je pense que même les BRICS ou les BRICS Plus vont être un peu une victime collatérale de la guerre ou du conflit aujourd'hui au Moyen-Orient, en Iran. N'oublions pas que nous avons quand même deux pays membres des BRICS Plus
1: qui
2: sont en guerre aujourd'hui, hein, entre l'Iran et les Émirats Arabes Unis. Il y a tout de même un conflit qui est très, et qui va laisser des traces. N'oublions pas également qu'il y a au sein des BRICS un certain nombre de pays, pour ne pas les citer, le Brésil, l'Inde, qui sont certes dans un questionnement par rapport à une domination occidentale, mais qui ne sont pas non plus dans une volonté d'anéantissement du monde occidental ou d'anéantissement du monde tel qu'il a prévalu. Donc je crois qu'il y a aujourd'hui une sorte de, je veux pas dire de jeu à somme nulle où plus personne ne domine, mais en même temps plus personne, mais personne est en mesure de dominer. Donc, et cette phrase de Malouf, effectivement, ni l'Occident ni ses nombreux adversaires ne sont en mesure effectivement de faire prévaloir une vision ou de faire prévaloir un modèle pour sortir l'humanité. Et donc, ce qui veut dire qu'effectivement, et ça rejoint ce que je disais tout à l'heure, c'est que nous devons remettre à plat le mode de fonctionnement, et c'est-à-dire de comprendre que l'on sort d'un monde qui a été bipolaire, qui a ensuite été unipolaire, etc., etc., pour inventer un nouveau mode de fonctionnement qui est multipolaire. Le multipolaire ne veut pas dire multilatéral. Le multipolaire, c'est-à-dire, c'est un monde qui a plusieurs pôles. Et à ce titre, bon, et vous avez dit tout à l'heure que j'étais très attaché au projet européen, d'une certaine façon, même peut-être jusqu'à l'extrême. Mais j'ai la conviction aujourd'hui que l'Europe, en dépit d'un décrochage économique, technologique par rapport aux États-Unis, par rapport à la Chine, l'Europe a un rôle très important à jouer. J'ai été très frappé, j'ai suivi trois récentes conférences ou conversations avec Philippe Aguillon, dernier prix Nobel d'économie français. Et ce qui ressortait de son message était très fort en disant « L'Europe doit aujourd'hui mettre en valeur et renforcer son soft power qui s'articule autour de trois éléments fondamentaux qui sont des éléments d'attraction pour un certain nombre d'entrepreneurs, pour un certain nombre d'investisseurs, pour un certain nombre de gens qui sont des universitaires, des penseurs. Trois éléments fondamentaux qui illustrent le soft power européen. C'est la terre de la démocratie, ou en tout cas du pluralisme. C'est le lieu d'un modèle social qui garantit une cohésion des sociétés. Et c'est le lieu où l'on reconnaît la question climatique et où on a en permanence une préoccupation de développer une société durable. Ces trois éléments, je crois, constituent une force d'attraction pour l'Europe que nous devons projeter comme étant, je pense, d'une certaine façon, la troisième voie. On n'a pas évoqué jusqu'à maintenant, mais je pense que ça a été quand même un choc qui malheureusement n'a pas été beaucoup suivi, mais sur le moment a été extraordinairement commenté. C'est le discours de Mark Carney à Davos sur le Premier ministre canadien qui a appelé de ses voeux l'émergence de coalitions des puissances moyennes, que je requalifierais peut-être de grande puissance moyenne. Il y a aujourd'hui, et ça rejoindra la question que vous aviez posée sur, y a-t-il encore une place aujourd'hui pour des organisations intergouvernementales figées, lourdes et je crois qu'effectivement, les choses sont en train d'évoluer. Mais si vous le permettez, je voudrais juste poursuivre un petit peu sur cette idée de l'émergence entre cette espèce de bataille des titans, d'un côté les États-Unis, de l'autre côté la Chine, où on doit choisir son camp. Je pense qu'il y a toute une série de peuples dans le monde qui ne veulent pas choisir leur camp. Et moi, personnellement, j'ai pas envie de choisir mon camp. J'appartiens aux valeurs occidentales, j'ai beaucoup de respect la culture, la tradition, l'histoire de la Chine. Je pense que nous avons des éléments en commun, et je pense que nous devons nous affirmer. Et d'une certaine façon, cette émergence de ce que l'on pourrait appeler les grandes puissances moyennes, elle est en train de se traduire aujourd'hui par ce que l'on a appelé ces coalitions des volontaires. Coalition des volontaires sur l'Ukraine, ça n'est pas seulement l'Europe, mais vous y trouvez le Canada, vous y trouvez l'Australie, vous y trouvez le Japon ou la Corée, la Nouvelle-Zélande, et toute une série de pays. Et c'est la même chose sur cette sorte de remake de la coalition des volontaires qui a été cette initiative prise le mois dernier sur le détroit d'Ormuz, à laquelle même les Chinois se sont joints. Et c'est ça qui est intéressant, si vous voulez. C'est-à-dire que je pense que nous entrons aujourd'hui dans l'ère de la construction de coalitions et de consensus. On ne peut plus, et personnellement, je crois qu'on a atteint un peu un point de non-retour, effectivement, sur de grosses organisations, et j'y étais, hein, vous l'avez dit, j'ai passé 16 ans à l'ONU, à la Banque mondiale, au Conseil de l'Europe, j'ai vu aussi les limites de ces organisations qui fonctionnent sur le vieux modèle, ce qu'on dit westphalien, c'est-à-dire d'une hyper-représentation des États membres et des gouvernements. La complexité des enjeux auxquels nous sommes confrontés aujourd'hui nécessite effectivement d'ouvrir le jeu, d'être beaucoup plus souple et beaucoup plus adaptable.
1: Alors, on pourrait rester, vous voyez, il nous reste peu de temps, mais on a encore beaucoup de questions à évoquer. Justement, je veux rebondir par rapport à ça, parce que vous anticipiez ce que j'allais vous poser comme ultime question. On ne saurait aussi conseiller aux auditeurs et aux auditrices qui veulent comprendre la manière dont l'appétit des grands vis-à-vis des petits se joue dans le système international. L'excellentissime ouvrage de Giuliano da Empoli, L'heure des prédateurs, qui évoque cela, lui ayant, comme vous, cette expérience du multilatéralisme onusien. Alors, vous avez évoqué une question qui revient un peu au goût du jour, si je puis le dire ainsi, en tout cas qui est de plus en plus prégnant. L'ONU, c'est 193 États, bientôt 194 et potentiellement 195 avec Bougainville et nous l'espérons la Palestine. Mais il y a une autre réflexion que les Américains, lors de la précédente administration Biden, avaient lancée, l'idée de rassembler les démocraties. Le président Biden avait lancé cette idée d'un D10, un G7, auquel s'adjoindraient l'Australie, l'Inde, la Corée du Sud. Le président Macron, d'ailleurs, avait abondé dans ce sens. Joe Biden a d'ailleurs fait trois sommets entre décembre 2021 et 2024. Récemment, à Copenhague, l'ancien Premier ministre danois, l'ancien secrétaire général de l'ONU, a lancé l'idée d'un D7, les 7 démocraties, une sorte de nouveau Conseil de sécurité, basé non seulement sur le fait d'avoir gagné la Deuxième Guerre mondiale, mais sur un certain nombre de valeurs. Et j'aimerais que vous réagissiez là-dessus, parce que vous avez déjà donné quelques éléments, cette coalition des volontaires. Est-ce que l'on va vers, d'une certaine façon, le classement des États selon des règles qui, théoriquement, devraient être universalistes, puisque c'était ce qui était prévu avec les 51 États, 50 qui ont signé, puisque la Pologne n'avait pas de gouvernement à San Francisco. Est-ce qu'on va, finalement, vers un certain nombre d'États qui se considéraient plus légitimes parce qu'ils sont la vraie représentation dans la continuité de ce qu'était l'esprit de San Francisco?
2: Alors, je suis autant farouchement attaché à la démocratie qui a été, je dirais, quasiment ma matrice depuis quasiment mon enfance ou ma jeunesse. Vous avez eu la gentillesse de rappeler la personnalité de mon grand-père qui a illuminé toute mon existence, qui a fait les deux guerres mondiales et qui a passé tout le reste de sa vie à la réconciliation franco-allemande. Donc je suis fondamentalement, viscéralement attaché à la démocratie. Mais je suis autant hostile à cette idée d'une sorte de club des démocraties.
1: Ils appellent ça l'alliance des démocraties.
2: Oui, eh bien, je n'y crois pas. Je n'y crois pas. Je pense que la démocratie ne doit pas être quelque chose que l'on veut imposer aux autres. Elle doit être un modèle que les autres aient envie d'embrasser. Or, quel modèle offrons-nous aujourd'hui? Est-ce que la démocratie américaine, de la société probablement la plus polarisée au monde aujourd'hui, est-ce que c'est un modèle de démocratie? Est-ce que beaucoup de démocraties européennes sont des réels modèles avec des incapacités de décider? On voit la fragmentation de nos forces politiques dans nos pays. Je ne crois pas. Je pense que on doit imposer la démocratie par ses vertus. Et c'est ce que je disais tout à l'heure, c'est d'ailleurs le soft power dont parlait Aguillon, et que nous pouvons effectivement, que les gens considèrent que ils pourront vivre dans un monde où prévaut la démocratie, mais c'est surtout l'état de droit, moi, à mon avis, qui est important. C'est de la prévisibilité des décisions. Je pense que c'est ça qui est important. Et je pense que lorsque j'évoquais tout à l'heure ces nouvelles coalitions autour de la coalition des volontaires, je pense que le grand enjeu, c'est justement de sortir d'un club réservé aux démocraties. Et je pense que si cette voie des nouvelles coalitions globales et cette sorte de troisième voie doit réussir, elle ne réussira que si elle a la capacité d'inclure justement les pays européens, le Canada, l'Australie, le Japon et autres qui sont des démocraties, mais si elle a la capacité de faire place à des pays comme l'Inde, à des pays comme le Brésil, à des pays comme l'Indonésie, et de constituer justement une sorte de préfiguration de ce que peut être un système dans lequel tout le monde peut se reconnaître.
1: Alors, il nous reste très peu de temps, mais il me reste quand même une question que j'aimerais vous poser, puisque vous êtes revenu de Nairobi au sommet Africa, Forward Africa, avec donc cette idée d'un observatoire sur le multilatéralisme et le futur de la coopération internationale. On en viendrait presque à oublier la question que je voulais transcendante par rapport à ce débat sur la sociologie des acteurs. On parle beaucoup des États, on parle beaucoup des acteurs gouvernementaux. Or, aujourd'hui, on parle d'influence, on parle de soft power, on parle de leader d'opinion, le role model, comme diraient les anglo-saxons. Et moi, je crois très profondément à cette idée que le système international doit faire la place à ces acteurs déterminants du sport, de la religion, des industries créatives et culturelles et créatives. 3,1% du PIB mondial, faut-il le rappeler. Les consciences globales, vous en avez cité un, Philippe Aguillon, prix Nobel d'économie, on pourrait citer Denis Mukwege, prix Nobel de 2018, le médecin congolais. On pourrait citer Mohamed Yunus, prix Nobel 2006, qui a été président de Bangladesh. Quelle place, ou les scientifiques, vous en avez fait référence, et le monde religieux, je terminerai par là, d'autant plus que tout cela transcende les États avec les encycliques. Je pense notamment à cette encyclique majeure, révolutionnaire, Magnificat Humanitas, qui pose la question de l'humanité face au transhumanisme, la dernière encyclique du pape Léon XVI. J'aimerais qu'en quelques mots, vous nous disiez comment vous voyez la manière d'associer ces consciences mondiales au système international. Est-ce qu'il faut leur faire une place à l'ONU? Est-ce qu'il faudrait finalement polymorphiser l'ONU et que ces consciences puissent avoir autant de place que les chefs d'État et de gouvernement?
2: Alors, vous avez parfaitement raison. C'est justement ce qui m'a convaincu, dans le cadre de mon enseignement à l'IRIS, de créer cet observatoire sur les nouvelles formes de coopération internationale. C'est que je suis convaincu de ce qu'on appelle les processus multi-acteurs. Et que l'une des raisons pour de blocage aujourd'hui du système onusien, c'est que on étouffe dans un système où seuls les gouvernements ou les représentants des gouvernements sont en mesure de penser et de décider. Et je pense qu'effectivement, la mise en place de processus, qu'on appelle aujourd'hui, c'est un terme un peu technique, les processus multi-acteurs, mais vous avez cité un certain nombre, effectivement, alors il y a les rôles modèles, il y a les influenceurs, moi, je suis un petit peu prudent là-dessus, mais je pense surtout aux villes. Aujourd'hui, si on est en mesure, aux États-Unis, de surmonter le veto complet de la nouvelle de l'administration américaine sur les questions climatiques, c'est parce qu'il y a les États et les villes qui ont pris le relais. Vous l'avez cité, la religion, cette magnifique encyclique Magnificat Humanitas, et qui fait suite d'ailleurs à ce qu'on appelle les Minerva Dialogue. Et donc le Vatican a joué un rôle très important. Donc effectivement, ce sont des processus multi-acteurs qui sont en train d'être de plus en plus forts et de plus en plus entendus.
1: Alors, j'abonde dans votre sens et je termine. Parfois, les maires des grandes villes deviennent présidents de leur pays, leur donnant une responsabilité. De citer Claudia Sheinbaum, maire de Mexico, devenue maire du Mexique, président du Mexique. Le président de la Pologne, le président de la Roumanie ont été maires de leur ville, donnant effectivement un poids fort aux élus locaux. Gageons qu'Ekrem İmamoğlu, le maire d'Istanbul, qui sera le contendeur de Recep Tayyip Erdogan, joue aussi ce rôle. Donc si vous me permettez, ce sera le mot de la fin. Mais alors, avant de terminer, parce que je sais qu'on est déjà très très très en retard, je cite une magnifique phrase qui est la préface de l'ouvrage que j'ai cité précédemment, Me, We, Us, une phrase que vous empruntez à Albert Einstein. Les seules lois ne peuvent aspirer la, ne peuvent assurer, pardon, la liberté d'expression. Pour les garantir, il convient un esprit de tolérance parmi la société. Je me permets de vous livrer cette ultime phrase comme un appel à vous réinviter sur ce plateau, mon cher Jean-Christophe, pour continuer ce débat qui est un débat sans fin. Donc on n'a fait qu'en ouvrir quelques pages. Merci beaucoup aux éditrices et aux éditeurs. Et je suis en retard comme d'habitude, mais vous en avez l'habitude maintenant. À très très prochainement.

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1: The Great Divide, c'est moins une histoire d'amour qu'un regard sur soi. Noah Kahan explore cette sensation étrange d'être partagé entre deux versions de soi-même. Celle qui veut avancer et celle qui est restée ancrée dans ses erreurs, dans ses doutes. La grande fracture n'est pas géographique, elle est intérieure. Ce moment où l'on se demande pourquoi on n'arrive pas à dépasser certaines peurs ou certains comportements. Le texte est très imagé. Il évoque cette lutte continue entre ce qu'on pense devoir faire et ce qu'on finit par faire finalement. Noah parle d'une marginalisation, de cette sensation d'être différent, comme si on devait sans cesse se justifier d'exister. Il reconnaît aussi les moments où la vie semble s'effondrer et on se sent trop petit pour lutter contre ses propres contradictions. La force de la chanson, c'est cette honnêteté brute. Pas de grand lyrisme démonstratif, juste une façon très humaine de dire « Je ne comprends pas toujours tout, mais je continue. » Ça parle à ceux qui ont déjà senti cette fracture en eux, entre cœur et raison, entre envie et peur. Côté sonorité, la production est douce et mélancolique, avec cette touche folk-pop qui met en avant la voix de Noah sans artifice. C'est une chanson qu'on écoute, les yeux mi-clos, comme si on regardait ses propres questions en face. Une 10, c'est fini. Ciao.

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1: Dans le métro. Aujourd'hui, dans le métro, j'ai croisé le baron de Charlus. J'étais assise face à lui sur un strapontin. Dans un premier temps, c'est son visage qui a retenu mon attention. Il me semblait vaguement connu et j'ai cherché dans ma mémoire qui cet homme me rappelait-il. M'est revenue alors une image depuis longtemps oubliée, celle de Monsieur H., ce directeur d'école, dont l'un des fils est aujourd'hui assez connu dans le monde politique, avec lequel mes parents ont travaillé. À l'époque, nous le trouvions fat et maniéré, confinant presque au ridicule. Pourtant, c'était probablement un homme simple et bon, et pendant de nombreuses années, nous a conservés dans son souvenir. Je lui envoyais mes vœux poliment chaque année, jusqu'à ce qu'il ne me réponde plus. L'homme dans le métro avait les mêmes traits, plutôt ronds, la lèvre charnue, quoique un peu pincée. Ses yeux vifs, sous des paupières légèrement tombantes, posaient sur les gens et les choses un regard presque surpris. Une affiche, aperçue à travers la vitre du train, retint un instant son attention. Elle vantait un site de rencontre extra-conjugale et s'affirmait « créé par des femmes ». Une lueur amusée a traversé son visage et il a semblé réprimer une pensée inconvenante. Je regardais ses mains soignées aux ongles blancs manucurés qui serraient entre ses jambes un parapluie noir à manches recourbées, soigneusement repliées. Je me mis à penser à l'oncle Pavel, ce vieil aristocrate russe dont le père était officier dans l'armée du tsar Nicolas II. C'était en partie à cause ou grâce à lui que j'ai fait les langues orientales, comme pour accéder à sa culture et à son charme, pourtant inimitable. Il avait beaucoup de distinctions et un chic incomparable, jusqu'à sa mort. L'homme devant moi était un mélange de ces deux personnages, tout en lui était net et de bon goût. Son pantalon bien coupé avait une couleur qui rappelait subtilement sa veste de drap épais, vert avocat. Chemise à fines rayures, cravate parfaitement nouée, tout respirait le soin de soi. Lorsqu'il s'est levé pour sortir, m'est revenu alors le souvenir du baron de Charlus, si magnifiquement né sous la plume de Marcel Proust. Oui, décidément, c'est lui qui se tenait là devant moi, légèrement déhanché mais sans ostentation. Un homme du monde, sachant vivre, amateur de vin fin, de cigares de Cuba, et s'encanaillant parfois à suivre du regard de jeune garçon.

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Amis des livres de la littérature, bonjour. Aujourd'hui, je vais vous parler d'un petit ouvrage qui s'intitule « Dialogue sur notre nature humaine », co-signé par Edgar Morin et Boris Cyrulnik. Il existe une version courte par les éditions Marabout et une version plus longue aux éditions de l'Aube. Dialogue sur notre nature humaine, c'est se reconnaître soi-même pour reconnaître l'autre. Alors, ce petit livre est né de la rencontre entre deux géants, hein, vous avez bien compris, dont l'un est plus que centenaire, deux géants de la pensée française contemporaine, Edgar Morin, philosophe, sociologue, père de ce qui s'appelle la pensée complexe, et Boris Cyrulnik, neuropsychiatre, et lui, inventeur du concept de résilience, qui est une forme de rebond, comment on peut rebondir. Alors, dans ce petit bouquin, ils unissent leurs deux voix, ou leurs deux plumes, comme vous voulez, dans une forme de dialogue qui, en fait, fait éclater les frontières de leur discipline, l'un et l'autre, pour toucher un peu à l'essentiel, c'est-à-dire qu'est-ce qu'être humain et comment peut-on vivre ensemble, être humain à côté de être humain. Je vous lis un premier petit paragraphe. C'est Boris Cyrulnik qui parle. Je vous surveille depuis longtemps. Il m'arrive même de vous lire. Et j'ai l'impression que nous jouons un peu dans la même équipe mentale. Je suis ravie de trouver ici un collègue. Je vous vois en effet mettre votre nez partout et c'est exactement le reproche que l'on me fait. Je pense que sur le plan des idées, nous avons le choix. Soit nous décidons d'être spécialistes, une situation tout à fait confortable intellectuellement, puisqu'il nous suffit d'accumuler de plus en plus d'informations sur un point de plus en plus précis. On finit alors, comme le dit le dogme, par tout savoir sur rien. Soit nous décidons d'être généralistes, c'est-à-dire de mettre notre nez un peu chaque fois dans la physique, la chimie, la biologie, la médecine légale, la psychologie. On finit alors par n'être spécialiste en rien, mais on a la meilleure opinion sur la personne qui nous fait face et que l'on appelle l'homme. Ce sont deux attitudes, deux politiques du savoir totalement différentes. En vous lisant, j'ai l'impression d'avoir trouvé une attitude mentale portée vers l'homme. Des propos auxquels Edgar Morin répond. J'en viens à l'idée très importante de la culture. Qu'est-ce que la culture ? C'est le fait de n'être pas désarmé quand on vous place dans différents problèmes. Par exemple, être cultivé historiquement signifie que lorsque l'on vous parle de la Bosnie, vous possédez un minimum de connaissances pour situer la Bosnie dans son histoire, son contexte géographique, l'histoire du communisme, des Balkans, etc. En fait, le vrai problème est de pouvoir faire la navette entre des savoirs compartimentés et une volonté de les intégrer, de les contextualiser ou de les globaliser. Pour vous donner mon propre exemple, celui d'un livre qui s'appelle « L'homme et la mort », pourquoi un tel livre ? Sans doute parce que j'étais fascinée par ce sujet, une pulsion inconsciente qui vient peut-être de la mort de ma mère, j'avais 10 ans. Mais aussi de celles que j'ai frôlées pendant la résistance, de celles de beaucoup de mes amis. J'ai donc décidé d'étudier les attitudes, les conceptions humaines devant la mort. Cela se passe en 1950. Or, vous savez qu'il n'existait pas, et qu'il n'existe presque toujours pas, une thanatologie, une science des choses de la mort. Pour écrire ce livre, j'ai été obligée d'étudier les ouvrages d'ethnographie consacrés aux conceptions de la mort dans les sociétés archaïques, mais aussi ceux sur les religions, sur les mythes. J'ai étudié la conscience adulte de la mort, les attitudes des philosophes lorsqu'ils ne croient plus en l'immortalité, les religions du salut, les problèmes de la mort dans nos civilisations contemporaines. J'ai dû aussi me demander ce que signifiait la mort d'un point de vue biologique. Mon investigation m'obligeait d'aller de la biologie
à la mythologie. En faisant ce travail, je me suis rendu compte que ce que l'on appelait l'anthropologie, la science de l'homme, était quelque chose de tronqué, de mutilé. Dans l'anthropologie culturelle ou sociale, on éliminait en effet totalement l'homme biologique. Dans une vision où les déterminations étaient purement matérielles, on considérait que les mythes étaient de la superstructure, alors que ce sont des choses très profondes dans la réalité humaine. Je crois que c'est la raison de notre rencontre. Pour vous, comme pour moi, on ne peut parler de l'être humain sans le considérer à la fois comme un être biologique, culturel, psychologique et social. Nous nous rencontrons parce que nous savons que le fantasme, l'imaginaire ou le mythe sont des réalités humaines fondamentales. Alors, vous voyez, ce qui frappe d'emblée dans cet échange, c'est une forme de complémentarité organique, hein, profonde des deux interlocuteurs. Et là où Edgar Morin appréhende un peu l'être humain comme un nœud de complexité, il le dit, biologique, culturel, social, mythologique, Boris Cyrulnik est plutôt en exploration profonde du psychisme, dans les cicatrices, dans les ressources cachées que l'adversité, la confrontation avec l'adversité permet de révéler. Et donc, du coup, quand on commence à avancer un petit peu dans ce petit livre, ensemble, ils dessinent une sorte d'anthropologie à double entrée. Il y a le dehors et le dedans. Sur un plan sociologique, c'est la société et l'individu. Et sur le plan psychique, la blessure et la renaissance. C'est du Cyrulnik pur sucre. Alors, pour autant, ça n'est pas un livre de dialogue académique, difficile à comprendre, pénible à lire, non, pas du tout. Et c'est pour ça que je me permets dans cette émission d'en parler. C'est plutôt une invitation à aller regarder les autres et notre époque avec quand même un brin de lucidité parce que, eh bien, Edgar Morin, là, dans ce passage que je vous ai lu, parle déjà de 1950, ce qui ne nous rajeunit pas. Et donc, il y a quand même une forme de, chez lui, de distanciation sociale. Et du coup, le racisme, les fractures de classe, l'angoisse collective, il y a Ça forme pour lui autant de symptômes de l'humanité qui a de plus en plus de mal à se reconnaître dans autrui. Et tous les deux, ils se contentent pas de poser un diagnostic. Ils recherchent les ressorts profonds, comme des ressorts archéologiques de la difficulté aujourd'hui qu'il y a à faire communauté et à vivre ensemble. Et pour eux, c'est là où c'est aussi extrêmement intéressant parce que le culturel et le psychique ne sont pas séparables. Ce ne sont pas deux matières différentes. Ce que l'on vit collectivement, c'est-à-dire aujourd'hui, hélas, les guerres, les crises, les ruptures, eh bien, ça s'inscrit dans les corps et dans les cerveaux, dans les histoires individuelles. Et ce que l'on porte au fond de soi, les traumas de la guerre, les attachements et notre forme de récit, eh bien, ça façonne notre manière d'habiter la société, le monde social. Et donc, interpénétration, interdépendance entre cérébral et biologique, entre intime et politique, ça on comprend à lire ce petit livre que ni la sociologie seule dans son coin, ni la psychiatrie seule ne peuvent s'en emparer. Et c'est pour ça que moi, ça m'a frappé, ce dialogue. Il est à la fois inédit et très particulier. Ça crée un espace intellectuel où y a comme deux niveaux de réalité qui enfin se parlent, se communiquent, se développent l'un l'autre. Et donc, c'est vrai que ça rejoint quelque chose d'Edgar Morin que personnellement j'avais eu du mal à comprendre. C'est l'homme complexe, un être qui est à la fois sage et démentiel, rationnel et passionnel, individuel et communautaire. Il a fallu que je fasse
à l'époque, une interview d'Edgar Morin pour comprendre bien et saisir cette notion. Et finalement, ben, je m'aperçois que ça résonne très profondément avec la vision de Boris Cyrulnik d'un être humain comme créature d'attachement et qui est fondamentalement façonné par le regard des autres. Alors je vous lis j'ai encore un petit peu de temps pour vous lire un autre petit paragraphe. C'est Edgar Morin qui parle. Je pense qu'il y a non seulement deux naissances, mais plusieurs naissances de l'humanité. Et puis, de toute façon, il fallait absolument rompre avec cette idée que l'Homo sapiens a surgi, telle Minerve de la cuisse de Jupiter, avec la raison, le langage et la technique prêts à fonctionner. Nous savons maintenant que l'histoire a commencé il y a quelques millions d'années et l'on recule de plus en plus. Une première naissance commence au début de l'hominisation. L'homme n'a qu'un cerveau de 600 cm3, à peine plus grand que celui d'un chimpanzé. Avec la bipédisation, la vie dans la savane, la course, les abris. Puis il y a une autre naissance avec la domestication du feu, peut-être l'apparition du langage, si celle-ci précède effectivement l'apparition de notre espèce. Une troisième naissance a incontestablement lieu avec l'Homo sapiens, qui correspond aux sociétés archaïques, puisque l'homme développe considérablement ses techniques, ses capacités de représentation artistique, son imagination, ses croyances. La Terre a été recouverte par des sociétés archaïques qui, si diverses soient-elles, obéissent à peu près au même système. Et je saute un petit peu plus loin, Boris Cyrulnik répond. En parlant de naissance au pluriel de l'homme, vous m'avez convaincu. Dans notre petit groupe où des anthropologues, des biologistes, des vétérinaires, des psychologues travaillent, observent, manipulent, réfléchissent ensemble, nous avions proposé le terme de gradient. Mais votre expression de naissance de l'homme, au pluriel, me paraît jolie et concluante. Alors voilà, je m'arrête là parce que c'est bientôt la fin de cette petite émission. Je vous rappelle ce petit livre dont il existe une version très jolie avec une couverture dessinée et creusée. Boris Cyrulnik et Edgar Morin dialoguent sur notre nature humaine. La petite version est aux éditions Marabout, la grande version est aux éditions de l'Aube. À bientôt.

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0: suis-je ? Pourquoi je souffre ? Pourquoi certains réussissent à avancer quand d'autres s'effondrent ? Comment donner du sens à sa vie ? Pour tenter d'apporter des réponses à ces grandes questions, nous recevons Caroline Goldman, psychologue pour enfants et adolescents, docteur en psychopathologie clinique et autrice du livre « Pourquoi la psychologie expliquée aux adolescents de 15 ans et plus ?» Avec cet ouvrage, elle propose une véritable initiation à la psychologie destinée aux lycéens et aux jeunes adultes. À travers 11 grandes leçons, elle aborde des thèmes aussi universels que l'inconscient, le bonheur, la folie, l'intelligence, les mécanismes de défense, le rêve, la créativité, la part d'ombre et de lumière présente en chacun de nous, ou encore la quête spirituelle et le besoin de donner du sens à l'existence. Dans cette émission, nous nous demanderons notamment comment se construit l'identité à l'adolescence, pourquoi l'enfance continue d'influencer l'adulte que nous devenons, comment naissent les souffrances psychiques et quelles ressources permettent de les surmonter. Nous parlerons également du mythe du HPI, des mécanismes inconscients qui orientent nos comportements, du rôle des traumatismes, de la place de l'amour, de l'amitié, de la famille dans la construction de soi, mais aussi de cette question intemporelle qui traverse l'histoire de la philosophie, de la psychologie et des religions. L'être humain est-il fondamentalement bon ou mauvais ? Autant de sujets majeurs pour mieux comprendre les adolescents d'aujourd'hui, mais aussi les adultes qu'ils deviendront. Caroline Goldman, bonjour.
1: Bonjour.
0: Alors, avant de parler de psychologie, il faut peut-être parler de contexte. Les adolescents d'aujourd'hui grandissent dans un monde très différent de celui de leurs parents. Hyperconnexion, réseaux sociaux, pression scolaire, anxiété climatique, crise géopolitique, bouleversements familiaux, etc. Comment tout cela influence-t-il leur développement psychique ? En fait, Caroline Goldman, avez-vous le sentiment que les adolescents vont moins bien aujourd'hui ?
1: Alors, on me pose souvent cette question et je fais toujours la même réponse. Je n'en sais rien parce que je ne connais qu'aujourd'hui. Donc, je n'ai pas de perspective suffisante, chronologique, comme ça, temporelle, pour pouvoir dire s'ils vont mieux ou moins bien. Ce que je sais, c'est que tout change, effectivement. Et en l'occurrence, il y a des variations culturelles qui changent la vie des ados d'aujourd'hui par rapport à celle d'autrefois, et il y a des mutations aussi dans l'expression symptomatique de leur souffrance. Ça, je peux le dire. Mais je ne sais pas s'ils vont mieux ou moins bien qu'avant. Alors, qu'il y a des choses qui vont mieux et des choses qui vont peut-être moins bien aussi.
0: Alors, selon une étude de l'OMS, l'Organisation mondiale de la santé, un adolescent sur 7 dans le monde, donc entre 10 et on va dire 19 ans, souffre d'un trouble mental, les troubles anxieux, dépressifs et comportementaux étant parmi les plus fréquents. C'est quand même un chiffre important, non, aujourd'hui. Est-ce que c'est plus qu'avant ou est-ce que c'est moins qu'avant ?
1: Il faudrait demander à l'OMS, qui a l'air bien renseignée.
0: Mais vous, dans votre pratique quotidienne, vous devez peut-être vous en rendre compte également.
1: Nous, on voit évidemment par définition ceux qui ne vont pas bien, puisqu'il y a un petit biais de recrutement quand même. Quand on passe la porte d'un cabinet de psy ou une unité d'hospitalisation, c'est que ça ne va pas fort. Donc oui, évidemment, ceux qu'on voit ne vont pas bien.
0: D'accord. Quels sont, selon vous, les principaux facteurs de fragilité psychologique chez les adolescents ?
1: L'adolescence, c'est une remise à plat, une remise en question, une remise en perspective des acquis structurels de l'enfance. Donc ça nous renseigne surtout sur ce qui s'est passé pendant leur enfance, leur état psychique à l'adolescence.
0: Et d'accord, est-ce que c'est quelque chose qu'on peut prévenir ou pas dans le monde de l'éducation, dans le rapport parent, c'est-à-dire parent-adolescent, parent-enfant déjà, peut-être la jeunesse de tous, c'est peut-être préparer l'adolescence par préparer l'enfance ?
1: C'est des questions vraiment très très larges que vous me posez. Ce qu'on pourrait faire déjà, c'est remettre des psychologues à l'éducation nationale pour intercepter les enfants qui ne vont pas bien, faire en sorte de remettre des psys dans les CMP de façon locale comme ça, pour que ces psychologues scolaires puissent adresser ces enfants dans les CMP et que les problèmes soient résolus dans l'enfance. Au lieu de ça, comme il n'y a plus de psy, effectivement, l'adolescence est une période de secousse sismique parce que, c'est ce que je vous disais tout à l'heure, les acquis structurels de l'enfance n'ont pas été optimisés, en fait. Les parents sont laissés un peu à l'abandon, les enfants sont donc aussi laissés à l'abandon et il n'y a pas vraiment d'action préventive. Donc effectivement, maintenant, on compte sur l'école un peu pour tout, mais sans réelle solution.
0: Est-ce que quand on parle de crise d'adolescence, c'est un mythe ou c'est une réalité, selon vous ?
1: Ah non, c'est une réalité. Il y a une crise du développement de fait, puisque le corps se transforme. On passe d'un format infantile à un format adulte, donc c'est quand même assez remuant comme expérience. Encore une fois, elle peut être extrêmement cool. Tout à l'heure, on a échangé deux mots avant cette émission. Vous m'aviez dit que vous aviez des ados cool. J'ai des ados cool. L'adolescence n'est pas forcément une mue en version dragon, quoi. Ça peut être

0: juste un petit état de crise interne bouleversant émotionnellement, mais qui se fait sans grand bruit et avec une continuité comme ça, des liens d'attachement, de l'humeur joyeuse, des investissements pour la vie, les copains, les activités et les plaisirs partagés. Donc les variations d'une adolescence à l'autre sont absolument abyssales.
1: Donc le terme crise d'adolescence peut être galvaudé parce qu'on a tendance à le rendre négatif, alors que crise d'adolescence, ça peut toujours tout simplement être la transformation, la forme de chrysalide en fait.
0: Oui, c'est ça. C'est une crise, mais pas forcément négative, quoi.
1: D'accord. Et quels sont, vous, dans les jeunes que vous recevez, quels sont les principaux, j'allais dire, les principaux facteurs que vous rencontrez d'anxiété, de difficulté, de mal-être chez les adolescents?
0: C'est une question intéressante. Globalement, quand même, le travail du psychologue et du pédopsie, c'est beaucoup d'accueillir la dépression, quand même. Hein. Voilà, alors pourquoi un ado est déprimé? Parce que sa famille est déprimée ou déprimante. Hein. Globalement, il n'y a pas beaucoup de surprises dans ce secteur. Donc on porte un peu tout le monde dans le soin. Après, il y a d'autres problématiques. Enfin, sachant que la dépression donne lieu à toutes sortes de symptômes. Elle donne lieu à des troubles du comportement alimentaire, à des scarifications, à un repli scolaire anxieux, à... Il y a des troubles du sommeil, des conflits permanents avec les amis, avec la fratrie, avec les parents. Donc ça c'est globalement, et puis des difficultés scolaires, parce que ça, les souffrances psychiques infiltrent les processus de pensée, les capacités attentionnelles, de mobilisation autour des apprentissages. Ça, on peut tous l'éprouver sans mal, hein. Quand on est préoccupé, ça interfère nos capacités de production, quoi. Voilà, et puis ensuite, on a aussi des problématiques de limites éducatives, dont j'ai beaucoup parlé il y a quelques années à travers mon premier livre pour le grand public, Fil dans ta chambre. Bon, ça, c'est vraiment un phénomène qui existait évidemment auparavant, mais qui là est devenu absolument pharaonique. C'est une immense portion de nos consultations, et c'était absolument pas le cas il y a 20 ans quand j'ai commencé à pratiquer ce métier. Donc des enfants qui ont été élevés comme des rois et qui là se prennent... la dure réalité du monde, de l'économie de marché, là, à l'adolescence, des premiers stages, et ils se rendent compte, les profs, etc., que personne n'a autant d'égards que leurs parents en ont eu pour eux, et il y a toute une mise au point pour suppléer à ce décalage, quoi, parce que c'est très violent, en fait, d'avoir été élevé d'une façon et de rencontrer un monde qui fonctionne d'une toute autre façon. Ce décalage fait qu'on est complètement troublé dans son rapport aux autres. Et globalement, la symptomatologie de cette problématique de limite éducative, c'est le débordement pulsionnel. C'est des enfants qui disent tout ce qu'ils pensent et qui font tout ce qu'ils veulent. Et donc, l'exclusion sociale. Voilà.
1: Mais alors, j'ai l'impression à vous entendre que finalement, les parents sont très démunis par rapport à tout ça, parce qu'ils ont pensé... vous parlez des enfants rois, les parents cherchent aussi à faire le mieux pour leurs enfants sans forcément conscientiser le fait qu'ils ne vont pas aider leurs enfants à l'avenir. Mais de l'autre côté, vous pouvez avoir l'autre extrême. Alors comment est-ce qu'on arrive à trouver le bon curseur? Comment est-ce que quand on est parent, il n'y a pas d'école de parents, on le sait.
0: Hein?
1: Donc c'est-à-dire comment on arrive à avoir la bonne approche, le bon comportement pour accompagner au mieux son enfant
0: et
1: l'aider à être armé pour le futur.
0: Vous avez tout à fait raison, d'autant qu'il y a, je l'ai dit récemment ailleurs, il n'y a vraiment pas de corrélation entre l'image que les parents ont d'eux-mêmes et la réalité. Hein. On a toujours d'immenses biais perceptifs au sujet du monde, mais aussi au sujet de nous-mêmes. Ça s'accélère en principe le travail thérapeutique à réaccorder toutes les parties du moi. D'abord, il ne faut pas hésiter à pousser la porte d'un psy, parce que en principe, le psy, c'est vous dire, écoutez, voilà où se situe votre fragilité, vous, dans la parentalité. Vous êtes trop nourrissant, trop comblant. Il n'y a jamais trop de nourrissage affectif, évidemment, mais pas assez. Vous ne lui apprenez pas suffisamment la frustration. Vous ménagez beaucoup trop tout ce qui émane de lui, et du coup, il va rencontrer des murs dans sa rencontre avec la scène sociale, et ça va être extrêmement douloureux.
1: Vous dites qu'il faut gérer
0: blessant.
1: La frustration?
0: Ah non. Le monde s'en charge.
1: Alors
0: suffisamment.
1: J'ai mal compris. Alors.
0: Oui, il faut lui apprendre à tolérer la frustration. C'est ça. C'est ne pas. L'empêcher de composer avec les éléments de réalité. Par exemple, je sais pas, je veux pas, je veux pas, je veux pas le goûter que le copain a apporté, j'en veux un autre. Bah écoute, sois poli et accepte le goûter que ton copain a apporté, parce que il y a quelque chose de plus important que ton plaisir à manger ce goûter, c'est le fait d'être révérencieux avec le cadeau que le copain te fait, par exemple. Vous voyez, il y a d'autres, il y a des parents qui vont aménager le monde pour que, enfin, je sais pas, avec les notes aussi, pour que l'enfant ait le bon goûter, quitte à écraser un peu le confort de l'autre. Bon, je vous donne un exemple vraiment, parce qu'il en faut un. Mais avec les enseignants aussi, hein, il a une mauvaise note, des parents qui débarquent et qui disent il faut pas lui donner une mauvaise note, ça lui fait de la peine. Bah oui, enfin, c'est le principe de la mauvaise note, mais ça a une fonction. C'est pour après faire attention, pour avoir mieux travailler, etc. Bon. Voilà, donc ça, il faut pas le faire. Et donc, pour répondre à votre question, en principe, quand on pousse la porte de chez un psy et voilà, et qu'on lui demande est-ce que je suis carentiel, déprimant comme parent, ou est-ce que je suis trop comblant, en principe, le psy sait répondre à cette question. Voilà. Et puis sinon, il y a une autre idée aussi, c'est de demander à l'enfant ce qu'il en pense, parce que contrairement à ce qu'on pourrait penser, les enfants sont assez clairvoyants, et demander aussi à l'entourage. Dites-moi, mon enfant, par exemple, a un trouble du comportement, aux parents, enfin aux amis qui vivent en vacances avec eux, etc. En qui ils ont confiance. Hein, faut pas que ce soit interféré par des enjeux passionnels entre adultes. Est-ce que vous trouvez que, qu'est-ce que vous pensez de notre parentalité? Est-ce que vous nous trouvez trop sympa, trop frustrant? Ben là, en général, il y a du bon sens qui émane de ces expériences. Quand on donne la parole aux témoins de nos scènes éducatives.
1: Caroline Goldman, juste avant de mettre une pause, pour comprendre le contexte essentiel, mais derrière les comportements visibles se cache une réalité qui peut être peut-être moins perceptible, qui est notre vie intérieure. C'est précisément ce que vous essayez d'explorer dans plusieurs chapitres là, de votre livre. Hein. Je rappelle, c'est pourquoi la psychologie expliquée aux adolescents de 15 ans et plus, donc c'est vraiment le sujet d'aujourd'hui dans plusieurs chapitres de votre livre, qui sont consacrés à l'inconscient, au mécanisme psychique et à la construction de l'identité. Voilà. Donc vous consacrez une leçon entière à l'inconscient. Pourquoi cette notion reste-t-elle essentielle aujourd'hui ?
0: Mais parce qu'on ne comprend rien si on n'a pas appris l'inconscient. Enfin, je dis dans ce livre que globalement, ce qui mène les hommes avec un grand H n'a aucun sens. Ça n'a aucun sens. Enfin, la perplexité est permanente face à ce que les, face aux danses que les êtres humains déroulent sous nos yeux, quoi. Et il suffit d'allumer le journal télévisé, que ce soit à l'échelle individuelle ou groupal, tout est quand même extrêmement troublant et on a du mal à comprendre pourquoi effectivement il y a pas, vous parliez tout à l'heure du climat, pourquoi aucune décision nette n'est prise sur le plan écologique, pourquoi on continue à distribuer des choses qui sont toxiques pour les êtres humains, pourquoi les gens font autant de mal, pourquoi ils se font autant de mal aussi, tout ça est extrêmement mystérieux si on ne comprend pas la logique de l'inconscient qui a une logique.

0: Alors, nous sommes en compagnie de Caroline Goldman pour donc son ouvrage Pourquoi la psychologie expliquée aux adolescents de 15 ans et plus. Et nous avions parlé d'un certain nombre de sujets juste avant cette pause musicale. Et notamment, nous abordions le sujet de l'inconscient et de l'identité, de la construction de soi. Et en quoi, en fait, l'inconscient influence-t-il nos choix, parfois à notre insu?
1: Parce qu'il y a des bénéfices inconscients. C'est-à-dire que parfois on a l'impression que qu'on perçoit ce qui nous anime et en réalité on se voit produire tout autre chose. Par exemple, louper un rendez-vous dont on était certain qu'il comptait pour nous à travers les actes manqués, hein, les lapsus. On dit qu'on appelle, je sais pas moi, l'amoureux de notre meilleur ami, on lui donne un petit nom tendre qui surgit comme ça, on ne sait pas pourquoi. Et après, bon, si on accepte d'écouter notre inconscient, on comprend qu'il y a une petite rivalité avec la meilleure amie, par exemple. Bon, enfin, on est plein de désirs dont on n'a pas conscience et d'hostilité. Qui ne sont pas accessibles à notre conscience par culpabilité et qui diffusent comme ça par des voix. Alors là, je parle de voix anecdotiques et individuelles, mais parfois ça perce l'inconscient collectif.
0: C'est ce que j'allais dire, il y a l'inconscient collectif aussi.
1: Ouais.
0: Mais à l'âge adolescent, est-ce que l'inconscient est peut-être exacerbé ou pas?
1: Bah, dans les moments de
0: Parce
1: crise,
0: qu'il y a une
1: tout est
0: forme
1: exacerbé.
0: pas de maîtrise du conscient, justement. C'est ça, peut-être qu'à l'âge adolescent, on maîtrise moins cet aspect-là et donc on est beaucoup plus dans l'inconscient.
1: Je crois qu'on maîtrise jamais notre inconscient, à moins d'avoir fait une analyse poussée et voilà, d'avoir cette sensibilité à l'insight, quoi, aller fouiller en soi et avoir acquis cette souplesse par la psychothérapie.
0: Comment se construit l'identité à l'adolescence?
1: Alors l'identité, ça se construit entre 0 et 1 an, essentiellement. Voilà, c'est ce que j'explique dans le livre. Je reprends le schéma que j'avais utilisé dans un podcast qui s'appelle la psychopathologie psychanalytique. Donc le mot est un petit peu rebutant, la formule est un peu rebutante. Mais en fait, c'est très simple. C'est l'idée que la santé psychique s'acquiert par le passage d'un palier à l'autre au cours de l'enfance. En gros, jusqu'à 7 ans, on construit les 5 étapes fondamentales d'accès à la santé mentale. Et donc, je raconte ça et je le schématise dans le livre. Donc, l'identité est le premier de ces accès. C'est le premier de ces paliers. J'appelle ça des marches d'escalier dans le livre.
0: D'accord. Alors pourquoi cette période est souvent synonyme de doute et de contradiction, alors?
1: Bah parce que
0: C'est ce qui permet
1: tout.
0: de se construire, c'est ce qui permet d'avoir son identité finale ou...
1: C'est bien parce que vous m'obligez à nommer ces 5 paliers. Donc, il y a la construction de l'identité, il y a la sécurité affective, il y a l'estime de soi, les limites éducatives, la séduction et la rivalité qui vont ensemble, la séduction et la rivalité. À partir du moment où on a accédé par la force de proposition que nous offre notre environnement proche, on a accédé au dépassement de ces 5 socles de construction, ces 5 chantiers de construction. On est hyper outillé pour la vie, on est hyper fort. Et ça fait des adolescences qui se passent globalement à bas bruit, avec encore une fois de l'émotion évidemment, des petits moments de spleen parce que quitter sa matrice corporelle pour en changer et convoquer toutes ces identifications aux adultes qui nous entourent et devenir désirant, devenir désirable, enfin tout ça c'est quand même extrêmement remuant. Et changer de position relationnelle par rapport aux parents avec lesquels on était très très en fusion. Et tout à coup, on va faire des vacances sans eux, etc. C'est très remuant, de fait. Mais ça peut se passer très bien si ces cinq socles, ces 5 chantiers structurels ont été bien menés dans l'enfance. Finalement,
0: C'est les parents qui accompagnent ça.
1: c'est l'environnement précoce. Alors souvent, il est composé par les parents, mais tout le monde a son petit rôle à jouer. Les grands-parents, les oncles et tantes, les enseignants qui peuvent avoir une place absolument immense, comme pour Albert Camus. Voilà, les entraîneurs de judo.
0: Puis après, il y a tout ce qu'on ne maîtrise pas, donc ce qui fait en sorte que la perfection dans les paliers que vous donnez va devenir un petit peu plus complexe, de toute façon pour arriver à ça. Mais une fois l'identité en construction, il y a une autre question qui apparaît rapidement, c'est comment être heureux? Pourquoi certains traversent des épreuves avec des résiliences quand d'autres s'effondrent?
1: Eh bien, ça relève essentiellement de la deuxième marche d'escalier, du deuxième palier de construction qui s'appelle que j'ai renommé la sécurité affective. Et ça, ça se noue entre la naissance et 4, 5, 6, 7 ans. Et ça dépend ensuite beaucoup de l'humeur qui entoure le jeune. Si chez lui, tout le monde est déprimé, pour des raisons toujours bonnes, hein, évidemment, ça ne va pas l'aider à sauter de joie en l'air face à l'existence, quoi. Et quand un environnement est joyeux, plein de gourmandises, de pulsions de vie, comme on l'appelle aussi dans notre jargon, évidemment, l'enfant est contaminé par ça. Voir un parent éclater de rire ou un parent fondre en larmes tous les jours, ça change complètement le paysage d'une enfance et d'une adolescence.
0: Une forme d'exemple, en fait, finalement.
1: D'ambiance. Ouais.
0: Est-ce qu'on peut apprendre l'optimisme à nos adolescents, à nos enfants ?
1: On peut tout leur enseigner, il faut le faire, et évidemment quand c'est positif, bien sûr. Oui, oui.
0: Que diriez-vous à ces parents qui vous confient « je ne comprends pas ce que j'ai raté avec mon enfant » ?
1: Alors déjà, c'est bien ce que vous me demandez. C'est les mères qui me disent ça. J'ai jamais entendu un père me dire ça. Ça fait 25 ans maintenant.
0: Vous m'avez pas entendu
1: encore. Je vous ai pas fait assez parler. Ça fait 25 ans que j'écoute des parents. Moi, je n'ai entendu que des mères me dire « j'ai tout raté » et toujours à propos de leur très souvent à propos de leur fils, hein, pas à propos de leur fille. Et donc, là, à chaque fois, je leur dis...
0: Il y a un travail de déconstruction à faire. Hein,
1: ah c'est... Ouais. Vraiment massif. Hein, où les femmes, d'abord, pensent que ce sont elles qui construisent leur fils, alors que les fils sont braqués sur leur père. Tous les projecteurs des fils sont braqués sur leur père et les projecteurs des filles sont braqués sur leur mère. Bon, ce qui n'est pas très compliqué à comprendre, puisque voilà, le destin d'une fille, c'est de devenir une femme comme sa mère, le destin d'un garçon, c'est de devenir un homme comme son père. Bon. Et puis la société le signifie, dresse ses ponts. Donc déjà, je déconstruis cette idée qu'elle serait responsable, et je convoque la figure du père en disant, est-ce que son papa a pris une place dans sa vie, l'a soutenu, a un lien privilégié avec lui, le contient lorsqu'il déborde et s'agite? Et là, vraiment, elles découvrent qu'il y avait un fil invisible entre leur partenaire et leur fils, et que je dévoile même avant d'avoir rencontré la situation, bien souvent.
0: Comprendre nos blessures permet aussi de comprendre nos ressources, et parmi elles figurent l'intelligence, la créativité, les rêves et cette capacité très humaine à chercher du sens. Il y a quelque chose qui m'a quand même interpellé dans les chapitres de votre ouvrage, c'est vous consacrer une partie au mythe du HPI. Pourquoi ce sujet suscite-t-il autant de fascination ?
1: Alors d'abord, c'était mon sujet de thèse de doctorat, donc je le maîtrise assez bien, et donc j'en ai bien vu les contours, en fait. Hein. Eh bien, parce que vous savez que c'est fascinant, cette histoire. Hein. Parce que, donc maintenant... La science a établi, on est en 2026, les labos de recherche sont assez sérieux, tous les pays du monde s'en sont préoccupés, enfin de l'Occident en tout cas s'en sont préoccupés, parce que c'est très intéressant d'avoir une élite intellectuelle sur le plan économique, et puis ça fascine, c'est gratifiant, on se demande comment exploiter toutes les ressources intellectuelles des enfants pour qu'ils servent les intérêts du pays et qui nous honorent. Donc les labos de recherche ont vraiment injecté beaucoup de sous dans ce champ disciplinaire. Il est établi qu'avoir un haut QI ne donne lieu à aucune souffrance, et pourtant, et que ces enfants, ces adultes, n'ont aucun point commun sur le plan de la personnalité, vraiment aucun. On a attaqué le problème vraiment sous tous les angles, et pourtant, eh bien, il y a encore aujourd'hui des instits, des psys qui disent il a un profil HPI, qui délivrent des diagnostics HPI, alors que ça n'existe dans aucune classification. C'est-à-dire que le mythe perdure envers et contre toute raison. Quoi.
0: C'est des croyances collectives, presque. Hein.
1: Oui, mais surtout, moi, ce qui m'intéresse, on parlait des bénéfices inconscients à désirer quelque chose dont il est établi que ça n'a pas de sens. Eh bien, c'est narcissisant. Voilà. Mmh. C'est une réponse narcissisante d'avoir un enfant génial et d'imputer ses problèmes à quelque chose de gratifiant, plutôt que d'observer avec honnêteté intellectuelle que s'il a des problèmes, ça n'a pas de rapport avec sa grande intelligence, mais avec des problèmes, les raisons universelles d'avoir des problèmes, c'est-à-dire une souffrance affective.
0: Caroline Goldman, dans cette émission, on aime bien la conclure par la dernière question. Faut-il rester optimiste ?
1: Évidemment, mais sinon, je ne serais pas là. Je serais... Je serai dans mon salon en train de lire un bon bouquin.
0: Très bien. À travers les grands thèmes abordés aujourd'hui, l'identité, l'inconscient, le bonheur, les souffrances psychiques, l'intelligence, la créativité ou encore la quête de sens, une idée essentielle se dégage. comprendre le fonctionnement de notre vie psychique permet de mieux comprendre les autres, mais surtout de mieux se comprendre soi-même. Dans un monde où les adolescents sont confrontés à de nombreuses incertitudes, cette connaissance de soi apparaît comme une ressource précieuse pour grandir, gagner en confiance et construire sereinement sa place dans la société. Caroline Goldman, je vous remercie d'être venue, d'avoir accepté notre invitation aujourd'hui. Je rappelle votre ouvrage « Pourquoi la psychologie expliquée aux adolescents » de 15 ans et plus, paru chez Dunod. Très bonne journée.
1: Merci.

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1: Une chanson sur un trajet banal. Bah, qui ne l'est jamais vraiment, d'ailleurs. Capuche, c'est ce moment où rentrer chez soi devient une mission, pas une promenade. Elena raconte quelque chose de très quotidien, mais que beaucoup de filles vivent comme un scénario imposé. Marcher vite, regarder derrière soi, éviter les regards, et surtout, se faire petit. Le texte est frontal, presque parlé. Elle se demande pourquoi c'est elle qui doit se cacher. Pourquoi c'est elle qui met la capuche alors qu'elle n'a rien fait. On entend les phrases qu'on connaît trop, le mec qui insiste, les blagues lourdes, la fausse gentillesse qui devient tellement proche, et puis cette idée glaçante, même reconnue, même star, ça ne change rien, la peur reste la même. Le refrain tourne comme une question sans réponse, pourquoi c'est pas toi qui te caches? C'est simple, mais ça frappe. Pas de métaphore compliquée, juste une inversion de logique qui fait tout comprendre. Côté sonorité, c'est doux mais tendu, une prod pop épurée, presque fragile, qui laisse toute la place au récit. Sa voix reste calme, mais on sent la pression dessous, comme une respiration retenue. Et la fin apporte une lumière. Les copines, l'appart, la promesse que ce film peut changer. Une chanson qui parle de peur, oui, mais surtout de solidarité. Et d'espoir qu'un jour, la capuche devienne juste un choix de style. 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Ciao.

0: Bonjour à tous et bienvenue dans ce quart d'heure dédié à la bande dessinée. Aujourd'hui, je vous emmène à la montagne. Oui, parce qu'il y a un très bel album qui vient de paraître. Il est signé Eric Savoldelli. Vous ne le connaissez pas car c'est son premier ouvrage. Il est fils de gardienne de refuge et de bûcheron. Autant vous dire que la montagne, il la connaît bien, mais en BD. C'est très très beau, ça s'intitule Mona. Bonjour Eric Savoldelli.
1: Bonjour.
0: Vous êtes mon invité aujourd'hui car vous venez de publier Mona. C'est publié aux éditions des Étages, un livre qui nous emmène dans la montagne. Et Mona, c'est votre héroïne, mais ce n'est pas une humaine, c'est la jument de votre héros finalement.
1: Ouais, c'est ça. C'est un peu le personnage principal et c'était marrant au final, mon personnage principal soit un cheval et non pas un humain. Et à la base, j'avais pas prévu ce titre-là, et c'est une fois le livre fini que je me suis dit que, en effet, le personnage clé de ce livre, c'était elle.
0: Alors Mona, effectivement, elle emmène votre héros outre les montagnes. Votre héros, il s'appelle Melchior. Enfin, ils sont plusieurs, on va dire, trois jeunes ados qui vont traverser les montagnes depuis l'Italie jusqu'à la France pour essayer de trouver du travail. C'est un récit qui est très proche, finalement, non pas de votre vie à vous, mais de celle de votre grand-père ou de celle de vos aïeux, puisque votre père était bûcheron, mais votre grand-père aussi, me semble-t-il.
1: Oui, c'est ça, et c'est proche de ma vie aussi à moi, parce que mon frère est bûcheron aussi. Et en fait, avec ce personnage, j'ai retracé et j'ai fait un mix entre trois générations, donc mon grand-père, mon père et mon frère. Mais en effet, le point de départ, c'était mon grand-père qui avait traversé les Alpes à 14 ans pour trouver du travail en France.
0: Et il vous a raconté son histoire pour que vous ayez ensuite envie d'en faire une fiction et de raconter ça avec d'autres personnages. Mais en tout cas, c'est son histoire à lui vraiment qui vous a donné toutes les clés de début du récit.
1: C'est son histoire à lui qui m'a donné les clés, en effet, mais par contre, il n'a pas pu me raconter l'histoire parce qu'il est décédé quand j'avais un an. Mais seulement, c'était un peu comme une légende dans ma famille. Et au final, ne pas en savoir beaucoup, ça m'a plus aidé qu'autre chose. Parce que j'ai pu partir après dans la fiction, alors que si j'en avais trop su, ou si j'avais même trop connu mon grand-père, ça aurait été plus compliqué de ne pas respecter la réalité, quoi.
0: Mais on en parlait dans votre famille de ces immigrés italiens qui sont venus en France pour travailler dans le bois, enfin, cette espèce de bûcheronnerie de père en fils, et ça c'est une histoire familiale qui est quelque chose qu'on partage chez vous ?
1: C'est ancré dans la famille, mais on n'en parle pas tant que ça. Au final, même notre héritage italien, on en parle peu, et moi je suis parti d'un constat simple, c'est que la seule chose qui me reste italien, c'est mon nom, Savoldelli. Mais à part ça, je ne parle pas italien, mon père non plus. Je connais très peu l'endroit dont mon grand-père était originaire, donc non, c'était quelque chose qui ne se... On n'en parlait pas trop, mais voilà, faire ce livre, ça a aussi permis à moi et aux membres de ma famille de se reconcentrer un peu sur cet élément-là. Ouais.
0: Alors cette histoire, effectivement, elle est empreinte de réalité, toutefois c'est une fiction, et surtout ce qui est évidemment beau dans la bande dessinée, c'est que ça se regarde. Et alors on se balade avec vous dans ces montagnes, on sent que vous les adorez, on sent que vous êtes posé en bas de chaque pont, chaque mont est tiré du réel, empreint du réel. Je me suis demandé même dans quelle mesure vous avez même pas pris des photos, vous aviez retravaillé, enfin c'est vraiment du dessin fait sur le réel, comment vous avez bossé ?
1: En fait, je vis dans ces montagnes. Le village dont je parle, Monetier-les-Bains, je vis à cet endroit-là. Et tous les sommets que je dessine dans le livre, c'est des sommets qui m'entourent. Et c'est des sommets que j'ai grimpés pour la plupart, où je connais les moindres voies, où je les ai vraiment vécus dans ma chair, quoi. Et donc oui, il y a un travail de documentation énorme. Je prends beaucoup de photos et après, à l'atelier, je regarde ces photos et je redessine. Ouais. Mais par contre, ouais, tous les sommets agissent un peu comme des personnages. Et donc oui, ils sont bien réels. Ouais.
0: Ah ben c'est clair que le paysage fait clairement partie du récit. C'est-à-dire que cette histoire-là ne pourrait pas se situer dans une plaine ailleurs. C'est parce que précisément ça se passe en montagne. Il y a évidemment, on ne va pas tout raconter, mais il y a des drames, il y a des histoires qui se passent dans la neige, etc. Enfin, moi, j'ai été embarquée dans votre histoire aussi parce qu'elle était belle à regarder et parce qu'on est avec vos personnages à l'intérieur. Ils travaillent dans une mine. C'est évidemment aussi un endroit difficile à dessiner. Hein. On est dans le noir. Enfin, c'est pas forcément le truc le plus facile dans votre travail à vous, mais c'est aussi parce que précisément c'est beau que ça nous emmerde, que vous embarquez le lecteur.
1: Bah, c'était un défi, ouais. Surtout ces scènes-là dans la mine, c'était assez compliqué parce que justement il n'y a aucun éclairage, on doit vraiment faire du clair-obscur. Donc j'ai accepté de parfois m'éloigner du réalisme pour avoir que des silhouettes. J'ai essayé aussi de matérialiser la poussière que respirent ces personnages-là. Donc j'ai fait tout un travail de mouchetage avec une brosse à dents. Mmh. Et c'est au final un dessin que j'ai adoré. Je me suis beaucoup inspiré du travail de Steve Cusor, par exemple, pour ça. C'est un dessinateur que j'aime beaucoup. Et ouais, c'était un vrai travail. Et puis, comme on dit vers chez moi, là où l'horizon est plat, je ne tiens pas. Et c'était un peu ça, quoi.
0: Parce qu'on a dit, ce n'est pas le seul auteur, Steve Cusor, qui vous a inspiré, parce qu'évidemment, pas Sergent Macrochette, qui est, d'ailleurs, on raconte, vous le confirmez ou pas, dans votre biographie, que vous avez tombé en amour sur son album Elle Froide, paru en 2018, qui a été évidemment un choc pour tout le monde, mais en l'occurrence pour vous, tellement que vous avez décidé de partir faire les Beaux-Arts après l'avoir lu ce livre-là.
1: Exactement, ouais, je ne dessinais pas du tout. En 2018, j'avais 17 ans. Je rêvais qu'une chose, c'est d'être guide de haute montagne, et vraiment, et je n'étais pas lecteur de bande dessinée. Et simplement, un jour, je suis bloqué dans un refuge en montagne à cause d'une tempête, et un guide me dit, bah, tu devrais lire ce récit, il est pas mal et tout ça. Donc, je redescends en vallée, je vais dans une librairie, je prends ce livre-là, et en effet, ça a été un choc esthétique et aussi un choc en termes de narration. Pour moi, il a réussi le pari extrêmement compliqué de parler de montagne de raconter un vrai récit vivant en montagne, quoi. Et donc ça a été un véritable choc, je me suis mis au dessin, c'était assez laborieux. Et puis 2 ans plus tard, je l'ai rencontré et il m'a pris sous son aile à ce moment-là.
0: Ah, c'est lui qui vous a emmené en disant, voilà, comment qui vous a donné des techniques, enfin, qu'est-ce qu'il vous a appris?
1: Ouais, en fait, on s'est rencontrés, donc je venais d'avoir 19 ans, presque comme la chanson. Et il m'a transmis des secrets d'atelier un peu. En fait, il s'appuyait sur lui, ses 40 ans de carrière. Et à chaque fois que je bloquais, soit il me laissait un peu me débrouiller, soit il me donnait certaines clés qui me permettaient d'aller un peu plus vite dans ma progression. Et c'est ce qui m'a permis de publier assez tôt, finalement.
0: Enfin, en même temps, c'est votre premier livre, premier roman graphique. Voilà, c'est un gros boulot. C'est-à-dire que vous n'êtes pas lancé sur quelques planches en disant « je vais faire une petite histoire courte pour voir ». Tout de suite, vous avez eu cette idée de grand récit et avoir envie de le dessiner. Parce qu'il faut écrire, dessiner, ouais. Mettre en couleur, vous avez tout fait. Hein.
1: Ouais, en fait, non, c'était plus progressif. En fait, au début, il m'a dit « je venais de faire une course en montagne qui s'appelle La Traversée de la Meije ». Et il m'a dit « raconte-moi La Traversée de la Meije en BD ». Et comme ça, tu vas apprendre la BD en me racontant cette histoire-là. Et donc ça a duré 1 an, j'ai fait 8 versions avant d'arriver à quelque chose d'assez potable. Après j'ai fait un livre qui s'appelle Ligne de vie, mais où je faisais juste les illustrations. Donc ça me permettait de faire un premier livre, mais où j'avais que les dessins à m'occuper. Et c'était pas de la bande dessinée. Mais voilà, au bout d'un moment, moi c'était... Mon envie c'était de raconter mes propres histoires. Et c'est ce que j'ai pu faire avec Mona, mais ouais, ça a été 3 ans de travail par contre.
0: C'est-à-dire que vous avez tout écrit, cette histoire-là, en entier, tout de suite. Vous saviez où vous alliez envoyer vos personnages, vous aviez découpé tout. Enfin, vous aviez une réflexion bande dessinée dans la tête en l'écrivant.
1: Ouais, véritablement. C'est un truc assez particulier, j'arrive pas encore à l'expliquer même maintenant, mais c'est que au moment où l'histoire m'est apparue, c'était une période assez compliquée dans ma vie, et j'enchaînais insomnie sur insomnie. Et une nuit, l'intégralité de Mona m'est apparue. Et en fait, j'avais la sensation de tirer sur un fil et que tout venait. Et tout venait à 2 scènes près. Donc j'ai tout écrit cette nuit-là, enfin la trame du moins. Et après, ouais, j'ai une vraie construction, donc scénario, chemin de fer, storyboard, crayonné, ancrage, ombre et couleur.
0: Ça, c'est aux Beaux-Arts de Grenoble quand vous avez appris ça, ou c'est Jean-Marc Rochette?
1: Non, j'ai pas appris grand-chose aux Beaux-Arts de Grenoble. J'y suis pas resté très longtemps, justement. Et ils n'avaient pas un grand goût pour la bande dessinée, donc je suis vite parti. Et c'est un apprentissage à la fois un peu autodidacte, où j'ai appris beaucoup de choses par moi-même, et quand je savais pas, ouais, c'est Rochette qui m'a donné les clés.
0: Parce que typiquement, alors on revient à lui, parce qu'il est également publié dans cette maison d'édition, donc forcément, ouais. Ça rapproche. Et la question, c'est évidemment, il a dessiné lui beaucoup les écrins dans ces livres-là. On parle de Elle Froide, mais dans d'autres aussi. Enfin, c'est aussi son univers. Donc forcément, quand vous dessinez ces montagnes-là, on voit du Rochette aussi dans vos dessins. C'est-à-dire qu'il a, je sais pas dans quelle mesure, il a transpiré sur vous son art, mais il y a une filiation directe.
1: Ouais, il y a une filiation directe. Après, lui n'a jamais voulu que je dessine dans le même style que lui, et moi, j'ai jamais cherché à l'imiter. Simplement, on a des parcours assez similaires. On voulait tous les deux être guides. On s'est tous les deux confrontés à la montagne. Elle nous a tous les deux remis à notre place. Lui est plus lourdement que moi, parce que moi, heureusement, j'ai pas besoin de me faire casser la mâchoire. Et donc, on a un peu ce truc-là en nous, je pense. Peut-être cette force dans le dessin. On a un dessin qui est un peu radical, qui est pas très délicat, mais je pense que c'est vraiment la montagne qui nous l'a insufflé plutôt qu'une volonté de faire comme Rochette à tout prix.
0: Non, ça dit, non, mais c'est du Eric Savoldelli, pas de problème, mais c'est vrai qu'on vous découvre et donc forcément on a cette image-là. Il n'y a pas des tonnes d'auteurs qui dessinent aussi bien la montagne que lui et vous.
1: Bah, ça me fait plaisir. Si je suis au même rang que lui, ça me va, ouais.
0: Bon, en tout cas, vous avez pris le pas. Alors, cela dit, là, c'est votre premier récit. On n'a pas raconté tout parce qu'évidemment, il se passe plein de choses. J'ai cité le fameux Melchior, donc le bûcheron. Il y a aussi sa mère qui est importante. Il y a peu de femmes, mais elle a un rôle important au début de l'histoire. Enfin bref, il y a plein de personnages, les fameux trios de garçons. Mais vous avez, voilà, eu envie de tirer de vos histoires, etc. Moi, encore une fois, j'ai été assez bouleversée, autant vous le dire, à la fin du récit. C'est-à-dire qu'on ne reste pas indemne à la fin de la lecture, elle reste longtemps en tête, et c'est aussi la force de cette bande dessinée, sinon vous ne seriez pas là pour en parler. C'est vraiment un récit fort et important, mais cela dit, voilà, comme c'est empreint de votre vie et de votre réalité, ça va être... Est-ce que vous êtes capable de nous faire un livre à la plage la prochaine fois?
1: C'est pas prévu. Mon prochain livre se passe aussi en montagne, j'ai commencé à l'écrire. Et en fait, j'ai souvent la question de est-ce que je vais toujours dessiner sur la montagne. Franchement, j'en ai aucune idée. Je préfère ne pas me poser la question. Pour le moment, je fais les récits qui m'ont. Je pense que c'est avant tout pour moi-même que j'ai besoin de les faire. Quoi. C'est une réparation en quelque sorte. C'est un moyen d'avancer dans ma vie. Et je suis profondément empreint de cette géographie-là. Donc oui, forcément, pour le moment, la montagne a une grande place.
0: Est-ce que c'est vrai? Est-ce que c'est dans votre bio? Mais vous allez me le confirmer. Donc votre père était bûcheron, ça on l'aura compris, mais votre maman était gardienne de refuge, c'est ça?
1: Ouais, c'est ça, ouais. Ma mère est gardienne de refuge, et pendant des années, elle a gardé le refuge de l'Aigle, qui est le refuge le plus haut et le plus mythique des écrins. Il est à 3441 mètres d'altitude, à la jonction entre deux glaciers. En fait, c'est simple, quand on est là-haut et qu'on regarde par la fenêtre, on a l'impression de regarder par le hublot d'un avion, quoi. C'est un lieu complètement mystique.
0: Mais donc enfant, vous y alliez?
1: Non, parce qu'elle a arrêté de le garder à la naissance de mon grand frère.
0: D'accord, donc c'est un peu de mythe aussi chez vous, cette histoire-là.
1: Exactement, ouais. J'ai un peu l'impression d'être quelqu'un de tout à fait normal, mais né au milieu d'une famille de gens hors du commun, quoi. Et c'est ce qui vient nourrir mon récit, parce qu'en effet, mon prochain livre est sur cette période de la vie de ma mère, quand elle était au refuge de l'Aigle. Et vous disiez tout à l'heure que dans Mona, il y avait peu de personnages féminins, et c'est le cas. Et justement, j'ai envie maintenant pour Marie de l'Aigle, donc mon prochain, de me centrer sur un personnage qui est une femme seule au sommet.
0: Ah, donc ça va être aussi un gros forte pagination. Elle est partie sur un roman graphique aussi.
1: Ouais, les pages, j'en ai pas trop d'idées encore pour le moment. Là, je viens de terminer d'écrire la trame et je vais commencer le scénario dans pas longtemps. Mais ouais, ça va être une bande dessinée parce que c'est pour moi le moyen d'expression qui me plaît le plus.
0: Vous ne serez donc pas guide de montagne, mais auteur de BD, ça y est, vous avez choisi votre voie.
1: Ouais, pour le moment, guide de montagne, c'est sûr, de haute montagne, c'est sûr que j'en ai fait le deuil complètement. Et auteur de BD, tant que j'ai des histoires qui m'animent au point où Mona m'a animé, ouais, je vais continuer ça. Ouais.
0: Bon, on continuera de vous lire. Merci beaucoup.
1: Merci à vous.
0: S'intitule Mona. Mon invité Eric Savoldelli a réalisé donc scénario dessin couleur. Vous pouvez le trouver dans toutes les bonnes librairies. C'est 176 pages. C'est publié aux éditions Les Étages et ça coûte 32 €. Merci beaucoup évidemment à Arnaud qui réalisait cette émission que vous pourrez réécouter en podcast à loisir. On se retrouve mercredi prochain. Très bonne semaine. Bye bye.

0: Chers auditeurs de Fréquence Protestante, bonjour. Bonjour Thomas Morales.
1: Bonjour Aude.
0: Vous êtes un habitué du micro de Point de Suspension et nous sommes ravis de vous retrouver avec un nouveau livre, un peu différent de la veine des précédents, puisqu'il s'agit cette fois d'un roman, Les Tendresses de Zanzibar, paru aux éditions du Rocher. Alors ce roman, c'est un magnifique ode. Une magnifique, on dit, pardon, ode à l'amour. Alors, est-ce que vous pouvez nous raconter le point de départ, ce qui arrive au narrateur ?
1: Ah, le point de départ, c'est une histoire dramatique. Hein. C'est une histoire entre un homme et une femme. Dès le départ, dès les premières pages, hein, nous savons que la femme va disparaître. Et c'est un retour sur une vie amoureuse, sur 30 ans de vie amoureuse. Donc c'est à la fois un portrait de, j'espère un beau portrait de femme, d'un couple solide, voilà, un peu à contre-courant, à rebours, je dirais. Certains critiques ont parlé d'un couple un peu dissident, parce qu'il n'est pas oui. tellement dans la oh. modernité. Oui. Voilà, c'est ça le point de départ, vouloir écrire, pour moi l'auteur, de vouloir écrire une belle histoire d'amour avec très peu de choses, c'est-à-dire avec des contraintes littéraires, un court texte,
0: oui.
1: Peu de dialogue.
0: Oui, au mode jeu.
1: En utilisant le jeu, évidemment.
0: Ouais. Pas de prénom.
1: Pas de prénom, oui. Il fallait que cette histoire d'amour se suffise à elle-même. Et pour qu'elle se suffise à elle-même, ça ne pouvait tenir que sur l'écriture. Donc il y a aussi, avant tout, quand même un exercice d'écriture.
0: Alors, c'est l'histoire, en fait, à la fois très universelle,
1: oui,
0: du
1: bien
0: couple,
1: sûr.
0: Et très singulière, d'où le « il, elle ». C'est oui. un homme, une femme.
1: Un homme, une femme. Oui, il n'y a rien de plus... Il n'y a pas eu des stratèges d'auteur pour inventer une histoire ouais, extrêmement ouais. compliquée. Je tenais à la simplicité biblique d'une histoire. Mm. Alors, je ne sais pas que je me suis mis des contraintes pour l'écrire, mais je voulais absolument qu'on reste un peu à l'épure, voilà, à l'os. C'était la volonté de départ, comme je n'ai pas l'habitude vraiment d'écrire des romans. C'est mon premier roman, j'ai écrit avant des romans de genre. Donc pour se lancer, il fallait vraiment faire quelque chose de très différent. Voilà.
0: Et c'est très différent.
1: Et, ouais. et de, à mon sens, plutôt original, même si le sujet, il peut comme ça paraître relativement banal.
0: Alors, il est pas. Le point de départ, c'est quand même l'intrusion de la maladie dans ouais. le couple. Cette terre brûlée, c'est vous, je vous cite, qui envahit tous les recoins de l'existence. Mais en fait, c'est pas le sujet. Hein. Je dis tout de suite, on parle pas du tout de la maladie. Il y a très peu de lignes sur la perte et la maladie. En fait, c'est un roman qui est axé sur les moments heureux. Est-ce qu'on peut dire que c'est un roman de la gratitude ?
1: Oui, on peut le dire comme ça, parce que effectivement, il fallait que ce soit un roman éclairant, voilà, rayonnant.
0: Oui, ça l'est.
1: Comme c'est
0: une eau. Il y a le soleil de la Corse, voilà. Il y a Rome.
1: Et malgré le sujet,
0: qui est la perte.
1: Donc
0: et
1: c'est
0: le
1: pour
0: manque.
1: Ça, c'est pour ça que l'auteur ne s'appesantit pas sur les tracas médicaux,
0: jamais.
1: Voilà. Ouais. Et d'abord. Parce que je pense que ça n'intéressait pas non plus le lecteur, ça a été évidemment fait. C'était pas là mon sujet. Je voulais faire sur un sujet dramatique, évidemment, faire quelque chose de lumineux et de beau. Parce que
0: je dis de la gratitude. En fait, vous revenez sur tous ces moments heureux.
1: On revient. Oui. C'est pour ça que c'est un couple un peu, on va dire, hors norme. Le narrateur ne ressasse pas des événements tragiques. Il veut garder de cette histoire, cette pépite, ce trésor, et il va essayer de faire découvrir au lecteur, voilà, c'est quoi ? Qu'est-ce qu'il y a derrière un amour, on va dire, éternel ? On peut dire ces choses-là. Mmh. Et donc, c'est très, très compliqué pour un écrivain, parce qu'on aborde des sujets...
0: intime.
1: Très intime.
0: Parce que vous nous faites entrer dans l'intimité d'un couple.
1: Oui.
0: Donc
1: oui,
0: forcément que
1: il y a
0: un effet résonance, miroir.
1: Mais si on ne pouvait pas rester, c'est très compliqué, on ne pouvait pas rester à l'extérieur. Oui. Ça ne pouvait pas être deux personnages avec des dialogues, avec une vie. Il fallait évidemment que ce soit sincère. Oui. C'est assez...
0: Voilà, c'est sincère.
1: C'est une fiction, hein, mais pour qu'elle tienne, il fallait à la fois que ce soit sincère et à la fois trouver un mode d'écriture.
0: Bah, on se sent un peu voyeur, pratiquement.
1: Oui.
0: Je dirais. Hein. On a parfois l'impression de voir, vous savez, ces fameux films de souvenirs que nous sortaient nos grands-parents où on nous voit marcher dans les pâtés de tas de sable. On a l'impression d'ouvrir des albums de photos.
1: Il y a de ça, il y a une sorte de flashback à chaque fois, donc on revient sur
0: des... C'est très visuel.
1: On vient des... Oui,
0: moi, j'ai trouvé.
1: Oui, parce que... C'est, alors, et en plus, c'est un roman relativement court, voilà. Donc, il fallait qu'il soit concentré, voilà, au maximum. Concentré et éclairant. C'est souvent les deux mots quand je me suis lancé, parce qu'il faut, il faut se lancer dans cette écriture-là. Et par rapport à mes autres livres, il fallait oser, c'est bizarre, mais oser cette aventure-là littéraire, voilà, qui est une véritable aventure littéraire. Il y avait une sorte de pari aussi, oui, pour un auteur, parce qu'au fil d'une, entre guillemets, d'une carrière littéraire, on essaye de faire évoluer parfois son style, mais voilà, les horizons, ouvrir d'autres horizons. Là, j'ai l'impression quand même de... J'ai choisi à la fois le plus simple et le plus difficile. C'est-à-dire, oui, comme il n'y avait pas une histoire, comme je le disais tout à l'heure, très compliquée, et de faire quelque chose de brillant avec peu de matière.
0: Alors, j'ai envie de vous poser une question que je n'avais pas préparée dans ma liste. Est-ce que c'est compliqué justement, c'est le roman de l'intime aussi. Ouais. Donc, il y a un effet miroir avec vous. Est-ce que c'est compliqué de mettre en scène la femme qu'on aime ou malade, voire morte? Comme point de départ, c'est un peu bizarre.
1: Oui, c'était, mais ce point de départ-là n'était pas l'essentiel,
0: non,
1: pour moi.
0: Non, mais c'est quand même.
1: Effectivement, on démarrait. Il fallait, alors, parce que je pense qu'il fallait quand même une certaine dramaturgie. Ouais, voilà. Et donc, il y avait une technique, on va dire, d'écrivain. Il fallait quand même imposer, quand même.
0: Mais ça aurait pu être une séparation.
1: Oui, oui.
0: Mais il y a d'autres types d'absence et de manque.
1: Bien sûr, la séparation.
0: C'est plus radical.
1: C'est plus radical parce que ce couple, il est, comme je disais tout à l'heure, il se distingue.
0: Ah, on va y venir.
1: Voilà. Donc, ça ne pouvait pas être. Il fallait effectivement aller jusqu'au bout.
0: Tout est fort.
1: Et oui.
0: Il y a un petit peu d'Ariane et Solal.
1: Oui, c'est-à-dire on a poussé le curseur. Et c'était très compliqué parce que je savais en l'écrivant qu'en poussant ce curseur-là, j'étais sur le fil. Voilà, on est sur le fil avec ce genre de roman et c'était une nouvelle tentative pour moi parce que très vite on peut basculer dans quelque chose de soit de mièvre, soit de mélodramatique. C'est évidemment c'est pas ma façon d'écrire et j'avais pas du tout envie de faire ça. Soit quelque chose de trop sec, voilà. Et donc, il fallait que ce soit, je dis souvent, c'est comme un jus pressé. Il fallait qu'il soit, ce texte-là doit être gourmand sur un sujet triste. Et voilà. Donc, j'étais.
0: Alors, c'est un sujet triste de départ, comme je disais, mais c'est un texte joyeux. C'est un texte, moi, je maintiens ce thème de gratitude parce que c'est comme ça que je l'ai lu. Alors, on va commencer par la rencontre parce qu'on va réfléchir ensemble à qu'est-ce qui fait couple, en fait, à partir
1: de
0: ça même. Il y a plein de pistes, là, que vous nous proposez. Ils viennent d'univers différents.
1: Oui, alors il y a une rencontre, ces deux, l'homme et la femme viennent de classes sociales, on va dire, différentes, si on veut, oui.
0: Vous parlez de pédigré, parlant d'elle, quand même.
1: Ils viennent pas totalement du même monde, mais...
0: C'est une altérité nécessaire, vous pensez, ou... Comme on dit en mathématiques.
1: Oui, je pense, mais comme toujours, je pense effectivement, ce ne sont pas du tout des contraires, mais ils viennent un peu d'horizons quand même un peu différents, et ils sont à la fois les deux en rupture, mais le mot rupture est pareil trop fort, mais ils
0: en
1: sont
0: quête.
1: Oui, et même à l'intérieur de leur milieu, ils sont un peu vagabonds, ils sont un peu à part, voilà.
0: Un pas de côté.
1: Et toujours, ils ont toujours là, et ce sont deux individualités relativement fortes. C'est pas un roman où ils rejettent du tout leur milieu ou leur classe sociale, hein, où il y a une revanche sociale. C'est pas du tout, on n'est pas du tout.
0: En fait, ils s'ennuient un peu.
1: Oui. Ils n'ont pas trouvé peut-être de motifs suffisamment forts dans la vie pour exister. Pourtant, ils s'engagent
0: donc,
1: professionnellement.
0: Donc, vous sous-entendez que l'amour est un motif suffisant.
1: Oui, Oui, là, c'est oui, évidemment, il n'y a pas d'autre motif. À mon sens, il n'y a pas pour d'autre vous, motif. Pour moi, allez, pour moi, oui, il n'y a pas d'autre motif. Le reste est accessoire et totalement futile.
0: Alors, qu'est-ce qui se passe dans cette cristallisation amoureuse? L'autre, c'est le rêve qui vous... Tout à coup, cette touche de rêve, c'est l'émotion, c'est
1: oui,
0: pas très bien ce qui vous émeut.
1: Oui,
0: qu'est-ce qui se passe,
1: il y a une
0: fait,
1: sorte
0: une
1: entre cette rencontre-là, il y a une concordance immédiate. Voilà. Alors, il n'est pas une question de coup de foudre ou d'alchimie, mais il n'empêche que ces deux personnes-là se sont trouvées. Voilà. Ouais. Trouvées dans un endroit... Là, je l'ai posé dans une entreprise. Hein. Les deux, vous avez raison, s'ennuient un peu dans cette entreprise. Et voilà, ils vont commencer à discuter et immédiatement, ils vont prendre un plaisir fou à être ensemble, voilà, à échanger ensemble. Et très vite aussi, à envisager une vie de couple sans les autres. Alors, je dis bien pas contre les autres.
0: Mais vous avez des phrases très fortes pour la décrire. En fait, c'est un personnage de rêve aussi. Elle est presque...
1: Oui, mais...
0: On la voit danser, elle est presque un petit peu au-dessus de la terre.
1: Il est touché. Mon personnage masculin est littéralement foudroyé. Voilà.
0: Bien sûr,
1: il est touché. Mais je crois que la réciproque est vraie aussi. Mais il est quand même bouleversé. Il est secoué parce que c'est aussi pour lui une rupture avec ses précédentes, on va dire, relations amoureuses. C'est un autre, voyage.
0: Vous parlez aussi des caractères qui se frottent. Nos caractères, je vous cite, devaient s'apprivoiser et non pas se dompter afin d'établir une relation à flottaison stable. J'aime beaucoup cette phrase.
1: Oui, c'est vrai. Alors, ils ont deux caractères. Mon personnage masculin a un caractère plus flou, hein, qui, à mon avis, est assez conforme au caractère des hommes en général, moins ancré, plus nonchalant. Et le caractère de mon héroïne est évidemment très fort. Voilà, il est très fort. On pourrait dire, c'est une femme forte, comme on disait.
0: Battante.
1: Oui, c'est une battante qui suit son cap. Et lui, il est aussi séduit par ça. Il est séduit. Lui, il louvoie. Il passe sa vie à louvoyer, à esquiver. Il est dans le monde, mais un pied dedans, un pied à l'extérieur. Et il est quand même ébahi par cette fille-là, parce qu'au début de l'histoire, c'est une jeune femme. Cette jeune femme-là qui est vraiment une fonceuse, qui n'a peur quasiment de rien, ni de ses mots, ni des actes. Or que lui, il est en second rideau.
0: Alors, c'est aussi parce qu'il est le narrateur, peut-être. On le disait tout à l'heure, c'est une histoire d'amour très rare aujourd'hui, voire même audacieuse, puisque c'est un amour au long cours
1: au long
0: de
1: cours.
0: 30 ans.
1: 30 ans, oui, c'est ça.
0: Alors, il y a plusieurs aspects. Qu'est-ce qui se passe? Est-ce que vous estimez qu'on se fait à deux? Est-ce que l'amour, 30 ans d'amour, a changé le narrateur?
1: Oui, il a...
0: Et est-ce que c'est l'amour, cette confrontation avec l'autre, elle?
1: Oui. De toute façon, lui, c'est un personnage masculin, comme je le disais tout à l'heure, qui n'est pas totalement fini. C'est un adulte, évidemment, mais cette rencontre-là va le façonner. Donc évidemment, il va se construire dans le regard de l'autre, et c'est vrai aussi pour mon héroïne. Alors c'est vrai que on a l'habitude de lire une littérature où qui est conflictuelle ou victimaire, on va dire,
0: ou fulgurante.
1: Voilà, où sur la durée, effectivement, la rencontre entre un homme et une femme peut tourner relativement court. Et eux, je crois qu'ils ont la préscience d'esprit que dès le départ. C'est ça aussi. Et donc, il y a une part d'inexplicable. Dès le départ, ils savent qu'ils s'engagent, mais que ce sera sur du long cours.
0: Oui. Alors, je préviens tout de suite nos auditeurs, il n'y a pas de scène de mariage avec des robes blanches et tout.
1: Non, il n'y a rien de tout ça.
0: Pas de grand serment. Ça se fait de soi-même.
1: Oui.
0: Il y a une évidence.
1: Oui, c'est évident, c'est vrai, c'est ça. C'est quelque chose qui est évident. Et donc, et cette évidence, elle est difficile à partager même, parce qu'ils viennent de deux milieux différents, ils ont des amis différents, et très vite, ils vont marcher ensemble dans une direction. Dans une même direction, sans s'occuper du reste du monde.
0: Alors justement, la singularité de ce couple, c'est qu'il se suffit. Il n'a aucun besoin des autres. Alors là, c'est un point étonnant. Ouais. Je me suis demandé si vous n'étiez pas un petit peu misanthrope en vous lisant.
1: Non, je crois que... Alors j'ai essayé de... Je dis, ils se suffisent, mais ils ne vivent pas contre la société. C'est-à-dire,
0: non, ils sont trop bien ensemble.
1: Voilà, ils n'imposent pas. En plus, ils n'ont pas du tout la volonté d'imposer un schéma particulier de vie. Hein. C'est un couple qui, sur une longue durée, qui n'a pas d'enfants. Donc, il y a un couple particulier aussi. Mm-hmm. Mais ce n'est pas ne pas avoir d'enfants. C'est pas quelque chose qu'ils revendiquent. C'est pas du tout un couple militant. Ils se sont trouvés. Ils savent qu'ils vont vivre un long chemin ensemble. Ils vont à la fois se construire. C'est pas un couple. Ils vont rien découvrir.

0: dans la pénombre. Ils veulent garder, parce qu'ils sont persuadés que ce qui fait la beauté de ce couple-là,
1: de leur couple,
0: ce trésor-là, il faut malgré tout le protéger. Et au contact...
2: pourquoi ? Parce que les autres seraient un danger ? Parce qu'il y aurait des tentations ?
0: Non, pas du tout. C'est pas du tout une question de tentation. Que... Non, parce qu'ils sont assez sûrs. Là, on est dans un cas où ils sont assez sûrs de leurs sentiments.
2: De ne pas perdre de temps ?
0: Oui. Ils n'ont pas de temps à perdre pour les autres. Voilà. Et parce que, vous avez raison, ils se suffisent.
2: C'est presque un couple gémellaire.
0: Voilà, ils se suffisent à eux-mêmes et ils n'aiment pas trop le regard des autres sur leur couple. Et ça leur arrive forcément. Ah. Voilà. Ils n'aiment pas tellement.
2: Parce qu'il y a eu des jalousies. Vous racontez d'ailleurs le seul prénom qui apparaît dans votre roman, c'est le prénom de Paul S. Alors, qui est Paul S ?
0: Oui, il y a des jalousies, parce qu'effectivement, d'avoir choisi cette voie dissidente, de s'être un petit peu coupé, ça laisse des amitiés qui étaient fortes, et souvent les amitiés de jeunesse, ça les laisse sur le bas-côté. Quand ils se sont rencontrés, cet homme et cette femme, ils ont continué évidemment à conserver quelques amitiés, mais ils ont ouvert une page blanche, voilà. Et ils ne se sont pas encombrés, bizarrement, alors que les deux sont des nostalgiques, ils ont beaucoup de souvenirs. Ils ne se sont pas encombrés de souvenirs des autres. Je pense qu'ils imaginaient que ça pouvait lester un peu leur couple. Il fallait se lancer, ils prenaient le bateau, ensemble, la haute mer.
2: Mais parce qu'ils sont trop bien ensemble.
0: Oui.
2: Ils sont très bien ensemble. C'est un couple gémellaire, comme je disais. C'est presque un couple fusionnel. Oui. En fait, je reviens à mon Ariane et Solal, parce que c'est mon couple emblématique. Enfin, on ne va pas jusqu'au bout, justement. Mais, donc, ça veut dire que c'est possible, en fait, cet amour fusionnel.
0: Ah oui, c'est possible. Alors, ils ont aussi conscience qu'ils sont malgré tout chanceux, parce qu'ils ne sont pas innocents. Ils savent bien qu'une partie des couples s'effrite, voilà, hein, qu'il y a le délitement du désir, tout ça.
2: En fait, quand je vous écoute, je me dis, en fait, ils ont la notion d'écrire leur propre histoire d'amour qu'ils veulent belle.
0: Oui.
2: Ils l'écrivent
0: et donc...
2: ils sont volontaires dans leur histoire. Acteurs, pleinement acteurs.
0: Ah oui. Ils ont la chance qu'à 25 ans, c'est à cet âge-là où ils se rencontrent, ils sont assez décidés, tous les deux. Ils sont décidés à faire un long chemin ensemble et de pas du tout... de pas du tout se laisser envahir, parce qu'il y a ça aussi. Il y a quand même les autres, c'est aussi une invasion. Voilà, bien sûr.
2: Excusez-moi, je ne peux pas m'empêcher de sourire un peu. C'est pas très politiquement correct aujourd'hui.
0: Oui, je sais bien,
2: Ni jamais d'ailleurs. Alors, revenons. Alors, qu'est-ce qui fait que ce couple est si bien dans sa bulle ? Il y a l'imaginaire partagé.
0: Oui,
2: très important.
0: Bien sûr, ils ont un fond, un fond culturel commun, ils s'apportent un fond culturel commun. Les deux n'ont pas totalement le même prisme culturel, mais ils alimentent. Voilà, chacun a sa propre nostalgie. Les deux nostalgies fonctionnent bien ensemble. Donc effectivement, ils parlent la même langue. Ils parlent la même langue. Je dirais pas parce que c'est pas le sujet, mais ils partagent les mêmes valeurs d'une certaine façon.
2: Ils aiment les mêmes choses.
0: Oui.
2: Alors vous parlez de musique. Beaucoup d'acteurs de cinéma, le monde imaginaire qui passe par le cinéma.
0: Oui, ils sont perclus totalement de ça. Donc, alors ça peut être la musique, ça peut être la variété française, la variété italienne, évidemment.
2: D'où le titre.
0: D'où le titre, le cinéma et la littérature. Et vous avez raison, ils l'écrivent, leur histoire. Donc, ils sont aussi en partie dans l'imaginaire et dans la fiction, voilà. Fiction et réalité.
2: Ils sont deux personnages, ils se suffisent, ils sont chacun le personnage de l'autre.
0: Ouais. Et chacun apprend évidemment dans des domaines où l'homme est complètement inculte, l'héroïne va le révéler et vice versa.
2: Et puis il y a des passions communes qui se découvrent, comme le peintre Jean-Pierre Vallat.
0: Voilà, oui, ils ont des coups de cœur à chaque fois, comme un chaque. Et des coups de cœur...
2: Qui sont les mêmes.
0: Qui sont les mêmes, voilà. Je voulais ça, voilà.
2: Alors, il y a les lieux, très importants pour un couple. Les lieux, Paris,
0: oui.
2: Déambulation dans Paris,
0: il y a beaucoup,
2: la Corse.
0: La Corse.

0: Plage.
1: On parle Morvan, on évoque un petit peu...
0: Les restaurants à Naples.
1: Voilà, alors, essentiellement, on va dire, c'est parisien. Voilà, donc il y a un esprit de brasserie parisienne et de déambulation. Voilà, il y a une déambulation estivale sur un Vespa au contact de la ville l'été. Voilà.
0: Il y a des rites aussi. Et vous défendez le thème des rites dans un couple. Vous dites qu'on ne s'ennuie pas avec les rites.
1: Ah oui, ils sont... Ils,
0: dites même les vieux couples qui s'aiment encore ont leur routine propre, leur code interne, leurs engrenages intangibles. Ils répondent à une nomenclature babylonienne.
1: Oui, c'est vrai. Et les couples... Moi, j'aime beaucoup observer. Je passe ma vie dans les restaurants et
0: j'adore ces pages.
1: Ouais. Et les vieux couples, on en rencontre souvent des vieux couples. Ils ont leur habitude. Mmh. Voilà, des habitudes, je sais pas, tous les dimanches, ils vont aller dans telle brasserie... parisienne, on pourrait trouver ça ennuyeux.
0: Hein, oui. À la même place,
1: ou folklorique, et je ne crois pas, justement, je ne crois pas. Je crois que ça, c'est très fort, c'est une terre très forte. Oui. Voilà, on sédimente les sentiments là-dessus. Oui, il faut avoir les mêmes bornes. Voilà. Sinon c'est plus compliqué. Voilà. C'est plus compliqué sur le long terme. Voilà.
0: Alors, est-ce que c'est facile de former un couple avec un écrivain ?
1: Je dirais que oui. Oui, c'est assez... L'écrivain a des doutes. Hein. Il a
0: beaucoup de doutes.
1: Il a beaucoup de doutes. Alors, il peut être à la limite de la neurasthénie. C'est-à-dire qu'il a des doutes de création, hein, de créateur. L'écrivain qui se respecte, il veut faire quelque chose de beau, d'honorable, d'élevé, et donc il a une exigence propre. Et puis après, il y a aussi l'écrivain dans la société telle qu'elle est aujourd'hui. Il y a aussi des difficultés matérielles. Donc,
0: je parlais plus du côté psychologique, le côté obsessionnel, pas narcissique, mais un petit peu, son monde.
1: Bien sûr.
0: C'est pas si simple de faire couple avec un écrivain.
1: Oui, bien sûr.
0: Peut-être avec un peintre non plus, avec quelqu'un qui crée.
1: Bien sûr, la création, elle accapare beaucoup. Hein. Elle prend du temps disponible, elle le mange. Hein.
0: Les hauts, les bas, très hauts.
1: Oui. Alors moi, je suis un écrivain qui essaye d'être... d'avoir d'une humeur égale. Mm-hmm. Voilà. Mais quand on est... disons-le franchement, quand on est en phase d'écriture, je l'ai dit ici, je crois, il y a quelque temps à votre micro, il y a quelque chose de l'ordre de la performance. Voilà. Et je compare souvent l'écrivain avec un sportif de haut niveau. Quand on attaque un nouveau texte, évidemment, il faut que tout notre esprit et notre corps soient mobilisés. Donc, pour la personne qui partage notre vie, ça peut être un peu déstabilisant. Voilà, il faut s'habituer à ce que, quand on tape dans la matière, comme un sculpteur tape dans la pierre, un écrivain c'est pareil, on part d'une page blanche. Hein, donc il faut aligner des phrases, il faut trouver le rythme qui nous convient. C'est ça le plus difficile, parce que d'aligner des phrases quand on a un peu de métier, c'est possible, mais d'harmoniser... Voilà, d'harmoniser sur 20, 30, 40, 100, 200 pages, c'est ça le plus difficile. C'est aussi pour ça que j'ai longtemps refusé l'obstacle du roman.
0: Alors justement, je voudrais, on n'a plus beaucoup de temps, mais c'est très pertinent ce qu'elle vous dit, l'héroïne du roman. Elle dit à son mari écrivain ou à son homme écrivain, elle considérait, je vous cite, « mon incapacité à écrire des romans comme la résultante d'un orgueil déplacé ». Tu devrais consulter, cette peur des personnages n'est-elle pas une détestation du genre humain ? Ou plutôt ta peur de ne pas trouver un fil logique entre les hommes ? Ça, c'est assez profond.
1: C'est vrai. Alors là, évidemment, l'auteur, il met du sien. Effectivement, j'ai longtemps refusé le roman parce que je trouvais que dans le roman... Alors, j'ai esquivé avec ce livre-là. Dans le roman, il y avait des lenteurs et des longueurs. Et c'est pour ça que je ne me considère pas comme un romancier, parce que je déteste... tous ces temps morts. Et je suis critique littéraire, donc je sais aussi que ces temps morts font parfois une œuvre, mais...
0: Elle crée le rythme.
1: Mais je suis un écrivain peut-être de la fulgurance, et donc plutôt un styliste, et tous ces temps morts me dépriment. Je ne peux pas rentrer dans des temps morts ou dans le temps long. Voilà. Je suis obligé de malaxer ma phrase pour qu'elle réponde immédiatement à mes envies ou à ce que je crois qui est vraiment beau. Quoi. Donc j'ai eu du mal. Donc c'est pour ça que je démarre une carrière à 50 ans de romancier, mais avec un court roman.
0: Alors, moi, il ne reste plus beaucoup de temps. Je voudrais juste finir sur quand même ce couple de 30 ans et sur un passage que j'ai beaucoup aimé de vous sur les corps. Donc c'est page 20. J'espère que je ne vais pas vous faire trop souffrir en vous lisant. Ces peaux qui se connaissent depuis si longtemps, 30 ans, peut-être plus, n'ont aucune lassitude à se rencontrer chaque jour, aucun dégoût, aucune répulsion à copier des gestes jamais vraiment identiques. Elles s'accordent, comme ces musiciens d'orchestre de chambre qui n'ont pas joué depuis une saison et retrouvent leur réflexe à la première respiration. Voilà, je trouve que c'est un très, très joli passage. Merci Thomas Morales d'être venu nous parler de votre très poétique roman d'amour, Les tendresses de Zanzibar. Chers auditeurs de Fréquence Protestante, je vous dis au revoir et je vous donne rendez-vous au prochain point de suspension.

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L'oiseau de feu, conte des Indiens d'Amérique du Nord. Dans un passé très lointain, les Indiens de Puget Sound n'avaient pas de feu. Ils en avaient entendu parler, mais ils ne l'avaient jamais vu. Ils mangeaient la nourriture crue. Et quand il faisait mauvais et humide, les malheureux restaient là à grelotter, n'ayant pas la possibilité de se réunir autour d'un agréable feu de camp. Un jour, lorsque, assis sur l'herbe mouillée, les gens de la tribu mangeaient de la viande crue, un bel oiseau survola le campement. Il avait un plumage chatoyant, des yeux brillants comme des diamants, et sa longue queue rayonnait comme le soleil. Il vira au-dessus de leur tête et se mit à tourner en cercle. « Bel oiseau, que désires-tu ? » lui demandèrent les hommes. « Je suis l'oiseau de feu, » répondit-il. « Je viens d'un beau pays lointain pour vous apporter la bénédiction de la chaleur. Les rayons qui émanent de ma queue sont des flammes. » « Oh, bel oiseau !» cria tout le monde. « Donne-nous du feu pour que nous puissions faire cuire notre nourriture et nous chauffer. »« Si vous voulez avoir le feu, vous devez le mériter. Je ne peux le donner à ceux qui ont commis une mauvaise action ou se sont rendus coupables de quelque vilenie. Aujourd'hui, chacun de vous ira chercher un morceau de bois. » Et demain, quand je reviendrai, nous verrons lequel parmi vous est digne de recevoir le feu. » Avec ces mots, l'oiseau disparut. Le lendemain, il revint. « Avez-vous du bois ?»« Oui !» répondirent les gens. « Très bien. Allons-y. Celui qui réussira à m'attraper et à toucher ma queue avec son morceau de bois aura le feu pour se chauffer et faire cuire sa nourriture. Il sera béni de tous les enfants de Puget Sound. » L'oiseau s'envola en rasant presque le sol et tout le monde se mit à sa poursuite. Hommes et femmes, adolescents et adolescentes, garçons et filles, et même les tout petits enfants, un cortège joyeux et bruyant. Peu à peu, les uns trébuchant sur des cailloux, d'autres se coinçant dans les buissons, les troisièmes glissant dans les flaques d'eau, le nombre des poursuivants diminua. Certains agacés finirent par retourner dans leur demeure, d'autres continuaient à poursuivre l'oiseau. Cependant, nul ne parvenait à l'attraper. Un homme avait presque réussi à saisir sa queue. « Non !» « Tu es un égoïste. Tu es un égoïste. Tu n'auras pas le feu. » Louis lança l'oiseau et se déroba. Il en fut de même pour le second. « Tu es un voleur. » Et le troisième, « Tu es un menteur. » Puis l'oiseau passa devant un wigwam, sur le seuil duquel une femme, qui avait l'air très pauvre, était en train de soigner un vieillard. « Bel oiseau, » fit-elle, « je ne peux pas courir après toi. Ne veux-tu pas t'approcher et me donner un peu de feu ? » ?»« Qu'as-tu fait pour le mériter ?» demanda l'oiseau. « Je n'ai rien fait, » avoua la femme avec tristesse. « Je n'ai pas eu le temps. Je dois rester ici pour m'occuper de mon père malade et de mes enfants. » « Tu es une brave femme, » fit l'oiseau, « et en accomplissant ton devoir, tu as mérité le feu. Apporte un peu de bois, pose-le sur ma queue et prends la flamme qui en jaillira. » Toute remplie de joie, la femme se dépêcha d'aller chercher du bois et à peine les brandilles touchèrent-elles la queue de l'oiseau qu'elles s'embrasèrent. D'autres femmes arrivèrent avec leur bois, reçurent à leur tour le feu et purent ainsi faire cuire
la nourriture et chauffer le logis. Quant à l'oiseau de feu, il disparut, et jamais personne ne le revit. C'est ainsi que les Indiens de Puget Sound eurent le feu. Et voilà un autre conte des Indiens d'Amérique du Nord. L'oiseau souffleur de vent. Loin, dans les terres du Nord, on voyait jadis un grand oiseau perché au sommet d'un rocher près de l'endroit où commence le ciel. Chaque fois qu'il battait des ailes, une tempête se déchaînait sur la mer, donnant naissance aux grosses vagues qui roulaient à travers les étendues marines. Sur le rivage, à proximité du rocher, vivait un homme avec sa femme et leurs deux fils. Une année, le temps était si mauvais qu'ils ne pouvaient pas aller à la pêche et n'avaient rien à manger. Un vent terrible soufflait jour et nuit, les vagues s'élevaient comme de véritables montagnes. Un des fils sortit sur la grève pour voir si la marée n'avait pas rejeté quelques poissons. Il ne trouva rien et continua à marcher malgré le vent qui devenait de plus en plus fort. Soudain, il aperçut un énorme rocher entouré d'eau au sommet duquel se trouvait l'oiseau souffleur de vent qui agitait ses ailes. En pataugeant dans l'eau, le courageux jeune homme s'approcha du rocher et proposa à l'oiseau de le transporter sur la terre ferme où il pourrait se reposer sur le sable doux et fin. L'oiseau accepta. Le jeune homme le hissa sur ses épaules et se mit en marche, en avançant avec précaution sur des cailloux glissants, en traversant à pied des flaques profondes. Mais tout à la fin du trajet, il trébucha sur une grosse pierre et tomba avec l'oiseau qui se cassa une aile. Il posa le blessé sur le sable et remit en place l'os cassé. Puis, il demanda à l'oiseau de rester tranquille, sans bouger, pendant plusieurs jours. L'oiseau, immobilisé, la mer se calma, le vent ne souffla plus dans les terres du Nord. Dans leurs embarcations, les Indiens glissaient tranquillement sur la lisse surface des eaux. L'air était immobile. Pas une brise, pas une vague. Les Indiens pêchèrent des milliers de poissons. L'eau transparente leur permettait de voir tout ce qui se passait dans les profondeurs, d'observer les anguilles remuer et se tordre au fond. L'oiseau, toujours immobile, attendait que son aile se guérisse. Le temps passait. L'eau commença à stagner. Une épaisse pellicule vaseuse se forma sur la surface de la mer. Les poissons tombaient malades et mouraient. Les Indiens n'avaient plus rien pour se nourrir et ne distinguaient plus les anguilles au fond. La famine menaçait. Le jeune homme se rendit auprès de l'oiseau et lui proposa d'essayer de remuer son aile. L'oiseau fit un léger mouvement et aussitôt l'eau stagnante se rida un peu. Il leva doucement ses deux ailes et au même instant, un vent souffla au-dessus des eaux en balayant la pellicule vaseuse. Des ondes apparurent, les poissons recommencèrent à proliférer. Les Indiens purent mettre à l'eau leur embarcation et partir à la pêche. Ils furent à nouveau heureux, disposant de nourriture à profusion. L'oiseau souffleur de vent demeura leur ami.
selon son humeur, tantôt il faisait le beau temps, tantôt il provoquait des tempêtes.

Le roi Telet, roi des oiseaux. Conte flamand. À l'époque où les animaux savaient parler, les oiseaux et toutes les créatures capables de voler décidèrent d'élire un roi. L'étude des candidatures prit beaucoup de temps, car il y avait alors, comme aujourd'hui, autant d'idées que de becs pour les exprimer. Finalement, on se mit d'accord pour organiser un concours. Celui qui s'approcherait le plus près du ciel deviendrait roi. Le jour convenu, l'agent ailé se réunit. Beaucoup d'espérés gagnaient, et cela n'allait ménager aucun effort pour atteindre le but. La chouette donna le signal de départ. Elle chuinta trois fois, et après la troisième, les participants prirent leur envol. Ils étaient si nombreux qu'ils ressemblaient à une énorme nuée porteuse d'orage. L'espace d'un instant, le ciel en fut obscurci. Petit à petit, plusieurs oiseaux épuisés durent descendre, désolés d'avoir laissé passer leur chance. Chacun alla se blottir dans son coin, renfrogné dans ses plumes. Le nombre des concurrents se trouva ainsi diminué. Cependant, l'aigle royal et quelques autres oiseaux de tailles diverses poursuivaient toujours leurs ascensions. Parmi eux se trouvait le roi Telet, qui, à l'insu de tous, réussit à s'accrocher à la queue de l'aigle royal et à se faufiler entre les plumes. Léger comme un brin de paille, il n'avait aucun mal à se faire porter par le grand oiseau qui ne se doutait de rien. À la fin, on ne voyait que l'aigle qui planait dans l'immensité du ciel. Du moins, c'était l'impression générale, et aussi l'avis de l'aigle, qui se croyait déjà vainqueur. Il décrivit encore quelques cercles, puis entama sa descente. À cet instant, le roi Telet quitta à la dérobée la queue et s'élança vers le haut, en battant des ailes de toutes ses forces. Avant de lancer, « Maître, tu abandonnes ? Moi, je vais encore plus haut !» L'aigle stupéfié suivit d'un regard impuissant l'ascension du petit malin. Puis, à son tour, le roi Telet commença à descendre. Il n'en pouvait plus. Il regagna la terre 10 bonnes minutes après l'aigle. Et tout le monde put constater qu'il était monté vraiment haut, tout près du soleil. Et il avait quelques plumes roussies. On peut les voir aujourd'hui encore.

quand le bon Dieu apprenait aux oiseaux à construire leur maison. Conte suédois. Quand le bon Dieu avait créé les oiseaux, il les fit venir pour leur apprendre à bâtir leur nid. Les voici tous rassemblés, grands et petits, en train d'écouter et d'apprendre chacun à son tour. Or, il en est des oiseaux comme des êtres humains. Tout le monde n'a pas les mêmes dons, de sorte que les uns apprirent à construire de belles demeures, tandis que les autres durent se contenter de misérables bicoques. Quant à l'hirondelle, n'ayant pas la patience d'attendre que vint son tour, elle prit son envol et se mit à faire des pirouettes, car elle s'y connaît, et comment. Après s'être bien amusée, elle revint vers le bon Dieu pour lui annoncer qu'elle était prête à commencer l'apprentissage. Mais le bon Dieu, qui avait déjà fini sa journée, lui dit « Puisque tu ne viens pas à l'heure et ne penses qu'à t'amuser, tu construiras ta maison sans mon aide. Débrouille-toi. » L'hirondelle se mit au travail et le résultat ne fut pas fameux. Elle se tourna vers d'autres oiseaux pour leur demander de l'aide. Mais ils lui répondirent moqueurs « Fais encore quelques pirouettes, ça t'aidera !» À la fin, la grive eut pitié d'elle et accepta de lui porter secours. « Tout d'abord, tu prendras de l'argile et tu feras le fond, » fit-elle en lui montrant comment on fait le fond. « Cela je le sais, » dit l'hirondelle, « c'est autre chose que je veux savoir. » Ensuite, « tu feras comme ça », poursuivit la grive. Et elle fabriqua la paroi. « Cela, je le sais, » dit l'hirondelle. « J'ai besoin de savoir autre chose. » La grive fit la seconde paroi. « Cela, je le sais, » répéta l'hirondelle. « Ce n'est pas de ça que je te parle. » La grive fit la troisième paroi et toujours aussi présomptueuse, l'hirondelle commença « Cela, je le sais, mais… » Alors la grive se fâcha. Elle jeta l'argile et dit à l'hirondelle « Si tu le sais, pourquoi me le demander ? Termine toi-même ton nid, puisque tu sais tout. » La grive s'en fut et l'hirondelle se sentit bien embarrassée. Elle avait beau essayer, elle n'arrivait pas à faire la quatrième paroi. Enfin, elle eut l'idée de coller le nid contre un mur de maison. Quand, le lendemain matin, le bon Dieu vit combien elle s'était appliquée pour faire la quatrième paroi, il en fut ému, car dès le début, il avait l'intention de l'aider. Alors, il promit à l'hirondelle que tant que le monde existe, elle aurait le droit de vivre près des hommes, et aucune personne de bien ne lui ferait des reproches, même s'il lui arrivait de salir les murs. Autrefois, quand les hirondelles revenaient au printemps, les vieux s'inclinaient devant elles pour signifier qu'ils se souvenaient de la promesse du bon Dieu. Le conte de l'oiseau bleu. Conte des Vosges. Après avoir lâché la colombe, Noé prit l'oiseau bleu, le martin pêcheur, et lui dit « Toi, qui connais les eaux, tu auras moins peur. Pars, toi aussi, va voir si la terre reparaît. » L'oiseau bleu se mit en route, bien avant le lever du jour. Soudain, le vent se mit à souffler si fort que pour ne pas être submergé dans l'onde, il prit son essor vers le ciel. Ne s'étant pas servi de ses ailes depuis longtemps, il monta très vite et se trouva bientôt dans le bleu du firmament, où il n'hésita pas à s'enfoncer.
de gris qu'il était auparavant, son plumage se colora de bleu céleste. Arrivé à une grande hauteur, il vit le soleil qui se levait au-dessous de lui. Il eut alors envie de le voir de plus près. Mais plus il s'approchait du soleil, plus la chaleur devenait vive, et les plumes de son ventre ne tardèrent pas à roussir et à prendre feu. Il abandonna son entreprise, fit demi-tour et descendit à grande vitesse pour étendre les flammes dans les eaux qui couvraient la terre. Après s'être plongé plusieurs fois dans l'ombre rafraîchissante, il se souvint de sa mission, mais il eut beau regarder de tous côtés. L'arche avait disparu. En effet, pendant l'absence de l'oiseau bleu, la colombe était revenue avec une branche de chêne. L'arche poussée par le vent, que Dieu avait suscité exprès, avait touché terre. Et Noé, sorti de sa demeure flottante, l'avait démolie pour en faire une maison et des étables. L'oiseau bleu, ne voyant plus rien sur les eaux, se mit à appeler Noé en poussant des cris aigus. Aujourd'hui encore, on le voit errer le long des rives dans l'espoir de retrouver l'arche ou tout au moins ses débris. La partie supérieure de son corps a conservé jusqu'à nos jours le superbe plumage bleu ciel acquis dans le firmament et son ventre est encore tout roussi à cause de son imprudente tentative de s'approcher du soleil. Le paon, conte marocain. On raconte que le paon fut la première créature de l'univers. Il naquit au paradis. Il fut à l'origine de l'âme et du souffle de la vie. Sa beauté n'avait pas d'égal. La lumière paradisiaque qui émanait de lui transperçait les ténèbres. Un jour, pendant qu'il se pavanait dans les jardins de l'Éden, il passa près du miroir de la vie et fut émerveillé par la lumière qui l'entourait. Sa reconnaissance envers Dieu, qui l'avait si bien fait, fut immense, mais il était si humble qu'il ne trouva aucun mot pour l'exprimer. Ce fut alors que son corps commença à suer, et c'est ainsi que l'univers fut créé à partir des gouttes de sueur de ce paon paradisiaque. De la sueur de son nez, Dieu créa les anges. De la sueur de son visage, Dieu créa le soleil, la lune et les étoiles. De la sueur de sa poitrine, Dieu créa les prophètes et les saints. De la sueur de son dos, Dieu créa Jérusalem, les mosquées et tous les lieux saints. De la sueur de ses sourcils, il créa les musulmans. De la sueur de ses oreilles, il créa les juifs et les chrétiens. De la sueur de ses pieds, il créa la terre. Voilà comment l'univers fut créé d'après les anciens, mais Dieu seul, c'est la vérité. La cigogne jaune, conte chinois. Autrefois vivait en Chine un pauvre étudiant. Il s'appelait Mi et il était si pauvre qu'il ne pouvait même pas se payer un bol de thé. Il serait tout simplement mort de faim si un patron d'auberge n'avait pas consenti à le nourrir gratuitement. Un jour, Mi vint voir le patron et lui dit « Je m'en vais, je n'ai pas d'argent pour régler tout ce que j'ai bu et mangé ici. »
Mais je ne veux pas me montrer ingrate. Regarde. » Il sortit de sa poche un morceau de craie jaune et dessina une cigogne sur le mur de l'auberge. « Cette cigogne, dit-il, vous apportera 10 fois plus d'argent que ce que je vous dois. Quand vous aurez des clients, dites-leur de frapper des mains 3 fois et la cigogne se détachera du mur et dansera. Mais n'oubliez pas, n'obligez jamais l'oiseau à danser pour une seule personne. Adieu. » L'étudiant Mie quitta la pièce et s'en alla. Le patron, quoique incrédule, voulut essayer. Lorsque le lendemain, plusieurs clients furent réunis à l'auberge, il demanda à tout le monde de frapper des mains 3 fois. Aussitôt, la cigogne jaune se détacha du mur et se mit à danser. Elle exécuta plusieurs danses, les unes plus gracieuses et amusantes que les autres. Les spectateurs, qui avaient du mal à croire leurs yeux, étaient stupéfaits et ravis. Tous les jours, le prodige se reproduisait et des bruits sur son compte se répandaient alentour. Des clients venaient en foule, l'auberge prospérait, la promesse de l'étudiant Mie s'était réalisée. Un jour arriva à l'auberge un homme riche et haut placé, un mandarin. Se voyant entouré de paysans et de petits artisans, il se fâcha et ordonna de chasser tout le monde. Ses serviteurs, armés de bâtons, se ruèrent sur l'assemblée. Les hommes s'enfuirent et le mandarin resta seul. Il sortit une grosse somme d'argent et déclara qu'il souhaitait voir la cigogne danser. À la vue de cette richesse, l'aubergiste perdit la tête et frappa des mains par 3 fois. La cigogne se détacha lentement du mur et exécuta une danse. Elle avait l'air maladif et morose. Puis elle regagna sa place et ne bougea plus. Le mandarin avait beau crier et lui lancer des menaces, rien n'y fit. La nuit, on frappa avec force à la porte de l'auberge. Le patron vint ouvrir. L'étudiant Mie se tenait devant lui. Sans dire un mot, il sortit un pipeau, siffla, puis repartit, sans cesser de jouer. La cigogne se secoua, se détacha du mur et courut le rejoindre. Depuis, nul ne revit l'étudiant Mie et sa cigogne jaune. Les vieilles personnes disent que si jamais une telle merveille réapparaissait quelque part, ce serait pour le plaisir de tout le monde. Mais si un seul individu essayait de s'en emparer, elle disparaîtrait aussitôt. Au revoir et à la prochaine fois.

0: Bonjour à tous, voilà pour un nouveau magazine. Aujourd'hui, alors nous allons essayer de comprendre ce qui se passe en Russie. Certains seront méchants, diront, on sait très bien ce qui se passe, mais ça serait mieux d'avoir un certain nombre de détails, un certain nombre de problèmes. Alors, il y a un livre qui vient de paraître d'un journaliste, s'appelle Paul Gogo, Moscou Parano, La Russie de Poutine mise à nu aux éditions du Rocher. Paul Gogo, bonjour.
1: Bonjour.
0: Voilà, alors, vous essayez dans ce livre, alors, La Russie de Poutine mise à nu, je ne sais pas si c'est un peu exagéré peut-être, mais bon, ce qui est intéressant, c'est qu'on apprend un certain nombre de choses. Vous êtes journaliste, vous êtes allé plusieurs fois en Russie, je pense. Hein.
1: Oui, j'y ai même vécu.
0: Alors là, je ne sais pas si on va vous...
1: Le risque ultime.
0: Vous, si ça va, je ne sais pas si vous allez y vivre de nouveau aujourd'hui, je ne crois pas, ça m'étonne. D'ailleurs, pour parler du livre, au début du livre et à la fin du livre, il y a la façon de rentrer en Russie, ou d'en sortir, peut-être de dire un mot, c'est absolument kafkaïen.
1: Oui, exactement, et vous avez raison, c'est important d'en parler parce que ça joue un rôle dans l'incapacité de très nombreux médias, notamment français, à pouvoir travailler en Russie, parce qu'on ne donne pas de visa à tout le monde, on en donne d'ailleurs très très peu aujourd'hui, notamment depuis 2022 et le début de l'offensive à grande échelle.
0: Ouais.
1: Et donc effectivement, vous arrivez en Russie, vous avez toujours le stress du passage de la douane, avec votre nom qui peut sonner ou ne pas sonner dans leur ordinateur et donc faire venir le grand chef à casquette ou pas pour
0: vous
1: poser quelques questions.
0: Voilà, c'est ça, oui.
1: Voilà. Et puis ensuite, en fait, vous faites face en permanence. Moi, on a arrêté de me renouveler mon visa en février dernier, mais jusqu'ici, en fait, tous les trois mois, je devais renouveler mon visa, plus mon accréditation du ministère des Affaires étrangères russe. Et donc, c'était un processus qui prenait beaucoup de temps, en gros, deux semaines à chaque fois. Tous les trois mois. Donc, ça donnait la sensation que vous passiez votre temps à gérer ce genre de papier. D'autant plus que je ne vais pas vous en faire la liste parce que c'est vraiment pas passionnant. Mais avant de se lancer dans le processus, il fallait obtenir d'autres papiers qui vous prenaient déjà du temps. Donc, en fait, ça devenait presque mon quotidien. Et c'était un vrai problème, ceci étant dit. Moi, j'étais journaliste indépendant en Russie parce que j'avais vraiment la sensation de passer plus de temps à gérer cette paperasse qu'à faire mon métier de journaliste.
0: Ouais.
1: Et donc, il y a un moment aussi où vous vous demandez si c'est encore utile de rester dans un pays qui vous pourriez autant votre quotidien. Quoi.
0: Ouais. Alors, dans ce livre, ce qu'on voit, c'est ça qui est très intéressant, on voit pas. On ne comprend pas comment la société russe peut fonctionner de cette façon-là. C'est-à-dire que vous êtes avec une population qui est parano, ça c'est vrai, qui a peur, qui n'ose pas parler, qui dit trois mots, qui dit le contraire cinq minutes après. C'est-à-dire que finalement, parler à des Russes, c'est pratiquement devenu impossible.
1: Oui. Alors après, c'est ça s'explique. C'est-à-dire que j'essaie de pas être trop dans le jugement sur ce point-là, parce que il y a déjà tout un héritage, alors notamment soviétique, qui fait que s'exprimer auprès d'un étranger, c'est pas forcément naturel pour tous les Russes.
0: Un Français, c'est pas bon, c'est un ennemi, quoi.
1: Voilà.
0: C'est ce que vous dites.
1: Et encore, les Français, on est plutôt bien vus par rapport à d'autres pays. C'est vrai qu'un Américain qui déboule à Moscou, c'est tout de suite plus compliqué.
0: Ça me paraît compliqué. Oui.
1: Alors. Soit dit en passant, c'est compliqué. Et en même temps, les Russes vivent dans une fascination totale des États-Unis. Et donc, des fois, ça facilite la chose. Des fois, c'est plus compliqué. Des fois, c'est plus simple. Donc, c'est très compliqué. Mais la France, par contre, oui, il y a une image qui va avec la France. Les Russes adorent ce pays. Et donc, ça m'a un peu facilité les choses. Mais le fait est que quand vous entrez comme ça en temps de guerre, avec presque une loi martiale qui régit l'ensemble, une propagande militaire, une censure militaire, avec des lois répressives qui se multiplient pour empêcher les Russes de dire ce qu'ils pensent, là, vous arrivez à un moment où les gens ne savent, même les pro-russes, les pro-Poutine plutôt, ne savent pas s'ils ont encore le droit de vous parler, donc dans le doute, ils vous évitent. Et les anti-Poutine, eux, savent qu'ils n'ont pas le droit de vous parler, ils ont un peu peur, donc certains ont le courage de le faire, mais la plupart n'ont plus les forces de le faire. Et puis parce qu'ils sont assez peu nombreux en Russie aujourd'hui. Il y en a qui sont en prison, d'autres qui sont en exil.
0: D'autres sont partis en plus.
1: Voilà. Ouais. Donc c'est compliqué aujourd'hui. Quand vous partez en reportage et vous revenez parfois avec deux, trois citations des rares personnes qui vous ont adressé la parole.
0: Ce qui est assez amusant, c'est qu'au début de la guerre contre l'Ukraine, on avait encore des manifestations dans les grandes villes. Hein. Bon, c'était pas des petites campagnes perdues. On avait encore des manifestations et que brutalement toutes ces manifestations ont disparu.
1: Oui, parce qu'on
0: ne sait pas ce qu'ils pensent fondamentalement.
1: Non, alors c'est une vraie question. On ne sait pas en fait si cette Russie en colère existe encore. Alors ouais. C'était un peu ce que je voulais essayer de sonder dans ce livre et je frôle un peu cette question-là à plusieurs reprises parce qu'évidemment tous ces gens se cachent. Moi, je suis convaincu qu'elle existe parce qu'en fait, ce que je raconte surtout dans le livre, c'est que ce pays fait de nuances et que quand vous parlez avec les gens, ils sont en fait beaucoup plus nuancés que ce qu'on pense. J'ai eu le problème à chaque élection présidentielle, par exemple. Quand je cherchais des gens totalement pro-Poutine à interviewer, il n'y a rien de plus difficile en Russie que de trouver des gens ultra pro-Poutine qui vont vous dire « j'adore Vladimir Poutine, c'est un super président ». En fait, c'est presque un sujet tabou. Moi, je suis le premier à être étonné de ça. Et à un moment même, je disais aux gens « mais là, vous faites n'importe quoi, vous votez tous pour Vladimir Poutine ». Enfin, c'est ce qu'on dit en tout cas dans vos médias. Ça ne devrait pas être si compliqué de vous interviewer. Moi, je veux juste que vous m'expliquiez en quoi il est super selon vous, en quoi il fait avancer le pays. Et ce n'était pas si simple, parce que le sujet est plutôt tabou. Donc, non, en fait, tout est devenu compliqué en Russie. On ne sait plus ce qu'on a le droit de faire ou pas. Et parler à un étranger, ça reste quelque chose de peu naturel.
0: Et est-ce qu'il n'y a pas aussi quelque chose qui date de l'époque d'avant, j'allais dire. C'est un pays un peu qui a perdu la mémoire. Si j'ose dire, on lui a enlevé sa mémoire. Et puis, je ne sais pas s'ils ont envie de la retrouver. Dans le fond, les gens qui étaient dans le goulag... finalement, dans les années 20 ou 30 sont morts, évidemment, ont disparu. Ce qui fait qu'aujourd'hui, on en parlait tout à l'heure en voix off, dans le fond, on débaptise les rues aussi. Je pense qu'un certain nombre de rues sont en train de changer de nom parce qu'on change d'époque, finalement.
1: Exactement. Et c'est même abyssal à observer dans le sens où vous êtes au cœur de cette société. Vous parlez avec les Russes, vous voyez toutes les frustrations qui peuvent exister dans leur esprit. Et vous vous faites la liste intérieurement de tous les sujets historiques sur lesquels la Russie ne s'est jamais retournée, sur lesquels la Russie n'a jamais fait la paix, n'a jamais pensé, n'a jamais étudié son propre rôle. Et c'est une histoire violente en tout temps, en fait, l'histoire de ce pays. Et évidemment, cette histoire, cette période de l'histoire des purges et des goulags, des purges staliniennes et des goulags, c'est certainement une des périodes les plus terribles de ce pays. Et en fait, vous voyez qu'au-delà du fait que plus personne n'ait envie de se retourner vers cette histoire pour en faire le bilan et essayer d'en garder des leçons, en fait, ça va au-delà de ça, puisqu'on essaie de la supprimer, de l'effacer en la réécrivant. Et donc, vous l'avez effectivement rappelé, on supprime notamment des plaques mémorielles. Là, avant de vous retrouver, j'étais en train de lire un article. C'est très probable qu'avant la fin de l'année, on réinstalle devant la Loubianka à Moscou, donc le siège du FSB, des services de sécurité russes, la statue de Dzerzhinsky.
0: C'était à Tchéka à l'époque. Hein.
1: Voilà, exactement. C'est vraiment l'initiateur de la police politique en Russie. Et en fait, le Kremlin est en train d'organiser la chose. Et donc, ce serait un symbole fou. Alors, on a déjà des statues de Staline au début, qui réapparaissent dans tout le pays. Mais là, ce serait un peu la signature qu'on efface cette histoire définitivement. Ce serait la réécriture définitive de l'histoire. Et puis, vous, derrière, vous avez toute une jeunesse qui n'apprend plus tout ça à l'école, en fait. Et donc, qui ne sait pas ce qui s'est passé à l'époque. Donc, la réécriture de l'histoire, dans le temps, elle finit par s'imprimer. Et moi, je reviens assez angoissé de ces 9 années en Russie. Parce que qu'est-ce que ça fait une société? Qu'est-ce que ça devient une société qui vit dans une histoire qui n'a jamais existé, en fait, qui vit dans le fantasme, dans plein de fantasmes, et notamment celui de la mort pour la patrie, enfin, plein de choses comme ça. Je ne vois pas à quoi ça peut mener qu'à part à d'autres guerres, en fait.
0: Oui, mais vous parlez du mort pour la patrie, c'est-à-dire qu'il y a il y a un martyrologue russe qui est exalté par le pouvoir. Il y a une espèce d'exaltation, c'est beau de mourir pour la patrie. D'ailleurs, vous parlez de grandes banderoles qui sont « Grand-père, on te remercie pour la Seconde Guerre mondiale ».
1: Exactement.
0: C'est assez extraordinaire.
1: Et plein de gens, c'est même... Alors, il y a les banderoles et puis il y a les autocollants et en fait, plein de gens collent ça à l'arrière de leur voiture. Des fois, à côté, il y a un autre autocollant avec un petit tank et c'est écrit « Jusqu'à Berlin ». Donc l'idée est que ça pourrait se reproduire. Mais ça c'est un sujet aussi très fascinant en Russie. Oui, c'est le qui est un des points d'ailleurs du fascisme. Par ailleurs, quand on liste toutes les caractéristiques d'un État fasciste, il y a le côté le fantasme de la mort pour la patrie. Et ça c'est quelque chose qu'on retrouve en Russie qui va très loin parce que par exemple dans le cadre de la crise démographique que traverse ce pays, Vladimir Poutine fait vraiment tout pour pousser les Russes à faire plus d'enfants. Et parfois on atteint des discours qui sont pas loin de dire il faut créer des futurs défenseurs de la patrie. Ouais. Ils iront peut-être mourir pour la patrie, mais ils mourront en héros, et ouais. C'est grâce à eux que cette patrie continuera d'exister. Donc, bon, il y a plein de gens qui sont très sains d'esprit dans ce pays, en Russie, et d'ailleurs, on le voit bien, puisque la démographie ne s'arrange pas, parce que...
0: Oui, ce que je veux dire.
1: Vous ne poussez pas des gens à faire des enfants en leur disant, vous pourrez les envoyer au front ensuite pour défendre la patrie.
0: Pour les faire mourir, oui, non, c'est un peu que... Non, donc c'est donc une drôle société dans laquelle vous êtes, vous y allez régulièrement en tant que journaliste. Et je veux dire que on se demande véritablement, c'est une dernière question sur ce sujet, comment dans le fond, quand on est russe, comment on peut vivre véritablement, dans le fond, sans passé, on a effacé la mémoire. Alors, je voulais dire aussi en passant que, dans le fond, c'est assez amusant parce que les Russes n'ont pas connu leur tribunal de Nuremberg.
1: Exactement.
0: C'est extraordinaire parce qu'ils ont collaboré avec les nazis juste avant la guerre et ils ont été complètement innocents de tout. C'est quand même quelque chose de très intéressant. Ils n'ont pas été sous les feux de procès. Ça me paraît intéressant.
1: Oui, mais alors, bon, alors, des charges, j'allais dire, parce qu'ils ont perdu tellement de
0: oui,
1: monde. Alors,
0: contre,
1: les
0: ouais.
1: Russes, oui. Les Soviétiques, faut aussi dire les choses. Il n'y avait pas que des Russes. Les Ukrainiens étaient très présents, d'ailleurs, pendant la Seconde Guerre mondiale. Mais ils ont perdu effectivement tellement de monde. Et aujourd'hui encore, c'est un souvenir, alors qui est instrumentalisé hein, politiquement, oui. Mais qui est présent chez tous les Russes, parce que pour le coup, chaque Russe a perdu quelqu'un de sa famille à l'époque.
0: Ouais.
1: Donc, ça, c'est une conscience qu'ils ont, ce qui n'empêche ou pas la réécriture de l'histoire à côté, mais pour le coup, alors je ne sais pas si je serais capable de revenir sur l'histoire et du pourquoi personne n'a mis un peu la pression sur la Russie à l'époque pour qu'elle se retourne sur son histoire,
0: bah oui.
1: Mais les choses tiennent en tout cas côté russe parce que le tribut a été terrible pour la population, et puis de toute façon, oui, l'histoire est totalement réécrite aujourd'hui et tout ça n'a pas existé pour conclure ça. Comme ça.
0: Oui, c'est très curieux parce que comment on est passé dans cet état russe stalinien avec la guerre, comment on est passé d'une Russie martyrisée, sacrifiée, au fait qu'une partie de ces gens sacrifiés ont pris aussi les armes pour dans le fond, les gens du Goulag ont en profité pour faire une révolte. Je suppose qu'un certain nombre de gens du Goulag sont sortis pour aller se battre pour la patrie. Parce que Staline, d'un seul coup, se met à exalter l'église, se met à exalter les églises qui faisaient sortir la dynamite à Moscou, deviennent des lieux extraordinaires. C'est ça qui c'est. Je crois qu'on n'a pas encore écrit là-dessus, sans doute, la belle histoire qu'il faudrait, parce que on comprend pas, on comprend pas.
1: Le travail est gigantesque à faire,
0: oui,
1: en fait.
0: Et c'est vrai.
1: Et c'est pour ça que c'est terrible. Il y a des gens qui ont tenté de le faire. Je pense à l'ONG Mémorial qui aujourd'hui est en exil. Et
0: elle n'existe plus.
1: Elle n'existe plus en Russie, mais une partie de cette ONG, en fait, est basée aujourd'hui à Paris.
0: Oui.
1: Et, à vrai dire, pour tout vous dire, ils continuent à essayer de travailler sur la Russie avec des gens qui sont encore présents là-bas, mais qui se font très discrets.
0: Oui.
1: Et ils essaient de continuer leur travail. Mais moi, quand je suis arrivé en Russie à l'époque, il faut quand même s'imaginer que Mémorial avait encore un petit accès dans certaines écoles moscovites donner des cours d'histoire et en fait sensibiliser les jeunes sur le goulag, sur tout ce qui avait pu se passer.
0: Oui, oui.
1: Ils ont évidemment été expulsés des écoles assez rapidement. Mais il y a des gens qui ont tenté de faire ça. Et Mémorial, aujourd'hui, d'ailleurs, hein, c'est les deux bureaux. Il y a celui qui étudie toutes les horreurs du passé et celui qui étudie les horreurs actuelles et qui notamment comptabilise les prisonniers politiques actuels. Donc eux, ils font tout ce lien historique. Mémorial avait par exemple un mémorial devant la Loubianka, puisque j'en parlais tout à l'heure, le siège du FSB, qui lui permettait tous les ans de rendre hommage aux gens morts dans les goulags. Ce mémorial, il a été déplacé. C'était un rocher qui symbolisait tout ça. Vladimir Poutine l'a fait déplacer. Là, on voit qu'il va être a priori remplacé par une statue du créateur de la Tchéka.
0: Oui.
1: Donc ça raconte aussi toute cette histoire et cette réécriture qui est en cours.
0: Ouais, très bien. Allez, on va faire une première petite pause. Allez, avec Miles Davis, on a fêté le centenaire de sa mort il y a quelques jours. Miles Davis.

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1: Max, bonjour, voilà, aujourd'hui nous sommes avec Paul Gogo, de journaliste, d'ailleurs certains peuvent le voir, peut-être sur BFM je pense. Oui, je vous ai aperçu une fois sur BFM, mais pas très longtemps.
2: BFM, c'est dans l'air, quelques émissions comme ça.
1: Oh là là. Donc vous venez parler de ce... voilà. Alors, Paul Gogo, Moscou Parano, La Russie de Poutine mise à nu, aux éditions du Rocher. Alors, il y a une chose qui est assez amusante. Dans le livre, là, il y a plusieurs chapitres qui y sont consacrés. On sent que vous avez une passion presque, je dirais pas, un peu bizarre, je dirais pas morbide, pour les cimetières. Vous aimez les cimetières, il y a au moins trois chapitres consacrés aux cimetières. Et notamment, alors il y a un chapitre qui est pas drôle du tout, c'est l'enterrement de Navalny. Et ce que vous dites, alors c'est intéressant parce que, dans le fond, c'est pas illégal, disent les gens. Il y a quelqu'un qui vous dit c'est pas illégal, on peut le dire. Et les gens arrivent de façon massive pour l'enterrement de Navalny qui est devenu, alors je sais pas si c'est aujourd'hui un héros en Russie, je sais qu'ils sont parus récemment ses mémoires sous le titre de Patriote au Press Pocket. Voilà, j'ai pas encore lu, je viens de le recevoir. Et donc Navalny est une sorte, alors je sais pas si c'est un héros, c'est un personnage qui existe avec, je dirais, son courage, sa nudité, au sens de vraiment il a été jusqu'au bout de tout, voilà. Tout le monde était contre lui. On sait même pas vraiment exactement. On en parlait tout à l'heure. De quoi est-il mort? On sait pas très très bien, finalement. On sait certaines choses. Vous pouvez nous le dire, si vous voulez. Mais là, vous avez assisté à cette scène qui est une scène de, à la fois de soulèvement, pratiquement, de la population russe.
2: Oui, son enterrement était c'était une journée assez particulière parce qu'on s'est tous rendus à son enterrement, donc en lointaine banlieue de Moscou, en se disant qu'on serait un peu seul à observer tout ça parce que la police avait prévenu que c'était interdit de manifester à cette occasion, oui. Qu'elle serait présente en masse. Effectivement, quand je suis arrivé, il y avait des policiers civils partout, il y avait des anti-émeutes partout.
1: Ouais.
2: Et puis vraiment, en dernière minute, je pense un quart d'heure avant l'heure annoncée du début de l'enterrement, on a vu des masses groupées autour de l'église. Et surtout, on s'est rendu compte que la police n'agissait pas.
1: Oui.
2: Et donc, derrière, sur les réseaux sociaux, ça a chauffé. En gros, les gens se disaient, vous pouvez venir, ils n'arrêtent personne.
1: Oui.
2: Et donc, c'est aussi ce qui a expliqué que ce jour-là, il y a eu énormément de monde.
1: Oui.
2: Quelque chose, c'est peut-être un détail, mais ça a peut-être joué aussi. Il y avait des ambassadeurs européens qui étaient présents.
1: Oui,
2: et donc, ils ont un peu joué le rôle de bouclier humain, on va dire, vis-à-vis du reste de la population.
1: Ouais.
2: Après, les policiers n'ont pas rien fait. Hein. Ils ont filmé, ils nous ont filmé toute la journée. Ils ont pris des images. Il y a eu quelques arrestations tout de même, il me semble.
1: Oui, oui. Enfin bon,
2: et puis surtout, ils ont installé des caméras à reconnaissance faciale au-dessus de la tombe d'Alexei Navalny. Ce qui fait qu'aujourd'hui, alors il y a très régulièrement des gens qui se rendent encore sur cette tombe, mais par contre, quand vous y allez, vous savez que derrière, vous êtes fiché. Donc c'est un risque, même se rendre sur cette tombe, c'est un risque.
1: Ouais. En fait. Mais c'est quoi Navalny aujourd'hui pour un Russe? Parce que c'était le roi des opposants, si j'ose dire. contesté aussi par son nationalisme, etc. Mais ça représente quoi pour...
2: C'est une très bonne question parce que
1: c'est
2: dur d'y répondre même parce que il y a quelques années encore, il était

0: totalement inconnu des Russes. Il faut quand même pas oublier que c'est un opposant politique, mais qui était privé d'accès aux médias d'État. Donc en fait, lui, il ne restait plus que YouTube, en gros, pour s'exprimer. Il ne restait plus qu'Internet. Ouais. Sauf que rapidement, on a commencé à bloquer tout ça, donc c'est quand même devenu compliqué pour lui. On sait que quand il s'était présenté, alors je ne sais plus la date exacte, mais à la mairie de Moscou, donc il y a très très longtemps, avant de devenir l'ennemi personnel de Poutine, il avait obtenu quasiment 30% des voix, je crois. Donc ça avait été quand même quelque chose d'assez important. Mais c'était Moscou. Et juste avant qu'il lui arrive tout ça, notamment ces empoisonnements, il avait fait quelque chose d'assez incroyable en Russie qu'on n'a jamais vu jusqu'ici. Il est allé ouvrir des bureaux dans toute la Russie. C'est-à-dire qu'il a créé une sorte de parti politique qui n'était pas enregistré, parce que l'État ne voulait pas l'enregistrer comme parti politique. Mais il a fait comme s'il était enregistré. Il a ouvert des bureaux dans tout le pays, des représentations. Et ensuite... D'ailleurs, son premier empoisonnement, c'est ce qu'il faisait. Il passait de ville en ville. Et donc ensuite, il est allé à la rencontre des Russes de ville en ville. Et donc là, il a commencé à être un petit peu connu dans le pays. Et ceux qui ne l'appréciaient pas le connaissaient par la propagande russe, qui évitait de parler de lui, mais parfois expliquait que c'était un agent de l'étranger, un agent américain. Donc il y avait ceux qui le détestaient pour ça, et puis ceux qui le soutenaient. Et qu'est-ce qui reste de lui aujourd'hui? Malheureusement, je suis pas sûr que beaucoup de Russes de Russie se souviennent beaucoup de lui. Ceux qui sont en exil, évidemment, se rappellent de lui. Sa femme essaye de reprendre le flambeau, difficilement. Après, il était aussi le représentant d'une opposition très divisée quand elle était à Moscou, encore plus divisée. Ça, on n'en parle pas assez d'ailleurs, mais depuis qu'ils sont en Occident, ils se détestent tous entre eux, ils sont incapables de s'organiser, d'agir contre Vladimir Poutine. Je pense que le président russe doit regarder tout ça d'ailleurs en se disant « j'ai rien fait ». Ils se sont disputés entre eux.
1: Ils l'ont fait tout seul, comme des grands.
0: Voilà. Donc, c'est très triste à voir en fait, parce que c'est beaucoup de gens. Enfin, il y a des anciens dissidents soviétiques, il y a des intellectuels en fait dans cette opposition en exil. Des gens, moi, que je vois à Paris régulièrement, je me dis, mais ils n'ont rien à faire à Paris. Ces mecs-là, ils devraient être en Russie à changer l'avenir du pays. Ils ont vécu la répression soviétique, ils ont vu la répression poutinienne. Ils n'ont rien à faire ici. Et eux, ils savent qu'ils vont finir leur vie privés de leur propre pays, de leurs propres proches. Et c'est assez terrible à observer.
1: Ouais. Comment vous expliquez, une dernière question sur Navalny, moi qui m'a toujours fasciné, quand il revient en Russie et qui se fait arrêter pour la dernière fois. Il y a un film qui a été, je sais plus, il est passé sur une chaîne de télévision, je sais pas si c'est Canal Plus ou autre, mais on le voit arriver à l'aéroport, c'est assez extraordinaire parce que on l'attend pour le coffret, tout simplement. Et comment on explique qu'il revienne? Parce qu'il pense qu'il a le rapport de force, qu'il peut imposer quelque chose. Parce qu'on a l'impression qu'il revient sûr de lui.
0: Oui. Oui, alors c'est question éternelle. Je vous cache pas qu'on me la pose régulièrement.
1: Bon, très bien, excusez-moi.
0: Non, pas du tout.
1: Je la pose pas.
0: Non, mais c'est une très bonne question. C'est une très bonne question, en fait. Et c'est juste que j'ai pas forcément de réponse définitive à cette question, mais c'est une question essentielle. En fait, il l'a fait de lui-même un martyr en revenant parce que, mais la question qu'on se pose, parce que, les gens me disent tout le temps, mais qu'est-ce qu'il est allé faire là-bas? Il savait que ça finirait mal. Et oui, il savait qu'il finirait en prison, ça c'est certain. Il avait effectivement cette assurance qui faisait partie du personnage, parce que quand vous êtes opposant politique, faut jamais montrer un signe de faiblesse. Donc il jouait l'assurance. Enfin, je pense qu'il était très fort, il avait un caractère fort, mais il jouait aussi cette assurance. Alors ensuite, là où j'ai un doute, c'est qu'est-ce qu'il imaginait par la suite? Est-ce qu'il s'est dit, je vais finir en prison pendant 15 ans, Vladimir Poutine va mourir et je vais ressortir en martyr et j'aurai une sorte de... je serai en capacité de jouer un rôle politique parce que j'irai aux Russes. Moi, j'ai pas quitté le pays, j'étais là, j'étais victime du pouvoir précédent.
1: D'accord.
0: Et je prends le relais. Bon, ça me semble un peu naïf de sa part. Il n'était pas particulièrement naïf, Navalny, donc ça m'étonne un peu. Alors, est-ce qu'il a vraiment... il s'est dit... parce qu'il savait qu'il ne pourrait pas être opposant à l'étranger. S'ils sont tous divisés aujourd'hui,
1: tout à fait.
0: Aussi parce que vous ne pouvez pas parler aux Russes depuis l'étranger. Et ça, c'est notamment un héritage soviétique. L'idée qu'une fois que vous avez mis un pied, vous avez rencontré un étranger, vous êtes corrompu, en fait. Et votre voix ne peut plus... Vous êtes démonétisé. Je pense que lui avait ça en tête, mais je ne peux pas imaginer qu'il ne se soit pas dit « je vais mourir en revenant ». Ou alors il était vraiment naïf et on était très nombreux à comprendre qu'il lui arriverait quelque chose.
1: Pourtant, il était capable, il était intelligent. On le voit dans le film organiser des coups sur Internet.
0: Ah, il était malin.
1: Il était malin. Dans le film, on le voit très malin. Je pense qu'il a cru peut-être être malin jusqu'au bout. C'est ça qui est assez étonnant, finalement, pour lui. Est-ce qu'il savait vraiment qui était Poutine?
0: En fait, je me pose la même question et je n'ose imaginer que ce soit pas le cas parce qu'il a, il a quand même eu le temps d'étudier son ennemi longtemps. Il a fait des enquêtes incroyables. C'était pas officiellement un journaliste, mais en fait, il travaillait des équipes qui avaient une démarche journalistique et qui ont fait des enquêtes qui sont encore présentes sur YouTube, qui sont d'un haut niveau journalistique, sincèrement, et qui se basaient notamment sur beaucoup de sources parce que ce qu'on sait pas forcément, c'est que lui bénéficie aussi de sources au sein du pouvoir russe, puisque comme il y a des rivalités, des fois, pour s'emmerder les uns des autres, ils envoyaient des infos à Navalny. Et donc, lui, derrière, en faisait des enquêtes. Et donc, non, c'est quelqu'un qui était très malin. Et au moment de son incarcération, enfin, de son retour, et sa vraie incarcération, il venait de créer quelque chose qui faisait très peur à Vladimir Poutine. C'était ce qu'on appelle en Russie le vote intelligent. C'est-à-dire, vous avez une élection... allez voter, même si elle est illégitime, allez voter, vous votez pour n'importe quel candidat, sauf celui du pouvoir. Vous votez pour les communistes, les nationalistes, qui vous voulez, mais pas pour celui du pouvoir. Et c'est vrai que ça a eu un petit effet, notamment sur la dernière élection présidentielle. Et ça, Vladimir Poutine n'a pas du tout apprécié. Et je pense que Navalny s'est dit, je vais être en prison, j'aurai mon avocat qui viendra me voir si j'ai du bol une fois tous les trois mois, et je ferai passer le message, votez pour tel et tel candidat, et j'arriverai à embêter Vladimir Poutine une fois tous les trois mois. Mais ça reste une vision un peu naïve des choses.
1: Il est tombé sur une chose et il est tombé sur autre chose.
0: Voilà, il venait quand même de survivre à un empoisonnement, donc c'était quand même un peu dangereux de sa part de revenir.
1: Non, c'est curieux que ce n'est pas un héros pour les Russes, après tout. On ne sait pas. Alors que, d'une certaine façon, c'est une vie héroïque.
0: Il commençait, oui, mais il commençait tout juste, en fait, à se faire connaître de la population. Et pour, je pense, une majorité de Russes, en tout cas ceux qui soutiennent le président russe, c'était un traître à la nation à leurs yeux, parce qu'il était corrompu par l'Occident. Il a fait ses études aux États-Unis, Navalny. Alors, comme tous les enfants...
1: Les oligarques et les enfants, les études, elles ne sont pas faites...
0: Je suis bien d'accord, mais les Russes ne le savent pas forcément pour les enfants des oligarques. Forcément, Navalny, la propagande a joué là-dessus.
1: Ah oui, d'accord, très très bien. Alors, bon, on va faire une deuxième petite pause tout de suite. Allez, elle sera faite, ça sera bien. Deuxième petite pause, c'est Gentle Train.

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1: Oui, alors à côté de Poutine, des oligarques, des fêtes, des grandes fêtes que vous décrivez, qui se terminent souvent très très mal, dans votre livre, Moscou parano, la Russie de Poutine mise à nu aux éditions du Rocher. Alors il y a aussi on recrute, mais on n'arrive pas aujourd'hui à recruter très très très bien. Parce que d'abord, au départ, vous expliquez dans un chapitre qu'on les paye, je crois que c'est 56 000 euros. C'est quand même une somme pour
2: les Russes. Ça dépend de région en région.
1: Oui,
2: en fait,
1: ah ouais, c'est ça. Ouais. Donc ça monte ou ça descend, enfin, c'est pas évident. Mais alors, surtout, ces 56 000 euros, ils s'évanouissent. De plus en plus, on essaye de pas les payer, ce qui fait qu'il y a quand même des problèmes quand même.
2: Oui, il y a des stratagèmes même qui ont été mis en place. Quand votre mari, votre fils est porté disparu, officiellement, il n'est pas décédé. Donc, c'est-à-dire que vous ne pouvez pas recevoir les aides en question, en fait. Et donc, vous avez vite fait d'être considéré disparu et non décédé. Il y a un retour des corps. La Russie ne se presse pas non plus à récupérer les corps qui sont sur les territoires ukrainiens parce que, bah, pour les mêmes raisons. Et de manière générale, en fait, vous avez une propagande russe qui fonctionne beaucoup aujourd'hui sur l'idée que les Ukrainiens iraient prendre de force sa population pour les envoyer au front. Parce qu'en Ukraine, il y a une mobilisation officielle qui a été déclenchée. Ouais. Et vous avez effectivement des commissariats militaires avec des images qu'on a pu voir sur Internet qui sont allés chercher des jeunes dans la rue qui ne voulaient pas aller sur le front et pour les traîner et les envoyer là-bas. Ouais. Ce qu'on ne sait pas, c'est qu'en Russie, ça se fait aussi de cette façon-là. Ils n'ont pas... alors, il y a une mobilisation officielle, mais pas générale. Les images de gens qui se font embarquer comme ça, on les voit pas parce que ça se passe pas à Moscou, hein, ça se passe au fin fond de la Sibérie. Ouais. Et ensuite, vous avez toute une liste, je vais pas forcément vous la faire, mais de tous les stratagèmes qui ont été mis en place, ça va, on a commencé par les prisonniers, ça c'était plus marquant.
1: Oui, il y a
2: des prisons qui ont fermé en Russie. Enfin, moi, j'ai jamais vécu dans un pays qui fermait des prisons parce qu'on envoyait tellement de prisonniers à la guerre qu'ils ont pu en fermer quelques-unes. Ils sont ensuite allés dans les clubs de sport, essayer de trouver des mecs un peu nationalistes prêts à aller se battre. Ils ont fait signer des migrants sans leur dire ce qu'ils étaient en train de signer, donc ils ont envoyé des migrants de cette façon-là. Après, ils ont fait le tour du monde. Et donc, il y a des gouvernements même qui supportent plutôt Vladimir Poutine, qui ont fait des déclarations officielles pour demander à la Russie d'arrêter de venir recruter sur son territoire. Je pense notamment à Cuba ou au Népal. Récemment, c'était l'Afrique. Là, quand j'ai quitté la Russie en février, on avait atteint cette période où maintenant on essaie de recruter les étudiants en disant maintenant le front c'est des drones, donc vous allez être formés comme des dronistes et vous n'allez pas risquer votre vie, vous allez revenir vivant parce qu'un droniste n'est pas forcément au plus près du front. Donc on essaie de les convaincre comme ça en leur disant vous n'avez pas besoin de finir vos études, vous les finirez plus tard de toute façon. Et là maintenant, ça a été annoncé il y a quelques jours, on efface les crédits de ceux qui signent pour l'armée, et comme la Russie est un pays pauvre avec des gens très très endettés, je pense que c'est quelque chose qui va encore fonctionner. Mais on atteint quand même un peu la limite de cette mobilisation. Et donc c'est aussi pour ça que là, Vladimir Poutine est en train de chercher des solutions pour continuer ou arrêter la guerre, mais il va falloir faire quelque chose.
1: Alors, dans notre livre, on peut parler... on n'a pas envie de véritablement de sourire, mais là, je dirais qu'à la page 142, il y a quelque chose de drôle. Il y a une sorte de quelque chose qui est enregistré, une sorte de podcast, je ne sais pas si c'est sur YouTube. Mais alors, je voudrais lire, parce que apparemment, quand on l'a repéré, ils ont eu je ne sais plus combien de journées de travail d'intérêt général. Alors, je lis, je trouve ça drôle. J'ai la trentaine, comment je fais si je veux acheter facilement un appartement? Alors, Marina Orlova, c'est facile, vous trouvez un homme qui s'apprête à partir, guerre en Ukraine, il meurt là-bas et vous recevez, 8 millions de roubles. Alors la présentatrice, ça c'est un plan de vie, ça c'est ça que je la trouve très drôle, et l'autre répond, oui bien sûr, en ce moment elles sont nombreuses à faire ça, il y a plein de femmes qui viennent à nous avec leurs 8 millions de roubles pour s'acheter un appartement pas trop cher. Présentatrice, et recommence ensuite, je ne sais pas, il faudrait leur demander, c'est un vrai business plan. Et voilà, ce qui tombe dans votre phrase, cet échange leur a valu 80-85 jours de travail de l'intérêt général. Donc, c'est vrai que c'est drôle, et en même temps, ça c'est mal terminé pour les deux.
2: Oui, vous pouvez être cynique ou indécent en Russie, mais il faut quand même faire preuve d'un minimum de discrétion, parce qu'effectivement, c'était dans le cadre d'un podcast qui est ensuite sorti sur les réseaux sociaux.
1: Oui, donc...
2: cette idée que les femmes seraient manipulatrices au point de passer de soldat en soldat en misant sur le fait qu'ils vont mourir pour obtenir de l'argent, c'est indécent pour tout le monde. même pour le risque, je serais tenté de dire. Après, je suis pas sûr que ça représente. Je sais pas en fait dans quelle mesure. Je ne suis pas capable en fait de dire dans quelle mesure ça représente. Ça concerne beaucoup de monde.
1: Oui, c'est ça.
2: Mais ce que je peux dire, c'est que ça, cette situation, il y a une économie de guerre qui s'est mise en place et qui a quand même bouleversé la société parce que vous avez effectivement une partie de la société qui obtient de l'argent aujourd'hui, des sommes qu'elle n'aurait jamais pu espérer obtenir un jour dans sa vie. Et donc, on voit par exemple que la population du centre-ville de Moscou a un petit peu changé parce que alors, ce sont des gens de passage. Mais comme Moscou, c'est le centre, le nœud, on va dire, de la Russie, les soldats qui partent en permission, repassent généralement par Moscou avant de partir en région ou des fois ils donnent rendez-vous à leurs proches à Moscou. Et donc, vous voyez, là sur la place rouge, il y a une époque, on avait plein d'Asiatiques, de touristes asiatiques, on avait des Européens aussi. Aujourd'hui, vous avez des militaires avec leur famille qui se baladent, qui profitent de la capitale. Certains n'avaient jamais mis les pieds dans la capitale avant. Moscou, on peut le fantasmer de l'Occident, mais il faut savoir qu'il y a des Russes qui fantasment aussi Moscou. Parce que quand vous vivez en Extrême-Orient, tout le monde n'a pas déjà mis un pied à la capitale. Donc en fait, des fois, ils se retrouvent là. Et j'avais rencontré il y a quelques mois un économiste russe qui m'avait expliqué que ces gens ont tendance à dépenser ces petites fortunes instantanément, s'achetant un appartement ou une voiture ou en partant en vacances. Et donc, c'est une sorte de population qui vivait dans la misère avant, qui se retrouve soudainement riche, en tout cas, vu de leur point de vue. Et qui pourraient subir le contre-coup une fois qu'ils auront tout dépensé et que la guerre s'arrêtera et que tout redeviendra compliqué. Et c'est là que socialement ça pourrait représenter un risque pour Vladimir Poutine.
1: Donc voilà, c'est une population particulière née de la guerre qui a sans doute peur de retomber dans la guerre, je sais pas comment on peut dire. Ils veulent continuer à vivre comme ça, finalement.
2: Oui, alors.
1: Tout va bien pour eux, si j'ose dire.
2: Le risque, c'est, surtout qu'ils deviennent dépendants de la guerre. Moi, quelque chose qui m'a marqué en 2014, quand la guerre a commencé dans le Donbass, c'est que les premiers hommes russes à avoir débarqué dans le Donbass, étaient des gens qui avaient participé aux guerres de Tchétchénie et qui, en gros, étaient dans l'attente d'une guerre depuis toutes ces années parce que la guerre, c'était une perspective. Ouais. Alors, c'est pas forcément une perspective d'enrichissement, en plus.
1: Non.
2: C'est plus l'idée d'avoir un rôle dans la vie, de trouver un sens même à sa vie. C'est vrai que quand vous vivez dans la misère en permanence, de vous dire, là, vous allez devenir un héros, vous allez défendre la patrie, je pense que ça peut changer la perspective de beaucoup de gens. Et puis, vous devenez addict à la violence aussi. Enfin, c'était surtout ça. D'ailleurs, c'était des gens qui rêvaient de continuer à se battre. C'est aussi pour ça que quand Prigojine a créé ses mercenaires qui ont été envoyés partout dans le monde, en Syrie, surveiller des puits de pétrole, au Venezuela, protéger le gouvernement, plein de gens ont signé parce que c'était très bien payé, mais aussi parce que c'était l'opportunité d'avoir une arme, d'être un combattant sans passer par l'armée officielle de Russie.
1: Alors, Paul Gogo, malheureusement, il nous reste encore 2 ou 3 minutes. Vous allez continuer à faire ça, des livres comme ça? Ça, c'est un livre qui est quand même, quand on l'a lu, je demande à tout le monde de lire, parce que, franchement, il y a des détails. Certains étaient peut-être un peu plus connus que d'autres, mais d'autres sont tout à fait inconnus. Enfin, je veux dire, c'est important pour vous de témoigner comme ça, ou bien vous allez passer à autre chose, faire un roman, des poésies.
2: Pourquoi pas, mais c'est encore un autre talent de savoir écrire un roman. Je suis pas sûr de l'avoir, ce livre, en fait, je l'ai écrit en sachant que j'allais me faire jeter de Russie à un moment ou à un autre.
1: Oui.
2: C'est plus ou moins ce qui est arrivé en février dernier, puisqu'on ne m'a pas renouvelé mon visa. Et c'est vrai que je tenais à le faire depuis le terrain. C'est comme un long reportage, finalement, ce livre.
1: C'est vrai
2: que là, je ne sais pas ce que je serai en capacité d'écrire encore sur la Russie, parce que j'ai du mal à m'imaginer écrire sur ce pays sans y être, sans y aller. Donc, pour l'instant, je réfléchis à tout ça. Après, pour tout vous dire, j'ai commencé à m'intéresser à l'histoire des faits divers russes et de la violence au sein de la société. En fait, je me rends compte qu'il y a tellement de choses à raconter qui pourraient en partie expliquer, notamment, on vient d'en parler, le lien entre la société et la guerre permanente, les guerres du Kremlin. Et il y aurait peut-être quelque chose à raconter, mais même ça, j'ai du mal à me dire que je pourrais l'écrire sans mettre les pieds en Russie, donc je ne vous promets pas encore un livre là-dessus.
1: Non, mais quand vous parlez des faits divers, je sais qu'on avait parlé beaucoup des soldats de Prigojine qui revenaient, des meurtres, des massacres autour dans les campagnes, etc. On évoquait des campagnes russes qui étaient complètement pris en otage par ces archiporcos. Mercenaires, ces criminels, ces bandits.
2: Oui, parce que certains avaient été libérés de prison, employés par Prigogine sur le front, puis libérés. Ouais. Et imaginez-vous, hein, vraiment, vous avez un village qui a été traumatisé, je ne sais pas, il y a 4-5 ans par un tueur en série ou quelqu'un qui a violé une gamine du coin. Et puis soudainement, vous apprenez que vous recroisez ce visage dans la rue de votre village. Généralement, ça picole un peu. Enfin, ce sont des hommes qui reviennent et qui n'ont pas de perspective, quoi. Donc ils se mettent à l'alcool. Qui redeviennent violents et des faits divers qui sont vraiment quasi hebdomadaires. Ouais, ouais. Vous avez la mamie du village qui se fait assassiner à un moment, ou alors la femme de l'homme ou l'ex-femme qui se fait assassiner à un moment. Mais oui, la Russie regorge de ce genre de faits divers, et les services de renseignement russes appréhendent le moment où ça va se calmer sur le front, où tous ces gens rentreront en masse dans leur village. Alors là, aller surveiller cette population gigantesque, ça va être compliqué.
1: Mais est-ce que c'est pas aussi quelque chose qu'on trouve dans les pays qui ont connu des totalitarismes incroyables? Je pense au Cambodge. Au Cambodge, les gens qui vivent aujourd'hui, dans le fond, il y a eu quelque chose qui s'est passé au plan juridique au Cambodge. Ça, c'est vrai que c'est très bien. Mais en gros, ceux qui étaient à la tête du Cambodge n'ont pas payé grand-chose. Mais en même temps, ils sont revenus. Là, vous parlez de village. Bon, ils sont revenus, et quelquefois, on peut arpenter la rue et retrouver celui qui, dans les années 75-80, vous avez emprisonné. C'est pas quelque chose qui est lié au totalitarisme absolu.
2: Non, mais ça fait le lien, ceci dit, avec ce dont on parlait au début de l'émission. À partir du moment où vous ne retournez pas vers les événements, vous ne regardez pas ce qui s'est passé dans votre pays, ou même là, en l'occurrence, l'histoire, elle est réécrite aussi sur le moment. Enfin, la propagande, c'est ça, c'est la réécriture instantanée des faits. Ouais. Donc à partir du moment où vous ne regardez pas la réalité en face, après, ça rend tout ça possible, toute cette violence possible pour la suite. Ouais. Et donc, à mon avis, c'est aussi comme ça que ça fonctionne. À partir du moment où tous ces gens rentrent du front, ils ont assassiné des gens, violé des gens, même peut-être parfois sur le front, mais ils rentrent en se disant « je suis un héros de la patrie » et ils vont vivre comme ça. En fait, s'il n'y a aucune limite qui est mise, pourquoi ils ne continueraient pas?
1: Oui. Voilà, c'est peut-être le mot de la fin, je ne sais pas si on peut dire ça. Alors, je rappelle que j'étais aujourd'hui en direct, excellent Paul Gogo.
2: Merci
1: d'avoir été avec nous. Moscou parano, alors la une n'est pas mal, il y a la tête de Poutine qui rend un véritable mafieux.
2: Comment faire sans?
1: Oui, c'est ça, voilà. La Russie de Poutine mise à nu, c'est paru aux éditions du Rocher. Voilà, cette émission est terminée, à très bientôt, au revoir.

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1: L'interdiction de sourire. Souvent, la loi est triste. Elle peut être consternante. L'intelligence artificielle et ses logiciels de reconnaissance faciale semblent avoir de graves limites. Dans presque tous les pays du monde, il nous est aujourd'hui interdit de sourire lorsque nous posons pour la photo d'identité qui va venir illustrer notre carte d'identité, notre passeport, notre permis de conduire et éventuellement notre carte d'handicapé. Nous sommes tous condamnés à être photographiés bouche fermée, en conséquence de quoi nous arborons tous une mine maussade sur nos papiers officiels. Les législateurs du monde entier se sont donné la main pour nous interdire de sourire en nous obligeant à arborer un air sévère, renfrogné, voire constipé. Nos photos d'identité sont ainsi devenues des photos anthropométriques dignes de celles qui accompagnent l'arrestation d'un délinquant ou d'un criminel. Le visage doit y être inexpressif. À quand l'obligation de la photo de profil à côté de celle de face ? À quand l'obligation d'être photographié le crâne rasé, tant il est vrai que la chevelure pourrait elle aussi perturber le coefficient non intellectuel des algorithmes, des logiciels qui scrutent notre morphologie faciale. Les sociétés où le sourire est devenu illégal marquent un sinistre tournant dans l'histoire. Elles nous condamnent au désespoir et à la morosité. La loi est d'autant plus absurde qu'elle impose une photographie de moins de 6 mois pour des papiers valables entre 10 et 15 ans. La réglementation en vigueur date de 2007. En 17 ans, l'intelligence artificielle a fait des progrès considérables. Il serait grand temps d'en tenir compte et de ne plus accepter d'arborer sur nos papiers d'identité l'œil vitreux et l'allure défraîchie du poisson du mardi.

0: Bonjour à tous, bienvenue dans les actualités du SEL. Je suis aujourd'hui avec Anaïs Landau, qui est responsable opérationnelle pour les projets de développement au sein du SEL. Bonjour Anaïs.
1: Bonjour Jean-Philippe.
0: Alors les projets de développement au sein du SEL, c'est une partie peut-être moins connue pour les gens qui connaissent le SEL. Alors les gens qui connaissent pas le SEL, on est une organisation chrétienne de solidarité internationale et on a plusieurs missions. Il y a le parrainage d'enfants qui est relativement connu concernant le SEL et les projets de développement. Il y a aussi les urgences, mais on n'en parlera pas aujourd'hui. Les projets de développement, et dans les projets de développement, Anaïs, il y a deux domaines dont j'aimerais parler avec toi aujourd'hui. C'est le domaine de l'agriculture et impulsion économique. Et pourquoi on aimerait parler particulièrement de ça? Parce qu'on a une année au SEL qui est avec un accent mis sur le travail, parce qu'il y a des gens qui, en Afrique subsaharienne, travaillent très dur et qui n'arrivent pas à vivre décemment de leur travail, ou alors qui n'arrivent pas à trouver de travail. Et ces deux projets, finalement, ces deux domaines, travaillent à chercher à aider à sortir de la pauvreté par le travail. Est-ce que c'est bien ça le point commun entre ces deux domaines, Anaïs?
1: Oui, effectivement, la notion de travail revient énormément. C'est très central parce que finalement, lorsqu'on vient soutenir des projets agricoles, on vient soutenir justement derrière des agriculteurs en général ou des personnes qui pratiquent de l'agriculture familiale et donc qui, pour eux, leur première source de revenus, ça va être justement ce travail agricole, ce travail au niveau de la terre, des champs et de l'élevage. Lorsqu'on vient soutenir, par exemple, des projets d'impulsion économique, là, ça va être tout ce qui est accompagnement justement pour mettre en place des activités, on dit activité génératrice de revenus. Donc, c'est une autre forme de travail. Ça va être surtout peut-être de la mise en place de petits commerces, la fabrication de produits artisanaux. Et donc là, encore une fois, on voit que finalement, tout ça, ça contribue à aider les gens à valoriser leur travail.
0: Alors, un petit mot pour ceux qui ne connaissent pas le SEL et le fonctionnement du SEL. Il n'y a pas d'expatriés, il n'y a pas de Français qui partent à l'étranger pour aller aider en Afrique subsaharienne au SEL. Le principe, c'est que il y a des chrétiens qui travaillent et qui sont touchés par la pauvreté qui les entoure et qui ont décidé de mettre en place des projets de développement. Et puis, le rôle du SEL, c'est d'accompagner ces chrétiens pour qu'ils puissent, eux, se mettre en action sur le terrain.
1: Tout à fait, tout à fait. Le SEL, on dit toujours qu'on travaille en partenariat avec des associations locales et on tient au terme partenariat parce que l'idée, c'est vraiment de joindre nos forces, en fait, de joindre les forces de ces acteurs, de nos frères, de nos sœurs sur le terrain qui sont chrétiens, avec les nôtres, nos ressources, nos moyens, notamment financiers, pour les aider à pouvoir mettre en place les projets qu'ils souhaitent mettre en œuvre pour la communauté. Et c'est ainsi qu'on fonctionne avec ces associations chrétiennes qui, bien sûr, sont tenues en général par des chrétiens, mais qui dont les actions vont à l'ensemble de la communauté sans discrimination, je tiens à le préciser.
0: Oui, je pense que c'est quelque chose d'important parce que ça fait vraiment partie de l'esprit du SEL. L'idée, c'est quand même d'aider celui qui est le plus vulnérable, le plus pauvre, qui a besoin d'aide. Alors, sur cet axe du travail, il y a quelque chose qui finalement déchire le cœur de nos partenaires locaux, c'est de savoir qu'il y a des gens qui finalement se travaillent à longueur de journée, puis finalement n'arrivent pas à vivre, ou alors n'arrivent tout simplement pas à travailler, à se mettre en action. Est-ce que tu peux nous expliquer, Anaïs, quel est le principe de base, de comment les accompagner pour que finalement leurs activités deviennent génératrices de revenus avec, par exemple, les projets impulsion économique?
1: Oui, notamment avec les projets impulsion économique, il faut comprendre aussi l'intérêt de ces projets, c'est que on est dans un contexte pour la plupart de ces pays où nos partenaires interviennent, où il y a un fort taux de chômage, une population relativement jeune, et souvent les plus vulnérables sont aussi des femmes. Et donc, en fait, tout cela fait qu'il y a besoin de créer des opportunités, justement économiques, financières, parce que ces gens-là sont souvent beaucoup à l'écart du marché du travail parce que voilà, c'est soit parce que manque de formation de base ou il y a de la formation mais il n'y a pas le travail qui va avec. Et donc, c'est comment on essaie de créer des opportunités pour ces personnes là afin qu'elles s'insèrent Au niveau du tissu social et économique, et par là nos partenaires souvent surtout sur ces dernières années on voit la tendance à mettre en place en fait beaucoup de projets qui accompagnent dans l'entrepreneuriat. Justement former en fait des entrepreneurs en disant vous avez tout le monde a quelque chose qui peut mettre en place, tout le monde a quelque chose qui sait faire plus ou moins, et si c'est pas le faire, il a des compétences qu'on peut développer. Donc ça peut être de la formation, tout simplement. Souvent on le voit, des projets de fabrication de savon artisanal. Voilà, ça demande de prendre quelques produits au niveau local. Et voilà, comment on aide un groupe de femmes à démarrer une activité de fabrication de savon. Et derrière, des fois, ça peut donner de gros commerces. Ça commence comme ça avec juste une petite formation. Et derrière, on a des groupes de femmes qui lancent finalement toute une petite entreprise de cosmétiques. J'ai eu l'occasion d'en rencontrer d'ailleurs au Tchad. Et voilà, c'est vraiment accompagné à partir du peu que les personnes elles peuvent avoir, ou leur donner la confiance de développer quelques compétences, et ensuite de lancer une petite activité qui rapportera quelque chose.
0: Alors ça veut dire que, si je t'écoute bien, qu'au départ il y a déjà une espèce de forme d'exclusion des personnes les plus vulnérables, et ça veut dire qu'elles-mêmes ne se sentent pas forcément ni la force ni quelque part le droit de pouvoir se lancer dans des activités.
1: De manière générale, on a souvent ce discours qui revient, même lorsque les partenaires nous parlent de ces projets, ou même lorsqu'on rencontre des bénéficiaires des projets Impulsion économique, c'est de dire mais en fait moi de base j'aurais bien voulu faire quelque chose, mais j'ai même pas un capital de départ, et si je vais voir même une institution de microfinance pour avoir un petit prêt, on me l'accordera pas parce que voilà, je j'ai pas les ressources nécessaires, je suis trop pauvre. Donc ou des fois il y a des jeunes qui, comme je le disais, peut-être sont formés de base, mais le fait de pas trouver de travail commence à se dire en fait moi je peux rien faire, donc qui se dévalorise. Et là c'est là où c'est intéressant la manière dont les partenaires du CEL interviennent, et de redonner confiance à toutes ces personnes, premièrement en elles, et de dire non, en fait il y a du potentiel et vous pouvez lancer quelque chose, ou au moins faire quelque chose qui rapportera un peu.
0: D'où le terme impulsion économique. C'est nos partenaires locaux, ils donnent l'impulsion. Et est-ce que tu peux nous dire, donc tu nous as parlé de, par exemple, de formation, est-ce qu'il y a d'autres choses qui peuvent permettre à nos partenaires d'aider des personnes à se mettre en route pour lancer une entreprise?
1: Oui, effectivement, il y a aussi l'accompagnement pour accéder à des outils, des équipements. Je donnais l'exemple tout à l'heure de femmes, par exemple, qui pouvaient être formées pour commencer à produire du savon ou autre forme de cosmétique et autres, mais il faut quand même du matériel pour le faire, ce savon. Et c'est là que c'est intéressant, les partenaires vont justement aider à avoir des gants, des matières premières, des outils de transformation. Et souvent c'est ça, par exemple pour des jeunes qui veulent se lancer dans la couture, on va les aider à avoir une machine à coudre. Et aussi un autre moyen en dehors de tout ce qui appuie à l'équipement, ça va aussi être les aider justement à les accompagner, on va dire à se structurer financièrement. Notamment avec la mise en place peut-être de groupes d'épargne et de crédit. En fait, l'intérêt, c'est que justement, quand on n'a peut-être pas accès aux moyens financiers traditionnels pour obtenir un prêt pour lancer son activité, on fait une petite banque de manière informelle. Donc, à partir d'un groupe, peut-être d'une vingtaine de personnes, on va épargner on va mettre notre épargne en commun, on va mettre de l'argent ensemble. Ça peut être des petits montants, mais la somme de petits montants, en fait, finalement, ça permet de s'octroyer des crédits entre nous dans le groupe, et de soutenir justement le lancement d'une activité ou renforcer l'activité d'un ou de plusieurs membres du groupe. Et ça, c'est quelque chose que les partenaires apprennent aussi aux communautés.
0: Alors, les activités ou le domaine impulsion économique, est-ce que c'est un accompagnement uniquement pour se lancer, ou est-ce que ça va un peu plus loin? Jusqu'où ça va finalement, cet accompagnement?
1: La finalité, en fait, dans les projets impulsion économique, c'est un objectif très très fort, mais c'est l'autonomisation des participants au projet. C'est de se dire, à la fin, on aimerait vraiment dans la mesure du possible, qu'ils soient autonomes économiquement et financièrement. Donc, ça passe par beaucoup, effectivement, d'accompagnement. C'est pas juste on va former et puis c'est fini, ou on va donner les équipements et c'est terminé. Mais souvent, il y a un suivi, en fait, qui se fait pendant plusieurs mois, le temps du projet, pour voir justement comment les participants s'en sortent. Et si derrière, ils arrivent à acquérir une forme d'autonomie, peut-être pas une autonomie intégrale à 100%, mais au moins commencer à montrer des signes d'autonomie. Par exemple, dans ces signes d'autonomie, c'est déjà quand une maman arrive à dire « oui, moi, depuis le projet, j'arrive à payer les frais de scolarité de mon enfant », des gens se disent « ah oui, ça commence ».
0: Est-ce qu'on peut avoir un autre exemple que la fabrication de savon ? Est-ce que tu as d'autres projets en tête ?
1: Oui, en dehors de la fabrication de savon, au niveau impulsion économique, je pense à la formation des jeunes. Notamment la formation des jeunes, parce que souvent la production de savon, c'est vraiment des projets spécialement pour les groupes de femmes, souvent des mamans. C'est aussi parce que c'est une formation qui va assez rapidement en fait. Pour un autre type de souvent pour les jeunes, c'est des formations un peu plus longues, étendues sur quelques mois voire une année, et ça va être des formations à la couture, mais la couture de manière assez poussée. C'est pas juste coudre un simple vêtement, mais c'est d'avoir des modèles vraiment un peu plus élaborés pour aussi que ça soit un peu plus rentable. De la formation en mécanique, en informatique. On a un partenaire qui fait ça au Congo, qui accompagne les jeunes dans ce domaine-là, et derrière les aider à être beaucoup plus facilement insérable sur le marché du travail.
0: Anaïs, je rappelle que tu es responsable opérationnelle des projets de développement en Afrique subsaharienne pour le SEL. Les projets de développement, c'est une des missions du SEL. Il n'y a pas que le parrainage d'enfants, il y a aussi les projets de développement uniquement, par contre, en Afrique subsaharienne. Un dernier petit mot sur... dans quelle zone on se situe ? Donc, on est en dessous du Sahara, mais ça veut dire dans combien de pays ?
1: Alors, donc le Bénin, le Togo, le Burkina Faso, le Sénégal encore, le Tchad, la République démocratique du Congo, Madagascar, et je pense que je n'ai rien oublié.
0: Ça veut dire que les projets de développement, c'est dans 7 pays alors ?
1: 7 pays.
0: Ça marche. Merci beaucoup, Anaïs. Alors, si vous êtes intéressé par le soutien de ces partenaires locaux en Afrique subsaharienne, il y a un geste simple à faire. Vous allez sur Internet, sur selfrance.org, et puis vous allez voir les projets de développement. Et puis, il y aura impulsion économique et agriculture. Il y a les mêmes mécanismes. L'idée, donc, de vivre de son travail, de permettre à des personnes de vivre de leur travail. Et vous pouvez faire un don ponctuel ou encore mieux, faire un don régulier, même petit. C'est tous les dons sont une goutte de plus pour permettre à des personnes de sortir de la pauvreté. Merci beaucoup, Anaïs.
1: Merci.

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sommes aujourd'hui en train de voyager dans Paris, dans un endroit très international, relativement peu connu, qui est la Cité internationale universitaire, construite boulevard Jourdan, dans la première moitié du XXe siècle. Les premiers bâtiments ont été réalisés en 1925 par Lucien Bechmann. Un colloque a été organisé l'an dernier par sa petite fille, Dan Ferrand-Bechmann, qui est avec nous ce matin, pour célébrer le centenaire et donc mettre en valeur la personnalité, le bilan architectural, disons, l'œuvre de Lucien Bechmann et les caractéristiques de cet endroit qui est vraiment particulier puisqu'il s'agissait d'accueillir des étudiants de tout pays dans un but philanthropique et humaniste après la guerre de 14, qui allait dans le sens d'une meilleure entente des peuples et d'une meilleure connaissance des peuples. Donc nous avons le plaisir de recevoir Dan Ferrand-Bechmann, qui est sociologue, qui est professeur émérite à Sorbonne, dont le père Roland Bechmann était également architecte, donc en l'honneur de son grand-père Lucien Bechmann. À côté d'elle, nous avons Antonella

0: structures très modernes ou très, très régionalistes qui sont dans cet ensemble, dont, si vous ne l'avez jamais vu, qui est entouré d'un grand parc paysager, d'établissements sportifs et de tous les éléments d'une vie agréable pour des jeunes étudiants. Donc, le Maurice Culot, que nous avons reçu plusieurs fois dans cette émission, est architecte, historien, éditeur. Je constate que notre table est très internationale, puisque Maurice est né à Séville, mais il est bruxellois et maintenant parisien. Et vous, vous êtes génoise et maintenant lilloise.
1: Exactement.
0: Voilà, donc ça fait beaucoup de monde. Et quant à Dan Bechmann, vous êtes franco-française, mais vous avez un regard sur l'international qui est suffisamment approfondi pour que nous soyons représentatifs de cette chose. Alors, en deux mots, les conditions politico-géographiques de cette affaire, qui couvre, donc la Cité internationale couvre, si j'ai bien bonne mémoire, 28 hectares et présente aujourd'hui un ensemble de près de 50 pavillons, enfin 47, qui portent les noms de différents pays, ça on va en reparler. Et la décision a été prise sur le plan politique par des ministres, des anciens ministres, des préfets, des hauts fonctionnaires, mais avec le coup de pouce essentiel d'un mécène, de la famille Dodge de la Meurthe. Et c'est le nom de la famille Dodge de la Meurthe qui désigne le premier ensemble construit dans ce parc, dans cet espace, par Lucien Bechmann, Fondation Dodge de la Meurthe. Donc je vous donne la parole, Dan, si vous voulez bien, Dan Ferrand-Bechmann, nous dire un peu dans quelles conditions c'est fait cette chose.
2: Merci beaucoup de m'avoir invité. C'est plutôt Antonella qui est la spécialiste de l'architecture et de Lucien Bechmann. Moi, j'ai eu l'occasion de le connaître et depuis un an et demi, je me suis penchée sur beaucoup de documents et j'ai découvert un homme incroyable avec plusieurs vies. Donc, je crois qu'il faut remonter quand même à l'origine de la famille. Lucien Bechmann était le fils d'un très grand hygiéniste qui était Georges Bechmann, qui dirigeait aussi le métro Nord-Sud, qui était derrière la loi Poubelle et Bechmann, qui a obligé les propriétaires de Paris à faire le tout à l'égout, et qui avait construit, je suis aperçue, enfin qui avait participé à une fondation philanthropique pour loger des étudiants, laquelle maison n'était pas très confortable. Et ça a probablement marqué Lucien Bechmann, qui était né en 1880 et qui était peut-être sensible à des questions sociales ou de solidarité avec d'autres étudiants. Contrairement au reste de la famille qui était des polytechniciens et des banquiers, il a choisi de faire l'architecture. Il se trouve qu'il dessinait très bien et qu'il aimait dessiner. Et il va se découvrir des talents techniques, je dirais, peu à peu. Alors moi, ce que je voudrais dire, c'est à quel point la cité universitaire a été quelque chose de très important pour Lucien Bechmann, parce que ça correspondait probablement à ses valeurs. Par ailleurs, il se trouve qu'il était le neveu par alliance d'Émile Dodge de la Meurthe, et que c'est peut-être pour ça qu'il a été choisi, mais Lucien Bechmann a été l'architecte, je dirais, préféré de Dodge de la Meurthe, avec qui il s'entendait très bien, et qui en appréciait le travail. Donc c'est peut-être pour des raisons familiales, mais aussi pour des raisons d'expertise. Alors je voudrais simplement dire...
0: De quand date son voyage aux États-Unis et la visite des campus américains et la découverte des méthodes américaines de construction?
2: Alors c'est ça qui est curieux, c'est qu'en fait, la visite date de 1927, quand il va partir avec André Honora, Branet, etc., et qu'il fait un extraordinaire voyage aux États-Unis. Mais alors moi, je voudrais quand même insister sur ce personnage qui a eu toutes ses vies, parce que avant la guerre, il va construire la synagogue, il va construire la rotonde du musée, il construit l'hôpital Rothschild, Antonella m'en parlera, et puis pendant la guerre, il va volontairement partir dans les tranchées, être artilleur, et laisser un journal qui est extrêmement intéressant. Ensuite, effectivement, il construit la guerre de 14, sur le front de la Somme. Et il va probablement, à ce moment-là, découvrir des questions liées à la socialisation et l'importance de la socialisation dans les tranchées. Et une rencontre avec d'autres. Une rencontre entre d'autres classes sociales. Il a des mots très forts à ce niveau-là. Et c'est au sortir de la guerre, donc en 1925 ou à partir de 1923, que va se décider la construction de cette

0: de cette fondation Deutsch, donc qui est financée par Émile Deutsch de la Meurthe, en l'honneur ou à la mémoire, puisqu'elle va mourir, de sa femme. Voilà, c'est comme ça que se fait les choses.
1: Maurice, est-ce que vous pouvez nous dire un petit mot sur cette zone de Paris qui était sur l'enceinte de Thiers, construite sur l'enceinte de Thiers, qu'on appelait les Fortifs et qu'on appelait même la zone parce qu'elle était peuplée de gens qui étaient pauvres et qui habitaient des cabanes. Il y a des témoignages de Robert Doisneau, de Sandra, etc., qui montrent ça. Mais à l'époque, on décide de la bâtir, et on bâtit notamment ce que tout le monde connaît le long des boulevards, les HBM, dont beaucoup ont une architecture intéressante. Quelle approche avez-vous de cette colonisation, disons, entre le parc Montsouris et la limite de Paris, par un ensemble aussi majestueux et en même temps à l'écart des grands axes?
2: Oui, il faut se rappeler qu'à l'époque, le terrain de la cité universitaire est quand même à l'écart de Paris. C'est pas central.
1: Mmh. Mais c'est sa chance.
2: Il a l'avantage d'être vaste et de pouvoir accueillir une population de l'ordre de 2500 étudiants, ce qui est beaucoup. Il faut aussi, pour comprendre la cité universitaire, pourquoi on fait une cité universitaire, il faut quand même...
1: International. Toujours le mettre en premier.
2: Oui. Justement, je pense, on ne peut pas évoquer l'histoire, c'est-à-dire que la terrible crainte des guerres qui, à partir du 18e et surtout au 19e, avec des capacités d'armement inouïes, jamais connues auparavant, que les Parisiens vont d'ailleurs tester avec la grosse Bertha.
1: Ouais. Donc on justement, arrive... l'enceinte de Thiers, c'est la réponse à la guerre franco-allemande, quand même. Non,
2: et donc, il y a une inquiétude. Et cette inquiétude, d'un côté, la montée de l'armement, la montée des nationalismes, la guerre de 70, et cette inquiétude va voir naître des mouvements pacifistes. Et non seulement des mouvements, mais des initiatives. Et ainsi, à la fin du siècle, on peut compter plusieurs institutions importantes avant la guerre de 14. Le Bureau international de la paix en 1892 à Berne. Il faut imaginer que le monde du sport aussi va d'une certaine manière se mobiliser pour la paix. Coubertin, les premiers Jeux olympiques à Athènes, c'est aussi se faire.
1: Oui, il y a un certain nombre de thématiques symboliques qui encouragent un apaisement, disons, d'un pays à l'autre.
2: Vous avez le sport, vous avez les expositions universelles aussi qui permettent de rassembler des pays, et on va voir aussi. Surgir la question des étudiants, c'est-à-dire que si on forme des étudiants devenant de pays étrangers ensemble, peut-être qu'ils vont aussi, d'une certaine manière, être des opposants à la guerre. Ce contexte va donner lieu à une construction extraordinaire qui est le Palais de la Paix de La Haye, construit par l'architecte français Cordonnier, qui est inauguré en 1913. Juste avant la déclaration de la guerre de 14-18. L'idée donc de résoudre les conflits pacifiquement à travers des cours d'arbitrage, on peut dire qu'il échoue. Mais au lendemain de la guerre, un événement va, je pense, enthousiasmer la jeunesse et beaucoup d'architectes. Ça va être le projet de Woodrow Wilson, le président des États-Unis, qui va proposer 14 points pour faire ce traité. Et le point qui plaît le plus à l'époque, c'est l'autodétermination des peuples, évidemment. Les 14 points de Wilson ne seront pas repris dans le traité de Versailles. Il y en a juste 4 ou 5 qui vont être repris.
1: Mais, on n'a pas fait beaucoup de progrès depuis.
2: Mais ça va... ces 14 points vont avoir pour effet la création de la Société des Nations. Voilà, donc
1: on va en parler à propos de l'architecture proprement dite, mais c'est en même temps un lieu de modernisation. C'est à la fois un lieu extrêmement expressif sur son style, ses styles et sa décoration, mais aussi sur le fonctionnement humain, enfin, des logements, des espaces communs, etc. On va demander à Antonella de nous en parler. Mais quel est votre... avant qu'on en reparle dans quelques minutes, on a encore le temps. Quelle est votre appréciation de ce catalogue de styles? Qui est spontané.
2: Mais... Oui, le catalogue de
1: styles. Sachant que la maison principale, la maison internationale, n'a finalement pas été construite, on va y revenir, par Lucien Béchemin qui avait fait un projet, mais que tous les pavillons ont un style.
2: Quand on voit les premiers dessins de Béchemin, de ses perspectives aériennes, on a quand même l'impression qu'il rêvait plutôt d'une unité à l'image des grands campus d'Oxford, des campus américains. Je pense qu'il avait cette idée en tête. Et aussi un retour à l'histoire. Je pense que le choix d'une architecture plutôt de caractère médiéval, pourrait-on dire, même si elle présente beaucoup de ressemblances.
1: Oui, il y a un beffroi dans la fondation
2: avec le style, des campus américains. Mais je pense qu'il avait à l'origine une idée d'unité de style. Mmh. Ensuite, on va voir apparaître des pays, je pense par exemple au pavillon de Cuba, par la Prade, qui vont avoir l'idée que leur pavillon soit une synthèse, on pourrait dire, de la culture de leur pays.
1: Mmh. Oui, la Prade, donc architecte français-parisien, oui. Albert Laprade, que vous connaissez bien, ça sera vrai aussi pour le Brésil et d'autres pays lointains. Enfin, le Japon sera assez typé japonais.
2: Oui, la Chine, le pavillon chinois aussi.
1: Les étudiants arméniens ont droit à une maison dite des étudiants arméniens et non pas dite de l'Arménie, avec des motifs de l'architecture médiévale arménienne sur les façades. Enfin, un rappel comme ça. Donc, il y a presque partout, vous allez nous en parler, Antonella, le mélange entre deux préoccupations, l'une de se distinguer comme pays et l'autre d'offrir du confort.
2: En fait, oui, pardon. Oui. Je dis en fait, on peut dire qu'il y en aura trois, parce qu'il y aura l'origine avec cette idée du campus.
1: Oui.
2: Ensuite, vous aurez aussi les pavillons qui expriment, quand on le voit, on pense au pays automatiquement, oui. À travers des éléments
1: sentiment
2: architecturaux.
1: National.
2: Et puis vous aurez des pavillons faits par des stars internationales. Mmh. Donc je pense le Corbusier,
1: il y a deux fois le Corbusier.
2: Son pavillon n'évoque pas spécialement les montagnes de la Suisse.
1: Non, mais c'est ce que je rebondis sur l'idée que les pays lointains, lointains ou pas identifiés vraiment comme Cuba, par exemple, peuvent avoir envie de montrer quelque chose qui les met dans le siècle. C'est aussi le cas du Brésil, la maison du Brésil avec Lucio Costa, qui est un architecte brésilien actif à Brasilia. Donc l'échange France-Brésil pour le Corbusier est très important. Alors Antonella, je ne vais pas vous couper la parole trop souvent. Je vais vous laisser exprimer quelque chose, notamment sur l'architecture et propre à Lucien Béchemin, et notamment ce que j'ai vu dans les comptes rendus qui viennent de paraître, les annales du séminaire du colloque international d'il y a un an, que une de ses autres spécificités, comme on dit, c'était d'avoir étudié le fonctionnement, enfin le fonctionnement du chantier, la planification, la méthode, le rôle du métal et du béton. Le métal, à l'époque, n'est pas tellement utilisé en association avec le béton, en tout cas, sauf la Tour Eiffel, mais ça, c'est que du métal.
3: Oui, mais c'est effectivement
1: faux,
3: hein. C'est un personnage très intéressant du point de vue de l'architecture,
1: oui.
3: Même si l'intérêt pour cet architecte est né de manière tout à fait par hasard, parce que j'avais eu à l'époque, quand j'ai publié sa monographie, hein, une bourse jeune chercheur, donc j'avais l'opportunité d'aller aux archives de l'IFA à l'époque et de chercher un fonds intéressant sur lequel j'aurais pu travailler. Et ce qui m'avait étonné de ce fond, déjà, c'était la capacité de dessiner de cet architecte. Il y a des planches magnifiques. En fait, il avait gagné des prix par rapport à ça. Et c'est comme ça qu'il avait convaincu son père qu'effectivement, il aurait pu être un bon architecte. Et après, c'était une pensée technique vraiment très prononcée. très rare pour l'époque et très rare surtout dans la génération des architectes qu'on appelle plutôt traditionnalistes parce qu'ils avaient choisi de garder un fil rouge avec l'histoire. Donc, ils ne s'étaient pas situés dans la rupture comme les Corbusier, donc de la tabula rasa vis-à-vis de l'histoire, mais de s'inscrire dans l'évolution, mais en gardant un fil rouge avec l'histoire. Donc, on a un registre architectural qui plutôt reste dans les formes traditionnelles.
1: Sans être pittoresque, est quand même extrêmement historiciste.
3: Exactement, même si après...
1: Avec beaucoup de modèles 30, anglo-saxons, par exemple.
3: Oui, enfin, parce anglais que, même. En fait, il y a le voyage aux États-Unis, mais il y a un voyage pour visiter les collèges anglaises, donc à Oxford, à Cambridge, parce que cette histoire de voyage est récurrente avant... De construire quelque chose, il faisait un voyage. Donc le client lui finançait des voyages. Il a fait ça pour la Fondation Deutsch, donc pour le campus. Il a fait ça pour quand il a dû bâtir l'hôpital Rothschild.
1: Alors, l'hôpital Rothschild, c'est en quelle année? C'est
3: 1919.
1: Ah donc, oui, c'est avant de commencer la cité internationale.
3: Oui, d'accord. Donc était tout jeune. C'était son premier travail qu'il a fait.
1: Donc c'est son manifeste.
3: C'est pas vraiment, mais quand même, il avait commencé à être connu. Il avait fait des preuves de talent. Et c'est pour ça qu'Emil Deutsch, quand il a voulu faire la Fondation Deutsch de la Morte, il voulait un architecte jeune et de talent. C'est comme ça que les revues de l'époque, La Construction Moderne, l'architecte, parlaient de Bechmann à l'époque. Mmh. Effectivement, il y avait deux... Alors, la pensée technique de Bechmann s'exprime au maximum avec le Palais de la Chelle en 1931.
1: D'accord. Alors ça, c'est dans le 8e arrondissement, entre la rue de Berry et la rue...
3: Washington. Oui, et là, il y a une pensée technique. Vraiment,
1: c'est considéré la façade ne montre premier... pas le métal,
3: non,
1: mais il y a du métal.
3: Mais considéré le premier chantier industrialisé dans les années 30 de la France. Parce que
1: c'est-à-dire qu'on construit des éléments en usine et on les apporte.
3: Non seulement ça, mais il y a un système de chauffage au sol. C'était la première fois qu'on l'utilisait en France à l'époque. Mais après, c'était cette organisation de chantier, cette OST, Organisation Scientifique du Travail, qu'il avait appris aux États-Unis,
1: une sorte de taylorisme transposé au chantier.
3: Donc le chantier vivant jour et nuit. Il profitait de la nuit pour transporter les matières et tout.
1: Il avait planifiait la fabrication des pièces.
3: Alors, il avait
1: mis
3: plus de temps
1: processus.
3: À planifier qu'à réaliser le chantier. Donc, à un moment donné, le chantier a été fait dans un temps record. Et les revues
1: ça, c'est quelque chose qu'on ne sait pas du tout. Enfin, qu'on ne... On n'évoque pas souvent.
3: Non, on n'évoque pas souvent, surtout que quand on prend les histoires de l'architecture, on retrouve les Corbusier. Cette génération, et Bechmann en particulier, est le grand absent. Personne n'a parlé
1: de ça. De toute façon, le Corbusier n'est pas franchement un fonctionnaliste sur le plan du chantier.
3: Sur le plan du chantier, il y a des comparaisons. Il y a un article qui était sorti dans lequel on montrait que les chantiers n'étaient pas planifiés à l'avance, il avait eu du retard, donc des coûts supérieur à ce qui avait été prévu par le client et beaucoup d'imprévus, alors que Bechmann, il organisait absolument tout à l'avance. Et à la cité universitaire, à la Fondation Deutsch aussi, il y a quand même, pour l'époque, on disait dans les revues, le plus grand nombre d'installations sanitaires qu'on pouvait voir à l'époque pour des campus étudiants.
1: Et même dans les logements de la loi de 48, il n'y avait pas ça. On se lavait dans la cuisine.
3: Il y avait une pensée hygiéniste très forte qui l'avait poussée. La séparation en pavillon faisait qu'il y avait l'ensoleillement le plus important.
1: Dan Bechmann, je voudrais vous demander justement d'écrire un peu la Fondation Deutsche Lammert, qui est un ensemble comme une sorte de cloître ou une agora verte, puisqu'il y a de l'herbe au milieu, mais qui conduit les gens à se sentir dans un ensemble un peu autonome par rapport au reste de la cité et plus vaste.
0: Oui, parce que les autres maisons sont des maisons où tout le monde habite au même endroit, que ce soit les provinces de France ou Lucien Paille ou la Fondation canadienne. Mais en fait, à Deutsche Lammert, il y a sept pavillons. Donc les étudiants ont à la fois, je dirais, une identité par rapport à la cité entière, ils ont une identité par rapport à la Fondation Deutsche, une identité par rapport à leur pavillon, Curie, Appel, etc. Je crois que derrière sa pensée technique, il y avait aussi une pensée, je dirais pas sociologique, mais au moins socialisatrice, puisqu'on va retrouver ce système des pavillons dans les hôpitaux Rothschild, rue de Picpus, rue de Santerre. On va aller retrouver dans quelque chose qui n'a pas abouti, mais il a quand même fait les plans, qui sont dans le sanatorium de Pracoutan, qui est très connu comme modèle architectural.
1: Dans la vallée de Chamonix.
0: Le plateau d'Assy.
1: Oui, c'est la vallée de Chamonix.
0: Et dans le séminaire qu'on organise en septembre à la Cité de l'Architecture, Jean-François Lioncoin va en parler. Donc en fait, il y avait une pensée, c'est-à-dire de mettre les gens en petits groupes, de façon à ce qu'ils se rencontrent. Et en fait, les étudiants, ils ont accès au pavillon administratif qui est central, avec ce beffroi très, très curieux, mais ce serait Émile Deutsch qui l'aurait imposé. Ils ont accès à des cuisines communes, ils ont accès à des machines communes, etc., dans les pavillons Deutsch. C'est une famille. Et quand on interroge les étudiants qui ont été dans cet ensemble, ils disent que c'était un miracle parce que à la fois on était là et on était à la cité, mais surtout ils avaient un jardin et il faut insister sur le rapport à la nature qu'avait Lucien Bechmann. Il était jardinier dans l'âme. Il aimait la nature.
1: Alors, et tout je vais raconter ce que vous racontez dans vos interventions. C'est le choix de la montagne et de la campagne, puisque forcé par la guerre à émigrer en France, enfin à rester dans les frontières de la France libre, disons. Il s'installe près de Grenoble, c'est bien ça?
0: Oui, dans le Dauphiné.
1: Et il se met à cultiver comme un fou, et il va jusqu'à dire que finalement, il aurait bien aimé être paysan toute sa vie.
0: C'était de façon extraordinaire, parce que moi, j'ai étudié son journal d'agriculteur, c'était un agriculteur incroyable. Et quand j'ai interrogé les Capucins, les frères Capucins qui habitaient à côté, et par hasard, moi, j'ai habité là moi-même quand j'enseignais à Grenoble. En fait, c'était un cultivateur qui arrivait à avoir plusieurs récoltes de cerises, plusieurs récoltes de pommes, qui avait des vaches, des poules. Il a nourri non seulement sa femme et ses enfants, mais une famille élargie, et il adorait ça. Alors, il avait aussi appris à aimer la nature pendant la guerre ou quand il était dans les tranchées. Il n'avait qu'une seule idée, c'est de retrouver la nature. Lui-même avait construit une villa à Jouy-en-Josas, qui était tout à fait, je dirais, le même modèle que la Fondation Deutsch, et beaucoup d'autres villas. Et dernièrement, dans Télérama, on parlait de ces villas parce qu'elles ont à la fois un charme bourgeois, je dirais, mais en même temps, elles sont rustiques. Elles sont pas de clinquant. Alors, il faut dire qu'une partie de sa clientèle, c'était des amis, des proches d'amis, des proches de famille, d'une bourgeoisie juive qui n'était juive que de nom, parce que disons que jusqu'à la guerre de 40, c'était pas du tout des gens qui étaient religieux, mais ils faisaient quand même partie d'une communauté familiale, une communauté qui se construisait des villas, et on faisait appel à Bechmann parce que justement, il aimait la nature. Mais je voudrais insister aussi sur l'autre face de Bechmann que j'ai découvert, c'est que c'était aussi un architecte social. Il a construit des HBM, il a construit des petites usines, il a construit des maisons dans des quartiers qui ne sont pas forcément des quartiers très bourgeois. Et il a fait aussi du social. Et même pendant le moment où il s'occupait de la cité, qui était quand même son œuvre principale, il avait d'autres buts architecturaux plus sociaux.
1: Alors, Antonella, est-ce que vous pouvez nous dire comment évolue la commande ou comment les autres pavillons, c'est-à-dire les pays, le Japon, tout ça, sont invités et font les uns des choses proches de leur tradition, d'autres pas du tout?
3: Disons que je pense que c'était dans les statuts de la cité universitaire. Donc, je voudrais rappeler, Bechmann a été quand même architecte conseil pour 33 ans. Mmh. Donc, au-delà des réalisations qu'il avait, parce qu'il n'y a pas que la Fondation Deutsch, il y a aussi le pavillon Victor Lyon, dont il a fait les plans et c'est un pavillon, c'est un bloc unique, c'est pas comme
1: qui n'est pas national, mais
3: c'était national, oui, c'était français. Français. Par contre, dans les statuts, il y avait vraiment établi que chaque pays pouvait devait venir avec ses propres traditions et exprimer sa propre culture, et c'est cette multiculturalité, un multiculturalisme qu'il y a à la fondation, à la cité universitaire, qui est exprimée déjà, dès la première cellule mère qui est la Fondation Deutsch, l'idée de exprimer le vivre ensemble, l'association et la capacité d'initiative des étudiants de chaque pays. Et c'est comme ça que la cité universitaire prolifère avec ses propres fondations de différents pays, parce que chaque pays ne doit pas montrer une identité particulière, mais peut exprimer, il doit exprimer sa propre identité. Ce qui, pour l'époque, c'était vraiment le fait d'avoir
1: des étudiants. C'est comme une exposition universelle permanente.
3: C'est comme une... mais dans laquelle les étudiants vivent ensemble et partagent les cultures.
1: Je vais poser la question parce que je n'ai pas la réponse. Est-ce qu'aujourd'hui, on est obligé d'être de ce pays pour habiter là, ou est-ce qu'au contraire, c'est tout à fait mélangé?
0: C'est ça qui est formidable. Et
1: parce que j'ai eu l'impression qu'on pouvait postuler.
0: Oui, on peut postuler parce qu'il faut qu'il y ait un mélange. C'est-à-dire qu'il ne peut pas. Il faut qu'il y ait 30% d'étudiants extérieurs au pays qui financent, parce qu'il y a le problème des financements. C'est quand même un haut lieu de mécénat. Hein. Par exemple, je ne sais pas, s'il y a la Fondation Suisse, il faut qu'il y ait 30% d'étudiants qui viennent d'ailleurs. Et dans toutes les maisons, il faut qu'il y ait 30% d'étudiants qui viennent, justement, parce qu'il y a cet idéal de paix dont vous parliez. Alors, ce qui est quand même particulier à la Fondation Deutsch, c'est que ce n'est pas une maison qui vient d'un pays, c'est quelque chose de beaucoup plus... Ça correspond vraiment à l'idée centrale.
1: Oui. Voilà, le propos, c'est un manifeste, en fait.
0: Oui, absolument, et je crois que ça existe comme ça. Moi, j'ai été frappée dans ma très longue carrière d'universitaire d'avoir rencontré beaucoup d'étudiants qui, voyant mon nom, me demandaient si j'avais un lien avec Bechmann, parce que les étudiants adorent cette cité.
1: Pour eux, c'est un endroit... La cité, on l'appelait le boulevard Jourdan. Hein,
0: pour on être l'appelait plus boulevard Jourdan, oui, il y a un film qui...
1: Pour finir par comprendre où c'est,
0: oui.
1: On avait... Ouais, on avait ça comme référence.
0: Hein, c'est sur la ligne entre la Sorbonne et
1: Saclay. Maintenant, il y a
0: le tramway,
1: le RER, le parc Montsouris, très bien.
3: Il faut qu'on imagine qu'est-ce que c'était pour l'époque, parce que les étudiants à l'époque vivaient vraiment dans des taudis ou dans des conditions dans le quartier latin, dans des conditions vraiment déplorables. Et l'idée de Deutsch, c'était de Bechmann, c'était d'accueillir des jeunes très peu fortunés et qui pouvaient vraiment s'installer dans la salubrité et dans le vivre ensemble en cultivant l'esprit et le corps, parce que voilà, l'idée d'être en contact avec la nature et d'être dans ce petit village qui devait donner un air familial. C'était aussi un des principes qui l'architecture incarne encore aujourd'hui.
1: Ce qui est formidable, c'est que ça soit demeuré, que ça soit resté, entretenu, puisque le pavillon de la Meurthe est en cours de restauration, les différents pavillons, par exemple. Et même étendu, si j'ai bien compris, on doit l'agrandir un petit peu.
0: Ça a été quand même très étendu, puisque c'est étendu du côté du sud. Merveilleux pavillon néerlandais, là, de Doudoc, de l'autre côté de David Veil. Je crois que c'est un peu bloqué, par Charles
3: Etty, etc.
0: C'est
3: un monument historique aussi.
0: C'est un peu difficile. Mais ce qui est impressionnant, c'est le fait que c'était un lieu de paix et en même temps un lieu de résistance politique. Parce qu'il y a eu quand même beaucoup de gouvernements en exil qui ont trouvé un moyen de se réunir dans la cité.
1: C'est miracle. On va pas s'étendre là-dessus, mais il y a aussi des activités culturelles. Il y a un théâtre, il y a une salle des fêtes. Et il y a le pavillon central, donc le pavillon d'accueil, qui est dû à un architecte américain.
0: Sur des plans de Bechmann au début.
1: J'ai pas trop envie d'y consacrer trop de temps, mais je sais que vous êtes notamment le but de cette information, de ces rencontres, c'est aussi de rendre justice, disons, à un travail qui a été fait et qui s'est heurté à une querelle avec le nouveau mécène qui était John D. Rockefeller. Oui. Et bon, on va pas raconter ça en détail, mais disons là, il y a un projet un peu avorté, mais comme la passion de Lucien Bechmann pour la cité était grande, il est resté sur place en dépit des avanies.
3: Oui, 33 ans.
1: Et il est resté architecte conseil jusqu'en 1953. Maurice, les bâtiments de Le Corbusier à la Cité internationale ne sont pas très connus. Les gens passent devant, ils voient du rouge et du jaune, ils ne savent pas ce que c'est.
2: Les amis de Le Corbusier connaissent bien les bâtiments de Le Corbusier.
1: Ils sont typiques, je veux dire, c'est la cité radieuse en plus petit, un petit peu.
2: Oui, c'est simplement aussi des bâtiments qu'on ne visite pas, donc on peut visiter Ronchamp, on peut visiter des bâtiments de Le Corbusier.
1: Oui, mais même en passant devant tous les jours, en voyant du rouge et du jaune dans le balcon, j'ai interrogé quelqu'un tout à l'heure, un ami, il n'avait pas idée que c'était ça. Mais ne dites pas qu'on ne visite pas, parce que c'est là-dessus que je terminerai tout à l'heure, c'est qu'on visite, il y a justement un service culturel de la cité qui est extrêmement actif. Moi, j'ai fait une visite grand public il y a quelques mois. Il y a des gens très, très bien informés qui expliquent les choses. On entre justement dans les pavillons, notamment la cité, je ne sais plus si c'est le Suisse ou le Brésil, mais bon. Et on constate ce que vous disiez sur l'amélioration en tenant là du bien-être des étudiants. C'est que le studio type, par exemple, chez Le Corbusier, fait avec Charlotte Perriand, le lit vers la fenêtre, la cloison qui sépare d'une mini cuisine et toilettes, etc. On voit de ses yeux comment un espace restreint, parce que c'est pas grand, peut être multifonction d'une manière agréable. Et ça, c'est un... Est-ce qu'il y a d'autres, à part Charlotte Perriand et Le Corbusier, est-ce qu'il y a d'autres modèles de...
3: Pas Bechmann. Parce que oui, je reviens sur Bechmann, parce que non seulement il y avait le fonctionnalisme, voilà, de la chambre avec tout le nécessaire, mais il y avait aussi une manière d'individualiser les chambres par du papier peint, tout différent dans toutes les chambres, pour que chacun puisse se sentir vraiment chez soi. Et ça, c'était le plus par rapport, par exemple, aux chambres de Le Corbusier et Charlotte Perriand. Ouais, c'est l'idée d'avoir un chez-soi individualisé, dans lequel le papier peint, c'était uniquement dans cette chambre et pas dans l'autre.
1: Un peu de musique ?

0: un crooner, Maurice Culot, quelle est l'ambiance, disons, de ce coin de Paris et comment est-ce que la cité, dans sa diversité, s'insère dans les nombreuses œuvres architecturales modernistes qui sont entre Montparnasse et la limite de Paris?
1: C'est-à-dire au moment de la construction, autour de 1925, il faut se rappeler que Paris est le centre du monde. Il y a une colonie américaine extrêmement importante, entre autres de Noirs, qui sont accueillis bien mieux ici qu'aux États-Unis. Le monde américain...
0: Très belle exposition au Centre Pompidou.
1: Oui.
0: Tu l'as vu, non?
1: Le monde américain a un impact sur la vie quotidienne. Non seulement la musique, la mode, l'alcool, le cocktail qui arrive avec les Américains. Donc, tout d'un coup, l'Europe est confrontée avec cette autre culture. Et la culture américaine, notamment celle des campus, est une culture d'un grand pays avec une seule langue, qui a moins de crainte de la guerre que nous, et qui a, dans ces campus, qui essaye pas de niveler, mais qu'il n'y ait pas de différence entre les pauvres et les riches. Alors qu'ici, dans le campus international, on parle 25 langues, on est dans un contexte de tension permanent entre les pays, et ce qui crée aussi cette spécificité européenne, parisienne, de l'époque. Les étudiants qui vivent là, je pense, la première chose qui les intéresse, c'est de travailler. C'est pas tellement de faire la fête, je suis pas sûr qu'ils en aient les moyens non plus, mais ils vont travailler dans des conditions exceptionnelles et vont lier des amitiés de pays à pays. Je crois que c'est un des objectifs principaux des fondateurs de cette cité, c'était à travers la connaissance, la culture, les liens d'amitié, bâtir une atmosphère où la paix soit plus vraisemblable. Voilà.
0: Dan Fehrenbachmann, sur...
2: Oui, moi je voulais insister sur les services.
0: La notoriété.
2: Oui, sur les services qu'il y avait dans cette campus, c'était très nouveau. Quand je vois certains bâtiments offerts aux étudiants, je me dis, mais la cité, c'est vraiment un miracle. Parce qu'il y a une piscine, il y avait un bureau de tabac, il y avait des restaurants, il y avait des terrains de sport. D'ailleurs, tout ça, c'était un peu bizarre pour Lucien Bechmann. Il le dit dans ses journaux, parce que, par exemple, le sport, il connaissait le tennis, il faisait du ski, comme une bourgeoisie parisienne, mais il connaissait pas du tout le football, et tous ces grands sports. Et il va introduire dans cette cité un système de loisirs et de sports que les étudiants n'ont pas forcément dans les chambres de bonne du 17e ou du... Voilà, ça c'est important. Et je pense que c'est quelque chose qui a révolutionné à l'époque la vie des étudiants et qu'on devrait peut-être refaire encore. Je crois qu'on n'a pas suffisamment insisté d'ailleurs sur le personnage qui a été le président de cette cité pendant 30 ans, qui était André Honorat, qui était un formidable homme politique, qui était derrière un certain nombre de lois, qui était un pacifiste et qui était ami avec Lucien Bechmann. Et je crois que c'est important de dire à quel point il y a eu derrière cette cité vraiment cet élan international, pacifiste, de revanche pacifiste par rapport à la guerre, bon, qui va être coupée pendant la Seconde Guerre, puisque la cité va être occupée même par la Gestapo à un moment donné, va servir aussi de base d'hôpital. Donc ça, c'est pas mal. Mais effectivement, je crois qu'il faut insister à quel point la cité représente un élément politique, je crois. Et alors, une autre chose, en tant qu'universitaire, moi, je suis toujours très triste de voir les sociologues parler aux sociologues. Mais là, les étudiants me racontaient qu'ils allaient voir leurs copains qui déjeunaient dans le restaurant et leur demandaient sur quoi ils travaillaient. Alors, on disait, je travaille sur la physique nucléaire ou je travaille sur la linguistique en Afrique. Et il s'est noué des amitiés, des amours, des mariages. On me parle beaucoup de ça. On nous a parlé beaucoup de ça. Et c'est très émouvant de voir à quel point c'était une micro-société tout à fait exceptionnelle dans Paris.
0: Antonella.
3: Oui, je voulais juste dire que le colloque de l'année dernière, nous l'avons intitulé Lucien Bechmann, bâtir un idéal. Mmh. Et c'est exactement...
0: Oui, c'est une très belle formule.
3: C'est exactement ça qu'il a fait avec la Fondation Deutsch, avec tout son travail comme architecte conseil, mais ce qui a fait, en général, le projet de la cité universitaire, d'essayer d'incarner par l'architecture cet idéal de vie ensemble et de culture, différence de culture de paix. Je pense que c'est là que le projet a réussi, dans le sens où l'architecture vraiment a répondu à ces valeurs qui sont aujourd'hui actuelles et dont on a encore besoin fortement aujourd'hui.
0: Mais d'ailleurs, il n'y a pas eu énormément de campus dignes de ce nom en France.
3: Non.
0: Il y a des
3: non.
0: bâtiments scolaires, mais il n'y a jamais
3: mais même
0: de
3: ailleurs.
0: Logement sur place.
3: Non.
0: Moi, j'étais à Nanterre, c'était des bâtiments d'enseignement, mais il n'y a pas...
2: C'était pour loger, c'était vraiment...
0: On n'a pas du tout prévu le logement des étudiants. Ouais. Je ne sais pas comment c'est à Lille. Ils sont logés en ville. Enfin,
3: ils sont logés à côté du campus, mais voilà, ce sont des résidences universitaires, dans le sens que Bechmann ne nous voulait pas, dans le sens d'internat, de ouais. bâtiments.
0: Discipline et des moyens restreints. Quoi.
3: Oui.
2: Non, Grenoble, il faut quand même reconnaître que c'était un campus assez étonnant, parce qu'il y avait les montagnes à proximité du sport.
3: Oui, peut-être le paysage comptait aussi beaucoup.
2: Je voudrais quand même dire qu'en septembre, on va continuer cette réflexion sur Bechmann. On est invité, et on en est très fiers, par la Cité de l'architecture dans une série de conférences qui s'appelle La mémoire en œuvre. Et on va parler à ce moment-là des autres œuvres de Bechmann. C'est-à-dire, bon, Antonella nous parlera principalement de La Chelle. Il y aura... quelqu'un qui parlera du sanatorium, Dominique Jarassé, qui est le meilleur spécialiste.
0: Si j'ai bien compris, pardon, je vous coupe la parole. Pour La Chelle, il était lui-même à la tête d'une entreprise du pétrole qui s'appelait Jupiter, c'est ça? Et après, il l'a vendu à La Chelle.
2: Non, pas Bechmann. Il était lié au Deutsche de la Meurthe.
0: Ah, c'est Deutsche de la Meurthe qui a dit ça. Oui, pas Bechmann, non, c'est ça.
2: Non, Branet, qui était un de ses amis, était directeur de Jupiter. Mais je crois qu'on a confié ce chantier à Bechmann parce qu'il n'y avait pas beaucoup d'architectes qui maniaient cette question technique comme il le faisait. Mais c'est vrai qu'il était devenu... Bon, c'était une habitude, si vous avez vu la Grande Arche, etc., il y avait des mécènes, ou Van Buren, franchement, les architectes avaient, les mécènes avaient leur architecte et travaillaient avec leur architecte. Ça s'est passé un peu comme ça pour Bechmann. Mais Deutsch est mort très vite, puisqu'il est mort en 1926 et qu'il n'a pas pu continuer. Mais c'est d'autres personnes. Il y a eu Rothschild qui l'a fait travailler, avec qui il ne s'entendait pas tellement bien, d'ailleurs. Et puis... Ensuite, Rockefeller, avec qui c'est pas entendu du tout.
0: Alors, je voudrais, avant de nous quitter, remercier Antonella Mastrofili.
3: Rilli.
0: Waouh. Bon, allez à Lille, vous la rencontrerez. Dan Feuerbachmann, qui était donc à l'origine de toute cette rencontre avec l'œuvre de son grand-père Lucien Bechmann. Maurice Culot, notre international de l'étape. sur l'architecture et les idées architecturales de l'entre-deux-guerres. Et vous dire à tous, auditeurs, qu'on peut visiter la cité, qu'il y a un excellent service culturel qui fait des visites, je crois, le dimanche. Et on peut s'inscrire sur le site de la cité qui est très bien fait. Donc je dis bien Cité internationale universitaire de Paris, c'est-à-dire CIUP. Et il y a un site très complet avec des fiches sur les différents architectes, les différents bâtiments, etc. Et donc, je vous remercie d'avoir consacré du temps, mais on était 3 ou 4, donc pas beaucoup de temps par personne, mais pour un sujet très important et très bien fait. Voilà, merci infiniment.
3: Merci à vous.

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1: Chers amis auditeurs, bonjour. Aujourd'hui, dans ce Fréquence livre, nous allons parler du métier d'avocat. J'ai comme invitée, mais elle n'est pas encore arrivée, une avocate, Maître Najwa El Haïté. Elle est avocate au barreau de Paris. Depuis maintenant 5 ans, elle a prêté serment en janvier 2021. Et le métier d'avocat est un métier absolument consubstantiel à l'état de droit. Je vais vous en parler et faire une présentation de cette jeune avocate en attendant qu'elle arrive. Vous le savez, chaque jour, au cœur des tribunaux, des destins basculent. Il y a des dossiers empilés, mais il y a derrière des vies bouleversées et des âmes en quête de justice ou de rédemption. Les victimes, les prévenus dépassés par leurs propres actes, les innocents présumés coupables, les coupables qui se croient intouchables. Les avocats les rencontrent tous, que ce soit des grands avocats ou que ce soit des avocats commis d'office. Leurs patients, mais leurs clients franchissent la porte de leur cabinet, mais aussi ils vont les voir des fois quand ils sont désignés comme avocats d'office, et c'est le cas où ils ont été recommandés par un co-détenu. C'est le cas, on le verra, de plusieurs des cas que traite Najwa El Haïté. Ces détenus confient leur vérité, leur détresse, parfois leur arrogance et souvent leur impatience face à la lenteur de la justice. Tous ou presque prononcent cette même supplique « Maître, sortez-moi de là ». Et cette phrase « Maître, sortez-moi de là », c'est le titre du livre que vient de publier Maître Najwa El Haïté. Ce livre est paru aux éditions Mareuil. Et je vous le recommande parce que c'est avec un franc-parler, c'est extrêmement rare. On a l'impression que les avocats qui sont brillants, qui sont des orateurs, ce sont aussi des esprits extrêmement, j'allais dire retors, mais le mot ne se veut pas méchant. C'est des gens qui sont des maîtres du droit et des maîtres de la conviction et parfois du faux-semblant. Mais dans « Maître, sortez-moi de là », Najwa El Haïté explique au jour le jour ce qu'est le métier d'avocat et la dimension humaine qu'il comporte. Alors, comme elle n'est toujours pas arrivée, je vais vous faire une présentation de cette jeune femme. Quand je dis jeune, ce n'était pas, elle est jeune et jeune d'esprit, mais ce n'était pas son premier métier. Avocate ne fut pas la première orientation que Najwa El Haïté a choisie. Elle est originaire de Rouen, elle est née dans une famille, elle a une sœur, une famille d'origine marocaine, son père est soudeur en Normandie, sa mère est mère au foyer, mais les parents sont extrêmement attachés aux études de leur fille. Najwa va faire des études de droit et elle se spécialise plutôt en droit des affaires. Et quand elle est étudiante, elle s'engage en politique, elle devient membre du Parti Socialiste, puis elle deviendra, pour travailler, juriste au sein de cabinets d'avocats et chargée d'enseignement en droit des affaires. Mais bientôt, elle va prendre, c'est la politique qui la mobilise, elle entre au cabinet du président du Conseil général de Seine-Maritime à Rouen, qui est socialiste. Et en 2011, c'est au cabinet du député maire d'Évry, qui n'est autre que Manuel Valls, que Najwa El Haïté va être en charge de la communication. Et d'ailleurs, en 2014, elle est même présente sur la liste au municipal, elle est élue et devient maire adjointe en charge de la culture et du numérique. Mais en même temps, elle poursuit une carrière professionnelle. Elle travaille, je crois que c'était dans les ressources humaines d'un groupe de protection sociale. C'était dans les affaires publiques. Elle s'occupe, c'est-à-dire toutes les relations avec les autorités administratives et politiques. Puis ensuite, elle va être associée dans un cabinet d'intelligence économique et en particulier dans ses liens avec l'Afrique. Elle voyagera beaucoup en Afrique. Et puis voilà qu'en 2020, elle passe le CAPA et prête serment. Et dès qu'elle arrive, c'est la question essentielle que je lui poserai. Après une dizaine d'années de métier et de fonctions politiques comme élue dans une grande mairie, Pourquoi passer le CAPA? Qu'est-ce qui l'attirait dans ce métier? Et elle ne va pas se contenter, avec son cabinet d'avocat, de plaider dans les affaires économiques, qui était sa spécialité de départ. Elle va prendre à bras le corps le problème du pénal. Alors, en attendant qu'elle arrive, on va écouter une chanson de Garou. C'est une chanson qui s'appelle « L'injustice ». C'est une chanson que Garou avait composée au moment de l'affaire Patrick Dils. Patrick Dils, on s'en souvient peut-être, c'est cet homme, à l'époque jeune homme, qui avait été condamné injustement. Et on écoute la chanson de Garou. «

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Oui, mon invitée, Maître Najwa, elle a été, n'est pas encore arrivée, mais elle m'a envoyé un SMS disant qu'elle était en route. Vous savez que les tribunaux, on n'est pas maître de son temps. Je voudrais, avant de lui poser quelques questions, rappeler un certain nombre de faits qui concernent les avocats. Dans la préface de son livre, je rappelle Maître, sortez-moi de là, qui est paru aux éditions Mareuil, il y a une préface de Basile Ader, qui fut vice-bâtonnier du barreau de Paris. Il rappelle une phrase formidable de Maître Henri Leclerc. Maître Henri Leclerc, qui fut ce formidable avocat au talent oratoire reconnu par tous. Henri Leclerc disait que dans le triptyque républicain, si le juge protégeait la liberté et le procureur garantissait l'égalité, l'avocat était le dépositaire de la fraternité. C'est un travail immense parce que c'est souvent le terme à la fois le plus difficile et le plus complexe à remplir. Les avocats, d'ailleurs, on devrait parler maintenant des avocates, puisque c'est aussi ce que rappelle dans sa préface Basile Ader, il y a plus de femmes que d'hommes qui prêtent le serment d'avocat. Elles sont, je crois qu'à Paris, elles sont plus que majoritaires, puisqu'elles sont 60% des avocats au barreau de Paris. Et c'est pas si récent, puisque la première avocate date de la fin du 19e siècle. Je crois que la première femme avocate qui avait plaidé, j'avais fait une émission sur sa biographie, c'était au tout début du 20e siècle, en 1901. Aujourd'hui, les avocates sont face, et elles sont souvent, d'excellentes pénalistes. Najwa, elle a été, donne dans son ouvrage, à partir de ses dossiers, elle se base exclusivement sur ses dossiers et sur les clients, sur les hommes et les femmes qu'elle a rencontrés et qui sont extraordinairement divers. Elle a aussi bien des gens connus, des sportifs, des chefs d'entreprise, mais pour beaucoup, on est très frappé par le fait qu'elle est parfois, comment on appelle ça, nommée d'office auprès de jeunes délinquants, parfois des SDF complètement paumés. Et ce qu'elle raconte est d'une forme d'humanité très, très prenante. Je vais vous lire un extrait, par exemple, sur la manière dont on obtient ou on se retrouve en charge d'un client. Le 3 septembre 2024, une lettre m'est délivrée par la poste à l'adresse de mon nouveau cabinet parisien situé rue d'Assas, dans le 6e arrondissement, quartier cossu où les façades haussmanniennes respirent une élégance tranquille. Et cette lettre vient de la maison d'arrêt de Fleury-Mérogis, Monsieur J.P., numéro d'écrou 5678. À l'intérieur de l'enveloppe, une petite feuille pliée, extraite d'un cahier à spirale. Je déplie la lettre. Elle est griffonnée d'une écriture nerveuse, encre bleue, légèrement bavée. « Maître, je m'appelle J.P., j'ai 25 ans et je suis en détention provisoire depuis plusieurs mois pour assassinat. » J'écris cette lettre parce que je n'ai plus personne vers qui me tourner. Mon avocate commise d'office ne répond jamais à mes lettres, elle ne vient pas me voir et je sais que je ne suis pour elle qu'un dossier de plus. Je ne vais pas vous mentir, maître, je ne suis pas un ange. J'ai fait des conneries, j'ai traîné avec les mauvaises personnes, j'ai volé, traficoté et j'ai aussi tué. La nuit, je dors mal. Je pense à N, la victime. Je vous écris parce que j'ai lu des choses sur vous. On m'a dit que vous vous battez pour ceux qu'on oublie. J'ai besoin qu'on se voie, maître, que vous entendiez ce que j'ai à vous dire. Si vous venez me voir, je vous raconterai tout. Je ne vous demande pas de me croire sur parole, juste de m'écouter. Je ne veux pas passer ma vie ici. Si vous acceptez de me défendre, je vous désignerai. Dans l'attente de votre réponse, avec tout mon respect, signé Monsieur J.P. » Et Najwa va accepter de défendre M. J.P. Donc ce jeune homme de
25 ans, qui était SDF, un peu délinquant, qui vivait dans la rue et qui, dans la rue, va faire des rencontres, dont un homme un peu plus âgé qui, lui-même, vit d'une manière un peu désordonnée, mais l'héberge en région parisienne dans un appartement qui est prêté par un ami. Et donc, ils vont cohabiter pendant plusieurs mois. Mais très vite, cette cohabitation s'avère terrible parce que la personne qui héberge JP a des vues sur lui et commence à avoir des gestes extraordinairement déplacés. Et un jour, ces scènes qui se multiplient, ce harcèlement sexuel qui devient de plus en plus insupportable, l'hébergeur va quasiment violer le jeune garçon. Et celui-ci, après, très choqué, mais après un certain temps, ça va pas être dans l'immédiat, pris d'une crise de rage, va se jeter sur son violeur et va à coups de poing et le frapper. Et la personne va décéder. Alors, tout ce cas pose toute une série de questions. À partir de quand y a-t-il un acte qui devient volontaire ?

0: elle décrit le timing. Au début, ce sont tous les experts. Alors, il y a d'abord les experts qui médecins légistes, ceux qui racontent les faits, la scène de crime. Puis ensuite, il y a les experts psychiatres. Et puis ensuite, les interrogatoires. Elle évoque, à propos de ce client aussi, un sujet qui lui tient particulièrement à cœur, et j'espère que dès qu'elle sera là, je pourrai lui poser la question directement, c'est celui de la religion en prison. Parce que ce jeune garçon de 25 ans est d'origine maghrébine, il est musulman, il n'était pas au départ particulièrement pratiquant, mais en prison, la religion va jouer de plus en plus un rôle important. Et il va devenir très pratiquant. Il va même donner à son avocate, qui est d'origine marocaine, des conseils. Ce qui va beaucoup choquer Najwa, parce que c'est un des aspects très forts dans son livre, c'est qu'elle est une défenseuse, je ne sais pas si on dit défenseur ou défenseuse, de la laïcité, qu'elle a énormément pratiquée quand elle était en particulier élue à l'hôtel de ville d'Evry, qui avait connu, c'était toute l'époque où des premiers cas, aussi bien du port du voile que de, je ne sais pas si vous vous souvenez aussi de ce qu'on a appelé la crèche Babylou, où une directrice avait suspendu sa directrice adjointe qui posait, qui portait le voile. Et Najwa va, elle, toute sa vie, c'est un de ces combats qu'elle mène parallèlement à son métier d'avocate, mais auquel elle est très sensible par beaucoup de ses clients en prison sont soumis à une pression religieuse assez intense. Alors, toujours pas de nouvelles, mais je crois qu'elle va arriver bientôt. Je n'aurai le temps. Elle raconte aussi pourquoi est-elle devenue avocate ? Je lui poserai la question, puisqu'elle avait un métier brillant où elle réussissait très bien dans l'intelligence économique, avec des voyages. Elle rencontrait des gens très importants dans plusieurs pays européens et pays d'Afrique. Mais le contact humain était pour elle essentiel. Elle raconte qu'enfant, elle habitait à Rouen, non loin de la prison, et elle y passait. Elle passait devant tous les jours. Et pour elle, c'était quelque chose d'extrêmement important que de penser aux gens qui étaient là. Quand on pense aux avocats, alors il y a les grands avocats, ceux qui ont fondé la République, jusqu'à Maître Robert Badinter, qui est entré au Panthéon tout récemment. Et on pense à des avocats qui défendent la veuve et l'orphelin, qui se sont battus contre la peine de mort ou qui ont innocenté des personnes injustement accusées. Mais en même temps, le métier d'avocat, ça n'est pas que cela. On défend la plupart du temps des gens qui sont coupables et qui ont parfois commis des faits assez minables ou des meurtres abominables. Et chaque fois, ce que cherche Maître Najwa El Haïté et ce que cherchent les avocats, c'est de trouver l'humanité qui reste au cœur de la personne accusée, surtout quand elle est coupable. Et bien sûr, quand elle est coupable. Il y a le moment de la plaidoirie. Dans le moment de la plaidoirie, les avocats sont célèbres pour ça. On se demande quelle est la part du droit et la part du savoir-faire de l'avocat. Il maîtrise parfaitement les procédures, il utilise toutes les erreurs qui ont pu être faites. Mais finalement, c'est le talent de la conviction qui l'emporte. C'est pouvoir dresser une histoire et un schéma qui emporte, en particulier devant les jurés d'assises, qui emporte la personne. Voilà, Maître Najwa El Haïté vient d'arriver. Il nous reste 5 à 6 minutes.
1: Désolée, vraiment, la circulation à Paris, c'est catastrophique.
0: Je pensais que c'était votre travail.
1: Non,
0: au Palais
1: non,
0: de Justice.
1: C'est la circulation.
0: Alors, j'ai expliqué tout votre parcours, que vous étiez. J'ai parlé de votre défense de la laïcité, j'ai parlé d'un certain nombre de cas, dont votre premier cas en cour d'assises, ce jeune de 25 ans, SDF. Oui. Et il y a une.

0: une chose qui m'interroge. On a une double vision de l'avocat. L'avocat défenseur de la veuve et de l'orphelin qui sort les gens injustement accusés de prison. Puis on a aussi l'image de l'avocat retors et manipulateur qui va faire que des truands vont être libérés. Qu'est-ce qui vous a motivé dans ce désir que vous avez finalement réalisé tardivement après une autre profession, qui vous a le plus motivé dans ce désir d'être avocate?
1: Ce désir d'être avocate, c'est toujours cette soif de justice. Cette soif de justice, alors vous parliez des avocats retors, alors moi je vois là où vous voulez en venir, c'est-à-dire vous avez des confrères qui mettent en avant les failles de la procédure. Quand vous avez une procédure qui n'est pas respectée, il y a des nullités que mes confrères invoquent et qui permettent à des personnes présumées coupables d'être libérées. Nous, notre rôle en tant qu'avocat, c'est vraiment d'être les porte-voix de nos clients par rapport à une vérité, à la vérité de nos clients. Alors, certains vous diront, oui, mais quand vos clients avouent un crime ou un délit, vous défendez, on ne défend pas là. C'est ce qui est très important, c'est qu'on ne défend pas l'acte. Nous, ce qu'on défend, nous, en tant que...
0: C'est la personne.
1: Oui, exactement. C'est la personne, mais au-delà de ça, c'est qu'on fait tout pour que les principes fondamentaux d'un procès juste et équitable soient respectés. Parce que souvent, il y a des raccourcis où on vous dit, mais comment vous pouvez défendre un tel monstre? Voilà, on ne défend pas le chef d'infraction, on fait le nécessaire pour que le procès se déroule conformément à nos principes fondamentaux, principes du contradictoire, droit de la défense, et pour que le procès soit équitable.
0: Alors, dans un des cas que vous racontez, qui était un de vos premiers, qui n'était pas en cour d'assises, c'était une femme chef d'entreprise qui était accusée d'avoir fait envers ses employés du harcèlement moral et des gestes. Or, vous, cette femme vous convainc, vous la trouvez formidable lors de vos rencontres, et puis vous allez, elle va être acquittée en appel, et puis vous découvrirez après qu'en fait, elle était coupable.
1: Tout à fait.
0: Quel est le rapport qu'on crée avec son client?
1: Alors, c'est vrai que quand le client, il vient vous voir, comme je l'ai indiqué, avec sa vérité et le fait que tout ce qui lui arrive est particulièrement injuste. Alors, concernant l'affaire dont vous parlez, c'est vrai que la première fois que je rencontre cette dame, c'est la douceur même. C'est-à-dire, quand vous la voyez, elle a un visage très beau, très angélique, vous voyez. Et donc, vous lui donneriez le bon Dieu sans confession. Ah, mais vraiment, hein, sans confession. Et là, je me trompe, en fait. C'est-à-dire que je mets mes tripes à la défendre. Je plaide, j'apporte toutes les preuves qui font que je considère qu'il faut absolument la relaxer. Et j'arrive à la relaxer de 6 chefs d'infraction assez graves, harcèlement moral, atteinte à la dignité humaine. Et après, je découvrirai plusieurs mois après qu'en réalité, elle était coupable.
0: Mais c'est un des aspects essentiels de votre livre, Maître, sortez-moi de là, je rappelle, aux éditions Mareuil, c'est cette relation avec... les gens que vous défendez. Alors, vous avez, vous en parlez, vous donnez leur nom. Vous avez des affaires qui sont des affaires civiles et vous parlez de Michel Platini que vous avez défendu devant les tribunaux suisses quand il était pour... Vraiment, c'était un complot contre lui pour l'empêcher d'accéder à la FIFA. Où vous racontez aussi que vous avez défendu Maître Julien Lepers face à des fausses informations qui touchaient à sa vie privée parce que on disait qu'il avait un cancer alors que c'était tout à fait faux.
1: Exactement.
0: Et à côté de ça, vous rencontrez des gens totalement anonymes et complètement perdus.
1: Ah oui, c'est vrai que quand vous lisez le livre, vous avez différentes histoires, mais d'anonymes, mais aussi de gens célèbres. Hein. Vous en citiez notamment deux, donc Julien Lepers et Michel Platini, cette icône du football. Jamais, vous voyez, j'aurais imaginé pouvoir les défendre, parce que c'est des personnalités publiques qui ont marqué aussi mon enfance. Michel Platini, parce que mon père en était un fan absolu, et Julien les Perses puisque on suivait ces émissions champion
0: pour un champion.
1: Oui, voilà. En tous les cas,
0: c'est une autre époque. Ma dernière question, oui, parce qu'on arrive au bout. On dit au revoir. Vous ne regrettez pas d'être avocate et d'avoir changé.
1: Non, tout à fait. C'est un sacerdoce et puis je suis fière d'être avocate.
0: Merci beaucoup. Votre livre, Maître, sortez-moi de là.

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2: Chères auditrices, chers auditeurs de Fréquences Protestantes, bonjour. Nous sommes entrés dans l'ère de la chimère et les images ont perdu leur statut de représentation du réel. Mais il reste l'écrit pour dire la réalité, pour approcher la vérité, en particulier celle de l'auteur. Dans notre monde au narcissisme débordant, écrire sur soi ou sur ses parents, mener l'enquête sur un passé dans un pacte de sincérité avec le lecteur semble être devenu le passage obligé pour tout auteur. On se souvient du « Emma Bovary, c'est moi » de Flaubert. L'écrivain met toujours de soi dans ses personnages fictifs. Mais maintenant, de façon littérale, il devient sujet de son récit. Autofiction ou roman vrai, au milieu des chimères, l'auteur doit retrouver son « moi », le construire. S'agit-il pour autant d'opposer vérité et fiction ? L'imagination serait-elle bannie au profit de la mémoire et de la sincérité dès lors qu'il s'agit de soi ? Pour en débattre, Répartie reçoit aujourd'hui Pascal Bruckner, philosophe, romancier et essayiste, théoricien critique du narcissisme contemporain, de cet ego invisible et flottant comme réponse désespérée à l'effacement du moi par la massification. Avec son nouveau récit, dont nous allons parler aujourd'hui, « De mère inconnue », paru chez Grasset, Pascal Bruckner mène une enquête pour « rendre justice », dit-il, à sa mère énigmatique, et à cette occasion, il nous livre une forme d'autobiographie passionnante. Bonjour Pascal Bruckner.
3: Bonjour Judith.
2: L'émission Répartie reçoit également Colombe Schneck, dont l'œuvre romanesque appartient au genre de l'autofiction et joue avec le réel et le fictif dans une virtuosité vertigineuse. Esther, double de l'autrice et narratrice récurrente, revient dans son roman « Philippe et moi » paru chez Stock pour faire revivre le monde révolu d'intellectuels new-yorkais des années 1990 autour de la figure majeure de Philip Roth. Bonjour Colombe Schneck.
4: Bonjour Judith.
2: Colombe et Pascal, vos deux ouvrages possèdent un point commun déjà. Vous scellez avec vos lecteurs donc ce pacte de sincérité que j'évoquais tout à l'heure. Grâce à vos enquêtes, on s'attend à une recherche de la vérité des faits. Mais Pascal, pourriez-vous nous dire pourquoi ? Quelle est votre opinion sur ce mouvement, ce moment que nous traversons où chaque auteur, dont vous, écrit son livre sur soi ou sur un de ses parents. Est-ce que ce n'est pas ce que j'appelle l'apocalypsisme ambiant, donc j'invente un mot, que ce soit l'apocalypse écologique ou l'apocalypse civilisationnelle qui nous pousserait vers comprendre ce qu'on est ?
3: Oui, peut-être. Enfin, alors, si on est pessimiste, on peut dire que c'est un manque d'imagination. C'est-à-dire que le roman français a renoncé à décrire le monde et qu'il s'intéresse au moi de l'auteur. Mais on peut parler de soi tout en parlant du monde, donc je pense que ce n'est pas exclusif et que la description de sa vie, puisque moi je suis au bout de ma vie, pas Colombe, c'est une manière de raconter aussi une génération, une époque. C'est pour ça que je m'en suis pas tenu simplement au personnage de ma mère, mais à travers elle j'ai voulu décrire d'abord la génération qui avait traversé la guerre. Alors, dans le cas de mes parents, c'était les vaincus, puisqu'eux avaient pris parti pour les forces de l'Axe, comme on disait alors. Mais ils se sont lancés avec enthousiasme dans la, société de consommation, dans la prospérité de la prière. Et puis après, donc, je décris ma propre génération et ma découverte avec ceux qui ont été mes maîtres, Roland Barthes et Vladimir Jankélévitch. Donc c'est une manière. Parler de soi, c'est finalement tendre un miroir pour le monde qu'on a traversé.
2: Colombe Schneck, il y a toujours eu des écrits sur soi, des journaux, des carnets personnels ou des correspondances, même sous les Romains, ça s'appelait des hypomnémata. Mais vous, Colombe, qu'est-ce que vous pensez de ce devoir de mémoire qui guide votre œuvre?
4: Alors, c'était obligatoire parce qu'il n'y avait pas de récit dans ma famille, il n'y avait pas d'histoire. Mes parents ne parlaient pas de ce qui leur était arrivé, ni mes grands-mères qui avaient survécu. Donc, je n'avais pas le choix, il fallait que j'explore ce réel et explore le passé de ma famille. Donc, j'ai beaucoup écrit. Son père, ma mère, mes grands-parents. J'ai écrit une dizaine de livres à chaque fois en me disant c'est terminé, je peux passer à autre chose. J'ai assez écrit sur ma famille, puis je suis revenue. Mais je vous décevoir d'une certaine façon, c'est que dans ce dernier livre, je crois que je n'écris pas sur le réel, enfin qu'en partie. Je suis un des prétextes un des conseils de Philip Roth en faisant cette enquête, donc sur la relation entre Philip Roth et sa voisine française, Francine Duplessis. J'ai pu lire une lettre qu'il écrit à ses parents qui exposaient à la bibliothèque Newark, où il y a sa bibliothèque personnelle, et il leur a écrit au tout début de sa carrière d'écrivain: vous avez compris, ce que je fais maintenant est à moitié vrai, à moitié tiré du réel et à moitié inventé. Et c'est exactement ce que j'ai fait dans ce livre. Donc j'ai peur d'être à côté et de pas dans ce livre de pas répondre à votre question sur ce devoir de sincérité, puisque dans ce livre j'ai inventé une partie, voilà. Alors, il donne dans cette lettre, il donne des exemples très précis de ce qu'il a inventé ou n'invente pas dans un de ses derniers livres. Donc, je pourrais, moi aussi, faire la même chose et vous dire, cette phrase est vraie, celle-là est inventée. Ça serait long et fastidieux. Et je crois qu'il faut croire l'auteur et, comme on dit, suspendre son incrédulité et se dire que tout est vrai.
2: Pascal, vous parlez vous-même, vous écrivez, la littérature est un long message adressé à nos défunts. Les écrivains sont peut-être des détrousseurs de cadavres, des charognards qui dépècent leurs proches, au moins tentent-ils de les embaumer dans une sépulture de mots. Donc cette très belle phrase s'applique à votre mère, mais s'applique aussi, comme vous le disiez, aux figures tutélaires intellectuelles qui ont marqué votre vie. Roland Barthes, vous le citiez, Jankélévitch et puis Deleuze. Est-ce que, au cours de cette enquête sur votre mère, que vous appelez M, et qui s'appelle Monique, comme celle de Saint-Augustin d'ailleurs, c'est plus qu'un hommage, vous parlez d'un hommage, mais est-ce que ce n'est pas aussi une création de personnage? Est-ce qu'il y a eu un moment où vous avez senti que vous inventiez un personnage, au sens créer un personnage?
3: Oui, tout à fait. Et là, je rejoins Colombe, c'est-à-dire que ce n'est pas de la sincérité. C'est une grande part de fiction, d'abord parce que je me souviens plus, ma mère est morte il y a plus de 20 ans, donc j'ai oublié beaucoup d'épisodes, même si j'ai retrouvé ces lettres et que la parution de ce livre a suscité dans la famille une explosion de témoignages, d'appels téléphoniques de cousins, m'expliquant tel ou tel détail que j'avais omis. Mais oui, c'est une mère largement inventée, malgré tout. Parce que le souvenir est flou et parce que je lui prête souvent des phrases qui ne sont pas forcément vraies, mais qui sont vraisemblables. Donc, de la même façon que Colombe a reconstitué tout un milieu littéraire new-yorkais à travers le personnage de Philip Roth, moi aussi j'ai reconstitué une enfance qui était peut-être moins, moins exaltante ou moins sombre que celle que j'ai décrite là, mais qui correspond en tout cas aux souvenirs que j'en ai. La seule personne qui pourrait me contredire, c'est mon fils, mais comme il n'a pas lu le livre et qu'il n'aime pas que l'on étale les histoires de famille en public, du coup j'en suis réduit à ma seule mémoire. Mais l'essentiel, c'est que le livre soit plaisant à lire. C'est ce qu'on vise quand on est écrivain, c'est quand même ma mère, d'une certaine façon.
2: Et vous, Colombe, est-ce que vous faites confiance aux souvenirs, à vos perceptions quand vous écrivez, sachant que votre livre, en fait, est en deux parties, on pourrait dire, puisqu'il y a une partie où Esther, la narratrice, est jeune fille au père dans le Connecticut, était 91, et puis chez une amie et voisine de Philip Roth, Francine Duplessis, qui est une femme de lettres américaine. Et puis, une deuxième partie où vous menez une enquête sur la relation entre Francine et Philip Roth. Et quelle confiance accordez-vous aux souvenirs, à vos perceptions pour faire vivre dans votre livre ce personnage qui a réellement existé ?
4: J'ai très peu confiance dans mes souvenirs. quand j'ai commencé ce travail, j'avais découvert cette histoire de cette relation, voilà, de haine et de intense et de rumination et d'obsession entre Philip Roth et Francine Duplessis. Une des premières personnes que j'ai contactées, c'est une femme qui s'appelle Jude Thurman, qui est une journaliste de New Yorker et qui était une des meilleures amies de Philip Roth et qui m'avait aidée pour un livre précédent. Et elle m'a dit, tu peux écrire, vas-y, l'histoire est passionnante, mais il faut que les détails soient vrais. Et pour que les détails soient vrais, j'ai fait un travail d'enquête dans les archives de Philip Roth, sa correspondance, où, voilà, qui est assez riche, où il parle de cette femme, cette relation. Il y a un manuscrit inédit où il en parle beaucoup, puisqu'il répond aux accusations de misogynie, et il est persuadé que c'est Francine qui a inspiré Claire Bloom, sa femme, dans ses accusations. Des entretiens avec ses amis, qui m'ont fait confiance, et je dois dire c'était très très amusant parce que j'ai l'impression d'en être. Enfin, quand vous lisez un roman de Philip Roth, vous avez l'impression que tout est vrai, et bien sûr il invente, mais quand vous êtes avec ses amis dans les lieux où il habitait, dans le Connecticut ou à New York, j'étais avec Philippe, c'est très excitant. Enfin, quand
2: Philippe Roth vous retrouvez des détails de ses livres dans ce qui.
4: Oui, on retrouve à la fois des détails de ses livres, évidemment. De lui-même, mais quelque chose de très excitant. Philip Roth est l'écrivain que j'aime, que je lis, qui m'obsède. Et vous êtes, pendant les 3 ans de travail pour ce livre, j'étais avec lui. Donc c'est très quelque chose d'assez exaltant de se retrouver avec dans l'univers d'un artiste, quel qu'il soit, que vous admirez.
2: Mais est-ce que vous aviez l'impression d'être un peu comme ce personnage de La Rose Pourpre du Caire, le film de Woody Allen, où tout d'un coup il sort de l'écran pour vivre presque une histoire d'amour avec le personnage de Woody Allen, mais avec vous, quelque chose de...
4: Oui, il y avait une sorte de décalque, puisque si par exemple vous avez lu La Tâche de Philip Roth, il y a une histoire célèbre de lettres anonymes. Voilà. Dans la réalité, Francine Duplessis a écrit cette lettre anonyme à Philip Roth. Et cette lettre anonyme, j'ai pu la voir, je l'ai touchée. Donc, il y avait un effet... il y avait un effet Rose Pourpre du Caire. Oui, j'étais dans les romans de Philip Roth.
2: Pascal Bruckner, ce qui me frappe dans votre livre, c'est comment... Vous racontez finalement un destin d'intellectuel qui va se sentir légitime pour prendre la parole. Parce que c'est une chose d'être bon élève comme vous aviez l'air d'être, c'est une autre d'être un intellectuel, mais prendre la parole, et ça je pense que on peut pas s'empêcher de penser que c'est quelque chose qui s'est créé grâce à ce quotidien particulier de votre famille, donc un mélange d'amour maternel, enfin vous allez en parler, face à la violence paternelle, mais aussi la culture, le goût de votre mère pour la philosophie. Qu'est-ce qui a fait que vous avez voulu prendre la parole dans ce contexte?
3: C'est un geste un peu mégalomane, faut
2: le
3: dire.
2: Oui, mais c'est pas grave.
3: Oui, c'est-à-dire que d'abord c'est une tradition française, et puis il se trouve que j'étais contemporain des nouveaux philosophes dans lesquels on m'a mis ensuite, après coup, comme on met des chats dans un panier. J'étais dans le même panier que BHL et Glucksmann. Ensuite, on a mis Finkel Kroth et moi. Donc, du coup, on s'est senti légitime à prendre la parole à une époque où l'ennemi, c'était le marxisme et le totalitarisme soviétique. Donc, on a été propulsé sur la scène médiatique très jeune. Et j'ai fait beaucoup de voyages en ex-Europe de l'Est pour voir des dissidents. En fait, je pense que j'étais complètement pisté par les agents du pouvoir, parce que j'étais d'une naïveté folle, mais peu importe. L'essentiel, c'est qu'effectivement, la France aime ses intellectuels. Elle les aime, elle les déteste, elle les méprise, elle les déclare morts tous les 10 ans, il n'y a plus un intellectuel, et puis c'est une manière de les ressusciter. Mais... donc oui, sans doute l'influence familiale, mais surtout l'émancipation de la famille, parce que j'ai quitté la province. Je ne sais pas si on peut encore utiliser ce mot aujourd'hui, mais à l'époque ça existait. Je suis arrivé à Paris et là j'ai rencontré le monde dans toutes ses composantes Et ça a été une libération extraordinaire contre l'étroitesse petite bourgeoise de mes parents, qui eux-mêmes ont été très séduits par la modernité des années 70-80. Ça les a aussi beaucoup épanouis, contre leurs propres préjugés et contre leur antisémitisme rabique.
4: Et quand vous avez écrit votre livre, qui est donc, je trouve, aussi, on comprend mieux une vocation, un destin, est-ce que vous avez pensé au livre « Les mots » de Jean-Paul Sartre, qui comme ça, a cette espèce d'émancipation par la littérature et...
3: Oui, un peu, oui, un peu, mais je cite surtout Simone de Beauvoir dans ce livre, parce que c'était l'auteur fétiche de ma mère, qui était aux antipodes de la compagne de Sartre. Elle était aussi coincée, puritaine, que Simone de Beauvoir était libre et complexe. Mais je me demande aujourd'hui si je ne préfère pas Simone de Beauvoir à Sartre, malgré le génie stylistique de Sartre, mais il s'est tellement trompé dans ses engagements politiques et avec une telle conscience que parfois on en est gêné. Mais en tout cas, ils ont marqué toute la période de l'après-guerre. J'ai été un sartrolâtre frénétique, comme les personnages de Boris Vian dans L'écume des pages. Jean-Saul Sartre, disait-il, et j'ai mis des années à me déprendre de cette influence. Et même aujourd'hui, quand je dis Sartre, je suis ébloui par ce style. C'est un crépitement. C'est des formules à n'en plus finir. Quel dommage qu'il se soit fourvoyé dans l'éloge du stalinisme et du soviétisme et du castrisme et du maoïsme. Mais à part ça, on peut être un grand génie fourvoyé.
4: Il y a un passage à ce propos très intéressant dans votre livre où vous expliquez que, contrairement à Raymond Aron, alors que lui est à Berlin dans les années en 33, enfin fait un voyage, il ne voit rien, il voit rien de ce qui arrive, il est complètement
3: aveuglé. Oui, c'est
4: même
3: terrible.
4: Par rapport au fascisme, enfin je veux dire, pas juste.
3: Ah ben oui, c'est terrible parce qu'il lit Husserl et Heidegger, L'être et le temps, dont il va tirer sa philosophie, et Aron, qui était là un an avant, a tout compris en voyant défiler les SA dans les rues de Berlin, et il va avertir un sous-secrétaire d'État aux affaires étrangères quand il revient à Paris. L'homme l'écoute poliment, il voit ce jeune homme qui a 21, 22 ans, et il lui pose la question qui va être celle de Raymond Aron: qu'est-ce que vous feriez si vous étiez à ma place? Et Aron est désemparé, désarmé. On sait que plus tard, il partira en Angleterre aux côtés de De Gaulle, alors que Sartre est resté à Paris. Donc c'est le grand paradoxe, le philosophe de l'engagement ne s'est pas engagé là où il aurait dû le faire pendant la Seconde Guerre mondiale. Mais bon, après tout, est-ce qu'on aurait été meilleurs, nous? C'est pas sûr. Mais oui, Aron avait tout vu. Et Sartre avait cette faculté, de beaucoup d'intellectuels de gauche, de ne pas voir ce qu'ils ont sous les yeux, pour le préférer leur projection idéologique.
4: Il y a un passage que je trouve très important dans Pastorale américaine de Philip Roth. C'est le moment, pour moi, le plus marquant, quand le narrateur, donc Nathan Zuckerman, exprime qu'il n'avait rien compris de la réalité historique américaine, que le rêve américain, en fait, était un leurre, qu'il a trompé, et qu'il n'avait pas non plus compris ces personnages dont il raconte l'histoire. Alors, je ne vais pas forcément vous la lire, mais le fait est de comprendre les autres n'est pas la règle. Dans la vie, l'histoire de la vie, c'est de se tromper sur leur compte, encore et toujours, avec acharnement. Et après y avoir réfléchi, se tromper à nouveau, c'est même comme ça qu'on sait qu'on est vivant. On se trompe. Et vous reprenez, Colombe, une autre phrase sur le même sujet, sur le même thème, évidemment, qui est très important, de Pastorale américaine dans votre livre: ce n'est qu'illusion, malentendu, qui confirme la farce. Comment vous, par rapport à cette chance d'erreur, si je puis dire, mais cette chance d'erreur comme un palimpseste d'erreur, c'est-à-dire que c'est pas une fois, c'est ça ce que vous dites sur Sartre, vous l'avez traité par rapport à votre approche de votre enquête sur les personnages dont vous parlez?
5: Oui, on se trompe. Je ne suis pas philosophe, contrairement à Pascal. J'ai aucune formation philosophique, mais il y a un livre que j'adore qui s'appelle « Le réel et son double » de Clément Rosset. Et il raconte bien combien, face, je pense à Sartre et l'histoire de Sartre et Aron, par exemple, que face à une réalité qui vous déplaît, parce qu'elle ne correspond pas à vos idées, à votre idéologie, à ce qui vous arrange, eh bien, vous n'allez pas à la voir. Et il donne un exemple très drôle, qui est une pièce de Courteline ou Boubou Roche On dit à Boubou Roche que sa maîtresse le trompe. Donc, il va dans l'appartement de Boubou Roche. Boubou Roche voit l'appartement de la maîtresse. Il ouvre le placard. Bien sûr, il y a un homme dans le placard. Il commence à engueuler la maîtresse. De quoi? Tu me trompes? Et il dit, mais il y a une très bonne raison pour laquelle cet homme est dans le placard. Si j'avais été plus aimable, je la donnerais. Mais comme il est très amoureux, il accepte l'explication de la maîtresse. Et donc, ce que dit Clément Ressel, c'est que face à une réalité, il y a un fait, il y a un homme dans ce placard, il préfère croire le mensonge qui correspond mieux à ce qu'il a dans le cœur. Parce que la vérité est tellement cruelle. Je crois que Philippe Roth était quelqu'un qui était capable de voir la réalité qui lui déplaisait, qui nous déplaisait. À gauche comme à droite. C'est un des écrivains qui arrivait à la fois, je pense à J'ai épousé un communiste, comme dans Le complot contre l'Amérique, à voir les excès de la politique sur notre vision du monde. Mais il y a un autre endroit, je crois, où il était capable de voir la vérité. La vérité, c'est l'amour. Combien l'amour était une fiction? Combien on tombait amoureux d'une fiction? Et quand on est amoureux, finalement, on est des romanciers extraordinaires. On est tous, on préfère tous la fiction parce que elle s'arrange avec nos désirs, avec nos cœurs, avec ce qu'on a en nous. Je ne sais pas si j'ai vraiment répondu à la question, mais
6: c'est bien.
3: Et
6: vous, Pascal Bruckner, comment vous avez choisi donc d'intégrer cette erreur d'appréciation trop humain, je dirais, dans votre propre enquête sur le monde que vous avez connu et que sur lequel vous revenez justement?
3: Je vais vous dire que comment je me suis moi-même trompé.
6: comment vous intégrez le fait que vous vous trompez encore peut-être et parce que vous disiez j'étais Sartre-lâtre, j'arrive pas à le dire. Bon, vous l'êtes, j'espère, toujours sur son style, même s'il s'est trompé lui-même. Alors, comment vous traitez vous, c'est une question presque de confidence. Comment vous jugez, vous en sortez de vos erreurs de jugement?
3: Ben, on en commet tous, mais il faut les reconnaître. Et l'essentiel, c'est de mettre des nuances et peut-être de mettre des peut-être, justement. Des peut-être, je ne suis pas sûr, mais je peux me tromper, mais c'est une façon de glisser le doute dans ses discours et dans ses pronostics. Alors, dans une démocratie, évidemment, les choses ne se déroulent pas toujours comme on le veut. Mais l'essentiel, c'est d'être assez modeste dans ses jugements. Et on a oublié, mais la guerre froide a été une période terrible. On se plaint beaucoup de la violence d'aujourd'hui, mais c'était bien pire à l'époque. Les gens se promettaient la mort, se traitaient de hyènes dactylographes, de chiens puants. On retrouve ça avec certains partis aujourd'hui. Oui. Qui ont l'insulte facile, mais l'époque est quand même presque plus civilisée qu'elle ne l'était au moment de la guerre froide, dans les années 50, 60, 70, et surtout au moment de la guerre d'Algérie, qui a failli tourner à la guerre civile en France. Donc, on essaye de faire une juste place à l'erreur possible.
6: Mais vous avez été un des premiers. Vous avez théorisé ce que j'appelle la haine de soi de l'Occident, qui est reparti là depuis le 7 octobre quand même. Depuis.
3: Oui, bien sûr. Oui, j'étais un des premiers à le faire systématiquement. Et depuis, la réalité ne fait que confirmer ce diagnostic.
6: Donc là, vous n'êtes pas trompé.
3: Et là, je ne me suis pas trompé. Non, je ne me suis pas trompé. Mais ce qui est triste, c'est qu'on pense que la théorisation d'un penchant ou d'une tendance lourde va permettre de la corriger, mais pas du tout. En réalité, le réel vous dément en permanence et les gens, pour reprendre ce que disait Colombe, embrassent cette illusion avec passion parce qu'elle sert leurs intérêts et qu'ils seraient orphelins d'une idéologie s'ils passaient à autre chose.
6: On va retourner à la fiction, c'est peut-être plus réconfortant. Je voulais vous demander, Colombe, donc vous avez pris des personnages réels qui ont existé, donc Francine Duplessis, cette femme de lettres américaine qui écrivait dans le New Yorker, qui a été biographe et a écrit quelques romans, évidemment Philippe Roth lui-même, et je voudrais savoir, dans votre processus d'écriture, À quel moment vous sentez qu'un personnage qui possède donc son référent extrêmement précis dans la réalité devient un personnage de fiction à part entière?
5: Dès qu'on écrit. Je crois que dès qu'on écrit, on ment, on transforme. Je voyais bien qu'il y avait quelque chose d'assez gonflé hein, de prendre comme personnage de roman un des plus grands romanciers du XXe siècle. Et même, il disait du XXIe quand il parlait de lui. Mais dès que je me suis mis à écrire, enfin, j'ai fait tout un travail hein, de recherche, d'enquête, de relecture aussi de l'œuvre de Philip Roth. Sur le personnage de Philip Roth dans le roman, il n'y a pratiquement aucune invention. Tout ce qu'il dit... Et par exemple, je voulais savoir quel type d'amant il était, puisque le sexe est très important dans ce livre, donc je ne pouvais pas faire l'impasse sur ce sujet. Et donc, j'ai lu des textes d'anciennes maîtresses de Philip Roth qui racontaient, voilà, Philip Roth, mon amant. Voilà, pour que ça soit juste, il fallait que les détails soient vrais. Ses cheveux, sa peau...
3: Si je peux dire quelque chose... Philip Roth est en train de devenir un personnage de roman, mais de la part des romanciers français. Je suis pas sûr qu'en Amérique ce soit le cas.
5: Il y a le livre de Lisa Hallyday, Asymétrie, qui est sorti il y a quelques années.
3: Oui, j'avais beaucoup aimé. Oui. Et là, justement, elle parle de l'amant qu'il était, du vieux monsieur, et elle parle de son plaisir comme de quelques gouttes. C'est très cru et c'est très beau en même temps. C'est très émouvant parce que, évidemment, il n'a plus la fougue d'un jeune homme, mais elle l'a quand même beaucoup aimé. Et c'est le seul écrivain américain à ma connaissance qui devienne un objet de fiction. Paul Auster, qui était surtout lu en Europe et en Espagne, en France, en Allemagne, ne l'est pas du tout. Mais Philip Roth, sans doute par sa pratique du double, de Zuckerman, suscite à son tour un besoin de le fictionnaliser.
5: Ou de le continuer. Peut-être qu'on est orphelin, on est trop triste qu'il n'écrive plus, c'est à moins de le continuer à faire vivre. Mais effectivement, comme dit Pascal, il s'est utilisé lui-même dans ses livres. Comme double,
3: il y a eu. Il y a Colombe, il y a Marc Weissman aussi qui a écrit. Et non, c'est un bel hommage qu'on lui rend. Et finalement, il a eu tort de s'arrêter à 80 ans. Il aurait dû continuer. Probablement, il ne serait pas mort à l'heure actuelle. Quand on vide sa plume, on meurt de ne plus écrire.
6: Merci. Colombe Schneck, merci.
3: Ah, c'est fini.
6: Pascal
5: c'est déjà
6: Bruckner.
5: C'était bien.
6: Écrire sur soi, c'est écrire sur les autres, c'est se transformer. Et puisque nous sommes aussi nos lectures, c'est transformer son lecteur. Merci. Au revoir, chers auditeurs.
3: Au revoir.
5: Merci.

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0: Sylvain Bourbeau, bonjour. Vous êtes journaliste, vous êtes le directeur d'AOC. AOC, c'est le quotidien d'idées numériques. Il évolue sur le marché des magazines numériques. Et alors, il y a une actualité forte, puisque AOC vient de recevoir le prix du meilleur nouveau magazine. Alors, est-ce que vous pouvez nous parler un petit peu d'AOC ? Pourquoi la création de ce support en 2018 ? C'est un support au départ totalement virtuel.
1: Oui, ça fait plus de 8 ans maintenant. Je dois dire que c'est une idée que j'avais en tête depuis très longtemps. Tout simplement celle d'un journal intellectuel. J'ai toujours eu le sentiment qu'en France, étrangement, dans un pays qui se présente comme le pays des idées et des intellectuels, il n'y avait pas l'équivalent de ce que j'ai toujours eu plaisir à lire, notamment en Grande-Bretagne où j'ai longtemps habité, mais aussi aux États-Unis, puis dans les autres pays d'Europe. En fond, des formats un peu longs que continue de publier en Allemagne la Frankfurter Allgemeine ou Die Zeit, par exemple. Et à mesure que le temps passait, les formats avaient tendance à rétrécir en France et même ce qui autrefois constituait les journaux dans lesquels j'ai appris à lire, comme l'Observateur, le Nouvel Observateur des années 70, ou des journaux qui lui avaient précédé, comme l'Express des années 60. Au fond, tout ça s'était transformé en news magazine avec de plus en plus de formats brefs et une vraie coupure entre le monde de la recherche, le monde académique et puis l'actualité, la presse. Il se trouve que quand j'ai fait un mémoire de ce qu'on appelait à l'époque un DEA, qui s'appelle un Master 2 aujourd'hui, à l'École Normale Supérieure et à l'École des Études en Sciences Sociales, j'avais choisi de travailler sur quelqu'un de très important pour moi, qui s'appelle Robert Park, qui est considéré comme le fondateur de l'École de Chicago en sociologie, qui, après avoir été journaliste jusqu'à l'âge de 50 ans, est devenu sociologue et a dirigé le département de cette université de Chicago. Et un peu avant ça, il avait imaginé, avec un autre élève de l'un de ses maîtres, John Dewey, le grand philosophe pragmatiste, l'idée d'un journal intellectuel qui s'appelait Thought News. Et ça, c'était au tournant des 19e et 20e siècles, et c'est resté un prototype. Mais ce prototype et cette idée m'a marqué pour toujours, et j'ai toujours rêvé dans ma vie de faire du journalisme qui s'approcherait de ça. Et ça, c'est quoi ? C'est un journal qui prend un tout petit peu de recul par rapport à l'actualité, non pas pour la refuser, mais plutôt pour essayer d'y décerner, d'y déceler ce que Park appelait les big news, c'est-à-dire les grandes tendances, les tendances de fond, ce qui dépasse le simple crépitement de l'actualité. Et il avait pour ça eu le projet de concevoir un journal dans lequel auraient écrit des philosophes, des psychologues, la sociologie était vraiment tout juste en train de se mettre en place, mais bon, des académiques, des sciences humaines et sociales en particulier. Et alors j'ai toujours dans ma pratique journalistique, que ce soit longtemps au sein Cuptible, puis à Mediapart, puis à Libération, eu l'envie d'aller vers ça. Mais c'était, je dirais, à la marge. C'était une manière d'instiller un petit peu ce type de journalisme dans des journaux dont la colonne vertébrale se trouvait ailleurs. Et je dirais que la révolution, la mutation numérique m'a, je crois, offert la possibilité de tenter l'aventure. C'est-à-dire qu'il devenait possible, avec le numérique et des coûts de production beaucoup plus limités qu'un journal en papier, de se risquer, d'essayer, de voir ce que pouvait donner un journal de ce type-là. Et ça rejoint par ailleurs un autre plaisir que j'ai toujours eu comme journaliste, qui n'est pas très valorisé en France, où le journalisme est souvent associé à la signature qui figure en bas de l'article. Pour moi, le journalisme, c'est un sport collectif et une grosse partie du journalisme consiste à ce que les Anglais, les Américains appellent commissioning, c'est-à-dire le fait de commander, de s'adresser à des gens pour leur commander des articles, que ce soit des journalistes ou des intellectuels, des écrivains, des artistes. Et j'ai toujours eu un grand plaisir à faire ça. C'est ce qu'on fait dans les pages débat des journaux, parfois, à condition que ces pages ne soient pas simplement des boîtes aux lettres vers lesquelles atterrissent des textes qui sont proposés. Donc cette idée de solliciter des gens pertinents m'a conduit à tenter l'aventure AOC, dont le principe est simple. Au fond, c'est trouver la bonne personne sur le bon sujet et le publier au bon moment.
0: Et alors pourquoi au bout de 5 ans, en plus, la version papier ?
1: Alors, on avait dès le départ imaginé qu'on pourrait avoir des éditions papier. Ce qui était prévu au départ, au tout départ, c'était de faire des libelles, des brochures, alors des choses qui ont fleuri depuis. Il y a eu, à commencer par la collection Tract chez Gallimard, mais en fait, on en avait eu l'idée juste avant. On a été les deuxièmes, d'ailleurs, à AOC, après Gallimard, à mettre dans les librairies ce type de publication. L'idée m'en était venue lors de la visite du musée de l'imprimerie à Lyon, qui est passionnant, qui est vraiment un des hauts lieux de l'histoire de l'imprimerie en France.
0: Oui, il faut rappeler que vous êtes très lié aux institutions de l'écrit, puisque AOC a été lancé à la BNF.
1: Absolument, c'était très important pour nous de le lancer à la BNF, de le lancer tout près du cœur de Voltaire, rue Vivienne. Cette culture de l'imprimé, de l'écrit, de la typographie est très importante, et je pense qu'elle n'a pas vocation à disparaître avec le numérique. La question, c'est plutôt comment on arrive à sanctuariser des objets éditoriaux
0: multiséculaires. Et à faire que les deux entrent en synergie dans un contexte
1: absolument,
0: hybride.
1: Absolument. Et donc, ce musée de l'imprimerie, j'y avais vu des brochures, notamment des guerres de religion ou des années qui ont précédé la Révolution française, de ces fameux Rousseau des Ruisseaux, comme disait Darnton. Et c'était très impressionnant de voir ces petites publications. Et je me suis dit, au fond, peut-être qu'aujourd'hui, à mesure que, d'un côté, la presse a de plus en plus de mal dans les kiosques et que le livre est pris dans des logiques commerciales et de marketing qui lui font adopter des calendriers de publication d'une lourdeur incroyable, il y a peut-être moyen de récupérer cette temporalité un peu entre les deux. J'avais toujours en mémoire, je les avais hérités de mon grand-père, les deux ou trois livres que Claude Durand a publiés en juin 68 dans la collection Combat au Seuil. C'est-à-dire que dès juin 68, il y avait trois livres en papier publiés par le Seuil à propos du mouvement de mai. Et ça, c'est devenu impossible aujourd'hui en librairie, non pas en raison des contraintes techniques, parce qu'au contraire, c'est plus facile qu'avant de faire des livres.
0: Non, mais les délais de distribution.
1: Voilà, il faut prévenir le.
0: C'est souvent 11 mois. Enfin,
1: il faut prévenir le distributeur, le diffuseur, que tout le circuit commercial
0: oui,
1: se mette en place.
0: Ce sont des fonds de pension cash machine qui maintenant.
1: Alors c'est ont ça.
0: Mis la main sur tout ça.
1: Ou c'est surtout des habitudes. Bon, voilà. Et donc on s'est dit, on va essayer de faire autrement. Et on avait prévu ça. Puis en même temps, on pouvait pas tout faire en même temps. Donc on a commencé par faire le site et on s'était dit qu'on le ferait. Et puis on a fait un premier livre en fait à la découverte en papier qui a réuni très vite, il a paru en janvier 2019 20 textes sur le mouvement des Gilets jaunes, qui a été le premier moment d'actualité fort qui a aidé AOC à trouver plus d'abonnés. Parce qu'au fond, on peut le dire maintenant, rétrospectivement, après 8 ans, la croissance des abonnés du lectorat d'AOC est très régulière. C'est pas un journal qui s'appuie sur des coûts et donc qui peut gagner soudainement des lecteurs grâce à un coût éditorial. C'est plutôt un journal qui fait un travail de fond. Donc sa croissance est régulière, mais elle se trouve accélérée dans des moments particuliers où une actualité nouvelle surgit et en particulier où des questions se posent pour les lecteurs qui sont face à des choses qu'ils ne savent pas nommer. Alors, les Gilets jaunes, ça a été le premier exemple, mais évidemment, la pandémie de Covid en a donné un deuxième. La guerre en Ukraine a été un moment très important. Et c'est intéressant de constater, par exemple, que après le 7 octobre et ce nouveau moment de durcissement du conflit au Proche-Orient, on n'a pas remarqué la même chose parce qu'au fond, c'est un peu l'histoire qui continuait. Il n'y avait pas quelque chose de radicalement nouveau, même s'il y avait un événement historique extrêmement fort et important, bien entendu. Et donc, à chaque fois qu'il y a des choses nouvelles, AOC continue. Donc, on avait fait ce premier livre à la découverte, en coédition avec la découverte, puis on en a fait un deuxième sur l'école, mais il a paru une semaine avant le confinement, autant dire que ce livre n'a eu aucune vie en librairie.
0: Mort.
1: Voilà. Et puis, ça nous démangeait quand même de repenser le papier. Et on s'est dit, au fond, le kiosque, les marchands de journaux offrent une puissance de distribution considérable par rapport aux librairies, qu'on n'avait pas du tout envie d'abandonner pour autant. Et donc, on a conçu un magazine trimestriel. On n'a pas inventé l'eau tiède. Hein. C'est un magazine trimestriel qui ressemble à certains égards à ce que des publications ont l'habitude de faire en reprenant de façon thématique des articles qu'elles ont eu l'occasion de publier. Je pense à Manière de voir du Monde diplomatique, par exemple, qui est peut-être la plus ancienne et emblématique de ce point de vue-là. Donc on a eu l'idée de faire ça. Maintenant, il y a il y a un peu plus d'un an. On en est bientôt au sixième numéro qui paraîtra pour l'été. Donc ça s'appelle les saisons d'AOC, puisque à chaque saison, on publie un nouveau numéro thématique. Et c'est pour ça, c'est pour ce nouveau magazine lancé dans l'année 2025 qu'on a reçu le prix du meilleur nouveau magazine.
0: On peut rappeler le prix de l'abonnement annuel pour l'ensemble. Il y a trois choses. Il y a le numérique, il y a qui est quotidien, on va en reparler. Il y a celui qui paraît à chaque saison. Et puis, il y a une sorte de hors-série sur les fictions de l'année.
1: Alors, les fictions de l'année, oui, ça, c'est réservé. C'est un livre hors commerce qui est réservé aux abonnés annuels.
0: Et de quoi s'agit-il?
1: Il s'agit de regrouper les fictions inédites qu'on a publiées dans l'année. Parce que ça aussi, ça a été très important. Dès le départ, on a voulu que dans l'édition du dimanche, il y ait un texte de littérature. Alors, on dit fiction, mais parfois, ce sont des récits ou des essais littéraires. En tous les cas, c'est un texte de littérature. Ça peut être de la poésie, ça peut être du théâtre.
0: Ça peut être des nouvelles.
1: C'est bien sûr des nouvelles. Et des romans en chantier. Des choses, c'est pas une logique de bonne feuille. Ce sont des textes qu'on commande à des écrivains
0: ou qu'ils vous proposent éventuellement.
1: Ou qu'ils nous proposent, ça arrive aussi. Alors surtout de la part de gens qu'on avait déjà une première fois sollicités. Et donc bon, c'est pas toutes les semaines de l'année, puisque à d'autres moments on publie des bonnes feuilles de façon plus classique, mais de littérature étrangère pendant tout l'été ou à la fin de l'année. Mais autrement, chaque dimanche, c'est un texte littéraire inédit. De ce point de vue-là, ça fait qu'AOC est devenu, au fil du temps, probablement le lieu de commande de textes inédits le plus important en France à des écrivains contemporains. Même si on n'est pas dans les radars du Centre National du Livre, qui ne nous connaît pas, qui ne sait pas qu'on fait ce travail, qu'on converse des droits d'auteur régulièrement depuis 8 ans maintenant à des écrivains et des écrivaines qui sont un petit peu en mal de lieu où publier par ailleurs. Ça nous a semblé important, mais dans une tradition là encore qui est un peu perdue en France, mais qui perdure dans un journal qui est un modèle à plein d'égards, comme le New Yorker, par exemple, qui chaque semaine publie non seulement des nouvelles, mais aussi de la poésie. Publier de la poésie inédite dans un journal d'actualité, ça me semble très important.
0: Oui, mais vu renouer avec les vieilles traditions, puisque
1: absolument
0: toute la presse écrite, longtemps, ne cherchait pas seulement à informer, à faire réfléchir, et de chercher aussi à divertir. Ce qui est très important, il faut rappeler que beaucoup de romans importants ont été publiés en fiction, que beaucoup de nouvelles, beaucoup de choses, enfin, c'était très riche. On peut évoquer l'édition du jour où on enregistre cette émission, qui sera diffusée avec quelques jours de différé. Nous sommes le 26 mai, « Sex, Drugs and Getting Old ». Qui veut faire l'ange fait la bête étudier face à GPT, ou encore Cannes 2026, vraie et fausse symétrie. Donc ça donne une petite idée de la façon de ce que vous mettez en avant.
1: Oui, et ça donne une idée de la structuration qui est très simple du journal. Ce nom, au fond, AOC, qui peut paraître étrange, m'est venu un jour quand j'étais au volant de mon scooter. C'est souvent un endroit où j'ai des idées, parce que vous avez une partie du cerveau qui est concentrée sur la conduite et l'autre qui divague un peu et qui et voilà, et ça m'a apparu assez clairement.
0: Il y avait aussi l'acronyme appellation d'origine contrôlée.
1: Oui, bien sûr, mais c'est un peu un clin d'œil dans le sens où on est vraiment pas un journal de terroir. On est d'ailleurs la première vidéo qu'on avait enregistrée pour annoncer le lancement du journal. On avait demandé à notre ami le philosophe Achille Mbembe de la faire pour montrer le caractère mondial. Lui est professeur en Afrique du Sud ou aux États-Unis. Mais AOC, ça renvoie tout simplement à analyse, opinion, critique. Et le principe, l'offre éditoriale de ce journal est très resserrée volontairement et très simple. C'est un article de chaque genre, chaque jour. Une analyse, une opinion, une critique. Au fond, ce que j'ai eu l'idée de faire avec cette proposition éditoriale, c'est un peu de radicaliser, si j'ose dire, la proposition éditoriale que j'avais contribué avec d'autres à imaginer au moment où on a lancé Mediapart. C'est-à-dire l'idée d'aller à rebours de ce qui prévalait déjà sur le web à l'époque, qui était une sorte de robinet, de flux continu où les articles s'additionnaient de manière chronologique les uns par-dessus les autres. On avait à l'époque à Mediapart décidé de dire, mais c'est pas parce qu'on abandonne le papier qu'on doit abandonner le journal. Et donc, le journal, ça veut dire la hiérarchie de l'information. Ça veut dire qu'on propose au lecteur un ensemble d'articles qui est un agencement qui est réfléchi, qui sont des articles qui peuvent entrer en écho, qui peuvent se compléter, en tous les cas qui sont classés, qui sont ordonnés, hiérarchisés, parce que je pense que c'est une des tâches fondamentales du journalisme que de proposer des hiérarchies de l'information. Or, elles ont été mises à mal par cette mutation numérique. Et donc, d'une certaine façon, AEC, c'est permettre en un coup d'œil, d'ailleurs quand vous êtes abonné à la newsletter, c'est gratuit, il suffit de laisser son mail, vous recevez le sommaire, et en un coup d'œil, vous avez la proposition éditoriale. Au fond, c'est le contraire de, du fait de naviguer, d'avoir des flux
0: de
1: sous les yeux, voilà, sur le web. Et ça, ça nous semble très important.
0: Alors nous allons envisager la première pause musicale de cette émission, Sylvain Bourmeau, Gaëtan Roussel, Nos blessures.
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0: d'AOC, analyse, opinion, critique, et que votre la version papier de votre revue vient d'obtenir le prix du meilleur nouveau magazine. Il y a une activité très très très intense des revues papier ou numérique actuellement. Sylvain Bourmont, vous êtes sur un marché de plus en plus concurrentiel.
1: Oui, c'est plutôt une très bonne nouvelle. C'était, je pense, la preuve rétrospective que le constat qui était le mien et qui m'a poussé à créer AOC était juste. C'est-à-dire qu'il y avait un manque.
0: Il était précoce, d'ailleurs, par rapport à d'autres qui sont apparus depuis.
1: Oui, peut-être, mais en tous les cas, il y avait un vrai manque d'articles de fond, de propositions intellectuelles qui permettent de saisir l'actualité autrement qu'avec, vous savez, cette forme qui est devenue omniprésente sur les applications des journaux, y compris les plus sérieux, qu'on appelle le live, où aujourd'hui on a du mal à lire des articles, puisque en fait les informations, on est transformé en tous les lecteurs ou lectrices sont appelés à être transformés en journalistes professionnels, comme autrefois ils étaient face à un fil de dépêche, si vous voulez. Or, pour pouvoir utiliser correctement un fil de dépêche, il faut avoir du temps, d'abord, et puis avoir quelques compétences.
0: Les réseaux sociaux n'ont rien arrangé. Alors, votre revue, comme d'autres, est une belle arme de guerre contre le fléau des temps qui courent. Je veux parler des chaînes d'information en continu.
1: Oui, mais c'est le contraire, en fait, dans le sens où nous, c'est une édition par jour et c'est seulement, j'allais dire seulement trois articles, mais ce sont trois articles longs, en règle générale.
0: Il n'y a pas de breaking news.
1: Non, jamais. Alors, pour autant, on essaye quand même d'être réactif quand il se passe quelque chose d'important.
0: Oui, mais avec du recul, de la densité, de la profondeur.
1: Alors, de toute façon, on n'a pas les moyens, on n'a pas une rédaction qui nous permettrait, du matin pour le soir, de produire un texte pertinent sur quelque chose qui serait survenu. Il nous faut en général, dans les cas les plus urgents, 24-48 heures pour publier un premier article. Parfois, on met un mois. Mais en tous les cas, c'est comment dire, une espèce d'équilibre à trouver entre l'actualité. Il ne s'agit pas de fuir, il ne s'agit pas de proposer une espèce de bulle confortable dans laquelle les gens pourraient ne pas regarder le monde dans lequel ils vivent. Simplement de leur proposer des manières de le regarder un peu moins stressantes et surtout plus intéressantes, plus excitantes intellectuellement que le simple rappel des faits permanents ou les paniques autour de tel ou tel événement.
0: Alors, quand on regarde votre carrière, c'est impressionnant, Sylvain Bourmont. Politique, Le Matin de Paris, Les Inrecuptibles, Mediapart, Libération, France Culture, France 2. Et puis, c'est pas fini.
1: Oui, en même temps, ce sont des endroits où je suis resté souvent très longtemps.
0: C'est le moins qu'on puisse dire.
1: Très longtemps.
0: Là aussi, vous ne zappez pas.
1: Non, j'essaye de
0: vous ne surfez pas.
1: J'essaie d'être fidèle et de creuser des sillons aussi. Et puis quand même je suis amené à changer, de rester attaché à des principes que j'essaie de déployer à chaque fois dans des médias différents. Si je suis devenu journaliste, c'est d'abord parce que je crois, je suis curieux. Il me semble que c'est la qualité première nécessaire pour être journaliste. C'est-à-dire que j'ai refusé, au fond, de me spécialiser sur un domaine. J'ai longtemps hésité avec une carrière académique jusqu'à la fin de ma thèse. J'ai hésité. J'ai du coup choisi de travailler sur le journalisme pour ne pas choisir. Et puis les concours de circonstances, le fait que le journal dans lequel j'écrivais, Les Inoccupables, a décidé de changer de périodicité et que son directeur fondateur m'a proposé de devenir son bras droit, m'a fait définitivement basculer du côté du journalisme. Et je dirais que j'ai une fois devenu journaliste, j'ai refusé de choisir aussi les sujets. C'est-à-dire que je me suis intéressé à tous les domaines de la culture, au domaine des idées, mais évidemment aussi à la politique. Et de la même manière, j'ai refusé de m'en tenir à un seul support. C'est-à-dire que j'étais journaliste de presse écrite, mais je me suis remis à faire de la radio, ce par quoi j'avais commencé en étant lycéen dans le mouvement des radios libres en 1981, dans une radio qui s'appelle Radio Atlantique, qui était au sommet du sillon de Bretagne à Nantes. Et puis, je me suis mis après, via le web, au début de Mediapart, à faire de la vidéo comme réalisateur et comme intervieweur. C'est-à-dire que les longs entretiens que j'avais l'habitude de faire, soit à la radio, soit pour la presse écrite, je me suis mis à chercher, et j'espère trouver, une forme un peu différente avec l'image.

0: Parce que j'aime pas quand on fait de la radio filmée ou quand je pense que le multimédia est quelque chose de très compliqué. Donc voilà, il faut inventer des formes nouvelles quand on a la possibilité. Le web les a offertes. Donc je me suis ainsi retrouvé à réaliser des documentaires pour France Télévisions. Des 52 minutes, puis des films longs pour le web de France Télévisions, sur le modèle, au fond, de ce que j'appelais une sorte de rétrofuturisme. C'est-à-dire que j'avais en tête ce que Pierre Dumayet faisait dans la télé des années 60 et qui avait disparu de la télévision, qu'on entend encore à la radio, les longs entretiens avec du temps, ce que vous pouvez faire ici à Fréquence Protestante, ce qu'on peut encore faire dans beaucoup de radios, on ne peut plus le faire à la télévision. Et il n'y a pas de raison. Et donc, en fait, il y avait une envie de redonner cette parole longue avec les images à la télévision. Et je pense que les moyens légers du numérique le permettaient. Ça voulait dire sortir d'une image qui, par exemple, reposait sur deux caméras et trouvait absolument indispensable.
1: Des projecteurs et le tutti quanti, voilà. Studio.
0: Et puis, par exemple, le choix que j'ai toujours fait quand j'ai fait de la télévision, de ne pas montrer ma tête. C'est-à-dire que les plans, les contre-champs sur moi n'ont aucun espèce d'intérêt. Donc, j'ai toujours utilisé une seule caméra sur la personne que j'interviewe et je trouve son visage beaucoup plus intéressant quand je lui pose la question que de voir le mien. Ou les plans de coupe sur les mains ou toutes ces choses.
1: Mais là encore, vous êtes à contre-courant parce que énormément, normalement, enfin, vous avez un rôle de passeur. Or, la plupart des gens axent tout sur leur reflet. On a l'impression, dans beaucoup de duos de ce genre, que le passeur s'interviewe lui-même. À la limite, l'interviewé n'est que facultatif.
0: Oui, alors ça, moi, j'ai toujours lutté contre ça. Moi, effectivement, passeur, c'est vraiment le mot qui me convient, c'est-à-dire que j'essaye de donner l'occasion à des gens dont le travail m'intéresse de partager, d'une part, les résultats de ce travail, mais aussi souvent la manière dont ils ont mené ce travail. Et donc, pour moi, un bon entretien, c'est celui dans lequel j'essaye de parler le moins possible. Ou alors, c'est une conversation, et c'est autre chose. Et une conversation, ça peut aussi être un format intéressant.
1: Bien sûr. Alors, il vous reste quelque chose de votre passé de normalien. Vous ne vous êtes pas seulement contenté de faire de la recherche. Vous êtes professeur associé à l'Université Paris 1 Panthéon-Sorbonne, où vous co-dirigez avec Sandra Laugier le Master Politique et Médiatisation des Sciences Humaines et Sociales.
0: Oui, alors je précise tout de suite, je ne suis pas un vrai normalien. J'y ai fait un troisième cycle à Normal Sup, à la rue d'Ulm. Mais je ne suis pas, je n'ai pas passé le concours du tout. Moi, je suis un étudiant qui vient de l'Université Paris 1, précisément, de Tolbiac. J'y ai fait une bonne partie de mes études avant d'entrer à Sciences Po et de revenir en courant à Paris 1 pour y commencer ma thèse. Et je suis très heureux d'être revenu, après avoir enseigné longtemps à l'École des hautes études en sciences sociales, comme professeur associé aussi, d'être revenu dans cet alma mater qui est le département de sciences politiques de Paris 1, où depuis une année maintenant, je co-dirige ce master. C'est encore un projet que j'avais en tête depuis longtemps. Il existe en France depuis des années des formations, des masters en journalisme scientifique, mais elles ne concernent que ce qu'on appelle les sciences dures. Or, j'ai toujours regretté qu'il n'y ait pas dans les grandes rédactions françaises des journalistes scientifiques qui travaillent sur les sciences sociales, en fait. Parce que ça me semble très important. Ça ne veut pas dire qu'il faut qu'il n'y ait plus de spécialistes de l'école, du logement, de la santé, etc. dans ces journaux. Mais on ne peut pas considérer que, en fond, les sciences sociales, c'est juste le supplément d'âme, la chose qu'on rajoute après. C'est-à-dire qu'il y a là des formes de méthodes, de rigueur, d'intégrité scientifique auquel il faut veiller. Et je pense que les journalistes qui s'attachent à lire et à transmettre ces disciplines doivent faire le même travail que ceux qui s'occupent de physique ou de mathématiques. Donc voilà, cette formation, elle vise à donner les outils à des étudiants qui ont envie de devenir ce type de journaliste, mais aussi, parce que ces métiers sont très proches, de devenir des éditeurs scientifiques, de devenir des gens qui s'occupent de communication. Et communication, pour moi, n'est absolument pas un gros mot. C'est-à-dire qu'on peut faire de la communication intéressante, institutionnelle, la communication scientifique, qui soit au service de la démarche scientifique. De la même façon, on voit des métiers apparaître, nouveaux, qui concernent la veille scientifique. Un certain nombre de grandes entreprises ou d'administrations ont enfin compris qu'elles avaient besoin d'être nourries par les travaux de la recherche, et elles se mettent à embaucher des gens dont le métier consiste à se tenir au courant de ce qui s'écrit, de ce qui se lit, pour le partager à l'intérieur de l'entreprise. C'est un peu tous ces métiers auxquels on forme.
1: Absolument. Parlez-nous du livre « Bâtonnage », Sylvain Bourmeau.
0: Ah, alors c'est un livre qui m'est tombé dessus, en quelque sorte. J'y avais pas du tout pensé. Il se trouve que quand je suis parti, après une crise de la rédaction de Libération, dont j'étais le directeur adjoint auprès de Nicolas Demorand, qui dirigeait le journal, crise qui était liée en grande partie à des changements dans l'actionnariat, journal difficile de ce point de vue-là, mais une expérience passionnante. Je me suis retrouvé un peu désœuvré, en fait. Vous savez, quand on fait un journal quotidien comme Libération, et ça avait été le cas les trois années précédentes, on a un emploi du temps assez soutenu, et le métier devient une sorte de biorhythme. À la radio, on connaît bien aussi ça, quand on fait une émission quotidienne. J'imagine que c'est pareil pour les comédiens qui sont au théâtre tous les soirs. Notre organisme est complètement affecté par cet emploi du temps. Et donc, soudainement, se trouver sevré de ce rythme de travail, ça produit des choses étranges. Et ce qui m'est arrivé un jour, c'est que ça faisait quelques mois que je n'avais pas eu sous les yeux une version papier de Libération, ce journal que j'avais fait, comme on dit quand on est à la direction de la rédaction, pendant trois ans, c'est-à-dire animé en partie avec d'autres. Et donc, j'ai été un peu stupéfié par ce que j'avais sous les yeux, que j'avais l'impression d'avoir déjà lu, parce qu'au fond, le journal, je continuais à le lire, mais sur mon écran de téléphone. Et ça a déclenché en moi l'envie de reprendre un crayon, exactement comme quand je relisais ce qu'on appelle les BAT, c'est-à-dire la copie avant que ça parte à l'impression. Et au lieu de biffer un mot pour le remplacer par un autre ou d'ajouter une virgule, je me suis mis au fond à sculpter en quelque sorte ces articles, à faire en sorte que j'enlève de la matière et que je fasse apparaître des textes dont je n'avais pas écrit un mot, qui étaient uniquement composés à partir des mots déjà imprimés sur la page. Donc je m'interdisais de changer l'ordre. Et au fond, c'est un geste qui m'intéressait, parce que je m'étais toujours dit que si je me mettais à écrire de la littérature, ce ne serait certainement pas des romans, ce ne serait certainement pas pour écrire des histoires, que d'ailleurs ça m'agaçait la façon, ça m'agace toujours, la façon dont on réduit la littérature aux histoires. En fait, je pense que la poésie est quelque chose de très important pour moi. Elle a c'est un rapport au monde qui peut être très visuel ou très sonore, qui n'a pas grand-chose souvent à voir avec l'intrigue, au fond. Et donc, je ne dis pas que je ne prends pas de plaisir à lire des histoires en littérature, bien sûr, mais moi, en tant qu'apprenti écrivain, c'est plutôt vers une autre forme de littérature que j'avais envie d'aller. Et donc, ce livre a été l'occasion d'une expérience, un livre très expérimental. J'ai pris un texte de Libération par jour. Je voulais le faire pendant une saison, en fait. Le titre de travail, c'était « Automne Edit ». Et puis, là-dessus, les attentats de novembre 2015 sont survenus. Et je me suis dit que je ne pouvais pas continuer. Le livre, au fond, a été percuté par cette actualité, s'est arrêté là.
1: Très bien. Deuxième pause musicale de cette émission, « Marine des gens bien ».

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1: Sylvain Bourmeau, je rappelle que vous êtes fondateur et directeur d'AOC, journaliste. On a rappelé tout à l'heure votre carrière et je rappelle que la revue AOC, sa version papier, car c'est aussi un quotidien numérique, et sa version papier trimestrielle vient d'obtenir le prix du meilleur nouveau magazine. Alors, Sylvain Bourmeau, vous avez quelques ennemis, vous avez quelques gens qui, de temps en temps, vous cherchent des noises et qui, curieusement, le font parfois de façon un peu excessive, un peu violente. C'est assez curieux parce que, pourquoi ? C'est une façon pour eux de refuser le débat ?
2: Ben, moi, j'appelle toujours le débat de mes voeux. C'est-à-dire que je pense que c'est très important de pouvoir critiquer. La critique est au fondement d'un espace public démocratique. Or, aujourd'hui, on est, c'est vrai, dans un espace public qui est malmené par la mutation numérique, pas seulement pour des raisons technologiques, en grande partie pour des raisons commerciales rendues possibles par ces raisons technologiques. L'espace public est saturé, on le sait aussi de fake news, de tentatives de manipulation. Et je pense que face à ça, la réaction officielle a tendance à manquer la juste réponse. C'est-à-dire qu'on voit par exemple se développer le fact-checking. Alors dès 2016, d'ailleurs, juste après l'élection de Donald Trump, la première, j'avais publié un article dans Le Monde, dans les pages débat, pour dire qu'à mon sens, le journalisme ne s'en sortirait pas en se contentant et même en multipliant ce qu'on appelait le fact-checking, ce qu'on appelle toujours le fact-checking. C'est-à-dire qu'au fond, le fact-checking est une manière d'accorder de l'attention, d'accorder du crédit à des choses qui ne le méritent pas. J'ai toujours dit, les astrophysiciens n'invitent pas des platistes à leurs colloques. Et donc, aujourd'hui, on voit que la réponse officielle, elle est un peu celle-là. C'est-à-dire d'essayer d'inventer des labels, par exemple, pour dire information officielle. Sérieux. Moi, je pense que la réponse, elle devrait être au contraire dans l'esprit critique, dans le doute qu'il faut évidemment développer. Il faut être formé à l'école à ça. Et puis, mais c'est pas juste à l'école. Il faut sans arrêt exercer ce doute. Et ça peut paraître contradictoire d'opposer au complotisme le doute, mais je pense qu'on n'a pas d'autres moyens de lutter contre le complotisme et les fake news que de mettre en avant l'esprit critique. Et évidemment, aussi, l'esprit critique, je dirais, cristallisé, institutionnalisé dans des institutions scientifiques. Parce que il y a un moment, on n'a pas le temps de refaire le match à chaque fois. On va devoir faire confiance, c'est comme ça que fonctionne la science, à un système d'évaluation par les pairs. Encore une fois, je reprends l'exemple des platistes. Ils ne vont pas à chaque colloque reposer la question de savoir s'il faut inviter ou non quelqu'un qui défend une idée comme celle-là. Bon. Donc, bref, je crois que aujourd'hui, le problème, c'est qu'un certain nombre de gens avancent masqués dans l'espace public, n'assument pas les positions politiques qui sont les leurs, pour des raisons tactiques souvent. C'est-à-dire, ils cherchent à fabriquer certains de leurs adversaires comme des ennemis, comme des épouvantails. Ça sert de levier avec lesquels on fait peur, on mobilise. Et parfois, d'ailleurs, on a raison d'avoir peur. Je ne suis pas en train de dire que ces épouvantails n'en sont pas. Mais il y a des usages et des instrumentalisations de ces épouvantails qui soient à un extrême ou à l'autre, d'ailleurs, qui font que, finalement, on ne sait plus vraiment ce que assument en positif, en quelque sorte, les gens. Ils se construisent contre, en permanence. Et ça, je trouve que ce n'est pas une bonne manière d'engager la conversation démocratique.
1: Qu'est-ce qui a fait que, dans un long article de février 26, Sylvain Bourmeau, vous avez attaqué votre confrère Le Grand Continent ?
2: J'ai attaqué leur politique éditoriale parce qu'elle me semble participer de formes de confusionnisme politique. C'est exactement ce que je visais tout à l'heure quand je parlais des gens qui n'assument pas leur position politique. Et j'ai été... D'abord, j'avais une gêne à l'endroit de beaucoup de leurs articles. Non pas qu'on ne trouve pas des choses intéressantes dans cette revue. Hein. Ils s'y publient des articles très intéressants, bien entendu. Mais j'avais une gêne avec une des dimension centrale de leur politique éditoriale, qui est pour moi à rebours de toutes les sciences sociales que j'ai défendues depuis toujours. C'est-à-dire, au fond, une vision du monde, de l'actualité, qui repose sur les grands hommes, les grands textes, une vision un peu idéaliste, une vision dans laquelle ce sont les idéologies qui feraient le monde dans lequel on vit, et non pas des facteurs un peu plus lourds, un peu plus de long terme, économiques, sociaux, démographique, tout ce que l'histoire, en particulier l'histoire des annales en France, nous a appris. Et au fond, il y a là, à mon avis, dans le Grand Continent, une forme de retour à l'histoire des grandes batailles, des grands hommes, enfin tout ce que des Brodel, Fèvre, Marc Bloch avant lui, etc., ont combattu. Et je prends l'exemple de l'histoire, mais je pourrais dire la même chose de la sociologie ou de la philosophie. Et donc ça, c'était la première gêne. Et puis la deuxième, au fond, c'était de constater que ce discours-là autour des grands hommes et des grandes dates, etc., etc., au fond, était conçu de cette façon pour aussi viser et toucher un certain public qui n'est pas le public amateur ou professionnel qui s'intéresse à la vie intellectuelle, mais plutôt des professionnels qui en ont un usage instrumental, à commencer par certains types de hauts fonctionnaires, certains types de responsables politiques qui sont très friands de ce genre de discours. Et il me semble que c'est... il y a là un fossé énorme avec la réalité de la recherche, au fond. Et de ce point de vue-là, il y a un contraste saisissant entre ce qu'on publie dans AOC et ce que publie majoritairement, pas toujours, le Grand Continent.
1: Et alors, en retour, le Grand Continent vous a accusé d'être de tonalité complotiste dans vos écrits.
2: Oui, enfin ça, c'est quand même assez énorme, parce que, bon, c'est tout simplement, mais ils n'ont pas répondu sur ce point, oui. que je mettais en avant les liens, le fait qu'ils publient, s'agissant de l'Italie, beaucoup d'auteurs qui sont des familiers de la revue officielle du mélonisme, ce qui, politiquement, mérite d'être souligné. Si c'est leur choix, eh bien c'est leur choix, mais qu'ils l'assument.
1: Qu'ils l'assument, oui, absolument. Qu'est-ce que vous pourriez nous dire, Sylvain Bourmeau, de l'Empire Bolloré ?
2: Ah, alors, ben, l'Empire Bolloré est inquiétant comme tous les empires, c'est-à-dire qu'on a un gros problème en France de monopole des médias ou d'oligopole à franges, comme on dit en économie, c'est-à-dire d'un poids excessif de certains acteurs économiques dans le monde de la culture et des médias. Bolloré n'est qu'un parmi ceux-là. Il est pointé du doigt parce que...
1: Il est qu'un oligarque parmi d'autres oligarques.
2: Absolument, mais il a, si vous voulez, plus clairement que les autres, alors pour le coup, lui, on ne peut pas lui reprocher, assumer, au fond, son agenda
1: politique. Il n'avance pas masqué.
2: Voilà, de moins en moins, en tout cas. Et du coup, ça lui vaut beaucoup de critiques. Je suis le premier à lui adresser. Mais depuis quelque temps, je mets aussi en garde contre un autre risque qu'il y a à minimiser du même coup les collègues de M. Bolloré. C'est-à-dire qu'on peut pas juste se servir de Bolloré comme d'un chiffon rouge pour mobiliser sans regarder d'autres problèmes. Et à mon avis, la question n'est pas uniquement celle de la propriété des médias, qui est souvent celle mise en avant, qui est une vraie question. Je pense qu'on a besoin en France de lois antitrust, de seuils de concentration verticale, horizontale, diagonale, puisque ça existe maintenant, mais je crois que ça ne suffit pas. C'est-à-dire qu'on a besoin aussi d'interroger les modèles économiques de ces industries culturelles et médiatiques pour essayer d'y instiller des règles plus vertueuses. Un petit peu sur le modèle de ce que la gauche a fait en 81, avec cette loi du 4 août 1981 sur le prix unique du livre, qui a préservé jusqu'à aujourd'hui une diversité très grande des librairies, mais aussi... en retour des éditeurs. Alors peut-être cette loi ne suffit plus. D'ailleurs, aujourd'hui, sans doute, faut-il imaginer d'autres dispositifs qui viendraient la compléter. Même chose avec ce qui a été inventé pour le cinéma par le même gouvernement, d'ailleurs au début des années 80, comme système original de financement du cinéma français, mais dont on s'aperçoit aujourd'hui des limites parce qu'il repose sur un seul acteur. Et là, il s'agirait de refondre. Et d'ailleurs, on se demande pourquoi, depuis 10 ans, on ne s'est pas posé la question pour peu à peu, parce que le chantier est colossal, et je n'ai pas le début de la moindre idée de comment il faudrait le faire, mais en tous les cas, que des gens se mettent autour des tables à réfléchir à la façon de sanctuariser ce qu'il y a de vertueux dans ce modèle qui a fait ses preuves de financement du cinéma. Et donc, je crois que on peut prendre les domaines de la culture un par un. Ils sont tous concernés, ils sont tous différents en même temps, ils ont tous des spécificités, mais il y a là des chantiers considérables qui appellent l'intelligence et les bonnes volontés de tous ceux qui sont soucieux de pluralisme, de libéralisme culturel qui est en danger. Et donc, si le nom de Bolloré peut servir à mobiliser toutes ces bonnes énergies, au moins il servira à ça, mais ne nous focalisons pas uniquement sur ce nom-là.
1: Oui, je suppose que vous n'êtes pas invité sur des antennes comme CNews ou Europe 1.
2: Ah non, non, non, non. Et puis j'avais décidé d'arrêter d'ailleurs d'aller, parce qu'à l'époque j'allais à iTélé, et puis ça a été racheté par ce groupe, et c'est devenu un endroit où on n'avait plus du tout les mêmes espaces de parole qu'auparavant.
1: Oui, et c'est d'ailleurs paradoxal, parce que il n'arrête pas sur CNews de dénoncer les gens qui n'invitent pas certaines personnes ou qui ne traitent pas de certains sujets. C'est ce qu'ils font à longueur de temps. C'est un peu l'hôpital qui se fout de la charité, en l'occurrence.
2: Oui, moi, je suis pas... comment dire, ça me choque pas qu'il y ait des chaînes dites d'opinion. Le problème, c'est quand toutes les chaînes d'opinion sont de la même opinion. C'est-à-dire que là, le rôle... Je crois, en fait... S'agissant de pluralisme, je crois que le plus important toujours, c'est le pluralisme externe et pas le pluralisme interne, comme on dit. C'est-à-dire que les réglementations, les lois fassent en sorte que soit garantie la possibilité d'exister dans l'espace public de médias qui portent des idées très différentes les uns des autres, plutôt que d'imposer à l'intérieur des médias des formes de pluralisme qui sont souvent très rhétoriques du même coup.
1: Eh bien, Sylvain Bourmeau, je vous remercie. Je ne saurais trop inciter les auditeurs de Fréquence Protestante à fréquenter les trois volets d'AOC, sa version quotidienne numérique, sa version trimestrielle papier, qui vient d'obtenir le prix de la création du meilleur nouveau magazine, son hors-série consacré aux fictions de l'année. Cher Sylvain Bourmeau, longue vie à AOC, et nous finissons avec Gaëtan Roussel, Marjolaine.

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1: Chers amis, auditeurs, bonjour, j'espère que vous n'avez pas trop chaud chez vous. Voilà, aujourd'hui je vous emmène au mémorial de la Shoah. Le mémorial de la Shoah vient de dévoiler sa dernière exposition qui est, comme il faut le dire, comme toujours, exceptionnelle. Elle s'intitule « Images de la rafle du billet vert ». Une découverte exceptionnelle pour l'histoire. Et l'exposition dure jusqu'au 31 décembre 2026 et je vous signale tout de suite qu'elle est gratuite. Et le musée, le mémorial de la Shoah est situé 17 rue Geoffroy-Lanier dans le 4e arrondissement de Paris. C'est une exposition qui a plusieurs dimensions. Il y a d'abord l'événement lui-même, ce qu'on appelle la rafle du billet vert, opération menée à Paris il y a 85 ans, le 14 mai 1941, où plus de 3700 hommes, juifs étrangers, furent alors arrêtés et envoyés dans les camps. Ensuite, il y a cette découverte inouïe, il y a 6 ans, en 2020, celle de photographies que l'on n'avait jamais vues, qui refont surface et qui ont été prises ce jour-là au gymnase Japy, l'un des lieux de convocation de la rafle. Et il y a aussi une troisième dimension qui est particulièrement émouvante. Sur ces photos, on voit des personnes qui vont bientôt disparaître dans les camps. Pourrait-on aujourd'hui les reconnaître et les identifier? Alors, parlons de l'événement, la rafle du billet vert. Je rappelle quelques grandes dates. Les Allemands occupent Paris le 21 juin 1940. Le 10 juillet, la Chambre des députés et le Sénat réunis à Vichy attribuent au maréchal Pétain les pleins pouvoirs. Le régime de Vichy est institué avec la zone libre et la zone occupée. Dès septembre, moins de deux mois après, un train de mesures du tantôt à l'administration militaire allemande, tantôt aux autorités de l'État de Vichy, vise les Juifs. Le 27 septembre 1940, une ordonnance allemande définit le premier statut s'appliquant aux Juifs de France. Et pour marquer son autonomie vis-à-vis du vainqueur et de l'occupant, l'État français instaure ses propres lois anti-juives. Le 4 octobre 1940, un décret-loi sur le statut des Juifs permet l'internement des Juifs étrangers au motif qu'ils sont Juifs et étrangers. Les premières arrestations sont individuelles. Mais le 14 mai 1941, va se dérouler à Paris la première grande rafle des Juifs de France à l'initiative des forces d'occupation allemandes et conduite en collaboration franco-allemande. Cette rafle du 14 mai 1941 est peu connue du grand public. Cela commence avec une convocation émanant de la préfecture de police et signée par le commissaire de police. 6494 convocations exactement sont envoyées à des hommes âgés de 18 à 60 ans, exclusivement des Juifs étrangers, qui, plusieurs mois après le recensement de la fin 1940, le billet de couleur verte les invite à se présenter le 14 mai pour examen de situation accompagné d'un parent ou d'un ami dans quelques centres parisiens. Et cette convocation se transformera en arrestation pour les 3747 hommes qui se sont rendus à la convocation, espérant sans doute une régularisation de leur situation, car pour beaucoup, ils sont en demande de naturalisation. Le papier, le fameux billet vert, est présenté dans l'exposition. Il est simple, de petit format et bien sûr de couleur verte très claire. Pour la plupart, il est écrit « Monsieur X est invité à se présenter en personne accompagné d'un membre de sa famille ou d'un ami le 14 mai 1941 à 7h du matin au gymnase Japy » pour ceux qui sont convoqués au gymnase Japy. « Prière de se munir de pièces d'identité » La personne qui ne se présenterait pas au jour et lieu fixé s'exposerait aux sanctions les plus sévères. Et donc, entre les 9 et 13 mai 1941, ces convocations sont envoyées dans les foyers parisiens de Juifs étrangers. On compte à peu près une vingtaine de lieux de convocation à Paris, Mais le gymnase Japy concentre le plus grand nombre de personnes, 800 vont s'y rendre, car beaucoup de Juifs étrangers, en particulier polonais, résidaient dans le 11e arrondissement. Et une fois qu'ils arrivent sur place, il va être distribué aux femmes accompagnatrices, pour la plupart ce sont leurs femmes, on leur demande de revenir avec des vêtements et de la nourriture. Les 3710 hommes qui ont répondu à la convocation sont arrêtés dans les différents lieux et transférés à la gare d'Austerlitz pour être envoyés dans les camps de Pithiviers et de Beaune-la-Rolande. 4 convois de wagons sont formés, 2 convois vers le camp de Beaune-la-Rolande et 2 convois vers celui de Pithiviers. Et cela se passe le jour même. Autant de familles détruites, se retrouvant la plupart du temps, bien sûr, sans chef de famille, sans revenus, dans la solitude et l'angoisse du lendemain. Un an plus tard, beaucoup des femmes et des enfants qui avaient accompagné leur mari et leur père ce jour-là seront victimes de la rafle du vélodrome d'hiver, les 16 et 17 juillet 1942. Deuxième étape de cette exposition, il y a la découverte de photos que l'on n'avait jamais vues. Une histoire inouïe. En septembre 2020, au mémorial de la Shoah à Paris, 2 collectionneurs se présentent au service de la photothèque. Ils ont trouvé chez un brocanteur 5 planches contact photographiques contrecollées sur des grandes feuilles cartonnées. 98 photos, 80 ans après les faits. Le mémorial identifie le lieu, le gymnase Japy qui existe toujours, et ce que les photos représentent, la première arrestation massive de Juifs en France, la rafle dite du billet vert ordonnée par l'occupant et organisée par les autorités françaises. On identifie un officier allemand qui est souvent au centre des photos, Théodore Hanecker. Il dirige l'antenne du service de contre-espionnage nazi à Paris et il est en charge de la question juive et il représente Eschmein à Paris. D'ailleurs, Théodore Hanecker se suicidera en 1945. Madame Lior Lalieux, qui est directrice de la photothèque du mémorial et co-commissaire de l'exposition, explique pourquoi ces photos sont exceptionnelles. L'iconographie de la Shoah, dit-elle, en France est terriblement pauvre. Sur la rafle du Veldiv, il n'existe qu'une seule photo, celle des autobus garés devant le Veldiv, le 16 juillet 1942. Pourtant, 80 ans après, voilà que ressurgit un reportage complet de cette première rafle des Juifs de France, au gymnase Japy. Alors, ces photos d'ailleurs qui sont présentées au mémorial de la Shoah sont présentées également en ce moment même à Berlin. Mais d'où viennent ces planches et ces photos? Qui est le photographe? L'enquête est menée. L'exposition permet au public de participer à l'enquête qui a permis de retrouver l'origine des planches et l'identité du photographe. Ces 5 planches contact sont identifiées comme faisant partie d'une série de planches représentant pour la plupart des soldats allemands et des dignitaires nazis à Paris entre 40 et 41. Or, seuls les photographes de la Propaganda Company étaient habilités à approcher les soldats allemands et les dignitaires nazis. Or, à Paris, les photos de la propaganda, la PK comme on l'appelait, passées par la censure, étaient sélectionnées et remises aux agences de presse collaborationnistes pour être publiées. Et l'auteur du reportage est identifié. Il s'appelle Harry Kroner, il a travaillé pour la PK à Paris entre 1940 et 1941. Il est né en 1903 à Berlin, il est photographe portraitiste, il avait ouvert un magasin à Berlin et en 40, quand il est enrôlé dans la Wehrmacht, il est envoyé à Paris dans les rangs de la Propaganda Company. Mais sa vie va révéler des éléments stupéfiants. En 1942, la Wehrmacht découvre que le père d'Harry Kroner est juif. Il est donc demi-juif. Déclaré inapte au service militaire, il est renvoyé à Berlin où il sera arrêté comme juif en mai 1943 et interné dans un camp de travail en France en mai 1944. À la libération, les Allemands le retiennent à leur tour prisonnier jusqu'en avril 1946, date où il est libéré et retourne à Berlin. Il reprendra ses activités de photographe et deviendra d'ailleurs célèbre en photographiant des personnalités et des stars. Par exemple, il photographiera John Fitzgerald Kennedy, Willy Brandt et de nombreuses stars, Orson Welles, Ava Gardner, Claudia Cardinale ou Klaus Kinski. Il est mort en 1989 en remettant aux archives de la ville de Berlin la totalité de sa collection, soit 350 000 clichés et 1 million de négatifs. Que voit-on sur ces photos? Que montrent ces images? Elles montrent des officiels, les hommes convoqués, mais aussi les femmes et les enfants qui les ont accompagnés en ce jour du 14 mai 1941. On voit à la fois la froideur de l'administration, avec un bureau au centre du gymnase, entouré d'officiers allemands en uniforme et de policiers français en civil, et on voit aussi le drame qui se joue, avec les hommes arrêtés, tassés dans le haut du gymnase, les adieux d'une femme à son mari, les discussions de groupes de femmes et d'enfants inquiets qui interrogent la police, le départ pour les camps où le photographe les a accompagnés. Lior Lalieu, la co-commissaire, nous dit « On voit le double regard d'un photographe allemand qui s'avère, après enquête, avoir des origines juives. Le regard du photographe est à la fois celui d'un officier de la Wehrmacht et nous devons avoir à l'esprit lorsque nous regardons ces images. Il documente l'événement avec les codes de soldats allemands imprégnés de l'idéologie nazie. Et pourtant, ce photographe, demi-juif par son père, suit pendant 2 jours les hommes du billet vert, les immortalise sur sa pellicule et nous laisse un témoignage bouleversant. Les scènes qu'il photographie sont des tableaux d'une densité extraordinaire et qui peuvent s'interpréter à plusieurs niveaux de lecture. Mais l'enquête se poursuit. Qui sont les hommes et les femmes sur ces photos ? Nous sommes déterminés, dit Lior Lalieu, à retrouver les noms des hommes, des femmes et des enfants du billet vert. Les images retrouvées dévoilent pour la première fois leur visage et leur sort est rarement évoqué. 5 familles ont pu identifier sur ces photos un parent, un grand-père, une grand-tante, un cousin. Et la recherche se poursuit. Rappelons que le mémorial de la Shoah à Paris est le plus grand centre de recherche en Europe de documentation et de sensibilisation sur l'histoire du génocide des Juifs pendant la Seconde Guerre mondiale. Il possède plus de 40 millions de documents, 450 000 photos. Alors, le site du mémorial, mémorialdelashoah.org. Et je vous signale que bien sûr cette exposition a un catalogue qui est paru aux éditions Kalman-Lévy, La rafle du billet vert. À côté de l'ensemble des photos retrouvées, miraculeusement retrouvées, vous avez les explications des 2 commissaires, Lior Lalieu, qui est la responsable de la photothèque du mémorial de la Shoah, et Jean-Marc Dreyfus, historien, professeur à l'université de Manchester. Et je vous rappelle que l'exposition est gratuite jusqu'en décembre 2026.

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2: Bonjour chers auditeurs de Fréquences Protestantes, je suis toujours ravie de vous retrouver pour ce moment que nous passons ensemble, aussi différents les uns des autres, tant les sujets sont différents. Sont différents. Et pour ce nouveau partage, j'ai choisi de donner la parole à Marie-Christine Saragosse, qui vient nous parler de son second roman, Mer belle à forte au large, un petit air marin, vous nous expliquerez. Aux éditions Calman Lévy, l'amour d'une fille pour sa mère, l'hommage qu'elle lui rend, la douleur d'être à ses côtés pour sa fin de vie, la complexité aussi des liens mère-fille, l'interprétation différente des souvenirs d'enfance. Bonjour madame.
3: Bonjour.
2: Vous êtes présidente directrice générale de France Média Monde. Vous avez toujours travaillé dans les médias publics. Votre maman est née en Algérie, puis s'installe à Cannes, au bord de la Méditerranée. Votre roman débute avec l'absence de votre mère quand elle est partie. Est-ce que ces phrases de présentation sont justes, même si elles sont incomplètes? Et c'est ma première question.
3: Ah oui, oui, tout à fait bien résumé. Et ça démarre, en effet, le premier chapitre s'appelle « Fin ». Puisque c'est un récit qui commence quand une vie s'achève, c'est exactement ça.
2: C'est ça, absolument. Donc, est-ce que vous pouvez nous expliquer le choix du titre de votre livre? On en a parlé un petit peu, mais j'aimerais que vous en expliquiez le choix.
3: Alors, c'est un peu une météo marine et la météo d'une vie. De méditerranéenne, née sur une rive de la Méditerranée en Algérie et qui a vécu le reste de sa vie sur l'autre rive, juste en face à Cannes, la ville des stars. Et pour beaucoup de Méditerranéens, la Méditerranée, c'est un continent liquide qui relie les deux rives. Et puis mer et mer en français, j'ai de la chance d'écrire en français puisque c'est le même son, c'est le même genre, ce qui ne serait pas le cas par exemple en italien. Il mare, la madre, c'est masculin, féminin, c'est pas le même son. Et en français, ça sonne pareil. Et pour moi, elles ne font qu'une, parce que j'ai si souvent pris le train qui longe la mer Méditerranée pour aller voir ma mère ou pour rentrer de chez elle, que pour moi, voilà, elles ne font qu'une.
2: Et pour vous, c'est important. Donc, c'est bien de l'avoir écrit, c'est bien. Alors, c'est un livre sur la fin de vie, et qui plus est, pour nous, auprès de quelqu'un qui vous est très proche, puisque c'est votre mère, mais aussi sur les liens entre une mère et sa fille, pas toujours facile, sur les souvenirs que peuvent revenir à la surface. Pourquoi avez-vous ressenti le besoin d'écrire ce livre?
3: Alors d'abord, je ne crois pas que ce soit un livre sur la fin de vie seulement, même si, en effet, j'ai fait une sorte de documentaire sur la fin de vie, parce que j'en ignorais tout pour ma part, et j'ai trouvé que c'était important de partager, comme le nom de cette émission, avec mes semblables, ce moment difficile que nous sommes amenés à vivre les uns et les autres. Mais je pense que ça parle de vie, ce livre. Ça parle beaucoup de vie, de joie. Et c'est un livre que j'ai écrit pour retenir cette mère que j'aime et pour la partager avec d'autres qui, du coup, même si elle n'est plus sur Terre, ben, la connaîtront. C'est-à-dire qu'elle continue à être vivante, même si elle n'est plus là. Et c'est un livre pour retenir le temps et pour célébrer la vie aussi. Donc, ce n'est pas seulement un livre sur la fin
2: c'est
3: de
2: pas,
3: vie.
2: Vous avez tout à fait raison de le préciser. Ça n'est pas un livre uniquement sur la fin de vie. Mais disons que c'est quand même un livre qui se rapproche. C'est une des conditions. C'est quand même la fin de vie.
3: Surtout que, en effet, j'ai écrit ce livre aussi à la demande de ma maman. Elle m'a fait faire cette promesse au crépuscule de sa vie. Donc, je dis, j'aurais pu appeler le livre « Promesse du crépuscule » et peut-être que ça aurait été plus clair pour les lecteurs. Mais ça aurait été un peu arrogant de ma part de m'aligner sur la promesse de l'aube. Donc, j'ai appelé comme ça un des derniers chapitres.
2: Oui.

0: Unique, absolument, ouais. Vous avez raison. Unique, c'est important. Et ça, c'est important dans votre livre et dans ouais. votre histoire.
1: Oui, c'est ce qui me permet aussi sans doute d'écrire sans trop de scrupules, puisqu'au fond...
0: Vous êtes seule.
1: Je suis la seule mmh. et c'est ma mère à moi. Donc mmh. j'ai le droit d'écrire sur elle. Je revendique oui. le fait que je suis subjective et que j'écris sur elle et que je n'ai pas à partager ou à négocier avec qui Alors, que ce soit d'autre.
0: Oui, ou demander l'avis oui, ou voilà, demander j'ai des pas confirmations de ce que oui. vous dites. Voilà, après, à négocier.
1: Je n'ai pas à négocier. Et en même temps, j'ai ma conscience qui m'interroge quand même.
0: Bien
1: est-ce,
0: sûr.
1: Est-ce que j'ai été est-ce fidèle que vous pouvez, à ma mère
0: est-ce que, on en parlera. Est-ce qu'on peut dire que vous étiez fusionnelle avec votre mère?
1: Je crois qu'on peut tout à fait dire ça.
0: Dire.
1: Je ne sais même pas d'ailleurs comment on fait pour ne pas être fusionnelle avec sa mère. Et moi-même, je pense avoir tendance à l'être avec ma fille. Je ne sais pas comment on fait. Mais elle, clairement, en tout cas, elle, je crois que nos corps ne formaient qu'un, qu'elle ne voyait pas très bien... qu'à un moment, si elle me touchait, moi, si elle me recoiffait, elle m'attrapait les cheveux ou elle me remaquillait, elle me touchait comme si j'étais le prolongement de son propre corps, je pense.
0: Et j'ai envie de dire dès le départ, c'est-à-dire dès que vous étiez petite,
1: j'ai le sentiment qu'on est, ouais, que c'était, il y avait une dimension probablement aussi parce que la Méditerranée fait que on vit au soleil, que le corps est libre et souvent, alors. Dans le cas de ma mère, nue. Le contact physique, entre la mère et le nourrisson, et la mère et l'enfant, a sans doute tenu une grande place dans nos vies.
0: Et vous parlez d'ailleurs d'une passion dévorante. Alors, est-ce que ça a un double sens? Dévorer, c'est pas toujours, toujours facile.
1: Pas, je dis passion dévorante. Non, je
0: non, alors,
1: j'ai
0: si
1: ah
0: écrit,
1: oui, si vous avez raison.
0: Dire,
1: non, vous avez raison.
0: C'est pas
1: je
0: moi
1: le dis,
0: qui me suis permis
1: j'ai connu dès la naissance, j'ai connu une passion dévorante dans ma vie, c'était toi et je m'en suis pas rendu compte tout de suite. Probablement, quand j'étais petite, j'avais une passion pour ma mère, mais je vois souvent ça moi chez les enfants petits. Une passion pour leur mère qui est la source de leur vie, dont on dépend pour tout en fait quand on est très petit, et donc j'ai ressenti ça très fortement moi. Mais je vois quand j'accompagne mon petit-fils à la maternelle, je vois quand même que dans l'ensemble les tout petits ils ont quand même une assez grande passion pour leur maman.
0: Oui, mais quand on dit dévorant, il y a ouais. toujours un
1: y a
0: peu...
1: Douloureux. Il y a quelque
0: oui,
1: chose de douloureux.
0: Il y a quelque chose de trop fort, en plus.
1: Je pense que
0: dévorant.
1: Ce trop fort, c'était peut-être le sentiment qu'il y avait des dangers qui guettaient ma mère et que je devais la protéger. Le mot dévorant, c'est peut-être ça. C'est que j'avais le sentiment qu'elle était incomprise ou menacée. Elle a eu un accident de voiture très grave très tôt et ça m'avait beaucoup traumatisée de la voir d'abord dans le coma, hospitalisée, puis absente pendant plusieurs mois pour de la chirurgie réparatrice à Paris, alors que moi, j'étais toute petite en Algérie. Donc, j'avais un sentiment de danger qui pouvait planer sur elle et qu'il fallait que je la protège. Et peut-être que c'était
0: peut-être,
1: ça qui était douloureux.
0: Peut-être, mais ça, pour moi, ça, c'est pour ça que j'ai retenu ce mot de dévorant.
1: Probablement,
0: c'est
1: ouais.
0: que ça a quelque chose d'un peu trop quand même, quand
1: peut-être,
0: c'est dévorant.
1: Peut-être.
0: Que ça vous laisse pas la
1: suffisamment
0: place
1: d'espace.
0: Voilà.
1: Oui, mais en même temps,
0: mais
1: comme
0: bon,
1: elle était très,
0: très,
1: très libre,
0: présente, oui.
1: Oui, mais qu'elle oui, me, oui. Elle, j'ai jamais eu le moindre interdit dans ma vie, donc j'ai
0: pas
1: j'ai,
0: assez.
1: Non, j'étais tellement raisonnable déjà que franchement, si on m'avait en plus rajouté des interdits, non, je pense que c'était tout à fait adapté à mon tempérament. Il savait doser le fait que c'était pas la peine de m'interdire pour que je sois très raisonnable.
0: Vous l'interdisiez vous-même alors.
1: Je pense que j'étais très responsable, oui.
0: Très vite.
1: Très vite.
0: C'est terrible ça. C'est terrible.
1: Peut-être que c'est le déracinement quand on est très petit peut-être. Et qu'on doit traverser une mer et réinventer une vie. Peut-être qu'on est obligé d'être responsable. On n'était que trois.
0: Oui, alors, on a un petit différent. Moi, je dis que c'est votre papa qui était soumis, mais ce n'est pas ce que vous pensez. Comment avez-vous vécu cela avec vos yeux de petite fille et même après? Il y a un mélange, je dis quand même qu'il y a un mélange de féminisme et de tradition. Aux femmes, le travail domestique, aux hommes, les discussions d'adultes. C'est pas moi qui le dis, tout
1: non,
0: ça.
1: D'adulte, non, sur l'extérieur. Non, c'est ma mère qui râle parce que dans sa famille, c'est comme ça. Et elle n'en veut pas. Et chez moi, c'est pas du tout comme ça. C'est dans la famille de ma maman, italienne, transposée piémontaise, la famille de ma mère, oui. En Algérie. C'est très traditionnel. Les tâches domestiques sont pour les sœurs et leurs mères.

0: mère et les, aux hommes l'extérieur. Et le père parle à ses fils de son travail, mais pas à ses filles. Et ça, ça exaspère ma mère. Ça m'exaspère aussi quand je vais grandir. Mais c'est, chez moi, c'est pas du tout ça.
1: Ah, je l'ai mal interprété, alors.
0: Ben, je pense que vous avez superposé la dénonciation par ma mère de sa propre famille et ma famille à moi qui était le contraire de ça.
1: D'accord. Voilà. Ben, c'est très bien. Je savais que vous alliez nous expliquer tout ça. Mais voilà, moi, c'est comme ça que je
0: l'ai vu. Non, et mon père n'était pas soumis. Mon père, je veux dire, il serait soumis dans une vision masculiniste du monde, mais dans une vision conforme à notre constitution, article 2, égalité des femmes et des hommes, donc dans une vision contemporaine, moderne, il était juste l'égal de ma mère, et chacun se partageait équitablement.
1: Il savait s'imposer.
0: Il savait s'imposer tout autant qu'elle. Je veux dire, un homme ne perd pas de sa virilité parce qu'il tolère la même liberté pour sa femme que pour lui.
1: Non, je
0: veux dire,
1: je suis tout à fait
0: donc,
1: d'accord.
0: Non, il faisait les tâches domestiques. C'était un homme qui pensait pas que sa femme était sa femme de ménage. C'était pas un homme non plus qui pensait que c'était un objet, sa femme. C'était une reine. Et donc, il partageait les tâches domestiques. Et moi, j'avais deux êtres humains, mais il n'y avait pas un être humain soumis. Mon père était fort, beau, mais je pense qu'il était un peu plus épris de ma mère, un peu plus dépendant d'elle qu'elle.
1: Ça, c'est ce que vous avez pensé en tant que petite fille aussi ?
0: Oui, oui.
1: C'est terrible, ça.
0: Mais c'est-à-dire que j'étais sa confidente et elle me... très vite, j'ai été, je crois, et sa meilleure amie et sa confidente, très petite. Donc, je connaissais ses états d'âme. Et souvent, c'était moi qui étais l'avocate de mon père.
1: C'est-à-dire ?
0: Ben, c'est-à-dire que quand elle trouvait qu'il était irresponsable ou qu'il avait réfléchi à rien, que tout ça, je le défendais.
1: Ah oui ?
0: Oui.
1: Donc, elle le jugeait un petit peu quand même,
0: ah, elle le jugeait tout à fait.
1: Tout le temps ?
0: Pas tout le temps,
1: plus
0: mais
1: souvent. Plus que lui ne la jugeait, elle. Ou du oui. moins, il vous en faisait pas part.
0: Non, il me parlait beaucoup moins. Mais on ne faisait pas de philosophie avec mon père, allongé à plat ventre sur le lit de ma mère. C'était avec ma mère. Et donc, parfois, j'étais amenée à prendre le rôle d'avocat de la défense de mon père. Parce qu'elle était... je pense qu'elle... Elle avait été très déçue alors qu'elle était très jeune encore et qu'il lui apprenait à conduire à la mode algérienne, je dis donc sans auto-école, mais avec son mari qui l'avait appris à conduire à l'armée. Elle a eu un grave accident de voiture, c'est pour ça qu'elle a été dans le coma et qu'elle est partie à Paris. Cette chose-là, cet acte fondateur a été un acte destructeur au fond dans leur couple. Oui, c'était quelque chose. Elle estimait qu'il n'avait pas mesuré son incapacité à nous protéger tous, parce que elle a eu un grave accident, mais moi j'étais derrière avec ma grand-mère, et donc ça a rompu quelque chose dans leur couple.
1: Cet accident.
0: Oui.
1: Parce que c'est lui qui le.
0: C'était lui qui était censé apprendre et protéger, mais visiblement il n'était pas en mesure de le faire, et oui. Donc il n'aurait pas dû. S'ériger en moniteur d'auto-école, puisque c'était pas son cas, et qu'il n'y avait pas de double commande, il n'y avait rien. Mais c'est comme ça que la plupart des gens apprenaient à conduire, en tout cas dans les années, début
1: absolument.
0: Des années 60 en
1: oui,
0: Algérie.
1: Oui, oui, oui, absolument. Bon, c'est très bien, vous avez remis ça avec votre côté un petit peu féministe, on va dire.
0: Pas un petit peu, totalement.
1: Voilà, c'est bien. Donc vous avez remis ça, moi j'ai pas interpréter ça comme ça, mais c'est votre interprétation qui est la bonne. Alors, elle était d'une fratrie de 6.
0: Oui.
1: Et ne voulait qu'un enfant. Elle a fait ce qu'il fallait pour. Est-ce que je me trompe ? Votre maman, elle a fait ce qu'il fallait pour
0: oui.
1: m'avoir...
0: Vous voulez dire qu'elle a eu des avortements ?
1: Oui.
0: Oui, elle a avorté clandestinement, voilà. puisqu'on n'avait pas
1: donc
0: eu la
1: ça,
0: chance
1: c'est...
0: d'avoir encore Simone Veil.
1: Absolument.
0: Ni le manifeste des 364... qualifié de salope très élégamment par sans doute la société bien pensante de l'époque. Donc oui, elle n'avait pas la chance d'avoir accès à l'IVG comme aujourd'hui. Et ça lui arrivait, elle ne me le cachait pas, deux fois après ma naissance.
1: Donc ça aussi, pour ne pas cacher ça à une petite fille, vous aviez quel âge ?
0: Oh, j'étais un peu plus grande, j'avais 14-15 ans.
1: Ah oui, une adolescente quand même.
0: Oui, j'étais adolescente.
1: À la limite, vous pouviez être concernée aussi.
0: Oui, je pouvais être concernée, oui, peut-être.
1: Vous pouviez être
0: concernée.
1: C'était
0: peut-être de l'éducation.
1: Voilà, un peu déguisée, mais d'éducation quand même.
0: Peut-être, peut-être.
1: Ah oui, oui.
0: Ce qui était assez drôle d'ailleurs, c'est que moi, j'ai eu plutôt le problème inverse. et qu'elle m'a soutenue justement quand je voulais être enceinte et que ça ne tenait pas tout de suite.
1: Ça, c'est un peu dur quand même, comme pas pour vous, mais je dirais même pour elle. Ça la renvoie à son, à son vécu à elle, qui est complètement différent pour ce chapitre-là.
0: Oui, les femmes en général de sa génération, et d'ailleurs mon grand-père maternel me le disait, lui qui était finalement très féministe aussi, pour les femmes de la génération de ma mère, le problème c'était de ne pas tomber enceinte, puisqu'il n'y avait pas de contraception. Absolument. Et qu'il n'y avait pas d'IVG non plus. Donc c'était étonnant en effet que pour moi elle ait eu à découvrir, mais c'était je pense important aussi qu'elle ait à découvrir que pour certaines femmes le problème était inverse. Et donc elle a été à mes côtés comme elle l'était
1: d'autant
0: toujours.
1: D'autant plus difficile que vous êtes sa fille quand même. Ça devait être d'autant plus...
0: Le fait de m'aider à...
1: Oui,
0: avoir,
1: le me soutenir, fait qu'il alors, peut y avoir des femmes qui sont à l'inverse, c'est-à-dire qui n'ont pas besoin d'avoir recours à l'avortement, mais qui auraient plus besoin à la procréation assistée.
0: Oui,
1: je dirais.
0: Mais en l'occurrence, ce n'est pas le cas, c'est vrai. Ça lui permettait d'élargir ses horizons, ce qu'elle a toujours fait tout au long de sa vie. Donc, elle a jamais... C'était pas quelqu'un de dogmatique.
1: Elle ne jugeait pas.
0: Non.
1: Alors, j'ai l'habitude toujours de mettre un tout petit moment musical dans mon émission et je vous laisse la présenter puisque c'est votre choix.
0: C'est mon choix. C'est Blueset, c'est Toots Thielemans qui est un jazzman belge. Et ce disque, je l'ai découvert après, alors que je l'aimais et qu'il évoquait pour moi mes parents dans leur... plénitude, la beauté de ce couple qui vivait au bord de l'eau, qui était musclé, libre. Voilà, donc je découvre cette musique après, sans savoir au fond de quand elle date. Elle date de 64, c'est l'année où on a traversé la Méditerranée, je ne le savais pas. Et il siffle, le musicien, il joue de la guitare et il siffle. Et siffler, c'est la connivence que j'ai avec mon père. Ah, on était des siffleurs tous les deux et il s'accompagnait souvent en jouant du piano, en sifflant aussi. Et donc il siffle et pour moi, cette musique est joyeuse, sensuelle. Elle est l'image de mes parents en mouvement.
1: Très bien.

0: très belle musique. Et vous dites, ce que j'ai beaucoup aimé, c'est que vous dites que c'est la musique de fou qui résonne pour vous.
1: Pour mes parents.
0: Pour vos parents.
1: C'est une valse, d'ailleurs, c'est une valse. Et donc, ça se danse à deux, une valse.
0: Ah oui.
1: Et puis, je ne sais pas pourquoi, ça me fait penser au Sainte Chérie. Je ne sais pas, des choses de quand j'étais petite qui étaient joyeuses. Ça pourrait être un générique d'une série de l'époque, de la télé des années 70, fin des années 60.
0: Bah, si c'est les Saintes Chéries, oui, ça fait quelques années.
1: Oui, mais
0: même.
1: C'était quand j'ai découvert la télé. On l'a acheté très tard, et donc voilà, donc ça, c'est eux pour moi. Et je vois mon père au piano, alors que c'est de la guitare, mais il sifflait pas mal, mon père.
0: Il jouait du piano ?
1: Ah oui, c'est un jazzman de première, oui. D'accord. Les fils aussi, d'ailleurs. D'accord. Le jazz fait partie de notre
0: vie. Nous avons un point commun. Donc voilà, donc votre livre, pour moi, votre livre, mais vous allez peut-être revoir ça, il est fait d'histoires, d'anecdotes de votre enfance, dont vous parlez, et vous donnez ensuite la parole à votre maman pour qu'elle ait sa réaction. Est-ce que c'est une façon que je vois, moi ?
1: La construction du roman.
0: Est-ce que c'est exact ou est-ce que...
1: Oui, c'est pas faux. En fait, je crois que c'est un temps circulaire que j'ai voulu établir, précisément parce que le livre est fait pour retenir le temps. Donc, je commence à la fin de sa vie, et je vais remonter petit à petit le fil, moi enfant, puis... Elle sans moi sur terre quand elle c'est une jeune femme, et puis on va revenir reboucler la boucle et revenir jusqu'à la fin. Donc c'est comme je m'en suis pas rendu compte en l'écrivant nécessairement.
0: Ah oui.
1: Je me suis rendu compte que je m'adressais à elle alors que c'était pas forcément ce que je pensais faire, mais je m'adresse à elle tout le temps et je fais une boucle puisque à la fin je reviens au début. Ça commence par fin.
0: Oui.
1: Et voilà. Absolument. Et donc c'est circulaire parce qu'au fond. C'est pas mal le temps circulaire. C'est un temps qui permet de revenir, de jamais arrêter.
0: C'est un petit peu le chat qui se mord la queue aussi, qui tourne et puis qui...
1: Non, la terre est ronde, le ventre des femmes et des mères est rond. Et le temps circulaire, c'est le temps où la mort n'existe pas.
0: Ça existe, ça.
1: Ben oui, puisque l'éternité, c'est pas quelque chose qui est... La résurrection, oui. Ça, c'est pas des choses...
0: Pour moi, alors on va pas rentrer là-dedans, non.
1: Ça, non, c'est... Non, je plaisantais, c'est parce que ça s'appelle fréquence protestante, mais je pense que oui, il y a une forme d'éternité, puisque la mémoire des vivants, pour ceux qui ne sont plus, elle est bien là. Et donc, il y a une sorte de transmission. Et puis, je me rends compte, encore une fois, qu'il y a des gens qui me parlent de ma mère... qu'ils n'ont jamais connue et pour qui elle est devenue, elle s'est mise à exister alors qu'elle n'était plus là.
0: À la fin du livre, alors.
1: Ouais, ouais. Mais les planètes sont rondes. Enfin, moi, je suis pas sûre que le temps soit seulement linéaire. Peut-être pour chacun d'entre nous, mais peut-être qu'il existe l'éternité. Donc ça me déplaît pas, moi.
0: D'accord.
1: D'ailleurs, les montres sont rondes. Vous avez remarqué ?
0: Non, pas toutes.
1: Ah ben un peu quand même les montres. C'est rond.
0: Oui.
1: Ça tourne.
0: Oui.
1: Pourquoi pas ?
0: Oui, bon, vous réécrirez un livre et je vous redemanderai de venir, on expliquera tout ça, là on va continuer sur plutôt que l'éternité. Alors vous dites autre chose que j'ai trouvé très fort, c'est pour votre mère, vous étiez son autre moi-même.
1: Ouais.
0: Et ça, c'est là, je mets comme explication, enfin pour moi, hein, c'est pas une explication d'ailleurs, c'est une réaction, c'est fort quand même, point d'exclamation.
1: Oui. Ben c'est ce qu'elle me dit quand elle va m'appeler au secours un lundi matin,
0: oui.
1: En me disant qu'elle ne va pas bien du tout.
0: Oui.
1: Alors j'arrive à toute allure, ben j'habite à 1000 km d'elle, puisqu'elle habite Cannes et moi Paris. Et, donc
0: et vous y alliez en train à ce moment-là ?
1: Ah non, à ce moment-là, là, je prends encore l'avion. Enfin, c'est surtout parce qu'il y a une urgence. Je sens qu'il faut que j'aille le plus vite possible.
0: Oui, oui.
1: Je ne suis pas sûre que ce soit plus rapide en avion qu'en train d'ailleurs. Mais enfin bref, je prends l'avion. Et quand j'arrive, elle est prête à... J'ai déjà dit qu'il fallait appeler le SAMU. Je lui ai dit, mais elle ne veut pas appeler le SAMU avant que je n'arrive. Et elle me dit, ma fille, mon autre moi-même...
0: Mais je trouve ça très fort.
1: Tout ce qui m'est arrivé de bien dans la vie m'est arrivé par toi. Nous nous sommes tant aimés, avec tes enfants aussi. Maintenant, il va falloir nous quitter. Elle m'annonce sa mort, donc. Et donc, alors moi, je suis foudroyée son autre moi-même, bah oui, elle est mon, ouais, j'accepte d'être son autre soi-même.
0: Parce qu'en fait, quand vous arrivez, pour elle, elle a voulu résister jusque-là.
1: Parce qu'elle pense.
0: Et en arrivant, vous lui donnez l'autorisation de partir, puisque vous êtes venue. Ouais, vous êtes là.
1: Je crois que c'est parce qu'elle voulait me dire cette phrase, en vérité, qu'elle craignait de ne pas pouvoir me la dire si elle avait appelé le SAMU, parce qu'on était en fin de Covid, il y avait des tas de mesures, et donc elle craignait que si elle quittait sa maison sans m'avoir vue, sans avoir pu me dire cette phrase, elle n'aurait jamais l'occasion de me la dire. Donc elle m'attendait. Et puis ensuite, moi, j'appelle le SAMU quand j'arrive. Enfin, et elle pense aussi que quand elle va être embarquée, c'est la fin et qu'elle va mourir. Simplement, comme elle a préparé un sac avec quelques affaires, je m'accroche à ce sac avec ses affaires et je me dis, donc, on ne prend pas de brosse à dents quand on pense qu'on va mourir. On en a beaucoup moins besoin que si on est vivant. Donc, si elle prend ce sac, c'est peut-être que ce n'est pas sûr. Et le fait est que donc elle va pas mourir là, elle mourra 14 mois plus tard.
0: Oui, oui, tout à fait. Mais c'est aussi, enfin pour moi, c'est comme ça que je l'ai vu, c'est que du fait que vous soyez là, vous l'autorisez aussi à partir. Alors elle part pas tout de suite, on est d'accord. Voilà, on sait quand même qu'il faut que l'entourage autorise la personne qui sent qu'elle va partir à mourir.
1: Oui, mais là ça va, quand ça va se passer 14 mois plus tard, je suis couchée contre elle, dans son lit. Elle a une sédation profonde qui est en cours. À un moment, je me dis, il faut que j'aille me reposer un peu. Je me lève et c'est là qu'elle meurt. C'est quand je la quitte et pas quand je...
0: Mais vous avez été là, c'est aussi une... Oui, voilà, elle sait que... Enfin, voilà, c'est comme ça que moi, je... Mais c'est vous qui savez.
1: Je pense qu'il y a sans doute les deux. Elle avait besoin de me revoir, mais quand elle est définitivement morte, c'est au moment où j'ai cessé d'être collée contre elle.
0: Voilà.
1: Je me suis levée parce que je me suis dit, tiens, je vais quand même me mettre en pyjama, il est 2h du mat, etc. Et à ce moment-là, elle est morte.
0: Voilà. Donc vous vous rapprochez un petit peu de mon analyse à moi. Un petit peu. Mais...
1: Oui.
0: C'est peut-être pas comme ça que vous le voyez, mais disons que vous...
1: Je comprends en tout cas qu'il y a une interaction dans le fait de mourir entre les vivants et les... C'est sûr, il faut probablement donner la route, comme disent les Africains. Je te donne la route, tu peux partir.
0: Voilà, c'est tout à fait ça. Alors, j'ai relevé quelques phrases que je vais vous citer. Pas toutes, parce que ça va vite et que... Voilà. Ça va déjà être bientôt la fin, que je vais vous citer, que vous allez nous...
1: Commenter.
0: Oui, commenter rapidement, mais commenter. Alors, j'avais le sentiment de devoir veiller sur ces deux jeunes gens, insouciants, légers, chamailleurs, mes parents.
1: C'est-à-dire que quand on traverse la Méditerranée, en 1964, je ne suis pas très vieille, vraiment, mais on quitte mes grands-parents. Qui sont les parents pour moi, mon grand-père et ma grand-mère maternelle. Donc, j'ai l'impression qu'on est trois enfants et que les parents, c'est pas mes parents, ce sont mes grands-parents. Donc, on est à trois et la mer est vaste et la métropole aussi est très vaste. Et donc, j'ai l'impression que je dois veiller sur eux, quoi, parce qu'on est tout petit face à la France et à cette nouvelle vie.
0: Alors, vous dites également, qu'aurais-tu pensé du portrait que je fais de toi? Ma question, est-ce que cela vous inquiète?
1: Peut-être que quand j'ai écrit, ça m'a inquiétée, mais je dois dire que les retours des lecteurs, parce que j'ai pas mal de retours de lecteurs magnifiques, chacun est inventant un livre au fond, parce qu'un livre c'est ça, chacun se l'approprie et le lit, puis chacun a vécu un deuil, et donc il y a beaucoup d'interactions. Je pense que ça me rassure, les retours sur le portrait que j'ai fait d'elle. Je pense que les gens, certains me disent, je suis tellement énervée de pas pouvoir connaître ta mère.
0: Alors, il y a une autre... je vais juste vous citer une phrase que j'ai beaucoup aimée, mais que vous commentez pas parce qu'on n'a pas le temps. Un récit, votre roman, est un récit qui commence quand une vie s'arrête. Et ça, j'ai bien aimé cette phrase qui est exacte. Donc, on arrive déjà à la fin, mais on savait que ce serait comme ça, parce que c'est toujours comme ça. Et vous terminez par une note d'espoir. L'amour est plus fort que tout.
1: Ouais.
0: Voilà, on va terminer par cette phrase
1: très bien.
0: Qui est exacte, qui doit
1: être... C'est le seul sens que j'ai trouvé à la vie pour l'instant.
0: Mais c'est déjà bien.
1: C'est pas mal.
0: Certainement d'autres choses, mais disons que...
1: C'est le sens principal.
0: Bon, c'est très bien. Et merci en tout cas d'être venu nous parler de votre livre. Et bien des choses aux auditeurs de Fréquence Protestante.
1: Que je salue également. Thank you.
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1: Chères auditrices, chers auditeurs de Clin d'œil, bonjour. J'ai aujourd'hui le grand plaisir d'accueillir Baptiste Rohély, que vous connaissez très bien, puisque c'est un habitué, si je puis dire, Baptiste, de notre émission Clin d'œil. Vous l'avez connu au château de Chantilly, où il était conservateur du patrimoine. Il est toujours conservateur du patrimoine, mais il est maintenant au Petit Palais, où il est, alors je prends mon souffle, chargé des dessins, estampes, manuscrits et livres anciens. Je n'ai rien oublié, Baptiste.
2: C'est juste.
1: Et il est ici parce qu'il est commissaire de l'exposition avec des collègues du Musée des Beaux-Arts de Budapest et de la Galerie Nationale Hongroise, de l'exposition Károly Ferenczky, car le Musée du Petit Palais poursuit sa découverte d'artistes peu ou pas connus en France avec cette exposition qui dure donc jusqu'au
2: 6 septembre. Exactement.
1: Voilà. Károly Ferenczky, que l'on ne connaît quasiment pas, est un peintre aussi célèbre en Hongrie qu'il est méconnu en France. Qui est-il, Baptiste Rohély?
2: Ferenczky est la figure de proue de la modernité hongroise. C'est un artiste extrêmement cosmopolite qui a beaucoup voyagé. Il est né, pour vous donner ses dates, grosso modo dans les années 1860 et il meurt pendant la Première Guerre mondiale. Donc il traverse presque toute la moitié du 19e siècle et le début du 20e. Il voyage à Naples dans ses années de formation, il voyage évidemment à Paris, beaucoup à Munich également, parce que Munich est la grande capitale de l'art en Europe centrale. Et il s'installe ensuite en différents endroits.
1: Et il vient en France aussi.
2: Il vient en France, à Paris. Il suit des cours dans l'Académie Julian, à Paris, où il fait partie de la petite communauté hongroise qui apprend son métier. Et en fait, son originalité tient au fait qu'à son retour en Hongrie, il va pratiquer une forme d'art qui est radicalement neuve par rapport à ce que connaissait la tradition hongroise jusque-là, quelque chose de très nourri de ses expériences internationales. Et il va surtout créer une colonie d'artistes dans ce qui était à l'époque l'Empire austro-hongrois, mais qui est aujourd'hui la Roumanie, un petit village dénommé Nagybanya, où il va vraiment donner naissance à l'école moderne hongroise en enseignant et en étant un modèle pour de nombreuses générations d'artistes.
1: Alors, il est tout à fait représentatif de la Mittel Europa.
2: Oui, tout à fait.
1: Et de cette bourgeoisie, cette haute bourgeoisie de la Mittel Europa, ce qui lui permet justement d'effectuer tous ces voyages que vous venez d'évoquer et de s'imbiber en quelque sorte des exemples qu'il voit à chaque fois.
2: C'est un artiste en fait qui a le luxe de ne jamais avoir eu à vendre. Et c'est l'une chose qui peut désarçonner un peu nos visiteurs lorsqu'ils parcourront l'exposition, c'est de constater la très grande diversité stylistique des choses qu'il explore et qui l'intéressent. Et c'est comme vous le disiez, son père était un haut fonctionnaire de l'Empire austro-hongrois en charge du chemin de fer. Et donc il a toujours vécu dans un certain confort matériel qui lui a permis d'explorer ses curiosités, de voyager.
1: Et de peindre comme il le sentait, disons. Comme
2: exactement.
1: Il le voulait.
2: Et de peindre ce qu'il voulait.
1: Alors, il faut peut-être aussi préciser que votre exposition présente presque 150 œuvres qui permettent justement de bien connaître maintenant, grâce à vous, ce peintre Károly Ferenczky. Alors, moi, j'ai été particulièrement séduite par la façon dont il se saisit et dont il transcrit la lumière. Et d'abord, une lumière nordique qui est très particulière, assez estompée, qui donne des œuvres sur huile, mais de couleurs pastel. Et nous avons plusieurs exemples. Ces jeunes garçons qui jettent des cailloux, qui est un tableau très... qui joue sur la lumière.
2: Tout à fait, tout à fait. C'est un tableau que Ferenczky peint à ses débuts, lorsqu'au terme de ses voyages, il s'installe pour la première fois en Hongrie. Et il s'installe alors, il fait le choix, comme de nombreux artistes de la bohème hongroise, de ne pas s'installer à Budapest même, mais dans une petite ville de la banlieue de Budapest qui s'appelle Szentendre, donc Saint-André. Et ce tableau que vous évoquez, justement, est peint sur les rives du Danube. Le fleuve qu'on voit, à côté duquel les jeunes garçons essaient de faire des ricochets, c'est le Danube. Et on y voit une lumière froide qui est très évocatrice de peintres nordiques qui ont déjà été exposés au Petit Palais par le passé, comme Hammershøi, Boy, par exemple, ou d'autres encore. Et cette lumière va progressivement se réchauffer dans sa palette.
1: On la retrouve aussi dans le portrait de son père, qui est exposé dans les premières salles du Petit Palais. Hein, ce portrait vu de face.
2: Oui, c'est un portrait qui a cela d'émouvant que c'est le père de Ferenczi, lors d'une de ses visites à son fils dans cette petite ville de Szentendre, en dehors de Budapest. Ferenczi va profiter de l'occasion pour faire le portrait de son père et on reconnaît l'intérieur de Ferenczi. Et en fait, dès cette salle de l'exposition, qui est en fait la deuxième salle, on s'aperçoit que la cellule familiale joue un rôle majeur dans l'œuvre de Ferenczi, parce qu'on voit qu'on est chez Ferenczi et dans le même intérieur. Ferenczi dépeint non seulement son père, mais aussi son épouse, son frère et plus tard ses enfants. Et tout ça dans la maison qui existe encore aujourd'hui. Qu'on peut visiter à Szentendre, où il vivait avec sa famille à ses débuts.
1: Donc après ce traitement de la lumière qui est très, très nordique, vous l'avez dit, Baptiste, c'est au contraire l'éclatement d'une lumière très solaire sur un certain nombre de tableaux faits à l'extérieur, comme au sommet de la colline, ce tableau qui frôle le symbolisme et qui fait l'affiche dont vous l'avez déjà croisé, chers auditeurs, qui fait l'affiche donc de l'exposition. Mais on le retrouve aussi dans La femme peintre. On le trouve dans les nuls et ces baignades du soir, ces garçons se baignant qui font penser immédiatement à Caillebotte et dans d'autres tableaux que vous pourrez découvrir lors de votre visite.
2: Absolument. Et c'est cette modification, en fait, elle intervient vraiment à la toute fin du 19e siècle, au tournant des 19e et 20e siècles, quand Ferenczi part s'installer dans cette colonie d'artistes, au fin fond de la Transylvanie, dans la forêt. C'est un village dont l'industrie locale tient à l'activité minière. Et donc il faut imaginer là des ouvriers miniers, des ouvriers agricoles, des bûcherons qui cohabitent avec des artistes très avant-gardistes, qui à l'époque sont vraiment ce qu'il y avait de plus avant-gardiste sur la scène artistique, qui arrivent de Budapest, qui arrivent de Munich, après être passés par Paris, par Naples, pour tous s'installer là et ériger la pratique de plein air comme vraiment leur mode d'expression privilégié. Et les historiens de l'art hongrois ont appelé cette période de l'œuvre de Ferenczi la période plein soleil, pour qualifier justement le fait que la lumière devient éclatante, c'est une toute autre lumière. Et l'œuvre qui fait l'affiche de l'exposition, où l'on voit une silhouette d'un promeneur se découper sur un grand ciel bleu à contre-jour, est très, très parlante de ce mouvement.
1: Tout à fait. Et notre artiste est un pilier, justement, de la colonie que vous venez d'évoquer, Baptiste Rely. Et justement, lorsqu'il se trouve dans cette colonie, il donne un certain nombre de tableaux de thèmes très, très variés. Et je voudrais évoquer le sermon sur la montagne, qui est là aussi extrêmement tout à fait particulier. Il donne un certain nombre de tableaux religieux, dont le sermon sur la montagne.
2: Oui, et c'est même au fond le tableau est exemplaire de ce que nous voulons faire au Petit Palais, c'est-à-dire montrer à nos visiteurs des choses, non seulement les écoles étrangères, mais des choses singulièrement et très originales qui n'existent pas au même moment dans l'art français, en fait. Et le sermon sur la montagne fait partie de cette originalité profonde de Ferenczi, dans le sens où la colonie artistique de Nagybanya et les peintres qui sont actifs fusionnent les registres sacrés et profanes. Et donc, c'est une peinture qui montre le Christ entouré de ses disciples, assis à flanc de colline. Et juste en face, dans l'exposition, on voit que ce qui a inspiré Ferenczi pour sa composition, c'est une photographie qui montre les artistes de Nagybanya assis exactement dans la même topographie. Donc c'est un site qui a réellement existé et que Ferenczi reprend là. Et il traite dans la même salle plusieurs sujets proprement bibliques, notamment la parabole du fils prodigue ou alors le sacrifice d'Abraham, la déposition de croix, qui sont des tableaux qu'il traite sur un mode qui fusionne totalement les registres sacrés et profanes, où on reconnaît l'iconographie biblique, mais inscrit dans un cadre quotidien qui était celui de Ferenczi Anajibadia.
1: Oui, lorsqu'on regarde, lorsqu'on examine de plus près les tableaux que vous venez de citer, effectivement, et le Sermon sur la montagne est tout à fait exemplaire de cette tendance, ce sont, on reconnaît, les personnes de la colonie de Najibania. Ce sont eux qui écoutent le Christ.
2: Exactement.
1: Ce sont eux qui sont les auditeurs. Donc il y a une sorte de mélange entre, comme vous dites, le côté biblique et le côté quotidien, en fait.
2: Hein. Oui.
1: Et dans le fils prodigue aussi est très particulier.
2: Très particulier, parce qu'en fait, on reconnaît aussi dans l'exposition, la dernière partie de l'exposition montre la maison de Ferenczi Anajibania et on s'aperçoit que la parabole du fils prodigue est représentée dans la maison même de Ferenczi, où Ferenczi fait appel à son fils, notamment pour servir de modèle à l'un des personnages et à certains de ses amis pour d'autres. Et c'est un tableau qui est très original, précisément parce qu'en le voyant, on reconnaît évidemment l'épisode biblique avec ce geste du père chassant son fils honteux, mais on est désarçonné par le fait que cet épisode biblique est représenté avec des personnages vêtus en costume, tout ce qui est le plus contemporain. Et d'une certaine manière, cette façon d'inscrire un sentiment diffus du sacré et les épisodes bibliques dans une pratique de la réalité quotidienne, c'est quelque chose de très caractéristique du symbolisme fin de siècle en Europe centrale et des colonies d'artistes qui voient le jour en Allemagne, en Autriche, en Hongrie en l'occurrence, en Suisse également beaucoup. Et en fait, qui fusionne, c'est une forme de syncrétisme où l'on fusionne différents registres spirituels, notamment l'énergie du soleil, par exemple, c'est très frappant. La force du soleil dans les tableaux religieux de Ferenczi a presque une puissance équivalente à l'iconographie biblique à proprement parler. Et donc, on s'aperçoit que Ferenczi a baigné dans cette spiritualité fin de siècle qui vise à inscrire un sentiment du sacré dans la réalité quotidienne et à fusionner, disons, les registres du soleil, d'une certaine approche de la nature et du paysage et de la religion plus codifiée. Disons.
1: On le retrouve aussi dans la descente de croix, où la croix est réduite à une partie... Enfin, on ne voit pas la croix, disons.
2: Absolument.
1: Et puis, l'expression de la Vierge est tout aussi très personnelle.
2: Très personnelle, et surtout, elle est baignée par une lumière solaire,
1: lumière.
2: Un rayon de soleil qui arrive droit sur elle, et elle s'étire comme un geste d'éveil en plein soleil.
1: Alors, il faudrait également parler des portraits. Donc, on a évoqué le portrait, mais du début de la carrière de l'artiste, le portrait du père. Il y a également... plusieurs portraits de ses enfants, de sa femme, de ses amis. Je pense en particulier au grand portrait de ses enfants, donc Noémie et Benny, qui seront tous les deux aussi artistes. Et ce qui est aussi extrêmement étonnant, c'est le fond de cette peinture. Le fond, c'est une vraie peinture abstraite en elle-même. Hein.
2: Absolument.
1: Et puis, on peut aussi, évidemment, parler de ces nus féminins qui contrastent avec les nus masculins de plein air dont on a parlé il y a un instant. Là, ce sont des nus en atelier, sans décor, de très grandes dimensions. Donc, je voudrais rappeler que cette exposition se trouve donc au Musée du Petit Palais, avenue Winston Churchill, jusqu'au 6 septembre 2026, du mardi au dimanche, de 10 à 18 heures. Avec des nocturnes les vendredis et samedis jusqu'à 20h. Je voudrais également attirer votre attention sur une conférence le 16 juin sur cette fameuse colonie de Najibania par Sofia Sepsé, je ne garantis pas la prononciation, donc il vient du Musée des Beaux-Arts de Budapest, et dans un autre genre, le concert du 21 juin, Danse et Rhapsodie, l'inspiration populaire et folklorique hongroise, en partenariat avec l'École normale de musique de Paris. Ces deux événements sont gratuits, en accès libre, évidemment, dans la limite des places disponibles. Baptiste Rely, encore un grand merci de nous avoir présenté si bien ce peintre et de nous l'avoir fait découvrir.
2: Merci à vous.

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4: Bonjour à tous. Aujourd'hui sur Fréquence protestante, on reçoit Louise Ayrton et Marie Amiel Lamaga, respectivement violoniste et soprano de l'ensemble Théodora. Avant toute chose, j'aimerais vous remercier toutes les deux, parce que grâce à vous, je n'ai non pas découvert de sublimes mélodies de Bully ou de Buxtehude, mais ça.

0: Et oui, c'est la chanteuse Théodora, très en vogue en ce moment, que j'ai pu découvrir grâce à vous. Alors j'ai envie de vous demander, à quand une collaboration avec Théodora ? Louise, peut-être ?
1: Et bah, au plus vite, je dirais. Et je dirais que c'est extrêmement rare que ce soit dans ce sens-là qu'on nous découvre après... Enfin non, qu'on découvre plutôt Théodora après notre ensemble. On est ravis, en tout cas. Merci Marie de votre accueil.
0: Alors l'ensemble Théodora est né d'une amitié scellée entre quatre Françaises et une franco-britannique, Louise Ayrton, dans les couloirs de l'Académie royale de Londres en 2018. Et depuis, votre amitié, amitié qui a inspiré le nom de votre groupe d'ailleurs, vous guide sur les scènes internationales. Maria Miel, est-on toujours amie quand on se professionnalise ?
2: Alors, c'est pas toujours le cas, mais dans notre cas, c'est le cas. Très belle phrase. Non, mais c'est vrai qu'on a, on se dit souvent qu'on a de la chance parce qu'on s'entend sur tous les points, en fait, et dans la musique et dans le travail et en amitié. Et c'est pas quelque chose qu'on a dû énormément travailler. Voilà, on apprend toujours à se connaître, même après toutes ces années. Et c'est un luxe quand même dans le milieu. C'est vrai qu'on a toutes des carrières respectives, individuelles. Et se retrouver dans ce cadre-là de connaissances, c'est vraiment un luxe, quoi.
0: N'avez-vous pas peur d'abîmer cette amitié avec une vie intense de chambriste, Louise ?
1: Non, pas du tout. Et je pense que, comme dit Maria Miel, au final, de travailler pour d'autres ensembles, ça nous nourrit de choses très différentes qu'on peut ensuite apporter à la table quand on remet tout ça en commun ensemble. Et c'est justement ces différences qui font notre force, nos différences de caractère également, qui font qu'en fait, tout est bon à prendre dans nos singularités. Et c'est plutôt ce qui nous fait grandir plutôt que ce qui nous éloignerait, par exemple.
0: Après quelques années de travail ensemble, de concert, ça y est, vous sortez votre premier disque, Tranquille Cœur, au label Alpha Classics. J'aimerais savoir si vous vous souvenez de l'endroit où vous étiez quand vous vous êtes dit « Allez, on sort un disque ».
1: Ah, alors, c'est une excellente question. Parce qu'en fait, je pense qu'il n'y a pas eu d'endroit. Alors, il y a eu des multitudes d'endroits. Il y a eu... parce qu'en fait, c'est un chemin qui se fait extrêmement naturellement. Et d'ailleurs, si j'ose dire, l'ensemble même, la Théodora, c'est fait tellement naturellement qu'on s'est quasiment pas rendu compte qu'on est devenu un ensemble en devenant cet ensemble. C'est pour ça qu'on a eu aussi qu'on a fait ce choix de prénom parce que en fait on adorait faire de la musique ensemble et il est venu à un moment donné la question de faire une compétition qui s'appelle la Fringe au très beau festival de Bruges, qui organise une plateforme pour les jeunes ensembles pour faire partie du festival. Et en fait, en envoyant notre formulaire pour cette plateforme, la dernière question, c'était « Quel était votre nom ?» Et en fait, on s'était même pas posé la question. En fait, nous, juste, on aimait faire de la musique ensemble. Et donc, c'est tombé sur Théodora parce que c'est le prénom d'une de nos amies communes. Et c'est un très beau prénom féminin. On s'est dit que c'était beau d'avoir ça à notre image. Et voilà. Et en fait, tout ça s'est fait naturellement. Et je dirais que pour le disque, en fait, pareil, on a juste beaucoup travaillé. Et en fait, au bout d'un moment, on s'est dit, est-ce qu'on cristalliserait pas ce travail de tant d'années ensemble?
2: Et puis pour ajouter au pourquoi de Théodora, il y a aussi la très belle cantate de Handel, très connue. Donc du coup,
1: l'oratorio.
2: L'oratorio. Le très beau oratorio de
0: Handel.
2: De Handel, ouais. Voilà.
0: Vous avez vécu la vie d'expatrié en Angleterre. Est-ce que c'est votre déracinement qui vous a fait vous rapprocher pendant vos études, Maria Miel ?
2: Alors, en fait, je me souviens que c'est vrai qu'on avait envie de faire de la musique française, précisément. On voulait faire ce répertoire-là. Et c'est vrai que nos père de l'école avait pas forcément, je pense, cette envie-là. Et on s'est retrouvés à cet endroit-là et on est restés ensemble à partir de cet endroit-là. Alors, les filles étudiaient là-bas, dans le cursus complet en présentiel. Moi, j'étais en Erasmus, en fait, pour un an. Donc, j'étais le passage était plus court pour moi. Donc, c'est vrai que ça créait un refuge, quand même, de se retrouver toutes les quatre à faire ce répertoire qui nous était toutes chères. Par ailleurs, c'était pas du tout l'idée de s'exclure non plus de l'école, parce que moi, des rencontres et voilà, mais c'est vrai que c'était un certain refuge, ouais.

0: le début de la chaconne de Buxtehude dans la sonate en trio Buxtwv 272, jouée par Louise Ayrton au violon, Alice Trosselier à la viole de gambe et Lucie Chabard au clavecin. Nous sommes en présence de Louise Ayrton et Maria Miel Lamaga, soprano, cet après-midi au micro de Fréquence Protestante. La carrière à l'étranger, l'expatriation et puis les rencontres, le dialogue, ce sont toutes ces notions qui vous ont inspiré votre premier album et qui vous inspirent quotidiennement. Comment on fait pour transmettre son ADN dans un disque pour ne pas faire de hors-sujet, Louise?
1: Je pense que tout ça passe par beaucoup de travail. On travaille, on retravaille, on montre ce qu'on fait à d'autres gens aussi. Avant d'enregistrer le disque, en fait, on est allé jouer des extraits de ce qu'on voulait enregistrer à des personnes qui nous sont chères, des personnes dont on estime qu'elles ont un regard intéressant sur la musique. Et donc, en fait, c'est la constante remise en question de ce qu'on fait qui, au final, détermine notre ADN musical. Et c'est de surtout pas rester campé dans une certitude. Et c'est un peu, comment dire, par processus d'élimination, finalement, que l'on arrive à une essence artistique, je pense.
2: Après, c'est vrai aussi qu'on a mis énormément de temps à choisir un répertoire pour faire le disque, parce que ça nous tenait à cœur, en fait, de prendre ce temps-là, de se connaître aussi musicalement. Je pense qu'on a beaucoup à apporter toutes dans le groupe. Et voilà, on avait besoin aussi de mûrir artistiquement avant de faire ce CD.
0: Aurez-vous envie d'aborder d'autres notions au cours de votre carrière, ou ferez-vous de ce dialogue un peu d'expatrié votre fer de lance, Maria Miel?
2: Alors moi, c'est vrai que j'ai une histoire un peu personnelle de déracinement, d'exil, tout ça. Donc c'est vrai que c'est un sujet qui m'intéresse à exprimer. Là, j'ai notamment travaillé avec un artiste antillais. On monte des projets qui parlent un peu de ces sujets-là. C'est des thèmes de vie, quoi. Donc c'est vrai que c'est intéressant d'en parler. Dans le cadre de l'ensemble, j'espère qu'on pourra continuer sur cette lancée, mais j'exprime aussi autre chose personnellement.
1: On a d'autres projets en cours en ce moment, et donc on va faire un petit pas de côté sur ce thème qui nous a beaucoup rejointe, ce thème du déracinement, pour travailler plutôt sur Rameau. Donc c'est un véritable scoop qu'on vous annonce aujourd'hui sur Fréquence Protestante, car ce sera l'objet de notre second disque qu'on va enregistrer dans quelques mois. Voilà.
0: On sera au rendez-vous. Pour revenir donc sur ce premier disque, Tranquille Cœur, pourquoi vous vous êtes intéressé à l'influence de certains compositeurs français, notamment Lully par exemple, dans l'écriture baroque allemande?
1: En fait, c'est une page de l'histoire qui est fascinante pour nous. Alors, on a toutes trouvé ce sujet extrêmement intéressant. Un petit contexte historique rapide, mais après la guerre des 30 ans, qui a été extrêmement dévastatrice, en fait, énormément de cours en Allemagne ont eu besoin de se reconstruire, et elles se sont beaucoup reconstruites avec pour modèle la cour magnifique de Louis XIV en France, qui était une espèce de modèle de raffinement, de pouvoir aussi. Et en fait, elles se sont vraiment comparées jusqu'au point en quelque sorte prendre l'identité à la française et la transmettre aux musiciens de leur cour, et qui ont commencé à écrire à la française en prenant par exemple Jean-Baptiste Lully comme modèle de composition. On l'entend par exemple dans la suite de Fischer, dans notre disque Tranquille Cœur, en fermant les yeux, on dirait du Lully. Et voilà, et en fait, dans ces cours allemandes, au tournant du XVIIIe siècle, c'était vraiment, la France était à la mode. Et on y entendait beaucoup d'œuvres de compositeurs français qu'on a retrouvées dans des bibliothèques, etc. Donc on a cette espèce de jeu de pistes qui, pour nous, était fascinant d'explorer.

0: Puisque l'amitié est primordiale dans votre ensemble, pourquoi ne pas vous être appelé ensemble Adèle ? Puisque nous écoutions le duo de la paix et de la félicité dans le ballet de Lully, interprété donc par l'ensemble Théodora, bien sûr, avec les voix de Maria Miel et de Adèle Charvet.
1: Alors, c'est vrai que à partir du moment où on a fait l'objet du CD, notre amitié était déjà durée depuis longtemps. Et c'est vrai que Théodora était dans notre cercle un peu plus proche à nos débuts de création de l'ensemble. Et c'est vrai qu'on a pensé à elle tout de suite. Mais par ailleurs, voilà, quand on a des ensembles invités avec notre ensemble, on essaie toujours de faire en sorte d'avoir des gens proches de nous, quoi. Et en amitié et musicalement, c'est important pour nous.
0: Ça marche très bien dans ce duo.
1: Voilà. Et donc, ma grande amie Adèle a dit oui pour faire le CD. Et voilà, on a plein d'amis, en fait, dans ce CD.
0: Comment vous considérez-vous, individuellement, comme des interprètes, des membres d'un ensemble, des messagères, des créatrices de sons? Louise, pour commencer.
2: C'est une très belle question. Je pense que on a toujours un message, en fait, quand on fait de la musique, parce que c'est un art qui, bon, alors qui a des paroles, en l'occurrence quand on chante. Mais dans mon cas, qui ne chante pas, avec mon instrument, en fait, on essaie toujours de rechercher, en fait, la vocalité finalement qui n'est pas là et le message qui est derrière le son, derrière les mélodies. Donc oui, j'aime bien cette image des messagères. Et donc si on peut être quatre messagères, moi ça me va très bien.
0: Et vous, Maria Miel ?
1: Par contre, est-ce qu'on peut répéter la question si vous voulez ?
0: Bien sûr. Est-ce que vous vous considérez comme une interprète, comme un membre faisant partie d'un ensemble, ou messagère, ou créatrice d'un son, d'une voix de...
1: Je ne sais pas. Alors, c'est intéressant justement parce que... pour la conception du CD, c'est vrai qu'en tant que chanteuse, je me suis un peu responsabilisée d'un son particulier aussi, parce que la musique baroque, c'est pas une autre vocalité, mais stylistiquement, c'est autre chose. C'est un autre travail, il faut recréer. Et puis, c'est vrai que j'avais envie d'être juste stylistiquement, mais j'avais aussi envie d'être juste vocalement. Il y a un peu ces deux écoles entre l'école de la voix et le style baroque. Et c'est vrai que moi, ça me tenait à cœur de trouver une identité au sein de cet ensemble et de vraiment créer un nouveau son. C'est vrai que, par exemple, j'ai beaucoup de moments où je vibre. Je vibre un peu plus que la normale, j'imagine, dans ce style-là et dans ce CD. Et c'est vrai que c'est quelque chose qu'il fallait que j'accepte, quoi. C'était un peu quelque chose à laquelle il fallait que je réfléchisse voilà, pour créer un son dans cet ensemble.
0: Et maintenant, la découverte du mois.
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0: Au moment où les cigales se mettent à chanter, où les écharpes tombent et les glaçons s'entrechoquent, les festivals de musique classique battent leur plein. Ce mois-ci, je ne vous propose pas de disques, mais plutôt des festivals à ne pas rater. J'en ai retenu quelques-uns, exclusivement pour les auditeurs de Fréquence Protestante. À vos crayons! En juin, si vous êtes en Île-de-France, ne ratez pas le festival Les Étoiles du Classique, fondé par Thomas Lefort, qui se situera à Saint-Germain du 19 au 28 juin. Au programme, des vedettes, un grand orchestre, de quoi vous en mettre plein la figure. Pourquoi on soutient l'initiative? Outre l'excellence musicale, ce festival fait vivre des musiciens en leur proposant des vrais cachets et non pas des cachets au rabais. Ensuite, Bach Academy, le festival Orgue en Fête, en Normandie, du 2 au 30 août, chaque dimanche du mois, avec des masterclass, des récitals, de la peinture. Pour les chanceux qui seront dans le sud de la France, ne ratez pas le festival d'Emmanuel Arakelian, qui était d'ailleurs l'un de mes premiers invités, et qui inaugure son festival de Saint-Maximin à la Sainte-Baume du 12 au 23 août. Pour échapper aux plages bondées, il vous propose des conférences, des expositions, des concerts, du violoncelle, du chant. Et pour ceux qui resteraient à Paris même, les arènes lyriques à Montmartre du 22 juillet au 15 août, dans un lieu très confidentiel, à mi-escalier de la rue Chappe.

0: Nous sommes toujours en compagnie de Louise Ayrton et Maria Miel, la MAGA, membres de l'ensemble, pardon, j'allais dire du duo, mais non, de l'ensemble, Théodora. Avez-vous le sentiment de créer ? Maria Miel, vous nous l'avez déjà un petit peu dit, oui, vous, ce qui vous importait, c'était de créer, de trouver un son juste, mais voilà, j'aimerais avoir une réponse encore plus détaillée. Est-ce que vous avez le sentiment de créer dans votre vie quotidienne ?
1: Oui, à partir du moment où, en fait, ce que je trouve merveilleux dans la musique, c'est que c'est un art, en fait, de l'instantané et qui en fait, qui s'évapore une fois qu'on a arrêté de jouer. En fait, ce moment de création pure, quand on est en train de faire de la musique, enfin de jouer de son instrument et d'interpréter une pièce. Pour moi, il n'y a pas plus belle création que celle qu'on perd en un instant après l'avoir vécue. Et c'est pour ça que j'adore les concerts et qu'on vient de faire notre concert de sortie d'album il y a quelques jours. Et c'était un moment évidemment très spécial pour nous. Mais voilà, le fait de, dans un moment M, créer des sons pour qu'ils disparaissent ensuite, c'est magique pour moi. Et ce qui rend l'exercice du disque tout autre, finalement, parce que, pour le coup, là, on grave quelque chose dans le temps, dans la temporalité de notre ensemble, de notre histoire, de nos interprétations. Et donc oui, ces deux pans du métier créatif me fascinent énormément.
0: Et vous, Maria Miel, avez-vous le sentiment de créer ?
2: Oui. En plus, dans le cadre de l'ensemble, c'est vrai qu'on est quatre personnalités... Je ne vais pas dire opposées, mais en tout cas très différentes. On a chacune des choses différentes à dire. Et c'est vrai que pendant les concerts, on voit bien ces différentes énergies qu'on expose, quoi, toutes les quatre. Et puis, il y a vraiment des moments de rassemblement, choisis. Puis, il y a vraiment des moments de liberté où on dit chacune des choses un peu différentes à notre manière, quoi. Et à partir de moments où, de toute façon, voilà, on est quatre personnalités ayant chacune des choses à dire, je pense que, oui, on crée, en fait.
0: C'est quoi le rêve de l'ensemble, Théodora ?
1: Je pense qu'il n'y en a pas qu'un. je pense qu'il y en a beaucoup, en fait, des rêves... Et finalement, je dirais que le plus grand rêve, c'est peut-être de ne pas avoir de trop grands rêves, finalement, parce que ça nous mettrait forcément des barrières. En fait, on a toujours fonctionné dans un mode très naturel de travail et instinctif. Donc, en fait, on aborde du répertoire, on aborde des pièces, on aborde des sujets, pas à l'aveugle, mais finalement avec l'instinct pour maître de navire et pas voilà, un but ultime qu'on aurait écrit dans un dossier Excel en disant dans 4 ans, il faut qu'on joue dans telle salle et qu'on ait enregistré tel répertoire. C'est pas du tout notre fonctionnement, donc voilà, on a des rêves et peut-être qu'en fait, qu'on ne les connaît pas encore, mais en tout cas, ils nous habitent et c'est évidemment ce qui fait qu'on est encore ensemble, qu'on travaille encore ensemble et qu'on a des envies et que surtout, en fait, on développe de plus en plus d'envies communes et c'est ça qui est merveilleux, c'est que c'est, comme disait Maria Miel tout à l'heure, on est quatre personnes très différentes avec tous nos bagages et nos rêves personnels différents, mais finalement, tout ça se rejoint dans une envie, un mouvement commun.
0: Et en parlant de rêve, on peut parler du futur proche. Et il me semble que vous allez jouer à Montpellier, Maria Miel, avec l'ensemble Théodora, bien sûr. Ce sera donc en juillet.
2: Oui.
0: On pourra vous écouter. Et quel festival, comment il s'appelle déjà ?
1: Montpellier Radio France Occitanie. Alors, je ne sais plus si c'est dans cet ordre-là, mais en tout cas, il y a tous les mots.
0: Il y a tous les mots. Donc, pour ceux qui seront à Montpellier, vous pourrez écouter l'ensemble Théodora début juillet. Alors là, c'est l'heure des questions staccato. Le principe est très simple. Vous essayez vraiment de me répondre de 1, 2 mots, 3 mots, voilà, une phrase, pas plus.

0: Et on va peut-être faire une sur deux. Par exemple, on va commencer par vous, Maria Miel. La journée type de l'ensemble, Théodora, quand vous répétez.
1: Faire des blagues. Donc rigoler, très important. Manger, très important. Bien manger surtout, très important. Et éventuellement lire de la musique.
0: On adore. Moi, je veux bien vous intégrer votre ensemble.
1: Et raconter les ragots.
0: Ah bah oui. Un ensemble de musique de chambre prend-il des vacances, Louise ?
2: Non. vraiment, en tout cas, pas en ce moment. On devrait en prendre parce que c'est évidemment dans les moments de vacances qu'on se ressource et qu'il faut faire plein de choses très différentes de notre métier pour pouvoir avancer. Mais en ce moment, on est très occupé et on a de la chance.
0: Tant mieux.
3: Bah, c'est surtout qu'on est obligé de rester en contact tout le temps, tout le temps, tout le temps, même quand on n'a pas forcément d'échéance.
0: Un groupe de musique de chambre que vous admirez, Maria Miel ?
4: Cet étrange éclat ?
0: Votre radio préférée, Louise ?
2: Ouh ! Eh bien, je dirais fréquence protestante.
0: Ah bah alors là, on n'aurait pas deviné.
2: Quel hasard.
0: Ah, c'est étrange. Hein. Votre routine pré-concert, Maria Miel.
3: Se doucher, si c'est possible.
4: Faire une sieste, si possible.
3: Sinon, voilà, un échauffement physique. Alors, pas forcément manger. C'est vrai que moi, j'ai pas forcément besoin... Des fois, j'aime bien avoir un estomac pas très plein. Être avec mes copines de concert, je trouve ça assez important. Et voilà.
0: Alors, merci à toutes les deux d'être venues représenter l'ensemble Théodora. On embrasse Alice et Lucie, qui nous écoutent peut-être. Merci à Rémi à la régie. Merci à vous d'avoir écouté Fréquence Protestante. Et avant de se quitter, deux mots sur le dernier extrait que vous avez choisi, donc Montmartre de Django Reinhardt. Louise, peut-être ?
2: Oui, c'est un extrait en hommage, en fait, à notre lieu de répétition. Alors, on a la chance d'être à la Fondation Saint-Gerre-Polignac depuis quelques années en résidence. Mais en fait, avant d'avoir cette chance, on se retrouvait, en fait, un peu par hasard, dans le quartier de Montmartre, qui est un quartier familial pour l'une de nos membres, Alice. Et dans un lieu, en fait, qui nous a vraiment vu grandir. Et c'est un quartier qui nous a vu grandir. Ça fait très longtemps, en fait, qu'on fait de la musique ensemble. Et voilà, c'est un quartier de Paris qu'on affectionne tout particulièrement parce que on a vu des heures passer à déchiffrer de la musique, à maturer des projets, à partager des repas. Voilà, vraiment vivre ensemble. Donc, c'est donc Montmartre.
0: Eh ben, merci beaucoup à toutes les deux.

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0: Bonjour à tous, je suis ravi d'accueillir aujourd'hui Mélanie Lévy-Thibault, qui a une carrière très intéressante puisqu'elle est chef d'orchestre et elle va nous parler un petit peu de son métier, sa passion pour la musique, comment elle y est arrivée. Mélanie, je vous laisse la parole.
1: Ah bah écoutez, bonjour, merci de votre accueil. Comment j'y suis arrivée? En fait, je crois que j'ai été parachutée. Je me suis réveillée un matin, j'avais 6 ans. Je suis allée frapper à la porte de la chambre de mes parents. Je leur ai dit, j'ai trouvé, je vais être chef d'orchestre. Ils m'ont répondu, écoute, c'est dimanche, on dort encore une demi-heure.
0: Laisse-nous 30 secondes,
1: voilà.
0: Pour réfléchir.
1: Exactement, oui. Et puis tu as 6 ans, donc on en parle tranquillement. Et à partir de là, ça ne m'a jamais quittée. Sachant que j'habitais au Maroc et qu'à l'époque, il n'y avait pas encore toute la musique occidentale. Qu'il y a maintenant, il y a des festivals, il y a des orchestres.
0: Sûr, oui.
1: J'entendais, moi, petite, de la musique orientale et la musique de ma mère, grâce à une Finzi qui est compositeur, et c'était de la musique dans les années 70 hyper d'avant-garde. Hein. Moi j'entendais Xenakis, Boulez, Stockhausen à la maison.
0: Oui.
1: Et je piquais des disques dans leur discothèque, Mozart, Schubert, Beethoven, je m'enfermais dans ma chambre, je montais sur un tabouret, je dirigeais. Et je trouvais ça extraordinaire. Et je pensais que dans ma chambre, debout sur un tabouret, j'étais déjà chef d'orchestre. Et c'est ma mère qui m'a dit, attends, il va falloir quand même que tu fasses des études assez poussées. Un peu de solfège, un peu de piano, un peu d'histoire de la musique, un peu d'écriture, un peu. Voilà, et je me suis dit, ah ben, c'est quand même lourd, mais c'était ancré en moi comme une révélation.
0: Oui, mais donc vous aviez au départ une prédisposition quand même.
1: Je vais l'avouer aux spectateurs qui nous écoutent, tous nos auditeurs, n'étais pas très douée en réalité. Ma mère était vraiment surdouée, et moi je n'ai pas pris les surdons de ma mère. J'étais pas très douée, il a fallu que je travaille énormément, mais je crois que j'étais douée pour être chef d'orchestre en réalité.
0: Oui.
1: La communication avec l'autre, embarquer les gens, et j'aimais la musique par-dessus tout. Donc travailler n'était pas un problème, je voulais découvrir, je voulais apprendre, je n'avais pas l'oreille absolue, mais tout ça se travaille, c'est pour encourager les gens à chanter, à écouter de la musique, on finit par chanter juste, par avoir le cerveau qui vraiment apprend la musique et tous les détours, et je l'ai fait.
0: Alors, vous avez commencé par quel type d'instrument pour apprendre la musique?
1: Alors, j'ai commencé par le piano, parce que c'est un instrument très intéressant, justement, pour la polyphonie. Ça permet de jouer toutes les partitions d'orchestre, de les réduire au piano, de les entendre, de les sentir physiquement. Et puis, à un moment donné, où je faisais, je sais pas, 8 heures par jour de piano, j'en pouvais plus. J'ai dit, moi, je veux être chef d'orchestre, j'en ai vraiment ras-le-bol de travailler le piano. L'idée est venue de me mettre au clavecin, donc l'ancêtre du piano, qui demandait beaucoup d'adresse, beaucoup d'agilité, mais le répertoire est moins lourd que celui du piano, moins énorme aussi. Ça m'a permis de rentrer au CNSM, Conservatoire National Supérieur de Musique de Paris, c'est notre haute école à nous,
0: il y en a une
1: à Paris, une à Lyon, et surtout de découvrir tout le pan de la musique que j'allais rater finalement du Moyen-Âge jusqu'à Jean-Sébastien Bach, puisque dans le baroque, il n'y a pas vraiment de chef d'orchestre, ce sont des petits orchestres, donc finalement, heureusement que j'ai découvert tout ça, que j'ai travaillé tout ça à fond, parce que ça m'a vraiment porté pour comprendre ensuite Haydn, Mozart, Beethoven, Schubert, d'où vient toute cette musique dite classique.
0: Oui. Alors, une petite question technique très simple. La différence sur le piano et le clavecin, je connais les sons qui sont différents, c'est plus compliqué du piano?
1: La grande différence, c'est que sur le piano, ce sont des marteaux qui frappent les cordes.
0: Le
1: clavecin qui donne ce son si métallique, mais extraordinaire, ce sont des petits becs qui pincent la corde. Donc c'est l'effet de percussion très doux du piano, très englobant du piano, est vraiment très métallique au clavecin et passionnant. Et puis, vous le savez, il y a un versement des touches noires, touches blanches, donc ça c'est très marrant.
0: Oui.
1: Les touches blanches sont noires, les touches noires sont blanches. Donc quand on passe d'un à l'autre, on est paumé au début.
0: Donc vous apprenez la musique, et comment est venue l'idée et vos premiers pas pour diriger un groupe, un orchestre?
1: Alors en réalité, j'apprenais le clavecin, donc j'étais très contente au CNSM, je m'épanouissais beaucoup, mais je ne faisais pas de direction d'orchestre. Et la direction d'orchestre, on ne la commence pas comme l'instrument à 4 ans ou à 5 ans. Il faut déjà avoir un bagage extraordinaire, et la direction d'orchestre devient quelque chose qui, on va dire, transcende tout ce qu'on a appris, toutes nos études. Et je suis allée un jour à Lille voir un concert, et c'était Antoni Rosmarba, qui est un chef catalan, disciple du grand Sergiu Celibidache, qui dirigeait. Et je suis tombée, mais en extase, devant ce chef. Et j'ai eu la chance de voir le chef que je voulais être. Et je suis allée le voir, je lui ai dit, voilà maestro, voilà où j'en suis, je suis au CNSM, je fais du clavecin, mais moi, depuis petite, je vais être chef d'orchestre. Et j'ai entendu une phrase incroyable, il m'a dit, ah oui, la direction d'orchestre pour les femmes, je ne suis pas sûre. Alors, c'était il y a très longtemps, ça, bien
0: sûr. C'était il y a très longtemps.
1: Voilà, exactement. Oui. J'ai fait comme si je n'avais pas entendu et j'ai dit, bon, très bien. Alors, il faut faire quoi pour travailler avec vous? Il m'a dit, bah, il faut passer le concours pour rentrer au Conservatoire supérieur du Lycée Haut de Barcelone, là où j'enseigne. Oui. J'ai eu ce concours et j'ai travaillé avec lui. C'était extraordinaire. Et il m'a accompagné jusqu'à gagner un concours international à Madrid. Donc, j'ai vraiment fait mes études de direction à Barcelone avec lui.
0: Et vous vous souvenez de vos premières directions, votre première direction de...
1: Oui, je me souviens le premier jour où j'ai levé le bras Panique. Devant 60 musiciens, 70 musiciens, et que quand j'ai rebaissé le bras, le son est arrivé. Oui. Je l'ai pris, vous savez, comme une énorme vague où on se dit, mais je vais reculer, finalement je passe en dessous, je passe au-dessus. Qu'est-ce que je fais avec cette vague? J'ai eu cette sensation de vague, de mur d'eau comme ça devant moi, et c'était un mur de son. Et je me rappelle avoir reculé sur le podium, tellement ça m'avait impressionné. Oui. Et après, il faut avancer et finalement rentrer dans le son pour pouvoir guider, diriger, etc. Mais la première sensation du son, c'est quelque chose d'extraordinaire.
0: Une petite question technique. C'est la main droite qui tient la baguette, c'est ça?
1: Alors oui, c'est la main droite qui tient la baguette. Oui.
0: En deux mots, comment vous...
1: En deux mots, ça va être dur, mais
0: voilà. En deux mots,
1: effectivement, c'est la main droite qui tient la baguette. Alors moi, j'ai fait 15 ans de sabre. Hein. On vous dira que le sabre aussi, le sabre japonais, hein, le yaido, on vous dira aussi que le sabre se tient à la main droite et que c'est la main émissive. C'est-à-dire que c'est là où vraiment on donne l'indication. Oui. Et c'est vrai que la main gauche, qui en sabre reste pas loin de du fourreau, en fait, qui reste en garde, etc., en direction d'orchestre, va pouvoir être plus libre, moins sémaphorique, puisque la droite va être vraiment, on dirige la mesure, on donne quelque chose de clair pour les musiciens, et la main gauche va venir ajouter l'émotion, les effets, je modèle plus le son avec la main gauche.
0: D'accord.
1: C'est très schématique ce que je vous dis, parce qu'en réalité, les deux font tout, mais voilà, si on pouvait, donc je tiens ma baguette dans la main droite.
0: D'accord. Alors, vous avez eu un orchestre qui s'appelait le Paradoxe, je crois.
1: Absolument, j'ai un orchestre qui s'appelle le Paradoxe. J'avais un orchestre qui s'appelait Manifesto, qui était vraiment le manifeste de l'art, tel que je voulais le montrer, jusqu'au Covid. Alors, parallèlement, je dirige d'autres orchestres à l'étranger, j'avais monté ma propre structure pour faire des projets plus innovants, plus personnels aussi. Et puis, pendant le Covid, je me suis dit, mais où t'en es? C'est le moment, hein, c'était le moment dans le confinement de se poser les questions de où on en était tous, et c'était très intéressant. Et je me suis dit, est-ce que tu es contente? Est-ce que tu es heureuse? Et là, je ne sais pas pourquoi, je me suis mise à réécouter les musiques de ma mère, c'est-à-dire Xenakis, Boulez, ses œuvres à elle. Je me suis rappelé qu'elle démontait le piano, elle grattait dedans avec une fourchette, elle trouvait ça génial. Moi, j'étais assez apeurée. Et finalement, je me suis dit, mais toute cette musique contemporaine que je n'ai pas dirigée jusque-là, elle est passionnante. Et pourquoi elle ne plaît pas? Et j'ai monté le Paradoxe parce que pour moi, c'est le paradoxe de ce siècle, aujourd'hui, 21e siècle. C'est qu'on a switché un peu le 20e au niveau de l'art parce que c'est devenu compliqué, c'est devenu très abstrait, c'est devenu même abscon, mais même en peinture, mais même en tout l'art. Et je me suis dit, je vais reprendre tout ce 20e siècle et je vais l'expliquer. Donc, je fais des concerts très pédagogiques sur la musique du 20e siècle, sur Stockhausen ou sur Boulez, en expliquant comment c'est fait, que les gens n'aient pas peur, sortent en disant, waouh, j'ai compris, et en fait, c'est intéressant, et en fait, c'est beau. Donc, je refais du pédagogique parce que je pense qu'on ne peut pas avancer dans ce 21e et continuer d'être hyper avant-gardiste si on n'a pas compris ce que le 20e voulait, avec en chef de file Arnold Schoenberg, qui a complètement cassé le système de la musique.
0: Oui, c'est vrai que du coup, les classiques, Mozart, Beethoven, c'est facile, mais quand on aborde cette époque-là, on est désorienté.
1: On est désorienté parce que Schoenberg a décidé qu'après Strauss, on pouvait plus écrire la musique avec do majeur, mi majeur, etc. Et déjà Strauss, c'était la tonalité élargie. Il avait déjà commencé beaucoup de dissonances et il a complètement tout cassé en disant il faut faire le dodécaphonisme, les douze sons, le sériel. C'est trop long à expliquer, mais il nous a complètement perdus. Hein. Et puis il n'a pas communiqué finalement. Il n'a pas donné de mode d'emploi et on s'est tous retrouvé complètement désarmé devant cette musique. Bien qu'il ait eu sa période, lui, post-romantique, qui est sublime aussi, mais il s'est dit, je ne peux pas continuer d'écrire comme ça, il faut qu'on change de système. Et ce changement de système a été terrible pour tout le monde. Hein. C'est l'art abstrait, c'est l'art nouveau.
0: Alors, avoir un orchestre, c'est une aventure humaine aussi. C'est musique, d'abord une aventure musicale, puis humaine. Parle un petit peu du côté humain.
1: Absolument, le côté humain est essentiel. Hein. Oui. Il est essentiel, d'autant plus que ce sont dans mon orchestre, ce sont des gens, des jeunes qui sont sortants des hautes études. Donc, il y en a qui sont dans la Haute École de Genève, CNSM de Lyon, CNSM de Paris. J'étais même en partenariat avec le Pôle Sup 93. Donc, ils ont fini et ils sont sur le terrain. Mais quand ils sont sur le terrain, la plupart du temps, ils passent des concours pour rentrer à l'Orchestre de Paris, à l'Orchestre de Bordeaux, à l'Orchestre de Lille, enfin voilà. Mais tant qu'ils ne sont pas dans ces orchestres-là, s'ils veulent être musiciens d'orchestre, ben, le paradoxe devient une passerelle aussi entre la sortie de leurs études et l'orchestre dans lequel ils vont être. Et j'axe surtout les concerts sur le 21e siècle, 20e, 21e siècle. Et eux-mêmes me disent, mais on n'a pas appris ça au conservatoire. Mmh. Mais c'est normal, parce qu'ils n'ont pas le temps. Il faut apprendre à jouer tous les concertos du répertoire. Et ben, en plus, là, ben, je leur fais découvrir Varèse, Charles Ives, Tristan Murailles. Et donc, c'est aussi formateur pour eux, cette passerelle de l'art contemporain, finalement. L'art moderne et l'art contemporain.
0: Donc, ils travaillent d'abord avant un concert, ils travaillent en particulier, seuls ou travaillent en groupe?
1: Alors, les musiciens, tous les musiciens travaillent personnellement d'abord, chacun dans son coin. Oui, et en fait, ils ne se rencontrent pas entre eux et ils se rencontrent d'un coup avec le chef en répétition. Et là, ça va très vite. On commence les répétitions le mardi et le vendredi, on est déjà en concert. Avec en gros 2 services par jour, donc 6 heures par jour de travail. On fait 3 fois 6 heures, ce qui est rien pour un concert d'une heure et demie. On a plein d'œuvres à jouer. Donc, ça leur demande d'être prêts déjà quand on commence. Donc, ils sont très forts. Ils lisent les partitions comme on lit un bouquin. On lit, nous, les partitions comme on lit un livre. Donc, évidemment, pour eux, c'est naturel. Donc, voilà.
0: Oui, d'accord. Je crois aussi que vous faites organiser des rencontres quelquefois dans des entreprises.
1: Oui, alors merci d'avoir utilisé le mot rencontre, parce que c'est surtout des conférences. Et donc, c'est une rencontre avec le public sur tout ce dont je viens parler, sur tout mon métier. En réalité, je parle surtout de management, qui est le chef d'orchestre, comment il manage tous ses musiciens, et puis une équipe technique aussi, une équipe administrative. Oui. Et on fait des parallèles entre les entreprises et les orchestres.
0: Oui, oui, c'est très, très bien. Bon, maintenant, je crois que vous allez nous présenter un morceau que vous avez choisi, qui s'appelle
1: La nuit transfigurée, de Arnold Schoenberg, justement, dont on vient parler. Oui. Mais c'est pas le Schoenberg qui choque, c'est le Schoenberg qui encore est vers Richard Strauss et qui dit, mais ok, voilà, on sait écrire comme ça post-romantique, mais attention, je vais changer. La nuit transfigurée.
0: Très bien, je vous remercie, on va l'écouter.

0: Je vous remercie, Mélanie, c'est absolument superbe de découvrir ce morceau avec vous. Je crois qu'également, vous écrivez des livres. Il y a un livre qui est sorti dernièrement. Est-ce que vous pourriez nous en dire deux mots, s'il vous plaît ?
1: Alors oui, c'était une très très belle expérience. En 2022, j'ai sorti une histoire vivante de la musique. Mmh. Et c'est une histoire qui part du psaume hébraïque même jusqu'à Boulez justement, jusqu'à Schoenberg, Boulez et tous les compositeurs contemporains. Et ça a été une très belle surprise pour moi d'écrire un livre parce que c'était une histoire de la musique vivante parce que c'était la mienne. C'est pas un livre encyclopédique, il y en a déjà des milliers magnifiques sur la musique. Oui. Mmh. Là, c'était vraiment mon histoire de la musique à moi, avec les compositeurs que j'aime, ceux dont j'ose dire, bah écoutez, je vous en parle mais je n'aime pas tellement et voilà pourquoi je n'aime pas. Oui. Donc j'argumente aussi mes choix finalement, oui, et mes amours par rapport à la musique. Et je devais écrire 300 pages, il y en a 500 et quelques je crois, parce que c'est finalement toute ma vie depuis que je suis petite que j'ai mis dans cette histoire de la musique. Mmh. Et ça a été vraiment une expérience avec chaque compositeur. Par exemple, je me souviens quand j'ai écrit le chapitre sur Schubert, je me suis mise à pleurer, à tout réécouter. Mmh. Son voyage d'hiver m'a émue au plus haut point. Ce jeune homme qui écrit des choses aussi profondes, il est décédé très jeune, à 31 ans, je crois. Donc c'est vrai que ça a été comme refaire mon chemin, une réintrospection, mais pédagogique pour que les gens comprennent. Et bien sûr, je vais jusqu'à Schoenberg où j'explique tout ce renouveau de la musique. Hein.
0: Alors vous dites une chose intéressante que j'ai entendue, que j'ai lue. Il n'y a pas de mauvaise musique, pas de mauvais morceau de musique. C'est parce qu'on ne sait pas les...
1: Absolument, voilà. On ne les comprend pas la plupart du temps.
0: Ça m'intéresse.
1: Mais ben, des fois, on ne les comprend parce pas. Que... Mais je vous donne un exemple très concret.
0: Oui, je vous écoute.
1: Dernièrement, j'ai redirigé une œuvre de Gabriel Fauré qui s'appelle Masque et Bergamasque. Et je n'ai même pas du tout cette œuvre. Et j'étais obligée de la faire dans le contexte dans lequel je fais, parce qu'on nous impose des fois les programmes. Je me suis dit, oh là là, on me redonne Masque et Bergamasque. Franchement, c'est un Fauré que je n'aime pas, qui n'est pas... Et en retravaillant là, je me suis dit, mais ma pauvre, tu es passée à côté. Oui. Tu es passée à côté parce que tu l'as mal analysé. Tu es passée à côté parce que tu n'as pas compris dans quelles circonstances il a écrit cette œuvre, où il en était, lui, parce qu'il a eu des problèmes de surdité. Il entendait les aigus trop hauts, les graves trop bas. Donc, il y a des... Je me suis dit, mais voilà, il faut connaître bien tout le contexte. J'étais passée à côté. Et je me suis dit, voilà, c'est la connaissance aussi qui nous amène à apprécier l'œuvre. Je suis allée voir dernièrement, et je conseille à tout le monde d'aller voir l'exposition Matisse au Grand Palais.
0: Oui.
1: Moi, Matisse, Henri Matisse, très bien, c'est très beau, mais je n'étais pas. L'exposition m'a explosé à la figure.
0: Oui.
1: De voir les tableaux que l'exposition est extrêmement... Voilà, c'est des révélations dont on s'était fait des idées, parce qu'on est passé peut-être un peu vite, parce que, bon, telle période, en peinture m'intéresse moins, ou Fauré, ça m'intéresse moins. Est-ce qu'on est allé jusqu'au bout pour être sûr qu'on n'aimait pas ? C'est toujours la question qu'il faut se poser.
0: Oui. C'est vrai que de premier abord, on peut ne pas aimer, mais effectivement, vous avez raison, si on fait l'effort de chercher un peu plus, d'écouter un peu plus, c'est comme lorsqu'on écoute un disque où il y a plusieurs morceaux, il y en a un qu'on n'aime pas du tout, et quand on le réécoute une fois, trois fois, quatre fois, cinq fois, on dit, il y a quelque chose derrière.
1: Parce que, et vous avez raison, c'est en fait le j'aime ou j'aime pas,
0: oui.
1: C'est pas suffisant
0: non,
1: pour
0: ça
1: là.
0: Suffit pas.
1: Ça ne sert à rien.
0: Rien.
1: J'aime,
0: non.
1: J'aime pas. C'est tout d'un coup, ça me procure rien, ça me procure quelque chose, et pourquoi? Et pourquoi l'autre me procure rien, etc.
0: Oui. Alors, il y a un point que je voudrais aborder avec vous qui me semble intéressant, c'est que j'ai l'impression que vous êtes d'accord avec moi, c'est que la musique transcende l'homme.
1: Complètement.
0: Bon.
1: Je pense qu'elle nous permet de dire les choses qu'on a...
0: Depuis la nuit des temps.
1: Allons-y à la nuit des temps.
0: Oui, oui, oui.
1: Depuis le psaume hébraïque, depuis la musique religieuse, la musique, d'ailleurs je commence mon livre par ça, la musique n'était faite que pour une seule chose, louer Dieu.
0: Mmh.
1: Et on ne pouvait pas faire autrement. D'ailleurs, la carte augmentée do, fa, dièse qui va au sol est tellement attractive qu'elle était interdite. On l'appelait diabolus in musica, c'est-à-dire qu'il y avait même des effets...
0: La musique du diable.
1: La musique du diable, il y avait même des effets harmonique ou d'intervalle qui était interdit. Mais la musique était pour autant sublime, parce que la musique religieuse, elle est sublime, elle est monodique, et puis elle devient polyphonique, à deux voix, à trois voix, à quatre voix. Et c'est une musique exceptionnelle, mais elle loue Dieu. Et puis c'est à la Renaissance où on s'est dit, bon, finalement, on pourrait peut-être sortir un peu des temples et faire la musique dans la rue. Et là, ça commence à être la musique du plaisir. C'est les troubadours, les trouvères.
0: Oui.
1: Et ça commence à être la musique du plaisir, des sens, surtout. Et là, on va commencer à se dire, ça peut être divertissant, ça peut être très sensuel. Et ce qui est beau, c'est que dans cette musique divertissante et sensuelle, la musique religieuse continue. Et elle continue encore aujourd'hui. Elle ne nous a jamais abandonnés.
0: Est-ce que vous êtes touché, par exemple, on peut dire que vous êtes de confession juive, mais est-ce que vous êtes touché par les chants grégoriens, par exemple?
1: Ah, mais ça me bouleverse complètement. Pour moi, il y a beaucoup de musicologues et de musiciens qui disent, je peux éventuellement en faire partie, de dire après la musique du Moyen-Âge, le chant grégorien, oui, plus rien n'a été inventé de plus beau. Alors j'ai une passion pour Claude Debussy, donc évidemment je ne peux pas complètement adhérer à ça, mais c'est vrai, il y avait une pureté, quelque chose, et les psaumes hébraïques que nous à la synagogue, qu'on cantile, c'est de la cantillation, c'est même pas encore du chant, hein, c'est une cantillation avec des hauteurs de notes et tout, c'est à tomber de beauté, c'est à tomber de beauté. Et ce qui est beau, c'est que nous on continue dans les synagogues, dans les églises, à chanter tout ça, ça ne disparaît pas, c'est ça qui est beau.
0: Alors c'est vrai que dans les synagogues vous chantez beaucoup, c'est très beau, j'aime beaucoup vos chants, dans les églises ça commence à revenir. Mais ça a été longtemps occulté, le chant, on ne chantait plus. C'est dommage, une expression de prière quand même.
1: Alors, complètement, complètement. Et c'est une expression de ferveur et d'élévation. Hein. Oui. Et puis les vibrations sonores du chant que ça procure à l'intérieur, c'est pas du tout les mêmes que quand on parle. Oui. Et donc quand on chante, on sent vibrer quelque chose qui peut nous élever.
0: Voilà. Tant qu'il y a une relation avec quelque chose de physiologique,
1: complètement.
0: La musique, c'est vrai, quand on écoute de la musique, elle peut vous faire vibrer, elle peut vous donner le moral, elle peut vous donner une forme,
1: appeler l'émotion,
0: vous faire entrevoir des univers que vous n'avez pas soupçonnés. Est-ce que vous êtes d'accord avec ça?
1: Je suis complètement d'accord, et pas seulement pour la musique religieuse, pour toute musique. Figurez-vous que moi, je suis une passionnée de musique métal.
0: C'est bien.
1: De hard rock et de métal. Oui. Et alors, pourquoi j'ai commencé à écouter du métal? Parce qu'avec la musique contemporaine, on travaille beaucoup avec les ordinateurs, il y a des façons d'enregistrer qui sont extraordinaires. Et j'ai commencé à voir comment la musique était enregistrée. Et j'ai remarqué que le métal avait toujours des qualités d'enregistrement extraordinaires, parce qu'il flirte avec le bruitage, il flirte avec des effets d'instruments absolument extraordinaires. D'ailleurs, beaucoup de gens du métal viennent du classique, hein, parce qu'il faut énormément de technique. Et là, je me suis dit, ouais, il y a quelque chose. Il y a quelque chose qui sort de notre trip. Il y a une colère aussi. Il y a une ardeur aussi. Et d'ailleurs, c'est très drôle parce que je suis allée écouter les groupes de métal israéliens et c'est mystique. Il y a des groupes mystiques, vraiment. Donc, c'est assez intéressant. Finalement, toutes les musiques continuent de nous appeler vers Dieu et continuent de nous appeler vers le concert, le divertissement. Mais ça se rejoint. En réalité, ça se rejoint.
0: Pourquoi, d'après vous, l'homme, depuis la nuit des temps, a envie d'aller vers la musique, l'élève, et pourquoi il a envie de chanter? Pour quel élève?
1: Je pense qu'on peut faire le parallèle, le miroir avec la poésie. C'est-à-dire à partir du moment où il a abandonné le texte, la parole de la conversation, il s'est dit comment je peux mettre en art, finalement, cette conversation. La conversation que nous avons tous les deux ce matin, elle est passionnante, elle est intéressante, et tout d'un coup, est-ce qu'il y a des phrases, est-ce qu'il y a des choses qui pourraient être mises en exergue et finalement être magnifiées? Je pense que c'est pour magnifier la parole, donc la poésie est sublime de ce point de vue-là, et finalement de cette parole, la poésie c'est déjà de la musique, hein. Il y a tout le rythme, le souffle des vers, l'organisation d'un poème, des strophes, etc. Bah, tout d'un coup, on a eu l'idée d'enlever la parole d'une certaine manière. Alors, l'opéra n'enlève pas la parole, mais la musique symphonique, la musique de concert, effectivement, dit on le tente sans parole. Et on s'est rendu compte que la musique sans parole, pour ne citer qu'une œuvre de Mendelssohn, voilà, tout d'un coup, nous apporte aussi. Et finalement, devient un langage universel. C'est intéressant, ça.
0: Alors, ce qui est intéressant aussi, c'est que je vous reçois parce que vous faites partie d'une synagogue qui est la synagogue Copernic, c'est le judaïsme en mouvement. Vous pouvez en dire deux mots sur le judaïsme en mouvement par rapport, ça veut dire quoi? Vous allez vers les autres ou au contraire, vous vous rétractez sur vous-même?
1: Alors, se rétracter sur vous-même, c'est absolument interdit. C'est interdit.
0: On va vers les...
1: Oui, bien sûr. Alors, le judaïsme libéral, ce qui est magnifique, tel qu'il est porté par judaïsme en mouvement, donc qui comporte plusieurs synagogues, dont Copernic, c'est un judaïsme où il y a toutes les règles, d'ailleurs quand il y a des conversions et tout, on apprend les règles du consistoire en réalité, les règles de l'orthodoxie, mais on donne une forme de réforme, une forme de libéralisme qui devient un judaïsme éthique. Éthique par exemple sur la parité homme-femme, donc on a des rabbins femmes, je peux monter à la Torah, allumer les bougies de Shabbat, lire dans la Torah, alors que les femmes ne pouvaient, et puis on est mélangé avec les hommes en bas, donc on peut s'asseoir à côté de nos potes, on peut s'asseoir à côté de son mari, de nos fils, ça c'est très très beau. Et ça n'empêche pas qu'on se tient extrêmement bien à la synagogue, bien sûr.
0: Hein.
1: Voilà,
0: mais
1: bien
0: qu'est-ce
1: qui
0: a déclenché ce mouvement? Parce qu'autrefois c'était très séparé, homme-femme, et il y avait une hiérarchie.
1: Il y a eu le mouvement Ma Sortie déjà, qui était un mouvement orthodoxe réformé, et qui a été très intéressant, parce que justement les hommes et les femmes étaient, comme d'ailleurs anciennement, je crois, je parle sous votre contrôle, dans les églises, les femmes d'un côté et les hommes de l'autre, sans que les femmes soient en haut, derrière un rideau ou cachées, voilà, mais c'était séparé mais tout le monde en bas, donc tout le monde, moi ce qui m'embête de ne pas être en bas, c'est que quand on a un rabbin à la Teva qui est là, à la Torah, et qui emmène par son énergie, par sa ferveur tout le monde, eh ben moi j'ai envie d'être en bas avec lui, oui. D'être pas loin.
0: La TVA, vous appelez
1: c'est l'hôtel, en c'est fait. L'hôtel, c'est l'hôtel, oui. Voilà, d'accord, exactement.
0: Okay.
1: Et donc, après, ouais. Quand on est en haut, on perd complètement cette énergie. Mmh. C'est moi, c'est une question d'énergie. Mmh. Donc, être séparé à droite, par exemple, les femmes, à gauche, les hommes, je trouve, pourquoi pas. Mmh. C'est pas mal, on est tous en bas. Mmh. Mais ce que je veux en plus, moi, j'apprends l'hébreu biblique, je travaille énormément, je travaille la Mishnah, c'est pour participer à l'office. Et c'est ça qui est extraordinaire dans ce judaïsme libéral, c'est que la femme peut participer à l'office. Et c'est le rabbin Philippe Haddad qui m'avait dit, mais vous savez, aujourd'hui, les femmes sont polytechniciennes, pilotes de ligne, chirurgiennes, voire chefs d'orchestre. Pourquoi elles ne pourraient pas étudier et faire la même chose que nous?
0: Bravo.
1: Et voilà. Moi, je dis bravo à cela.
0: Alors, Mélanie, que pensez-vous du christianisme des chrétiens?
1: Alors moi j'ai une relation au christianisme, surtout grâce à Jésus, parce que Jésus est dans notre musique non-stop. Mmh. Et j'ai passé ma vie à diriger les cantates de Bach, les requiem de Fauré, de Mozart, de tout le monde. Mmh. Et j'ai abordé vraiment les évangiles par la musique en réalité, et qui est sublime. C'est un répertoire, nous, qui est sublime. Aujourd'hui même Arvo Pärt, qui continue d'être, il a 96 ans je crois, Arvo Pärt. Donc il écrit de la musique contemporaine, mystique, c'est un grand, grand croyant. Il a une foi absolument extraordinaire. Et j'avais d'ailleurs osé un jour faire une sorte de montage entre la Passion selon saint Jean et la Passion selon saint Matthieu de Jean-Sébastien Bach. Et j'étais, avant de faire ce montage, pour pas faire d'erreur, j'avais relu tous les évangiles. Et j'avais pris une claque de cette beauté, de cette passion de Jésus, toute cette vie qui se déroule. Et ça m'avait...
0: Sur trois ans.
1: Absolument, absolument. Alors que c'est une fresque, on a l'impression qui est de tous les temps, finalement.
0: Il a monté une belle entreprise, parce qu'il y a quand même des milliards de personne qui le suivent.
1: Incroyable, hein. Incroyable. Et toute la musique qui a été faite pour lui, c'est surtout ça. Oui. Hein. Donc, alors, d'ailleurs, il y a une petite anecdote, au fronton de nos scènes, vous savez, on a le côté jardin et le côté court, quand on regarde la scène.
0: Oui,
1: et on a un moyen mnémotechnique pour s'en rappeler, quand on est face à la scène, on écrit Jésus-Christ en haut de la scène, le J c'est jardin, le C c'est court. J'ai essayé avec Moïse et Abraham, mais ça marche pas. Mais il mérite d'être au fronton de nos scènes, parce qu'effectivement, par l'aspiration qu'il a apportée, même au nom chrétien, à ceux qui étaient athées, il a vraiment porté cette envie de musique, cette envie de foi finalement musicale. Mmh. Et quand j'avais fait ce montage des deux passions, j'avais vraiment pris une claque sur cette façon de raconter.
0: Donc, un très grand prophète qui n'est pas Dieu sur terre pour vous, ça c'est tout à fait entendu, ça ne pose aucun jugement là-dessus. Et j'aimerais terminer l'émission par une phrase d'un Beatle qui s'appelait George Harrison, qui avait une éducation chrétienne, et qui est mort assez jeune, à 53 ans, d'un cancer, et qui avait dit, vraiment à la fin de sa vie, « Tout peut attendre, sauf la quête de Dieu, aimez-vous les uns les autres. » Qu'est-ce que vous en pensez ?
1: J'applaudis dès demain.
0: Oui.
1: C'est
0: formidable.
1: Demain. Mais bien sûr.
0: Quelqu'un
1: bien
0: qui
1: sûr.
0: A connu la fortune, la popularité, etc., qui termine sa vie en disant, finalement, tout peut attendre, sauf la quête de Dieu.
1: Hein. J'ajouterais peut-être, si je me permets, avec ce grand homme que j'adore, bien sûr, c'est qu'il y a une chose qui n'attendra jamais, c'est le travail qu'on doit faire sur soi. Ça, c'est moi depuis petite, je me questionne sur l'humain. J'ai beau être mystique, avoir une rencontre sublime avec Hachem, avec Dieu, le travail sur soi est essentiel. On dit toujours que l'autre est un miroir, c'est faux. L'autre est unique, on est unique. Et travailler sur soi, comme je l'ai fait avec les 15 ans d'arts martiaux, avec la musique, avec la religion, c'est justement pouvoir faire ce qu'il dit, aller vers l'autre.
0: Oui. Très bien. Écoutez, Mélanie, je vous remercie, c'était passionnant. Nous aurons peut-être l'occasion de nous revoir.
1: Avec
0: en tout cas, merci beaucoup. Voilà.
1: Merci.

0: Bonjour à tous. C'est avec grand bonheur que nous retrouvons Éric Foissier, que nous avions eu la joie d'interviewer voici déjà quelques mois. Nous le retrouvons et nous retrouvons Valentin Verne, son héros de la série « Le bureau des affaires occultes », ouvrage paru chez Albin Michel qui retrace les aventures d'un policier au temps de la monarchie de Juillet. Éric Foissier, qui est un romancier aux multiples inspirations, qui s'intéresse beaucoup à l'histoire autant qu'à la science, puisqu'il est de formation scientifique, il va nous le rappeler tout à l'heure. Et donc c'est un personnage qu'il a inventé, Valentin Verne, personnage de policier qui ne se contente pas de résoudre des énigmes, mais qui présente les transformations de son époque. Et c'est ça, sans doute, la partie la plus, j'allais dire, la plus originale du livre. Éric Foissier, bonjour.
1: Bonjour
0: merci à tous. Beaucoup, merci beaucoup de nous recevoir de nouveau. Vous comptez parmi les écrivains que l'on appelle des auteurs à succès. Et moi, je trouve que c'est quand même une grande chance d'être un auteur à succès, n'est-ce pas ?
1: Oui, j'en suis conscient. Il faut, c'est une sorte de petit miracle. Il faut qu'à un moment donné, toutes les planètes s'alignent. Il faut qu'un livre rencontre un public à un moment donné, qu'un personnage rencontre des lecteurs. Et c'est ce qui m'est arrivé avec cette série du Bureau des Affaires Occultes, où effectivement, depuis le premier tome qui avait reçu le prix Maison de la Presse, il y a tout un public de lecteurs qui sont fans de Valentin et de son ami Aglaé. Et ça, c'est un vrai plaisir pour un auteur.
0: Alors, Éric Foissier, rappelons que vous n'êtes pas seulement écrivain. À l'origine, vous avez conduit des études de pharmacie, c'est ça ? De médecine, en réalité, pour devenir un spécialiste.
1: De pharmacie, oui, d'abord de pharmacie. Parce que j'avais fait un bac scientifique, même si j'étais plutôt littéraire, mais voilà, c'était une époque où quand on était bon élève, bon étudiant, il fallait faire un bac scientifique. Donc, j'ai fait un bac scientifique et après des études de pharmacie et après des études de droit. Donc, j'ai un doctorat en pharmacie et un doctorat en droit.
0: Je ne me lasse pas de vous le faire répéter car je suis admiratif des gens qui conduisent des études supérieures d'excellence et qui réussissent non seulement dans un domaine, mais dans deux, parfois dans trois. Je pense au compositeur Carole Beffa, qui est également surdiplômé. Et ce que je perçois chez vous, c'est la simplicité avec laquelle vous racontez ça, comme si tout ça était au fond naturel.
1: Oui, parce que c'est pas quelque chose qui a été programmé à l'avance. C'est-à-dire que c'est des choses qui arrivent presque malgré soi. C'est-à-dire que j'ai d'abord fait des études de pharmacie. Il se trouve que la professeure qui a dirigé ma thèse d'exercice a trouvé que j'écrivais bien et m'a proposé de faire des études de droit. Et moi, j'étais ravi de renouer avec des études un peu plus littéraires puisque j'étais plutôt littéraire. Donc, je suis reparti faire des études de droit. Et puis, il se trouve que parmi les premiers enseignements que j'ai fait à l'université à côté du droit, enfin, c'est-à-dire qu'il y avait l'histoire de la pharmacie. Et c'est comme ça que je me suis intéressé à la recherche en histoire et je suis devenu maintenant, j'ai fondé un musée d'histoire de la pharmacie dans ma faculté et je dirige ce petit musée d'histoire de la pharmacie. Et puis, il y a toujours eu la littérature parce que j'ai écrit mon premier manuscrit à 15 ans et je l'ai toujours mené en parallèle de toute cette activité-là. Donc, c'est presque quelque chose de naturel et qui n'a pas été programmé. Donc, je trouve pas qu'il y ait un mérite extraordinaire parce qu'en fait, tout a toujours été fait avec passion et en réalité, quand on est animé par de la passion, même si ça a été du travail, je vous dis pas que
0: bien
1: ça.
0: Bien sûr!
1: Quand il y a la passion, quand il y a la motivation, c'est quand même beaucoup plus simple.
0: Alors, Éric Foissier, vous avez écrit vos premiers livres à partir de l'âge de 15 ans, ce qui d'ailleurs est assez spectaculaire et sans doute inspiré par des lectures. Et je me souviens que lorsque nous aviez déjà accordé un entretien, vous aviez parlé d'Henri Bosco, un écrivain français que l'on ne cite plus guère, que pour évoquer les dictées de l'enfance des baby-boomers.
1: Oui, c'est ça. Mais c'est un écrivain qui n'est pas assez connu, qui n'est pas assez reconnu. Et, Et moi, j'ai toujours été fasciné par sa façon de parler de l'invisible. C'est sans doute le plus grand écrivain français de l'invisible. Et effectivement, à 15 ans, j'ai lu un livre de lui, L'âne culotte, qui m'a vraiment donné envie d'écrire. Et c'est à partir de là que le virus de l'écriture a été pris, même si, voilà, le manuscrit que j'avais écrit à 15 ans, il valait rien du tout. C'était quelque chose, voilà, ou un patchwork de toutes mes influences, mais voilà, le virus était pris, en tout cas.
0: Voilà, très bien, très bien. Alors, je disais en préambule que vous êtes un écrivain. Je n'aime pas le terme polymorphe parce que je le trouve péjoratif. Alors, je dirais que vous avez plusieurs cordes à votre arc, n'est-ce pas?
1: Ah, oui, parce que je suis avant tout d'abord un lecteur. C'est-à-dire que avant d'être un écrivain, je suis un lecteur et j'ai toujours été un lecteur très éclectique. Je lis de tout. Moi, tout m'intéresse. Je trouve qu'il n'y a pas de différence de bon genre, de mauvais genre, etc. Il y a surtout des bons livres et des livres qui nous parlent moins. Je ne peux même pas parler de mauvais livres, mais voilà, il y a
0: Ah,
1: des livres.
0: ça existe, hein, quand
1: Voilà,
0: même,
1: ça existe.
0: Eric.
1: Il y a des livres qui peuvent être moins bien écrits que d'autres, etc. et qui ont des poncifs, etc. Mais au-delà même de ça, il y a des livres qui nous parlent et d'autres qui ne nous parlent pas. Il y a des très bons livres qui ne nous parlent pas.
0: Oui.
1: Voilà, ça peut arriver. Et moi, voilà, je lis de tout. Et du coup, voilà, pareil, dans l'écriture, j'ai touché un peu à tout. J'ai écrit des nouvelles. J'adore l'écriture de la nouvelle et la lecture de la nouvelle, c'est quelque chose que j'adore. Je trouve que le genre littéraire de la nouvelle est très intéressant parce que c'est un genre où on laisse du vide et c'est au lecteur de combler le vide. Et ça, jouer avec ces vides que l'on laisse au lecteur. C'est passionnant quand on est écrivain, mais malheureusement, la nouvelle, voilà, n'a pas trop la cote en France,
0: C'est vrai.
1: au moins auprès des
0: Pendant
1: éditeurs.
0: des années, on disait, hormis Daniel Boulanger, personne ne vend de nouvelles.
1: Voilà, alors, bon, bah, c'est vraiment dommage, moi je le regrette. D'ailleurs, j'ai un recueil de nouvelles qui est sans doute une des choses que moi je trouve le plus abouti dans ce que j'ai écrit, mais
0: Alors.
1: il dort au fond de mon tiroir, il faudra qu'un jour
0: Oh, mais
1: je le
0: alors,
1: sorte.
0: quand même, quand même.
1: Donc j'écris des nouvelles, j'écris des romans de littérature générale, voilà, et puis j'ai voilà, du roman policier contemporain, et puis là, depuis plusieurs années, je creuse ce sillon du roman policier historique qui me permet d'allier à la fois mon goût de la littérature et puis mon goût pour l'histoire.
0: Alors, Éric Foissier, vous auriez pu choisir la belle époque. Nos auditeurs connaissent évidemment la fameuse série dont un troisième volet vient d'être diffusé, Paris 1900, Paris Police 1900. Vous auriez pu choisir les années 30, période haute en couleurs chimiques, puisque vous êtes pharmacien. Vous avez choisi la monarchie de juillet. N'était-ce pas faire le choix de la difficulté?
1: Oui, parce que c'est alors oui et non. Oui, parce que c'est une époque qui n'est pas très connue du grand public, comme beaucoup d'époques de transition. En fait, le règne de Louis-Philippe, puisque la monarchie de juillet correspond au règne de Louis-Philippe, c'est un moment effectivement de transition après le tumulte révolutionnaire, puis ensuite de l'épopée voilà napoléonienne, le consulat, l'empire, et puis ce bref temps de restauration. Le règne de Louis-Philippe, ça va être la transition avec la période moderne, la fin du 19e, les premières républiques, etc. Et c'est souvent un règne qui n'était pas beaucoup enseigné. On passait directement de l'Empire, on disait deux mots de la Restauration et hop, on allait au Second Empire. Or, souvent, ces périodes de transition, elles sont très riches. Et donc, je disais que c'était à la fois le choix de la difficulté, parce que c'est pas un règne très connu, mais c'est aussi quelque chose d'intéressant et facile pour un auteur, parce qu'il y a énormément de choses à dire, parce que justement, comme c'est une période de transition, c'est un moment où on a énormément d'innovations technologiques, d'inventions scientifiques, de découvertes scientifiques, et ça, voilà, ça parle aux scientifiques de formation que je suis. Et puis, c'est un moment aussi qui présente beaucoup de points communs avec notre époque. Et ça, je
0: Ah.
1: trouvais ça intéressant parce que quand j'ai commencé à me documenter sur cette période-là, je me suis dit, c'est une période qui peut intéresser même des gens qui n'ont pas l'habitude de lire des livres historiques,
0: Tout à
1: parce
0: fait.
1: qu'il y a, voilà, il y a beaucoup d'aspects qui vont nous parler. Par exemple, je le cite très rapidement, mais c'est un moment où on va avoir la noblesse qui va être supplantée par la haute finance. C'est l'arrivée au pouvoir de la grande bourgeoisie. Les deux premiers chefs de gouvernement de Louis-Philippe seront des banquiers, ce qui n'était jamais arrivé jusque-là. C'est un moment où il y a une très grande opposition politique. Mais qui est très divisé. Ça nous parle un petit peu de nos jours.
0: Oui.
1: Voilà, c'est aussi le début de la mécanisation du travail du fait des découvertes technologiques Et donc, du coup, le monde ouvrier, le monde artisan, les gens qui travaillaient de leur travail manuel, qui avaient besoin de leur salaire pour vivre, n'arrivent plus à boucler les fins de mois. Et du coup, c'est un moment de grande paupérisation. Et c'est ce qu'on retrouve d'ailleurs dans le dernier roman, là, c'est qu'il y a des
0: Oui.
1: mouvements ouvriers de révolte, d'émeutes, parce que, voilà, ces gens-là n'arrivent plus à se nourrir correctement en travaillant. Bon, moi, quand j'ai conçu la série, c'était au moment du premier mouvement des Gilets jaunes. Et je me suis dit, voilà, ça va nous parler et ça nous parle encore. Aujourd'hui, ces moments de crise qui durent un peu. C'est aussi un moment, et on le retrouve là aussi dans le nouveau roman, de montée en puissance du féminisme qui commence à se structurer en France. Bref, il y a plein de points comme ça qui peuvent parler aux lecteurs d'aujourd'hui. Et du coup, ça, c'est vraiment ce qui m'avait incité à, voilà, à me dire, c'est une période intéressante. Et alors, la dernière chose qui est intéressante, c'est qu'on retrouve à travers, du coup, le personnage, mon héros, Valentin Verne, qui est inspecteur. C'est un moment de basculement de la police, puisque effectivement, grâce au progrès scientifique, eh bien, on va commencer à basculer de la police du flagrant délit et des mouchards à la police de la preuve. Et ben, Valentin, qui a une formation au départ scientifique, ben, illustre un peu ça. On commence à pouvoir faire des vraies autopsies au sens moderne du terme. On commence à voir les premiers grands traités de médecine légale. On commence à pouvoir faire des analyses toxicologiques. Donc voilà, c'est pas encore la police scientifique, mais c'est vraiment le tout début de la police de la preuve. Donc voilà, ça fait beaucoup d'éléments pour choisir quand même cette époque-là.
0: Éric Foissier, je note avec amusement que vous ne relevez pas que deux banquiers dirigeaient la France à ce ont dirigé la France à ce moment-là, comme aujourd'hui, d'une façon.
1: Ah oui, c'est pour ça que je citais cet exemple-là. C'est effectivement, ça fait écho. Donc vraiment, même dans ces détails-là, ça fait écho avec notre époque.
0: Voilà, même si Emmanuel Macron n'est pas qu'un banquier, hein, il l'a été peu de temps et on ne peut pas le réduire à ça, soyons honnêtes. Alors, c'est une autre difficulté pour l'écrivain que vous êtes, Éric Foissier, de s'attaquer à la monarchie de Juillet, c'est que tout de même, elle est puissamment portée, la monarchie de Juillet, par un écrivain français, non des moindres, Honoré de Balzac. Et puis il y a le jeune Victor Hugo aussi, pour faire
1: Oui,
0: bonne mesure, je charge un peu
1: c'est
0: votre barque. Hein.
1: ça. Avec Les Misérables aussi, qui se passe effectivement les émeutes de Gavroche, etc. Ce sont les émeutes de 1832. Oui, ben, oui, il y a des grands auteurs, mais c'est bien parce que ça permet de, voilà, d'abord de récupérer pas mal de documentation chez ces grands
0: Oui.
1: auteurs. Et puis moi, quand j'ai créé la série, j'avais l'envie de renouer avec d'autres grands auteurs, mais plus liés au roman populaire, que sont Alexandre Dumas, Paul Féval, Eugène Sue, qui
0: Oui.
1: sont aussi des auteurs qui ont écrit sur cette période-là, notamment Eugène Sue avec Les Mystères de Paris. Et pour moi, c'était vraiment important parce que ces romans populaires, qui étaient les romans feuilletons hein, de l'époque, qui étaient
0: Bien
1: publiés dans
0: sûr.
1: les journaux, bah, c'est les romans qui m'ont fait basculer, moi, de la littérature enfant à la littérature adulte. Et j'avais envie un peu de faire un hommage à ces romans-là en reprenant un peu certains des codes de ces romans, mais en même temps voilà, en les modernisant parce que je vais bien sûr y introduire un rythme et des intrigues qui sont plus
0: Bien
1: proches des
0: sûr.
1: thrillers contemporains, bien sûr,
0: Bien
1: des
0: sûr.
1: d'aujourd'hui. On ne peut pas écrire comme, voilà, comme écrivait Balzac ou Victor Hugo, quand Victor Hugo, dans Les Misérables, se permet une digression de 40 pages pour nous expliquer comment fonctionne un couvent à l'époque, c'est très intéressant, mais aujourd'hui, dans un roman, ça serait de façon sabrée par l'éditeur qui dirait Coco, tu es gentil, mais là, c'est que ça n'a rien à voir avec ton intrigue, donc reprends les choses. Donc voilà, c'est une écriture qui se veut, voilà, avec un rythme
0: Contemporaine,
1: moderne,
0: oui, tout à fait.
1: contemporaine, mais voilà, qui reprend effectivement.
0: Oui.
1: Voilà, des descriptions, des aspects qu'on peut trouver dans des romans de Balzac, dans des romans de
0: Bien
1: Gensu.
0: sûr. Notons au passage, vous avez cité les Mystères de Paris. Les Mystères de Paris, les auditeurs me corrigeront et je les prie de bien vouloir m'excuser si je commets une faute, ou vous-même, vous me corrigerez, je vous prie de m'excuser si je commets une faute. Mais les Mystères de Paris sont sortis entre Illusion perdue et Splendeur et misère des courtisanes. Et en tout cas, le roman feuilleton, non pas inventé, mais porté à l'incandescence par Eugène Sue, a obligé Balzac à relever le défi. Et on note bien cette différence entre Illusion perdue, qui est un roman balzacien classique, et Splendeur et misère, qui en est pourtant la suite, qui est
1: Absolument.
0: totalement animé par le rebondissement, la science du suspense.
1: C'est un des apports de ces romans feuilletons du 19e, c'est que comme effectivement ils étaient publiés dans les journaux, il fallait qu'à chaque fin, ça donne envie d'acheter le journal du lendemain. Donc effectivement, il y avait ce côté, aujourd'hui on dirait plot twist, hein, voilà, ce page turner, et ça a été
0: C'est
1: inventé
0: ça.
1: voilà, au moment des romans feuilletons, oui.
0: C'est ça, voilà. Et ça, c'est très important de le souligner. Vous, lecteur de ces romans du 19e siècle qui swingent un peu d'une séquence à l'autre, pionnier d'un cinématographe qui n'existe pas encore, vous, Éric Foissier, vous vous en êtes inspiré de cette manière. Alors, Valentin Verne, on y vient petit à petit, vous le voyez. Son nom, quand même, est un hommage à l'écrivain nantais, non?
1: Oui, bien sûr, complètement. Oui, parce que moi, quand j'étais jeune ado, à 13-14 ans, j'étais fasciné par les personnages scientifiques de Jules Verne. Et donc, voilà, quand il a fallu que je choisisse un nom pour mon inspecteur, j'avais envie de ce petit coup de chapeau à Jules Verne qui a fait rêver, voilà, plein de lecteurs adolescents, jeunes adolescents, oui.
0: Alors, nous voici maintenant avec de nouvelles aventures, les Archanges de la nuit, et ce roman commence avec des écrivains, et des écrivains et un poète quand même, hein.
1: Oui.
0: Alors, Gérard de Nerval, George Sand, là, c'est une nouveauté quand même.
1: Oui, c'est quand même un des grands intérêts du roman historique, et là en l'occurrence du roman policier historique, Dumas l'a déjà dit avant, c'est de pouvoir faire intervenir des personnages ayant réellement existé et de les faire interagir avec des personnages de fiction. Et c'est vrai que là, dans Les Archanges de la nuit, on a l'ombre de Gérard de Nerval qui plane et on va le retrouver dans une scène vers la fin du roman.
0: Tout à
1: Et puis
0: fait.
1: on a aussi George Sand, puisque Aglaé, George Sand était un peu une figure représentative de ce féminisme, même s'il y a des personnages qui ont été beaucoup plus importants qu'elle dans la lutte féministe à cette époque-là, comme Suzanne Voisquin, comme Claire Démarre, mais qui sont beaucoup moins connus qu'elle. Elle est un peu la figure de proue. Et là, dans le roman, avec Aglaé Marceau, donc le personnage de fiction qui est la compagne de Valentin, elles vont essayer de faire passer une proposition de loi pour voilà, protéger les filles mères, protéger aussi
0: Oui.
1: les prostituées qu'on disait insoumises parce qu'elles n'étaient pas enregistrées, et permettre une surveillance sanitaire, une amélioration de leurs conditions. Et ça permet justement de rendre compte de tout ce courant féministe de l'époque. Donc oui, George Sand et Gérard Nerval sont au cœur des intrigues de ce roman.
0: Oui, on va parler de Nerval après, mais restons 5 secondes sur George Sand parce que nous avons eu le bonheur, voici quelques mois, de recevoir Brigitte Krulik, qui a publié une magnifique biographie de George Sand que je recommande au sens littéral. Je leur commande de la lire de nouveau à nos auditeurs parce qu'elle est vraiment magnifique. Et Brigitte Krulik nous a montré que George Sand était en effet une féministe, mais d'un genre très particulier, c'est-à-dire qu'elle était vraiment à la lisière, enfin pas à la lisière, à la croisée des chemins. Elle affirmait le droit des femmes à bénéficier des mêmes droits, mais elle ne voulait pas, comme on dirait trivialement, mettre la charrue avant les bœufs et considérait qu'il fallait d'abord permettre aux jeunes filles d'accéder à la connaissance, à l'éducation, avant de leur donner la totalité des droits.
1: Oui, mais c'est quelque chose qui m'a frappé en étudiant le féminisme de cette époque-là, c'est que même parmi les femmes qui étaient les plus revendicatrices, on trouve très peu de revendications.

0: professions qui ne leur étaient pas accessibles, médecins, avocats, etc. Et puis, l'autre pilier, c'était l'égalité au niveau des droits civils avec le mari, c'est-à-dire voilà, l'égalité dans le mariage, la même autorité sur les enfants. Et voilà, c'est plus ce genre de revendications-là plutôt que des revendications d'ordre politique qui viendront plus tard et qui seront beaucoup
1: Oui.
0: plus importantes, par exemple, dans le mouvement des suffragettes anglo-saxons.
1: Bien sûr. D'ailleurs, qu'il me soit permis de souligner que dans les premières années de la Troisième République, les manuels scolaires destinés aux jeunes filles, racontaient l'histoire de France par un prisme très particulier. Et à les étudier, on voit bien que, ces manuels, avaient pour ambition de former les jeunes filles à devenir de bonnes épouses, de bonnes mères, et de se choisir pour mari un héros national, si possible. Hein.
0: Oui, il y avait un conditionnement des esprits, oui, qui commençait dès l'éducation, oui.
1: Alors, Gérard de Nerval, vous le faites intervenir, vous nous rappelez que Gérard de Nerval n'est pas son vrai nom,
0: D'accord.
1: et vous le présentez. Alors, j'allais dire pour de multiples raisons, parce que comment dirais-je, l'intrigue va nous conduire dans le Valois et donc dans cet imaginaire typique des textes du poète.
0: Oui, ben, vous savez, à l'origine d'un roman, il peut y avoir différentes choses. Ça peut être une situation, ça peut être un personnage, et ça peut être aussi un lieu. Et là, à l'origine vraiment de ce roman-là, il y a eu un lieu. C'est-à-dire que vraiment, quand je suis arrivé sur ce lieu, j'ai visité, bon, pour le dire, c'est l'abbaye de Chaly qui joue un
1: Oui.
0: rôle très important dans le roman. Eh bien, je me suis dit, mais c'est un lieu extraordinaire. Avec une atmosphère qui peut rappeler beaucoup les romans gothiques de l'époque, qui étaient très en vogue à l'époque en France, et avec ses ruines d'abbaye, ses étangs, ses forêts. Et je me suis dit, il faut absolument que je place là un épisode du Bureau des Affaires Occultes, d'autant qu'effectivement, très rapidement, quand j'ai visité cette abbaye, voilà, je me suis rendu compte que c'était le lieu, entre autres, des filles de feu de Gérard de Nerval, que voilà, tout le Valois imprégnait l'œuvre de Gérard de Nerval, au niveau du temps, ça collait bien pour faire de Gérard de Nerval un des personnages du roman. Et donc vraiment, le roman là est né de ce lieu, et après, s'est greffé là-dessus l'idée que en 1834, on a un basculement de la monarchie de Juillet. Puisque l'argent commence à devenir le nouveau roi, c'est le moment où vraiment se développe la banque, se
1: Voilà.
0: développe la finance, etc. Et j'avais envie de lier les deux. Quelque part, j'avais d'un côté quelque chose de très poétique, des ruines, de la forêt, des étangs, un poète, et de l'autre, voilà, l'argent, la finance, le développement, voilà, de l'industrie. On crée des lignes de chemin de fer, on creuse des canaux, etc.
1: La
0: Et je me suis dit,
1: trivialité, en quelque sorte.
0: voilà, une trivialité, une matérialité des choses, et j'avais envie de lier les deux dans cette intrigue des archanges de la nuit.
1: Alors, on pourrait dire que le moment clé de cette histoire, hein, de cette rencontre, je dirais, des deux entre un imaginaire poétique et l'imaginaire beaucoup plus matérialiste de l'accumulation du capital, c'est le mois d'avril 34 avec le massacre de la rue Transnonain, c'est-à-dire l'espérance du monde ouvrier en un monde meilleur, la projection de soi dans un monde meilleur, la répression, c'est-à-dire le réel, c'est quand on se cogne, hein, disait Jacques Lacan. Et puis entre les deux, cette classe très particulière en devenir des écrivains.
0: Oui,
1: Ils sont à la lisière des deux,
0: je suis
1: non?
0: ravi que vous l'ayez perçu, Frédéric, parce que c'est exactement ça. Tout le roman est construit comme ça, sur ce télescopage du matériel, du trivial et de la fin des illusions. On retrouve ça chez Valentin, puisque ça va être un moment où effectivement, Valentin, qui jusqu'ici était un défenseur du bien, un policier sûr de lui, etc.,
1: Oui.
0: va commencer à se poser des questions parce que il va effectivement être frappé par ce massacre de la rue Transnonain qu'il va vivre de près, auquel il

0: il va être mêlé et il commence à se demander s'il peut continuer à servir un régime qui n'a plus les mêmes valeurs que les siennes, qui réprime les émeutes dans le sang. Et ce qui m'a paru pouvoir symboliser tout cela, c'est justement l'alchimie, que l'alchimie est au cœur de ce roman. Et dans
1: Ah.
0: l'alchimie, on retrouve exactement, effectivement, cette partie matérielle, qui est l'alchimie pratique, c'est-à-dire la recherche de la pierre philosophale, transformer les métaux vils en or, la recherche de la médecine universelle. Et il y a aussi à côté toute la dimension de l'alchimie mystique, c'est-à-dire la recherche de la pureté, la purification pour retrouver la beauté originelle, la pureté originelle. Et je trouvais que l'alchimie était, voilà, était le parfait reflet du propos que je voulais avoir dans le livre. Et c'est pour ça qu'en fait, ce roman, qui est quand même avant tout un roman policier, eh bien, l'enquête tourne autour de meurtres étranges où on va retrouver des gens qui sont justement liés à ce pouvoir financier, à cette développement de la banque, de la finance. Tous ces gens-là se retrouvent assassinés. Ils ont des métaux dans la bouche. Ces métaux apparaissent selon la voie de la transmutation alchimique pour jusqu'à atteindre normalement l'or. Et puis ils portent sur eux un texte prophétique extrait du livre d'Hénoc qui dénonce les richesses, la possession des richesses, etc. Et donc voilà, c'est à ça que va être confronté Valentin, qui sont ces archanges de la nuit qui tuent selon les préceptes alchimiques des gens qui sont devenus des serviteurs de l'argent. C'est tout le défi
1: Oui, alors ce qui
0: posé.
1: est amusant, c'est que votre Valentin Verne, il est quand même très matérialiste. Et ça, je trouve ça très bien parce qu'il ramène le lecteur du côté de la raison. Hein. Vous parlez de l'alchimie, on sait bien que bon nombre de gens délirent avec ça. D'ailleurs, c'est les années 30 sont aussi les années du renouveau de la franc-maçonnerie qui a été interdite pendant la Révolution française. Et on notera au passage que, contrairement à une idée reçue, les francs-maçons du XVIIIe siècle n'étaient pas du tout des républicains, c'était tout à fait au contraire des aristocrates intégrés au système de l'Ancien Régime. Mais la franc-maçonnerie qui ressurgit au XIXe siècle, elle, est beaucoup plus attachée à des principes républicains. Et tout ça fait une sorte de gros bouillon au général, mais votre Valentin Verne, il remet tout le monde d'accord en disant pas du tout, tout s'explique, n'est-ce pas?
0: Oui, c'était le pari un peu que je voulais prendre à travers ce personnage, c'est-à-dire d'avoir un personnage dans un monde où effectivement, c'est aussi ça qui est fascinant dans la période de la monarchie de Juillet, c'est que c'est une époque très paradoxale parce que il y a, comme on l'a dit depuis le départ, il y a beaucoup de progrès scientifiques, d'inventions technologiques, et en même temps, c'est un moment où vraiment les gens se passionnent pour l'irrationnel, pour l'inexplicable, pour l'occulte. Voilà, dans les précédents romans, j'avais déjà traité
1: Oui.
0: du début du spiritisme, de
1: Voilà les
0: l'apparition.
1: voix maléfiques, vous étiez
0: Voilà,
1: venu pour.
0: la passion pour l'hypnose,
1: Voilà.
0: les artistes qui commencent à se droguer, etc. Et Valentin, lui, est celui qui, voilà, dans ce monde où on se passionne pour l'occulte, pour l'irrationnel, pour l'inexplicable, vient nous ramener sur Terre, j'allais dire, et tente de tout expliquer de façon rationnelle, matérialiste, même si c'est quelqu'un qui... moi, je l'ai un peu conçu comme un Sherlock Holmes, mais un Sherlock Holmes qui fonctionne avec ses tripes, un Sherlock Holmes émotif.
1: Il est français, il n'est pas
0: Voilà,
1: britannique, hein,
0: voilà.
1: voilà.
0: Sherlock Holmes, c'est un pur esprit, on lui connaît bon, un amour platonique, mais c'est tout. Alors que
1: Et un
0: Valentin...
1: camarade avec qui on se demande
0: Oui,
1: s'il ne
0: voilà.
1: passe pas ses
0: Ouais.
1: nuits de temps en
0: Et
1: temps, mais enfin.
0: Valentin, lui, voilà, il n'y a pas de, y a, clairement, c'est, voilà, il a ce côté cérébral de réfléchir, d'essayer d'expliquer
1: Voilà.
0: les choses de façon rationnelle à partir du matériel, mais aussi c'est quelqu'un qui est prisonnier de son histoire. Alors, les lecteurs qui n'ont pas encore lu le premier tome de la série, on ne racontera pas toute son histoire et d'où il vient, mais voilà, il a subi quand même dans l'enfance des moments difficiles, il est marqué par ça profondément, et du coup, c'est quelqu'un qui réagit avec aussi ses tripes, c'est-à-dire qu'il est capable de tabasser un souteneur. Dès qu'il est face à ce qu'il imagine être une représentation du mal, il sort de ses gonds, et là, voilà, l'esprit, il ferme l'esprit et il peut passer aux actes et de façon excessive parfois. Et pareil, dans ces relations amoureuses, les choses sont compliquées parce que c'est quelqu'un de torturé intérieurement. Et ça, je voulais ça. Je voulais quelqu'un de rationnel dans son approche de la police, mais qui soit dans l'émotion, qui soit dans vraiment quelqu'un de charnel. Bah, voilà, un inspecteur bien français, un Sherlock
1: Oui,
0: Holmes français, quoi.
1: vous avez bien fait de lui donner ce tempérament fougueux parce que de cette manière, vous lui donnez un peu de relief. Faute de quoi, on vous accuserait de placer de manière un peu artificielle un personnage dans des situations anciennes.
0: Oui, voilà, moi je voulais vraiment que ce soit pas juste un archétype, mais que ce soit un vrai personnage
1: Voilà.
0: humain, avec de la chair et qui réagisse en fonction de son vécu et qui évolue aussi au fil des romans. Le Valentin des Archanges de la Nuit est plus le même Valentin que celui qu'on a vu dans le premier bureau des affaires occultes. Il évolue aussi dans sa relation avec Aglaé, et ô combien d'ailleurs dans ce tome, parce qu'il y a
1: Eh oui.
0: une grosse surprise pour les lecteurs
1: Fidèle.
0: fidèles et qui apprécient les relations entre Valentin et Aglaé, là, les choses évoluent considérablement.
1: Alors, justement, point de rapprochement entre cette époque ancienne et la nôtre, l'hypermatérialisme, selon un mécanisme que Régis Debray appelle l'effet jogging, ne provoque-t-il pas par contre-coup un désir je dirais, d'occultisme et aujourd'hui ça se traduit par des fake news ou l'esprit complotiste, mais au fond, c'est un peu de la même eau, non?
0: Oui, tout à fait. Je pense que c'est. Alors là, ça, je l'ai observé en m'intéressant à l'histoire de la santé, en enseignant l'histoire de la santé depuis 30 ans à l'université. On s'aperçoit que dans toutes les périodes où on a tout d'un coup un discours rationnel, scientifique, progressiste, très mis en avant, toujours, quasiment toujours, en réaction, vous avez un retour vers soit l'irrationnel, soit vers là, un besoin de spiritualité qui va s'exprimer et qui montre bien quelque part voilà, l'homme n'est pas qu'un pur cerveau, que l'homme a besoin d'avancer sur ses deux jambes, qu'il est aussi un esprit, et voilà, et ça on le retrouve, et on l'a très bien vécu au moment de la Covid, hein. Au moment de la Covid, on avait des médecins, des scientifiques et un discours très
1: Oui.
0: présent. Scientifique sur les écrans et en réaction est arrivé un discours beaucoup moins scientifique, complotiste, remettant en cause même des dogmes très très bien établis de la science, des données et même venant de soi-disant plus grands scientifiques dans leur domaine. Voilà, donc ça c'est quelque chose qui est assez constant et je trouve quelque part que c'est rassurant sur ce qu'est l'être humain. Voilà, l'être humain n'est pas qu'un pur cerveau, on ne peut pas s'adresser à l'humain uniquement en s'adressant à son cerveau. Si on ne s'adresse à l'humain qu'en s'adressant à son cerveau, on perd toute une partie parce que l'être humain n'est pas qu'un cerveau.
1: Et donc, ce Valentin Verne, il
0: Et...
1: est aussi un être humain mobilisé par ses
0: Voilà.
1: fantasmes, ses pulsions,
0: Absolument, ses
1: ses
0: pulsions,
1: colères.
0: ses craintes, ses tourments intérieurs, ses souffrances intimes. Et je pense que c'est important parce que il y a quelque chose qui, pour moi, est très important quand on est romancier, quand on écrit des romans de fiction, qu'on invente de la fiction, et c'est vrai aussi moi comme lecteur. C'est-à-dire que je pense que ce qui reste au final d'un livre, quand il reste quelque chose,
1: Oui.
0: ça n'est au-delà de l'histoire. C'est pas obligatoirement l'histoire. L'histoire, on peut avoir oublié les détails de l'histoire. Le style, il nous a marqué sur le coup, mais on peut avoir oublié des jolies phrases, voilà, qui nous avaient plu. Même les personnages sont importants, mais putain, mais en fait, ce qui reste réellement, au bout du compte, c'est l'émotion. L'émotion que nous a procuré un livre, ça, on n'oublie pas. On parlait au début de notre entretien de ce roman de Ribosco qui m'a tellement marqué que ça m'a fait passer le cap de vouloir écrire. L'émotion que j'ai eue avec ce roman-là, même si j'ai oublié complètement le détail de l'histoire, l'émotion, elle est toujours présente en moi, avec la même force, etc. Et donc, l'émotion, elle passe par des personnages de chair. Donc c'est pour ça que les personnages sont importants dans les romans, uniquement parce que c'est l'émotion qui est importante et que l'émotion passe par les personnages. Donc pour moi, c'est très important que mes personnages ils soient réellement vivants, que voilà, ils soient pas faits, voilà, pour Valentin que d'un cerveau, mais que ce soit aussi quelqu'un qui réagisse avec ses tripes, avec ses blessures, etc. parce que je veux avant tout créer de l'émotion chez le lecteur. Je veux, voilà, qu'un lecteur, quand il ferme le bureau des affaires occultes, il soit en empathie avec Valentin, avec Aglaé, qu'il ait envie de les suivre. Et donc, voilà, pour créer de l'émotion, bah, faut aussi du charnel, faut aussi, voilà.
1: Alors, Éric Foissier, ce personnage de Valentin Verne, nous ressemble-t-il un peu?
0: Il a forcément les faiblesses que chacun a en soi. Il est marqué par ses expériences de vie comme nous tous. Il évolue en fonction effectivement de ce qu'il vit et il est obligé de faire des choix comme nous sommes obligés de faire des choix dans des périodes compliquées, difficiles. Et donc oui, en cela il nous ressemble, en cela il est très humain. Je voulais pas qu'il apparaisse comme voilà obligatoirement quelqu'un de parfait, un être un peu désincarné. Ce qui est quelque chose qui est possible hein, dans le roman populaire de ce style-là, roman feuilleton populaire, on peut avoir des personnages qui sont un peu tout d'une pièce,
1: Oui.
0: un peu manichéens. Ça fait partie un peu du jeu,
1: Oui,
0: voilà.
1: bien sûr, bien sûr.
0: Voilà, on a des grands héros comme ça de la littérature populaire.
1: Ah, Vautrin en est un dans un genre, mais Balzac lui donne une complexité au fil des romans, hein, voilà.
0: Au-delà, bah, Rodolphe dans le mystère de Paris ou
1: Eh oui.
0: d'Artagnan, voilà, ce sont des personnages qui sont tout d'un bloc, etc. Mais à chaque fois, l'auteur, quand on a des auteurs, voilà, comme de grands auteurs comme Dumas, etc., ils vont glisser des failles, etc. pour donner effectivement une vraie existence à leur personnage. Et c'est ce que j'ai voulu faire avec Valentin. Je ne voulais pas que ce soit juste un bel homme, parce qu'effectivement, je le décris comme beau comme un archange un peu. Il est intelligent, voilà, il aurait tout pour lui. Mais voilà, non, il a ses faiblesses, il a ses défauts, effectivement, il peut être d'une brutalité excessive à certains moments. Et ça, pour moi, c'était vraiment, vraiment important.
1: Vous savez pourquoi je vous pose cette question, Éric Foissier?
0: Oui.
1: Hergé disait, Tintin, c'est moi, Haddock, c'est
0: Oui.
1: moi, Tournesol, c'est moi, et je suis même Dupont et Dupont. Alors, vous, est-ce que vous êtes à la fois Valentin Verne et Aglaé?
0: Bah, il y a forcément, bah, chez Valentin, il y a forcément de moi, même s'il y a des choses qui se font inconsciemment. Je crois que je vous l'avais déjà raconté la dernière fois, mais par exemple, Valentin, je lui ai donné exactement mon cursus universitaire. Que Valentin a été formé à la pharmacie et je dis qu'il fait une licence d'histoire pour pouvoir devenir inspecteur de police. Bon, bah, voilà, la pharmacie et le droit, exactement comme moi. Alors, je l'avais pas du tout fait exprès. Mais donc, c'est que forcément, il y a de façon même inconsciente, il y a beaucoup de moi dans Valentin. Et bah, Aglaé aussi. Aglaé, c'est un personnage qui me touche énormément. Presque, j'allais dire presque plus que Valentin, parce que c'est le personnage par lequel l'humanité arrive chez ce Valentin qui pourrait être justement un redresseur de tort, l'incarnation du bien, la lutte du bien contre le mal. Et c'est justement Aglaé qui vient mettre un peu d'humanité dans ce personnage qui révèle à la fois ses faiblesses mais aussi ses forces, qui lui permet de dépasser ses faiblesses. Et pour moi, c'est un personnage qui est très très important, Aglaé, et qui va permettre aussi de faire continuer cette évolution, puisque la série est effectivement une série avec héros récurrents, mais dès le départ, je savais où je voulais emmener mes héros. L'histoire de Valentin et d'Aglaé, elle est dessinée, l'arc de leur histoire est dessiné depuis le départ, donc il a un début et je sais qu'il y aura une fin, c'est pas une série comme ça qui va
1: Ah,
0: s'éterniser.
1: mais vous n'allez pas les tuer, dites
0: Ah
1: donc, attention.
0: non, c'est
1: Vous
0: grave.
1: vous souvenez de
0: Oui,
1: Conan Doyle, hein,
0: c'est
1: qui a été obligé de ressusciter Sherlock Holmes parce
0: Quoi,
1: que
0: quoi?
1: les lecteurs se plaignaient.
0: Quoi de plus formidable? C'était Le Clésio, je crois, qui disait qu'il avait rêvé, quand il avait écrit un premier roman, d'écrire un roman avec un héros qui serait tellement attachant que s'il le tuait, les lecteurs protesteraient comme pour Sherlock Holmes. Non, mais dès le départ, je savais quelle devait être la trajectoire. Et là, maintenant, je sais que normalement, il y aura 8 tomes dans la série, donc il en reste 3, parce
1: Oh.
0: que je sais, voilà, où je veux les emmener. Au début, je ne savais pas s'il me faudrait 10, 12, 8, 6 tomes. Et là, a priori, il y aura 8 tomes. Et donc, oui, c'est des personnages auxquels je me suis attaché. Et je sais déjà que de toute façon, le jour où je terminerai le 8e tome, ça sera très très compliqué parce que j'avais déjà vécu avec la trilogie. J'avais écrit une trilogie qui se passait à l'époque de la Renaissance avec le chevalier Bayard et une jeune femme qui s'appelait Héloïse. Et c'est pareil, quand à la fin du 3e tome, voilà, j'ai mis un point final à leur histoire commune, ça a été très compliqué. C'est des
1: Pour vous aussi, sans doute.
0: exactement très compliqué pour moi parce que c'est des personnages avec qui on vit pendant plusieurs années, qui nous habitent. Hein. Moi, Valentin et Aglaïs sont en permanence en moi. Hein. Et donc,
1: Alors,
0: quand je décris.
1: il y a dans ce roman un personnage dont nous n'avons pas parlé, c'est le chloroforme. Alors, j'aimerais qu'on en dise deux mots parce qu'avec un peu de malice et que nos auditeurs catholiques veuillent bien me pardonner, je dis souvent que lorsqu'en 1848 a eu lieu la première anesthésie générale, l'Église a condamné ça
0: Oui,
1: jusqu'au moment où les évêques, les prêtres ont été opérés sous anesthésie et finalement ils se sont dit que c'était plus agréable que de boire du whisky en serrant les dents comme dans les westerns.
0: parce qu'en plus, le chloroforme a été utilisé en anesthésie pour la première fois par un chirurgien obstétrique, donc dans l'obstétrique. Et effectivement, il y a eu une levée de bouclier, puisque voilà, on nous avait dit, voilà, c'est la rançon du péché originel. Voilà, tu engendras dans la douleur, et donc calmer la douleur, c'était aller contre le projet de Dieu. Donc oui, il y a eu des levées de bouclier contre l'emploi du chloroforme, et il a fallu effectivement que ça. Je crois que l'opposition a été levée, notamment aussi avec l'utilisation par la reine Victoria pour l'accouchement de son troisième ou quatrième enfant, je crois. Et d'ailleurs, on a appelé l'anesthésie au chloroforme, l'anesthésie à la reine. En référence à Victoria, et ça a permis, voilà, petit à petit que les levées, enfin, de lever cette opposition. Et pour moi, c'était quelque chose d'important parce que l'apparition du chloroforme, ça permet justement de mettre en évidence les progrès pharmaceutiques de l'époque. On a énormément de nouveaux médicaments qui apparaissent dans les premières décennies du 19e siècle, notamment, par exemple, à partir des plantes, avec des produits qui sont isolés des plantes. Bon, la morphine, d'ailleurs, le premier criminel qui utilisera la morphine pour assassiner des gens, ce sera un médecin, ce qui prouve que voilà, quand on manipulait de près ces produits-là, on se rendait compte de leur intérêt dans des mains criminelles. Et du coup, il y a le chloroforme, lui, c'était voilà, l'apparition des premiers de produits de synthèse, synthétisés, etc. Donc c'était important, intéressant pour moi. Et puis, c'est intéressant de montrer qu'à l'époque, on a tout d'un coup un produit qui permet d'endormir quelqu'un très rapidement.
1: Oui.
0: Donc pour faire des enlèvements, c'est parfait. Alors qu'avant, bah voilà, on était obligé de le frapper sur la tête, etc. Voilà. Donc le chloroforme, oui, joue un rôle important là dans l'intrigue
1: Alors,
0: des Arcos.
1: je ris bêtement parce que ce sont des situations tragiques qu'à
0: Oui.
1: l'instant vous évoquez, Eric Foissier. Pardonnez-moi, hein, de prendre les choses à la légère. Ça n'a rien de drôle, en effet. Bon, alors, quelques questions personnelles maintenant, si vous me le permettez. Quand on est auteur passionné de littérature, comme vous l'êtes depuis votre jeunesse, rencontrer le succès public, c'est quand même éblouissant, non?
0: Oui, c'est ce que je disais tout à l'heure, c'est un petit miracle et ce qui me fait vraiment plaisir, c'est des témoignages de gens qui me disent à quel point les romans les ont marqués vraiment dans leur vie. De ce genre, par exemple, j'ai reçu il y a quelques mois maintenant un faire-part de naissance de deux de mes lecteurs qui ont envoyé ça chez Albin Michel qui me l'a fait suivre et c'était le faire-part de naissance de leur premier enfant, une petite fille, ils ont appelé Aglaé. Et ils avaient mis sur le faire-part, on adore les bureaux des affaires occultes et on espère que notre petite Aglaé sera
1: Oh,
0: aussi forte qu'Aglaé Marceau,
1: magnifique.
0: aura le même caractère déterminé, etc. Et ça, c'est le côté très magique du succès. C'est-à-dire que tout d'un coup, vous touchez des gens, un personnage qui est né dans votre esprit, qui n'existe pas en réalité, qui est un personnage de fiction, marque à ce point des gens que dans quelque chose qui est un des événements, peut-être l'un des plus forts de leur existence, qui va être la
1: oui.
0: naissance de leur premier enfant, il l'associe à ce personnage que vous avez créé, à quelque chose qui est venu de votre imagination. Et ça, je crois que c'est ce qui est le plus extraordinaire dans le succès qu'on rencontre lorsqu'on est écrivain, c'est de pouvoir toucher les gens à travers nos livres. J'ai eu aussi beaucoup de témoignages de trentenaires, plutôt de deux ou trois fois des jeunes hommes d'une trentaine d'années qui n'avaient plus lu un livre depuis leur jeunesse. s'ils n'avaient jamais lu un livre adulte et qui ont commencé à lire des livres adultes avec le Bureau des Affaires Occultes. Et ça, c'est pareil, c'est magique. Quand vous vous dites que quelqu'un redécouvre le plaisir de la lecture grâce à vos livres, mais c'est
1: Oui.
0: extraordinaire.
1: Oui.
0: Et au-delà, donc le succès au-delà, voilà, de ce que ça vous procure, parce que clairement, bah, ça vous procure une écoute, l'assurance d'avoir vos prochains livres édités, des ventes qui se traduisent par de l'argent sonnant et trébuchant.
1: Bien
0: Mais
1: sûr.
0: en réalité, au-delà de tout ça, c'est la possibilité de toucher plein de gens. Et c'est, enfin, moi, franchement, le jour où j'ai reçu ce faire-part de naissance d'une petite fille Aglaé, je ne décollais pas du plafond, quoi. Et du
1: Oui,
0: coup, quand
1: alors
0: je leur...
1: justement, c'était l'objet de ma question suivante. Est-ce que votre famille vous dit, bon, eh oh, ça va, d'accord, tu es au plafond là, mais redescends un peu?
0: Oui, bah ça, c'est l'avantage, voilà, d'avoir une vie de famille, d'avoir des enfants, c'est que, à la fois, ils sont heureux du succès, etc. Mais en même temps, ils vont vous ramener sur Terre parce qu'il y a plein de choses quotidiennes à assurer. C'est ce que disait la mère de McEnroe quand on lui disait, McEnroe, qui était un grand joueur de tennis des années 80 et qui avait tendance à effectivement la ramener un petit peu, être un peu frimeur. Et quelqu'un interview Madame McEnroe, il lui dit, mais qu'est-ce que ça vous fait quand vous entendez votre fils qui dit, aujourd'hui, j'ai joué comme un dieu? Et elle répond, quand il est à la maison, Dieu descend la poubelle tous les matins. C'est
1: Voilà.
0: exactement ça. On retrouve le célèbre poème de Victor Hugo, Bivar. Hein. Vous savez, quand il y a ce chèque qui arrive, qui est tout étonné de retrouver le cid chez lui, chez son père, qui est en train de habiller comme un valet et qui est en train de récurer la cour comme n'importe quel valet. Et il lui dit, mais comment vous, que j'ai vu hier chez le roi d'Espagne, tous les grands s'agenouillaient devant vous, vous étiez lumineux, etc. Vous voilà comme un simple ouvrier, etc. Et il y a cette réponse magnifique, ce dernier vers magnifique, c'est mon père qui m'avait dit ça. Il dit, hier, oui, c'est vrai, chèque, mais hier, je n'étais que chez le roi, aujourd'hui, je suis chez mon père.
1: Magnifique,
0: Voilà.
1: magnifique, en
0: Je trouve ça
1: effet.
0: magnifique, c'est Victor Hugo, et c'est magnifique ce poème Bivar. Et ça rencontre de ça, c'est-à-dire en famille, il n'y a pas de grand écrivain d'écrivain à succès, il y a papa qui doit faire ci, ça, assurer, et voilà, et c'est très bien comme ça, c'est une très bonne chose.
1: Bon, merci de cette réponse à la fois joyeuse et constructive, Éric Foissier. Alors, dans quelle direction regardez-vous? Vous nous avez parlé du Bureau des Affaires Occultes, mais vous avez d'autres livres en chantier, n'est-ce pas?
0: Oui, complètement, surtout que en fait maintenant j'ai besoin d'alterner
1: Ah,
0: un an
1: vous
0: sur
1: prenez
0: deux.
1: des vacances,
0: Oui,
1: loin de Valentin
0: voilà,
1: Verne.
0: parce que voilà, Valentin, l'époque, je la connais déjà, j'ai fait toute la documentation. Donc moi j'ai besoin, pour avoir du plaisir à écrire les aventures de Valentin, de pouvoir faire une pause un an sur deux maintenant, parce que les quatre premiers tomes, je les ai écrits en 4 ans, donc voilà, j'étais vraiment complètement immergé dans ce règne-là. Et maintenant, j'ai besoin, un an sur deux, d'aller explorer une autre époque, d'autres personnages, d'autres schémas narratifs aussi, parce que lorsqu'on a une série avec héros récurrents, chaque roman est écrit selon le même schéma narratif. Alors, je ne vais pas tout d'un coup écrire un bureau des affaires occultes à la première personne, par exemple. Et donc, là, je suis en train de préparer une très, très grosse surprise pour les lecteurs en 2027. Un roman qui va sortir, qui ne va pas être juste un roman. Qui repose sur des concepts inédits. Albin Michel, quand j'aurais présenté le projet, ils ont été enthousiastes. Et donc, ça va être une grosse, grosse surprise. Tout ce que je peux dire, c'est que ça se passera au 18e, mais que, voilà, on pourra lire le livre de différentes façons. On pourra aussi faire des choses une fois qu'on aura terminé le livre, à partir du roman dans la vraie vie. Donc, voilà,
1: Ah
0: une
1: oui,
0: très
1: donc
0: grosse
1: c'est un
0: surprise à
1: roman
0: venir.
1: interactif là,
0: Voilà,
1: hein.
0: une très grosse surprise à venir pour 2027.
1: Les auditeurs de Fréquences Protestantes seraient surpris que je ne vous pose pas du tout la question. Quid de la religion dans les aventures que vous écrivez, Éric Foissier?
0: Ah, bah, elle peut être présente en sous-jacente, hein. Forcément, la question de Dieu, de la croyance en tout cas en une transcendance, elle est présente chez un certain nombre de mes personnages dans les différentes séries. C'est ce que je disais tout à l'heure lorsque je disais que si on s'adresse à l'homme qu'en s'adressant à son cerveau et qu'on oublie que l'homme n'est pas qu'un cerveau mais qu'il est un esprit, et selon les croyances, on pourra dire une âme, et qu'il est en relation avec quelque chose qui le transcende. Moi, je trouve que c'est quelque chose d'important et que et surtout dans des époques qui sont difficiles comme les nôtres, on ressent ce besoin de transcendance. Je suis très marqué, moi, en ce moment par ce problème de loi sur la fin de vie, puisque il se trouve que
1: Oui.
0: j'enseigne, en première année, j'enseigne l'éthique de la santé. Je fais tout un enseignement sur les fondements philosophiques de l'éthique et une préparation à l'éthique de la santé. Mon épouse travaille en soins palliatifs et médecin en soins palliatifs gériatriques depuis plus de 30 ans, pareil. Donc, c'est des questions, tout ça, qui nous interpellent beaucoup. Et c'est là où il faut se rendre compte que voilà, on a une dimension où chaque être ne se résume pas qu'à lui-même et que donc on n'est pas qu'une seule personne seule. Voilà, on est en relation avec d'autres et que voilà, on peut pas faire abstraction de ces relations. Et pour moi, c'est des choses qui sont hyper importantes, qui comptent et même si je ne parle pas de religion directement dans mes romans. Il y a un certain nombre, je l'espère en tout cas, de valeurs qui sont là sous-jacentes dans mes livres. Et je trouve que c'est important. Et dans des périodes difficiles comme les nôtres, où on fait des choix qui vont être très, très importants, c'est important d'avoir en tête cette idée que voilà, l'homme n'est pas juste un cerveau rationnel et n'est pas juste un individu isolé, tout seul, coupé des autres et qui peut décider pour lui-même sans se dire que tout ça va avoir des répercussions sur les autres autour de lui.
1: Merci beaucoup, Éric Foissier. Je rappelle donc le titre du nouveau volume des aventures de Valentin Verne dans le Bureau des Affaires Occultes, Les Archanges de la Nuit. C'est sorti chez Albin Michel et je suis sûr que nos auditeurs auront le désir de le lire. Merci encore et
0: Merci à
1: bonne
0: vous,
1: fin de
0: Frédéric.
1: journée à vous, hein. Bonne soirée. Au
0: Au
1: revoir.
0: revoir.

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1: Daniel Rondeau, bonjour.
2: Bonjour.
1: Daniel Rondeau, votre parcours est aussi exceptionnel que paradoxal. À 78 ans, l'ancien maoïste est devenu journaliste, puis ambassadeur et écrivain, et depuis 2019, membre de l'Académie française. Élevé dans un village de Champagne où vos parents sont instituteurs, études de droit public à Nancy puis Paris, vous êtes cueilli par mai 68 alors que vous militez dans un groupe maoïste. Une jeunesse que vous n'avez jamais reniée, à la gauche prolétarienne, mouvement marxiste-léniniste qui vous mènera en 1971 à travailler pendant 3 ans dans des usines de Lorraine. Votre vie de journaliste, c'est d'abord la radio Nord-Est, puis 3 ans à la rédaction en chef culture de Libération, 13 ans grand reporter au Nouvel Observateur avant de devenir éditorialiste à l'Express, de collaborer au Monde, au JDD, à Paris Match. Daniel Rondeau, vous avez vécu d'autres vies, vous avez été éditeur, vous avez cofondé les éditions Quai Voltaire et dirigé la collection Bouquins chez Lafon, puis vous avez passé 3 ans à Malte en tant qu'ambassadeur de France avant d'être nommé auprès de l'UNESCO. Écrivain, vous avez publié plus de 20 ouvrages, des romans, des portraits de villes méditerranéennes, des livres engagés, dont Chronique du Liban rebelle, chez Grasset en 1991, pour lequel nous avions fait déjà une émission. En 2006, l'Académie française vous décerne son grand prix. Non, c'est pas 2006, le Grand Prix de mécanique du chaos.
2: Non, j'ai eu d'abord le Grand Prix Paul Morand.
1: Paul Morand en premier, et ensuite le Grand Prix d'automne de l'Académie française.
2: Qui est un petit peu prix du roman pour mécanique du chaos.
1: Qui est le marchepied pour l'élection qui vous arrive en 2019.
2: Le 6 juin.
1: Le 6
2: juin, c'est le jour du D-Day. Et c'était un beau jour pour sauter sur l'Académie.
1: Voilà. Après 2 tentatives, en tout cas la 3e a été la bonne. On en parlera. Alors vous connaissez le principe de l'émission, Daniel. 5 chansons, et c'est l'histoire d'un parcours, mais c'est aussi l'histoire d'un livre, Le système de l'argent, qui est paru chez Grasset il n'y a pas longtemps. Et c'est un roman qui a des accents autobiographiques, comme souvent dans vos livres. C'est-à-dire que si on connaît votre parcours, on retrouve des éléments, alors qu'ils sont un peu cachés. Hein. Madame Bovary, c'est vous, sans être tout à fait vous, mais en tout cas, on vous retrouve à différents endroits et on se dit, tiens, les clins d'œil, ils sont là. Voilà. Alors, on va tout de suite rentrer dans la première chanson, parce que ça nous permet de parler de votre jeunesse. Et vous avez choisi, pour cette première chanson, la chanson la plus célèbre de Jean Ferrat, c'est 1964, c'est son premier disque chez Barclay, ça s'appelle « La montagne ».
2: Oui, c'est une chanson que j'aimais bien que j'étais déjà dans une période plutôt rock. Je l'aimais beaucoup. Et c'est une chanson à laquelle aussi j'ai pensé quand j'écrivais ce livre « Le système de l'argent », quand je décris ce territoire, ce segment de la côte méditerranéenne française, qu'un financier de la tech voudrait accaparer et qui est un endroit assez merveilleux. Et je pensais, bon Dieu, que la montagne est belle. Mais ce que je voudrais préciser, bien sûr, c'est 5 chansons pour une vie.
1: Oui.
2: Mais qu'en fait, bon, j'ai toujours vécu avec la chanson. J'ai toujours aimé la chanson. J'ai toujours aimé entendre des gens chanter, des artisans qui chantaient. Il n'y a rien de plus magnifique. On parlera tout à l'heure de Johnny Hallyday. Beaucoup de Français n'ont du rapport avec les mots et avec la poésie à travers des chansons.
1: Qui n'est pas un art mineur, alors, la chanson.
2: J'ai pas dit ça. C'est ce que disait Gainsbourg.
1: C'était Gainsbourg qui le disait.
2: Gainsbourg. Et peut-être Guy Béard, non ?
1: Guy Béard était opposé à cette vision.
2: Il était opposé à cette vision. Non, alors, c'était Gainsbourg qui disait ça. Je dirais, je sais pas si c'est un art mineur, mais c'est la musique de la vie de chacun. C'est notre bande-son. Chaque personne. Mais pour moi, la chanson n'était jamais prioritaire. Ce qui était prioritaire, c'est les livres. On aurait pu faire une émission avec les 5 livres de votre vie.
1: C'est vrai, parce que dès que vous aviez une expérience, ça devenait un livre.
2: Non, mais même quand je suis enfant, tous les chocs émotionnels, esthétiques, ce sont des livres. Je me souviens, moi, je vis en Champagne. J'aime beaucoup ces couteaux de Champagne. Mon grand-père est un petit vigneron. Je trouve que c'est un métier magnifique. C'est en Champagne que je vais découvrir, que je vais m'accorder au monde, à la beauté des paysages. Et c'est à partir de ce village de Champagne que je vais commencer à m'accorder avec des horizons, à rêver à des horizons plus lointains. J'aimais le métier de mon père, qui était un instituteur. Je trouvais qu'il y avait beaucoup de noblesse. J'étais dans la classe de mon père.
1: Quel était son prénom ?
2: Martial. Il avait un air très martial, d'ailleurs.
1: Il vous faisait peur ?
2: À moi ?
1: Oui.
2: Pas du tout. C'était l'homme le plus doux des, le plus doux, c'était le plus doux des hommes. Mais en classe, dans sa classe, je suis resté 2 ans dans sa classe, il avait naturellement une blouse grise, sa cravate, de la craie, du tableau sur sa blouse. Il avait des cheveux rouges en brosse, des yeux de porcelaine. Et c'est vrai qu'il avait un visage assez sévère. Or, intérieurement, c'était le contraire de tout ça. Il était très exigeant. Il était très gentil avec tous ses élèves. Avec moi, naturellement, il était plus sévère qu'avec les autres parce qu'il ne voulait rien me passer.

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0: Daniel Rondeau, vous êtes l'invité de 5 chansons pour une vie sur Fréquence Protestante. Alors, 1964, c'est l'année de cette chanson. Vous avez 16 ans. Comment vous la recevez, cette chanson, qu'on entend partout sur toutes les radios?
1: Non, mais je l'aime beaucoup. Et je ne le dis pas beaucoup à mes parents, parce que mes parents aussi l'aiment beaucoup. Et je suis un peu...
0: Alors Jean Ferrat, donc sympathisant du Parti communiste, c'est un homme engagé.
1: Oui, mais bon, c'est pas tellement ça qui va me... Non, c'est vraiment la beauté de la chanson qui va me... Et d'ailleurs, ce qu'il dit, parce qu'il dit déjà beaucoup de choses dans ses paroles.
0: Oui, c'est une chanson
1: paroles.
0: Qui critique la société.
1: Oui, bien sûr.
0: Vous n'avez bon. Jamais essayé de critiquer la société dans vos livres, d'une certaine façon.
1: Non, mais je dirais autrement. Je n'ai jamais cessé de raconter le monde dans mes livres.
0: C'est ça.
1: Non. Mon but n'est pas forcément de critiquer. Mon but est de raconter.
0: Alors justement, on parle de votre nouveau dernier roman, qui est le troisième d'une trilogie, qui sera peut-être une tétralogie. On sait
1: non,
0: pas.
1: Non, c'est une trilogie.
0: On s'arrête là, c'est fini. Hein. Et il met en présence deux personnages, un septuagénaire, où on retrouve pas mal de traits qui vous appartiennent, qui vous ressemblent. Donc on n'est pas très loin dans l'âge, donc on se dit, l'auteur a mis beaucoup de lui dans ce personnage.
1: Un peu.
0: Un petit peu. Bon. Et face à lui, il y a une sorte d'Elon Musk français, un libertarien. D'ailleurs, en France, c'est pas très populaire d'être libertarien. Mais on sent que c'est un duel entre deux personnalités complètement opposées.
1: Alors, deux personnalités complètement opposées, mais pendant toute la première partie du livre, le vieil homme aux cheveux blancs,
0: c'est lui qui est en
1: feuille de chou, qui a été un ancien révolutionnaire. Il est l'homme de main de ce...
0: C'est ça, j'accepte de travailler.
1: Bon. En fait, il faut peut-être dire un mot de son parcours. C'était un jeune homme, ce garçon qui s'appelait Luc, était un jeune homme qui était à Normal Sup, qui était un garçon brillant, et qui est parti travailler à l'usine, comme maoïste, comme un certain nombre de gens, plusieurs centaines, peut-être quelques milliers, de jeunes gens à cette époque-là, sont partis travailler à l'usine pour partager la vie et le pain des ouvriers. Donc, quoi qu'on pense, bien évidemment, tout le monde critique le maoïsme, et en fait, notre référence à Mao, elle était quand même passablement imaginaire, si vous voulez. Et je vous rappelle que la grande presse nationale et bourgeoise était totalement vantait les qualités de la Chine maoïste, notamment...
0: En quelle année
1: c'est les années 70. Ouais. Bon. Donc, il part travailler en usine, ce qui est quand même plusieurs centaines d'étudiants qui sont parmi, peut-être, les plus doués de leur génération. Je ne parle pas de moi. Moi, je faisais, comme vous l'avez rappelé, je faisais des études assez banales de droit à Assas. Donc, mais les autres, il y avait des polytechniciens, des centraliens, des normaliens. Donc, qu'un groupe aussi important de jeunes gens décident de partir travailler à l'usine, pour moi, c'est une aventure politique et spirituelle. C'est une aventure très importante. Or, donc, ce personnage, Luc, il fait partie de ce régiment d'établis, comme on disait. Ensuite, quand la porte se referme, quand ils mettent la clé de la révolution sous le paillasson, chacun se débrouille et se retrouve seul et se débrouille. Il n'y a pas de plan B. Donc, Luc va vivre près d'un an déprimé, sans rien faire, sans sortir, sans voir personne, parce qu'il est touché, profondément touché par cet échec. Il avait cru changer le monde, partager la vie des ouvriers, il leur avait dit qu'il resterait avec eux pour toujours, et 3 ans après, il n'y a plus personne. Donc, il est très affecté. Et puis, par hasard, il retrouve un de ses copains qui l'emmène au Portugal. C'est la révolution des œillets. Il sympathise avec un capitaine de l'armée portugaise. Capitaine révolté, capitaine avec des œillets.
0: Du 25 avril.
1: Et en fait, ce type va lui dire, écoute, toi, tu connais bien les livres. On va piller des bibliothèques de propriétaires portugais qui sont maintenant soit à Londres, soit au Brésil. Et puis, tu iras les vendre à Paris. Et puis, on partagera les gains. Et Luc va accepter Parce qu'il se dit qu'en fait, il reste un hors-la-loi. C'est sa façon, il croit qu'il reste un révolutionnaire. Et puis après, petit à petit, il devient un marchand qui a pignon sur rue à Paris, qui vend des livres, qui a des clients très importants. Et il va être dévoré par l'argent de l'intérieur, sans s'en rendre compte.
0: Il va faire le contraire de ce qu'il apprenait dans sa jeunesse.
1: Il ne s'en rend pas compte. Oui. Parce qu'il a l'impression d'être un marginal.
0: Mais là, vous racontez un peu votre histoire, puisque...
1: Non, absolument pas.
0: Non, pas pour la deuxième partie, mais pour la partie 1968, maoïste, gauche révolutionnaire, c'est votre histoire.
1: Bien évidemment, j'ai fait partie de ces jeunes gens. Je suis parti avec ma femme, d'ailleurs, on avait 20 ans.
0: Donc, nos camarades s'appelaient Serge Julie, Benny Lévy, Alain Gesmard, Stéphane Courtois, Roland Castro, André Glucksmann. J'ai noté tous les noms qui sont restés aujourd'hui. Ouais. Vous les avez tous connus, ces gens-là.
1: Oui, bien sûr, bien sûr. Mais bon, je crois que l'essentiel, c'était de partir travailler à l'usine.
0: Ouais. Donc, vous avez appliqué, en fait, vos idées, vous les avez appliquées.
1: Oui, comme je n'étais pas seul, comme plusieurs centaines de mes camarades. C'est un mouvement.
0: Alors, dites-nous un petit mot de ces 3 ans à l'usine. Qu'est-ce que vous faisiez ?
1: Bon, j'ai été d'abord un ouvrier un peu errant, parce qu'il fallait que je trouve un point de chute. Donc, j'ai travaillé dans la métallurgie, dans des compagnies...
0: C'était à la chaîne ?
1: Non, chaîne, oui, c'est ma première usine. Je suis sur une chaîne avec des femmes. Ma première usine, mon premier poste, 4h du matin. Et la chaîne, je découvre la chaîne. Ce qu'on racontait, on se disait, mais les femmes travaillent trop, c'est les conditions humaines. Et au bout d'une heure, je suis épuisé. Donc les femmes, ça les amuse de voir ce garçon qui arrive. Et elles bloquent la chaîne pour la mettre en panne. Elles me disent, bon, repose-toi 10 minutes. Bon. Donc ça, c'est la première chose. Je travaillais un peu dans la métallurgie. Et là, je suis resté très longtemps dans une usine d'isolant électrique qui s'appelait Permali, qui était dans la banlieue de Nancy. Et là, je suis resté 12 ans. Et j'avais dans mon chantier, il y avait une vingtaine de personnes, des vieux ouvriers qui avaient fait 36, de jeunes ouvriers français qui étaient des voyous, avec des serpettes, des tatouages d'anciens prisonniers qui n'étaient pas. Il y avait naturellement des Marocains, les Fenwickers étaient Marocains, donc si vous voulez, il y a tout un univers.
0: Et qu'est-ce que vous dites ? Est-ce que vous dites je suis une sorte d'imposteur qui est en reportage dans un milieu qui n'est pas le mien ?
1: Non, reportage, non.
0: Qu'est-ce que c'est votre pensée à vous ?
1: Je suis là pour être avec eux, pour partager leur vie, je suis à leur service. Nous sommes sur une radio, une fréquence protestante.
0: Oui.
1: Est-ce que je peux me risquer à des références bibliques ?
0: On peut dire ce qu'on veut ici.
1: Non, référence,
0: il n'y a pas de contrôle.
1: Non, référence biblique. La condition de serviteur. Nous arrivons à l'usine en ayant endossé la tunique du serviteur. Serviteur des ouvriers dont nous allons partager la vie et le travail. Et bon, je reste... Non, mais ils vont m'adopter, nous allons nous aimer. Je fais l'expérience, je fais une expérience inouïe de la fraternité, si vous voulez. Et ils savent très bien qui je suis, pourquoi je suis là. D'ailleurs, l'usine sera mise en grève. Nous allons vivre des aventures importantes, parfois mes dépens aussi, mais nous sommes restés amis. Donc... Je n'étais en aucun cas l'impression d'être un imposteur.
0: Est-ce que vous lisez d'ailleurs, Aragon à cette époque-là ?
1: Non, je ne lis rien. On ne lit rien.
0: On ne lit rien. Hein ?
1: Non, mais c'est pas, on n'a pas le temps. Si vous voulez, on travaille quand même à
0: 10 ou 12 heures par jour.
1: On arrive le matin, prise de poste, c'est 7h ou 7h30. On sort, il est 4h30. Ensuite, on milite, on a des réunions. Ensuite, bon, nous allons dans les foyers immigrés. Donc... on se couche, il est 1h du matin, et c'est comme ça tous les jours.
0: D'accord.
1: Donc, on vit la lecture. Je ne lis à ce moment-là, pendant ces 3 années, je ne lirai que quelques écrits militaires du président Mao. Je lirai un livre d'un écrivain qui était né tout près de l'endroit où je travaillais, qui s'appelle Georges Nabel, qui était un écrivain proche de Giono et de Lucien Jacques, et qui a écrit de très beaux livres, notamment un livre qui s'appelle « Travaux », mais aussi une correspondance avec le Bernard Grootwissen, qui était un philosophe ukraino-balte, très important, tout ça publié chez Gallimard. Et puis j'ai commencé à lire Maurice Barrès, parce que j'étais sur les terres de Barrès. Donc, je voulais comprendre ce pays. Donc, mais c'est vraiment à petite dose. Donc, non, on n'a pas le temps de dire.
0: Alors, on arrive à cette chanson « Nous dormirons ensemble ». C'est le même Jean Ferrat, mais c'est un autre versant du Jean Ferrat. C'est celui qui est un passionné de poésie. Pourquoi cette chanson-là ?
1: Alors, parce que je voulais absolument qu'Aragon soit présent.
0: Il a joué un rôle dans votre vie ?
1: Ah ben, il a joué un rôle. Si vous voulez, quand je vais sortir de l'usine, je vais essayer de rattraper le temps perdu et de lire tous les livres que, par bonheur, nous n'avons pas brûlés.
0: L'autodafé.
1: Donc, non, mais c'est... et en fait, quand je sors de l'usine, je me dis... j'ai un choix, qu'est-ce que je vais faire dans la vie ? Et je décide, dans les 2 ou 3 mois qui suivent la sortie, l'usine, que si je ne peux pas changer le monde, je vais passer ma vie à le raconter. Et je commence à construire une arche de papier sur laquelle je navigue encore, et dont le système de l'argent...
0: Et la dernière arche.
1: La dernière arche. Voilà. Non. Donc, je lis énormément. Donc, je...

0: je rattrape le temps perdu, je lis, je réfléchis, j'ai encore tous mes cahiers. Je prends des notes et je commence à écrire. Et je commence à écrire un premier livre sur les ouvriers, Laura, qui s'appelle Chagrin Laura.
1: Qui est issu de votre expérience.
0: Non, qui est un livre d'histoire, aux innocents, les mains pleines, parce que je n'étais pas historien, je n'avais rien lu. Et je me lance dans un livre d'histoire sur l'histoire ouvrière entre 1870 et 1914, parce que c'est une façon de ne pas me séparer de ceux que je viens de quitter à regret.
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0: Alors Aragon, c'est toujours plaisant de retrouver les paroles d'Aragon dans la bouche de Jean Ferrat. Et là, il est accompagné de son épouse, Christine Cerf. Ce n'est pas la version la plus connue, mais j'ai voulu la faire découvrir. Voilà, alors, Aragon, c'est la poésie, c'est Ferrat, c'est Ferré. Beaucoup d'artistes l'ont mis en musique. Il a encouragé un peu tout le monde. Sûr. Et vous, il a compté effectivement pour
1: vous. Non, mais il a compté et surtout, il n'a jamais cessé de compter. Parce que quand... j'ai mis 4 ans pour écrire ce système de l'argent. Parce que vous savez, je commence, j'écris ça.
0: Oui, on est à plus de 500 pages.
1: Hein. Oui, puis on est plus que ça. Et j'ai 3 livres sur mon bureau en permanence.
0: 3 manuscrits ?
1: Non, 3 livres. J'ai les mémoires d'outre-tombe que je vais ouvrir tous les matins. Et je commence par lire une page. Pour me dire...
0: C'est votre yoga à vous ?
1: si vous voulez. Et j'ai eu un livre d'Aragon, La Semaine Sainte. D'ailleurs, j'en parle un petit peu dans le livre. Enfin, il y a quelques allusions qui ne m'a jamais quitté. Parce que j'ai trouvé qu'il avait un talent, une puissance, et une puissance de ruse aussi pour raconter cet exode. Après le retour de Napoléon à Paris. Donc, il y avait toute la poésie, la force. Et puis, il y a aussi... il parle de la condition de serviteur, il parle du pape, c'est ça aussi. Et puis, j'ai pensé, je ne l'avais pas ouvert, mais je ne l'ai jamais ouvert, même à ce moment-là. Mais bon, certains textes de Barrès sur la Lorraine, qui étaient très importants, qui sont magnifiques. Et d'ailleurs, Barrès a été... vous savez qu'Aragon a écrit un texte sur Barrès pendant la Deuxième Guerre mondiale. Magnifique.
0: Donc, ce choix de chanson, il est intéressant parce que Jean Ferrat, il incarne quelque chose. L'artiste suivant, c'est un autre moment de votre vie. C'est une rencontre. On a eu du mal à imaginer que Daniel Rondeau deviendrait l'ami de Johnny Hallyday. Ça semble deux univers différents.

0: Rappelez-nous brièvement comment cette amitié est née.
1: C'est une amitié très mystérieuse et qui a duré toute notre vie. Donc, cet homme, justement, quand je commence à écrire, je viens d'écrire Chagrin Nora, et j'ai trouvé un moyen de gagner un petit peu d'argent, pas beaucoup, en faisant des émissions de radio sur la mémoire, sur Radio Nord-Est, qui était une antenne locale de Radio France à Nancy. Donc, comme j'ai travaillé beaucoup dans les archives, j'ai une matière extraordinaire, je connais j'ai tous les rapports des instituteurs, des inspecteurs du travail sur la vie entre 70 et 14, ou avant 14. Et puis, de temps en temps, j'ai des témoins. Il y a des témoins qui me racontent, il y a un ouvrier mineur qui s'appelait Camille Touvenin, qui avait connu les grèves de 1905. Donc moi, j'ai le rapport de police, je fais parler ce mineur, Camille Touvenin, et je bâtis mon émission comme ça. Et donc, je ne faisais pas du tout de journalisme, mais le directeur de la station, qui s'appelait Christian-Marie Monod, qui ensuite a travaillé pour Antenne 2, je crois qu'il était à Bruxelles, il avait un de papillon, certains se souviennent peut-être de lui. Christian Monod me dit, mais tu aimes bien Johnny, on n'arrive pas à avoir d'interview, est-ce que tu ne veux pas prendre un agra, essayer de faire une interview? Je dis, bon, why not, comme on dit à l'Académie. Donc, j'arrive dans une sorte de zénith local, à l'extérieur de Nancy, derrière la scène, il y a les pompiers, les policiers, le staff de Johnny. Déjà, toute la salle est en ébullition parce que Johnny est en retard. Et je cherche quelqu'un de l'équipe de Johnny et je tombe sur un type qui s'appelle Alain Donat, que je ne connaissais ni d'Ève ni d'Anan, mais il me semblait sympathique. Je lui dis, mais qu'est-ce que tu fais dans l'équipe de Johnny? Il me dit, moi, je suis son secrétaire, chauffeur, garde du corps. Je lui dis, ça tombe très bien, c'est toi que je voulais rencontrer. Alors, il me dit, pourquoi, qu'est-ce que tu veux? Il me dit, je veux faire une interview de Johnny. Alors, il me dit, laisse tomber. Johnny ne va pas bien. Il est enfermé dans sa loge, il ne veut pas sortir.
0: Ça commence bien.
1: Ça commence bien. Bon, je lui casse tellement les pieds que le type rentre dans la loge. Il ressort 10 secondes plus tard. Je lui dis, qu'est-ce qu'il t'a dit? Rien. Je n'étais même pas sûr qu'il lui avait parlé. Et une minute après, la porte de la loge s'ouvre. Et Johnny sort. Il était en pantalon de cuir, sa guitare sur le dos. Il était très jeune encore.
0: Oui, on est en 76, il est en 43, donc il a 23 ans.
1: Non, un peu plus.
0: Oui.
1: Faites bien vos comptes.
0: 33, j'ai pris 10 ans.
1: Vos comptes.
0: Trompé de 10 ans.
1: 33 ans. Et il est très beau. Il sort comme ça dans la pénombre, et je me dis, c'est une figure de la mélancolie rock'n'roll. Et je comprends ce qu'est une star, parce que je vois que tout le monde se plaque contre le mur quand il passe. Bon, moi, j'étais assis par terre avec mon agra, j'attendais plus 3 quarts d'heure. Je me lève, il passe devant moi, son secrétaire chauffeur garde du corps avait dû lui dire, il y a un type avec une mèche qui me casse les pieds, là. Donc, il s'arrête.
0: Vous l'avez toujours, la mèche.
1: Hein. Il s'arrête. Devant moi, il me dit, c'est toi qui veux une interview? Je dis oui. Il dit, tu sais mon métier, c'est chanter, ce n'est pas parler. Mais passe dans ma loge après. Je passe dans la loge après, Johnny me parle, je fais mon interview, j'en ai même plus que ne sera jamais diffusé. Je remballe mes affaires, il me dit, mais qu'est-ce que tu fais? Je m'en vais. Il dit, attends, on va aller dîner ensemble. Et il était très tard, hein, il était 1h du matin, tous les restaurants annoncés étaient fermés depuis longtemps. Il avait privatisé un courte-paille, vous savez, c'est ces fausses chaumières dans les zones industrielles. Donc il avait privatisé pour son équipe, qui était restée 2 minutes, qui était allée se coucher. Et donc nous sommes restés tous les deux à parler jusqu'à 2 ou 3 heures du matin, en buvant de chevreuil chambertin et en mangeant des steaks au poivre avec des pommes paille. Qu'est-ce que je lui ai raconté? J'en sais rien. Qu'est-ce qu'il m'a dit? J'en sais rien. Mais on ne s'est jamais quitté. Jusqu'à sa mort, parce que c'est moi qui lui ai prononcé son éloge funèbre à la Madeleine.
0: Une très belle histoire d'amitié.
1: Gabriel!

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0: Gabriel de Johnny Hallyday, le choix d'un vrai rocker nommé Daniel Rondeau. Alors Daniel, cette chanson...
1: Je dédie cette chanson à ma petite fille qui s'appelle Gabriel.
0: Ah, très jolie. Alors c'est la reprise d'un titre anglais nommé The King is Dead, de 72, de l'auteur-compositeur-interprète australien Tony Cole, adapté en français par Long Chris, le copain de
1: un ami de Johnny,
0: et Patrick Larue. Alors, je vous ai vu en train de... On était comme dans une salle surchauffée de Johnny, là, vous étiez en train de faire les mouvements. Vous cachez au fond de vous une âme de rocker.
1: Non, mais vous savez, notre amitié avec Johnny, c'est vrai qu'elle est mystérieuse, mais on est allé le voir à son avant-dernier concert à Dijon. Je n'étais pas, les vieilles canailles, je n'étais pas allé le voir à Paris parce que j'ai peur qu'il y ait trop de monde, je savais qu'il était malade. Et puis un jour, j'aperçois, j'entends la radio qu'il va passer à Dijon, moi j'habite en Champagne, et j'ai dit à Noël, ma femme, je dis si on allait voir Johnny ce soir. Donc on a pris notre voiture, on est allé, on est arrivé vers 7h30, donc on a appelé Laetitia qui nous attendait, et on a compris que Johnny n'allait pas très bien, il fallait qu'il prenne de l'oxygène avant et après le concert. Le soir, il était prévu à Lyon une double transfusion sanguine pour pouvoir qu'il puisse chanter le lendemain soir, je ne sais pas si vous voyez. Et ce soir-là, Johnny chante magnifiquement, son concert est abrégé d'une demi-heure, mais la voix est extraordinaire et la passion de Johnny est extraordinaire. Après le concert, on s'est dit, on ne va pas le déranger, on voulait partir. Il nous a fait rappeler parce qu'il savait qu'on était là et nous avons attendu que les soins soient terminés. Quand on arrive, tout de suite, il nous dit, c'est dommage, vous êtes venu ce soir, je n'étais pas en forme, j'ai mal chanté. Je dis, mais Johnny, tu te trompes, c'était extraordinaire à tel point que j'ai filmé ce que tu as chanté. Et tout de suite, il dit à Laetitia, mais occupe-toi d'eux, il faut leur prendre une chambre dans notre hôtel, ils ne vont pas rentrer. Ben, je dis, attends, Johnny. Il me dit, vous avez combien d'heures de route? Je dis, ben, 4 heures de route. Non, non, ce n'est pas possible, vous n'allez pas rentrer, il est 1h du matin, vous arrivez à 5h. Et puis, à ce moment-là, je dis, Johnny, n'oublie pas que j'ai toujours été beaucoup plus rock'n'roll que toi. Et là, il éclate de rire. C'est le dernier rire de Johnny que j'ai entendu.
0: Une jolie histoire, ça. Et alors, cette amitié va faire naître un livre qui s'appelle tout simplement Johnny, 1999. C'est peut-être le meilleur livre sur Johnny Hallyday, parce que c'est un livre d'écrivain. Les autres sont des livres de n'importe quoi, mais ce n'est pas des livres d'écrivain. Et vous l'avez réédité plusieurs fois, vous l'avez complété?
1: Ben oui, ben il a rien. Non, oui, j'ai complété. Bon, il vit sa vie, quoi.
0: Et comment il a vécu ce livre?
1: Ah, il était très heureux, très touché. Parce qu'en fait, il a beaucoup d'admiration pour l'écrivain. C'est une des clés aussi de notre amitié. C'est-à-dire, c'est quelqu'un de très lucide, très intelligent. Ce n'était pas une intelligence académique ou universitaire, mais c'était une intelligence laser. C'est quelqu'un qui comprenait les hommes, et qui rentrait dans les secrets des gens. En les apercevant, il pouvait identifier les gens. Il avait un don.
0: Vous avez connu un être humain exceptionnel qui à l'oral n'était pas formidable. C'est-à-dire que les interviews étaient toujours décevantes.
1: Comme je l'ai dit, ce qui m'a toujours dit, mon métier, c'est chanter, c'est pas parler.
0: C'est pas parler, voilà.
1: Mais il y a des interviews extraordinaires.
0: Oui. Alors, on poursuit ce chemin en compagnie de Daniel Rondeau, son système de l'argent. D'ailleurs, c'est un titre un petit peu inattendu pour un roman, plutôt un essai économique, ça fonctionnerait bien, mais c'est un roman. Et c'est un très bon roman qui met en scène un duel entre deux personnages complètement différents. Les années passent, et vous qui êtes passionné par la chanson populaire, vous aimez danser, vous aimez vous amuser, vous avez choisi Claude François. Tiens, Claude François arrive. Alors, Claude François, c'est une fin tragique, et un an avant sort Alexandrie, Alexandra. Pourquoi ce choix?
1: Parce qu'une partie de ma vie d'écrivain s'est passée en Méditerranée. J'ai commencé un pèlerinage méditerranéen qui dure encore à Tanger en 1987.
0: Vous avez connu Paul Bowles?
1: J'ai écrit sur Tanger, j'ai connu Paul Bowles, j'ai édité Paul Bowles. Voilà.
0: C'est vous qui l'avez sorti, j'ai sorti l'oubli. Oui.
1: Ensuite, j'ai écrit sur Alexandrie, sur Istanbul, sur Carthage.
0: Et sur Malte.
1: Donc, une partie de ma vie, comme me l'a dit Edgar Morin, tu es un néo-méditerranéen. Et en fait, comme Champenois, le rôle des livres sur un enfant, moi j'ai connu... Il y a beaucoup de brume en Champagne à partir des brumes de septembre, ça vient très vite. Et puis après, février, les brouillards, le froid. J'ai connu la lumière de Provence à travers Giono, quand j'étais encore à l'école primaire. les premiers cycles des romans de...
0: C'était Regain, c'était...
1: Oui, toute cette série-là, c'était formidable. Et pour l'enfant que j'étais, je découvrais La Lumière de la Provence. Et puis quand j'arrive au lycée, je découvre Camus. Et je lis Camus, je suis exalté par Camus, je prends des notes que j'ai encore, d'ailleurs sur Camus à cette époque-là. Et Camus me fait traverser la mer. Et je commence à aimer la Méditerranée, je me suis toujours senti le cœur partagé, vous voyez, le cœur divisé entre l'amour de ma Champagne, mon pays, de mes coteaux, de la vigne, du travail des hommes dans les caves et dans les celliers, et en même temps cette attirance pour la lumière, pour la mer, qui est notre berceau.
0: D'ailleurs, Malte est très présente dans votre livre.
1: Oui, parce que
0: la Valaise est une ville extraordinaire.
1: Extraordinaire, oui.
0: Vous avez été ambassadeur. Alors, dans quelles circonstances, vous qui êtes un homme de littérature, vous devenez ambassadeur de France?
1: Je n'ai jamais pensé un seul jour, une seule minute de ma vie, devenir ambassadeur. Et j'ai un coup de téléphone d'un ministre m'a appris que je
0: pouvais... Vous aviez été nommé, sans le savoir.
1: Donc j'étais heureux. C'était possible pour moi, parce que je venais de terminer Dans la marche du temps, qui était un énorme roman, qui m'avait pris 5 ans. Et j'avais besoin de respirer. Brusquement, si vous voulez, moi j'ai toujours l'impression que... vous avez remarqué que dans mes livres, il y a des constantes dans mes livres. Il y a le peuple, il y a les ouvriers. Est-ce que vous voulez bien lire la phrase?
0: C'est vous qui avez...
1: Ce que dit...
0: Alors, en exergue.
1: En exergue, une phrase de Camus, de Malraux que j'ai tenu à mettre. Je n'aime pas même les pauvres gens, le peuple, ceux, en somme, pour qui je vais combattre, mais je les préfère aux autres, uniquement... parce qu'ils sont vaincus. Oui, ils ont dans l'ensemble plus d'humanité, plus de cœur que les autres. André Malraux, Les Conquérants. Donc, dans tous mes livres, le peuple et notre pays sont présents. J'ai l'impression de servir mon pays. J'ai toujours l'impression de servir mon pays. C'était peut-être une idée absurde quand j'avais 30 ans, que je commençais à écrire. Mais je me suis mis de cette façon-là au service de mon pays. Et brusquement, on m'a donné l'occasion, après que j'ai fourni cet effort assez long de 5 ans pour un roman, on m'a donné l'occasion de servir mon pays directement. Donc j'ai servi mon pays directement comme ambassadeur à Malte puis à l'UNESCO, avec beaucoup de bonheur, j'espère un peu d'efficacité. Et au bout de quelques années, 4 ans, j'ai écrit au ministre, au président de la République, que je devais rentrer chez moi.
0: Donc c'est des années heureuses pour vous, hein ?
1: Oui, ce sont des années heureuses, parce que parce qu'en même temps, moi qui étais un néo-méditerranéen, qui avait aussi écrit sur la Méditerranée, ce poste à Malte, d'abord, j'ai vu qu'il était possible de faire des choses, que la France peut rayonner, qu'elle est présente, que les gens attendent que nous agissions, et je l'ai vu aussi à l'UNESCO, et d'autre part, ça m'a donné... l'occasion de rentrer dans le manège des saisons méditerranéennes, de rentrer dans l'intimité de cette très vieille civilisation qui nous a créés.
0: Alors, beaucoup d'écrivains ont été des ambassadeurs, Saint John Perse,
1: oui.
0: Et beaucoup d'autres. Et est-ce qu'on peut être à la fois, sans avoir une formation de diplomate, on peut rentrer dans ce moule assez facilement?
1: Bon, je suis rentré très facilement. Bon, je connaissais un peu le Quai d'Orsay. J'ai toujours fait des choses. Quand j'ai dit que je voulais servir mon pays, j'ai fait des choses pour mon pays, plus ou moins discrètement. Mais j'avais des rapports avec le Quai d'Orsay pour le Liban, pour la Bosnie, pour le Maroc, depuis très longtemps. Donc j'avais l'habitude d'agir, si vous voulez. Donc,
0: alors l'année de Alexandrie, Alexandra, c'est 77. L'année suivante, il meurt... à la stupéfaction générale en voulant redresser une applique dans sa baignoire, ce qu'il ne faut jamais faire. Vous êtes un passionné de rock et de chansons rythmées.
1: Non, mais bon, d'abord, c'est une chanson que j'aime bien, et d'autre part, c'est une chanson... Quand je vous ai dit que c'était des livres qui avaient surtout rythmé ma vie, plus... Donc, il y a énormément de très bons livres sur Alexandrie, mais c'est vrai que cette chanson-là, je l'écoute toujours avec plaisir.
0: Patrie aussi de Georges Moustaki, Alexandrie.
1: Bien évidemment, j'en ai parlé avec Moustaki.

0: Claude François, Alexandrie, Alexandra, le choix de Daniel Rondeau, auteur du Système de l'argent, ce roman qui vient de paraître chez Grasset. Alors on file sur les années parce que cette vie, elle court sur longtemps. Et il y a un sujet qui vous tient à cœur, vous vouliez aborder.
1: Non, mais je voulais parler, c'est une façon de revenir à mon livre. En fait, mon livre parle aussi de la façon dont ces puissances financières et technocratiques qui sont entre les mains de quelques oligarques, qui n'ont pas d'idéal et qui s'en font gloire. Comment ces gens sont prêts à effacer nos frontières.
0: Donc ça, c'est les milliardaires de la Silicon Valley.
1: Oui, c'est les milliardaires. Enfin, c'est la puissance de l'argent qui est entre les mains de quelques oligarques qui sont parfois plus puissants que nos États. Que certains États, en tout cas.
0: Alors, votre héros tutoie Trump, Macron.
1: Oui, bien sûr, c'est normal.
0: Ils sont
1: tous comme ça. Et comment ils veulent effacer nos frontières, le peuple, et notre histoire, notre mémoire. Et en fait, à la fois ce qu'ils veulent effacer, ils ne le disent pas comme ça, mais c'est un peu ce qu'on pourrait appeler l'âme française. L'âme française, qu'est-ce que ça ? C'est ce qui est vivant chez chacun d'entre nous. Alors, si on essaie de la définir tous les deux, on va se poser des questions, on va dire, bon, dans l'âme française, on a un peu de notre mémoire, de notre histoire personnelle, collective, on a
0: nos lectures,
1: l'histoire de nos révoltes.
0: Nos révolutions, nos guerres,
1: mon histoire de nos guerres. Et notre Saint-Langage, honneur des hommes, notre Saint-Langage qui est le réceptacle, d'une certaine façon, de toutes nos fidélités. Et j'ai lu récemment, dans un livre d'un écrivain que j'aime beaucoup, qui s'appelle Emmanuel Godot, protestant, je signale,
0: très bien.
1: Il parle de l'âme française. Et c'est une sorte de petite résistance qui vit en chacun de nous, c'est un signal d'alerte qui nous dit attention, il faut garder ceci si on veut que notre pays continue à exister et à vivre. Et notre Europe, je ne sépare pas notre pays de notre Europe, je pense que notre pays doit vivre sa souveraineté, sa vie, et que c'est la seule façon de faire vivre souverainement notre Europe. Ça, je pense que ça commence par la France. Mais Emmanuel Godot, je trouvais qu'il avait trouvé une bonne définition de l'âme française. Or, cette âme française, moi j'écris aussi pour faire, dans tous mes livres, depuis le début, parfois je ne me rendais pas compte, naturellement, quand j'ai commencé à écrire. Mais livre après livre, je m'aperçois que c'est cette âme française que j'essaie de faire vivre. Alors, des gens me disent, votre livre, toute ma trilogie, Mécanique du chaos, Arrière-pays, Le système de l'argent, ça vous donnait quand même un panorama romanesque assez sombre dans notre pays. Bien sûr, je sais, la littérature, elle peut rentrer dans la vérité des choses, dans l'intimité des choses. En même temps, j'essaie toujours de faire vivre cette âme française, parce que je pense que cette âme française, ça sera notre oxygène pour le futur. Si nous savons la garder, si nous savons la faire prospérer, si nous savons la faire chanter, ça sera notre oxygène pour le futur.
0: Vous mettez le doigt aussi sur l'asservissement aux technologies américaines.
1: Aux technologies américaines et à l'argent. Pourquoi ces technocrates, ces seigneurs de l'argent, rentrent aussi facilement dans notre société? Pourquoi est-ce qu'ils prennent le pouvoir? Pourquoi est-ce que leur système est aussi efficace? C'est parce que nous sommes aussi un pays sans idéal. Nous avons perdu notre idéal. L'Europe a perdu son idéal depuis des décennies. Donc, Malraux le disait très bien. Il disait un pays ne peut pas survivre sans idéal. Or, aujourd'hui, c'est vrai que le veau d'or est un idéal pour beaucoup de gens. Donc, ces gens rentrent, prennent le pouvoir chez nous de façon plus ou moins masquée, avec des complicités chez les gentlemen de Davos ou à la Commission européenne ou dans le gouvernement. Mais tous ces gens, ils prennent le pouvoir parce que nous leur laissons prendre le pouvoir parce que nous avons perdu un peu notre idéal.
0: On écoute la cinquième chanson, votre cinquième choix. Là, on arrive à Noir Désir.
1: Je dis pourquoi ?
0: Allez-y.
1: Alors, quand j'écrivais, ça me renvoie à un autre livre. Le livre que j'écris sur Istanbul. Et en fait, pour écrire ce livre, j'allais passer une semaine à Istanbul chaque mois. Et dès que j'arrivais, je marche dans les rues. C'est ma façon de m'imprégner des vignes, c'est de marcher. Je prends des notes. Je suis avec mon petit carnet. Je note tout, enfin beaucoup plus de choses que je n'en aurais besoin. Et quand j'arrivais sur le soir de mon arrivée sur les hauteurs d'Istanbul, dans la grande artère qui sépare la ville, c'est l'artère la plus prospère, la plus vivante. Et dans tous les haut-parleurs de cette rue, j'entendais une chanson que je ne connaissais pas, dont je ne connaissais pas le titre, je ne connaissais pas les interprètes. Et c'était une chanson en français. C'était « Le vent m'emportera ». Je saisissais les paroles. « Le vent m'emportera ». Je me disais, tiens, c'est formidable d'entendre cette ville qui, brusquement, cette ville bouillonnante, ce New York oriental qu'est Istanbul, chanter en français tous les soirs dans les rues d'Istanbul.

0: Le vent nous portera, le plus gros succès de Noir Désir 2001. Je tiens à remercier Felipe et Arnaud qui ont été derrière la console. Et puis Daniel Rondeau, merci pour ce choix. Alors, une question quand même qui nous vient. Qu'est-ce que vous souhaiteriez qu'on retienne, qu'on garde à l'esprit quand on citera dans des décennies Daniel Rondeau? Qui était Daniel Rondeau?
1: Bon, un seul mot, je pense, me conviendrait, c'est écrivain. Je suis quelqu'un qui a passé sa vie à écrire. Et je voudrais dire ça sans aucune prétention, mais je crois que je suis arrivé à construire ma liberté d'écrivain. C'est-à-dire, je peux dire ça maintenant. Parce qu'on peut, naturellement, de temps en temps, on regarde en rétroviseur ce qui s'est passé. Je vois bien qu'à chaque étape, il y a des moments dans la vie où on doit décider ce que l'on va faire. On doit décider si on va faire une connerie, pas une connerie. Or, j'ai décidé à de multiples reprises d'affirmer ma présence au monde comme écrivain. Ça veut dire que j'ai renoncé à des propositions. Vous avez dit tout à l'heure, j'avais accepté la proposition d'être ambassadeur, et j'en suis fier. Comme j'ai dit, j'étais très fier de servir mon pays. Mais parce qu'elle arrivait à un moment très précis, 3 ans avant, je refusais. Je ne l'entendais même pas. J'étais en train d'écrire dans la marche du temps, tout était inaudible. Là, c'est arrivé au bon moment, mais je suis retourné chez moi, 4 ans et demi plus tard.
0: Pour suivre votre œuvre.
1: Bon. Donc, vous savez, Flaubert disait « Écrire, c'est une merveilleuse manière de vivre ».
0: Alors Daniel Rondeau, je rappelle que votre dernier roman, Le système de l'argent, est paru chez Grasset. Je vous remercie beaucoup d'être venu.
1: C'est moi qui vous remercie infiniment.
0: Aujourd'hui, sur Fréquence Protestante.
1: De m'avoir invité à, non pas à chanter.
0: à commenter vos chansons préférées.
1: Non.
0: Merci Daniel.
1: Non, c'est moi qui vous remercie. Un grand merci.

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